0: en grossissant, bah, tout ça, ça va se masquer. Le tout sera gros. Donc, en fait, on verra plus vraiment les seins, les fesses. Et puis après, on voit que ça marche pas forcément et puis que c'est pas confortable. Et puis, généralement, la boulimie va aussi avec l'anorexie. C'est son pendant. Donc, après, on essaye justement de ne plus rien avoir, de ne plus avoir de forme, mais dans l'autre sens. Et de toute manière, gros ou mince ou maigre, ça va jamais, puisque c'est pas ça le problème.
1: De toute façon, gros ou maigre n'est pas la solution pour se protéger des prédateurs.
0: Mmh. Oui.
2: Marie-Estelle Dupont, Claire Estia nous a dit, je vous avais dit Claire, on en vient à douter de ce qui arrive, parfois même on l'oublie. Marie-Estelle Dupont, je voulais vous entendre sur l'amnésie traumatique. On en a parlé en préparant l'émission. Qu'est-ce que vous pouvez nous en dire? Qu'est-ce que l'amnésie traumatique?
1: Oui, alors ça c'est vraiment important pour les auditeurs d'Europe 1, parce que je sais que les personnes qui sont pas confrontées à ces situations disent « mais pourquoi elle a mis ou il a mis tant d'années à parler ?» Et c'est pour ça que la question juridique de la prescription est très importante, parce qu'il faut énormément de temps. En fait, le cerveau, et vous le dites d'ailleurs dans votre livre, le cerveau il est extrêmement bien fait, le cerveau il lutte pour votre survie. Voilà. Vous écrivez d'ailleurs, j'aurais pu ne pas m'en sortir, c'était tout juste. Si mon cerveau ne m'avait pas utilement fait tout ranger dans des cases bien fermées, je serais devenue folle. Il a tout mis sur pause pour me protéger, pour me laisser du temps. Le cerveau est un merveilleux allié qui se défend tout seul, qui a le pouvoir de se mettre instantanément en veille si c'est mieux pour lui. Il est remarquablement écrit, votre livre, Clarisse, il est très émouvant. Dans l'amnésie traumatique, la fenêtre de tolérance au stress de l'individu, elle est dépassée. Il y a un événement qui fait effraction, qui dépasse ses capacités d'adaptation, voilà. Une femme adulte, elle va repérer quelque chose d'inapproprié, elle va pouvoir faire face et se défendre. Une petite fille qui connaît pas la sexualité, dans la même situation où un individu de l'environnement proche essaye d'être séducteur, elle repère pas, elle peut pas se défendre. Donc elle est en état de sidération, elle est effractée par l'événement, la situation. Donc le cerveau, pour ne pas qu'il y ait d'AVC face à la charge de stress qui arrive, que fait le cerveau? Il envoie une information hormonale qui va encapsuler les hormones de stress, qui va anesthésier la personne. Mais le problème, c'est que si vous êtes anesthésié, vous êtes aussi paralysé dans votre réaction. Donc vous êtes en état de sidération, en état de choc. Toutes les victimes disent à un moment donné, je sors de mon corps, je le vois me violer et je ne peux pas bouger. C'est comme si j'avais les jambes paralysées. Pourquoi? Parce que aussi on a peur de mourir si on se défend ou si on crie. Elle le rappelle, Claire Géronimi, dans le hall d'entrée. Elle dit, j'ai envie de saisir ce bout de verre pour lui balancer dans la figure, mais j'ai peur qu'il me tue. Donc, il y a l'angoisse de mort qui est énorme. Vous vous sidérez, vous vous dissociez. Et comme il faut reprendre la vie et pouvoir vivre à nouveau au milieu des vivants, alors que vous, vous êtes mort-vivant, le cerveau va encapsuler l'événement en dehors de la mémoire. C'est-à-dire que l'événement, il est là, mais il est comme un électron libre qui reste dans le corps. Les cellules se souviennent. Donc quand vous sentez le parfum de l'agresseur porté sur quelqu'un d'autre, quand vous entendez un bruit, quand vous voyez sa silhouette dans la rue parce que il a la même corpulence que votre voisin, vous sursautez. Donc le trauma, il est dans le corps. Mais vous pouvez pas vous remémorer l'événement. Il est pas dans une séquence narrative. Il est pas inscrit. Et tout l'enjeu de la thérapie, c'est pas d'effacer le trauma. On sait bien que quelqu'un qui a été agressé, ce ne sera jamais quelqu'un qui n'a pas été agressé. L'enjeu de la thérapie, c'est que le trauma devienne un très mauvais souvenir. Qu'on ait la possibilité de le cauchemarder, de le raconter, de l'inscrire dans une chronologie, et qu'il soit pas verrouillé à double tour en dehors de la psyché, parce que là, il y a des reviviscences traumatiques, il y a des passages à l'acte éventuels, la personne ne s'en rappelle pas, mais elle vient en consultation parce qu'elle se scarifie ou qu'elle est boulimique, et puis, petit à petit, vous pouvez découvrir le trauma à l'origine de ça. Donc l'amnésie traumatique, véritablement, il faut comprendre que la personne ne peut pas parler parce que le souvenir, il est sous-scellé. Moi, j'ai une patiente qui s'est rappelée l'inceste à 42 ans. Pendant 42 ans, elle a fréquenté sa famille comme si de rien n'était. Ça paraît fou, parce que le cerveau est très puissant pour protéger l'individu, et qu'en général, le souvenir remonte à un moment où même si ça vous brise, vous pouvez quand même l'encaisser. C'est-à-dire que moi, j'ai un patient qui s'est rappelé le jour des 5 ans de son fils, qu'à 5 ans, il avait été violé par le mari de sa nounou. Et en fait, le fait que son fils ait 5 ans, ça lui a déclenché une crise d'angoisse Terrible, sa femme n'a pas du tout compris ce qui lui est arrivé le jour de l'anniversaire. Et la crise d'angoisse a donné lieu à des cauchemars et il a retrouvé la scène du viol. Donc le cerveau est très intelligent, mais du coup ça vous vole aussi une partie de votre identité tant que vous n'avez pas retrouvé le souvenir parce que vous ne pouvez pas le traiter. Claire Estia, dans votre livre, justement, vous parlez de cette protection de votre cerveau et vous dites à quel point finalement vous remerciez aujourd'hui aussi votre cerveau et votre corps de s'être organisé pour surmonter le trauma. Qu'est-ce que vous pouvez nous en dire?
0: Alors, cette phrase, je me suis étonnée en l'écrivant parce que je me suis tellement détestée, j'ai tellement détesté mon corps, que d'arriver à l'écrire, en fait, de façon naturelle comme ça, à l'aune de ce livre, j'étais heureuse de pouvoir l'écrire. Oui, je me suis détestée, mais quelque part, je remercie mon corps d'avoir pris ses décisions à ma place. Moi, j'étais petite, mais j'ai l'impression que j'ai basculé dans une vie d'adulte dont j'ignorais tout. Mais mon cerveau, lui, c'est comme s'il avait pris une décision d'adulte pour moi, qui n'en était pas une.
1: Pas une.
0: Mais qui venait de le devenir. Donc, oui, je le remercie parce que sans ça, je sais pas comment j'aurais fait pour y survivre. Et je remercie aussi ce corps que j'ai tellement maltraité et qui finalement ne m'a pas lâché. C'est-à-dire dans les pires moments où j'essayais de lui faire du mal, de le bousiller, de le faire casser de tous les côtés, lui, il a été vaillant quand même. Il a réussi à tenir droit. Et après, ce que, ok, je fluctuais en poids, mais j'arrivais quand même à me tenir. Je sais pas ce qui m'a permis de garder une colonne vertébrale très très solide, mais malgré tout, cette phrase, elle était pour moi très importante à écrire dans le livre parce que je remercie ce qui, à l'époque, j'ai tellement détesté.
1: Oui, c'est comme si votre corps vous avait autorisé à dérailler complètement physiquement pour que votre psyché n'explose pas sous la douleur.
0: Oui, puis il fallait bien que le poids, en fait, que je portais sur mes épaules, ils sortent.
1: Se mettent quelque part
0: et qu'ils sortent. C'était, moi petite, je n'arrivais pas à parler, mais peut-être que ce corps, lui, il parlait tout seul et que ma mère, elle n'a rien vu.
1: Parce que
0: j'avais le poids, j'avais aussi des maux de ventre incroyables que aucun médecin n'arrivait à diagnostiquer, mais parce que c'est normal, il n'y avait pas de diagnostic à mettre. J'avais mal au ventre, mais c'était en fait la tête qui était malade. Et ma mère n'en pouvait plus de m'emmener passer des radios et me disait à longueur de journée, non, tu n'as pas mal au ventre parce que tu n'as rien. Et en fait, si, j'avais très mal au ventre.
2: Et en quelques mots, Claire Estia, comment vous décririez votre état aujourd'hui, à 53 ans? Vous avez dit votre âge tout à l'heure.
0: Je suis heureuse. La vie, quand il vous arrive un traumatisme, faut la conserver. C'est comme un acharnement. Et puis, à force d'acharnement, j'ai l'impression que c'est une force de vie qui arrive en vous de façon presque insolente. Et puis, je pense qu'il faut faire confiance en la vie. Et que le destin vous réserve aussi des choses merveilleuses et qu'il faut savoir les capter. Parce qu'il y a du mauvais qui arrive, mais il y a aussi du bon. Il y a une vie toute bonne n'existe pas, une vie toute mauvaise, je veux croire qu'elle n'existe pas non plus. Si on accepte le bon, il faut accepter aussi parfois le mauvais.
2: Claire Estia, à cœur vaillant. Merci. Chez Fayard Récit. Merci beaucoup.
1: Merci Claire Estia.
3: 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Et la nuit se poursuit dans un instant avec la Libre Antenne, nouvelle diffusion, ce qui veut dire qu'on va réécouter des témoignages. Et côté musique, c'est Joe Curry, alias Joe.

0: c'était Joe sur Europe 1. 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La suite du programme, c'est la Libre Antenne et c'est maintenant. Alors la Libre Antenne, c'est tous les soirs en direct de 22h30 à 1h, mais aussi en replay sur europe1.fr et puis bonus la nuit avec des témoignages que nous aimons beaucoup redécouvrir. Et c'est maintenant. Roland Pérez, je le rappelle, est à votre écoute du lundi au jeudi et Valérie Darmon prend le relais du vendredi au dimanche.
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2: Bonsoir Sarah.
3: Oui, bonsoir Valérie, bonsoir à toute la communauté. Tout d'abord, mille merci pour tout ce que vous faites. Franchement, on est en plein dans la bienveillance et l'amour des autres. C'est formidable.
2: Oh, merci beaucoup, merci beaucoup. Je suis très touchée de vos mots pour démarrer cette émission. Alors, de quoi voulez-vous nous parler, Sarah, ce soir?
3: Alors, moi, je souhaitais annoncer une bonne nouvelle. Là, je suis à Mérignac et près de Bordeaux. Et le maire de Mérignac a été président de Bordeaux Métropole 2020-2024. Malheureusement, il est décédé là en 2024 à la fin. Et il a été maire de 2014 à 2025. C'est là qu'il est décédé, pardon. Et en fait, il a reçu le label européen de la ville conviviale avec la spécificité de la bienveillance animale. Je trouve que c'est extraordinaire parce que ça lui a été remis
2: Pour les animaux. Je savais même pas qu'il existait ce label de la bienveillance animale.
3: Et c'est pour ça que c'est extraordinaire. Et il lui a été remis donc en 2019 par un député, Athanase Périfan, c'est lui qui avait instauré la fête des voisins et je ne sais pas combien d'associations solidaires dans sa ville. Il fait un travail extraordinaire.
2: Un travail de lien, voilà, un travail de lien, justement. Voilà. Remettre du lien au centre de la ville et des communautés, oui.
3: Exactement, il n'y a que comme ça que tout ira mieux. Et alors, j'avais fait un colloque et j'ai rencontré...

0: entre les humains et la planète, etc. Et donc, avec Alain Anziani, j'avais voulu organiser une grande rencontre autour du thème, cette fameuse interdépendance entre les humains, les animaux et tout le vivant, c'est-à-dire notre terre, les fleuves, les forêts, les rivières, etc., etc. Et franchement, vous voyez, quand on parle des agriculteurs, les pauvres qui sont bien secoués, et toutes ces graines qui sont plantées, il fallait bien que notre terre mère les accueille.
1: Absolument.
0: Rien n'arrive par le fruit du hasard, j'y crois pas. Et donc, on avait ce projet de le faire donc à Mérignac, avec beaucoup de gens qui allaient soutenir cette cause. Il y avait Boris Cyrulnik. Vous devez le connaître, Boris Cyrulnik.
1: Boris Cyrulnik, il était notre grand témoin l'an dernier au premier forum de la santé mentale. Nous étions descendus à Cannes et nous avions Boris Cyrulnik comme invité fil rouge de l'émission spéciale La Libre Antenne l'an dernier, au mois d'avril. Ah. Oui.
0: Il est adorable, hein.
1: Bien sûr. Aux côtés du docteur Guillaume Font aussi, qui est un très très grand psychiatre. Mm. Oui.
0: Ah, mais c'est extraordinaire. Et vous devez être au courant de ce qu'il a réussi à montrer. Sa dernière histoire est merveilleuse, avec un client qui a connu la Shoah, qui était très âgé, qui est venu le trouver et qui lui a dit, voilà, toute ma famille a péri dans les flammes, et moi, j'ai 95 ans, je veux absolument les retrouver en paix. Tous ceux qui sont partis, toute ma famille, je veux les retrouver en paix, et je suis pas encore en paix. Et Boris, il a une méthode où il travaille de façon pas sur des années, hein, c'est incroyable. Il permet à ce que ces choses puissent se dégager de façon relativement courte. C'est-à-dire qu'il propose aux clients qui ont besoin de se décharger de choses comme ça qui sont
1: très lourdes, traumatiques.
0: Vraiment. Complètement. Et là, donc, du coup, il propose de faire un IRM avant et après la thérapie.
1: Oui.
0: Vous devez être courant. Non, ça fait comme une cicatrice dans le cerveau,
1: oui,
0: un grand traumatisme. Et après, elle s'efface. Vous rendez compte à quel âge? Jusqu'à quel âge ça peut s'effacer? Mais c'est prodigieux. On est vraiment au début de tous les débuts. Et lui, il a une bienveillance. Vous devez l'apprécier parce que.
1: Ah non, mais qui n'apprécie pas Boris Cyrulnik? Je veux bien que ce monde perde des repères, mais enfin tout de même, là, ce serait quand même le comble.
0: Bon, en tout cas, il y en a un qui est premier, l'autre ex aequo pour la bienveillance.
1: Voilà, exactement.
0: Il devait venir.
1: Oui.
0: Et ça n'a pas pu se faire, hélas. Mais je ne sais pas si vous connaissez Hélène Touy.
1: Non.
0: Hélène Touy, c'est cette avocate qui s'était présentée aux élections. C'était juste pour faire connaître un peu plus le monde animal. Elle avait appelé ça le parti animaliste. Elle savait qu'elle aurait pas assez de voix. Mais c'était un peu de la provocation. Elle est avocate à Bordeaux et à Langon. Et elle est incroyable parce que elle se bat actuellement parce qu'elle a beaucoup plus de voix pour les prochaines élections. Et ce que j'ai appris par elle, c'est que dans la communauté européenne, il y a 6 pays qui ont réussi à faire mettre le statut des animaux pour les soins exactement comme pour les humains. C'est-à-dire quand
1: la France n'en fait pas partie.
0: Non, pas encore. Du tout.
1: Oui.
0: C'est pas encore ça. Mais elle se bat pour ça. Et je trouve génial qu'il y ait déjà 6 pays où vraiment toutes les souffrances sont la souffrance, c'est la souffrance. Et les animaux, quand on les connaît comme on les connaît, je veux dire, ils ont le droit d'être soignés.
1: Ouais, d'avoir des droits surtout. Oui.
0: Oui, et puis des gens qui n'ont pas du tout d'argent et tout, ça les aide parce que ça va les aider. Et d'ailleurs, au colloque, il y avait aussi Claude Beata. Vous devez le connaître, ce vétérinaire, c'est lui qui a écrit La Folie des chats.
1: Oui, bien sûr.
0: Il est sensationnel. Et donc, il y a plein de choses qui bougent. Et j'ai vraiment envie de dire.
1: Sarah, vous, comment vous êtes, personnellement, comment vous vous êtes investie et pourquoi dans cette cause animale, à ce point-là?
0: En fait, je me suis mariée très jeune, j'ai divorcé depuis, et avec un médecin bordelais. Et quand j'ai appris que la vivisection existait, j'avais 18 ans et j'ai joué la petite bourgeoise bordelaise terrible en disant que j'adorais la recherche médicale, la vivisection. C'était l'époque aussi, vous savez.
1: Que vous adoriez la vivisection?
0: Oui.
1: Comment c'est possible, ça?

0: qu'on me laisse rentrer à la femme de mes filles, vous savez,
1: ah
0: à
1: oui.
0: Bordeaux,
1: ah oui.
0: où ils faisaient ces affreuses, vous savez, des chats qui étaient au milieu de l'eau, tous les jours, avec des électrodes dans le cerveau, enfin, la tête découpée en haut pour que ça tienne. Enfin, c'était des horreurs. Donc, pour pouvoir y pénétrer, j'ai vraiment fait croire que j'adorais ça, que j'estimais ce travail et tout. La recherche, je suis pour, mais là, il y a des choses qui sont insupportables. On ne va pas rentrer là-dedans complètement ce soir du tout. Mais du coup, j'ai pu après militer contre ces horreurs.
1: À l'époque, vous vouliez faire médecine ?
0: Non. Je travaillais au cabinet de mon ex-mari.
1: Oui.
0: Ça me dérangeait pas du tout parce que j'ai eu une scoliose, parce que j'ai grandi trop vite entre 12 et 13 ans. Et du coup, j'ai soigné des tas d'enfants qui avaient ce problème et j'ai dénoncé encore autre chose, c'est-à-dire le chirurgien qui opérait à tour de bras à l'époque, il rabattait des médecins sur Bordeaux et il faisait la dichotomie. Chaque médecin avait de l'argent sur les opérations des enfants et c'était une vraie boucherie, quoi.
1: Et vous avez dénoncé ce scandale déjà à l'époque. Vous aviez quel âge à l'époque, Sarah ?
0: Oui, complètement, parce que je l'ai subi, moi, ça, déjà. C'est comme ça que j'ai rencontré mon ex-mari. Et vraiment, quand j'ai vu ce que ça faisait d'avoir ça dans le dos, j'ai tout fait pour que la greffe ne prenne pas. Et heureusement, je ne l'ai pas gardé. Mais comme on était entre milieu de médecins et que ce professeur pavoisait encore, lors d'une grande soirée, j'ai fait un vrai scandale. Et de toutes les façons, plein de parents ont porté plainte contre lui. Il s'appelait le professeur Honton. Moi, je l'appelais le professeur Honteux. Et lors d'une soirée où je l'ai vu, je me suis approchée de lui et je lui ai dit ce que je pensais, que c'était abominable et qui, voilà. Donc j'étais toujours en bataille.
1: Et ça s'est arrêté.
0: Alors, il y en a quasiment plus de ces opérations. Ouais. Alors après, il y a des fois des malformations congénitales pendant la formation du bébé. Et là, c'est encore autre chose. On peut des fois faire des choses comme ça parce que vraiment, ça aidera. Plutôt que d'avoir des énormes déformations qui peuvent donner des gros problèmes cardiaques, etc. Quoi, vous voyez, mais c'est très rare. Alors que là, ça se faisait à tour de bras à l'époque. Donc dès qu'il y avait un truc qui me choquait, il fallait que je fonce.
1: Alors c'était ce que j'allais vous dire. Vous êtes une femme engagée depuis toujours, presque.
0: Oui, depuis mon berceau.
1: Ah oui. À qui vous devez ça ?
0: Tout ce que j'ai vu, c'était j'ai tellement vu de choses abominables que j'ai su tout de suite ce que je voulais pas. Quand on nous a installé à la télévision, j'ai dit ça à Nicolas tout à l'heure, chez nous étions trois filles, premières images, on était toutes contentes, nous étions petites, on était toutes contentes, et en fait, c'était sur la guerre du Vietnam et un passage sur Hiroshima. Donc du coup, en plus mon père était militaire, je comprenais pas, je croyais vraiment au début que quand il chantait la Marseillaise, c'était présenter l'arme, les larmes, vous voyez.
1: Ah oui.
0: Parce que j'étais toute petite. Mmh. C'était des choses incroyables. Enfin bref. Donc je me suis battue. J'ai la chance de d'être en correspondance avec John Bez. Parce qu'elle était très amie avec la sœur d'une amie à moi. On était dans la même.
1: Vous avez quel âge, Sarah ?
0: J'ai un peu plus que vous. Je vais, vous voyez, j'ai plein de défauts. La prochaine fois que je vous passerai des bonnes nouvelles, je le dirai haut et fort.
1: Bon, d'accord. Ok.
0: Alors. De toutes les façons, il y a des cadeaux, tellement de cadeaux d'avancer un âge, je trouve, franchement.
1: Ah oui, de toute façon, moi, c'est ce que je vis aussi et je le sens comme ça à chaque fois. Quand on vieillit, c'est une chance parce que ça veut dire qu'on est toujours là.
0: Oui, et en même temps,
1: c'est de l'expérience aussi. Voilà.
0: Oui. On ressent de plus en plus intensément. Puis moi, j'avais besoin de faire la paix avec, d'accepter qu'on ne pouvait pas tout changer. Et ça, vraiment, c'est des grandes leçons. Enfin, il y a des grandes leçons de sagesse, même si je ne suis pas encore complètement.
1: Pardonnez-moi, Sarah.
0: Allez-y.
1: J'allais vous demander à quel moment de votre vie. Vous avez accepté qu'on ne peut pas tout changer. Parce que ça, c'est comme vous le dites, c'est une grande leçon de sagesse. Et alors, se résoudre. Parfois, on peut contribuer, mais qu'on ne peut pas tout changer. Ça, c'est compliqué, face aux grandes injustices de la vie.
0: Et en même temps, c'est, il y a que ça qui rend profondément heureux de pouvoir aider. Je sais pas comment dire. C'est la consolation devant tant de souffrances qu'il y a quand même. Mais en même temps, j'ai pris du recul quand j'ai su que pour arriver au premier milliard, c'était vers 1800, pas loin de 1900. Et donc, il y a un siècle et à peu près 25, vous regardez, 25, 26 ans. Ça vaut vraiment le coup parce que c'était le premier milliard, vous imaginez, il y a à peine un siècle des cacahuètes. Et là, on va allègrement, plus ou moins allègrement, on va vers le 9e milliard. Donc, c'est normal aussi qu'il y ait énormément de choses qui sont les grandes tribulations. C'est normal qu'il y ait aussi beaucoup de choses. Et on nous assène trop en boucle. On devrait parler vraiment de tous ces jeunes qui sont extraordinaires, qui aiment la vie, en qui j'ai une confiance totale. Et je trouve qu'il y a plein d'êtres magnifiques. J'ai deux fils, Raphaël, qui a 29 ans. Il est toujours toujours positif, avec intéressé par d'où l'on vient, ce qui se passe. Et c'est un jeune prof. Et
1: Il est prof de quoi?
0: Il adore l'histoire. Il a un tonton qui est général, qui est à la retraite maintenant. Et il était passionné, parce que malheureusement, on était séparés avec son père. Et il a été passionné par ce tonton qui lui parlait d'histoire, qui est intarissable, et toujours intarissable. Il a 80 ans, mais il faut voir, il adore l'histoire, et là, dans sa seconde partie de vie, on va dire, enfin là, il est âgé, et ben, il s'est complètement aussi, comment dire, attendri, il est complètement vivant, et je trouve que
1: rester vivant jusqu'au bout. C'est ça. C'est pas décréter qu'on est vivant, mais c'est rester vivant, parce que parfois on peut être vivant et mort vivant aussi, hein. En même temps.
0: Beaucoup, ouais.
1: Et oui, beaucoup. Et votre deuxième fils, il fait quoi?
0: Alors, mon fils aîné, lui, il est au conseil général. Alors, il avait fait un mémoire sur le Tibet, vous savez, le Tibet, quand il y a eu toutes les atrocités là-bas avec le gouvernement chinois. En fait, ils ont installé des centrales nucléaires en haut des 7 fleuves principaux qui nourrissent la planète, entre autres. Et il a sa mémoire pour dénoncer beaucoup de choses, et passionnant. Et ils ont beaucoup d'écart entre eux, mais ils s'aiment, tous les deux.
1: Et alors moi, ce que j'entends beaucoup dans votre voix et dans votre récit ce soir sur l'antenne d'Europe 1, c'est l'intergénérationnel, parce que tout à l'heure, je vous demandais d'où vous tiriez cette force de l'engagement, depuis toujours. Mais finalement, un oncle militaire, général, un papa militaire, des enfants engagés, chacun à leur manière, et vous forcément engagé. Là aussi, on est dans le bon côté du transgénérationnel.
0: Oui, oui, oui. On n'est jamais à la bout d'une bonne nouvelle, hein. Mais voyez aussi, je trouve que pour aider tous les êtres qui sont en souffrance, en imaginant qu'un jour la mort nous attend. Et moi, un jour, j'ai ressenti profondément que la mort, on pouvait l'écrire à l'âme, hors de ce corps qu'il nous faut bien quitter un jour, mais dans le sens que c'est pas la vie qui s'éteint, c'est une transformation de la vie, voyez.
1: Oui, ça se poursuit autrement, en fait. C'est la forme qui change.
0: Oui, complètement, oui.
1: Oui, ceux qui sont croyants, hein, parce que il y en a qui n'y croient pas, qui ne pensent pas qu'on est une âme.
0: Oui,
1: il y en a aussi,
0: beaucoup,
1: hein.
0: Oui. Et oui, beaucoup, mais c'est surtout par la peur, parce qu'on n'apprivoise pas cette idée qu'un jour on vient, pas par le fruit du hasard, et un jour on quitte ce monde. Le bébé, il pousse son premier inspire, enfin il inspire. Et il expire en partant. C'est tout ça, c'est comme des vagues, et c'est passionnant, en fait. Et par rapport à la mort, des gens qui vraiment étaient farouchement contre, je leur dis toujours quelque chose, et souvent ça bouge en eux, cette peur, quand même. Je dis que dans tous les cas, on est venu, où il y a un principe, on l'appelle comme on veut, un principe divin ou autre, une évolution inimaginable, hein, de toute façon.
1: De toute façon, on est là pour ça, hein. On est là pour expérimenter, oui. Évoluer, de toute façon.
0: Ben oui.
1: Sinon, ça n'a pas tellement de sens.
0: Voilà, exactement.
1: Et c'est à nous de mettre du sens aussi, hein.
0: Alors moi, je vous assure, la première fois que j'ai écouté de la musique, j'adore la musique sacrée, j'adore la musique classique, c'est ma drogue dure. Et ça, c'est mon gouvernail. Ça me permet de tout transcender, je sais pas comment dire. C'est énorme. Mais pour en revenir donc à cette fameuse mort, ça apaise les personnes en détresse, parce que c'est beaucoup de souffrance aussi de l'imaginer.
1: Qu'est-ce qui apaise les personnes en souffrance? C'est de croire qu'il y a une vie après la mort, ou une vie après la vie, plutôt. Moi, j'aime mieux le dire dans ce sens-là.
0: Hein. Oui, moi aussi. Voilà, c'est une transformation de la vie.
1: C'est ça. Ou c'est de se dire que la mort peut les soulager de toutes les souffrances, puisque c'est la fin de la souffrance.
0: Oui, mais en même temps, si on pense qu'il n'y a rien après, c'est quand même un cours très dur. Mais, vous savez, le fait de dire, la mort, il y a un principe divin ou pas? Il y a un principe d'évolution ou pas? Qu'est-ce que vous pensez que tout ce qu'il y a de magnifique, parce que on parle pas assez de tout ce qui est magnifique, quand vous voyez c'est le vent, c'est couchant. J'ai jamais eu un seul moment dans ma vie. C'est toujours nouveau, c'est toujours unique. Et quelque chose d'unique aussi, Valérie, c'est que on a nos empreintes digitales, elles sont uniques. C'est-à-dire qu'on a bientôt 9 milliards d'individus qui ont des
1: 9 milliards de différences. Comme quoi, il faut bien faire avec la différence, en fait. Et que c'est de la différence que naît aussi le lien, la qualité du lien et l'humanité. Puisque de toute façon, on est tous différents. Et en même temps, on est tous en lien, tous reliés.
0: Et oui, exactement. Et vous savez, je prends l'image aussi, quand je vous ai dit que j'adorais la musique, des fois j'imagine une immense musique qu'on n'a pas encore entendue peut-être, et on serait tous la note unique. Et quand chacun chantera sa note unique, ou jouera sa note unique, on sera et la note et la symphonie. C'est une image. Ces empreintes digitales uniques à chacun, peu importe les races, peu importe les différences, les pays, on est tous embarqués dans une histoire similaire.
1: C'est une jolie métaphore, hein, en tous les cas.
0: Oui, j'adore, elle m'a calmée, moi, quand j'étais révoltée partout. J'étais affreux, je me mettais à l'envers pour tout. J'adore la campagne, il y avait des champs que j'adorais, les champs avec les vaches, tout ça. Et chaque fois qu'on venait enlever leurs petits à un mois, c'était des hurlements de souffrance. Et moi, je devenais cinglée. Et j'étais en colère contre Dieu, contre tout, contre tous les principes. Je ne supportais pas. Chez les bonnes sœurs, je suis allée piquer des hosties avec une amie qui malheureusement a été renvoyée. Elle était tout seule dans l'institution. Je suis allée piquer des hosties parce que j'étais sûre que si j'en prenais une dans le tabernacle béni, j'arriverais à comprendre. Je m'étais mis ça, j'étais en sixième.
1: Déjà à l'époque. En sixième, c'est petit encore. Hein, mais...
0: Des fois, je me dis qu'il n'y a pas d'époque.
1: Il n'y a qu'un temps présent. Moi. Il n'y a qu'un temps présent, c'est ça que vous voulez me dire. Oui.
0: Oui. Mmh.
1: De toute façon, le présent a contenu le passé et le présent contient le futur. Donc effectivement, il n'y a qu'un temps présent.
0: Oui.
1: Un présent continu. Oui.
0: Oh ouais. Il faut que ce soit un vrai cadeau. Mais c'est vrai que la vie, c'est magnifique, en même temps, ce n'est pas rien. De naître, tous ces moules, tous ces masques qu'on se met. Plein de jeunes meurent à 30 ans. Ils sont déjà envahis par des tas de prêts, des tas d'obligations. Vous voyez ce que je veux dire? Ils sont déjà les pauvres. Ça me fait...
1: Mais Sarah, vous savez, les occasions d'émerveillement, c'est pas ça qui manque. Ce qui manque, c'est aujourd'hui, dans la vie d'aujourd'hui, c'est l'émerveillement tout court. Hein.
0: Oui.
1: Mais les occasions d'émerveillement, comme vous l'avez dit tout à l'heure, un lever de soleil, un coucher de soleil, un temps présent qu'on apprécie juste dans la douceur, avec soi et du coup avec les autres, ça nous est donné tout le temps. Hein.
0: Oui, exactement.
1: En dépit du monde ultra-violent et de la société ultra-violente qu'on vit en ce moment. Hein.
0: Absolument. Et la nature est bien faite quand même. Je dis la nature, mais c'est pas vraiment le mot juste. Parce que moi, avoir souffert comme j'ai souffert en voyant toutes ces guerres, en fait, c'est que des guerres fratricides. Nos frontières, c'est des cicatrices de tout ça. Et tout, puis la souffrance entière. Les animaux, les humains, tout, la terre, comment on la maltraite, les arbres, j'adore les arbres. Comment dire, Je voulais dire, j'ai perdu le fil, j'étais partie dans ma passion.
1: On parlait du merveilleux.
0: Oui, absolument, le merveilleux, il est partout. Et là, c'est ce qui délivre aussi. Vous voyez, ça peut être aussi bien un morceau de musique.
1: Mais à quel moment la colère s'est tue en vous? Parce que ce basculement de la révolte, de la colère qu'on peut éprouver, de tout ce qui se passe, de toutes ces injustices, de toute notre impuissance, du fait qu'on soit désarmé face au monde, mais aussi face au quotidien en fait, qui nous oui. casse les pieds tout le temps. Comment vous avez trouvé la solution pour calmer justement ce brouhaha interne?
0: Alors, je suis pas médium, mais j'ai pas mal d'intuition. Mais ça me ferait peur d'être médium. Alors, c'est pour ça peut-être que je voulais être XXL en tout et que je le suis. Non, j'ai dit des bêtises là. Mais voilà, je m'en rappelle très très bien. C'était donc dans le Périgord. Et cette nuit-là, il y avait ces fameuses vaches qui appelaient les petits, qui étaient désespérés. Mais vraiment incroyable. Je n'en pouvais plus. Et au petit matin, je me souviens que ça a rejoint toutes les souffrances du monde. Je sanglotais, je me suis mise par terre à genoux et j'ai dit, mon Dieu, mais pourquoi tout ça, c'est pas possible. Et tout d'un coup, puis après avoir pleuré un bon moment, c'est comme si j'avais senti en moi une voix, mais c'était pas une voix. J'ai senti qu'il fallait plus souffrir, mais s'offrir au merveilleux, comme vous dites, ou, vous voyez,
1: s'offrir, c'est ça?
0: S'offrir, voilà.
1: S'offrir au monde, en fait.
0: Oui, à tout ce qui peut être salvateur. Et, non, mais vraiment, c'était énorme. Et à partir de ce moment-là, j'ai commencé à réaliser des choses qui m'ont plu. Par exemple, heureusement que notre cerveau, qui est encore, il y a mille choses à découvrir encore, mais notre cerveau, il peut disjoncter dans l'oubli. Par exemple, il y a des
1: oui, l'amnésie. Les amnésies ou les amnésies partielles quand on vit des traumatismes. Hein.
0: Voilà. Et moi, souvent, c'est le soir, parce que je sais pas comment dire. À un moment donné, tout s'apaise et. Et puis, si des choses ont pu me donner beaucoup de chagrin pour les enfants qui sont, mon Dieu, violés, tout, enfin, vous connaissez toutes ces horreurs qui existent.
1: Qu'on entend à longueur de journée.
0: Oui, en plus, oui, c'est terrible. Et surtout, j'ai écouté hier soir, ces enfants qui sont retirés, là, vous savez, avec ce papa qui est accusé de pédophilie, tout ça.
1: Oui.
0: Et la justice, franchement, moi, vous savez, des fois j'ai des fantasmes. C'est d'aller écrire en gros sur les murs de l'Élysée l'amour du pouvoir et la drogue la plus violente qui a fait des milliers de morts depuis la nuit des temps. Là, ça me défoulerait rien que de le dire, ça me défoule.
1: Ça c'est votre truc pour arrêter la colère, c'est ça?
0: Oui, voilà.
1: Dire, crier sa vérité, c'est ça?
0: Oh là, j'imagine, oui. Je l'ai dit d'ailleurs à mon beau-frère. Liberté, fraternité, égalité. Alors, il faut changer. C'est rivalité, vénalité et vulgarité.
1: Ouais. Alors c'est que bien j'adore vu. C'est bien vu. C'est assez représentatif de ce qu'on vit. Oui.
0: Alors, de temps en temps, je me défoule, il y a quelque chose qui me vient comme ça, comme j'adore rire aussi, heureusement. Et voilà, ça me fait du bien sur le moment, mais évidemment, c'est un rêve impossible d'aller le faire vraiment.
1: Oui, et puis ça ne changerait pas grand-chose non plus, en fait. Hein. C'est ça, surtout. Non, je pense que c'est ce qui change, c'est les petites actions du quotidien. C'est ce que vous faites quand vous appelez ce soir, par exemple, à Libre Antenne, pour nous parler de ce label de la bienveillance animale, entre autres. Voilà, c'est quand on acte des améliorations dans notre quotidien. Il me semble.
0: Et puis, se retrouver entre nous, vraiment, là, vous voyez, on est si nombreux, et pourtant, c'est magnifique, des fois. Alors, j'écoute pas tous les soirs l'émission, mais il y a des podcasts que j'écoute, c'est superbe. Tous ces gens qui veulent
1: s'entraider.
0: Oui, et puis vous, ceux qui sont désespérés, et puis il y a un sourire au bout des échanges, tout ça, mais c'est, oh, je me dis, mais c'est comme ça, notre sourire embrassera toujours plus de sourires s'il y a les mots de la bienveillance. Ça, c'est évident, vraiment évident.
1: Oui, c'est le langage du cœur. Je vous propose qu'on poursuive ce langage, justement, cet échange, juste après le flash de Maëlle Laurent, Sarah. Ne bougez pas, on revient dans un instant. Sarah, je vous retrouve. Nous étions en train...
0: Oui, impériale, Valérie.
1: Voilà, c'est tellement gentil de la part de Maëlle.
0: C'est vrai.
1: Nous étions en train de parler de votre parcours de femme engagée, militante. Vous habitez à Mérignac, à côté de Bordeaux. Vous nous expliquiez que votre ville a obtenu le label de la bienveillance animale, mais vous défendez tout simplement le cœur des hommes, le cœur des animaux, le cœur de l'humain. Et j'ai des SMS pour vous, Sarah, ce soir, sur l'antenne d'Europe 1. Nous avons Véronique, qui vit à 25 km de Clermont-Ferrand, qui nous dit, au nom des animaux et en mon nom, un grand merci pour représenter et défendre la cause animale. Bravo, recevez mon soutien et mon amitié. Même pensée pour Hélène Thouy. Donc, nous dit Véronique. Une autre auditrice merci. Nous dit, à quand l'interdiction de tuer et de manger les animaux? Sûrement pas avant plusieurs siècles, car les nombreux Français abrutis et d'autres, je cite, tiennent à leur viande. Alors moi, j'avais cette question pour vous, à savoir justement si vous étiez végétarienne ou non, parce que finalement, cette, moi je vais l'appeler une ouverture de conscience, en tout cas l'étape que vous avez franchie de la révolte et de la colère à quelque chose de plus ancré à l'intérieur de vous, ça s'est passé dans un champ quand vous avez entendu ces vaches auxquelles on enlevait leurs petits. Est-ce que vous êtes devenue végétarienne à un moment donné pour être raccord avec vos valeurs, Sarah?
0: Alors, je vais vous expliquer quelque chose. C'est que quand nous étions toujours chez ces bonnes sœurs, qui n'étaient pas si bonnes certaines, il y en a une, on l'avait appelée sœur arsenic, elles nous ont fait visiter un abattoir à Bayonne.
1: Oula, bah alors là, ça vaccine pour la vie, là, hein? Oui.
0: Ah bah écoutez, en 6e, on a vu nuit et brouillard, on a visité un abattoir, j'ai été punie pendant 5 dimanches, parce que je m'étais échappée de l'abattoir, c'était une horreur, et j'étais tombée sur une vache qu'on ouvrait, vous savez, pendue par les pattes, une horreur. Donc moi, la viande, c'était juste pas possible. Par contre, je veux absolument être dans la vérité, je mange un peu de poisson, mais de moins en moins. Je mange plus de saumon, je mange un peu de poisson, les petits poissons qui paraît-il sont pas trop les porcs.
1: Pas trop chargés en plomb, en mercure, etc.
0: Voilà, c'est une horreur, ouais, vraiment. Mais par contre, je fais très attention à ma nourriture, c'est-à-dire les céréales, les graines, tout ce qui va avec, quoi, les féculents. Et quand j'étais enceinte de mes enfants, j'avais comme aucun manque.
1: Vous voulez dire aucune carence?
0: Non, aucune. C'est et j'ai ça, eu des périodes où je n'ai pas du tout mangé, mais ben, j'adore manger, vraiment. Mais moi, vous voyez, avec Hélène Thouy, on avait parlé de ça, parce qu'elle est végane depuis qu'elle a 7 ans. Et quand on avait parlé de faire pour qu'elle soit là pour le colloque et tout, elle avait pas mal parlé de pour que les gens entendent que c'était très important, le véganisme et tout. Et je lui avais dit, je sais pas s'il faut, c'est un jour, on va tous se retrouver pour des choses extraordinaires. Moi, qui donnent beaucoup de joie. Je pense qu'il vaut mieux, on risque de perdre beaucoup de gens si on leur impose des choses comme ça qui peuvent être vécues très violemment. Je dis là, dans la prise de conscience globale, il vaut mieux parler, alors, ou de végétarisme, mais pas les braquer à jamais. Parce que il y a quelque chose de très violent pour ceux qui adorent manger de la viande, de leur imposer quelque chose, voyez.
1: Oui. Et puis encore une fois, c'est un choix personnel aussi, hein, et on a tous notre libre arbitre, hein. C'est nous qui choisissons qui nous voulons être dans ce monde, sans jugement, évidemment.
0: Voilà.
1: Hein, par rapport au choix des autres. Et en plus, vous habitez le Bordelais, donc le Bordelais, moi, je connais bien. On y mange extrêmement bien.
0: Oui, le Périgord aussi.
1: Mais le Périgord aussi, ah oui.
0: Là,
1: c'est vraiment des régions de France, hein, avec le Lyonnais aussi, où on mange vraiment, vraiment bien. Donc, il n'y a pas de privation de votre côté.
0: Aïe, aïe, c'est incroyable. Mais j'adore manger, je mange en quantité, alors que je cours après 5 kilos en permanence, que j'avais perdu, et je ne le retrouve pas, alors que je mange en quantité. Mais c'est vrai que c'est un plaisir de la vie, et voilà, je trouve qu'il, dans ce grand colloque, il devait vraiment drainer beaucoup, beaucoup de monde. Je disais qu'il valait mieux être quand même bienveillant et ne pas mettre de l'huile sur le feu de ceux qui sont contre, déjà, vous voyez. Juste expliquer aux gens ce qu'on en est tous, enfin, globalement, à améliorer les conditions de vie des animaux et de leur départ encore plus, vous voyez.
1: Oui, oui.
0: J'avais vu.
1: Surtout que c'est pas beaucoup, c'est pas, en plus, c'est pas trop difficile à faire, il me semble.
0: Non, c'est ce qu'elle voilà. fait, ce qu'elle... Ah oui, pardon.
1: Oui, allez-y.
0: Hélène Touy, justement, pour Véronique, si elle écoute toujours. Alors, du coup, elle maintenant, avec tout ce qu'elle fait pour les animaux, entre autres, elle fait aussi d'autres procès, elle va voir les agriculteurs et elle leur dit les élevages intensifs, il ne faut plus. Mais vous allez voir, il y aura de moins en moins de... On n'a plus besoin de faire des élevages intensifs du tout, du tout. J'ai besoin d'ailleurs, mais bon. Et par contre, une grosse partie de leurs terres maintenant, c'est pour l'agriculture, vous voyez, qui retrouve en ayant oui. moins d'animaux. Je trouve que c'est une bonne idée quand même. Et là elle-même, bon, elle a 41 ans, elle-même, elle comprend de plus en plus de façon importante la façon dont on parle aux gens pour les amener à vers le meilleur de ce qu'on est tous, hein, potentiellement. Mais parce que mettre de l'huile sur le feu dans toutes les situations là, comme ce qui s'est passé tout à l'heure aux infos là, sur le c'était Bardella qui a été agressé, je crois.
1: Ouais,
0: et tout. Mais ça sert à rien, c'est donné à n'importe quel fou ou imbécile de mettre de l'huile sur le feu.
1: C'est Mère Teresa qui disait j'irai manifester pour la paix, mais je n'irai pas manifester contre la guerre.
0: Ouais.
1: Donc la nuance, elle est très importante. Mais c'est, en quoi il consiste le label de la bienveillance animale pour la ville de Mérignac? Qu'est-ce qu'il dit ce label?
0: Ils ont fait beaucoup de progrès pour les chats errants, avec des, vous savez, pour qu'ils soient la nuit pas dehors complètement. Il y a beaucoup de chats placés. Il y a beaucoup d'associations. Il y a beaucoup de choses comme ça. Et donc c'est la ville
1: qui s'en occupe et c'est la ville qui soutient les associations, bah comme Caroline qui témoignait, beau témoignage de Caroline jeudi soir dans la ville de Compiègne, parce qu'elle disait que les animaux l'avaient sauvée, littéralement sauvée en fait, hein, de sa fibromyalgie, de son burn-out, du harcèlement, et elle a commencé à aider les chats errants et puis finalement bah elle en a sauvé de nombreux, et maintenant cette cause crée du lien dans son quartier. C'est magnifique. Oui. Alors qu'au départ, elle était plutôt jugée pour cela, et mal jugée.
0: Un sacré personnage, hein.
1: Oui, c'était un magnifique, magnifique témoignage aussi. Donc là, c'est la ville qui est investie.
0: Oui. Entre autres, malheureusement, donc Alain Diani, il est décédé. C'était donc en 2025, il n'y a pas si longtemps que ça. Et le nouveau maire, c'est quand même pas comme avant. Donc il y a même au niveau des assos, il y en a quelques-unes qui se terminent. Il y a eu des conflits d'égo. On en trouve partout, des conflits d'égo. Et en même temps, il y a des gens magnifiques partout, en dehors des associations et tout. Vous voyez ce que je veux dire? Mais Alain Diani, là, c'est quand même bougé beaucoup les consciences. Et d'ailleurs, quand il est décédé, avant, il a laissé il a écrit un texte magnifique sur ses adieux. C'est quelqu'un qui a toujours cherché autre chose. D'ailleurs, il était très ami avec Mathieu, Rica, et qu'il se connaissait. Et il est parti au Tibet, il est parti faire des au Bhoutan. Il a cherché vraiment une réponse lui aussi à tous ces pourquoi. Mais en même temps, il y a un moment dans la vie aussi. Moi, je me souviens un jour auprès d'un maître spirituel, j'avais attrapé une crise en disant mais pourquoi toutes ces horreurs, pourquoi un premier acte négatif, et pourquoi et ce maître tibétain m'a dit mais travaille, comment veux-tu comprendre le monde avec une conscience limitée? On est tous venus pour ça, il faut élargir notre conscience. Vous voyez comme un regard qui s'ouvre de plus en plus vaste.
1: Oui. avec un mot important qui est travail. Voilà, on est là pour
0: travail.
1: Ça.
0: Ah, oui.
1: Travail, c'est apporter sa pierre, hein, sa petite pierre à l'édifice.
0: Mais ça m'a aidé pour me recentrer avec mes colères, ça aussi. Mais c'est une telle évidence. Mais c'est.
1: Mais les choses les plus simples sont souvent les plus évidentes, mais tellement difficiles à faire. C'est comme le lâcher prise, ça.
0: Oui.
1: On en a plein la bouche du lâcher prise, mais encore faut-il y arriver. Hein. Voilà.
0: Oui,
1: c'est-à-dire ne rien faire. Ne rien faire, en fait. C'est pas y arriver, c'est ne rien faire.
0: Mais le pire, c'est qu'il faut à la fois tenir bon et lâcher prise.
1: Exactement. Tenir bon dans le lâcher prise. On peut le mettre dans tous les sens. En tout cas, merci beaucoup Sarah de nous avoir livré votre témoignage ce soir sur l'antenne d'Europe 1 en ce début d'émission qui nous fait chaud au cœur.
0: Oh, c'est adorable. Et j'avais dit à Nicolas que je ne resterai pas longtemps parce que je venais d'un périple et que plus tard, si vous acceptiez, je reviendrai par petite touche de temps en temps annoncer une bonne nouvelle.
1: Oh, mais avec plaisir. Alors nous, on est très très preneurs des bonnes nouvelles. Donc vraiment, cette antenne est la vôtre. Vous et tous les auditeurs qui nous écoutent.
0: C'est
1: donc,
0: adorable.
1: Appelez-nous quand vous le souhaitez. Vous connaissez le numéro de téléphone. Il est gratuit en plus. 01 80 20 39 21.
0: Oui.
1: Vous nous appelez quand vous le souhaitez. C'était quoi votre périple là? Vous revenez de quel périple?
0: Ben là, on est parti dans le Périgord, faire des dans la nuit, regarder la lune montante. On a fait des tas de. On est allé sur Camadour. Enfin bref, ça a été une grande escapade. Et tous les soirs, voir ce ciel comme ça, c'est magnifique. Alors pour terminer, parce qu'il faut vraiment, il y a sûrement des gens qui doivent leur tarder de parler. Juste une chose, la libre antenne, ce que j'ai adoré quand j'ai découvert, c'est tout. Comment dire, c'est là qu'on parle beaucoup du monde avec tendresse. Et moi, j'aime les gens qui parlent du monde avec tendresse. Et si j'ai des bombes, c'est des bombes pleines d'étoiles, et pas des étoiles mortes, pas des étoiles filantes, des espèces de.
1: Enfin, des étoiles qui brillent.
0: Oui.
1: Voilà, on va mettre un peu de lumière, c'est ça?
0: Oui.
1: Un peu de lumière, exactement. Voir le verre à moitié plein, en tout cas s'efforcer de le faire. Dans la douceur et dans l'indulgence avec soi-même. Merci beaucoup Sarah, un grand merci à vous. Je vous souhaite de belles fêtes de fin d'année. À bientôt.
0: À vous aussi, à tout le monde.
1: Merci.
0: Au revoir.
1: Au revoir.

0: What It's Worth, c'était Buffalo Springfield sur Europe 1. Et on va retrouver tout de suite Valérie Darmon avec un nouveau témoignage de la Libre Antenne en nouvelle diffusion. Très belle nuit avec nous sur Europe 1.
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2: Bonsoir Caroline.
3: Bonsoir Valérie.
2: Merci d'être avec nous. J'adore vous souriez. Vous nous dites bonjour avec un énorme sourire. Ça fait beaucoup de bien.
3: Ah bah, tout à fait, parce que je m'attendais pas du tout à être appelée et je suis dans la rue. En fait, je me précipitais pour rentrer. Et le but de mon appel, c'est justement de vous parler un petit peu de ce que je fais depuis une trentaine d'années. Mmh. C'est-à-dire, bah, je ne sais pas si vous les entendez, là, ils sont à mes pieds. Je m'occupe de chats errants.
2: Oui. Vous vous occupez des chats errants et aussi des chiens errants ?
3: Alors, des chats errants, mais de tout ce qui se retrouve dans la rue, malheureusement, de ce que les humains abandonnent. Alors, on retrouve aussi des chiens, mais bon, surtout beaucoup de chats. Actuellement, on retrouve aussi, malheureusement, des lapins, des écureuils de Corée, plein d'animaux de compagnie, des naques.
2: Ah oui, ça c'est nouveau ou ça a toujours été le cas ?
3: Non, c'est assez nouveau. Ouais. C'est dû à des problèmes financiers ou effectivement tous ces animaux coûtent un certain coût, l'entretien, l'alimentation, les frais vétérinaires. Et malheureusement, on retrouve dans la rue beaucoup de ces animaux. Et en fait, je voulais rendre hommage. Mon appel, c'est aussi beaucoup rendre hommage à tous ces particuliers que j'ai rencontrés. Il y a des grosses associations, mais il y a aussi toutes les petites associations qui font énormément dans l'ombre et des particuliers qui, comme moi, arpentent les rues la nuit, le jour, nourrissent les animaux, les sortent de leur malheur. Parce qu'il faut quand même bien dire que les chats errants, surtout, c'est l'exutoire de tous les maux des humains. On en retrouve dans des conditions épouvantables, empoisonnées, écrasées, oubliées complètement. Les gens déménagent et des fois les laissent même dans des maisons vides.
2: Oui.
3: Et donc, il faut faire beaucoup pour aller les rechercher, leur redonner une seconde vie. Et c'est pas des objets, c'est pas une seconde main, c'est vraiment une seconde vie, une seconde chance. Et c'est pas rien de le dire parce que c'est vrai que c'est des êtres extrêmement sensibles. Et bien souvent, on les sent terriblement écorchés. Et c'est un parallèle moi avec ma vie, puisque j'ai une vie qui a été très très dure, très âpre, surtout ces 15-20 dernières années. Et ces animaux, les chats, tout ce qu'on retrouve dans la rue, qui m'ont redonné la vie en fait.
2: Parce que vous avez redonné du sens à votre vie, Caroline.
3: Oui.
2: Ils vous ont sauvé la vie d'une certaine manière, c'est ça que vous voulez dire ?
3: Ils m'ont sauvé la vie, absolument, ils m'ont sauvé la vie. Ah oui, j'ai eu des accidents de la vie et des choses tellement dramatiques, perdu des êtres chers, qu'en fait, ce combat-là, pour eux, m'a fait en fait un peu oublier ce que j'avais vécu et m'a fait revenir aux humains, en fait.
2: Revenir à l'humanité ou revenir aux humains, parce que quand vous venez sauver des chats errants, des chiens, aujourd'hui des naques, les écureuils dont vous nous parlez, ça c'est quand même incroyable d'abandonner un écureuil. Les lapins, vous revenez à l'humanité, parce que si vous dites vous revenez aux humains alors que ils ont été abandonnés par leurs humains. D'ailleurs, moi je n'aime pas dire les maîtres, moi je parle d'humains quand je parle d'animaux de compagnie, et je voudrais m'associer à vous aussi pour rendre hommage aux familles d'accueil. Parce qu'il y a beaucoup de familles d'accueil aussi qui recueillent des animaux le temps qu'ils trouvent un humain, justement, pour poursuivre leur vie.
3: Qui leur apportent de la douceur et à nouveau de la confiance. Alors, je suis revenue à l'humanité, parce que dans l'humanité, il y a secourable aux autres, mais aussi à l'humain. Parce que moi, j'ai toujours été prise toute ma vie de liberté. J'ai toujours vécu selon un peu mon éthique à moi. Et malheureusement, pas forcément toujours acceptée par les autres. Et il a fallu faire front, en fait, pour m'imposer dans tout, que ce soit dans mon lieu de vie, que ce soit au boulot. Et malheureusement, j'ai connu bien souvent le harcèlement, parce que quand on est différent, ou quand on est pris de liberté, ça associe aussi beaucoup de solitude.
2: Quand vous dites différente, quelle est votre singularité, Caroline ?
3: Je suis très éprise de liberté, d'authenticité et d'être au plus proche de ce que je suis moi.
2: Et de vérité,
3: absolument. Ouais, d'une grande de ma vérité, voilà.
2: Oui, la légende personnelle aussi, on peut appeler ça, comme dirait Paulo Coelho, hein, la légende personnelle.
3: Oui, tout à fait. Et être soi dans cette société où il faut essayer de rentrer le plus possible dans les cases. J'ai travaillé dans des bureaux pendant plus de 20 ans. J'ai été complètement métro, boulot, dodo. Donc j'étais à rebours de ce que j'étais vraiment intérieurement. Et à un moment, ça a cassé. Ça a cassé avec des accidents de la vie. Ça a cassé avec la mort de mon père, avec une polyarthrite rhumatoïde très importante qui est venue me rappeler mon corps, qui est venue me dire il y a quelque chose qui ne va pas.
2: J'ai mal.
3: Voilà, oui. J'ai mal. Et donc là, il a fallu que je retrouve que je retrouve un sens en fait à ma vie. Et je me suis dit la vérité, c'est les animaux qui vont pas me juger. Parce que au niveau du professionnel, j'ai subi un harcèlement tellement important, arrivé à 50 ans, aujourd'hui j'ai 55 ans, que j'ai dû quitter ma boîte, faire un plan de départ volontaire, d'ailleurs après le suicide de mon collègue, qui m'a énormément choquée.
2: Ah oui.
3: Oui, je travaillais pour la SNCF, pour ne pas la citer. Oui. D'ailleurs, avant de partir, j'aurais quand même sorti leurs quatre vérités, ce qui m'a fait quand même beaucoup de bien. Mais je me suis dit, là, il faut que tu sois authentique, complètement. Je l'étais beaucoup, mais j'avais beaucoup souffert. Et en fait, j'étais acceptée de certains et pas par d'autres. Mais je vivais quand même avec mon éthique personnelle. Et là, depuis que je suis atteinte de polyarthrite rhumatoïde, eh bien, je ne peux plus marcher, je ne peux plus avancer, j'ai beaucoup de mal. C'est pour ça, là, je me suis dépêchée, mais c'est très, très dur. Et pourtant, mentalement, je suis d'une vivacité d'esprit et je vis, mais dans une espèce de liberté et dans un bien-être, et pourtant, je suis très malade, qui est bluffant.
2: Vous êtes plus forte. Finalement, votre corps est moins mobile parce qu'en souffrance.
3: Bien. Absolument.
2: Mais vous êtes plus forte psychologiquement.
3: Oui.
2: Parce que porté par l'amour de tous ces animaux, de tous ces
3: sauvetages. Absolument.
2: Sauvetages,
3: oui, tout à fait. Et puis, pendant des années, j'ai été harcelée dans mon appartement, au sein de ma résidence. Je suis restée la même. J'ai tenu la dragée haute à ces gens qui ne comprenaient pas pourquoi j'aimais tellement la nature, pourquoi je ne vivais pas tout à fait comme tout le monde en mettant des plantes devant ma porte, en m'occupant de chats, en mettant des petites gamelles, alors que c'était pas forcément bien vu. Et aujourd'hui, les gens me voient malade, mais continuer à faire ce que j'ai le plus aimé, et sont en train, dans cette période sociétale très insécuritaire pour tout le monde...
2: Et anxiogène, évidemment.
3: Et anxiogène, de trouver que ce que je fais, ça a quelque chose de l'ordre de la douceur et du bien-être.
2: Ah, donc ils ont changé leur regard.
3: Mais totalement.
2: Alors ça, c'est très intéressant pour les auditeurs qui nous écoutent,
3: oui.
2: Et pour nous aussi, de montrer,
3: ouais.
2: Comme je le dis souvent aussi dans la Libre Antenne d'ailleurs, quand on fait autour de nous, dans notre monde, quand on reste nous-mêmes, quand on est solidaire, c'est à l'image de cette émission que nous présentons avec Roland, et à l'image de vous, parce que sans vous, nous n'avons pas d'émission, nous ne faisons pas cette émission,
3: oui.
2: C'est votre solidarité,
3: oui.
2: C'est votre entraide qui fait la force,
3: oui.
2: De cette émission de la Libre Antenne d'Europe 1. C'est que quand on change, ou quand on fait au mieux pour son monde à soi, alors ça rayonne sur le monde aux alentours. Et si les autres autour font la même chose, alors on rend le monde meilleur.
3: Eh ben, je n'en suis pas revenue, Valérie.
2: Mais oui, c'est incroyable.
3: Et dernièrement, ces dernières semaines, alors que j'avais des lettres anonymes, alors qu'au lieu de nourrissage de mes chats, on mettait du verre pilé. Mais j'ai vu, entendu, j'ai subi des choses. Je travaillais encore. Maintenant, je ne travaille plus depuis 5 ans avec cette maladie. Avant, j'étais tout le temps en train de virevolter. Je courais, je marchais, etc. Les gens m'ont vu décliner, mais ne rien lâcher, ne rien abandonner de ma conduite. Et puis, il y a eu cette histoire du Covid, avec un confinement qu'ils n'ont pas accepté. Et moi, en fait, je vivais déjà dans cette forme de confinement. Donc, ça ne m'a pas affublée plus que ça. Et j'ai gardé cette ligne de conduite. Et j'ai continué à dire bonjour aux gens, et j'ai continué à avoir la même attitude. Et à mettre des fleurs, des plantes à droite à gauche, à appeler la mairie de Compiègne pour leur dire si vous pouviez nous mettre plus de verdure.
2: Vous habitez Compiègne, Caroline?
3: J'habite Compiègne.
2: Eh bien,
3: oui.
2: Je suis de Compiègne. Donc ça me touche d'autant plus. Alors je ne vais pas parler de moi parce que je n'aime pas parler de moi, les auditeurs le savent. Mais là, ça me touche d'autant plus, Compiègne.
3: Ah bah oui.
2: Ah oui, bah oui. C'est toute ma jeunesse. Voilà.
3: C'est vrai. Jeunesse, oui. C'est dingue. C'est fou. Et donc vous savez qu'il y a une grande forêt.
2: Et oui, la forêt de Compiègne avec les Beaumont. Magnifique château de Compiègne aussi. Et pour les Parisiens, je les incite à aller jusque dans l'Oise, qui est une très très très belle région.
3: Ah bah, le château de Pierrefonds, etc. C'est merveilleux. Ah bah, bien sûr.
2: Très belle piste cyclable qui relie les deux villes.
3: Ah bah, quand j'étais encore en grande forme, que j'avais passé de polyarthrite, combien de fois je l'ai fait, Compiègne-Pierrefonds. Je roulais pas à vélo, je volais. C'était merveilleux. Et c'est vrai que notre région, là, cette partie de l'Oise, c'est absolument sublime. Venez, vous allez, il y a des petits lieux cachés, c'est sublime. L'église des Minimes, etc. Voilà. C'est superbe.
2: Et ça n'est qu'à 45 minutes de Paris pour les Parisiens, évidemment.
3: Bien sûr.
2: Alors, revenez au merveilleux que vous mettez dans votre vie et dans la vie des autres, Caroline. Donc, vous avez continué pendant le Covid de mettre des petites plantes.
3: De mettre des plantes, de mettre de l'alimentation pour les chats, de discuter avec les uns, discuter avec les autres. Et puis, ça a commencé à créer du lien. Pourtant, dans une très grosse structure où il y a près de 70 portes dans la résidence. Donc, c'est... Et puis, les gens qui ne me disaient pas bonjour ont commencé à me dire bonjour. On commençait à se demander pourquoi je travaillais plus. Puis, on a commencé à discuter. Et puis... les gens posaient un regard plus bienveillant. Et dernièrement, ces dernières semaines, j'étais devant l'entrée, en train de donner à manger à ces petits animaux qui viennent, que je réussis à placer. Ces 10 dernières années, j'en ai placé 26. Mmh. Et les gens commençaient à discuter et commençaient à parler entre eux, alors qu'il n'y avait pas forcément de lien, que chacun rentrait chez soi. Et un tel a dit, « Tiens, si tu veux, je peux aller faire des travaux chez toi. » Et puis on a créé un lien, et puis à un moment on discutait il y a quelques jours, j'ai pris du recul et j'ai regardé tous ces gens qui étaient autour de moi et puis qui discutaient et puis qui échangeaient sur leur vie. Tiens, moi je suis ingénieur à tel endroit, il y a des Libanais, une Brésilienne, des gens qui sont d'origine complètement sociale et religieuse différente, et c'était de l'ordre du bluffant, parce que je me suis dit, mais là, on est à contrario complet de ce qui se passait il y a quelques années. Et j'ai dit, c'est Paris gagné. Je suis
2: Vous avez été le relais, vous avez été le vecteur, et les animaux l'ont été surtout, là aussi.
3: Mais
2: hein.
3: C'est surtout les animaux qui l'ont été, Valérie. Et c'est à eux que je rends hommage, à ces petites bêtes qu'on ne voit pas beaucoup, qui traînent la nuit et qui là justement, alors je me suis dépêchée, je les ai laissées là dernièrement derrière moi, mais je vais redescendre tout à l'heure. Mais et les gens ont un regard bienveillant en me disant, mais finalement tiens, pourquoi on n'en prendrait pas un, pourquoi on va vous ramener des croquettes, on va, et je me suis dit, on va me ramener des croquettes alors que j'ai subi mais des choses de l'ordre de l'inimaginable. Mais en fait, ça me faisait mal, mais ça glissait, parce que je me suis dit, on va changer les choses, je vais rester telle que je suis, et puis les choses changeront, Il y a des gens qui sont partis, d'autres qui sont arrivés. Et en fait, moi, j'avais des idées aussi toutes faites sur plein de personnes. Et en fait, on ne peut pas, parce que ceux qui ont été le plus secourables, c'est peut-être ceux dont je me serais méfiée il y a encore quelques temps. Et ben, ça devient un peu du bonheur, parce que j'ai fait des rencontres extraordinaires avec des gens... Alors que ce soit dans cette résidence, mais que ce soit dans tout Compiègne ou dans la région, en fait, créer un lien avec des passionnés comme moi, de nature, de chats, d'animaux, qui sont des gens seuls ou avec des familles, mais qui s'apportent et qui sont des petits gens.
2: Parce que le vecteur, et on ouvrait l'émission là-dessus, c'est l'amour en fait, hein, c'est toujours la même chose. Le vecteur, c'est
3: ouais.
2: le cœur.
3: J'ai pas pu écouter le début de l'émission.
2: Oui, on parle d'amour depuis tout à l'heure et on va en parler de plus en plus dans votre libre antenne. Mais votre témoignage, il est plein de richesses. La première, c'est la patience. Voilà, vous avez été patiente, vous avez été fidèle à vous-même. Et puis cette phrase des textes sacrés qui dit « qui sauve une vie sauve le monde ».
3: Ah, c'est ce que j'arrête pas de dire.
2: Voilà.
3: C'est ce que j'ai dit cet après-midi à ma mère. Je lui ai dit cette phrase cet après-midi, qui sauve une vie, sauve le monde. N'importe laquelle fût-elle, un hérisson, un petit oiseau, c'est la vie.
2: La conscience aussi, la conscience de ce qu'on fait, de ce qu'on peut, comment on peut participer avec une toute petite pierre à l'édifice. Mais si on fait tous
3: tout
2: un petit peu... On finira, c'est ça, c'est les petites rivières qui font les grands fleuves.
3: C'est exactement
2: ça. Mais vous, ce qu'on entend aussi, Caroline, c'est que vous l'avez fait envers et contre tous.
3: Oui, ça a été dur, j'avoue.
2: C'est une bataille que vous avez livrée. Parce que c'est vrai, on l'entend souvent dans la libre antenne, ces gens qui sauvent des animaux, notamment des chats. D'ailleurs, on a Christiane qui réagit ce soir et qui dit « Je pleure en vous écoutant, Caroline, merci pour ces pauvres chats errants ». Bien sûr, je la rejoins pour avoir eu Chloé jusqu'à ses 22 ans.
3: Je pense à Chloé.
2: Mais c'est souvent les personnes nous disent oui, mais les voisins ils comprennent pas parce qu'il y a plein d'animaux, parce que ça fait du bruit, parce que ça sent mauvais. Et on peut comprendre le voisinage aussi. On peut comprendre.
3: Ouais, ouais.
2: Mais vous avez choisi de prendre le temps de les amener, de les ramener vers votre cause, qu'ils sentent les choses. C'est ça qu'on entend dans votre témoignage, Caroline.
3: Oui, c'est de la douceur, en fait. C'était par le biais de la douceur, parce que le monde est tellement dur et âpre que là, c'est une toute petite chose. C'est ces petits matous là, qui viennent tout tendres. Et je vois les gens commencer à s'abaisser, rendre du boulot, et rendre de la salle de sport, puis ils commencent à s'abaisser pour venir les caresser, pour essayer. Et des gens mais que dont je n'aurais jamais imaginé, justement, qui posent leur regard sur ma cause et sur ces animaux. Et j'ai trouvé... Et ensuite, moi, je suis partie. Puis tous les gens étaient en train de discuter. Et continuaient à discuter en caressant les chats. Et je me suis dit, c'est génial. Et là, j'ai dit, c'est bon.
2: Là, c'est gagné.
3: Ouais. Là, c'est gagné. Et moi, ça m'apporte tellement. Parce que si vous voulez, je suis... quand même passablement malade. Il y a des moments où je souffre beaucoup. J'ai une polyarthrite qui est quand même très très puissante et qui m'empêche beaucoup maintenant de bouger alors que j'étais une ultra active. Mais ça m'apporte une liberté, une force et une joie. Je me dis mais...
2: Faire le bien.
3: Voilà,
2: d'abord, ça rallonge la vie de faire le bien. Et de penser bien aussi, ça rallonge la vie. Hein.
3: Donc, j'ai l'impression, je le ressens.
2: Mais vous défendez, il y a des études qui vont dans ce sens, mais vous défendez la douceur alors que vous auriez pu obéir à la colère après ce qui s'est passé dans votre entreprise et l'injustice que vous avez vécue et le suicide de votre collègue. Comme quoi, on a le choix. Comme quoi, on
3: a
2: le choix.
3: Il m'a passé un relais, Valérie. Ouais, il m'a passé un relais en fait. Il s'était un grand amoureux de. Il s'est suicidé juste après que Notre-Dame ait brûlé. Je me rappelle, il était très très choqué. Et en fait, je me suis reprochée moi de pas avoir vu vraiment les choses, mais j'avais la tête dans le guidon. Et en fait, j'ai eu l'impression et après je l'ai ressenti. Après, je ressentais. J'étais dans un bureau juste à côté. Je ressentais et je me suis dit. Il me repasse un relais. Et souvent je pense à lui et je lui dis, tu vois, Nicolas, j'ai dit, les choses se passent bien. J'ai dit, je pense, parce que je suis très croyante. Je suis très croyante, je ressens des choses assez fortes. Et j'ai dit, voilà, j'ai dit, eh ben, je te remercie pour tout ce qu'on a fait, tous les échanges puissants qu'on a eus, parce que c'est un passionné, un fou de nature, de vélo aussi et de nature. Et j'ai dit, ben, même si je suis malade, je vais bien. Finalement, j'aime la vie, j'aime beaucoup la vie, même s'il y a des moments, j'en ai marre de cette maladie, de ces problèmes de santé. C'est dur, la guerre est dure, mais j'aime la vie. J'aime la vie fois X. Et je remettrai mes pas dans mes pas, même en étant malade.
2: Vous recommenceriez. Oui, oui. Entre la vie et la mort, tu choisiras la vie. Hein. Ça aussi, c'est une parole de texte sacré. Hein.

0: plus âpres et les plus rudes, qui nous flinguaient, qui étaient là pour nous flinguer, a décidé de prendre une année sabbatique parce que il allait pas du tout, il allait plus du tout. Et je pense que il s'est rendu compte qu'en fait, il pouvait plus avancer dans le système. Et je pense qu'il a eu des problèmes aussi. Voilà. Et on n'y a pas de fumée sans feu. Je crois qu'il est tombé malade, mais il y en a eu plusieurs qui étaient pas bien non plus dans leur basket et qui ont coulé à leur tour. Donc voilà.
1: Beaucoup de témoignages ce soir sur l'antenne d'Europe 1. Une auditrice nous écrit: l'amour commence par soi. L'amour n'est pas qu'une relation. L'amour, c'est aussi une attention. L'amour est une manifestation. L'amour n'est jamais qu'une action. Trop prenant de parler de ça tout le temps, car on en parle quand on est mécontent. On a une autre auditrice qui nous dit: chaque vie a une valeur, leurs existences sont plus courtes que la nôtre. En parlant des animaux, ils méritent de la vivre pleinement, car une fois partis, ils ne rêveront plus jamais ce monde. Donc on a une autre, oui c'est magnifique. On a une super communauté, nous, vous savez, sur la Libre Antenne de
0: Rotterdam. Oui,
1: nous on a de la chance,
0: sais,
1: hein, nous vraiment.
0: Ah oui, mais c'est une
1: voilà.
0: Grande famille.
1: Et voilà. Et je ne répéterai jamais combien nous vous remercions d'être là. On a aussi une autre personne qui signe G, donc je ne connais pas le nom, le prénom. Précisez s'il vous plaît, Valérie, à votre interlocutrice, tous les travaux effectués par le docteur Seignalé. C'est un grand médecin. Il a travaillé toute sa vie sur la polyarthrite rhumatoïde. Ses travaux sont très très intéressants.
0: Ah oui, j'en ai entendu parler.
1: Voilà, oui. Ça, c'est un message pour
0: merci
1: vous.
0: Beaucoup.
1: Est-ce que
0: merci,
1: la maladie,
0: merci,
1: d'ailleurs, a reculé depuis que vous faites tant de bien autour de vous, Caroline? Parce que comme on le sait, la psyché est en lien avec le corps avec la psyché. Je ne parle même pas de l'âme.
0: On peut
1: activer un peu sa faculté qu'on a tous.
0: Écoutez,
1: d'auto-guérison.
0: Ah oui, vous m'avez appelé, j'étais dehors, j'étais dans la pampa, là, les pieds dans la boue, mais je vous raconte pas où je me trouvais, les petits taillis, enfin, quand votre collaborateur m'a appelé. Et là, à ce moment précis, je ne suis pas malade. Je ne suis plus malade. J'oublie mes douleurs, je n'ai pas de douleurs, donc j'ai l'impression de faire comme une sortie de ce corps qui m'emprisonne à certains moments. Et là, je suis mais pleinement vivante dans quelque chose d'autre, de différent. Je respire plus fort. En plus, la nuit, c'est, enfin, pour moi, très, très inspirant. Pourtant, je prends des risques. Parce qu'on peut pas dire, c'est Compiègne, mais il y a une insécurité aussi à traîner dehors. Il est 23h30, c'est pas évident. Et pourtant, je suis, mais pleinement bien, pleinement, c'est presque de la pleine conscience.
1: Oui, à votre place. C'est ça, en fait. C'est parce que vous êtes à votre place. Et quand on est à sa place, on va forcément mieux.
0: Complètement.
1: Voilà.
0: Complètement.
1: C'est parfois l'histoire d'une vie de trouver sa place. Mais en tout cas, quand on sait qu'on est à sa place, on est en état de grâce.
0: C'est tout à fait ça. C'est tout à fait l'histoire d'être à sa place ou de ne pas l'être. Et là, quand je fais ça, ces actes-là, quand je suis avec eux, quand je suis la nuit dans la nature et je croise aussi des... Parce qu'à Compiègne, on est très proche de la forêt là, où je suis surtout, je croise des renards. Et c'est extraordinaire. Et donc, je vois des hérissons, des renards, Et c'est juste de l'ordre du merveilleux. Je respire pleinement et je ne suis pas malade. Je ne suis plus malade à ces moments-là.
1: Oui, c'est le remède. On a Gilda avec nous qui vient de composer le 01 80 20 39 21, le numéro gratuit de notre standard sur Europe 1. Gilda, bonsoir.
2: Bonsoir. Je suis très toussée du témoignage de Caroline et je voulais vous lui dire sincèrement un grand merci. Moi, j'ai un gros problème de santé. Je vis avec une BPCO. C'est en fait des problèmes de poumons.
1: Des problèmes de quoi, Gilda? Pardonnez-moi.
2: J'ai une BPCO. C'est-à-dire qu'en fait, j'ai des poumons en fait qui parfois les alvéoles se rétrécissent. Il faut que je puisse prendre de l'oxygène et aller à l'hôpital. Et en plus, je suis asthmatique et je souffre d'une mucoviscidose.
1: D'accord. Mais vous avez quel âge, Gilda?
2: Je vais avoir 60.

0: 30 ans bientôt. Et je voulais remercier énormément Caroline, parce qu'en quelque part, je veux vous dire sincèrement, j'ai perdu mon compagnon il y a... J'ai toujours aimé les animaux. J'en ai toujours eu à la maison. Et j'ai des becs crochus, j'ai quatre cochons d'Inde, un lapin, une petite lapine. Tous ces petits ont été maltraités. Je les ai récupérés en voiture, en voilà, parce qu'en fait, ils avaient été vendus d'une façon malheureuse, hein, au marché aux oiseaux. Vous savez, le grand marché aux oiseaux qui se faisait une fois tous les dimanches. Et c'était immonde. J'ai vu comment on maltraitait les animaux, comment on maltraitait des gens qui ont maltraité des...
1: Vous êtes parisienne, Gilda ?
0: Oui, j'habite dans le 13e arrondissement. Moi, je suis avec 13 animaux à la maison.
1: 13 animaux, vous avez en ce moment ?
0: Ouais, j'en ai 13. Je m'en occupe. C'est mes bébés. Je n'ai pas d'enfants. Je fais tout pour eux. Et malheureusement, il y a des gens qui sont malveillants. Ils m'ont dénoncé à la FPA en disant que je faisais de la maltraitance de mes animaux. Or, voyez-vous, je ne pense pas que certaines personnes achètent des fraises en plein mois de février pour les petits, pour les becs crochus. Mes animaux ne manquent de rien et les gens sont méchants.
1: On vous entend mal, Gilda. Est-ce que vous en...
0: Les gens ne supportent... Les gens ne supportent pas d'avoir des animaux chez eux parce que, comme disait Caroline, ça sent mauvais, même si c'est propre, ça peut apporter des maladies.
1: Vous habitez en appartement, Gilda ?
0: Oui, j'habite en appartement.
1: D'accord. Et les 13 animaux, c'est quoi ? Parce qu'on peut comprendre aussi les voisins, évidemment. Oui, qu'est-ce que vous avez comme animaux ?
0: J'ai cochon d'Inde, lapin et grande perruche. Avant, j'avais un grand perroquet. J'avais un gris du Gabon et malheureusement, elle nous a quittés. Ça fera 2 ans.
1: À quel âge ? Parce que ça vit vieux, le perroquet.
0: La pauvre, moi je l'ai récupérée, elle était maltraitée, elle avait 4 ans. Elle a vécu 18 ans à la maison. Donc, voilà, c'était un drame quand je l'ai perdu. Vraiment un drame. J'ai cru que je n'allais jamais m'en remettre.
1: Oui, parce qu'il y a de vrais échanges avec les perroquets. Hein. Il ne faut pas croire.
0: Ils
1: sont très présents, hein, très présents, très intelligents comme animaux. Mais Gilda, en plus vous avez des petits animaux, donc finalement ça, parce que si vous aviez 13 chats dans un appartement parisien, on peut comprendre que les voisins puissent râler un petit peu. Mais là on parle de cochons d'Inde et on parle de lapins, donc c'est pas trop, ça prend pas trop d'espace.
0: Ça prend pas trop d'espace. Avant, j'avais beaucoup de petits rats que j'avais sauvés, des rats de laboratoire. Il m'en reste plus qu'un maintenant qui va avoir 3 ans. Et c'est magnifique parce que ça vit pas si longtemps que ça. Ça vit entre 2 ans et demi, 3 ans, 3 ans et demi, si tout va bien. Mais vous savez comme les gens sont méchants. C'est incroyable. On m'a envoyé la DDSV. On m'a envoyé la DPP. On m'a envoyé on m'a tout envoyé. Depuis 2015, ça n'arrête pas. J'ai eu un défilé à la maison, direction départementale de la direction de la protection de la population.
2: Protection des personnes.
0: Voilà, parce que soi-disant que je vivais dans des excréments et que les animaux vivaient dans des excréments aussi. Ils sont venus, c'est horrible. Ils ont fouillé partout, ils ont pris des photos partout. Après, j'ai eu la direction départementale des vétérinaires de Paris qui sont venus voir, mais il n'y avait rien à voir. Et après, il y a eu une dénonciation. On m'a dit que je maltraitais mes animaux. Bah écoutez, moi, quand je sors tout ce que j'ai pu avoir, en plus, c'est mes bébés. Je n'ai pas d'enfants. Mais parce que c'était un choix, mes animaux, c'est mes amours. Quand ils sont malades, ils vont chez le vétérinaire. Et vous savez, en fait, ils maltraitent plus mon compte en banque que moi, je les maltraite.
1: Ben oui, parce que ça coûte très très cher. Alors, c'était ma question d'ailleurs à toutes deux. Caroline en premier, comment vous faites financièrement, Caroline? Parce que vous êtes en arrêt, bien sûr, avec la polyarthrite. Hein. Ça, c'est évident, qui est extrêmement handicapante. Donc, comment vous faites financièrement pour subvenir aux besoins de tous ces chats que vous sauvez et tous ces animaux que vous sauvez?
2: Ah bah écoutez, depuis des années, bon j'ai travaillé
0: il n'y a que
2: 5 ans. Bonsoir Gilda. Il n'y a que depuis 5 ans, hein, je ne travaille plus et je suis partie justement avec une certaine somme quand j'ai fait un plan de départ volontaire. Donc je ne suis pas partie sans rien, parce que ça faisait des années quand même que je travaillais à la SNCF et donc j'avais quand même récupéré, j'ai pu partir avec une certaine somme. Je me débrouille, j'arrive à m'en sortir. De toute façon, j'arrive à m'en sortir. Moi, je sais que je peux me priver. Je ne vis plus largement, bien évidemment, comme je vivais avant. Mais je me débrouille. Je réussis toujours à me...
1: Vous avez des coups de main des vétérinaires, des choses comme ça ou pas?
2: Non, pas obligatoirement. Non. Je paye... J'ai récupéré une petite chatte, la Noisette, d'ailleurs, à qui je rends hommage, qui est en train de s'impatienter parce qu'elle aime pas trop quand je suis au téléphone.
1: Ah, dommage. mais c'est pour la bonne cause, là aussi. Hein.
2: Bien sûr. Et j'ai récupéré, elle était issue justement d'une famille qui a déménagé, qui a laissé 7 chats dans la rue.
0: Donc
2: elle était très très maltraitée. Donc ils ont tous été placés, mais très très bien placés, chez des gens, pas en association, chez des particuliers. J'ai des nouvelles de tout le monde et tout va très
1: magnifique,
2: très bien.
1: Ouais.
2: Et Noisette, ben, y a des moments elle est un petit peu compliquée, donc il y a quand même des frais vétérinaires, mais je m'en sors quand même pas trop mal. Et puis, ben, je tiens à dire, malgré tout, grâce à eux et grâce à elles, je retrouve assez de force pour me dire, je vais retrouver du boulot.
1: Wow.
2: Et j'y crois
1: Oui,
2: peut-être pas à temps plein, mais je veux retrouver une activité, si je suis dans un état, faut voir ce que je fais tous les jours en même temps.
0: Je laisse rien tomber. Vraiment, vous êtes une femme merveilleuse.
2: J'en sais rien du tout. Je ne sais pas si je suis une femme merveilleuse.
1: Est-ce que Caroline, vous avez des enfants, contrairement à Gilda?
2: Non.
1: Et ce sont vos enfants aussi, évidemment.
2: D'ailleurs, j'ai remarqué, Valérie, hein, que les gens qui aiment aussi, qui se tournent vers les animaux, il n'y a pas de hasard non plus, on n'a pas eu d'enfants. Il y a eu aussi des problèmes, ça c'est un caryotype, un genre de gens, souvent on a eu des problèmes avec nos mères, ou des problèmes un peu familiaux, on n'a pas voulu avoir d'enfants, et on va se tourner vers la nature et vers les animaux.
1: Ouais. On vient compenser.
0: Bon, voyez-vous, j'ai perdu ma maman.
1: Oui, Gilda.
0: J'ai perdu ma maman, j'avais 45 ans. Ouais. Ma maman, elle est décédée avec 45 ans d'un cancer, d'un mélanome malin. Et nous sommes une fratrie nous sommes trois filles. Donc moi, je suis l'aînée, j'ai une petite sœur qui a 5 ans moins que moi, et l'autre qui a 10 ans moins que moi. Et j'ai élevé mes deux sœurs, plus ou moins. Et écoutez, elles m'ont tellement fait la misère. Parce que en fait, quand je leur disais il faut faire ceci, il faut faire cela, mais non, t'es pas ma mère. Écoutez, elles m'ont tellement dégoûtée, elles m'ont tellement énervée qu'il fallait qu'à 15 ans que je fasse le travail d'une maman, or que j'étais en fait ado. En plus, j'avais mes cours et je me suis dit plus jamais, j'aurai jamais des enfants, jamais. Et quand j'étais petite, maman me disait, mais quand tu grandiras, Gilda, est-ce que tu auras des enfants? Je la regardais, je disais, moi je partirai en Nouvelle-Guinée et j'aurai des bonobos avec moi. Ah, ma mère, elle était furieuse. Furieuse. Elle me disait, mais c'est pas possible. Je dis, mais si, un jour j'irai en Nouvelle-Guinée et j'irai voir. Et je suis partie en Nouvelle-Guinée.
1: Ah, vous avez réalisé votre rêve, Gilda.
0: En association. Et j'ai eu des bonobos autour de moi. Et j'ai des photos qui me restent. Et les petits, c'est mes enfants. Et je les aime avec tout le cœur que je peux avoir. Je les aime tellement.
2: Oh là là, quelle belle aventure.
1: Ouais, magnifique, ah oui, vous avez tout votre rêve. Ouais, magnifique, magnifique.
0: Vous savez, quand vous rentrez et vous le laissez, c'est comme si vous laissiez des enfants. Oui. Quand vous avez des mamans qui sont dans les réserves, avec les petits qui viennent vous voir, qui viennent vous faire des bisous, qui vous rapportent plein de choses, parce que c'est hyper intelligent. Et quand vous partez, après, vous dites, en quelque part, je laisse quelque chose derrière moi. Et moi, j'ai jamais voulu laisser tous les animaux que j'ai à la maison. Ce sont les animaux qui ont été maltraités. Et la petite lapine que j'ai, elle avait 3 mois. Elle a eu des bébés. Je savais pas. On savait pas au début si c'était une petite fille ou un petit mâle. Moi, je voulais pas reprendre un lapin. Parce que j'avais eu Elliot qui a vécu 10 ans à la maison. C'est mon lapin que j'adorais. Et je me suis dit, je n'en veux plus. Elle est arrivée au marché aux oiseaux. Il va y avoir 4 ans en arrière. Il fait un froid de canard. Il la vendait pour 10 euros. Il y a une dame, elle a dit, moi, je vais l'acheter pour la manger.
2: Oh mon Dieu.
0: Je vais prendre 10 euros pour la manger. Et c'est pas possible. J'ai vu le monsieur, je lui ai dit, écoute, tu la vends 10 euros. Il était très vénal. Je lui ai dit, écoute, je te donne 15. Tu me le donnes. Je ne sais pas si c'est un petit mâle ou une petite femelle. Je l'ai appelé Mathias. C'est une femelle. Écoutez, je vous mens pas. Au bout de 3 mois, elle a mis bas. Elle a fait 4 bébés. De la pro. Et alors, c'était mignon, parce qu'elle avait 4 couleurs différentes. Il y avait du blanc, il y avait du marron, il y avait du noir. Il y en avait le petit qui était dernier. Elle n'a pas pu les allaiter. Et elle les a écrasés. J'ai essayé d'en sauver un. Mais j'avais l'habitude de sauver des petits sirats, bébés que je pouvais nourrir à la seringue. Les lapins, j'avais pas l'habitude. Et en fait, le petit, il est décédé. Mais ma puce, elle est toujours là. C'est une belle petite femelle, elle fait 3,2 kg.
1: En tout cas, merci beaucoup, mesdames, de cette intervention ce soir, de vos interventions ce soir sur l'antenne d'Europe 1.
0: Merci à vous.
1: Et de toutes ces jolis moments de vie.
2: Valérie,
1: oui.
2: juste
1: Caroline, oui.
2: Un vous petit mot concernant un petit animal qui est un amour, qui s'appelle Plume. C'est un chat d'une très grande douceur et d'une très grande gentillesse, et il cherche vraiment avec urgence une famille.
1: Il a quel âge, Plume? Alors, il a quel âge?
2: Plume a 2 ans et demi. Oui. Voilà, il est beige tout clair. C'est un amour de chat d'une très grande intelligence. Il est très très doux, très docile. Et je ne peux plus le voir dehors. Alors je ne vais pas le prendre chez moi parce que
1: vous en avez combien, Caroline, vous?
2: Ah non, moi j'en ai une seule, mais oui. qui est impossible.
1: Ah oui, c'est la fameuse.
2: Ah oui, non, noisette, attention. Hein. Ah oui, oui. Ouais. Je vis chez elle, en fait.
1: D'accord, oui, bah c'est un chat. Son territoire. On a Yvette au 739-21 qui vous dit tout de même, Caroline, et vous devez savoir que normalement, la SPA du quartier aide à stériliser les chats, à les remettre sur pied et à les nourrir. Et un autre auditeur nous dit surtout, stérilisons les chats. Et effectivement, il a tout à fait raison, stérilisation avant tout. Ça évitera d'avoir des chats errants aussi. C'est évident.
2: Les chats, je les fais stériliser, bien sûr, mais c'est la première des choses. Mais je ne veux pas les remettre dans la rue. Et donc celui-ci,
1: il cherche
2: c'est
1: une
2: un
1: famille.
2: Amour.
1: Voilà.
2: Ah oui, c'est un vrai petit cœur, Plume.
1: Plume, et 2 ans et demi, beige clair,
2: voilà.
1: Qui est à Compiègne en ce moment en résidence et qui cherche une famille adoptante, bienveillante et fiable. Alors là aussi, si vous voulez adopter Plume, vous nous laissez vos numéros de téléphone au 01 80 20 39 21, ça c'est le standard, Nicolas est là pour prendre vos appels évidemment, ou 739 21 précédé du mot nuit, on donnera les contacts à Caroline, vous pourrez vous mettre en contact et surtout vous nous tenez au courant. Pour savoir si cette petite peluche a trouvé une famille adoptante digne de ce nom. Et si vous voulez, Caroline, vous pouvez envoyer la photo de Plume à Nicolas, on la mettra sur la page Facebook de l'émission aussi.
2: Bien sûr, tout à fait. Oui, vous allez voir cette petite bouille d'amour.
1: Voilà. Et surtout, les amis qui nous écoutent, si vous prenez un animal pour Noël, pour vos enfants, réfléchissez bien avant de vous engager. On s'engage pour toute la vie de l'animal et ça dure parfois très très longtemps. On a aussi une auditrice, Céline. Alors moi, je ne sais pas de quoi nous parle Céline, mais je vais lire son message au 739-21 parce qu'elle nous envoie beaucoup de textos. Qu'est devenu Pipreka, le chat qui devait être adopté en 2021? Alors, chers amis de la Libre Antenne, n'hésitez pas à nous répondre. Comme ça, Céline sera rassurée sur Pipreka. Merci beaucoup. Pipreca, Pipreca. Voilà, je sais pas, je connais pas l'histoire du chat.
2: Si, mais bien sûr. Alors il y a un petit bout de temps, j'avais appelé pour Pipoca. Oui. Eh bien, Dominique avait appelé qui vit à Caen.
1: Oui.
2: J'ai eu des nouvelles il y a pas très longtemps. Pipoca va bien, en fait, qui veut dire popcorn en portugais.
1: D'accord.
2: Il va très bien, il est chez Dominique à Caen, il est parti en Blablacar, en voiture avec une demoiselle, il a regagné donc Caen, il a fait Compiègne-Caen, il va très très bien, il est magnifique, c'est un chat qui était presque moribond dans la rue, qui a été récupéré par cette auditrice de la Libre Antenne,
1: oh là là, alors là.
2: Qui est intervenue, c'est une merveilleuse ouais. histoire.
1: Une
2: voilà,
1: merveilleuse
2: juste un grand
1: histoire.
2: Merci.
1: Ah, oui, et un grand merci à vous tous qui vous mobilisez les uns avec les autres. Merci. Et plus nous serons nombreux, et plus vous vous entraiderez. Donc surtout, n'hésitez pas à venir nous rejoindre dans la communauté de la Libre Antenne sur Europe 1 avec un numéro de téléphone que je rappelle et que je rappelle souvent, le 01 80 20 39 21. N'hésitez pas, il est gratuit en plus. Merci Gilda, merci Caroline.
2: Au revoir.

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La suite du programme, c'est Culture Média avec Thomas Hill, qui a reçu ce mercredi la romancière Catherine Pancol pour son livre Des choux et des reines, publié chez Albin Michel. Et c'est donc juste après un peu de musique. Ce classique du groupe ABBA qui raconte deux anciens soldats qui partagent leurs souvenirs de

0: C'était Fernando, le groupe ABBA. On vous souhaite une très belle nuit avec nous sur Europa. Il nous reste encore une émission à redécouvrir, c'est Culture Média avec Thomas Hill et sa bande. 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
1: Et bienvenue dans Culture Média. Et bonjour Anissa, Daniel et Julien Pichenet.
2: Bonjour, bonjour Thomas. Il y a la rue.

0: choses. Oui. Là, on a beaucoup de choses à vous raconter ce matin et je sais déjà qu'on manquera de temps et que ça va être une émission extrêmement frustrante. Sacha Nokovic est là. Bonjour, yes. Sacha.
1: Salut à tous.
0: On va parler de foot ce matin. Journaliste à l'équipe, Sacha qui fait partie de l'équipe de Culture Média. Et je salue donc tout de suite mes invités médias, des producteurs heureux parce qu'ils savent, ils savent qu'ils tiennent un truc très très fort. Johan Zerbi et Stéphane Kanga, bonjour à tous les deux.
2: Bonjour. Bonjour.
0: Merci beaucoup d'être là et j'ai tout de suite envie de vous dire bravo pour ce documentaire Netflix que vous venez nous présenter ce matin. Il sort aujourd'hui même et il m'a littéralement scotché au fond de mon lit. J'ai cru que je pourrais plus en sortir. Son titre, Le bus, les bleus en grève, une enquête sur ce qui s'est vraiment passé au cœur de l'équipe de France lors de la Coupe du Monde 2010, le fameux fiasco de Naïsna en Afrique du Sud. Et alors vous avez obtenu les témoignages de tout le monde et je le dis tout de suite, même si le foot ne vous intéresse pas, ce doc vous passionnera. On va raconter les révélations qu'il contient et qui changent quand même pas mal l'histoire officielle, hein, on peut le dire comme ça. Hein.
3: Toute l'histoire ?
2: Un petit peu, il manque une précision, mais on en parlera tout à l'heure.
0: Il a besoin de précision, Sacha, c'est le spécialiste de foot. Hein. Et puis alors ensuite, c'est l'un des phénomènes littéraires de ces dernières années qui nous rejoindra. Plus de 10 millions de livres vendus. Catherine Pancol vient nous présenter son dernier roman, Des choux et des reines. Ça paraît tout mignon comme titre, mais ne vous y fiez pas, il est question d'une femme poursuivie par son amant. Ça a fini de me scotcher au fond de mon lit, cette histoire. Merci d'être avec nous chaque matin sur Europe 1. On est ensemble jusqu'à 11h30.
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0: Et on démarre cette émission avec le journal des médias de Julien Pichenet. Quel est le programme, Julien, aujourd'hui?
5: Eh bien, on va parler de cet homme de plus de 60 ans qui a été piégé par une IA alors qu'il pensait parler à une ado de 14 ans sur Internet. Et de l'Eurovision, on connaît le choix des parieurs. Tiens, la Française Monroe a-t-elle des chances de l'emporter? Selon eux, réponse dans une minute.
0: Mais un mot d'abord sur les audiences qui est arrivée en tête hier soir entre Julie Depardieu, Renaud et Koh-Lanta.
5: Eh bien, c'est Julie Depardieu qui incarne l'héroïne de la série Alexandra L sur France 3. L'épisode inédit a réuni 3,5 millions de téléspectateurs. De son côté, France 2, qui diffusait donc le documentaire Renaud à corps perdu, retraçant la vie du chanteur de Toujours Debout, ça a bien marché. 2,2 millions de fans et la cérémonie d'ouverture du Festival de Cannes à 19h sur France 2 a attiré 300 000 personnes de moins que l'an dernier avec un score d'1,745 million.
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0: Et puis à la une donc de ce journal des médias, une affaire qui commence à faire beaucoup de bruit. Un internaute a piégé des potentiels pédophiles en utilisant l'intelligence artificielle.
5: Alors c'est un phénomène qui est né il y a quelques mois. Plusieurs streamers ont

0: Freedom, 5h passées de 48 minutes, nous prenons l'antenne ce matin et direction Saint-Philippe, retrouver notre correspondant Fred Rivière pour le départ d'un trail version XXL, il s'agit de l'UTOI, et direction Basse-Vallée précisément. Bonjour Fred Rivière.
1: Bonjour Francky, bonjour à tous et à toutes. Alors comment il est Francky ce matin?
0: Ben, moi il est bien, mais on dirait qu'au toit d'eau, il y a pas mal de monde, hein.
1: Ah, pas mal de monde, 300 personnes sont entendues sur le site du Camp Méchant, commune de Saint-Philippe, à Basse-Vallée. Alors j'ai à mes côtés M. Patel, qui est le président de l'UTOI, on va parler de cette course, l'Ultra Terrestre ce matin, dont le départ sera donné dans quelques instants. Alors M. Patel, bonjour, dans quel état d'esprit êtes-vous à moins de 15 minutes de départ?
2: Excellent, parce que le temps est clément, les rendez-vous sont là, les athlètes ont l'air très concentré, donc pour nous c'est que du bonheur et on est bien content.
1: Ce n'est pas la première édition.
2: C'est la deuxième édition, voilà, précisément au niveau de l'Ultra Terrestre. Mais l'Ultra des Géants, c'est la troisième édition cette année. Tout se passe à merveille, on est également surexcité de voir un petit peu comment ça va se passer. Déjà les premiers passages au Camphrier et à Foc-Foc. On attendra voir un petit peu si les feuilles de route ont été respectées, surtout par les élites. Et on souhaite bonne chance à tous les coureurs.
1: Combien de coureurs vont passer?
2: 308 précisément.
1: 308,
2: voilà. Voilà, 308. Et on a eu quand même quelques personnes qui n'ont pas pu venir, mais on aurait été aux alentours de 318, 320.
1: Merci, voilà. Monsieur Patel.
2: Plaisir.
1: Est-ce que vous m'entendez bien, Francky?
0: Très bien.
1: Vous m'entendez bien, hein?
0: Oui, tout à fait. Je vous entends très, très bien, Fredo. Okay.
1: J'avais un doute qu'à un certain moment que j'avais pas mon retour, mais apparemment vous m'entendez bien, c'est bien. Alors, le départ va être donné d'ici, d'ici 10 minutes. Mais les gens sont arrivés depuis 2h du matin ici. Pour l'instant, les gens vont s'approcher du point de départ. Alors, c'est une course qui va être très difficile. Hein. 244 kilomètres, 82 heures de course. À l'arrivée est prévue dimanche, dans l'après-midi, à la Redoute, à Saint-Denis. Et depuis ce matin, comme je disais, pas mal de personnes qui arrivent. On a le temps de m'approcher un peu pour un dossard. Là. On va voir le dossard de ce monsieur-là. On va parler du dossard 250 et du dossard 356. Alors 356, c'est Charles Sinama. Alors Charles, comment il est là, à quelques minutes du départ?
3: Ben, il est là, il est tranquille.
1: C'est une première pour vous, bien vous l'avez déjà fait?
3: C'est la deuxième, la première j'ai abandonné. Et on va réitérer ça, mais arriver à la Redoute.
1: Normalement, les bons, les gonflés, comme on dit.
3: Oui, les gonflés à bloc.
1: 224 kilomètres, 14 000. Mettre des dénivelés, c'est pas une petite course, là?
3: Non, c'est une grande course, oui, c'est sûr, mais bon, on est préparé pour et on fera en sorte d'arriver à l'arrivée.
1: D'accord, alors maintenant je suis avec Steven, merci bien. Steven Laurent, 250, 200. Oh, Steven, oui. À quelques minutes, je sais pas comment on s'en roule.
4: Excité, prêt à en découdre. Maintenant, on est conscient aussi que voilà, c'est 224 kilomètres, c'est pas une petite course, donc on va aller en gestion.
1: 82 heures, là.
4: 82 heures, nous va faire ensemble. Et puis, moi, mi quoi pour la bonne question.
1: 82 heures, là.
4: 82 heures. Nous va faire ensemble. Et puis, moi, mi quoi pour la bonne cause. Moi, mi ça courir pour mes jeunes en situation de handicap. Pour une association. Donc, c'est l'ISAM. Institut régional des sourds et des aveugles de Marseille. Ça a été fondé à Marseille. Après, ils se sont développés un peu partout, notamment à l'île de la Réunion. Et donc, moi, ça sera ma façon. À moi de porter un peu cette voix. Ben, n'allez pas en capacité de faire entendre un autre. Donc, d'en sortir. Ben, voilà. Ça sera ma mission. Moi, mi connais pourquoi mi quoi. Et ben, Nava, donne-moi le courage aussi. Voilà.
1: Je te souhaite une bonne course, Michel. Ça sache une bonne course. Et puis, peut-être à la Redoute.
3: Oui. Allez,
1: bonsoir.
3: Allez,
1: bonne course aux autres. Alors, pour l'instant, les coureurs s'approchent de l'arc, là-bas, là où il y aura le départ, d'ici quelques minutes. Alors, le temps que j'avance aussi, puisque si je reste sur le terrain synthétique ici, j'aurai plus de coureurs interviewés. Alors, je m'approche, Francky, vers le point de départ. Alors, il y a des grosses pointures, comme François Den, qui a déjà remporté 4 fois le Grand Raid de La Réunion. On le connaît très bien. Il va s'élancer dans un instant aussi sur cette course. 224 kilomètres. 82 heures de course. C'est pas une petite course. Il n'y a rien à voir avec le Grand Raid. Là, vraiment, c'est une course. On va jouer dans le dur. On va taper dans le dur, comme on dit. Alors, je m'approche. Alors, je m'approche vers l'arc. Hein. Là, il y aura le départ.
5: Allez, je vais demander à la aussi, de vouloir libérer le couloir, s'il vous plaît, messieurs.
1: Alors, j'avance.
5: Pour libérer le couloir, j'appelle.
1: Alors, je suis avec le directeur. Un petit mot concernant cette course. Alors,
6: comment vous sentez à quelques minutes du départ?
2: Oh, fier, avec beaucoup d'émotion de pouvoir la lancer ce soir. Ce matin, on a eu quand même pas mal de petits aléas avec les boulies, et puis toujours la difficulté de faire un plus grand circuit. Mais je crois qu'on s'améliore d'année en année, et là, je crois que cette année, ça va être une très belle édition.
6: Alors, concernant la météo, vous avez les conditions météorologiques sont favorables pour les coureurs?
2: Alors là, je peux dire que oui, puisque l'année dernière, vous vous souvenez, on avait eu un déluge de pluie pendant 2 jours. Et là, on a un temps qui est prévu qui semble être magnifique. Donc, chaud, faudra faire très attention. Les coureurs, faudra bien s'hydrater.
6: 244 km, 82 heures de course.
2: 224 km. Pas encore 284, peut-être.
6: Bientôt l'année prochaine, peut-être. Alors, 224 km, 82 heures de course.

0: folie.
1: Non, c'est de la passion. On va pas dire que c'est, mais c'est un peu de folie quand même. Vous-même, vous n'avez jamais couru, vous. Si, si, j'ai fait d'autres courses, mais pas celle-là. Celle-là, je la pense, je la fais pas. Alors, il y a des grosses pointures, d'après ce que j'ai appris.
0: François Daen, Martin Perrier, voilà, on a pas mal d'élites qui sont là et qui ont répondu présent. Et ça fait plaisir. Ça veut dire que notre course commence à avoir une certaine reconnaissance au niveau de l'international et du national.
1: Ce qui est bien, c'est que vous allez passer par Cilaos.
0: C'est ça. Nous, on passe par Cilaos et c'est vrai que c'est un point important. On ne pouvait pas faire autrement.
1: Merci bien. Merci. Alors, je vais m'approcher un peu plus loin. Là, monsieur le président Patel en train de prendre la parole. Autant que je m'approche moi, un peu les gens, là. Voilà. Alors là, je suis avec Elias. Elias 328. Elias, comment ça va? À quelques minutes du départ. À quelques minutes du départ, on est un peu stressé malgré tout. On se lance sur une distance pas commune, mais on est confiant. L'entraînement était là et puis on est sur une île magique. Ça va être votre première participation.
2: Première participation en ultra terrestre, oui.
1: Ouais. Vous venez de France et spécialement. Vous venez spécialement de
2: Métropole, Clermont-Ferrand en l'occurrence. Spécialement pour l'ultra-terrestre avec mon épouse et mon meilleur ami en assistance. Donc
1: 224 km, 82 heures de course. C'est pas de l'attente.
2: Non, c'est un vrai beau challenge et on est là pour ça parce qu'on aime ça et on aime la Réunion.
1: Merci, bonne course à vous. Alors je suis avec David Morin. David, à quelques minutes, dites pas comment vous sentez.
3: Serein. Donc préparé pour affronter les 224 km.
1: C'est pas votre première course.
3: Non.
1: L'année dernière, est-ce que vous avez fait l'ultra terrestre?
3: Non. C'est vraiment la première fois que je le fais là. Mais j'en ai fait déjà 8 grands raids dans mon actif, donc on va gérer la course.
1: Merci pour le course. Alors je viens avec le dossard Freddy Rama et 325. Freddy, comment on s'en roule?
4: Oh, très bien, là je me suis préparé mentalement, tout ça, donc c'est passé parfait. Donc je vais aller faire la course tranquillement. Au rythme du grand raid.
1: L'année dernière, j'ai
4: abandonné à la peine des cas parce que les baskets étaient trop trempées, j'avais pas de chaussettes de rechange, donc j'ai préféré m'arrêter à la peine des cas.
1: Est-ce que vous avez déjà fait le grand raid?
4: Oui, 3 grands raids, 22, 23, 24.
1: Il n'y a rien à voir avec le grand raid?
4: Il n'y a rien à voir, mais après le grand raid, moi je pars toujours à mon rythme, donc je suis mon corps et puis j'avance petit à petit. Le plaisir avant tout. Ouais.
1: Merci madame, venez s'il vous plaît. Nous sommes en direct sur la radio Freedom, première radio de Lille. Alors, le 200, c'est le 294, Gisèle Nativel.
5: Oui.
1: À quelques minutes, je ne sais pas comment on s'en roule.
5: Un peu stressé, mais prête, on a envie d'y aller, on s'est préparé pour, et puis il n'y a qu'à. Le temps est avec nous.
1: C'est une première pour vous, bien l'année dernière, vous avez fait.
5: L'année dernière, je me suis arrêtée à Altena, à 174 km. Le chic a pris le dessus et trop de douleur. Donc cette année, la revanche.
1: Et là, c'est pas une petite course, là, 224 km, 82 heures de course.
5: Eh oui, il n'y a plus qu'un, et puis
3: respect.
1: Ah ouais, comme on dit, respect. Alors, je vais me mettre sur le côté parce qu'ils vont donner le départ. Je ne peux pas faire me ramasser. Alors, bien sûr, je vais me mettre sur le côté. Oui, alors, je vais me mettre sur le côté.
6: On va vous laisser maintenant 3 minutes.
1: Le temps de m'approcher. Ils vont donner le départ dans quelques instants. Alors, je vais me mettre à côté, là.
6: Ici. Dans 3 minutes, on va avancer
1: jusqu'à Soularche. Ils vont avancer jusqu'à Soularche, ici.
6: On va vous
1: lancer. Le départ n'est pas encore prêt.
6: Merci. Départ
7: Fredo Rivière. Fredo, vous nous entendez? Avec le retour sur place, c'est un peu compliqué. Il y a un chauffeur de salle là, je crois qu'on reconnaît sa voix, Fredo.
1: On s'est marché ensemble, Samy, qui anime ici. Oh là, il est à mes côtés. Alors, Fredo, ça va, ma soeur? Vous êtes réveillé de bonheur, hein?
6: Je me suis réveillé de bonheur parce que il faut être présent aux côtés des coureurs. 224 km, il faut envoyer. Et là, ils sont en train de se mettre dans leur bulle avec un départ qui se fera exactement dans 1 minute 45.
1: D'accord, merci, on va attendre ça. Alors, 82 heures du coup. 254 km. Le départ, c'est imminent le départ. Alors, je m'éloigne un peu, parce que là, la musique, on va attendre le départ. Bon, je vais me mettre sur le côté. Et quand on s'est lancé dans un
8: moins 22 minutes. On va attendre, On se m'éloigne parce que je suis trop près des baffes là. Alors, je s'en lance. Bonjour, pourquoi vous êtes là?
9: Je suis là parce que je fais du trail et que je veux soutenir un ami qui est là particulièrement, et aussi parce que l'UTOI est une belle course avec des belles valeurs pour la Réunion, donc c'est une fierté, on ressent l'émotion là.
8: Même ça me donne envie de faire cette course.
9: Bah, moi j'étais sur la petite des pétrelles samedi.
8: Merci, bonne course à vous. Merci. Alors madame est venue soutenir un ami qui participe à cette course, hein. 224 km, 82 heures de course. C'est pas de la tarte, hein. C'est pas de la tarte, là, on joue à la fois des grands. Monsieur, pourquoi vous êtes là ce matin?
10: Pour accompagner un ami qui prend le départ.
8: C'est une première aussi pour lui, mais
10: c'est une première pour lui aussi.
8: Et vous, ça vous en parle? Merci, alors merci. Alors les gens vont attendre le départ. Ça va être imminent, hein. On parle de quelques secondes. On va attendre encore un petit peu, Francky.
7: Avec plaisir, on est du côté de Basse-Vallée-Saint-Philippe, je rappelle.
8: Ils vont ouvrir ce départ. Ici, à Basse-Vallée, Cap Méchant, commune de Saint-Philippe. 15 secondes, vous disiez.
11: 10.
8: Alors, on va compter. 9, le décompte est en cours.
11: 7, 6, 5, 4, 3, 2, 1.
8: Ça y est, c'est parti. C'est parti.
12: Allez,
8: 300 personnes, 300 coureurs. C'est long pour cette mission. C'est parti. Parce qu'elle a perdu, lui. Elle a perdu sa clé. Elle a perdu son téléphone. Un coureur qui perd son téléphone. Il a perdu son téléphone. Oh, le téléphone, il est là-bas. Il est là, non. Là, il est là. Il est là, son téléphone, le monsieur cherche son téléphone, il est là.
12: Il est à Boussin.
8: Voilà, monsieur, il est où?
11: À l'arrivée.
8: Alors, monsieur a perdu son téléphone, on l'a récupéré. Mais maintenant, il court derrière le coureur pour lui rendre son téléphone. Alors, plus 300 coureurs se sont élancés il y a environ 2 minutes ici, depuis le Cap Méchant à Basse-Vallée, direction la Redoute. 224 km, 82 heures de course. Vous m'entendez, Francky?
7: Ah oui, totalement, mais ça va être une sacrée course.
8: Ah non, là, il joue dans quoi des grands, là, c'est pas une petite course, c'est un petit travail du week-end, là. Là, on plaisante pas, là.
7: Ça va être chaud. Ça va être chaud.
8: Très, très chaud, hein. Très chaud, puisque ils viennent de s'élancer. Heureusement, aujourd'hui, à Saint-Philippe, il fait beau. Un ciel un peu dégagé, pas étoilé, mais il fait beau. Ça y est, monsieur, vous avez vu leur course partir, comment vous avez trouvé? Fantastique, ils sont partis comme des balles. Ah, ils comme des flèches. Comme des flèches et comme des balles. Vous arrivez de bonheur, oui.
13: Ah oui, un peu, oui.
8: Vous avez quelqu'un qui court, vous avez un ami et...
13: Oui, j'ai mon beau-fils qui court.
8: C'est la première fois qu'il court.
13: Première fois sur cette course, oui.
8: Merci, madame, pourquoi vous êtes là ce matin?
14: Je suis la maman de Corentin.
8: Et Corentin court?
14: Oui, le 106.
8: La première fois?
14: Il a fait la diagonale des fous au mois d'octobre et là il fait l'ultra terrestre.
8: Pas de chance, madame. 224 km, 82 heures de course, il n'y a rien à voir avec le 120. Là on joue dans la croix des glands.
14: Oui.
8: Vous, madame, vous voulez bien chercher votre mari?
14: C'est mon conjoint, mais oui, et là, c'est Corentin, il est parti, là, pour la 224.
8: Ah, vous êtes stressé.
14: Oui, très, les émotions sont fortes, hein, quand même, et puis, le ravitaillement, ça reste un sport, donc, il y a des émotions aussi, oui.
8: Ça demande du temps pour préparer une telle course comme celle-ci.
14: Oui, niveau logistique, et puis il faut un soutien moral aussi, oui, tout à fait, oui.
8: Vous venez de la Réunion?
14: On habite la Réunion, oui, ça fait 5 ans.
8: Il s'est préparé?
14: Oui. Comment?
8: Il s'est préparé?
14: Oui, bien sûr, il connaît. Oui.
8: Parce que madame, elle tremble, bien sûr, il y a l'émotion, c'est l'émotion. Oui. Alors vous êtes venue de France, vous?
14: Oui.
8: De quelle région?
14: La Sarthe. Ah, Le Mans.
8: Le Mans. L'arrière du Mans, il y a les 24 heures du Mans.
14: Ah, c'est ça, super.
8: Voilà. Merci, bonne soirée à vous, monsieur dame. Ça y est, c'est parti. Alors, comment ça a trouvé le départ? Comment ça a été?
15: Super.
8: Vous avez quelqu'un qui a roulé?
15: Oui.
8: Qui?
15: Mon mari.
8: C'est la première fois?
15: Oui, c'est sa première fois.
8: D'accord. Merci. Alors, madame disait son mari courait pour la première fois. Fredo Rivière, Radio Freedom, nous aussi en direct, madame. Alors, il y a pas mal de gens. Alors, il y a 6 nationalités qui courent dans cette course. Francky,
16: des Népalais, des Chinois, il y a des Comores, il y a des Mauriciens, des Réunionnais, mais il y a un peu de tout, hein, des Bretons que j'ai rencontrés tout à l'heure. Voilà un point concernant cette course dont le départ a été donné à 6h du matin, Francky. Je vous laisse l'antenne.
7: Merci beaucoup, Fredo, pour ce départ. À plus tard. Et juste pour être tout à fait complet, départ donc donné à 6h ce matin. Et il faut savoir que le ravitaillement se fera donc sur le parking des Camphriers, donc 10 km plus loin. Et la barrière horaire ce matin est fixée donc à 9h. Avant 9h, ces coureurs doivent passer justement cette barrière pour pouvoir continuer cette ultra trail. 224 km, on le disait, avec plus de 14 000 mètres de dénivelé positif. Freedom, nous, on garde l'antenne, puisque dans quelques instants, la revue de presse.

0: Freedom, il est 6h passé de 7 minutes. Voici maintenant la revue de presse préparée et présentée par Christophe Damour. Bonjour Christophe.
1: Bonjour Francky, bonjour à toutes et à tous.
0: C'est la cuisine créole qui fait la une du quotidien de ce matin.
1: Absolument Francky, avec regarder cette photo. Qu'est-ce qu'on voit? Un curry, un beau plat, un rougail morue.
0: Oui.
1: Non, ça ressemble à un rougail morue.
0: Présenté avec... à la française quand même.
1: Ah, oui, présent. Non, mais là, c'est pour
0: faire joli.
1: Pour faire joli, comme dans les restaurants de haute gastronomie. Rougail morue, le riz au milieu, et c'est, rougail mangue ou rougail zévi?
0: Ça ressemble aussi bien à mangue zévi. En tout cas, c'est l'un des deux, hein, certainement.
1: Ouais. En tout cas, à 6h07, il donne faim.
0: Voilà. Mettre de l'eau dans la bouche.
1: Alors, cuisine créole, enfin un diplôme. C'est le titre qui bat la une du quotidien de ce matin. Donner ses lettres de noblesse à la cuisine créole, précise le quotidien. La Réunion pourrait en effet devenir le premier territoire ultramarin, Francky, à se doter d'un diplôme exclusivement dédié à la gastronomie pays d'ici l'année prochaine. Pour les professionnels de l'hôtellerie à La Réunion et de la restauration, il s'agit là d'une avancée majeure, une révolution selon certains d'entre eux, qui dénoncent depuis de nombreuses années le manque de main-d'œuvre spécialisée dans ce domaine.
0: À la une de Zinfo 974, on parle de l'affaire Chana.
1: Oui, avec la jeune Chana, 15 ans, qui a été...
0: L'affaire Chana.
1: Oui, avec la jeune Chana, 15 ans, qui a été tuée en 2023, qui fait la une en photo de Zinfo 974 ce matin. Je vous rappelle que Chana, c'est cette adolescente de 15 ans qui a été tuée à Saint-Pierre en 2023. Alors, condamnée le 10 novembre dernier, à la peine maximale, on s'en souvient, de 30 ans de réclusion criminelle, l'un des deux accusés mineurs de l'assassinat de la lycée Dionysienne avait fait appel de la sentence et son second procès est prévu au mois d'octobre prochain, Francky.
0: À la une de l'info.re, on parle des vols à l'étalage dans les magasins.
1: Oui, il y a une vidéo qui a fait le buzz hier, mais qui a été très vite retirée. Mmh. Vidéo, vous savez, on voyait cette dame blonde qui volait des vêtements dans un magasin de Saint-Gilles.
0: Vidéo qui n'était pas floutée, hein.
1: Non, qui n'était pas floutée. Alors, il y a ce titre, vol à l'étalage, la diffusion des images de suspects sur les réseaux fait débat. C'est le titre qui est à la une de l'info.re ce matin. Alors, je vous le disais, après la publication de vidéosurveillance montrant un vol dans un commerce de Saint-Gilles, la question du droit à l'image ressurgit. Si certains commerçants y voient là un moyen de dissuasion, la pratique reste cependant strictement encadrée par la loi et peut exposer à des poursuites judiciaires.
0: À la une de freedom.fr, il y a cette histoire incroyable. Un homme a appris sa mort à la radio.
1: Oui, la radio des morts vivants. C'est le titre qui barre la une de freedom.fr ce matin. Alors vous vous en souvenez, il y a quelques jours, vous l'entendez sur notre antenne, un habitant de Saint-Benoît a eu la surprise de sa vie. Il a appris son propre décès à la radio. Bien vivant et au travail, il figurait pourtant dans un avis de décès diffusé sur Freedom, avec son nom, son prénom et même son surnom à l'identique. La confusion venait en réalité, Francky, du décès d'un homonyme parfait, Jean-Marc Beg, dit Gros Beg, résident à Saint-Denis, disparu le 6 mai dernier à l'âge de 65 ans. Notre homme a pris la chose avec humour. Freedom m'a tué, aurait-il lancé en clin d'œil à la célèbre affaire Omar Haddad. Et puis une petite anecdote, Francky, cette histoire quasi identique avait déjà défrayé la chronique réunionnaise. Souvenez-vous, en 2004, il y avait déjà une histoire similaire avec d'ailleurs des coupures de presse de l'époque qui sont publiées sur freedom.fr ce matin, des coupures de 2004 où on dit là, Freedom m'a tué. Titre qui faisait la une du quotidien et du Gire à l'époque.
0: Ça doit quand même faire un drôle d'effet. Hein.
1: Ouais, apprendre sa mort à la radio. J'écoute la radio, on peut annoncer des décès de Christophe Damour.
0: Ouais. Et surtout si on a votre petit nom gâté qui correspond. Non mais c'est ça, hein. Bon, les gens ne le savent pas, hein, mais on l'appelle Cri-Cri ici. Voilà, si en plus on dit Cri-Cri, alors là, c'est le cas de dire, c'est mort.
1: Voilà. Non mais moi elle est là.
0: Mais non mais c'est ça. Il faut que ce soit vous qui faisiez la nuit de décès, c'est pire encore.
1: Et pour la petite histoire, je sais pas si vous en souvenez, ça avait fait l'objet d'un reportage dans l'un de nos journaux en début de semaine. L'homme disait, mais en plus maintenant de prendre sur homme.
0: Oui, c'est ça. Ouais, il est en pleine forme, quoi. Ouais.
1: Alors, c'est ça, si tu viens voir un mec avec une bougie.
0: Attention.
1: Pas la peine.
0: Ah, ouais, ça a gagné, hein. Je crois qu'il y a bien dit, ça a gagné, hein. Bon, allez, la météo maintenant, météo de cette journée avec Sika.
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0: Le temps de cette journée est apparemment beau dans le secteur de Saint-Philippe. Hein.
1: Beau partout.
0: Ah, beau partout, d'accord.
1: Alors, un petit bémol, parce qu'il y aura quand même des nuages, nous dit Météo France, sur la façade est en début de matinée. Ailleurs, le soleil est dominateur.
0: Ouais.
1: Dominant, mais dominateur, pour reprendre les termes de Météo France, et les éclaircies devraient revenir au fil des heures sur la façade est. Donc, moralité, il fera beau tout au long de cette journée sur la quasi-totalité de la région, un peu comme hier, on prend la même chose, on recommence. Les températures, pareilles, entre 28 et 31 degrés quand même au bord de mer, 23 à 25 dans les cirques, et des températures qui aussi autour des 20 degrés sur les plus hauts sommets, au Maïdou ou encore au Pas de Bellecombe.
0: Ça leur fera du bien à ces athlètes hein, d'avoir des passages nuages du côté de l'Est pour justement faire leur traversée dans les hauteurs.
1: On rappelle qu'ils sont du côté de Saint-Philippe, c'est ça hein.
0: Ils ont pris le départ du côté de Saint-Philippe,
1: voilà.
0: Exact.
1: Ouais, ouais. C'est l'édition 2016 de l'Ultra Trail de l'Océan Indien.
0: 2026.
1: Que nous a fait vivre à l'instant en direct Fredo Rivière qui était déjà sur place.
0: Encore.
1: Et même Mathias qui chauffait le
0: poids. Ouais, tout à fait. Il s'est cassé la voile, le pauvre. Mais voilà, ils sont bien partis. Rendez-vous, je le disais tout à l'heure, au niveau du Pas de Bellecombe. Pas de Bellecombe pour le... Pas de Bellecombe, n'importe quoi. Parking des Canfriers, pardon. Parking des Canfriers, c'est le point de ravitaillement. Et

0: faut passer cette barrière horaire avant 9h. Sinon, on est hors délai dès le départ.
1: Donc, en tout cas, on pourra suivre cette course étape par étape en direct sur Freedom.
0: Merci Christophe Damour, on vous rejoint tout à l'heure à 6h45.
1: Eh ben écoutez, bon jeudi de l'Ascension à tous, bonne fête.
0: Ah oui, c'est ça aussi.
1: Et puis profitez bien.
0: Alors vous dites bien l'Ascension, vous n'avez pas dit l'Assomption là.
1: Ah ben non, puisque l'Ascension c'est autre chose, c'est le 15 août.
0: D'accord, non mais c'est, ça c'est la date, mais c'est autre chose effectivement. Mais
1: l'Assomption c'est...
0: Je me souviens d'une année où il y a eu un débat sur l'entraîne entre l'Ascension et l'Assomption.
1: Non, mes enfants, vous avez fait du catéchisme, vous tous.
0: Ça commence.
1: Non, ils ont tous fait du catéchisme. Les différences entre l'Ascension, aujourd'hui l'Ascension.
0: L'Ascension.
1: Voilà.
0: Ben la chanson.
1: Voilà. Pour la petite histoire, c'est le Christ qui remonte au ciel vers son Père. Mm-hmm. D'accord? Amen.
0: Oui. Voilà. Ouais. Oui, non, mais c'est ça.
1: Ce qui n'a rien à voir avec l'Assomption.
0: Ça, c'est, l'Assomption, c'est Marie.
1: C'est Marie.
0: Voilà.
1: Et voilà.
0: Bon, dites pas tout, hein, parce que vous allez encore les embrouiller, hein.
1: Non. Non.
0: Merci.
1: Allez, bon réveil. À tout à l'heure.
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0: Freedom, bonjour tout le monde. Merci à vous de nous retrouver en ce jeudi 14 mai 2026. C'est un jour férié. Certains ne travaillent pas et d'autres vont profiter pour faire le pont demain et avoir un très long week-end. Jeudi, vendredi, samedi, dimanche. Au peu coup la pause de lundi, une semaine. Freedom 02 62 99 14 00. Dans un instant, on rejoint Christy tout d'abord pour l'horoscope du jour. Bonjour Christy.
19: Bonjour à tous, c'est Christy. Les secrets des planètes pour ce jeudi 14 mai. Le soleil est en taureau, bonne fête Mathias.
2: Bélier, vos projets reçoivent un coup de fouet stimulant grâce à une rencontre utile.
10: Taureau, la prudence est de rigueur, surtout si vous êtes sur le point de faire un placement.
6: Gémeaux, vous vivrez une journée qui doit être marquée par des occasions intéressantes.
5: Saisissez la chance quand elle se présente.
1: Cancer, vous serez éperdument amoureux et plus rien n'aura d'importance que de vous retrouver dans les bras de votre partenaire.
7: Lion, rentrez vos griffes et faites le gros dos.
4: Vierge, pourquoi avez-vous tant de difficultés à exprimer vos sentiments?
3: On risque de prendre votre réserve pour de l'indifférence.
8: Balance, votre patience légendaire obtiendra de bons résultats.
15: Scorpion, l'espoir se réveille, vous vous sentez plus lucide et plus confiant.
9: Faites en sorte que cela dure.
0: Sagittaire, c'est avec une force hors du commun que vous entreprenez des démarches importantes pour aboutir.
11: Capricorne, une journée animée au cours de laquelle vous évoluerez avec aisance.
17: Verseau, une angoisse ne vous quitte pas et vous bloque dans vos initiatives.
20: Poisson, si vous êtes né aux alentours du 10 mars, vous bénéficierez d'aspects hyper bénéfiques sur votre vie sentimentale. Je vous souhaite à tous une très brillante journée. À bientôt.
0: Et bonne fête de l'Ascension, Christy. Rendez-vous tout à l'heure à 7h15. L'heure de la bourrique pour vous donner l'arrivée du quintet du côté de Vincennes. Il fallait cocher le 12.

0: Paris-Longchamp, c'est en mode nocturne. Hein. C'est donc prévu pour ce soir. Résultat loto, il fallait cocher le 17, le 35, le 38, le 41, le 46 et numéro chance, le 2. 17, 35, 38, 41, 46, numéro chance, le 2. Joker plus le 1, 431, 536, le 1, 431, 536. Deuxième tirage, le 8, le 10, le 15, le 20 et le 22. 8, 10, 15, 20, 22. Bonne fête au Mathias, hein, j'ai bien entendu ça là. Mathias, un brin manipulateur, il s'est flatté et amené les gens là où il le souhaite. Je sais pas s'il faut confirmer là. Bonne fête Mathias, aujourd'hui c'est le jour de l'orgue. On parle de cet instrument de musique qu'on retrouve très souvent dans les églises, dans les cathédrales. Freedom 02 62 99 14 00. Freedom, bonjour, allô?
1: Oui, bonjour Francky.
0: Bonjour madame.
1: Je voulais s'il vous plaît passer une petite annonce importante.
0: Dites-moi.
1: S'il vous plaît.
0: Oui.
1: L'association Ambiance Plénoise, qui devait danser cet après-midi au 19e kilomètre,
0: oui,
1: ne se fera pas. C'est annulé, comme c'est un jour férié, la salle est fermée.
0: Ah, ça c'est embêtant, oui, d'accord. Donc il y avait on avait prévu un petit moment festif là.
1: Voilà, tout était prévu. Mais on nous a appelé pour nous dire, écoutez, comme c'est un jour férié, on ne donne pas la salle. Bon, bah, écoutez, on essaie de prévenir tous les adhérents. Mais c'est très compliqué depuis hier matin pour appeler tout le monde, pour faire des messages. Alors j'ai pensé que la meilleure solution, c'était vous.
0: L'une des solutions, oui, tout à fait.
1: Voilà, toutes les personnes écoutent Radio Freedom quand même.
0: Association Ambiance Benoise.
1: Ambiance Plénoise du Tampon.
0: Ambiance Plénoise, m'a dit Benoise, moi. Plénoise du Tampon.
1: Ambiance Plénoise du Tampon.
0: Voilà. Eh ben parfait, hein.
1: J'espère que personne ne se dérangera pas, ils iront à la plage.
0: Oh, ils feront autre chose, ils trouveront bien quelque chose à faire, vous inquiétez pas.
1: Voilà, je pense, et puis j'espère surtout.
0: Votre prénom, à vous, c'est comment?
1: Moi?
0: Oui.
1: Moi, je m'appelle Josita.
0: Josita, oui. Merci, Josita, pour l'information.
1: Je vous souhaite une très belle journée.
0: Merci.
1: Et puis à très bientôt.
0: À bientôt, Josita. Merci pour l'information.
1: Allez, au revoir.
0: Au revoir. 02 62 99 14 00. Je rappelle donc, avec l'association Ambiance Plénoise du Tampon, c'est cet événement prévu aujourd'hui au 19e kilomètre, eh bien, ne se fera pas. Salle fermée. On est férié. 02 62 99 14 00. Allô, bonjour.
2: Oui, bonjour. C'est Gaëlle de Saint-Paul.
0: Oui, Gaëlle.
2: Oui, je me souhaite à moi-même un joyeux anniversaire pour aujourd'hui, pour un an de plus.
0: Oh, Freedom, vous souhaite un joyeux anniversaire, Gaëlle. Merci. De Saint-Paul.
2: Et la chanson, ça sera, c'est Gaëlle, si seulement.
0: Ah, ah. Gaëlle, c'est Gaëlle alors?
2: Oui.
0: Artiste préféré, c'est Gaëlle?
2: Oui, si seulement.
0: Voilà, si seulement. Ben, si seulement, parfait. Je vous cale l'extrait de cette chanson. En vous souhaitant de passer une très très belle journée. Il y a quelque chose qui est prévu pour vous alors tranquillement à la maison
2: Ça sera ce week-end.
0: Ah oui, c'est Gaëlle, on est déjà en week-end, jeudi férié. Demain travaille pas?
2: Samedi quoi?
0: Demain travaille pas?
2: Non.
0: Ah ben voilà. Non, il y en a qui ont de la chance, hein, je vous dis. Hein. Gaëlle en fait partie.
2: Merci, bonne journée à vous.
0: Bonne journée, bon anniversaire, à bientôt, au revoir. Si seulement, interprété par Segel, voici l'extrait.
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0: Elle s'appelle Segaël, le titre Si seulement. Joyeux anniversaire maintenant, message au 06 92 91 5000. Joyeux anniversaire à Iliana Maillot de la Chaloupe Saint-Leu. Elle fête ses 14 ans, c'est de la part de sa mamie, son parrain, et qui lui souhaite de passer une très belle journée. 02 62 99 14 00, Freedom, allô bonjour.
1: Allô.
0: Oui, bonjour.
1: Allô, bonjour Francky, vous allez bien?
0: Moi, je vais bien, merci.
1: C'est Marie-Rose de Montvert.
0: Oui, Marie-Rose.
1: Il voudrait écouter la chanson Saint-Paul pour mon mari Harry Grondin et pour mes 8 petits enfants.
0: Saint-Paul, c'est de la Polonia, hein, c'est ça?
1: Oui, ça même.
0: Okay.
1: Et m'y donne mes infirmières un bonjour et les deux ambulances, Christophe Bellon, s'il te plaît. Et pour toi, monsieur, comment ça? Francky?
0: Là, ton maillot oublié mon prénom.
1: Non, non, non, tu peux t'en, tu peux connu.
0: Bah oui, m'y comprends.
1: Ouais. Et m'y donne bonjour aussi à mon beau-frère Alex et Thérèse de Villèle, et son mari Gobal de Miel, s'il te plaît.
0: Et côté musique, on a dit Apollonia avec Saint-Paul.
1: Saint-Paul.
0: Merci Marie-Rose.
1: À la prochaine.
0: Avec plaisir, à bientôt. Au revoir.
1: Au revoir.

0: là, la mettre Saint-Paul en l'air. Saint-Paul avec Apollonia. Nous souhaitons un joyeux anniversaire à Manon de Saint-Pierre. Gros bisous à elle. Passe une belle journée avec ta famille. En profite bien de cette journée. Gros bisous. C'est la part de la famille, justement, qui pense toujours à toi. 02 62 99 14 00. Freedom, allô?
1: Bonjour, Frankie.
0: Bonjour.
1: Chantal du Tampon.
0: Chantal du Tampon.
1: Voilà.
0: Oui, Chantal.
1: Une chanson de... Marie de Châtelaine, pour mes 50 ans de mariage, moi et mon mari.
0: Vous me parlez certainement des noces de Maria Chapdelaine, c'est ça?
1: Oui, c'est ça.
0: D'accord, d'accord. Alors, vous m'avez parlé de 50 ans, noces d'or, c'est ça? J'ai compris ça, là?
1: Oui, c'est ça, 50 ans, oui.
0: Ah, mais comment appelle le bonhomme?
1: Jean-Jacques.
0: Jean-Jacques, ben tous les deux, de joyeuses noces à l'occasion de vos 50 ans de mariage.
1: Je n'y attendais pas, mais bon, voilà, il est passé.
0: Ah ben, vous connaissez le parcours, elle est long quand même, pour arriver là-bas, 50 ans?
1: Ben, elle est long, mais bon, on va arriver quand même.
0: Elle est long, mais est-ce qu'elle est bon?
1: Voilà.
0: Ah, c'est ça la question aujourd'hui, elle était long, mais est-ce qu'elle était bon?
1: Oui, voilà, oui.
0: Oui? Vous le confirmez?
1: Oui.
0: Je, timidement, on dirait, hein?
1: Non, pas vraiment.
0: Mais il y a des hauts et des bas, mais c'est tout à fait normal, Chantal.
1: Non, mais il n'y a pas de, comme dit, il n'y a pas d'amour sans râler pousser.
0: Exactement, c'est bien vrai. Mais sauf qu'il faut modérer, hein, bien sûr. Hein.
1: Bien sûr, oui.
0: Voilà.
1: Un oui, un non, ben voilà, mais pour mon chemin, ça va, non.
0: Oh là, vous avez vu la manière, ça?
1: Oui, voilà, c'est ça.
0: Voilà. Bon, à tous les deux, en tout cas, de joyeuses noces, Jean-Jacques et Chantal, joyeux anniversaire.
1: Merci beaucoup, Francky.
0: Belle journée.
1: À coup.
0: Merci, à bientôt.
1: Merci, alors, bonne journée à vous.
0: La soufflette pour les noces de Maria Chapdelaine. Voici l'extrait.

0: Les Noces de Maria Chapdelaine, interprétée par la Soufflette. Freedom, on souhaite une bonne fête à Mathias. Oui, Saint Mathias aujourd'hui. Message arrivé au 06 92 95 000. Il y a Giovanni également du Sud qui souhaite à Yasmina une bonne journée, qui lui fait un gros bisou. Et puis l'anniversaire à Beignet Choufleur de la Métropole, c'est signé une ex-belle-sœur. Et ça, message codé, ça. Allez, on marque la pause.
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20: C'est ça.
21: Bon courage.
20: Merci, au revoir.
21: Au revoir.
22: Et bien évidemment, aujourd'hui, jeudi 14 mai, jour férié, il n'y aura pas d'émission droit de parole. Ce sera de la libre antenne de 17h à 18h. 02 62 99 12 14 00. Freedom, bonjour. Allô?
20: Allô, Francky?
22: Oui, bonjour madame.
20: Bonjour, ça va, vous allez bien?
22: Oui, moi j'ai bien. Et vous, ça va?
20: Oui, ça va à peu près. Jean-Jacques Goldman, hein,
22: oui.
20: Pour la famille Fouzin de Bracanot, ma cousine qui est décédée cette semaine, Rosine Fouzin,
22: oui.
20: De la part de sa cousine.
22: Alors, Goldman, où veut le titre famille?
20: Oui.
22: Oui, d'accord.
20: Merci beaucoup et bonne journée à vous.
22: Il manque à moi juste sous le prénom, c'est comment?
20: C'est Marie-Belle.
22: Marie-Belle, de quelle commune Marie-Belle?
20: C'est Marie-Belle.
22: Marie-Belle. De quelle commune, Marie-Belle?
20: De Bois d'Olive.
22: De Bois d'Olive. Eh bien, condoléances à la famille, Marie-Belle.
20: Oui, mais...

0: Et cette chanson, d'ailleurs, famille, pour rendre hommage, puisque c'est un moment où, justement, on resserre les liens.
1: Oui.
0: Au vu de ce passage difficile.
1: Oui.
0: Courage à la famille.
1: Comment ?
0: Je dis courage à la famille.
1: Oui, merci beaucoup, hein.
0: À très bientôt, Marie-Belle.
1: Allez, au revoir.
0: Voici cette très belle chanson, d'ailleurs, de Jean-Jacques Goldman. Famille, voici l'extrait.

0: Jean-Jacques Goldman, famille. Freedom 06 92 91 5000, je tiens à souhaiter à ma petite fille Kenel Charlettine de Bernica, 11 ans, un joyeux anniversaire. Je suppose, hein, c'est pas écrit. C'est la part de Françoise Duport. Et puis, autre message pour souhaiter un joyeux anniversaire à mon neveu. Il s'appelle Giovanni Robert de Combuston. C'est la part de ma tante Ghislaine de Saint-André. 02 62 99 14 00. On continue avec vous, Freedom. Allô, bonjour. Allô.
1: Allô, bonjour.
0: Bonjour. Oui, madame.
1: Oui, je voulais la chanson Fille du vent et du soleil, s'il vous plaît.
0: Ah, ça me rappelle un truc, ça. Ça me rappelle un dessin animé, non?
1: Non, puis Gros Cola.
0: Ah, oui. Ah, comment elle a en tête un dessin animé, moi? Fille du vent et du soleil, oui, Pierre Cola, c'est bien ça, oui.
1: Ou la vie va être home, que pas moi, un dessin animé, Fille du vent et du soleil.
0: Marqué par Soleil et Fille du Vent. Alors, pour qui cette chanson de Pierre Gros Cola?
1: Ben, c'est pour mon frère Alain.
0: Oui.
1: Pour Josiane. Pour ma copine Chantal, la Plaine des Palmiers. Pour et ma c'est copine Rhin-Claude de Village des Prés.
0: Là, c'est un nom, il n'est pas un bout de l'an.
1: Oui, la fini là.
0: Ah bon, le père, moi.
1: Oui, voilà.
0: Bon,
1: pour toute. Les pièces, pour toute l'année, les animateurs et les animatrices de Radio Freedom. Surtout Julie, elle me manque.
0: Surtout Julie, mais ça manque encore 2-3 jours.
1: C'est...
0: Ben, il prend plus congé alors.
1: Ben, m'y connaît, il faut dire prendre congé.
0: Travaille comme bœuf.
1: Non, m'y connaît, il faut dire prendre congé.
0: L'obliger, madame, la loi y oblige à nous aller en congé.
1: Ben oui, m'y comprend, il faut dire reposer un peu, mais il manque à nous que pas.
0: Non, des fois, pas besoin de reposer, mais il oblige à aller. Obligé à aller, madame, la loi y oblige à aller.
1: Ben, elle est pareille quand t'es pas là ou t'es manqué à nous.
0: Ben, pareil, t'es obligé à aller, t'es fait pas moi. Ben, là, elle oblige à moi.
1: Ah, d'accord.
0: Ben, Zao, c'est à vous comme là. Vous faites travail, Zao, non, allez en congé. Allez, c'est de la part de qui ce message?
1: C'est Gina.
0: Gina de Saint-André. Gina, on va demander Pierre Gros Cola, Fille du Vent.
1: Oui.
0: Très bien. Bonne journée, Gina.
1: Bonne journée à toi aussi.
0: Merci beaucoup. Au revoir. Bon, moi j'ai retenu pour le frère Alain, Fille du Vent, voici l'extrait.

0: Gros Colin, Fille du Vent, Freedom, on continue. Monique Ravine Blanche, je viens souhaiter à ma nièce Coralie joyeux anniversaire et un gros bisou à ma fleur d'amour. T'es mon homme, c'est un message d'amour, ça. Bonne fête d'ascension à toute l'équipe, les Muguets, l'équipe Les Muguets de Saint-Benoît, c'est signé Céliane. C'est quoi l'équipe Les Muguets? C'est une association? Bonne question. 02 62 99 14 00. Freedom, allô?
1: Allô, bonjour.
0: Bonjour.
1: C'est Monique Brûlé.
0: Monique Brûlé, je vous écoute.
1: Oui, il demande morceau Willy Baby.
0: Mm-hmm.
1: Pour Clarisse de Schubert.
0: Oui.
1: Qui fait son anniversaire aujourd'hui.
0: Bon anniversaire, Clarisse.
1: Et je donne bonjour à la famille de Louise, à la famille Lode, à la famille Thomas, à la famille Robert, à la famille Longin.
0: Vous avez vu comment il court alors? La vie là? Vous l'avez vu la vie là? Non, vous l'avez vu comment il court alors? Il ne gagne pas, il ne gagne Cosmo. Il gagne Cosmo!
1: Ben non! Je m'y passe un point dans le mois,
0: T'es, si tout tu fais comme moi, t'es, ben, guérir à pas,
1: t'es. Ah oui, il y en a un bon plus que moi.
0: Oui, mais, ou entre pour moi des autres, arrête alors. N'a rien qu'à ou tout seul.
1: Ah non, pas moi de salle, mon fils est pareil.
0: Ah bon.
1: Mais moi, il ne me donne pas les amis, il me donne le nom de la famille, simplement.
0: Oui, c'est un peu plus court, c'est vrai, c'est un peu plus pratique, oui. Parce que sous tes donnes tout le prénom.
1: Oui, il me donne bon, j'amène ma fatée aussi. Bonne coureur aussi, c'est qui court aujourd'hui.
0: Oui, le TOI d'ailleurs, bon courage. Plus de 40 minutes déjà qu'ils sont dans les sentiers du côté de Saint-Philippe-Basse-Vallée.
1: Ben, bon courage à vous.
0: Merci Monique Dubrulé.
1: Allez, au revoir.
0: Allez, parti pour la musique avec...

0: côté de la possession que l'on salue d'ailleurs. Barbie, Freedom, joyeux anniversaire à Arianachi, Dédé du côté de Pierrefonds, de la part de Tati du côté de Terre Sainte. Message anniversaire toujours, Nanadote. Non, la pub. Ah si. Marie, bon anniversaire de notre rencontre à Jean-Yves de la Saline. Bonne journée à toi et courage dans ton travail. Bisous. 02 62 99 14 00, certainement le dernier appel avant la revue de presse. Freedom, bonjour.
1: Allô, bonjour Francis, c'est Marilyne de Belmen.
0: Bonjour Marilyne de Belmen.
1: Oui, c'est ben, chanson sur la époque, tu m'as le temps de mettre.
0: Oui.
1: Un joyeux anniversaire à mon beau-frère, oui. Jean-Charles de la Guadeloupe, qui sont en vacances à La Réunion.
0: Jean-Charles, c'est ça?
1: Oui, c'est parce que j'ai dit son anniversaire.
0: Oui.
1: Une très bonne fête à Mathias Astrobert du Canal du Boulet, mon neveu. Et nous souhaitons une très bonne journée, un bon week-end à toute la famille Robert avec Thomas et Monique Thomas du Boulet.
0: Voilà. Ah, ben, de la même famille que Monique, alors?
1: Ouais.
0: C'est ça, hein?
1: Oui.
0: M'a pas maillé, me veut dire.
1: Non, non.
0: Bon, on a un petit morceau aux années 80, alors pour plaisir à Zot. Rappelle à Zot des bons souvenirs.
1: Merci.
0: Belle journée, Marilyn.
1: Au revoir, bonne journée.
0: À très bientôt, au revoir.
1: Merci, au revoir.
0: L'extrait d'une chanson que vous avez peut-être entendu d'ailleurs récemment, le groupe Yes, ça vous parle, ça vous dit quelque chose, ça? Les années, des années 80, justement, t'es mettre l'ambiance dans les boîtes de nuit, là. Eh ben, souvenir avec Owner of Lonely Heart. Souvenez-vous l'ambiance sur la dance floor. T'es bon ça, hein? T'es trop excellent. Voici l'extrait.

0: Yes, c'est le nom du groupe d'ailleurs, hein, le groupe Yes. Over of Lonely Heart, c'est le titre. L'anniversaire, on termine d'ailleurs avec ce message de Mélanie qui souhaite à son frère René-Paul un gaillard anniversaire pour un an de plus de la part de toute la famille. Et puis on souhaite également un joyeux anniversaire à notre maman Jasmine. Nous la remercions pour tout ce qu'elle fait pour nous. C'est une femme courageuse et mamie merveilleuse. Meilleurs vœux pour un an de plus de la part de tes enfants, des petits-enfants, famille Amoni et Pakiri à la gamme. Ouais, j'ai dit tout là. 6h45, la revue de presse maintenant, préparée et présentée par Christophe Damour. Bonjour Christophe.
1: Bonjour Francky, bonjour à tous.
0: Une fois n'est pas coutume, mais on va parler cuisine créole qui fait la une du quotidien de ce matin.
1: Absolument, avec tout un dossier, puis cette photo quand même qui interpelle, il faut l'avouer Francky.
0: Et qui accroche.
1: Même s'il est très tôt. Et il y en a qui mangent, d'ailleurs, au petit déjeuner, des riz chauffés, etc.
0: Regarde en face de vous. Hein. on va se gêner, tiens.
1: Alors, non, pourquoi je dis ça? Parce que la photo qui fait la une du quotidien de ce matin parle d'elle-même. Un rougail morue.
0: Oui.
1: Hein, présenté, bon, de façon haute gastronomie française.
0: Joli, non, joli.
1: Rougail morue quand même. Et très joli, avec le riz au milieu et au-dessus un rougail, ce qui pourrait ressembler à un rougail de mangue ou un rougail de zévie.
0: Il y a deux rougails en fait, hein. Rougail morue ou rougail de mangue ou zévie.
1: Voilà, un pimenté, l'autre avec gros piment. Il faut croire qu'il y a un bon coup. Cuisine créole, enfin un diplôme, s'interroge et titre le quotidien de ce matin, Francky. Donner ses lettres de noblesse à la cuisine créole, c'est le but. Et la Réunion pourrait d'ailleurs devenir le premier territoire ultramarin à se doter d'un diplôme exclusivement dédié à la gastronomie pays, la gastronomie créole d'ici l'année prochaine pour les professionnels de l'hôtellerie à La Réunion et de la restauration. Il s'agit là, Francky, d'une avancée majeure. Une révolution, selon certains d'entre eux, qui dénoncent depuis de nombreuses années le manque de main-d'œuvre spécialisée dans ce domaine. Dossier sur la cuisine créole et ce fameux diplôme à retrouver dans le quotidien de ce matin.
0: À la une de freedom.fr, il y a cette histoire incroyable. Un homme a appris sa mort en écoutant la radio.
1: Ah oui, incroyable. La radio des morts vivants, c'est le titre qui barre la une de freedom.fr ce matin. Souvenez-vous, un habitant de Saint-Benoît a eu la surprise de sa vie la semaine dernière. Il a appris son propre décès, on vous en parlait, à la radio. Et bien évidemment, et bien vivant, et il était au travail, il figurait pourtant dans un avis de décès diffusé sur Freedom, avec son nom, son prénom et même son surnom à l'identique. La confusion venait en réalité, Francky, du décès d'un homonyme parfait, Jean-Marc Bègue, dit Gros Bègue, résident à Saint-Denis, disparu le 6 mai dernier à l'âge de 65 ans. Notre homme a pris la chose avec humour. Freedom m'a tué, avait-il lancé en clin d'œil à la célèbre histoire d'Omar Radad. Et pour l'anecdote, une histoire quasi identique avait déjà défrayé la chronique réunionnaise et déjà fait la une des journaux à l'époque en 2004. Des coupures de presse de l'époque sont d'ailleurs publiées sur freedom.fr ce matin. On retrouve la une du quotidien et la une du GIR de 2004, où là encore on disait « ma Freedom m'a tué ».
0: À la une de Saint-Fond 974, on reparle de l'affaire Chana.
1: Oui, on reparle de l'affaire Chana. Je vous rappelle que Chana, c'est cette adolescente de 15 ans qui a été tuée à Saint-Pierre en septembre 2023. Son accusé va faire appel, titre Info 974, condamné le 10 novembre dernier à la peine maximale de 30 ans de réclusion criminelle. L'un des deux accusés mineurs de l'assassinat de la lycéenne dionysienne avait fait appel de la sentence. Son second procès est donc prévu au mois d'octobre prochain, Francky.
0: Et à la une de l'info.re, on parle des vols à l'étalage dans les magasins.
1: Oui, ça fait allusion, vous savez, à cette vidéo qui a fait le buzz en l'espace de 2 heures, mais qui a été très vite retirée, où on voyait une femme blonde qui volait des vêtements dans un magasin de Saint-Gilles. Alors, vol à l'étalage, la diffusion des images de suspects sur les réseaux fait débat, titre l'info.re. Donc, après la publication de cette fameuse vidéo surveillance montrant un vol dans un commerce de Saint-Gilles, et il se pose une question, hein, la question du droit à l'image qui ressurgit, Francky. Si certains commerçants y voient un moyen là de dissuasion, la pratique reste cependant strictement encadrée par la loi et peut exposer à des poursuites judiciaires, une diffusion qui suscite de nombreuses réactions autour de la question donc du droit à l'image. Francky, vous en pensez quoi ?
0: Très bonne question. Et d'ailleurs,
1: ça divise, hein, parce que apparemment, il faut pas diffuser sur les réseaux sociaux, dit la loi, mais rapporter les images à la police. Parce que il y a cette fameuse histoire de droit à l'image.
0: Oh, droit à l'image, mais moi j'ai surtout entendu parler de voleurs présumés. Vol présumé, moi j'aime bien parce que on soupçonne, mais finalement quand on voit la personne prendre et mettre dans le sac,
1: il y a plus de doute.
0: Et ben voilà, c'est plus un vol présumé, parce que j'ai bien écouté hier dans les informations, on parlait de vol présumé, on n'a pas le droit de diffuser les images. Ouais, mais quand on a des soupçons, oui, mais quand on c'est caractérisé là,
1: c'est quasiment pris sur le fait. Ouais. Et d'ailleurs, on voyait bien cette jeune femme blonde.
0: Ça a duré deux minutes et quelques.
1: Deux minutes qui mettait carrément les vêtements, même pas dans son sac, mais j'ai pas dessous là, le t-shirt.
0: Elle était de dos hein, en ce moment-là, mais après, elle a continué à faire son petit tour dans le magasin.
1: Et il y en a qui disent que justement, cette façon peut dissuader les voleurs.
0: Alors justement, j'ai posé la question.
1: Après,
0: ça reste interdit. On est d'accord.
1: Il y a le problème du droit à l'image.
0: Ouais, la question sera posée tout à l'heure à nos auditeurs justement, 02 62 99 12 00. Même si ça restait interdit, on est d'accord. Mais quel est votre avis? Faudrait-il pouvoir publier ces vidéos ou non? 02 62 99 12 00. Et on va passer à la météo de cette journée avec Alliance.
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0: Alors, le temps de cette journée avec un soleil qui est déjà présent, quelques petits nuages sur Saint-Denis.
1: Oui, quelques petits nuages, mais ça va vite se dissiper, vous allez voir. Parce qu'on nous promet du soleil pour aujourd'hui sur toute la Réunion et toute la journée, même sur l'Est, où la journée a débuté sous quelques nuages, mais ces nuages vont vite se dissiper pour laisser place au soleil. Et des températures de saison, entre 28 et 31 degrés quand même au bord de l'océan, 31 notamment pour la région du port, 23 à 25 dans les cirques, et sur les plus hauts sommets, au Maïdo ou encore au Pas-de-Bellecombe, aux alentours de 18 à 20 degrés sur ces régions.
0: Ça, c'est donc pour la météo de cette journée.
1: Est-ce qu'on a des nouvelles de nos coureurs, Francky, de l'Ultra Trail de l'océan Indien 2026?
0: Pas encore, mais on peut juste dire d'ores et déjà que cela fait presque une heure qu'ils sont donc sur le parcours, départ donné, on le rappelle, à 6h ce matin, du côté de Saint-Philippe-Basse-Vallée. Donc, ils ont encore devant eux 2 heures avant d'atteindre le parking des Camphriers. Sinon, ils seront considérés hors délai. Donc,
1: le parking des Camphriers, c'est le parking...
0: Alors, je sais que c'est à plus de 10 km déjà du départ. Donc, 10 km 300 exactement. Il y a un dénivelé positif de 673 mètres. Donc, ça monte un peu quand même. Voilà, là, c'est le point de ravitaillement et c'est surtout une barrière horaire. À 9h, on n'est pas là. Bye bye, hein.
1: Ou les disqualifier.
0: Ou on aura trop, ou les hors délai, c'est voilà.
1: Alors on suit cette course de toute manière, point par point, avec
0: vous aussi les auditeurs.
1: Avec vous, hein, ouais. si vous êtes sur place et que vous souhaitez nous appeler pour nous donner des infos, n'hésitez pas. 41 51 51, et puis Frédo Rivière est là-bas sur place pour nous faire vivre en direct l'évolution de cette course de l'Ultra Trail de l'Océan Indien 2026. Bon jeudi de l'Ascension à tous. Bon réveil, bonne journée.
0: Merci beaucoup Christophe Damour.
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0: Métropole à Conflans-Sainte-Honorine, décès de Madame Da Silva Abilio Marie-Céline Léon, née Revonge. Décès de Madame Da Silva Abilio Marie-Céline Léon, née Revonge. Décès survenu en métropole vendredi à l'âge de 76 ans. Les obsèques auront lieu en l'église de Conflans-Sainte-Honorine à 14h demain. En métropole à Marseille et au port, décès de Monsieur Le Breton Cyril Roger. Décès de Monsieur Le Breton Cyril Roger. Décès survenu lundi 13 avril à l'âge de 30 ans. Les obsèques auront lieu en l'église de Savannah à 10h demain. L'inhumation se fera au cimetière marin du port. à la plaine des Palmistes, décès de monsieur Armand Georges Julius. Décès survenu lundi à l'âge de 81 ans. Le convoi mortuaire sortira du gîte de la plaine des Palmistes au jour du bi, suivi de la crémation au centre funéraire de Prima à 10h ce matin. À Sainte-Suzanne, décès de madame Lebian, née d'Allo Suzel, Marie Léontine. Décès survenu mardi à l'âge de 81 ans. Le convoi mortuaire sortira de son domicile, 40 chemin des Palmas à Sainte-Suzanne, au jour du bi. Les obsèques auront lieu en l'église de quartier français à 11h ce matin. L'inhumation se fera au cimetière du même lieu. À Saint-André, décès de madame Jean-Baptiste Anne-Marie Marguerite, domicilié rue des Palmerets, Oasis à Saint-André. Décès de madame Jean-Baptiste Anne-Marie Marguerite, décès survenu mardi à l'âge de 84 ans. Le convoi mortuaire sortira du centre funéraire de Saint-André au jour du bi. Les obsèques auront lieu au centre funéraire à 8h30 ce matin. L'inhumation se fera au cimetière de Chamborne à 9h30. À Saint-Philippe, Basse-Vallée, décès de monsieur Warot Rosaire Joseph Raphaël. Décès survenu hier à l'âge de 88 ans. Le convoi mortuaire sortira de la maison des veillées de Vincent Daud au jour du bi. Les obsèques auront lieu en l'église de Saint-Philippe à 15h cet après-midi. L'inhumation se fera au cimetière du même lieu. À Saint-Pierre, décès de monsieur Dijoux Joseph Félix dit Artino. Décès survenu mardi à l'âge de 89 ans. Le convoi mortuaire sortira du centre funéraire Stirling Paradis Saint-Pierre au jour du bi. Les obsèques auront lieu au centre funéraire à 14h cet après-midi, suivi de la crémation. À Bel Air, Sainte-Suzanne, décès de monsieur Saint-Gabraïen André-Antoine dit Dédé. Décès survenu hier à l'âge de 68 ans. Le convoi mortuaire sortira de son domicile 11 cité du Levant à Bel Air Sainte-Suzanne au jour du bi. Les obsèques auront lieu en l'église de Sainte-Suzanne à 15h cet après-midi. L'inhumation se fera au cimetière de Sainte-Suzanne. À Saint-André, décès de monsieur Verpé Roland dit Loulou. Décès survenu mardi à l'âge de 73 ans. Le convoi mortuaire sortira du centre funéraire de Saint-André au jour du bi. Les obsèques auront lieu en l'église de Saint-André centre-ville à 14h cet après-midi. L'inhumation se fera au cimetière de Saint-André. À Saint-Gilles-les-Bains, décès de madame Wangwa Marguerite Lydia. Décès survenu hier à l'âge de 101 ans. Le convoi mortuaire sortira de la chambre funéraire du port. La date et l'heure des obsèques vous seront communiquées ultérieurement. À la Possession, décès de monsieur Maury Hubert Eugène. Décès survenu lundi à l'âge de 92 ans. Le convoi mortuaire sortira de la salle mortuaire de la Possession, où se tiendra la veillée à partir de 11h ce matin. L'heure des obsèques vous sera communiquée ultérieurement. À Saint-Louis, décès de monsieur Warot Jean-Thierry dit Blairose. Décès survenu hier à l'âge de 49 ans. Le convoi mortuaire sortira du domicile de ses parents, 57 chemin Chalet, au Tampon, au jour du bi. L'inhumation se fera au cimetière de Saint-Louis à 15h cet après-midi. À Saint-Joseph, décès de Madame Boyer Yvonne, décès survenu hier à l'âge de 92 ans. Le convoi mortuaire sortira de la maison des veillées du Butor Saint-Joseph. La date et l'heure des obsèques vous seront communiquées ultérieurement. au port et à la possession, décès de Madame Veuve Robert Jeannette née Bulin. Décès de Madame Veuve Robert Jeannette née Bulin. Décès survenu hier à l'âge de 87 ans. Le convoi mort, j'espère, sortira de son domicile, 20 rue Charles Fourier, au port demain. Les obsèques auront lieu en l'église Sainte-Catherine Labourée à la rivière des Galets à 14h30 demain après-midi. L'inhumation se fera au cimetière de la Possession. Et enfin, à Saint-Leu, décès de Madame Robière, Marie-Isabelle née Laurette. Décès de Madame Robière, Marie-Isabelle née Laurette. Décès survenu hier à l'âge de 83 ans. Le convoi mort sortira de son domicile, 700 chemin du Buisson à Saint-Leu. La date et l'heure des obsèques vous seront communiquées ultérieurement.
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0: Un Freedom communiqué de l'établissement français du sang en ce jeudi 14 mai 2026, en ce jour férié, collecte de sang au centre commercial du parc Sainte-Marie. Centre commercial du parc Sainte-Marie de midi à 17h. Voilà pour ce rendez-vous avec l'établissement français du sang. Freedom, il est 7h01. Tout de suite les informations avec A2PRL.
4: Bonjour à tous. Même réquisition qu'en première instance. L'avocat général demande 7 ans de prison et 300 000 euros d'amende contre Nicolas Sarkozy au procès en appel du financement libyen de sa campagne présidentielle. Le procès doit s'achever dans 2 semaines après les plaidoiries des 10 prévenus. La cour d'appel de Paris rendra ensuite sa décision le 30 novembre. Nouvelle visioconférence à 9h. Les ministres poursuivent ce jeudi les réunions sur l'antivirus. Mercredi, le gouvernement indiquait que la maladie ne circule pas en France. Le premier test réalisé sur les cas contacts sont négatifs. On le rappelle, 26 Français sont confinés dans des hôpitaux. La France appelle les autres pays à appliquer les mêmes mesures sanitaires. Et à Bordeaux, les passagers sans symptômes autorisés à débarquer. 1700 personnes ont été confinées sur un paquebot touché par une épidémie de gastro-entérite. Mesure de précaution en raison du contexte sanitaire international. 80 passagers sont malades. Des policiers guyanais soupçonnés de trafic de stupéfiants. Selon la première, une dizaine de personnes a été interpellée en début de semaine, dont 3 agents de la police aux frontières et 1 policier réserviste. L'an dernier, 11 policiers de l'aéroport de Cayenne avaient déjà été condamnés pour des faits similaires. Ils facilitaient le passage de la drogue destinée à rejoindre l'Hexagone. L'Union européenne n'interdit pas les thérapies de conversion des personnes LGBT+. Le Parlement européen avait pourtant voté une résolution en ce sens, mais la Commission estime qu'elle n'a pas les compétences légales et risque d'empiéter sur les prérogatives des États membres. Pour autant, Bruxelles dénonce une pratique honteuse. Elle présentera l'année prochaine une recommandation non contraignante aux pays membres. 8 pays, dont la France, interdisent déjà cette pratique. Et puis on termine avec cette victoire du PSG 2-0 sur la pelouse de Lens. Match de rattrapage de la 29e journée de Ligue 1. Quelle que soit l'issue de la dernière journée, les Parisiens resteront en haut du classement. Le 14e titre de l'histoire du club. Et autre match de rattrapage ce soir. Strasbourg s'est imposé 2-1 sur la pelouse de Brest. Les Alsaciens assurent leur 8e place au classement. Bon début de journée à notre écoute.
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3: Freedom, merci à vous de nous retrouver en ce jeudi 14 mai. Il est 7h passé de 4 minutes. Pas de frais de million aujourd'hui, un jour férié. Mais tout de même, vous donnez le montant de la cagnotte, 286€ dans cette cagnotte du frais de million de 8-6. Rendez-vous demain matin, ce sera pour le premier rendez-vous à 7h15. Freedom, une petite question là qui nous pend aux lèvres, on en parlait avec Christophe Damois il y a quelques instants, suite à ce vol filmé à Saint-Gilles, hein, des images qui ont été balancées sur les réseaux sociaux. Une question qui se pose justement, est-ce que les commerçants ont raison de publier ces vidéos ou est-ce que ça va trop loin? Est-ce que vous êtes pour ou contre la diffusion des images de voleurs sur Internet? Voilà, on va faire plus simple. 02 62 99 12 00, on prend la température avec vous pour avoir un petit peu vos avis. Et puis, hop là, on s'étrangle en direct, monsieur, dame, ça arrive. Et puis, je reviens aussi sur l'histoire de l'homonyme parfait. Hein, vous avez entendu cette histoire avec cet homme-là qui, justement, qui disait avoir entendu sa mort sur l'antenne de Freedom, l'homonyme parfait. Hein, même le petit nom gâté, ça correspondait. Mais n'empêche, en parlant d'homonyme parfait, il y a aussi l'histoire de Fredo Rivière. Joseph Rivière, c'est son vrai nom, hein, notre Fredo correspondant. Bah lui aussi, on l'a confondu. Hein, il nous racontait ça en début de semaine, mais bon, c'était plutôt dans le bon sens, parce qu'on l'a pris pour un député. Donc du coup, ça a été mode VIP pour lui. Alors, homonyme parfait, ou pas d'ailleurs, ça peut déparaper, ça peut emmener loin, un homonyme qui peut vous mettre dans une galère. On aimerait savoir si vous avez des histoires à nous raconter à ce sujet, des histoires d'homonymes qui tournent mal ou qui tournent bien. Ça peut aller dans un sens comme dans un autre, des soucis avec la CAF, la sécu, les impôts, ah, des trucs comme ça quoi. 02 62 99 12 00, on vous confond pour quelqu'un et on vous déroule le tapis rouge. Pas mal, ça, hein. C'est arrivé à Fredo. Freedom, bonjour, allô?
4: Allô? Allô?
3: Oui, bonjour, monsieur.
4: Monsieur Francky, bonjour.
3: Oui.
4: Une petite devinette pour monsieur Christophe Damour.
3: Oui, balancez-la moi, je vous écoute.
4: À Saint-Joseph, on a deux noms de famille, les proches de Dieu, c'est qui?
3: Saint-Joseph, deux noms de famille que les proches de Dieu?
4: Ben oui.
3: Je ne vois pas, enfin, durant Saint-Joseph, hein, mais...
4: Madiou, c'est qui?
3: Oui.
4: La famille Le Bon et la famille d'Amour. Le Bon Dieu, Dieu est d'amour.
3: Ah ouais, alors là, on est resté scotché, hein. Tout le monde dans le studio. Le Bon est d'amour parce que le Bon Dieu
4: non,
3: est d'amour.
4: Le Bon Dieu, et Dieu est d'amour.
3: Le Bon Dieu et Dieu est d'amour.
4: Ben, parce que la famille Le Bon et la famille d'amour.
3: Monsieur, vous la trouvez ça tout seul?
4: Depuis ce matin, il dort. Enfin, depuis de...
3: Ah ouais, je comprends, ouais.
4: Il dort, enfin, mais réfléchis un petit peu les bêtises, quoi.
3: Oui, oui, ça arrive. Ouais. Sacrée devinette, on aurait eu du mal à trouver quand même. Hein. Vous êtes d'accord avec moi?
4: Ouais, bah oui.
3: Ah oui, parce que là, le jeu de mots, il est...
4: La famille Le Bon, la famille d'amour, les plus répandues à Saint-Joseph.
3: Possible. Qui sait déjà où? Vous connaissez pas où? Vous connaissez où?
4: Non, il y en a ailleurs, mais souvent, la famille Le Bon à Saint-Joseph, la famille d'amour... Parce que moi, j'ai connu des familles d'amour Saint-Joseph, enfin, connu des familles de Le Bon, tout ça. Ouais.
3: Eh ben, ça tombe bien que vous me parlez de nom de famille, parce que j'étais en train de parler d'homonyme parfait. Vous savez, quand les gens vous prennent pour quelqu'un d'autre, parce que justement, ils ont entendu votre nom, votre prénom, et parfois votre petit nom gâté, et vous confondent finalement avec quelqu'un d'autre. Ça vous est déjà arrivé ou c'est déjà arrivé à quelqu'un autour de vous?
4: Enfin, dernièrement, un bout de temps. Moi, là en France, hein.
3: Oui.
4: Moi, j'ai entendu, à la rivière Saint-Louis, un paillette et l'île est mort.
3: Ah, oui.
4: Mais dis, attends, moi, j'ai de la rivière Saint-Louis, mais j'habite plus à la rivière Saint-Louis.
3: Oui.
4: Mais tout le monde était capable de croire que j'étais mort à la rivière.
3: Ah, parce que vous appelez paillette et l'île?
4: Ben oui.
3: Ah, ben dis donc, ben c'est la même histoire que l'autre monsieur, là.
4: Ben oui, ben, par contre, moi, je me prête sur nom, hein.
3: Oui, oui. Oui, mais soit, mais quand même, ça reste quand même non. Prénom identique.
4: Oui, mais comme à la Réunion, ou la famille Payette, hein, Payette, Waraud, tout ça.
3: Oui,
4: mais
3: oui.
4: On peut, dans le même nom et même prénom.
3: Oui, c'est exact. Bah déjà, des fois, ma fille n'entend, et ça, c'est un truc incroyable, dans la même famille, père et fils portent, bon, ben, normal, le même nom de famille, ça, c'est logique, mais ils portent aussi le même prénom.
4: Ben, truc. Mon arrière-grand-père, tu appelles Payette Jean-Baptiste Albert.
3: Oui.
4: Mon grand-père, tu appelles Payette Jean-Baptiste Albert.
3: Ah, voilà, c'est du joli.
4: Moi, ouais. Mon oncle, qui était mon parrain,
3: oui.
4: Payette Jean-Baptiste Albert.
3: Ah oh là là là là là là là là. Ben voilà. Voilà d'où viennent les confusions à force de donner des prénoms aux générations qui arrivent, le même prénom du grand-père, de l'arrière et de l'arrière-grand-père. Ça fait le désordre. Ben monsieur, merci en tout cas, merci beaucoup.
4: Allez,
3: pour la devinette. Et bonne journée. Et lui aussi, hein, il a entendu son décès, Payette Elie. Ouais. 02 62 99 12 00. Freedom, bonjour.
5: Bonjour, monsieur Montier.
3: Oui, monsieur.
5: Du Bougab, il porte le bon, mais il croit pas voulu beau, hein.
3: Ah, ou porte le bon, mais où il est pas forcément beau ou beau?
5: Beau.
3: Ah, d'accord.
5: Mais, parce qu'il m'a entendu dire le bon et que le bon dit.
3: Ah ouais.
5: Le bon, mais il est pas bon du tout, hein.
3: Et comment on connaît où il est pas bon? Tiens, c'est la première fois que j'entends un Moon, il est pas bon. Comment on connaît où il est pas bon?
5: Mi café.
3: Ah bon, ouais, bon, Moon.
5: Bah, j'espère.
3: Voilà, dis bon, Moon, écoute Freedom.
5: Bah, exactement.
3: Ah, vous connaissez bonnes histoires comme ça, ou bonnes histoires de Moon, il trompe sur le nom, nom, prénom, il confond avec un autre, là?
5: Mais il arrive, parce que j'ai entendu parler, il arrive. Ma fille, après, même une fois que tu es un don, ma fille, j'ai entendu des séries, il fait peur.
3: Ah, vous aussi? Bah, ça, ben, disons toutes, quoi, ça, c'est pas possible. Ou la fille entend notre nom et prénom, enfin, un Moon, qu'elle est décédée?
5: Oui, un bon nom, prénom.
3: Ah, ah, et comment Domouni réagit autour? Parce que Domouni qui connaît Aou, qui connaît autre nom de prénom, ben là, il vient voir Aou, il vient de case?
5: Ben non, ah ben, il connaît le monde, mais sans plus, hein.
3: Oui, oui, oui. Oui, mais la famille.
5: Mais la famille, ben, que je veux dire, c'est le qui connaît, c'est la date de naissance qui correspond pas.
3: Oui, mais nous donne pas de date de naissance, quand, enfin, nous donne l'âge.
5: L'âge?
3: Oui.
5: Mais l'âge correspond pas.
3: Alors comme là, il faut pas simplement tenir, c'est incroyable ce que je vais dire, mais c'est une réalité, il faut pas seulement tenir compte du nom, du prénom et du petit nom gâté qui accompagne les avis de décès, il faut aussi tenir compte de l'âge.
5: Exactement.
3: Ouais. Un peu que le bonhomme n'a même l'âge que vous, alors on n'est pas dans la galère. Bon, le bon, la brute et les truands, ah où c'est plutôt le truand alors?
5: Non, pas le truand. Mais pas le bon, mais pas le truand.
3: Oui, pas la brute non plus.
5: Même pas.
3: D'accord,
5: à
3: monsieur.
5: À 18 ans, oui. À 18 ans, tu peux appeler à vous comme ça.
3: Ah, fini, là. On va finir vendre notre patente.
5: Moi, j'ai vendu notre patente. En tout cas, on va quand les garde à vie pour Freedom, hein, ça les sûr.
3: Ah, ouais?
5: Ah, oui.
3: Garde à vie pour Freedom, qu'on soit là, fait comme bêtise, oui. Donc.
5: Ben, tu peux déconner dans le temps, la télé, radio. Manifestation, t'as pas la main chez nous, avec vite, comment? Mais ça en plus.
3: D'accord, ouais, rien de méchant, on va dire.
5: Non, juste pour vous parler un petit peu comme tout, tu vois, aller pousser, en plus, voilà. Ouais.
3: Monsieur, merci beaucoup en tout cas.
5: Allez,
3: ben bonne journée, à bientôt le bon.
5: Merci.
3: Allez, au revoir.
5: Ben, je fais un blague, ça, mais c'est moi qui ne porte pas le bon.
3: Ah, on porte pas le bon? Ah ben, c'est des bons. Voilà, il m'a embarqué dans sa blague. Bonne journée, monsieur. À bientôt. 0262 99 12 00. Il y a bien le marché forain, ce matin, du côté de Brapanon, pour ceux qui se poseraient la question. Oui. Il y a le marché forain à Brapanon. Freedom, bonjour. C'est ça, hein? Oui. Allô?
6: Allô?
3: Madame, bonjour.
6: Oui, bonjour.
3: Oui.
6: C'est pour la trouver.
3: Oui, je vous écoute. Allez-y.
6: C'est la PMI.
3: Oui.
6: Au nom de Arbel Romain.
3: Abel ou Arbel?
6: Arbel.
3: Arbel Romain. Trouvé dans quelle ville?
6: Sur la route du littoral.
3: Waouh! Vous avez trouvé un permis sur la route du littoral?
6: Oui.
3: Vous avez fait comment pour trouver ça? Excusez ma question, mais.
6: C'est en vélo.
3: Ah, oui. Oui, oui. Parce que j'allais dire, en roulant 70 km/h, voire 90, là, compliqué de voir trouver quelque chose, hein. Mais en vélo, c'est un peu plus simple.
6: Oui.
3: Arbel Romain, il peut vous appeler à quel numéro?
6: Au numéro qui s'affiche, mais allons hors antenne.
3: Hors antenne, bien sûr, c'est possible. On va demander à Arbel Romain de nous appeler là tout de suite, au 02 62 41 51 51 et on lui laissera vos coordonnées hors antenne. Vous avez récupéré ça quand?
6: Hier.
3: Hier. Arbel Romain, s'il y a quelqu'un qui le connaît, il faut lui, absolument lui passer ce message, qu'il nous appelle tout de suite, 02 62 41 51 51. Merci beaucoup et bon coup de pédale.
6: Merci.
3: Merci, à bientôt, au revoir. Ouais, en vélo, ça va moins vite, hein, donc on a le temps de regarder autour de soi. 02 62 99 12 00, Freedom, bonjour. Alors,
7: oui, bonjour.
3: Monsieur, oui, monsieur, mais fais patienter un petit instant, hein, on a une information avec... ma collègue là, en plus
8: oui,
3: il a un bâton d'arme, hein, poussons le bâton là, là ou ça te touche, c'est quoi.
8: C'était pour vous dire que j'ai dit des bêtises.
3: À cause.
8: J'ai dit qu'il y avait le marché forain de Brapano.
3: Ben m'a répété, m'a
8: voilà,
3: dit. Ben
8: parce
3: alors.
8: Que le monsieur il m'a appelé, il me dit ah oui la mairie l'a dit n'a pas le marché forain Brapano, mais si nous on est là, on est le marché forain Brapano.
3: Ben là on est là quoi.
8: En fait le les mitigés. Si Zati veut juste avoir deux exposants, ben Léna.
3: Ah ben oui mais ben oui
8: la
3: mais.
8: La demandeur.
3: Ben oui, mais c'est un marché. Ben là, les lases, Zati répond présent. On peut pas dire deux mounes la pointe, là, deux mounes.
8: C'est
3: deux...
8: ce que me dit les mitigés. Si Zati attend à certains le grand marché forain de Brapano, comme d'habitude,
3: oui.
8: Non. Mais si Zati a besoin juste de vendeurs légumes, oui.
3: Oh, elle est embêtante cette affaire, là, quand arrive un jour férié, qu'on est jamais sur quel pied danser avec les marchés forains. Bon, on était sur le marché forain de Brapano. Merci pour l'information, Isabelle. Du coup, il y a pas grand monde, hein, pas beaucoup d'exposants, il y en a que deux. Mais voilà, ils sont là quand même, on peut pas les mettre des côtés non plus. Monsieur, merci d'avoir patienté, bonjour.
9: Oui, bonjour.
3: Oui.
9: Ben moi je vais vous raconter l'histoire, ce qui m'est arrivé, parce qu'il y a une personne qui a le même nom et le même prénom que moi.
3: Oui.
9: Alors, un jour son fils avait fait une bêtise, donc les policiers et les gendarmes étaient à la recherche de son fils. Et puis voilà, un matin, j'entends les gendarmes qui frappent à ma porte. Ouvrez, ouvrez, sinon on défonce la porte. J'ai dit, c'est quoi encore cette histoire? Alors, et les gendarmes, tout de suite, avant que j'ouvre la porte, les gendarmes défoncent ma porte et entrent chez moi avec les chiens et tout. Et disent, où il est Jérémy? Où il est Jérémy? J'ai dit, mais je n'ai pas de Jérémy ici. Je monte donc mon livre de famille, j'ai dit, ben non. Après, donc, ils se sont aperçus qu'effectivement, ben, ils se sont trompés.
3: Mm-hmm.
9: Mais que, alors, après, une autre fois...
3: Alors, j'aimerais juste finir celle-là, mais monsieur, du coup, ben là, défonce votre porte, là, ben là, arrange votre porte après?
9: Ah, ben oui.
3: Ah,
9: ils ont réparé ma porte.
3: Ok, ok.
9: Et puis, après, une autre fois, avec le même individu, donc, j'arrive chez moi, c'était dans une autre maison, j'avais construit une maison, je vois... l'huissier est là, les gendarmes et tout, j'ai dit, qu'est-ce que vous faites là? Ah ben oui, vous n'avez pas honoré de votre dette, on vient vous saisir tous vos biens. J'ai dit, ben là, ça commence à devenir grave. Là. J'ai dit, écoutez, toujours avec le même individu, j'ai des problèmes, parce qu'on porte le même nom, le même prénom. Et c'était pas suffisant encore, une autre fois,
3: il y a
9: mon copain qui me dit, tu sais, il y a un monsieur qui est en train de te chercher, j'ai dit, pourquoi? Ben, parce qu'il paraît que tu es l'amant de sa femme. Alors, s'il met la main sur toi, il va te tuer. Hein. J'ai dit, ben là, ça commence à devenir grave. Et puis après, donc, quelques temps plus tard, mon copain me dit, bon, je lui ai expliqué que c'était pas toi, parce que toi, tu... Après, il a compris, il dit, effectivement, ben, j'aurais pu le tuer, mais c'est pas lui, c'est quelqu'un d'autre qui a...
3: Oh là là, mais c'est ballot, ça. Monsieur, reste un instant avec moi, je veux connaître la fin de l'histoire, parce qu'on a une inforoute qui arrive, là. Voiture en panne au niveau du pont de la rivière des Galets. Stéphanie, avec nous, justement, pour cette information. Stéphanie, bonjour.
10: Oui, bonjour.
3: Oui.
10: En fait, c'était pour signaler, il y a une voiture en panne, et en plus, il n'y a pas de warning, pas de signalisation avant. C'est impressionnant, c'est juste sur le pont de la rivière des Galets.
3: Oui.
10: Sur la voie pour sortir vers côté possession. La troisième voie.
3: Pour sortir à la rivière des Galets.
10: Voilà.
3: D'accord.
10: Et la voiture en plein milieu, pas moyen de se mettre sur le côté, en plein milieu de la voie.
3: Oh là là, compliqué ça.
10: Voilà.
3: Et il n'y a pas de signalement non plus, vous avez dit, hein?
10: Non, pas de triangle, rien. Le monsieur, en plus, il est derrière son capot, donc à l'avant de son véhicule, et les véhicules, bah, ils arrivent de derrière, quoi.
3: Il a la tête dans le moteur.
10: Voilà, c'est ça.
3: Oh, mais c'est totalement dangereux sur une voie de circulation.
10: Bah là, pour le coup, oui. Donc, j'ai préféré appeler.
3: Bah, vous faites bien.

0: Galets, la bretelle qui vous mène donc vers la sortie Rivière des Galets, une voiture arrêtée, le capot ouvert et le chauffeur qui est donc la tête dans le moteur et n'est pas conscient du danger. Soyez extrêmement vigilants. 02 62 41 51 51 pour toute autre information. Monsieur, merci d'avoir patienté. Donc, Oudzi, où l'a pu cause avec le monsieur, il a très clairement dit à où que il n'aurait pu que tchaou.
1: Oui, mais en fait, moi, je n'ai pas pu rencontrer le monsieur qui était à ma recherche, hein, c'est mon copain.
0: Ah, c'est lui qui est allé dire que c'était pas vous.
1: Oui, oui, voilà. Et puis, lui, il a mené donc son enquête, le monsieur, il a dit, effectivement, il a dit à mon copain, eh ben, j'aurais pu le tuer, parce que lui, le monsieur, il ne connaissait que moi, mais moi, je sais qui ce monsieur, hein.
0: Oui.
1: Parce que de par ma profession et tout, le monsieur me dit, moi je connais qu'une seule personne qui porte ce nom-là, et c'est ce monsieur-là, c'est moi. Et donc c'était pas moi, et puis après, bon, je ne sais pas la suite, comment ça s'est terminé, mais s'il m'avait rencontré, avant que mon copain lui donne des informations, il aurait pu me casser la figure.
0: Un homonyme peut vous enterrer, quoi, c'est grave, hein.
1: Ah ben oui, on a le même nom et le même prénom.
0: Waouh.
1: Ben, je sais qu'il est déjà arrivé du côté de Saint-Joseph, je crois que quelqu'un il s'est fait tuer justement à cause de ce problème.
0: Quoi, c'est une réalité aussi?
1: Oui, c'est une réalité dans un bataille coq, oui.
0: On s'est trompé de personne, on aurait tué la mauvaise personne à cause de son nom et son prénom?
1: Voilà, exactement.
0: Ah.
1: Il y avait un compte à régler avec, voilà.
0: Oui, avec l'autre personne, mais c'était pas la bonne personne. C'est ça qui est grave.
1: C'était pas la même personne. Ben, c'est grave.
0: Ben, totalement, monsieur. Rendez-vous compte, juste parce que vous portez le même nom, le même prénom que l'autre.
1: Voilà, exactement.
0: Waouh. Monsieur, merci beaucoup.
1: Je vous laisse parce que.
0: Oui, merci. Merci beaucoup, en tout cas. Ah, histoire incroyable. On aurait tué quelqu'un juste parce qu'il avait porté le nom. Enfin, pas juste parce qu'il portait le nom, le prénom d'une autre personne, mais juste parce qu'on l'a confondu à cause de son nom et son prénom. C'est terrible comme histoire. Freedom, nous allons retrouver la Moukatali. Ah ouais, j'oublie, hein, jour férié, là, j'ai la tête dans les nuages. La Moukatali au 02 62 21 08 08, justement, pour vos Moukatages. Vous nous avez appelé donc, et vous avez laissé des messages pour parler d'un parking à l'envers. Bon, vous le saurez pourquoi, le parking à l'envers, en écoutant la Moukatali. On parlera des macottes dans la forêt des temps salés. On parlera aussi du mal. Le mal, l'homme, oui, enfin, je suppose. Entretien des routes aussi, on en parlera du côté de Saint-Pierre. Et un mail à Vlotte, à ce qui paraît, mais ce n'est pas tout. La Moukatali vous en dit plus.
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3: Bonjour, là, moi, j'ai pas content du tout, mais il passe un message, monsieur le maire de Saint-Benoît. Les parkings de la vue Jean Jaurès, qu'on va rouvrir la route, là. Les parkings, les à l'envers. Parce qu'un rangement en épi se fait en marche avant, pas en marche arrière. Norme européenne ou pas européenne, je m'en fous. Vous allez voir la quantité d'accidents qu'il va y avoir. Parce que quand vous mettez votre mieux-temps pour faire votre manœuvre, le gars, il colle au cul et il s'arrête dès à vous. Comment vous allez passer votre marche arrière? Expliquez-moi, monsieur le maire. Les ingénieurs qui ont fait ça, là. Rangement en épi, c'est en marche avant. Un point, c'est tout.
4: Oui, Moukatali, bonjour. C'est à propos de dans le cochon. On a quelqu'un qui a appelé pour dire que les gens sont mal propres. Effectivement, on a un mois et demi dans la forêt des temps salés. Un gros sac noir accroché à un arbre, c'est déchiqueté par les chiens, c'est dégueulasse. Il faudrait interdire les pique-niques. Un coup dans la forêt des temps salés, là, c'est honte. Il y a de tout par terre. C'est, les gens, ils lâchent leurs trucs partout. C'est incroyable, hein. Incroyable.
5: Une petite madame, toi, bon, j'ai le mal prend le dessus. Mais la mâle, toujours monte dessus, le femelle. Alors, comment il fait? Allez, bye bye, au revoir.
6: Bonjour, Moukatali. À mon ami, il me cause un petit spécial politique, Saint-Pierre. C'est pas de la mairie, n'a pas de niveau, un peu de mon verre. Antoine Picard, Henri de Biscana. Allez voir, trop toi ou à pis, tout le monde vient, tu m'as assez rien. Bon petit grand monde, nous besoin marcher la route le matin. Monsieur le maire, on la passe pas à tout dans les élections. Il n'a pas rien de bon. Il a promettre à l'anticipation des scènes. Il n'a jamais fait rien. L'auto, il monte vite et à la retrace de monde. Antoine Picard, il couvre la route. Trottoir ou à pied dessous. Pour ça, on attend, monsieur le maire. Arrête à où sorte un peu d'autre fauteuil. Merci.
5: Un petit bout qui vient de dire, pour la CDR, il paye pas. Après, il dit, un mail à Vlotte. C'est vrai, un mail à Vlotte. Mais le dé, c'est pour la figure. Allez, au revoir.
7: Salut la réunion, frère.

0: dehors comme ça, à main, il lave l'autre, mais il fait pas que ça, hein, vous avez bien compris, hein. Freedom rappelle de l'information, cela concerne cette voiture arrêtée au niveau du pont de la rivière des Galets, dans la bretelle qui vous permet de sortir vers la rivière des Galets, sans Saint-Paul, en direction du port. Soyez donc vigilants, automobilistes. Et bien sûr, le 02 62 41 51 51. Le chauffeur, il se trouvait il y a quelques minutes à l'avant de sa voiture, capot ouvert. Alors, qu'en est-il maintenant? 02 62 41 51 51. Freedom, allô, bonjour.
1: Allô, oui.
0: Oui, bonjour.
1: Oui, bonjour, bonjour, Franck. C'était pour signaler qu'il y en a plus de 3 semaines, il y a une Polo gris garée en face de l'établissement Tim Léo à Saint-Benoît. Et la voiture, là, il bouge pas du tout, mais il manque déjà un côté de phare en bas. Je suis là à la droite et la voiture, là, encore là, jusqu'à présent, une Polo gris.
0: Une Polo grise?
1: Ouais. Mais il y a la matriculation?
0: Ben, c'est un véhicule suspect, on est d'accord, hein.
1: Voilà, ben, je me connais pas, mais ça fait 3 semaines, il bouge pas du tout. 350 BQX.
0: 350 BQX.
1: Ben, et voilà, quoi, le métro est un peu bizarre. À un moment donné, il désenseille. Au moment donné, il vient essayer de faire une enquête, boire chez l'auto. Là, je suis beaucoup été, il m'en avance sur l'auto. Mais j'ai été là, si bien entend.
0: Redonne-moi la marque et modèle, monsieur, s'il vous plaît.
1: Polo gris, 350 BQX.
0: 350 BQX pour une Polo grise.
1: Voilà.
0: D'accord. Bon, on invite hein, le propriétaire à se faire connaître. Audi fait 3 semaines qu'elle est là, qu'elle n'a pas bougé d'un poil.
1: Ouais. Moi, je m'en parle dans 3 semaines, moi, parce que mes travaux sont juste à côté là-même, et mon mission est là tous les jours. Et voilà. Je peux signaler là, je fais mes téléphones à l'écho parce qu'il est bizarre, il reste là, il ne bouge pas.
0: Ouais, mais c'est quand même bizarre. Un appel lancé au propriétaire pour donner des nouvelles. Il nous
1: quasiment en bon état, juste le fait de banane voir la finition à côté de cette micro-tagage qu'elle fait. Le feu il tombe d'un côté parachoc, si c'est un fait de position, que ça y est, banane finit enlève ça.
0: Ah, déjà, fin commence démonte à l'île, là.
1: Ouais. Le fait de nous voir les pieds en place, je suppose, la fin commence à tirer, mais après, il commence par petit, mais par gros après.
0: Ah, ben, tout à fait, là-dessus, on est d'accord. Effectivement. Ouais. Bon, il était très important de retrouver le propriétaire de cette voiture, 350 BQX.
1: Ce qui est un peu bizarre aussi, c'est que là, l'endroit est garé, voilà, il n'y a pas de police municipale qui passe, il n'y a personne qui. Ben là, il n'y reste pas, quoi. Mais tout, le travail n'est pas fait comme il faut faire. Ah ben oui, parce que là où c'est garé, surtout c'est pas une zone de stationnement. Donc, si la police municipale, il fait ça, il pourrait trouver une affaire comme ça, bizarre, on comprend.
0: Oui, il passe une fois, deux fois, trois fois, il rend la compte qu'il y a quelque chose qui ne va pas.
1: Bien sûr, on a un laissé aller au total, quoi. Je suis monté de chambre, mais est-ce que je fais vraiment d'autres travail? Et voilà, c'est un coup de gueule d'un côté au chien. Voilà. Bonne journée, bien sûr.
0: Merci beaucoup, monsieur. En tout cas, nous, l'appel que l'on lance, que le propriétaire se fasse connaître, un Polo grise immatriculé. 350 BQX, une Polo grise, hein, 3 semaines que ce véhicule n'a pas bougé. Et ce monsieur dit également, ben on a déjà enlevé l'optique sur ce véhicule, donc on est en train de démonter la voiture petit à petit. Donc il faut agir. Freedom, nous allons marquer la pause dans quelques instants. Christophe Damour avec nous, ce sera pour le premier journal de la rédaction.
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0: Freedom, voici maintenant les informations. Le point sur l'actualité avec vous, Christophe Damour. Bonjour.
12: Bonjour Francky, bonjour à tous. Un suicide a été évité de justesse hier à la Ravine Blanche à Saint-Pierre. Témoignage de riverains qui ont assisté à la scène à suivre. Grave accident hier à Saint-Pierre entre un piéton et une voiture. Le piéton a été grièvement blessé. Nous y reviendrons. Maria risque bientôt de se retrouver à la rue. Maria, c'est cette jeune mère de famille de 3 enfants en bas âge, dont un bébé de 3 mois, à cause de problèmes financiers. Elle a 2 mois pour quitter son appartement SIDR, elle témoignera. Météo, il fera beau sur la Réunion pour ce jeudi de l'Ascension. Bulletin à la fin de cette édition. Je vous le disais, un drame a failli se nouer hier à la Ravine Blanche, à Saint-Pierre. Une jeune femme s'est jetée à la mer, tout habillée, avant d'être emportée par le courant. Fort heureusement, des témoins présents sur place sont intervenus rapidement. Grégory était là au moment des faits. Il nous raconte ce qu'il a vu.
13: Le madame l'a arrivé bonheur, et à mon côté l'a jetée, elle a dit, j'en suis atteint, elle s'est jetée à l'eau, en robe habillée, tout habillée. Et elle ne reste de manger le poids dans un camion, elle a fait de le... Le gravier que t'es fait, ça qui faut là. Et après, un jeune marmelle a couru, elle m'a dit, mais elle a parti appeler le secours. Et le jeune marmelle a vu depuis l'autre côté, il a dit, là, elle a arrivé, et après son chien, c'est qu'un chien, le chien même, et elle a sauté dans l'eau. Courant là, elle a été à côté, le grand parking, tout ça, les livres là. Ça lui donne des dépenses qu'on arrête. Et là. Mais depuis, je sais pas, tout. T'es pas blessé, mais t'es griffé, là, pour un peu de l'eau de verre. T'es tout ça bon fait.
12: Heureusement, la femme a été prise en charge par les secours et transportée au CHU de Saint-Pierre. Chute sur le sentier du Bras de la Plaine. Hier matin, à l'entre-deux, un père et son fils de 7 ans ont chuté sur un passage fragilisé par un éboulis. Pendant 15 minutes, ils se sont retrouvés dans le vide. Le père a fait bouclier de son corps pour protéger son enfant. Aucune blessure grave. Les deux randonneurs ont été pris en charge par le PGHM. Le sentier est fermé jusqu'à nouvel ordre. Le sentier, je vous le rappelle, du Bras de la Plaine. Toujours à Saint-Pierre, aux abords du casino, un accident de la route a semé l'effroi hier. Un piéton a été violemment renversé par un véhicule. François et Grégory se trouvaient sur les lieux au moment des faits et ils racontent. Dans quelques instants, ce reportage de ce piéton qui a été renversé par une voiture et le témoignage de François et de Grégory. Non, nous ne l'avons pas. Nous le retrouverons peut-être un petit peu plus tard au courant de cette édition. Ce sont les aléas du direct. Tout de suite, ce reportage, François et Grégory qui se trouvaient hier à Saint-Pierre et qui ont assisté à ce grave accident entre un piéton et une voiture.
14: Il y a un piéton qui vient de se faire renverser sur un passage à côté par une voiture. Hein. Il tient beaucoup la tête. On a déjà fait le secours et tout, mais c'est pour dire déjà aux autorités de ralentir dans le secteur par rapport à, comme il y a la braderie, il y a beaucoup d'embouteillages. Donc voilà. Il était sur le passage à côté de l'avant en bas, là, de la mer, là. Et là, il vient de se faire renverser par une voiture. Moi, j'étais dans mon véhicule derrière, j'ai entendu le. Quand il a tapé dans la personne, là, c'est. J'ai entendu un pas.
13: Côté casino, on m'a vu le monsieur à terre avec un gros mât de sang à la tête. Il y avait des gens autour de lui, mais je ne peux pas que ce qui s'est passé. Hein.
12: Extrêmement blessé, donc ce piéton a été transporté au CHU Sud. À propos de l'affaire du bébé frappé au tampon, le beau-père est en détention. Je rappelle qu'un bébé d'un an a été violemment violenté par son petit-père dimanche soir au tampon. La cause, les pleurs du nourrisson auraient empêché l'homme de dormir. Il l'a frappé à coups de poing au visage, lui causant plusieurs hématomes. La mère qui s'est interposée a également été frappée. Déférée mercredi au tribunal de Saint-Pierre, le mis en cause en situation de récidive a été placé en détention provisoire hier. Il comparaîtra en audience immédiate demain. Le bébé hors de danger a été placé en famille d'accueil. Freedom, il est 7h et presque 35 minutes. Bon réveil et bon jeudi. Une histoire qui touche le cœur. Maria est une jeune mère de famille de 3 enfants, dont un bébé de 3 mois. Elle a été rattrapée par de graves difficultés financières. Aujourd'hui, elle se retrouve au bord du gouffre. Son bailleur, la SIDR, a engagé une procédure d'expulsion, désormais validée par la préfecture, sans solution en vue. Cette jeune femme ne sait plus où donner de la tête. Désemparée, elle lance un appel.
15: J'ai mon bailleur, la SIDR, donc ça fait une année que je suis locataire chez eux. Donc j'ai eu beaucoup de soucis financiers. J'ai pu retrouver du travail au mois de septembre. Sauf que au mois de septembre, quand je retrouve du travail, j'ai eu un courrier me disant que je devais passer au tribunal pour une mesure d'expulsion locative. Donc j'ai recommencé à payer le loyer avec un morceau de ma dette. J'ai fait les paiements correctement, etc. Sauf que là, la juge me dit, elle va donner son délibéré au mois de mars. Donc moi, je continue toujours les paiements, Et sauf qu'au mois de mars, au 16 mars, quand il y a eu le délibéré, je suis partie au tribunal. Là, j'apprends avec étonnement que je vais être expulsée de mon logement. Là, je vais me retrouver à la rue. J'ai trois petits bouts. Je sais plus quoi faire. Là, je suis perdue. Ce matin, je viens d'avoir un courrier de la préfecture me disant que j'ai 2 mois. Si les 2 mois sont pas là, j'aurai les forces de l'ordre qui seront chez moi pour me jeter dehors. Qu'est-ce que je fais?
12: Voilà, et suite au témoignage de Maria, vous n'êtes pas resté indifférent, bien sûr. Cette jeune mère de 3 enfants menacée d'expulsion par la SIDR est rattrapée par une décision préfectorale. Ça a touché beaucoup d'entre vous. Vos réactions ont été nombreuses.
16: Le bailleur, lui-même, il a fait une erreur. Parce que le truc était déjà en jugement. Il aurait pas dû déjà accepter les avances que la femme t'ait fait pour payer sa dette. Donc pour moi, ça annule la lettre.
17: Déjà, moi, on a deux mamans et mamans en bazar. Donc ça, le mari, il est... Vous faites 4 madame là pour payer son vendredi 3000 euros pour mais je pense qu'il ignorait peut-être aller voir. Après, son cas ne connaît pas, hein, il raconte à nous sa version. Et après, il faut pas laisser à terre pour des solutions. Parce que souvent, il prend un an et en retard qu'il vient voir. Ou paye le loyer même.
18: Hein. Je connais pas sa vie, je connais pas cette personne. Mais en tout état de cause, je pense que c'est quelqu'un de bonne foi. Elle a fait ce qu'il fallait. On l'a mal orienté déjà au début. Et donc, aujourd'hui, ça nous tombe dessus comme ça. Moi, je trouve que c'est pas normal. Donc, ma proposition, c'est ça. Tous ces maires et la dame de la région, monsieur président du département, pourquoi ne pas donner, on va dire à la hauteur de 10% ou 20% de ce qu'il gagne au mois pour aider cette dame?
12: Et bien sûr, si vous souhaitez continuer à donner des conseils à Maria, 02 62 99 12 00. On parle ce matin de cette affaire d'arrêt de maladie de complaisance avec ce psychiatre qui a été placé en garde à vue. Le psychiatre Jean-François Réversy et sa secrétaire ont été placés en garde à vue mardi. Ils sont soupçonnés d'avoir vendu des arrêts de travail de complaisance causant un lourd préjudice à la Caisse Générale de Sécurité Sociale. Le système était bien rodé. Des patients en parfaite santé payaient plus de 100 euros sans même voir le médecin pour obtenir un arrêt de maladie, donc illégal, le tout soigneusement consigné dans un fichier avec nom, prénom et numéro de sécurité sociale des bénéficiaires. Le psychiatre, déjà connu de la justice, a depuis été relâché en raison de son âge, 81 ans, mais s'il est reconnu coupable, il encourt jusqu'à 3 ans de prison et 45 000 euros d'amende. En ce jour de l'Ascension, les catholiques célèbrent la montée du Christ au ciel. À la Réunion, la foi fait partie de notre identité, mais dans une société qui évolue et qui doute, la question se pose. La religion nous aide-t-elle réellement à avancer ou nous retient-elle? Et pour ceux qui ont choisi la voie de la raison et de la science, pas de Dieu, pas de destin. Leur vision du monde est-elle moins valable? Vos avis divergent.
19: Ah, il croit pas du tout. Moi, il pense que c'est un refuge pour beaucoup. Mais il y a beaucoup de gens, quelle que soit la religion, plus mauvais que autres n'a point. Ils insultent les gens, ils insultent autres voisins, les gros aussi, les gros mots qui sortent à tout va. Et là, il croit à l'église ou au temple ou je sais pas quoi, à autres trucs là. Et c'est un des plus grands croyants. Donc pour moi, c'est un refuge.
20: Pour moi, à mon avis, la religion n'existe pas. Il faut avoir une relation, mais pas la religion. La religion, c'est les hommes qui ont inventé ça. Il faut avoir une relation avec le avec Dieu, avec Jésus. Mais pas de religion.
21: Et tu crois plus rien, il croit plus rien, plus Dieu, il n'y a plus rien, donc. Quand je vois gagner le Covid, là, ma voix, qu'ils ont sacrifié, ils écrivent après le diable, ils ont écrit, mon Dieu. Moi, j'y crois toujours. Moi, j'y crois pas les hommes, mais j'y crois Dieu.
22: C'est vrai qu'on a tendance à dire la foi, c'est personnel, etc. C'est vrai. C'est pas faux. La foi, on l'exprime pas en parole, mais en action. Maintenant, quand on est effectivement chez soi et qu'on est en train de prier, qu'on demande de l'aide ou qu'on parle à Dieu, etc., beaucoup de gens parlent de croyance. La croyance, c'est quelque chose, oui, c'est le premier pas. mais c'est la foi qui va nous emmener dans une vraie relation avec Dieu. C'est pas la croyance. On peut croire en tout et n'importe quoi. Ça, c'est pas un souci.
12: Et bien sûr, si vous continuez, si vous souhaitez continuer à réagir sur l'existence ou pas de Dieu, est-ce que vous avez la foi ou pas, 02 62 99 12 00. Rentrer chez soi, Francky, retrouver sa famille, son île, son soleil, pour les fonctionnaires réunionnais expatriés en métropole, ce rêve peut virer au cauchemar administratif. La mutation de retour, c'est souvent une attente interminable, des dossiers qui s'accumulent, des espoirs déçu, un sujet qui suscite de nombreuses réactions.
1: 26 ans qu'il travaille, il est en gendarmerie et il demande sa mutation parce que je suis seule ici, je suis malade, j'ai eu un cancer, je suis en traitement pour l'ostéoporose. Quoi, il demande sa mutation tous les ans et il n'y a pas. Il avait demandé sa mutation parce que j'étais malade, on lui avait dit qu'ici il n'y avait pas de mobile. Donc, il est repassé en départemental depuis 5 ans. Il est en départemental, il demande sa mutation. Non, il n'y a pas. Ce qui l'énerve plus, lui, c'est qu'il y a des gens avec lui qui sont là-bas. Eux, ils demandent la mutation, ils sont mutés ici. C'est le monde à l'envers.
2: Ça me peut faire passerelle. On garde le même statut, tout ça, mais le problème, c'est que même le maire, tout ça, m'y envoie des messages et tout. Comme il commence par de voir s'il signe un truc, ben, la personne ne répond plus. Parce que là où ça me travaille, c'est à l'école de police, et on a même CRS, quoi. On en est à réunionner, hein. Mais je suis pas réunionné et toute banale demande mutation, ben elle gagne pas. C'est compliqué, quoi.
12: Mais si vous aussi, vous avez des proches qui essaient de revenir à la Réunion, des fonctionnaires en métropole qui demandent leur mutation et qui n'ont jamais, vos témoignages 02 62 99 12 00. Vous savez que Freedom est magique, Francky, hein, toujours, et il n'y a pas un jour sans qu'il ne se passe pas quelque chose de magique, sans que la magie Freedom n'opère. 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Une personne attentionnée a mis la main sur son dossier médical. Soulagée, Sylvie a tenu à nous remercier.
4: Après avoir quitté mon médecin, je suis partie à la fête de Brabannon avec mon dossier médical très très important. Et là, j'ai une rentrée, je m'appelle ça, je ne l'ai plus. Une enveloppe très très importante avec des papiers vachement confidentiels, privés même. Il y a toute ma vie dedans, quoi.
12: Les papiers sont à quel nom ?
4: Grandin Marie-Sylvie. J'aurais même une récompense. Il me faut mon dossier absolument. C'est vrai, on a retrouvé mes papiers. Je prie depuis tout à l'heure, c'est un dossier assez confidentiel. Je veux dire, avec tout ce qu'on entend avec les papiers, maintenant les numéros de sécurité sociale, on fait n'importe quoi avec les papiers. Franchement, j'étais au bout de ma vie, quoi. 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
12: Ouais, j'ai prié ça Freedom. Donc, ça va peut-être rentrer dans le calendrier, hein.
0: Priez pour nous. Ouais, écoutez, oui.
12: 14 juillet, ce ne sera plus la fête nationale, mais ce sera la Saint-Freedom.
0: Bah, très
12: en
0: bien.
12: En plus d'être la Saint-Camille.
0: Oui, en plus.
12: En plus.
0: En plus. Ouais. Vous avez raison de dire en plus.
12: c'est magique, hein. C'est incroyable. Alors, un coup de cœur, là, maintenant, pour l'UTR. C'est l'unité territoriale routière. Alors, ça s'est passé au tampon mardi dernier. Une conduite avait perdu connaissance au volant de son véhicule. Dans ces moments-là, tout va très vite et heureusement, des passants réagissent. Les agents de l'UTR, de l'unité territoriale routière, arrivent rapidement. Aujourd'hui, remise de ses émotions, elle a voulu, cette dame, leur dire publiquement ce qu'elle n'avait pas eu le temps de leur dire ce jour-là, c'est-à-dire merci.
23: Et pour remercier la patrouille de l'UTR de Saint-Pierre, je suis partie au tampon. Et au retour, je ne sais pas ce qui m'est arrivé. Il y avait beaucoup de voitures. J'ai fait une sortie de route. J'ai tombé dans le fossé à moitié. La voiture ne pouvait pas sortir. Et puis, l'équipement est passé. Donc, ils ont fait tout de suite le travail, comme on dit. Deux équipes sont sorties et donc ils ont tiré la voiture, ils ont mis en haut. J'ai envie de pleurer, j'ai envie de crier, je sais pas. Merci beaucoup à ces personnes-là et surtout Freedom, c'est ma radio préférée. Wow. Je vous aime de tout mon cœur.
12: Bravo encore à ces agents de l'unité territoriale routière.
0: Et juste rappeler que ça ne rentre pas normalement dans leurs compétences.
12: Hein. Non, voilà. Non, c'est vrai, puisqu'ils s'occupent des routes et non pas des personnes qui auraient un malaise ou qui auraient un accident.
0: Mais ouais,
12: non.
0: Bravo les gars en tout cas.
12: Bravo en tout cas. Francky,
0: oui.
12: Beaucoup de Réunionnais ont beaucoup de chance en ce moment, vous ne trouvez pas ?
0: Ben, c'est ça qui jouait, oui.
12: La semaine dernière, il y a eu une famille qui est devenue millionnaire.
0: 5,3 millions, je crois. Ouais. Oui, oui. Ouais.
12: Récemment encore, on a eu un gagnant au PMU de 500 et quelques mille euros.
0: Oui, oui.
12: Souvent,
0: ça.
12: La cagnotte du Frido Million tombe.
0: Aussi, oui.
12: Et figurez-vous, qu'à Saint-Leu.
0: Quoi, un gagnant?
12: Oui.
0: Non.
12: Un homme a remporté plus de 85 000 euros, 86 480 euros. Au loto, lors du tirage du samedi 9 mai. Et l'ironie du sort.
0: Quoi?
12: Figurez-vous.
0: Non.
12: C'est sa grille qu'il a jouée au hasard, qui est grâce à elle qu'il a gagné. Parce que, souvent.
0: Oui.
12: L'histoire dit que il jouait tout le temps les mêmes numéros, des numéros fétiches. Mm-hmm. Et ce jour-là, il s'est dit, bon, allez, je vais faire, comme on dit, un flash, là.
0: Oui, oui,
12: avec
0: oui.
12: Les
0: oui.
12: numéros qui sont au hasard. Qui lui a offert, c'est ce fameux flash au hasard qui lui a offert ce gain inattendu de 86 480 euros. J'en connais qui, d'ici quelques instants, iront au loto du coin.
0: Disons que ça remet en question ce que je disais la dernière fois. Ouais. Parce que la dernière fois, je disais justement, oui. Voilà comment gagner au loto en jouant les mêmes numéros
12: ouais.
0: tout le temps.
12: Ouais. Ouais.
0: Et ce bonhomme-là qui jouait les mêmes numéros tout le temps, il s'est dit, allez, hop, voilà. Aujourd'hui, le hasard.
12: Voilà.
0: Et paf, 86 000 euros. Bon, ben, fais comme toi tu veux, on sort.
12: Non, mais il y a ceux qui sont nés sous une belle étoile.
0: Voilà, quand les poux, quoi.
12: Voilà, et puis, voilà. Et puis d'autres, ben, c'est la vie. C'est comme ça.
0: Ouais, ben oui, c'est quelque
12: chose. Heureusement, Freedom l'est là.
0: Aussi,
12: voilà.
0: Aussi.
12: Tiens, nous, les Réunionnais, on est chanceux. On a Freedom.
0: Oui, d'accord. Ouais, parce que comme ça, dit, pas tout égay 86 000 euros, hein, juste pour te dire. Hein.
12: Ah, mais oui, mais pas tout, mais tous, on peut écouter la radio. Et même partout dans le monde.
0: C'est vrai.
12: Voilà.
0: Voilà. On est au même diapason tout le temps. 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
0: Alors, dites-moi le temps, s'il vous plaît.
12: Alors, regardez, du soleil.
0: C'est ça.
12: Du soleil, oui. Du soleil.
0: Et
12: le soleil voilà, sera bien présent tout au long, non pas de cette matinée, mais de cette journée sur La Réunion. Quelques petits nuages à la mi-journée feront leur apparition, hein, mais rien de grave. Comme hier, l'impression de beau temps perdurera tout au long de cette journée. 28 à 31 degrés sur les zones littorales, 23 à Salazie de Maxi, 25 à Sillaos, 20 degrés au Maïdou ou au Pas-de-Bellecombe au meilleur de la journée.
0: Voilà, si je comprends bien, le soleil va fouetter aujourd'hui.
12: Ouais.
0: Ouais, parce qu'on parle de soleil dominateur.
12: C'est ça.
0: Un coup de crâne.
12: Oui, ah oui. Non, mais c'est vrai que tout à l'heure, je vous avais redonné les éléments précis de Météo France. Oui, en effet, Météo France, dans son bulletin, parle de le soleil est dominateur et les éclaircies devraient revenir sur la façade est.
0: Voilà. Donc, dominateur à la cravache. Ouais.
12: Un soleil dominateur.
0: Paf. Ça, c'est le soleil d'aujourd'hui. C'est le soleil d'aujourd'hui, ça. Apprends ça pour toi. Bon, il y a autre chose là, qui se prépare aujourd'hui. On va parler de cette course. Hein,
12: oui,
0: debout, hein.
12: Alors, on a l'Ultra Trail de l'Océan Indien 2026. On suit cette course étape par étape avec vous. Tout à l'heure, vous avez entendu Fredo Rivière depuis Saint-Philippe. Et là, ils doivent arriver au parking.
0: Alors, je vous redonne le bon terme hein, parce que le parking des Camphriers. À 10 km donc de la ligne de départ, ils devraient donc tous y passer avant 9h ce matin, sinon c'est hors délai. Donc pour l'instant, je n'ai pas encore les détails, mais on tâchera de vous trouver ça et vous dire un petit peu comment ça se passe.
12: Exactement.
0: C'est quand même 224 kilomètres.
12: Hein. Ouais, c'est tout aussi grandiose que le
0: c'est
12: Grand Raid.
0: C'est plus grand. Grand Raid, c'est moins de 200.
12: Ouais.
0: Mais là, c'est 224 kilomètres. Quoi. Un truc ouais. On pouvait pas appeler ça le Diagonal des Fous plus fou. C'est pour ça qu'on l'a appelé l'Ultra
12: Trail. Trail de l'Océan Indien.
0: Voilà. Exactement, ouais. L'Ultra Terrestre précisément. Ouais. Autre chose, Metz également, il n'y a pas que les athlètes qui grimpent.
12: C'est un jour férié, c'est une fête religieuse. Aujourd'hui, c'est l'Ascension. Et pour célébrer la montée du Christ au ciel, eh ben, figurez-vous qu'il y a cette messe au Maïdou, et ça commence dans un petit instant à 8h, tout d'abord avec un chapelet, et puis à partir de 9h15, ce sera l'ouverture de la messe, qui sera officiellement célébrée à 11h ce matin. Au Maïdou, par l'évêque de La Réunion, Monseigneur Pascal Chantin.
0: Et comme on le disait, c'est au Maïdou, hein, pas chez McDo, comme l'a laissé entendre un auditeur hier. Il a entendu une messe à McDo. Non, c'est Maïdou. Maïdo.
12: Le Maïdo.
0: Voilà. Vous ouais. demandez même si c'est dans les Hauts-de-Saint-Paul. Vous connaissez notre Maïdo?
12: Ah ben non.
0: Voilà. Bon ben voilà. Ok. On est d'accord. Qu'est-ce qui vous arrive encore?
12: J'avais l'étymologie du mot Maïdo en tête. Il semblerait que ça vienne du malgache.
0: Ah bon?
12: Ouais.
0: Ah d'accord.
12: Qui veut dire Maïvando. Maïvando.
0: Maïvando. Mais qui veut dire quoi?
12: Je veux dire complètement frappé.
0: Ah ok, d'accord. Bon, on restera sur son intitulé à la créole, Maïdo, n'est-ce pas? Ah ouais, c'est un peu ça. Ouais.
12: Mais il y en a un qui a eu très peur, vous savez. Cet homme qui a découvert sa propre mort en écoutant Radio Freedom la semaine dernière.
0: C'est quelque chose. Hein.
12: Freedom m'a tué.
0: C'est quelque chose. Hein.
12: C'est fou, hein.
0: Ouais. Mais c'est l'homonyme parfait, surtout que dans son cas, nom, prénom et surnom.
12: Tout, la totale. Bah. L'homonyme parfait.
0: Ah ouais, c'est
12: alors, figurez-vous, il racontait que, eh ben, sa femme l'avait appelé en panique parce que sa femme avait reçu beaucoup de coups de fil, disant, mais pauvre. Il paraît que Courbet est mort, et machin. Et lui, il est en train de travailler. Ouais. Et c'est
0: voilà.
12: fou.
0: Voilà. Mais non, il peut y avoir plusieurs gros bègues portant le nom famille Beg. Il peut y en avoir plusieurs. Eh, vous me parlez de ça, vous? Vous me parlez de Freedom Mathieu. Regardez ce qui est arrivé à Fredo Rivière. C'est l'homonyme parfait.
12: Ah oui.
0: Joseph Rivière, on l'a pris pour un député. Notre correspondant qui est parti en métropole. On l'a pris pour un député.
12: C'est quand même plus, voilà, plus glamour.
0: Ah, mais voilà.
12: D'être pris pour un député que d'être pris pour un mort.
0: Ah, ben absolument. Mais ça reste quand même l'homonyme parfait, c'est-à-dire, tout peut vous arriver. Ça peut vous dévoiler le tapis rouge, comme ça peut vous enterrer, quoi, finalement.
12: Complètement. Les homonymes, c'est ça. Et, c'est pas la première fois que ça arrive ici à Freedom. D'ailleurs, si vous allez sur le site freedom.fr, il y a tout un article. Et avec des photos d'archives qui datent de 2004. Par exemple, souvenez-vous, le vendredi 1er octobre 2004, le quotidien de La Réunion titrait déjà « Freedom m'a tué, Freedom la radio des morts vivants ». Le GIR, à l'époque, en 2004, citait « Le mort était bien vivant ». L'Ermitage Léo, une radio, avait annoncé son décès.
0: Dire. Comme quoi, il s'en passe des choses quand on porte le nom et le même prénom que quelqu'un d'autre.
12: Ouais, et le même surnom.
0: Tout peut vous arriver. Personne n'est à l'abri finalement. Hein. Surtout quand on s'appelle Payette ou Haro, qu'on porte des noms qui sont très connus et nombreux.
12: Ouais. Alors j'invite les auditeurs et les
0: auditrices. L'amour un peu moins peut-être, non?
12: Un peu moins. Ouais, mais l'amour c'est avec Dieu, avec tout ça.
0: Il l'a dit,
12: le Saint-Josephois, je l'ai entendu et je le salue d'ailleurs. Il l'a dit. Alors, allez voir sur le site l'histoire de Grobeg et le titre Freedom m'a tué. Vous savez pourquoi, Francky?
0: Mm-hmm.
12: Parce qu'il y a l'affaire Omar Radad.
0: Oui, Omar m'a tué, tout à fait.
12: Voilà, ouais. Omar m'a tué, l'affaire Omar Radad.
0: Cette inscription au sang sur le mur, là.
12: Oui. Exact.
0: Oui.
12: Et l'affaire avait été défendue à l'époque par Jacques Vergès, le frère de Paul Vergès.
0: Qui a même sorti un livre, d'ailleurs.
12: Hein. Exact.
0: Ouais, ouais.
12: Et d'ailleurs, ça fait la une de notre article sur notre site freedom.fr.
0: Une sacrée affaire, effectivement.
12: Sacrée affaire, il s'en passe des choses sur cette radio, c'est incroyable.
0: Alors, nous on va sur la route, je vous laisse, parce qu'on doit aller sur la route pour des informations.
12: Oui, et que j'ai encore du travail, très bonne journée à tous.
0: À tout à l'heure.
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0: Tout de suite, on va rejoindre Marc. C'est lui qui est en panne sur le pont de la rivière des Galets. On parlait de lui tout à l'heure. Marc, bonjour.
6: Bonjour, Francky.
0: Oui, bonjour. On parlait de vous. On a signalé votre présence.
6: Ouais, je suis en panne sur le pont de la rivière des Galets. Mais... automobiliste, attention.
0: Absolument. On a parlé de vous. On a demandé à ce que les automobilistes soient vigilants. Mais Marc, ouais. Vous êtes en sécurité là? Vous êtes où sur le pont?
6: En troisième voie.
0: Dans la troisième voie de la bretelle vers Rivière des Galets.
6: Voilà.
0: Ok, dans la bretelle vers Rivière des Galets.
6: Ouais, mais alors. Il vient, mais c'est attention, quoi.
0: D'accord, mais vous êtes côté barrière, vous êtes sorti de la voiture?
6: Non, je suis dans la voiture.
0: Mais il faut pas rester dans la voiture, Marc.
6: Mais non, on est à l'auto, mais bien, il n'est pas dedans.
0: Mais tout à l'heure, il y a quelqu'un qui disait que vous aviez le nez dans le capot, dans le moteur.
6: Non, moi, je sais pas.
0: C'est quoi?
6: Non.
0: Vous l'étiez?
6: Moi, je vous perds. Moi, je vous perds, mais vous ne connaissez pas ce que je vois même.
0: Oui, on l'a juste ouvert le capot, mais pour ouvrir le capot, il faut sortir de la voiture pour ouvrir le capot,
6: ouais,
0: Marc.
6: Non, dedans, elle se met dedans.
0: Et là, on la rentre dans la voiture maintenant.
6: Ah oui, oui, oui.
0: Bah, c'est pas une bonne idée, Marc, hein, parce que si les voitures arrivent derrière, là.
6: Non, mais faut le dire, attends, je te jure.
0: Et vous la mettre le triangle et tout, là?
6: Ouais, tout.
0: D'accord, donc, il y a une signalétique, là, pour prévenir du danger.
6: Ok.
0: Ok, on informe la direction régionale des routes, ça a été déjà fait, pardon. Merci pour l'info. On a informé la direction régionale des routes également.
6: Oui.
0: Le conseil, c'est de sortir de la voiture quand même, Marc. Hein.
6: Ouais, mais vérifiez quand même, tranquille.
0: Bah, veillez bien quand il n'y a pas de voiture qui arrive, vous avez un rétro.
6: Ok, mais merci à vous.
0: Je vous en prie, Marc.
6: Ah oui.
0: Allez, à plus tard, au revoir. On s'inquiète pour Marc, hein. Il est rentré à nouveau dans sa voiture après avoir ouvert le capot. Il est sur le pont de la rivière des Galets en direction, de la rivière des Galets. Freedom, information, auditeur de Freedom 2, vous circulez dans le sens Saint-Paul en direction du port. Au niveau de la bretelle de sortie vers la rivière des Galets sur le pont, il y a une voiture dans cette voie de circulation. Soyez vigilants à l'intérieur, donc le chauffeur 02 62 41 51 51 pour toutes vos informations. On continue avec vous, 02 62 99 12 00, Freedom. Allô, bonjour.
7: Oui, bonjour.
0: Monsieur.
7: Je suis en libre antenne ou bien...
0: Oui, libre antenne, oui.
7: Ah, excellent. Bonjour. Voilà, je voudrais discuter à propos de cette affaire de... Comment dirais-je, le droit
0: à l'image.
7: De l'image.
0: Oui.
7: Voilà, ce matin, aujourd'hui, le 14 mai 2026... À 5h11, j'appelle la police nationale. Au
0: oui.
7: 17.
0: Oui.
7: Je constate, à 50 mètres de mon portail, par reprendre une blague de Thierry Jardineau, mon barreau, quelqu'un s'endort dans son véhicule, moteur allumé, lumière allumée, et qui dérange mes chiennes, la situation, le quartier. Je me permets de sortir de chez moi, je filme.
0: Oui.
7: Je filme, hein. Photographie, plaque, voiture de location, blablabla, le personnage, physique, machin et tout. Je ne diffuse pas, d'accord? Je coupe ma vidéo.
0: Oui.
7: J'appelle le 17. Enregistrement que j'ai gardé dans mon téléphone.
0: Mmh.
7: Je l'appelle avec le 17. Et on me dit, monsieur, vous n'avez pas le droit de faire ce que vous avez fait. Je dis, attendez. J'ai perdu un ami qui est mort dans son véhicule, dans un coma éthylique, il y a 25 ans, et je ne sais pas, Francky, si tu reconnais ma voix, mais c'est bien moi.
0: Hein. Mm-hmm.
7: Moi, Jeff.
0: Oui, Jeff.
7: Donc, cette personne est mort sur le piste Philao, à côté de une boîte de nuit qui était à la place de chez Go, il y a près de 30 ans, d'accord?
0: Oui.
7: Il est mort parce que dans son véhicule, moi et mes amis, on avait quoi, 20 ans, on s'est dit, on va le laisser, comment dire, cuver, quoi. C'est possible de dire ça quand même, hein, sur les
0: enfants. Ouais, mais totalement.
7: Alors, on le laisse cuver.
0: Oui.
7: Et qu'est-ce qu'on voit, nous, à 19h du même matin, le gars est mort.
0: Mais alors, c'est quoi le rapport avec le droit à l'image, Jeff?
7: Le rapport, c'est que la police, j'avais pas dit que j'allais diffuser. J'ai dit que j'ai filmé que cette personne était en train de cuver dans son véhicule, sans baisser sa vitre. Je les ai appelés pour avoir de l'aide. Je voulais qu'ils viennent, qu'ils disent à cette personne de baisser la vitre de centimètres. Chose que j'ai faite.
0: Mais c'est vrai que il me semble que filmer quelqu'un sur la voie publique, je parle, hein, filmer quelqu'un sur la voie publique sans son accord, cela aussi semble-t-il que c'est interdit.
7: Non.
0: Non, c'est pas interdit.
7: Non, j'ai regardé le code civil. Non, avant d'appeler Freedom.
0: On peut filmer quelqu'un sur la voie publique sans son autorisation.
7: La diffusion.
0: Non, je dis bien filmer, hein.
7: Filmer, on a le droit.
0: Ah oui.
7: On sent qu'il y a. Non, attends, je t'explique.
0: Oui. Il reste quelques secondes, hein. Bientôt au repas. Oui.
7: Imaginons que quelqu'un se fasse agresser. Tu filmes. Mais par contre, ce que tu vas en faire, ça. C'est contrôlé.
0: C'est vraiment la diffusion qui pose problème, non pas le fait de filmer. Hein.
7: Et voilà, merci.
0: D'accord. On pourra en parler parce que c'est vrai que ça fait débat en ce moment. Merci Jeff, puisqu'il est déjà l'heure des informations. Il est déjà 8h, voici Europe 1.
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8: À la une, d'abord, des nouvelles rassurantes dans la crise de l'antivirus. Aucun des 22 cas contacts français ne présente de symptômes. La patiente contaminée, toutefois, toujours dans un état grave, en réanimation. Dans le monde, on dénombre en tout 8 malades. Comment sont-ils pris en charge alors qu'il n'existe aucun vaccin? Précision Europe 1, dans un instant. Aucun lien avec l'antivirus cette fois, mais c'est bien une épidémie de gastro-entérite qui a conduit au confinement de 1700 passagers d'un gros bateau de croisière au large de Bordeaux. Nous serons sur place. Dans ce journal également, les réactions émues des premiers spectateurs après avoir vu le film événement en hommage au professeur Samuel Paty. Et puis Europe 1 vous dit tout à quelques heures maintenant de l'annonce de la liste de Didier Deschamps pour la Coupe du Monde de foot. Qui verra l'Amérique? Réponse en fin de journal. Il est 6h, le journal sur Europe 1. Théo Grévin, bonjour Théo.
11: Bonjour Alexandre, bonjour à tous. Aucun des 22 cas contacts identifiés en France n'a donc pour l'heure un quelconque symptôme de l'antivirus. Les résultats de leurs tests seront communiqués dans les prochaines heures. De quoi rassurer les Français et le gouvernement qui continue de communiquer quotidiennement sur le sujet. On apprend que la passagère française du MV Ondus contaminée se trouve toujours à l'hôpital Bichat en réanimation, tout comme 7 autres personnes infectées à travers le monde. Aucun traitement ni vaccin ne s'offre à eux. Alors comment sont-ils pris en charge, Yasmine Akatou?
24: Eh bien, il s'agit surtout de soulager les symptômes qui ressemblent au départ à ceux d'une grippe, donc du paracétamol pour la fièvre et les courbatures, du repos. Des corticoïdes peuvent être administrés pour diminuer l'inflammation provoquée par le virus dans le corps. Si les fonctions cardiaques sont atteintes, des médicaments pour assurer le bon fonctionnement du cœur et une bonne pression artérielle sont délivrés. Et si l'état du patient se dégrade et que les poumons sont gravement atteints, une assistance respiratoire est nécessaire. Plusieurs options sont possibles, décrit le professeur Bruno Mégarban, chef du service de réanimation à l'hôpital Lariboisière à Paris.
25: Dans les formes mineures, une simple oxygénothérapie par un petit masque est suffisant. Lorsque la forme est un peu plus grave, il faut procéder à une intubation. Et dans une forme encore plus grave, on va procéder à la mise en place de ce que l'on appelle une ECMO veno-veineuse ou un poumon artificiel.
24: Cette machine extrait le sang du système veineux à l'extérieur du corps pour l'oxygéner et éliminer le gaz carbonique. Puis le sang est réinjecté dans le corps. La guérison intervient enfin quand le système immunitaire parvient à éliminer le virus de lui-même.
11: Yasmine Akatou, spécialiste des questions de santé ici à Europe 1, et l'une des craintes des scientifiques, c'est que la souche de l'antivirus détectée à bord du navire foyer de la maladie est mutée pour devenir beaucoup plus transmissible. Hypothèse écartée à ce stade par l'Agence sanitaire de l'Union européenne après des investigations préliminaires basées sur le séquençage du génome complet.
8: Et c'est dans ce contexte que les autorités n'ont voulu prendre aucun risque à Bordeaux, cette fois Bordeaux où près de 1700 passagers ont été confinés hier à bord d'un paquebot de croisière.
11: Oui, aucun lien avec l'antivirus, mais 80 personnes victimes d'une gastro-entérite depuis lundi. Précision à Bordeaux du correspondant d'Europe 1, Stéphane Place.
26: Sans grande surprise, les analyses réalisées viennent confirmer qu'il s'agit bien d'un épisode de gastro-entérite d'origine virale, un norovirus avec une transmission qui s'effectue d'individu à individu ou par l'environnement. Dans ce paquebot faisant escale en Gironde et qui transporte un peu plus de 1700 personnes en tout, équipage compris, les autorités soulignent qu'à ce stade d'ailleurs aucun cas grave n'a été signalé. La préfecture de la Gironde indique dans son communiqué commun avec l'Agence régionale de santé que les consignes d'isolement des malades sont maintenues, assorties d'un renforcement des gestes barrières. Sans oublier les règles d'hygiène à bord de l'imposant navire à quai, nettoyage renforcé des surfaces, et puis l'équipe médicale du bateau de croisière prend bien sûr en charge les passagers souffrants, mais, et c'est le point important, les autorités lèvent l'interdiction de débarquement pour les croisiéristes non symptomatiques. On leur rappelle juste qu'il faut régulièrement se laver les mains. Bordeaux, Stéphane Place, Europe 1.
11: Et notez qu'un homme de 92 ans avait perdu la vie à bord de ce bateau en début de semaine, victime lui d'un arrêt cardiaque selon les autorités. On en vient à cette terrible affaire de pédocriminalité dans la métropole lilloise. Un babysitter mis en examen est placé en détention provisoire pour des viols et des agressions sexuelles sur des enfants qu'il gardait. Les faits se seraient déroulés entre mars 2023 et décembre 2025. Pas moins de 18 victimes présumées très jeunes, entre 2 mois et 5 ans. Le suspect, un homme de 37 ans, été fiché. Il avait déjà été condamné pour agression sexuelle sur mineur.
10: Et puis elles étaient attendues dans l'actualité judiciaire, Théo, les réquisitions au procès en appel de l'affaire libyenne.
11: 7 ans de prison et 300 000 euros d'amende, c'est la peine requise à l'encontre de Nicolas Sarkozy. Les mêmes réquisitions qu'en première instance, mais rien n'est joué. La cour d'appel doit rendre son arrêt le 30 novembre. Le procès lui s'achèvera dans 2 semaines, après les plaidoiries des avocats de l'ancien président de la République. L'occasion pour eux de démontrer son innocence, comme l'explique maître Christophe Ingrand.
13: Nous démontrerons dans 15 jours, lors de nos plaidoiries, la parfaite innocence de Nicolas Sarkozy. Il n'y a pas d'argent dans sa campagne, il n'y a pas d'argent dans son patrimoine, pas d'argent libyen. Et pour cause, il n'y a pas eu de financement de la campagne électorale de Nicolas Sarkozy par la Libye. Il n'y a pas eu d'enrichissement de Nicolas Sarkozy à cause de la Libye. Nicolas Sarkozy est innocent, son élection n'a pas été biaisée. Et je le redis, Nicolas Sarkozy est innocent. Et nous le démontrerons dans 15 jours.
11: Réaction de maître Christophe Ingrand, avocat de Nicolas Sarkozy.
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10: C'est l'image des dernières heures, Donald Trump et Xi Jinping côte à côte au pied des marches du monumental palais des peuples à Pékin.
11: Oui, au lieu du pouvoir de la capitale, Donald Trump en visite en Chine, les deux chefs d'État ont passé en revue une garde militaire au son d'une salve de canon. Avant de fouler le tapis rouge, un honneur comme je n'en ai peu connu, dit le président américain, ajoutant que les deux pays devraient être partenaires et non rivaux.
10: Une visite sur fond de tensions multiples, à commencer par la guerre en Iran.
11: Et Donald Trump compte bien en profiter pour obtenir le soutien de la Chine afin de permettre la réouverture du détroit d'Ormuz. Pékin, allié de Téhéran, Caroline Baudry.
15: Nous aurons une longue conversation à propos de l'Iran à Pékin, promet Donald Trump. Cette déclaration pourrait être contre-productive, estime François Godemant, conseiller spécial de l'Institut Montaigne pour l'Asie et les États-Unis.
16: Ça peut donner du prix, du coup, à la question pour la Chine, et celle-ci peut très bien exiger plus de contrepartie. La première, c'est la levée autant que possible de toutes les restrictions d'exportation technologique, en particulier ce qui concerne les semi-conducteurs, mais il y en a d'autres. Et la deuxième concession, c'est que Trump s'engage en se prenant position contre toute forme d'autodétermination ou d'indépendance taïwanaise.
15: Encore faut-il que la Chine souhaite exercer son influence de premier acheteur de pétrole auprès de l'Iran, alors que Pékin travaille déjà en bilatéral avec Téhéran pour faire passer ses bateaux dans le détroit d'Ormuz, explique Jean-Pierre Cabestan, directeur de recherche émérite au CNRS, spécialiste de la Chine.
17: Elle n'a pas vraiment besoin des États-Unis, et malheureusement pour les États-Unis, la Chine n'a pas beaucoup intérêt à faire des faveurs à Washington sur cette question.
15: Depuis le début de la guerre, Pékin réclame aux deux parties le retour à la circulation normale dans le détroit sans dénoncer explicitement l'un ou l'autre des blocus imposés par l'Iran et les États-Unis.
11: Explication Caroline Baudry pour Europe 1.
10: Retour en France avec le film Choc en hommage à Samuel Paty que vous pouvez voir au cinéma et qui a été projeté au Festival de Cannes, Théo.
18: Aujourd'hui, on va faire une étude de cas. Liberté d'expression, liberté de la presse. Ça vous dit quelque chose?
11: L'abandon fiction qui revient sur les 11 derniers jours du professeur d'histoire géographie assassiné par un terroriste islamiste en 2020. Le film raconte la détresse vécue par Samuel Paty, abandonné par certains collègues et par une partie des institutions. Pour Europe 1, Antoine Bienveau a recueilli les premières réactions de spectateurs dans un cinéma parisien.
27: Dès les premières minutes du film, une immense émotion submerge les spectateurs, car tous le savent, l'histoire qu'ils s'apprêtent à regarder va se conclure par un drame. Les yeux rivés sur l'écran, ils découvrent, parfois au bord des larmes, cette reconstitution éprouvante des derniers jours de vie de Samuel Paty. Une séance difficile mais nécessaire pour cette spectatrice.
28: J'ai appris beaucoup de choses, et entre autres sur la personnalité extraordinairement juste de ce professeur. Ce qui lui est arrivé, c'est abominable.
27: Émotion aussi pour Monique, qui ressort avec un regard nouveau sur le déroulé des faits.
29: Je trouve qu'il démontre l'innocence absolue de Samuel Paty, parce que je pensais qu'il avait quand même transgressé certaines lois, et c'est en ce sens qu'il est intéressant.
27: Une réalité dure, mais qui fait toute la justesse du film, selon elle.
29: Ce film vaut justement par la précision des faits, par le courage du réalisateur aussi. Ça n'est pas une fiction, c'est un documentaire émouvant.
27: Un film choc salué avec émotion par tous les spectateurs présents hier soir.
11: Reportage Antoine Bienveau.
10: Les sports à 6h09 sur Europe 1. 26 hommes pour une étoile. Didier Deschamps va dévoiler ce soir sa liste des joueurs sélectionnés pour le mondial de foot.
11: Étape toujours cruciale à un mois de cette compétition, il reste à la marge des arbitrages à faire, mais le suspense est relatif selon Alain Giresse, consultant football d'Europe 1. Pour lui, pas de grosse surprise, le sélectionneur devrait miser sur la stabilité.
1: Je pense que ça sera une liste, je dirais, allez, traditionnelle par rapport aux dernières sélections. C'est-à-dire que je vois pas de grandes nouveautés. On va retrouver notamment l'ensemble de cette liste lors des deux derniers matchs du mois de mars. Maignan, Mécano, Saliba, les frères Hernandez, Doué, Barcola, Mbappé, l'équipe, il n'y a pas de problème, il n'y a pas de remaniement à faire par rapport à ce qu'elle est capable de produire. Didier Deschamps est un conservateur aussi de ce côté-là. Et je ne crois pas à l'arrivée d'un joueur qui n'aurait pas connu encore l'équipe nationale. Ça avait été le cas pour Raymond Domenech qui avait amené Chimbonda, Franck Grimery aussi. Pour moi, sur cette liste, hein, je vois pas la surprise d'un joueur qui découvrirait l'équipe nationale au travers de cette Coupe du Monde.
11: Alain Giresse, consultant football d'Europe 1, interrogé par Mathis Lang. La liste de Didier Deschamps dévoilée ce soir à 20h. Un moment particulier pour le technicien de 57 ans. Il quittera ses fonctions, le rappel, à l'issue de la Coupe du Monde. Coupe du Monde qui se tiendra aux États-Unis, au Mexique et au Canada. Premier match des Bleus, on note dans l'agenda, le 16 juin face au Sénégal.
10: Merci Théo Grévin, il est 6h10 sur Europe 1. Bienvenue à toutes et à tous, les leftos de ce jeudi de l'Ascension. 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
15: Et oui, cette semaine.
0: Freedom, nous partons sur la route, route des Tamarins précisément. Marie avec nous pour une sortie de route. Oui, bonjour Marie.
2: Oui, bonjour. Bonjour.
0: Oui.
2: Voilà, il y a une dame qui a perdu le contrôle sur la route des Tamarins juste avant la sortie de Villèle.
0: Sortie de Villèle, dans quel sens de circulation, Marie?
2: Dans le sens Saint-Denis-Saint-Pierre.
0: Saint-Denis-Saint-Pierre. Alors.
2: Oui, elle était toute seule apparemment. Elle est sortie de sa voiture, mais elle est toute seule.
0: D'accord. Donc, pas blessée, la dame?
2: Apparemment non, mais sa voiture est bien entre la barrière et la route.
0: D'accord, on peut quand même circuler.
2: Oui, mais il faut faire attention par rapport que si les personnes qui viennent dans le sens Saint-Denis veulent prendre la sortie, ben ça va toucher.
0: D'accord, ça gêne pour prendre la bretelle de sortie Villèle.
2: Un petit peu.
0: D'accord, ouais, c'est là où il faut être vigilant une fois qu'on arrive à hauteur de la sortie Villèle.
2: Ok.
0: D'accord. Une circulation plutôt fluide, Marie, également, aujourd'hui. Hein.
2: Comment ?
0: Une circulation plutôt fluide aussi, aujourd'hui.
2: Oui, c'est clair.
0: Voilà. Donc, c'est le moment où il faut être extrêmement vigilant. Véhicule qui arrive à grande vitesse.
2: Voilà, c'est ça.
0: Merci pour ce point, Marie.
2: Bonne journée.
0: Bonne route, à bientôt. Au revoir. Freedom, 8h passées de 12 minutes. Freedom Information, auditeur de Freedom 2, on nous signale une perte de contrôle au niveau de la sortie Villèle, route des Tamarins dans le sens Saint-Paul en direction de l'étang Salé. Soyez donc prudents, notamment pour prendre cette bretelle de sortie. Il y a une gêne occasionnée par ce véhicule accidenté. 02 62 41 51 51 pour toutes vos informations. On reste sur l'information routière. En ce jour férié, nous avons notre propre direction régionale des routes, version interne. J'ai été rejoint par Isabelle.
3: Bonjour Francky, bonjour à tous et bonne fête. Au niveau des routes, à part ce véhicule qui était en panne au niveau du pont de la rivière des Galets en direction de Saint-Denis, le dépanneur est arrivé, donc dans quelques minutes, il ne devrait plus gêner la circulation. Cet accident qu'on nous signale du côté de Villèle, la direction régionale des routes se rend sur place. Et partout ailleurs, Francky, ça se passe très bien. Circulation fluide. Malgré la foire de Brapanon, la circulation se passe correctement en ville de Brapanon.
0: Ouais, et on devrait peut-être prendre des nouvelles du côté de Maïdo, voir comment ça se passe aussi. Hein,
3: ah oui.
0: Parce qu'on sait que les années précédentes, il y avait quand même quelques... Que difficulté.
3: Bah, on essaiera de prendre des nouvelles de l'association Petit Cœur qui se trouve sur place, Francky.
0: Génial, très bonne idée. Merci beaucoup Isabelle pour ce point. La prudence recommandée, automobiliste. Toujours 02 62 41 51 51. Vous avez des informations, notre standard à votre disposition.

0: Freedom, Christy qui nous attend pour l'horoscope du jour et dans quelques instants, résultat des jeux. Bonjour Christy.
1: Bonjour à tous, c'est Christy. Les secrets des planètes pour ce jeudi 14 mai. Le soleil est en taureau, bonne fête Mathias. Bélier, vos projets reçoivent un coup de fouet stimulant grâce à une rencontre utile. Taureau, la prudence est de rigueur, surtout si vous êtes sur le point de faire un placement. Gémeaux, vous vivrez une journée qui doit être marquée par des occasions intéressantes. Saisissez la chance quand elle se présente. Cancer, vous serez éperdument amoureux et plus rien n'aura d'importance que de vous retrouver dans les bras de votre partenaire. Lion, rentrez vos griffes et faites le gros dos. Vierge, pourquoi avez-vous tant de difficultés à exprimer vos sentiments? On risque de prendre votre réserve pour de l'indifférence. Balance, votre patience légendaire obtiendra de bons résultats. Scorpion, l'espoir se réveille, vous vous sentez plus lucide et plus confiant. Faites en sorte que cela dure. Sagittaire, c'est avec une force hors du commun que vous entreprenez des démarches importantes pour aboutir. Capricorne, une journée animée au cours de laquelle vous évoluerez avec aisance. Verseau, une angoisse ne vous quitte pas et vous bloque dans vos initiatives. Poisson, si vous êtes né aux alentours du 10 mars, vous bénéficierez d'aspects hyper bénéfiques sur votre vie sentimentale. Je vous souhaite à tous une très brillante journée. À bientôt.
0: À vous également, nous vous souhaitons une belle journée. On vous retrouve demain matin. Information avec Thomas pour une voiture qui est en panne du côté de la Saline. Thomas, bonjour.
2: Oui, bonjour.
0: Oui, Thomas.
2: Mais j'appelle parce qu'à la sortie de Saline-les-Bains, l'Hermitage-les-Bains, il y a une voiture qui empiète sur la chaussée. Et sa vitesse, apparemment, elle est bloquée. J'essaye de machin, mais c'est pas possible. C'est une femme qui est au volant. Et j'essaie de faire sinon aux gens de façon de donner un coup de main, mais les gens, ils filent, hein. Oh là là.
0: Voilà. Alors, rappelez-nous l'endroit exact, s'il vous plaît, Thomas.
2: Sur la 4 voies, à la sortie Saline-les-Bains. Juste la sortie Saline-les-Bains, l'Hermitage-les-Bains.
0: D'accord. Et la voiture est sur le bas-côté ou elle est restée complètement au milieu de la route?
2: Elle empiète sur la chaussée parce que sa vitesse passe pas encore, c'est un truc automatique.
0: Oh là là là.
2: J'essaie de faire arrêter deux personnes pour donner un coup de main, essayer de dresser, mais oh là là, les gens ils passent, ils ne marchent pas.
0: Ouais, ouais, bah oui, on est sur une voie rapide, c'est très compliqué de faire arrêter quelqu'un.
2: Non, mais on peut de façon mettre bien sur le côté en quelque sorte.
0: Oui, oui, pour que ça représente moins de danger.
2: Oui.
0: Ouais, en tout cas.
2: Une petite question. Oui, d'accord. C'est bon?
0: Oui, c'est parfait.
2: Une petite question. Tu as mangé bouchette de cheval? Souviens-tu comme là avec téléphone à eau?
0: Oui.
2: Où le fait-le?
0: Oui, il me rappelle, oui.
2: Où l'a mangé bouchette de cheval?
0: Non.
2: Et autre chose, là, parce que ma téléphone m'a sié pour essayer de causer avec lui. Et Max, là, ben, est-ce que le bouquet d'accord, il est chef? Est-ce qu'il a posé la question?
0: Ah, je ne sais pas. Vous me parlez de Mathias Ramsamy. Je ne sais pas. J'ai pas les éléments en main. Mais je lui poserai la question volontiers.
2: D'accord, pas de soucis.
0: Merci Thomas. Allez. Bonne journée, à bientôt. Au revoir. Freedom, 8h passé de 17 minutes. Freedom Information, automobiliste prudent cerveau, route des Tamarins, une autre voiture a signalé en panne, mais cette fois au niveau de la sortie, l'Hermitage Saline-les-Bains, route des Tamarins en direction du sud et ce véhicule empiète sur la chaussée, la voie de droite, donc soyez vigilants, 02 62 41 51 51 pour nous donner d'autres informations. L'heure de la bourrique maintenant pour l'arrivée du quintet du côté de Vincennes. Pour le quintet, donc, il fallait cocher le 12, le 11, le 3, le 10 et l'As. 12, 11, 3, 10 et As pour le quintet à Vincennes. Rapport du quintet, dans l'ordre 35 892,80 €, mais dans le désordre 540,60 €. À 10h30, le pronostic de Thierry Léger, Paris-Longchamp pour l'Hippodrome. Ce sera donc ce soir dans la 7e. On enchaîne avec le tirage du loto, le 17, le 35, le 38, le 41, le 46 et numéro chance, le 2. 17, 35, 38, 41, 46, numéro chance, le 2. Joker plus, le 1, 431, 536, 1. 431, 536. Deuxième tirage, le 8, le 10, le 15, le 20 et le 22. 8, 10, 15, 20, 22. Voilà donc pour le résultat des jeux. Bonne journée aux personnes se prénommant Mathias, à qui nous souhaitons une bonne fête. On dit qu'il peut être légèrement hypocrite, mais rares sont ceux qui détectent ce trait de caractère, tant Mathias agit en finesse. Et puis aujourd'hui, on célèbre, je vous le disais tout à l'heure, le jour de l'orgue. 02 62 99 12 00 pour la suite de vos appels. Freedom, allô?
3: Allô?
0: Bonjour madame.
3: Bonjour, je suis quelqu'un de plutôt salé.
0: Oui.
3: Mes téléphones parce que nous appelons des chapiteaux, je suis un petit chantier à bas de neuf.
0: Et à des chapiteaux, c'est-à-dire?
3: C'est quelqu'un là du volet.
0: Ah.
3: Depuis l'a disparu.
0: Mais il est comment ce chapiteau, madame?
3: De couleur blanc, de forme.

0: lundi matin, vous êtes rendu compte qu'il n'y avait plus de chapiteaux.
1: Il n'y avait plus de chapiteaux. Et on a informé un petit peu que les voisins, ils disent comme ça, il était encore là hier, je ne sais pas, mais on ne sait pas bien. Mais ma fille la met sur le réseau, mais elle ne connaît pas sur quel réseau elle la met.
0: Eh ben, là, de Moun, il vient, il rentre dans la cour, si chantier de Moun, il va le chapiteau, t'es.
1: Ben oui, mais en plus, là, t'es ça que nous de l'argent. Sinon, à point grand chose, mais comment il fait?
0: Aïe. On peut plus l'instruire des yaou, hein. Il faut vous rappeler.
1: Ah, mon Dieu Seigneur, mon cœur. Des familles du maître à casser, de Moun, ils peuvent là-haut, si de l'y aller ensemble, d'autres cases.
0: Ouais, mais ben, nous, les pas loin, hein, entendre qui vole chapiteau, qui vole ci, qui vole ça. Ouais, nous, les pas loin.
1: Ah, ben ouais, mais des fois, qui s'attendait? Personne ne s'attendait à ça. Parce qu'il y a quand même 2 semaines, ça allait là, puis elle était toujours là, et là, elle n'est plus là.
0: Aïe.
1: Essaye de s'informer un peu, et tout, pas.
0: Bah, peut-être.
1: Il me dit, ma téléphone un petit peu freedom, et ça que la vole, ça là. Mais il peut dire, elle vole, puisque là.
0: Oui, bien sûr.
1: Ouais, mais il dit, ben, c'est son conscience, c'est une bonne conscience. Ben, je sais pas.
0: Un voleur avec une bonne conscience, je sais pas si ça existe, hein. Non, mais nous peut toujours dire, on sait jamais. Peut-être le fait de dire, justement.
1: Oui, comme dit vous-même.
0: Voilà.
1: Le voleur avec une bonne conscience et tout, c'est difficile à trouver.
0: Ouais, il doit pas avoir beaucoup.
1: Ah, mon Dieu Seigneur.
0: Mais peut-être que ça de là, Nena.
1: Mais oui, un chapiteau tout blanc. Comme un paillet en queue, là.
0: Oui, bien compris, ouais. Tout blanc comme un paillet en queue, donc voler. Bois de Neuf, Piton, Saint-Leu, si quelqu'un a été témoin de la scène aussi, peut-être, hein, durant le week-end, ben, on peut nous appeler 02 62 41 51 51.
1: Merci, monsieur Francky.
0: Je vous en prie, madame.
1: C'est la première famille quand j'écoute quand même.
0: Ben, on aurait préféré dans d'autres circonstances, mais bon.
1: Ah, ben oui, un jeune, quand c'est une autre circonstance encore. meilleur.
0: Merci, madame, en tout cas.
1: Merci à vous aussi, bonne journée à vous.
0: Bonne journée, à bientôt. Et madame, vol chapiteau, madame, là. Chapiteau blanc. Carré dans le secteur de Bois-de-Neuf, Piton-Saint-Leu. Si vous avez été témoin de ce vol, si vous pouvez apporter des indices concernant ce vol de chapiteaux, appelez-nous 02 62 41 51 51. 02 62 99 12 00 pour la suite de vos appels. Freedom, bonjour. Allô?
2: Allô, bonjour.
0: Monsieur, bonjour.
2: Ben, je téléphone pour lancer un petit message pour le président 3e journal de Fabrice.
0: Oui.
2: Ben, pour dire comme ça que n'y attend tout le troisième, tout le président de la troisième jeunesse, hein, à Vibel de Saint-Paul, dimanche, avec l'orchestre de symphonie.
0: D'accord. Et qui ça lance ce message, là? C'est comment de prénom?
2: Mon nom, c'est Jean-Claude Beg de Saint-Louis.
0: Jean-Claude de Saint-Louis, d'accord.
2: Et m'y attend là-haut un jour que tu vas venir ensemble nous aussi.
0: Oh, ce sera avec plaisir. Je suis en train de caler ça, mais je ne me connais pas quand, mais à un moment donné, m'a fait mon apparition. Pareil, bébête.
2: Ah, oui, voilà. Ben, ouais. M'y attend là-haut toujours, hein.
0: Ouais, bon. Mais c'est pas ma croisade, le jour à venir.
2: Ouais, mais là, toujours avec Fabrice, moi.
0: D'accord. Okay. Allez, Jean-Claude, merci pour ce rappel.
2: Merci, bien gentil.
0: La deuxième et troisième jeunesse qui ont donc rendez-vous ce dimanche du côté de Vubel-Saint-Paul. Freedom 02 62 99 12 00. Allô, bonjour.
3: Oui, bonjour, monsieur Francky.
0: Oui, monsieur.
3: Bien, pas l'autre que tu as là parlé, la personne qui avait volé dans le magasin, alors, on rappelle.
0: Oui, bien sûr, oui.
3: Oui. Mais moi, je veux parler, les supermarchés, comment ils volent à nous.
0: Oui, allez-y, avancez votre idée.
3: Voilà, m'explique pourquoi.
0: Oui.
3: La semaine dernière, mais ça va à un supermarché, mais peut dire le nom?
0: Ah ben non, si vous dites un supermarché, voilà, vous dites moi non.
3: Bon, ben attends, moi, déjà au moins. C'est un gros supermarché, et du coup, ça fait mon course.
0: Oui.
3: Il y en a un monde devant moi et un monde derrière.
0: Oui.
3: Le monde devant moi, il prend un poireau, il n'est pas pesé sur le ballon, c'est la caisse.
0: Oui.
3: Le petit madame, il prend le petit bassin, il met le poireau dessus, il fait tant. Il dit, il y a un problème dans le virer tourné.
0: C'est-à-dire?
3: Il dit pas rien. Attends, non, il dit pas rien. Le petit monsieur, ça va, il me dit, monsieur, attends, non, tu coûtes 2 minutes à côté où, là. Il passe mon tour. Le fils, il trame mon poireau. Il met sur le petit ballon, c'est la caisse. Il dit, il regarde, non, il dit, moi, il fait tant. Il dit, mademoiselle, on a un petit souci où, là. Ben, comment ça se fait? On prend le bassin, on met dessus, on met le poireau dessus, mais on lève pas la tare. Le bassin. Il dit, non, monsieur, c'est déjà fait.
0: Oui.
3: Il dit, mademoiselle, le parfait du tout, ça, mademoiselle.
0: Ah.
3: Tiens le poireau, on va voir, le bassin pèse combien, madame? 280 grammes. Eh ben, qu'on pèse le poireau.

0: Oh, ben fait 280 grammes en plus que m'y mange pas.
1: Oui, enfin, surtout qu'on paye. Mais il veut comprendre là. Elle dit, la dame, hein, ça qu'il fait la peser, oui. Il dit que la tarle est déjà faite, c'est-à-dire que avec le poids de la bassine, elle est à zéro, quoi. C'est ce qu'elle veut dire.
0: Voilà, midi, madame, elle m'a dit, il n'y a pas les responsables. Je dis, madame, on a un problème ou non ? Le collègue, il ne tient pas la tarle sur le balle. Si, c'est déjà fait. Je dis, madame, on peut m'en prendre sur eau, là, non ? Mon kilo de sucre dans mon caddie. Mais il trappe les affaires, il me dit, madame, pas une coussin sans le balance.
1: Non, sans la bassine.
0: Sans la bassine, il fait un kilo. Ah, mettez dans le bassine, Esther. Un kilo 280. Ah oui, ben oui. Je dis, madame, vous l'avez vu, les messieurs viennent passer, les madame derrière moi, les pareils de la marchandise, je savais là, ils pareil.
1: Ah ouais, ça veut dire qu'ils n'avaient pas fait la tare, hein, on est bien d'accord, hein.
0: Non, de moi, tu connais pas, là. Il tremble le bassin, maintenant en l'air. Personne n'y connaît pas. 280 grammes, fichu, payé pour rien.
1: Ah ouais. Exemple flagrant, effectivement. Mais là, c'est pas le magasin qui est en cause, c'est plutôt l'employé, effectivement. Parce que c'est à lui de vérifier son matériel, hein.
0: Ben, c'est l'employé, ou c'est l'employé de vérifier, ou c'est le responsable de vérifier?
1: Enfin.
0: Les gens viennent d'en haut.
1: Quand on prend un poste de travail, exemple, moi, quand j'arrive à l'arbre, il faut mieux vérifier les choses, les carrés. Enfin, on est responsable de son poste aussi, hein. On n'est pas seulement payé pour être debout d'un magasin pour faire des pesées, hein.
0: Là, tu m'es d'accord, mais quand il n'y a pas le responsable dit pareil que le caissier. Comment on le fait?
1: Ah. Et alors, justement, comment ça s'est terminé? C'est ça qui est intéressant maintenant.
0: Ah, monsieur Francky, il m'a pas bringé avec moi. Ben, m'a dit non, madame. M'a déposé là-bas. M'a dit, ton vol de mon nom, là. Elle dit, non, monsieur, dites pas ça, reprenez, m'a repris. Ben, là, tire le tard devant moi, 280 grammes à tirer. Elle dit, monsieur, ah, aussi devant, tiens, allez voir ça, parce que 280 grammes, la pique à où, là.
1: Ah, ouais, c'est quand même.
0: Et c'est pas la première fois, parce que la première fois, m'a pas dit rien. M'a pas appelé la radio.
1: Oui.
0: M'a arrangé les affaires, t'es pour Bringel. Elle dit, Bringel, il a trop, il dépasse le balance, il attrape le bassin, il me dit, mademoiselle, ben, il a 280 grammes de trop. Non, pareil, là, appelle le responsable dit non, monsieur, c'est enlevé. Il me dit, madame, elle n'est pas enlevée, garde les affaires, enlève les bassines, on va le. Ah, effectivement. Ben, comment on nous fait là, monsieur?
1: C'est vrai que 280 grammes pour la petite histoire, ça fait quand même un demi-livre, hein, c'est pas rien, un demi-livre.
0: Ah, ben, si on a fait coucou qui coûte 12 euros ou 15 euros, un quart du prix, les fichiers.
1: Ben oui, quand même, ouais.
0: Comment? Donc ça,
1: un appel à la vigilance, hein, du coup, là, pour les consommateurs.
0: Ah, voilà, les consommateurs qui arrivent et qui pèsent. Mais dis bien que monsieur Franck, hein, qu'on pèse à la caisse, mais pas dans le magasin. Parce que les magasins, où ça directement, avec la petite dame devant, ils pèsent pour vous.
1: Oui, on est là, ça qui pèse à la caisse au moment de payer. Et une ça qui pèse au niveau du rayon légumes.
0: Voilà. Moi, je dis ça qui pèse à la caisse.
1: Ouais, là, on n'a que le sachet, là, quand il pèse à la caisse.
0: Voilà.
1: Ouais.
0: Il attrape le poids. On le met dessus, bassine. Ben, les déconnes ou quoi?
1: Eh bien, auditeurs, consommateurs, soyez vigilants. Merci pour cet exemple, monsieur.
0: De rien, monsieur Francky. Non, à trop, mon ami.
1: Avec plaisir. Eh bien, dites donc, faut tout regarder de nos jours, déjà. Il faut garder le ticket parce qu'il faut vérifier si le bon prix que l'a passé, c'est bien le prix qui correspond au magasin. Sauf que parfois, quand la fin arrive après de 40 articles, je sais pas si on rappelle encore de tous les prix. En tout cas, vous pourrez nous raconter vos histoires. 02 62 99 12 00, juste après le journal.
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9: Freedom, voici maintenant les informations. Le point sur l'actualité avec vous, Christophe Damour. Bonjour.
10: Bonjour Francky, bonjour à tous. Impressionnant incendie dans un garage hier à Sainte-Suzanne. Une épaisse fumée avait recouvert une bonne partie de la 4 voies hier en fin de journée. Des automobilistes témoignent. L'actualité dans la région aux Comores, la vie s'est quasiment arrêtée depuis une semaine. Il n'y a plus d'essence dans les stations comoriennes. Les transporteurs sont en grève. Et puis la magie Freedom a encore opéré. Une jeune femme retrouve son vélo grâce à la radio et très rapidement, tellement rapidement qu'elle n'a même pas eu le temps de porter plainte à la gendarmerie. Vous l'entendrez. Et puis météo, le soleil devrait être dominateur pour ce jeudi de l'ascension sur La Réunion. Bulletin à la fin de cette édition. Je vous le disais hier à Sainte-Suzanne, un violent incendie a ravagé un garage. Les flammes visibles à grande distance ont dégagé une épaisse fumée noire qui a rapidement recouvert la 4 voies de Sainte-Suzanne. Coincés dans leur véhicule, de nombreux automobilistes ont vécu la scène de près.
11: On voit bien les flammes qui sont du bâtiment là. Il y a des grosses fumées noires, il y a des voitures autour du garage bien sûr, mais là ça vient du garage, dedans le garage. Là les flammes ils sont bien du bâtiment là.
12: En fait, c'était dans un garage. Au niveau de la tôle, vous voyez qu'il y avait des grosses fumées noires qui sortaient dessous. On a un garage automobile, en bas, là, côté de la déchetterie, là, plus bas, là. Donc, je pense que le feu est là-dedans.
13: Il y a beaucoup de fumée sur la chaussée, dans les deux sens, hein. Depuis la marine jusqu'à sortie de Sainte-Suzanne-Ville. Et dans l'autre sens, pareil, Sainte-Suzanne-Ville, toute la descente de Bel Air jusqu'à la marine. On voit bien les flammes sortir du garage.
10: Et bien sûr, l'incendie a pu être circonscrit par les pompiers et une enquête a bien sûr été ouverte pour déterminer les causes exactes du sinistre. Direction la résidence Camélia 4 à Saint-Denis, où une famille a décidé de tirer la sonnette d'alarme. La maman d'une auditrice n'en peut plus. Un voisin, probablement aux prises avec des troubles mentaux et une addiction à la drogue, empoisonne la vie de tout l'immeuble. Insultes, menaces de mort et j'en passe. La peur s'est installée au sein de cette résidence, la résidence Camélia 4 à Saint-Denis.
14: C'est quelqu'un qui habite dans le couloir de ma maman, au Camélia. C'est drogué, il est sale. Ils sont la merde, ils sont toutes. Dis-moi, mon maman, elle est crevée. Tu vas les crever. Ils marchent tous les dans le couloir. En plus, maman, ils sont sur l'école. Maman, ils regardent, maman, ils rient. chauffer quelques bouts comme ça. L'odeur, manger, ils mettent à terre carrément. Comme s'il n'y avait pas cochon dans sa case. Les gens, ils donnent à lui manger, ils ne gagnent pas la cantine. On lui dévide dans un machin. Il dévide ça dans son pâte-pâte, là même. Le chien vient manger la pourriture, Max, la pourriture.
10: Voilà, une situation incroyable et ça se passe. Résidence Camélia 4 à Saint-Denis. Vidéo de voleurs sur les réseaux, attention au retour de flammes. Un commerce de Saint-Gilles a récemment publié des images de vidéosurveillance montrant un vol à l'étalage avant de les supprimer quelques heures plus tard. La pratique est de plus en plus répandue et la pratique relance le débat sur le fameux droit à l'image. Car si l'intention des commerçants est compréhensible, la loi, elle, est claire. Diffuser publiquement l'image d'un suspect sans son consentement peut coûter cher, jusqu'à un an de prison et 45 000 euros d'amende. Je vous rappelle, les enregistrements de vidéosurveillance doivent être transmis aux forces de l'ordre et non pas publiés sur les réseaux sociaux. Freedom, 8h36, bon jeudi de l'Ascension avec nous. L'actualité dans la région Zoom sur les Comores ce matin. Depuis une semaine, je vous le disais, l'archipel est complètement à l'arrêt. En cause, une hausse brutale du prix de l'essence qui a remis le feu aux poudres. Les syndicats de transport comoriens ont lancé un mouvement de grève qui paralyse tout le pays. Un Comorien de la Réunion restait en contact avec ses proches là-bas. Nous fait un point sur la situation.
5: Aux Comores, le président de la République l'a passé une annonce la semaine dernière par rapport que le carburant va augmenter, mais la direction des chauffeurs comoriens qui font le transport en commun, tout ce qui dit taxi, transport public, ne sont pas d'accord par rapport à l'augmentation de ces carburants. Ils ont annoncé un mouvement de grève depuis dimanche. Du coup, depuis dimanche, le pays est paralysé. Mais le Comore, il va mal. Ça fait 10 ans, le président, 10 ans, 15 ans, le président, il est là, mais il n'y a rien qui fonctionne. La population comorienne, ils n'arrivent pas. Pas de lumière, pas d'électricité, pas d'électricité. Les hôpitaux foutus, les routes foutues, tout est foutu. Ben là, il vient d'augmenter encore le carburant, la douane, tout ça. Et du coup, ben, ils ont la rage, en fait.
10: Dans quelques instants, les réactions ensuite à cette situation complètement bloquée aux Comores. Mais avant tout, cette information routière, Francky.
9: Oui, une information concernant un jeune percuté par une voiture. On est à Emmanuela avec nous pour cette information. Emmanuela, bonjour.
15: Oui, bonjour.
9: Oui, on est dans le secteur de la Jamaïque, c'est ça?
15: Oui, voilà, c'est ça. Parce qu'on était au niveau du virage, là, dans le sens Saint-André, Saint-Denis.
9: Oui.
15: Et donc, c'est juste au niveau de l'aire de pique-nique, l'entrée de l'aire de pique-nique. Il y a la bande d'accélération là pour reprendre la route pour aller sur Saint-Denis.
9: Oui.
15: Il y a un jeune qui s'est fait percuter en fait par une voiture et du coup il était il s'est relevé mais on a vu qu'il y avait du sang et voilà. La voiture s'est arrêtée aussi également sur la bande d'arrêt d'urgence. Hein.
9: Mais vous avez été témoin de cet accident, Emmanuela?
15: Ben en fait, nous on était au niveau du virage donc on a vu la voiture s'arrêter mais on savait pas pourquoi.
9: Mm-mm.
15: Et c'est après qu'on a vu la personne partir, en fait.
9: Ah oui, mais donc l'accident s'est bien produit dans la voie de circulation même?
15: On a vu la personne, nous, en train de se relever, enfin le jeune, hein, se relever sur, comment dire ça, la route, enfin la voie d'accélération, là, pour sortir de l'aire de pique-nique.
9: D'accord.
15: Voilà. Mais la voiture qui l'a percuté s'est arrêtée aussi, hein. Voilà, et ben on a vu la personne sortir de la voiture pour aller voir le jeune en fait.
9: D'accord, donc un jeune apparemment blessé, hein, vous disiez qu'il était en sang.
15: Oui, il y avait un peu de sang sur lui, donc mais mon fils me dit que son bras était, il y avait du sang dessus, mais du coup là on a pu regarder dans le rétroviseur parce que là il n'y a pas de place pour s'arrêter en fait. Donc
9: ouais, c'est bien compliqué
15: donc,
9: là.
15: Oui. Donc on a laissé la personne qui l'a percuté aller le voir et je pense que si ça va pas, il appellera les urgences. Hein,
9: d'accord. Voilà. En tout cas, on le signale hein, puisque la voiture s'est arrêtée un peu plus loin sur le bas-côté certainement.
15: Oui, voilà.
9: D'accord. Au niveau du radar, on est au niveau de la bretelle.
15: Oui, avant le pont.
9: Avant le toboggan.
15: Oui, exactement, oui.
9: Super. Merci pour les précisions, Emmanuela.
15: Voilà. Soyez prudents sur la route, s'il vous plaît.
9: Merci beaucoup pour ce rappel. À très bientôt. Au revoir.
15: Au revoir.
9: Afrique. Freedom, 8h passé de 40 minutes. Freedom, information, auditeur de Freedom 2, on nous signale un piéton percuté par une voiture au niveau de la bretelle d'accélération de l'aire des pique-niques de la Jamaïque. Vous circulez dans le sens virage de la Jamaïque en direction de Saint-Denis. On parle d'un jeune blessé au niveau du bras après avoir été percuté par une voiture. Véhicule qui se trouve sur le bas-côté juste avant le toboggan du boulevard du Chaudron. 02 62 41 51 51 pour toutes vos informations. La suite de ce journal avec vous, Christophe Damour.
10: Oui, juste avant cette information routière, on vous parlait de l'actualité aux Comores où la vie s'est quasiment arrêtée suite à une hausse brutale du prix de l'essence et les syndicats de transport qui ont lancé une grève. Alors, vous avez entendu tout à l'heure ce témoignage de cet homme comorien qui expliquait comment se passait la vie aux Comores depuis une semaine. Alors, son témoignage n'a pas laissé indifférent. Vous avez été nombreux à réagir et pour vous, la misère aux Comores, c'est une réalité, mais le mal serait bien plus profond.
16: Forcément, aux Comores, c'est la merde, c'est la misère. Ils crèvent la dalle. C'est plus la misère aux Comores qu'à Madagascar. Mon ex-femme, elle est là-bas. Mais bien sûr qu'elle crève la misère là-bas. Il n'y a rien. Il n'y a rien. Mais les Comores ont déclaré l'indépendance. Ils n'ont jamais voulu être liés à la France. Hein. Et la France envoie des milliers d'euros par an aux Comores. Hein. Et on vient se plaindre maintenant que le machin, qu'on gagne tant, on gagne ci, on gagne là.
17: C'est les autorités comoriennes, le président et autres qui prennent cet argent et ils remplissent ses poches, c'est tout. Dans le monde entier, quel président il gagne 40 000 euros par mois? Quel président dans le monde? Et Azali, il gagne 40 000 euros par mois. Et puis, il y a à son manger, il y a 2 000 euros par jour pour son bouffer de matin. Donc,
10: Et bien sûr, si vous souhaitez continuer à réagir sur l'actualité aux Comores, vous pouvez appeler le 02 62 99 12 00. Francky, direction Terre Sainte pour terminer. À Saint-Pierre où Peggy a vécu un vol qui l'a laissé sans voix. Son vélo électrique, un modèle très rare, hein, unique sur Saint-Pierre, celui avec lequel elle transporte ses enfants tous les jours, eh ben il avait disparu de sa propre cour. Désemparé, les personnes lui conseillent d'appeler Freedom. Alors elle écoute ses conseils et 15 minutes plus tard, le vélo était retrouvée. Et aujourd'hui, elle nous dit une chose, une seule chose. Même les gendarmes devraient écouter Freedom.
18: Il s'agit d'un vélo cargo où il y a un grand porte-bagages à l'arrière, où on peut mettre deux enfants. La marque, c'est Brumaire. Il n'y en a qu'un à Saint-Pierre. C'est un vélo électrique, deux moteurs, deux batteries. C'est comme ma voiture. J'offre une récompense parce que j'ai vraiment besoin qu'on m'aide à le retrouver. Je remercie toute la petite famille qui a retrouvé mon vélo, Freedom, pour avoir passé l'appel. C'était plus rapide que n'importe quoi. Merci vraiment beaucoup pour votre aide. J'étais partie à la police, mais j'ai dit là, Freedom a fait la mission, donc je repars tout de suite. J'ai pas eu le temps de porter plainte. Un monde m'a dit, appelle Freedom. Donc j'ai dit, je vais appeler Freedom. 15 minutes après, une petite famille qui m'a appelé pour me dire, on a retrouvé votre vélo. Je pense que le gars a pédalé et voulait la jeter dans un carreau pour le récupérer ce soir. Je l'ai récupéré avant lui. Donc merci mille fois. Je vais dire aux gendarmes d'appeler Freedom plus souvent. D'ailleurs, je crois que j'ai oublié maintenant mes lunettes chez elle. Donc je passe l'annonce et elle a retrouvé mes lunettes parce que j'étais très émue. Et c'était pas très malin, mais je la remercie encore vraiment beaucoup du fond du cœur.
10: Voilà, c'est cette dame a retrouvé les lunettes de Peggy. Ben écoutez, appelez-la.
9: Oui, l'histoire ne le dit pas, c'est elle a retrouvé ses lunettes maintenant.
10: Donc elle relance une annonce pour retrouver ses lunettes. Mais c'est quand même incroyable, vous imaginez un petit peu, plus rapide que les gendarmes.
9: Eh oui, on soulage les activités de la gendarmerie.
10: Même plus la peine d'aller porter plainte, ouais. Appelez Freedom.
9: Par contre, faut appeler le bon numéro. Faut appeler quand il s'agit d'un vol, 0262 41 51 51. Voilà. On sait qu'il y a eu urgence dans ces cas-là et c'est très bien. Je remercie la dame qui a donné ce conseil. Comment elle a dit ? Appelle Freedom.
10: Appelle Freedom.
9: j'ai bien aimé l'accent.
10: Qu'est-ce qu'elle a dit, notre auditrice là ? Freedom, les plus rapides.
9: Les plus rapides que n'importe quoi.
10: Les plus rapides que n'importe quoi.
9: Je reprends ces termes.
10: Freedom, plus rapide que n'importe quoi.
9: Il connaît même pas qu'on savait pas être plus rapide que nous, donc même pas le vent. Non, plus rapide,
10: plus rapide encore. Plus rapide que la vitesse de la lumière.
9: D'ailleurs, on est tellement rapide qu'on passe à la météo de cette journée. 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
9: Alors le temps avec un très beau soleil ce matin au-dessus de notre tête.
10: On est gâtés, hein. Cette intersaison est très ensoleillée. Depuis qu'on est vraiment rentré dans l'intersaison, là.
9: Il fait frais, le soir.
10: Commence à faire bon.
9: Ouais, d'accord. Excuse-moi, trompé. Il fait bon, hein, le soir?
10: Non, il fait frais. Bah, il fait frais, il fait 1 ou 2 degrés.
9: Ah, non, il fait pas 1 degré, là, en ce moment. Mais il fait frais. Le petit vent qui souffle, là, crois-moi.
10: Entre 10 voilà, et 15 degrés le matin, très tôt, dans les hauteurs.
9: Ouais, quand on vient travailler, ouais.
10: Ouais.
9: On a donné ça.
10: Il fait bon.
9: Il insiste, hein, lourdement. Allez, enchaîner.
10: Max a dit, il faut revoir mon thermomètre.
9: M'a pas osé dire, mais si Max a déjà dit à où. Mais pense que ce serait peut-être un bon moment pour revoir un petit peu les aiguilles, ou hein. Bien le met à cul, ou pas, mais
10: elle a fait. Elle n'est pas bon.
9: On le met à cul, il chauffe, ou bien les frimes, ou pas, mais bon,
10: on met à cul, elle est gâtée.
9: M'y connaît pas, ma me veut pas avancer, moi.
10: En tout cas, le soleil, j'aime beaucoup le terme de Météo France ce matin. Le soleil est dominateur sur la Réunion.
9: Ça, c'est bien.
10: Soleil est dominateur.
9: Soleil méchant.
10: Voilà. Non, il va être bien présent. Il va pas vraiment poiquer, comme on dit en créole, parce
9: non,
10: que,
9: pas tant que ça.
10: Il fera entre 28 et 30 degrés sur les zones côtières, et, dans les cirques 23 à 25, et puis sur les plus hauts sommets de l'île, maxi de 20 degrés au Maïdo ou encore au volcan Franqui.
9: Bah, disons qu'il va chauffer, alors, hein.
10: Oui.
9: Ça va chauffer.
10: Mais ça va pas poiquer.
9: Non, ça va pas poiquer. Voilà. On s'en sort bien. Alors,
10: vous savez qu'il y a l'édition 2026 de l'Ultra Trail de l'océan Indien, on suit ça de près. Ils doivent être là sur ce fameux parking.
9: Parking des Camphriers.
10: Des Camphriers.
9: Ouais. C'est-à-dire qu'ils ont 15 minutes là pour les derniers à passer la barrière horaire. Si dans 15 minutes ils n'ont pas atteint cette barrière, eh bien déjà pour les 10 premiers kilomètres, ils sont hors délai.
10: Voilà, donc à partir de 9h.
9: Ah, c'est du sérieux là maintenant.
10: C'est fou parce que c'est une course plus grande que la Diagonale des Fous.
9: 224 kilomètres, mon
10: incroyable,
9: cher.
10: Incroyable.
9: Avec plus de 14 000 mètres de dénivelé positif.
10: Bah, on va suivre ça toute la journée, bien sûr.
9: Je sais pas ce qu'ils ont dans la tête pour faire un truc pareil, mais très bien, ils veulent... Ils sont passionnés.
10: C'est leur mercure qui est déréglé.
9: Ah, eux aussi, je crois, oui. Et là, ils vont subir les températures, hein, parce que cette nuit où ils sont restés du côté de Saint-Philippe-Basse-Vallée,
10: la fraie. La chaleur
9: aussi. À la mi-journée, là, le soleil, ça donne paquet bien comme il faut. Après, ça va redescendre. La nuit, la fraie, ça a tout un chose dans les hauteurs. Mais
10: ça dérègle.
9: Ah, totalement.
10: Bah, ben, il dérègle même la tête,
9: Ils pensent que la Dibonnet travaille pas, ça. Combien ils sont? 308? Ben, non, les 308 travaillent pas lundi, hein.
10: C'est fou.
9: Ah, non.
10: Alors, pour ceux qui veulent avoir de la fraîcheur et monter dans les hauts, sachez qu'il y a la messe de l'Ascension aujourd'hui au Maïdo, dès 9h15, il y a un chapelet, puis la messe réellement ce sera à 11h, célébrée par Monseigneur Pascal Chantang, évêque de la Réunion Franqui.
9: Voilà.
10: Vous imaginez, vous, si vous gagnez 86 000 euros, qu'est-ce que vous ferez?
9: Alors, arrêtez de me poser ce genre de questions, hein, ça m'agace.
10: Imaginez, vous allez dans un bureau de tabac, là, un bureau de loto, oh tiens, un flash, 2 euros, ouais. Un petit flash, ouais. Okay. Tous les jours, mais je vais la date de naissance de mon enfant, ma femme, tout, mais là aujourd'hui, un flash, voilà, et c'est au hasard.
9: Change un coup.
10: 86 000 euros.
9: Ouais, comme quoi, il faut changer de temps en temps.
10: Ouais. On se fait avec.
9: Un peu de repos, je pense. Encore du repos. C'est fou ce qu'on a envie de se reposer, hein. J'ai pas à quoi ça sert de se reposer, parce qu'après, on est fatigué d'être assis.
10: C'est ça.
9: Voilà, donc,
10: je sais pas. C'est l'âge. Nous encore jeunes.
9: Mais ça, demande à Oussama là que là, je donne à moi ça comme ça.
10: Oh, petite vingtaine.
9: Voilà, exactement. Donc, c'est peut-être l'âge.
10: L'âge
9: 19.
10: Ah, ben voilà.
9: Voilà, on est des jeunes.
10: Ouais, c'est super. Bon, on va profiter pour aller faire un petit jeu, quoi.
9: Voilà.
10: Donc, et puis, ne manquez pas quand même que tout à l'heure, il n'y a pas de Frido Milan aujourd'hui, mais il y a Frido Quotidien.
9: Ah oui, voilà.
10: Et Max viendra chez vous avec 8000 euros.
9: Pas plus?
10: Non, 8100.
9: On va mettre de la poche alors. Non, je vais pas au grain.
10: Non, mettre 200 euros.
9: Merci beaucoup.
10: Allez, bon jeudi de l'Ascension, bon week-end parce que vous êtes nombreux, vous êtes déjà en week-end puisque demain beaucoup font le pont. Très très belle journée avec nous.
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0: En métropole, à Conflans-Sainte-Honorine, décès de Madame Da Silva Abilio Marie-Céline Léon, née Revonge. Décès de Madame Da Silva Abilio Marie-Céline Léon, née Revonge. Décès survenu en métropole, vendredi, à l'âge de 76 ans. Les obsèques auront lieu en l'église de Conflans-Sainte-Honorine à 14h demain. En métropole, à Marseille et au port, décès de Monsieur Le Breton Cyril Roger. Décès de Monsieur Le Breton Cyril Roger. Décès survenu lundi 13 avril à l'âge de 30 ans. Les obsèques auront lieu en l'église de Savannah à 10h demain. L'inhumation se fera au cimetière marin du port. À la plaine des palmistes, décès de Monsieur Armand Georges Julius. Décès de Monsieur Armand Georges Julius. Décès survenu lundi à l'âge de 81 ans. Le convoi mortuaire sortira du gîte de la plaine des palmistes au jour du Bi, suivi de la crémation au centre funéraire de Prima à 10h ce matin. À Sainte-Suzanne, décès de Madame Le Bian, née Dallo Suzel, Marie Léontine. Décès de Madame Le Bian, née Dallo Suzel, Marie Léontine. Décès survenu mardi à l'âge de 81 ans. Le convoi mortuaire sortira de son domicile au 40 chemin de Palmas à Sainte-Suzanne au jour du Bi. Les obsèques auront lieu en l'église de quartier français à 11h ce matin. L'inhumation se fera au cimetière du même lieu. À Saint-Philippe, à Basse-Vallée, décès de Monsieur Waro Roser Joseph Raphaël. Décès de Monsieur Waro Roser Joseph Raphaël. Décès survenu hier à l'âge de 88 ans. Le convoi mortuaire sortira de la maison des veillées de Vincent Do au jour du Bi. Les obsèques auront lieu en l'église de Saint-Philippe à 15h cet après-midi. L'inhumation se fera au cimetière du même lieu. À Saint-Pierre, décès de Monsieur Dijoux Joseph Félix dit Artino. Décès de Monsieur Dijoux Joseph Félix né Artino. Décès survenu mardi à l'âge de 89 ans. Le convoi mortuaire sortira du centre funéraire sud de Saint-Pierre au jour du Bi. Les obsèques auront lieu au centre funéraire sud à 14h cet après-midi, suivi de la crémation. À Bel Air, Sainte-Suzanne, décès de Monsieur Saint-Gabraïen André-Antoine dit Dédé. Décès de Monsieur Saint-Gabraïen André-Antoine dit Dédé. Décès survenu hier à l'âge de 68 ans. Le convoi mortuaire sortira de son domicile, 11 Cité du Levant, à Bel Air Sainte-Suzanne, au jour du Bi. Les obsèques auront lieu en l'église de Sainte-Suzanne à 15h cet après-midi. L'inhumation se fera au cimetière de Sainte-Suzanne. À Saint-André, décès de Monsieur Verpé Roland dit Loulou. Décès de Monsieur Verpé Roland dit Loulou. Décès survenu mardi à l'âge de 73 ans. Le convoi mortuaire sortira du centre funéraire de Saint-André au jour du Bi. Les obsèques auront lieu en l'église de Saint-André Centre-Ville à 14h cet après-midi. L'inhumation se fera au cimetière de Saint-André. À Saint-Gilles-les-Bains, décès de Madame Wangwa Marguerite Lydia, dite Madame Joseph. Décès de Madame Wangwa Marguerite Lydia, dite Madame Joseph. Décès survenu hier à l'âge de 101 ans. Le convoi mortuaire sortira de la chambre funéraire du port. La date et l'heure des obsèques vous seront communiquées ultérieurement. À la possession, décès de Monsieur Maurice Hubert Eugène. Décès de Monsieur Maurice Hubert Eugène. Décès survenu lundi à l'âge de 92 ans. Le convoi mortuaire sortira de la salle mortuaire de la possession où se tiendra la veillée à partir de 11h ce matin. L'heure des obsèques vous sera communiquée ultérieurement. À Saint-Louis, décès de Monsieur Waro Jean-Thierry dit Blairose. Décès de Monsieur Waro Jean-Thierry dit Blairose. décès survenu hier à l'âge de 49 ans. Le convoi Mortschwer sortira de chez ses parents, 57 chemin Chalet au Tampon aujourd'hui. L'inhumation se fera au cimetière de Saint-Louis à 15h cet après-midi. À Saint-Joseph, décès de Madame Boyer Yvonne, décès de Madame Boyer Yvonne, décès survenu hier à l'âge de 92 ans. Le convoi Mortschwer sortira de la maison des veillées du Butor à Saint-Joseph. La date et l'heure des obsèques vous seront communiquées ultérieurement. Au port et à la possession, décès de Madame Veuve Robert Jeannette née Bulin. Décès de Madame Veuve Robert Jeannette née Bulin. Décès survenu hier à l'âge de 87 ans. Le convoi Mortschwer sortira de son domicile, 20 rue Charles Fourier, cité RN4, au port demain. Les obsèques auront lieu en l'église Sainte-Catherine Labourée à la rivière des Galets à 14h30 demain après-midi. L'inhumation se fera au cimetière de la Possession. À Saint-Leu, décès de Madame Robière, Marie-Isabelle, née Laurette. Décès de Madame Robière, Marie-Isabelle, née Laurette. Décès survenu hier à l'âge de 83 ans. Le convoi Mortschwer sortira de son domicile, 700 chemin du Buisson à Saint-Leu. La date et l'heure des obsèques vous seront communiquées ultérieurement. En métropole, à Poissy, décès de Madame Mauclair Palma Jacqueline Rosita, originaire de l'étang Salé. Décès de Madame Mauclair Palma Jacqueline Rosita. Décès survenu en métropole vendredi à l'âge de 70 ans. Les obsèques auront lieu en métropole en l'église de Vauréal à 10h demain matin. Et enfin, à Bois de Pomme, Salazie. Décès de Madame Naz, Marie, Grézeline, Joanita, dite Christine. Décès de Madame Naz, Marie, Grézeline, Joanita, dite Christine. Décès survenu aujourd'hui à l'âge de 59 ans. Le convoi Mortschwer sortira de son domicile au 25 chemin Jean Albany, Bois de Pomme, Salazie. La date et l'heure des obsèques vous seront communiquées ultérieurement. Freedom, pour tous vos avis de décès, un numéro à votre disposition, le 02 62 41 51 51.
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0: Freedom, aujourd'hui, jeudi 14 mai 2026, collecte de sang avec l'établissement français du sang. À partir de midi, ce sera au centre commercial du parc Sainte-Marie. De midi donc, jusqu'à 17h, voilà pour ce rendez-vous avec l'EFS. Dans plus d'une minute maintenant, nous retrouverons les informations avec la 2PRL et ensuite Radio Doléance au 02 62 99 12 00.

0: Freedom, il est déjà 9h, toutes les informations avec A2PRL.
1: Bonjour à tous, une rencontre au sommet entre les deux plus grandes puissances mondiales. Donald Trump rencontre en ce moment à Pékin son homologue chinois Xi Jinping. Le président américain s'est dit impressionné par le faste de l'accueil qu'il a reçu. Il plaide pour construire une relation forte avec la Chine alors que les sujets de désaccord ne manquent pas, notamment sur la question de Taïwan. Le président américain promet que les relations entre la Chine et les États-Unis vont être meilleures que jamais. 8 cas d'antivirus confirmés dans le monde, dont 2 décès. C'est ce que nous apprend l'OMS. La souche du virus détecté est celle des Andes, transmissible entre humains. Il n'existe ni vaccin ni traitement spécifique contre l'antivirus qui peut provoquer un syndrome respiratoire aigu. En France, les 26 personnes cas contact ne présentent aucun symptôme de la maladie. Que s'est-il passé dans une micro-crèche de l'Oise? Au mois de mars, des parents ont récupéré leur bébé de 21 mois, alcoolisé après une journée dans l'établissement. La fillette avait plus de 2 grammes d'alcool dans le sang. Les parents ont déposé plainte et une enquête contre X a été ouverte. La micro-crèche fait depuis l'objet d'une fermeture administrative temporaire. La marche arrière des États-Unis, ils renoncent à demander une caution aux supporters de certains pays en développement qualifiés pour la Coupe du Monde de foot. Une caution de 5 000 à 15 000 $ était demandée pour obtenir un visa, somme remboursable à leur retour au pays. La mesure a finalement été mise de côté. Le foot chez nous est le 14e titre de champion de France de l'histoire du PSG. Les Parisiens sacrés après un match en retard de la 29e journée hier soir. Victoire 2-0 contre leur dauphin Lensois. On disputait également hier soir une autre rencontre comptant pour la 29e journée. Brest a perdu 2-1 sur sa pelouse face à Strasbourg. Et puis la circulation est dense aujourd'hui sur les routes pour le week-end de l'Ascension. Bison futé, voie rouge sur le nord-ouest dans le sens des départs. Partout ailleurs, c'est orange. Prudence et patience au volant. Voilà pour l'info, excellente matinée.
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0: Freedom 9h05 02 62 99 12 00 dans quelques instants pour les coups de cœur, les coups de gueule, les messages importants. Avant cela, rappelez hein, cet accident, on a parlé de ce jeune percuté sur la route de la Jamaïque à Saint-Denis, donc en direction de la route du littoral, au niveau de l'aire de pique-nique de la Jamaïque, un jeune percuté par une voiture. On lui disait que ce jeune était blessé au niveau du bras, véhicule qui s'est arrêté sur le bas-côté juste avant le toboggan du boulevard du Chaudron. Des précisions avec vous au 02 62 41 51 51, inforoute et radio guidage, le 02 62 41 51 51. 02 62 99 12 00 pour la suite de vos appels, les coups de cœur, les coups de gueule, les messages importants, vous êtes les bienvenus. Freedom, bonjour. Allô? Ah, le temps de prendre le téléphone et de dire bonjour. Vous nous entendez? C'est incroyable, hein, j'ai quelqu'un au bout du ligne, au bout de la ligne. Allô? Allô? Monsieur, attends, une bonne journée. Oui. Un bon jeudi. Et une bonne fête de l'Ascension. Bon, eh ben tant pis. 02 62 99 12 00, coup de cœur, coup de gueule, les messages importants. Ce matin, on a pas mal parlé justement de cette histoire d'homonyme parfait, là, de cet homme-là, qui justement s'était donc retrouvé à entendre son nom et son prénom, ainsi que son surnom, je dis bien ainsi que son surnom, ça c'est quelque chose, hein, il l'a entendu donc dans les avis de décès. Et justement, il y a cet article sur freedom.fr, la radio des morts vivants, Freedom m'a tué, gros bègue, hein, c'est de lui qu'il s'agit, il était au travail quand sa femme l'a appelé, et elle venait d'entendre son décès à la radio. Mais l'homonyme parfait, même nom, même prénom, même âge, même surnom, la même histoire est arrivée à Freedom en 2004. Et on se souvient que ça avait fait les gros titres de la presse de l'époque, le Gire et le Quotidien. Je vous invite à aller voir cet article pour vous rappeler ses souvenirs de l'époque, il y a quand même 22 ans. Et quand vous, si vous posez la question pourquoi ce titre Freedom m'a tué, avec une grosse faute d'orthographe, hein, avec un R à la fin. Pourquoi? Ben parce que tout le monde se souvient que cette affaire célèbre, tout le monde se souvient de cette affaire célèbre criminelle. Omar m'a tué. Et il y avait aussi un R à la fin. L'accusé Omar Radad avait été défendu à l'époque par Jacques Vergès, le frère jumeau de Paul Vergès. Allez voir l'article, l'article hallucinant. Et bien sûr, on en parle avec vous. 02 62 99 12 00. Freedom, allô, bonjour. Allô?
1: Allô, bonjour.
0: Oui, monsieur, bonjour.
1: Bonjour, voilà, on m'a entendu, on vous parle d'un accident vers la Jamaïque tout à l'heure.
0: Oui, un piéton percuté.
1: Voilà, il voulait juste, mais pas c'est pas canard, il voulait juste avoir par curiosité
0: oui.
1: l'origine du nom Jamaïque à cet emplacement-là. Si il y a un auditeur, une auditrice qui connaît, ben, il y a nous ça sur Freedom.
0: Oui, et pourquoi cette question? Pour aller dans l'échange?
1: Oui, bien sûr, mais c'est juste pour connaître l'origine, pourquoi la surnomme cet emplacement-là, la Jamaïque. Il connaît, avant, il y avait une décharge, dans longtemps, les années 60.
0: Oui, décharge de la Jamaïque, oui.
1: Voilà, mais pourquoi Jamaïque à cet emplacement-là? À Saint-Denis, dans le coin, quoi. Pourquoi Jamaïque? Alors que la Jamaïque est bien plus loin... D'après mes connaissances géographiques, ou Bob Marley, ou voilà.
0: C'est un pays dans les Caraïbes, là-bas, oui.
1: Voilà, ouais.
0: Mais est-ce que son nom a à voir avec la Jamaïque, vraiment? Oui, on peut se poser la question.
1: C'était juste par curiosité, quoi.
0: Question culturelle ce matin. Pourquoi la Jamaïque? Oh. Ben, monsieur, il nous demande, si nos auditeurs peuvent éclairer nos lanternes, m'a connaître aussi. De mon côté.
1: Ok. Merci bien. Bonne journée. Bonne ascension tout le monde.
0: Je vous en prie, monsieur. Bonne fête de l'Ascension.
1: Allez.
0: Pourquoi la Jamaïque? Pourquoi ce nom au niveau de cette ancienne décharge? 02 62 99 12 00. Freedom. Question de curiosité, l'a dit le monsieur. Hein. Allô?
2: Oui, bonjour.
0: Bonjour.
2: Je vous appelle pour un trouvé, s'il vous plaît.
0: Oui, je vous écoute.
2: On a retrouvé une carte bancaire au nom de Jean-Christophe Acadine.
0: Jean-Christophe Acadine, oui. Trouvé dans quel secteur, madame?
2: à la possession.
0: Alors, on va inviter Jean-Christophe Acadine à prendre contact avec vous.
2: J'avais déjà appelé ce matin.
0: Oui.
2: Et comme il était très tôt, je voulais passer le message à l'antenne.
0: Très bien.
2: Et puis aussi, je voulais savoir comment on fait pour mettre sur le site, parce que j'ai essayé, mais j'ai pas pu.
0: Ah, vous avez essayé de mettre sur le site, mais c'était pas possible?
2: Mais j'ai pas, je savais pas où aller.
0: Ah, voilà, mais si c'est possible, mais sauf que vous ne savez pas à quel endroit. Eh ben, madame, rapidement, non. Je vous explique. Quand vous allez sur le site, il y a les petites annonces. Et okay. Quand vous passez votre souris sur l'onglet, il y a juste en dessous qui apparaît poster une annonce, rechercher une annonce et où trouver. Et vous, bien sûr, d'accord. Vous allez dans poster une annonce.
2: Oui, parce que moi, c'était sur le mobile et j'ai essayé, mais j'ai pas.
0: Par ici? Oui. Bon, on va s'en occuper.
2: Faites mes yeux, t'es encore fermé.
0: Ça arrive, madame. On croyait qu'à Oudon, à Nounor, il a des fois le matin le radar.
2: Donc voilà, c'est pour prévenir monsieur. Et ben, s'il a besoin, ben, il peut appeler à mon numéro. Je garde la carte avec moi. Et puis, ben, si. Parce que là, c'est lui qui va me donner le nom de la carte. Parce que voilà.
0: Ah ben, le mieux, c'est qu'il vienne avec une pièce d'identité. C'est encore mieux.
2: Oui, effectivement.
0: Ça, il s'agit quand même d'une carte bancaire, pour peu que le compte l'ait bien approvisionné. Ce serait dommage. Jean-Christophe Acadine, vous êtes tombé sur une bonne personne. Du moins, votre carte bancaire est tombée sur une bonne personne. On laisse votre numéro de téléphone, madame?
2: Oui, bien sûr. Il faut que je vous le donne, c'est ça?
0: Oui, allez-y.
2: 06-92-88-02-75.
0: 06-92-88-02-75. Parfait. Eh bien, merci encore, madame, d'avoir appelé.
2: Mais je vous en prie, très belle journée à vous.
0: Bonne journée, à bientôt.
2: Bonne fête à tout le monde.
0: Merci, au revoir.
2: Au revoir.
0: 02-62-99-12-00, Freedom. Allô, bonjour.
3: Allô.
0: Oui, bonjour.
3: Excusez-moi, bonjour, Mitel Radio.
0: Merci.
3: Voilà. Ça, c'est Christian Saint-Laurent.
0: Oui, Christian, bonjour. Oui, quoi a fait?
3: Bon, mais ça raconte une anecdote.
0: Oui.
3: Il doit pas remonter, il doit être en 2016 ou un truc comme ça.
0: Oui.
3: Vous connaissez, coup de fil m'a gagné, vraiment 80 coups de fil.
0: Pourquoi?
3: Fleur à toute la rive dans mon port.
0: Ah quoi, ben là, non, c'est mort aussi, ou?
3: Là, pas moi, justement. La mort d'un maman, et le maman est là. Mais il n'a pas le même prénom que la mienne.
0: Mm-mm.
3: Mais moi, mon nom et mon prénom, c'est le même. Non, même prénom de le papa de maman.
0: Ah, d'accord. Ben là, elle a fait le rapprochement avec le papa.
3: Oui, Christian et... Ainsi suite, quoi. Mais mon nom de famille.
0: Oui. Mais elle a confondu avec Christian, son papa, donc tu penses que c'était où le papa, le maman.
3: Voilà, tu sais que c'était mon garçon, en fin de compte.
0: Voilà, oui.
3: Mais tu sais pas, moi, ça n'est pas mien, ça. Non, mais ma patronne dit le prénom, le garçon, mais pas encore. Mais il y a dit tout. Faut dire, non, pas ça, dit, attends, dit, il dit, ben, tu téléphones à moi.
0: Ben, il y a un doute.
3: Il y a 80 coups de fil. Oui, il y avait un doute, comme ça, en fin de compte.
0: Ouais.
3: Et le monde ne sentait pas, moi, la possession. Mais bon, un truc bizarre, non?
0: Ben, bizarre, c'est que de Moon, voilà, vous êtes les...
3: Pas la ville, il n'écoute pas où ça il est, direct, quand on a entendu le nom, prénom, il n'y a pas là où direct.
0: Eh, n'empêche,
3: là,
0: allez.
3: Là, après, c'est un secours de Léon, c'est que c'était rare, mais qui c'est là, pas moi, ce gars.
0: Avant même de vérifier, il dit déjà, c'est un secours de Léon.
3: Oui, t'es.
0: Ah ouais, d'accord.
3: Oh là là, t'es... Ben, au moins, pendant 2 heures, t'es comme ça, après, quand on m'a fait comprendre que c'est pas moi, hein.
0: Oui.
3: Et... Ben, c'est mon garçon aussi. Il a passé un garçon aussi. Hein?
0: Ouais, mais voilà.
3: Le papa n'a le même prénom que moi et le même nom que moi, sauf qu'il habite au pont et moi, j'habite à la possession.
0: Voilà.
3: Et donc, il rencontre, nous tous, nous, le papa, hein?
0: Ah bon?
3: Et il a une petite famille à moi, oui.
0: En plus?
3: Oui. Il a une petite famille à moi.
0: Ben, dis donc, ça fait coïncidence en même temps, hein?
3: Ouais, c'est une coïncidence, ouais. Ben, mais dis-donc, ça, c'est une anecdote, là, ben.
0: Ouais, parce que m'y mettre à moi un petit peu à haute place et à la place de ceux qui répondent au téléphone quand il vient annoncer sa condoléance, vous l'obligez à dire une fois, vous l'obligez de dire deux fois, vous l'obligez dire trois fois, 80 fois, vous l'obligez expliquer que finalement c'est pas où, c'est pas la vôtre.
3: Vous connaissez pas, et Francky, vous connaissez pas qui il est où, qui a l'appel à où, vous comprenez là?
0: Ouais.
3: Est-ce qu'il y a pas le même système ou bien un autre système? Ah, vous oubliez de répondre au téléphone.
0: Ouais, tout à fait, ouais.
3: Mais quand il répond, il y a des pas moins, frère. Comment? Ben, je m'excuse. Ouais, il y a cross. Ouais, il y a encore 5-10 minutes. ça répond.
0: C'est quelque chose, n'empêche, hein, cette histoire d'homonyme-là.
3: Ah oui, et par la suite, Francky, ça donne un petit message pour toutes les amis qui connaissaient mon beau-frère.
0: Oui.
3: Le frère Daniel. Vous connaissez Daniel? Enfin, vous l'aviez dit.
0: Oui.
3: Vous l'aviez pendant le rallye.
0: Oui, oui,
3: vous l'aviez
0: oui.
3: Elle, plutôt.
0: Oui.
3: Ben, pour dire, ben, toutes les amis qu'on est ici à La Réunion, il s'appelle Ludovic Carapanin, ben, il est mort.
0: Oh.
3: Et la semaine dernière, et qui est incinéré hier.
0: D'accord.
3: Et ben là, madame, là, oui.
0: En métropole?
3: Ben oui, t'es obligé, après le soir, payer billet d'avion pour elle. C'est son frère. Comprends là.
0: Ben oui, ben le lien est fort là.
3: Ben, il me dit, bon ben. Et mon famille est un petit peu loin. Hein? Il est le frère de mon madame.
0: Oui, beau frère, oui.
3: Il t'entend bien. Et le pire là-dedans, on est où? Ma mère est née un an avant moi. Il est né même jour, même mois.
0: Jour pour jour, un an après.
3: Voilà, un an après. 56 à moi, 57.
0: Vous êtes fait pour rencontrer, mais la rencontre, madame, plutôt.
3: Ben, il était prévu pour nous voir à nous l'année prochaine pour mes 70 ans.
0: Aïe.
3: Oui, c'est une prévue, une fois, bah, t'es marqué, une cotisée, tout ça. Et il m'a demandé si ça va pas avant, comme là.
0: Eh, hey, Christian, commence par un coup de bonne histoire comme ça.
3: Hein. Mais vous pouvez me dire question, mais tout ça, il vient me tenir la cambotte en nettoyer là. Il dit, c'est pas si je traverse pas encore, là, mais si je traverse, ça.
0: Là, on peut dire ça.
3: Mais comment ça va?
0: Non, mais. Là, on peut dire ça ou là? Là, t'as là, il dit, oui. Christian est tel, du côté de la possession.
3: Oui, Saint-Laurent.
0: Saint-Laurent, ben là, on va faire encore la mariage, on va croiser, on dit finalement, ben si, mais il y a parti même, en fin de compte. Ben, allez, à où? On peut roder ou là? C'est pas grave, ou bien causer avec la bouche, non?
3: Ok, mais là, mi cause est bon, mais quand mi cause, il a comme hier.
0: Ah bon, ben. Bon.
3: Ah, bah, attends, mais ici, radio, là,
0: allez, Christian.
3: Ah, rendre la clé, vous connaissez rendre la clé ou?
0: Ouais, rendre la clé, vous connaissez, oui. Mais rendre pas la clé comme est là-haut.
3: Ah, comme bonheur.
0: On est encore bonheur.
3: Ma chassonnière, moi.
0: Exactement.
3: Ben.
0: Bonne journée à vous, mon cher Christian, et à très bientôt.
3: Ben oui, ma crame, on a fait un peu tout seul que vous avez.
0: On est comme ça, pas autrement.
3: Ben oui, pour le soir.
0: Bon jeudi à vous.
3: Un bon jeudi aussi à vous, pas français jeudi où?
0: Ah, j'essaye.
3: Ben, vous connaissez quand c'est le jeu de la semaine parle français.
0: Ah bon?
3: Ben oui.
0: Quel jour ça?
3: Quand même, mon noté, ils ont dit quel jour? Ou dit jeudi où elle parle français ou là?
0: Ah.
3: Ben oui.
0: Ben, mais dit jeudi en créole, c'est pas jeudi, c'est
3: non,
0: jeudi.
3: Non, quel jour? On dit jeudi. Ben, elle parle français, jeudi.
0: Non, jeudi, pas jeudi.
3: Ah,
0: allez, Christian, on en retrouve, hein. Bonne journée. Alors, c'est avec lui là, on est là pour jusqu'à demain matin, là. 02-62-99-12-00. Freedom, bonjour, allô. Mais c'est fou, c'est tout soir d'homonyme, là, hein. Bonjour, madame.
4: Je me rappelle, maintenant, réfléchir un truc depuis ce matin.
0: Oui.
4: Depuis quelques jours. Longtemps, là, enfin, longtemps. Dans oui. Les années 80.
0: Oui.
4: Pour les décès.
0: Oui.
4: Ils faisaient payer les gens, ça.
0: C'est ça, Freedom?
4: C'est pas sur Freedom, mais sur l'autre radio, là.
0: Ah, aujourd'hui, il est gratuit, alors?
4: Aujourd'hui, il est gratuit, maintenant.
0: Ah bon?
4: J'ai pas médité, aujourd'hui, tout ça, décès sur Freedom, nous, on entend, là, c'est tout ça, c'est payé, là. Il y a rien à venir.
0: Ouais. C'est vrai qu'il était gagné à monnaie, mais Freedom a toujours fait les avis de décès c'est gratuits. Ben bah, oui, le monde l'a finalé, enfin, je sais pas.
4: Voilà. Mais il croit que les autres, l'autre radio, que Midi Aoula, quand Freedom n'existe pas encore, il croit, dans les années 80, 60, il fallait payer pour diffuser.
0: Bon, dis-moi l'autre radio, de qui vous parle, Réunion la Première, RFO?
4: RFO, oui, là, voilà.
0: D'accord.
4: Et puis comment il dit, RFO?
0: Oui, pour les gens, ils repèrent, c'est pour ça, midi, voilà. Midi des deux. Et voilà. Oui, et t'es payé combien, vous connaissez encore?
4: Ben, non,
0: du tout.
4: On est encore un petit peu connu. Dans le temps, là,
0: et pourquoi t'es fait payer d'ailleurs? C'est quelqu'un la rôle de bout là-dessus pour comprendre pourquoi il faisait payer? C'est quoi l'explication?
4: Non, on ne connaît pas. Peut-être l'avait pour une mutuelle comme maintenant.
0: Ouais.
4: Peut-être maintenant il paye aussi, mais c'est la mutuelle, mais il ne remarque pas. Mais Freedom, il ne gagne pas rien, lui.
0: Ben non, non, zéro calbas, comme on dit.
4: Des fois, il y a un bon camarade à monter. Attends, dis tout ça, décédé, non, c'est Freedom, il dit, ben oui, sauvé. Non, bon, on peut vraiment, il fait, non, moi,
0: ben, des fois, ça avoisine la trentaine, facile, hein, oui, c'est vrai.
4: Ouais.
0: Et quand ça dure.
4: C'était pas il, là, Freedom, il y a beau money, hein. Bon, bonne journée.
0: Merci madame, bonne journée également.
4: Allez, au revoir.
0: Faut-il payer Freedom pour éviter les homonymes? C'est une bonne question. Non, je rigole. 02 62 99 12 00. Freedom, bonjour. Tu te rappelles de cette époque où il t'est payé Réunion la Première pour les avis de décès? Freedom, allô?
5: Oui, bonjour, Francky.
0: Oui, bonjour.
5: Voilà, c'est quoi que le nom et le prénom, même pareil, là.
0: De quoi?
5: Quoi, le nom et le prénom, pareil.

0: de mon livret à la maison, on mettait à la maison aussi. J'attrape, j'en vais après, il n'y a pas de jamais rien. La dame avait deux enfants, moi j'avais deux enfants. Mais elle me pense que m'était bien gagné l'argent, mais quand elle arrive devant moi, la paye, elle m'a pris.
1: Ben oui, ça se refuse pas. Ils donnent là où ils ont un pot, ben, on dit ben merci. Et puis le facteur n'est pas de mon âge, c'est fini de gagner non plus.
0: Oui, bon, que j'étais même nom, même prénom, et l'adresse n'était pas pareille, mais c'était dans la même rue plus haut.
1: Oui, oui, oui.
0: Voilà.
1: C'est quelque chose quand même, hein, c'est-à-dire que et le facteur, lui, pour lui, il n'y a pas un problème, quoi, pas plus que ça.
0: Si j'avais attrapé mon livret, ben, il y avait vraiment pareil. Même nom, même prénom, la personne a réclame à elle, elle réclame à lui, avait deux enfants, moi aussi pareil.
1: Mais comment il attire le veau du frais, le vrai du faux hein?
0: Ben, peut-être, je sais pas, mais il a pu rendre ma compte, et puis il taille à moi. Fallait pas le premier jour, ben, après, dans deux, trois jours, elle est revenue. Elle a klaxonné, à partir. Elle dit, madame Dijon, madame Dijon. Et voilà, il y a quelqu'un qui réclame son argent, ben. Après, tu m'as d'abord cherché mon livret, ben, j'ai parti prendre mon livret.
1: Oui.
0: Et après, bon, il a vu, c'est bien madame Dijon, deux enfants.
1: Ben oui, mais donc, veut dire que aussi, vous l'avez droit comme l'autre madame Dijon.
0: Voilà. Mais seulement, c'était pas mon argent, hein.
1: Non, bah, ah ou encore, vous êtes une personne de bonne foi, c'est-à-dire, voilà, vous reconnaissez que c'est pas de l'argent ou rendre, mais comment, vous imaginez aussi ton monsieur Amoun, il va dire entre guillemets mauvais, qui dit, ben non, madame Dijoux, c'est moi, ben moi aussi, nos enfants, moi, on a le droit, moi, là. Comment facturer ça retrouve ailleurs?
0: Ben justement, voilà, mon maître,
1: machin.
0: Jamais je vais oublier ça.
1: Et c'était en quelle année, ça, l'époque facturée, oui, t'amène l'argent? Oui.
0: Ah, j'étais encore jeune, je dois dire, j'ai 67 ans.
1: T'es dans les années 80, hein?
0: Voilà, j'avais au moins 26 ans, 27 ans.
1: D'accord.
0: Voilà.
1: Eh ben, dis donc.
0: Voilà. Eh ben, bonne journée, monsieur Francky.
1: Merci beaucoup, madame. Les homonymes, les histoires autour des noms et prénoms identiques. Ça peut vous mettre dans une galère, hein, cette histoire-là. Hein. 02 62 99 12 00 Freedom. Allô, bonjour. Allô.
2: Allô.
1: Bonjour, monsieur.
2: Bonjour.
1: Monsieur, voilà. Talent Square Radio à Soubleu, voilà, parce que voilà, là, les oreilles... Oula.
2: Oui, malade débranché. Là.
1: Très bien, super, merci.
2: Et là... Ah, moi, monsieur, collectionneur de vieilles voitures, moi. Hein.
1: Très bien.
2: Mon année 4, elle est 304, elle est 4. Et là, moi, la recherche est corbillard, occasion.
1: Ben, tu t'annonces?
2: Non, ben, moi, je mets des annonces toutes.
1: Non, on m'a pas dit où mettre des annonces. Dans mal esprit, ouais. Sur l'antenne de Freedom, il y a le créneau des petites annonces.
2: Ah oui, oui.
1: Voilà. Donc, c'est entre 19h et 20h si on recherche un corbillard, puisque les collectionneurs. Ah.
2: Après, puis raconte l'histoire.
1: Ah oui, vous pouvez, bien sûr.
2: Comme il prend la retraite.
1: Ouais.
2: Lui veut un corbillard pour être ma voiture personnelle.
1: Ouais.
2: Mais vraiment un corbillard, on a la croix, toutes affaires dessus, hein.
1: Ouais. Et pourquoi un corbillard habillé,
2: Non, comme ça, il vit ma vie, il connaît même pas comment, mais on a le corbillard.
1: Il comprend pas trop.
2: Et après, sur le corbillard,
1: oui.
2: Comme il descend par exemple,
1: oui.
2: Les gens, ils voient marqué vive la retraite. Et comme il remonte, ici il repose pour FCF, mon nom alors.
1: Oui, oui.
2: Mais même pour des corbillards occasion, mais ma fille teste pas, tu ne me trouves pas.
1: On a vraiment une idée folle, là, monsieur, quand même. Hein. Si on cherche un corbillard.
2: Et c'est Bobby, ça?
1: Non, Francky, ce matin.
2: Mais Francky.
1: Oui.
2: Quand. À moins de réfléchir, hein.
1: Oui,
2: quand
1: oui.
2: On est mort, ils mettent dans le corbillard.
1: Logiquement.
2: Logiquement.
1: Oui.
2: Mais si moi, les vivants, mon âme y conduit.
1: Oui.
2: Les meilleurs encore.
1: Ben, en tout cas, on ne amènera pas au cimetière, hein. Ni l'église, hein.
2: Ben, m'y amènera pas moins. Mais c'est sûr, mais ma montée, ma descente.
1: Et mieux encore, on ne pourra même pas utiliser Ali pour mener à l'église, amener au cimetière.
2: Ah ben si, mais peut.
1: Ah non, pourquoi? Comment ça, on peut?
2: Parce que ma fille est renseignée.
1: Hein, c'est-à-dire?
2: Oui. Ben par contre, par exemple, un fonds d'essai, mi paye mon fonds d'essai, tout moi.
1: Oui.
2: Ben mi exige que mi prend, il amène ma voiture,

0: s'accueille dans toute l'équipe.
1: On peut exiger que Outsiakai soit mis.
0: Exiger, moi pose la question de moi, le possible.
1: Ah ouais?
0: Oui.
1: On peut demander, alors on ne dira pas exiger, mais change de verbe si vous voulez. On peut demander à ce que votre véhicule y serve pour transport tout Outsiakai.
0: Oui. Mais souvent c'est un vrai corbillard, hein. Mais par contre, la société, il prend mon auto, il prend ma voiture, comprends ou là?
1: Il comprend, mais il trouve ça étrange.
0: Ben non, ben elle n'est pas étrange, elle est tombée. Bon, là, ben, comment elle a fait un blague ici, hein, Manena déjà. Manena déjà, elle s'est accueillie, moi.
1: Pardon?
0: Ben, elle s'est accueillie à la maison.
1: Et mais peut savoir pourquoi, elle s'est accueillie ou de casse?
0: Mais c'est mon accueil, c'est mon accueil, au moins m'y voir. Mais pas comme les morts, m'y voit plus.
1: Ok.
0: Mais c'est, il veut dire rien, ça, monsieur Francky.
1: Ben, peut-être pour vous, mais je sais pas, dans mon cas, un cercueil, il veut rien dire, non, ben, mais pour, dans la case d'un fauteuil, meuble, mais pas cercueil, quoi.
0: Non, mais il est pas dans la case en plein exposé, hein, hein? Dans la même chambre. Ben, il y en a au moins 8 ans, moi, il est dans mon cercueil.
1: Monsieur, mais quoi, là, il va où pour aller mettre un cercueil dans une chambre?
0: Non, ben, c'est, il fait un peu le buzz, mais quoi, pas moi, mais on,
1: ah, ouais.
0: Non, mais il prépare.
1: Bien.
0: Plus tard possible sera mieux. Et oui. Après, que vous prépare ou prépare pas, on regarde longtemps.
1: Longtemps. Ouais, mais de nos jours, avoir une chambre, mettre un cercueil, il faut avoir les moyens, quoi.
0: Dans un coin.
1: Oui, oui.
0: Et
1: bah.
0: Longtemps, les gens, longtemps, allez, à moins de 20aine d'années. Ah, mais paye pas fondé, c'est moi, sinon, il mort. On rappelle ça. Vous souvient de ces dictons-là?
1: Oui, oui.
0: Ben, aujourd'hui, tous les jours, paye fondé.
1: Oui, ben oui, ben, la mentalité a changé, monsieur.
0: Ben oui, ben. Là, peut-être aussi, à moi, en lançant ça, chacun garde ses accueillis étant vivant, pour être bien correct, bien.
1: On a la famille travaille pompe funèbre, quoi.
0: Non, moi la pointe. Parce que là, moi la c'est avec.
1: On fait un business.
0: Moi, la collection, hein. Maintenant, oui. Toutes affaires.
1: Oui, oui, vous l'avez dit, moi, les collectionneurs de vieilles voitures, oui.
0: Voilà, là, moi la 103, moi la. Et jusqu'à un vélo Charlie Chaplin, moi, non.
1: Un vélo Charlie Chaplin?
0: Oui.
1: Comment il est ça, un vélo Charlie Chaplin?
0: Oui, nous l'avons un bug Saint-Philippe.
1: Hein?
0: Je l'ai mis à exposition dans son restaurant.
1: Ah, on l'a débarrassé à où du vélo de Charlie Chaplin?
0: Non, mais parce que le problème, pièce la pointe, la roue est plus gros, l'enveloppe la pointe, ouais.
1: Ah, ben quand ouais, on veut, il faut mettre des moyens, mon cher, hein, ou gain mettre un cercueil d'autres dans la chambre. Et il y en a de Mouni dans d'autres chambres là, où on va mettre le cercueil là?
0: Mon tour.
1: Hein? On est là de Mouni dans la chambre où sont le maître de cercueil, là?
0: Ben non, mais les dans la case, il y a une chambre les vies de ma fille des enfants, moi, mes enfants finis aller, mais là-bas.
1: Ah ouais, mais comprendre, bon, maman est finie aller. Ah ouais.
0: Ben, la finie habituée,
1: Ah, les pauvres.
0: Ben, les madame, ouais, papa, qu'on rentre là-dedans, là, midi semaine prochaine.
1: Bon, allez, monsieur le collectionneur, rendez-vous ce soir pour la petite annonce.
0: C'est un corbillard, les cassés, le moteur est brûlé, diamant.
1: On est bon, un soir, va dire où ça?
0: D'accord, allez.
1: Allez, bonne journée, à bientôt. Alors là, franchement, on m'a fini d'entendre des idées, mais avoir son propre cercueil déjà dans sa maison, dans une chambre. Ouais. 0262-99-12-00. Sacré goût, hein, décoration. Freedom, bonjour, allô?
2: Oui, allô, bonjour.
1: Oui, bonjour, monsieur.
2: Oui, voilà. Je vous appelle.
1: Oui.
2: Oui, allô?
1: Monsieur Malé là, ou appelle à moi, mais il me répond là-haut.
2: Voilà, mais pas là-haut, justement, pour parler un petit peu de l'IA.
1: L'intelligence artificielle.
2: Voilà, c'est ça.
1: Vous l'arrivez?
2: Je pense qu'en ce moment, l'actualité est en train de tourner bien comme il faut. En fait, si vous voulez bien, il parle d'un petit, un jeune, je crois qu'il s'appelle Pierre Conné, mais qui est quelqu'un de métropole, qui a pris son temps à traquer les pédophiles sur les réseaux.
1: Oui, exact, oui, ça a fait l'actualité ces derniers temps, là, oui.
2: Vous avez entendu ça, alors?
1: Oui, absolument, oui, oui.
2: Et c'est... Donc, il a créé un faux profil, c'est-à-dire il a créé un avatar. Lui, c'est un homme, donc c'est un jeune homme, et l'avatar, c'est une jeune fille de 14 ans, quoi.
1: C'est ça,
2: et,
1: oui.
2: Voilà, et donc, finalement, bon, il a posté un profil sur les réseaux.
1: Mm-hmm.
2: Pour justement se faire accoster par des pédophiles, quoi.
1: Ouais, il, et en fait il fait la part.
2: Voilà, c'est ça, il fait la part. En fait, il va il va pas les aborder, c'est eux justement qui viennent à l'usure, il y a pas mal de profils. Mais... Notamment, il y a un profil en particulier, c'est-à-dire un homme de 66 ans, c'est pas n'importe qui, quoi.
1: C'est... Enfin si, c'est quelqu'un de lambda, mais sauf qu'il a des responsabilités dans le monde sportif, c'est lui que vous parlez, là?
2: Ben surtout, je veux dire, il travaille parmi les jeunes, quoi.
1: Je crois qu'il est à la retraite, non, ce gars-là, là, non?
2: Ben, voilà, en fait, c'est un ancien professeur.
1: Voilà.
2: Et aussi le président de comité de Hudson.
1: Voilà, tout à fait, de la Hudson, oui, c'est ça, c'est bien ça.
2: Voilà, c'est ça. Et donc, justement, cette personne-là, ben, il s'est fait attraper un pas. Bon, j'écoute un petit peu la discussion, l'échange, mais franchement, je veux dire, par rapport à cette personne-là, ses responsabilités qu'il avait, et vu son âge, je trouvais ça assez choquant, quoi. Assez choquant de pouvoir entendre les propos, c'est bien l'échange qu'il y a eu entre cette pseudo-adolescente et lui, quoi. Et ça, c'est et surtout, on a déjà attrapé cette personne-là, la main dans le sac. Il a été condamné l'année dernière, je crois, le janvier 2025,
1: pour
2: le même fait. Et en plus, il était en sursis.
1: Oui, il a été condamné à 18 mois déjà, au départ.
2: Ben justement,
1: 18 mois de sursis.
2: Encore, quoi. Donc voilà. Moi, c'est de toute façon, moi personnellement, bon, je pense pas que c'est un cas isolé, quoi. Je pense qu'il y a beaucoup qui est dans ce cas jusqu'à présent. Mais moi, je dirais ces personnes-là. Mais en tout cas, l'initiative de ce jeune-là. Après, effectivement, le visage de cette personne a été diffusé. Ça, par contre, je ne sais pas au niveau de la justice.
1: Alors, droit à l'image, oui, ça relance effectivement le débat au droit à l'image.
2: Ah ben oui, c'est ça. Non, mais surtout, ça crape sa vie parce que maintenant, tout le monde, vous savez.
1: Il a été interpellé, hein. Je ne sais pas si vous avez regardé toute l'histoire, mais.
2: Il s'est rendu par lui-même.
1: Il a été interpellé, donc du coup.
2: Voilà. Mais donc voilà, en tout cas, je vous dirais, toutes les pédophiles qui traînent sur les réseaux, eh ben attention, hein, parce que vous avez maintenant des personnes qui sont en train de les traquer, mais ça va mal passer pour eux, quoi. Mais en tout cas, franchement, c'est. De voir un petit peu ce qui se passe véritablement des sociétés dont on vit, mais c'est assez choquant, quoi. C'est assez choquant. Là, ce matin, j'entends sur votre radio qu'il y a eu un babysitter de 37 ans qui a violé pas mal d'enfants de 2 à 5 ans, c'est ça?
1: De 2 à 5 ans. De moi, j'ai entendu, oui, de 2 à 5 ans, oui.
2: Voilà, c'est ça.
1: Là, dans les actualités d'Europe.
2: Il y a pas longtemps, un père de famille qui servait ses enfants comme appât pour amener des enfants chez lui, il les a violés entre 2020 et 2025. 2023 ou 2025, il a fait à peu près 38 victimes. Donc voilà, je me demande dans quelle société on vit, quoi. Maintenant, est-ce qu'il faudrait à chaque fois regarder dans son dos pour voir ce qui marche derrière? On peut plus vraiment faire confiance à n'importe qui, quoi. Donc voilà.
1: Ouais, c'est vrai que ça pose pas mal de questions. En tout cas, merci d'en avoir parlé, monsieur. Merci beaucoup.
2: Merci. Allez, bonne journée.
1: On parle de pédocriminalité, effectivement, et c'est donc une personne qui a été piégée, non pas par l'IA, comme on dit, mais grâce à l'intelligence artificielle.
3: Diane a bombé, bonjour Francky, bonjour. Salut. Tout le monde, elle a bombé, elle a été piégée, et il a continué à mettre beaucoup d'autres vidéos.
1: Ouais, il est sur pas mal de réseaux, le bonhomme dont on parle, là, notamment sur YouTube.
3: Incroyable,
1: on y retrouve,
3: ça, et vous l'avez vu comment l'intelligence artificielle est dangereuse.
1: Alors justement, on était en train de dire piégé par l'intelligence artificielle. Non, c'est pas l'intelligence artificielle qui l'a piégé. Hein. C'est bien le jeune homme là.
3: Hein. Ouais,
1: mais grâce justement à l'intelligence artificielle qui a fait que lui ressemblait à une jeune fille de 14 ans.
3: Ah oui, il était cause à distance et
1: il y avait la voix d'une
3: apparition.
1: Jeune fille.
3: Ah oui, l'apparition, la voix, tout est pareil. Donc veille à c'est peut-être pas notre cause exacte.
1: D'accord. C'est pas dire ça, justement.
3: Non, c'est pas pour dire ça. Non, c'est en
1: ouais,
3: fait.
1: Mais c'est terrible ce qui se passe.
3: L'appel du bouc qui voulait un corbillard, là. Vous connaissez que dans le monde, Nena,
1: il m'a affolé ce gars-là.
3: Non, pas du tout. Alors, dans le monde, Nena a une communauté.
1: Oui.
3: C'est un peu comme les gothiques.
1: Ouais.
3: Les gothiques, c'est pas seulement dans l'habit, hein.
1: Oui.
3: C'est aussi aller dormir dans le cimetière. Habiter dans un cimetière, boire des coups là-bas, causer avec les morts, etc., etc. Ben, Nana, la mort dans la peau. Il appelle ça avoir la mort dans la peau. On a même un chanteur, il appelle Marilyn Manson. qui lui, il fait des concerts avec des milliers de personnes, et c'est un gothique, c'est un super gothique, les yeux, il change les yeux, veut mettre les yeux rouges, etc., il est habillé tout en noir. Écoute, un cousin de voir, les affaires, les mortels, comme il dit. Mais au sens propre, hein, Marilyn Manson.
1: Oui.
3: Et dis-moi bien que dans cette communauté-là, le rêve de Banas, notre bagnole préférée,
1: oui, c'est un corbillard.
3: C'est corbillard. Et vous connaissez qu'aux États-Unis, Nena, cette communauté-là, et ben là, il fait même des défilés de corbillard.
1: Défilés de corbillard.
3: Ouais, ouais, ouais. Comme au sorti, il fait sorti l'auto.
1: Oui.
3: Il fait sorti, par exemple, Mini.
1: Ce serait vraiment autorisé en France.
3: C'est autorisé.
1: C'est autorisé.
3: Ah oui.
1: C'est-à-dire que monsieur-là l'a bien dit, il veut un corbillard, non pas simplement dans la forme. Même il veut un corbillard équipé
3: non,
1: avec
3: il y a
1: la
3: des
1: croix.
3: Choses qu'il va falloir déséquiper quand même.
1: Justement, c'est pour ça qu'il insiste avec vous. Il veut exactement.
3: Mais s'il veut, par exemple, acheter un corbillard d'occasion, Léna en vente de chez le bon voilà. coin, Léna, ma partie
1: garder. Mais sans les éléments.
3: Non, Léna les éléments encore.
1: Ah ouais.
3: On peut acheter avec la croix en l'air tout.
1: Ouais. Mais on a le droit à rouler avec.
3: Vous voulez pas une société de pompes funèbres, vous?
1: Non, vous voulez pas une société. Oui, donc,
3: c'est un véhicule équipé.
1: C'est un véhicule équipé, mais, si c'est dans une utilisation, personnelle, c'est hors gabarit.
3: Oui,
1: Mais on a les éléments qui les passent.
3: Non, ça arrive pas à 7 mètres, ça, je crois pas. C'est comme un break, ça. 6 mètres 20.
1: Oui, mais quand on met des éléments dessus, par exemple, de la croix, etc., ça aussi, on décore comme on veut, le tout.
3: Alors, quand on garde sur le bon coin, la vente de Corbia, non, quand la croix dessus.
1: Ah ouais?
3: Ouais. Il râlerait pas où d'avoir une comment? Ah, où dirait la paix? Francky, où dirait, Christophe d'amour? Francky, où dirait la paix à la mort, ça? Ou la paix à la mort?
1: Ah, du tout.
3: Quand même! Non, mais quand c'est ailleurs?
1: Non, comme il connaissait, mais peur de quoi?
3: Il aime pas ça trop, dirait-vous?
1: Non, pas du tout. Non, mais l'idée, c'est, comment il peut? Attends, moi, comme il t'en cause avec monsieur là, excusez-moi nos auditeurs, on fait une petite aparté de Max, hein. C'est que, où il est né un case. Bon, j'explique à moi, où il est un case, mais préfère recevoir de monde que d'avoir d'un chambre un cercueil. Vous savez qu'un cercueil dans la case, vous préférez un maillot à matériel.
3: Non, mais s'il veut dormir, écoute, dans lui, s'il veut dormir dedans. Le soir, il arrive son cas, il dort dans son cercueil.
1: Mais, c'est dans la question, mais quel effet, quoi?
3: Il y en a de monde, il dort dans votre baignoire, Francky. Il dort dans votre baignoire.
1: Dans un canapé, mais comprends.
3: Non, il y a un rapport avec la mort que les inconditionnels.
1: Mais quel rapport avec la mort que de dormir dans une baignoire?
3: Francky, il pose de moi la question, même il dit, ah, Bouga, choc à haut. Monsieur, que ça, c'est, un petit a fait comment comparer à ce qu'on s'entend. Ah oui, oui. Nous verrons même l'antenne talleuse, vous voyez.
1: Oui, Cosic Max.
3: C'est ou à la mort, de bonheur rapport avec ça.
1: Oui, mais les rapports, après il a dit, il est collectionneur, hein, donc il a un autre rapport avec les vieilleries, il y en fait le compte, hein. Mais c'est le côté cercueil.
3: Moi, je connais un bout, il avait un staffette Corbia.
1: Ouais.
3: Vous connaissez, la staffette, à l'époque, était utilisée pour l'enterrement des bébés. Bouté d'or dans les affaires.
1: Max à 10h pour vous les auditeurs.
3: Pas avec Francky, il y a pas ça, il y a pas ça.
1: 0262 99 00. Allez, Freedom, dans quelques instants, on vous rejoint, mais tout d'abord, on fait le point sur les conditions de circulation. On avait lancé l'appel tout à l'heure, secteur du Maïdo. Philippe veut bien nous répondre justement concernant la circulation dans le secteur. Bonjour Philippe.
4: Bonjour Freedom. Voilà, le problème c'est que la circulation est vraiment saturée.
1: Ah.
4: Mais le problème, j'arrive pas à comprendre pour quelle raison la police municipale interdit les gens de monter à la messe.
1: Comment ça on interdit, c'est-à-dire?
4: Non, il faut monter à pied. Il y a des
1: personnes d'accord.
4: Il peut pas monter.
1: Alors, interdit de monter véhiculé, c'est ça, hein?
4: Voilà, véhiculé.
1: Voilà.
4: Et alors qu'il y a encore de la place pour trouver une place pour se garer.
1: Mais alors comment vous savez qu'il y a encore de la place? Excusez-moi Philippe pour comprendre, mais comment vous savez qu'il y a encore de la place?
4: Parce que moi j'y arrivais à 1h du matin, Francky.
1: D'accord, donc pour vous il y a encore de la place, mais les autorités, la police municipale a décidé d'interdire tout véhicule de passer?
4: Voilà.
1: Depuis quel endroit?
4: Depuis la route qui traverse ce Tévelave, là.
1: Oui.
4: Et là, vous vous rendez compte, il y a des gens de 75 ans, comment ils vont faire pour monter à pied dans le soleil pour venir à la messe?
1: Mais il n'y a pas de navette mise en place
4: Non. Tous les bus sont déjà montés.
1: Oui, non, mais bus normal, mais bus navette, la pointe bus navette?
4: Non, il n'y a pas de bus navette.
1: Il n'y avait pas de bus navette les années précédentes?
4: Je sais pas. L'année précédente, je sais pas, j'y étais pas. Mais là, le problème, il y avait des bus car.
1: Oui, allez-y, dites-le. Oui.
4: Il y avait des bus car west, mais là maintenant, il y a plus de bus. Et maintenant, tous les gens, ils sont bloqués en bas. Il faut faire demi-tour. Et les gens qui viennent de la messe, ils sont obligés de retrancher le chemin, repartir chez eux.
1: Ah, ils font demi-tour.
4: Oui.
1: Ah zut. Ceux qui ne peuvent pas monter, vous dites, font demi-tour.
4: Voilà. Ben là, il y a beaucoup de, gens qui montent à pied, ben, il y a beaucoup de métropolitains qui montent à pied sur le volcan, sur le Maïdo là-haut.
1: Oui.
4: Ben, je leur souhaite bonne chance, hein, pour arriver là-haut.
1: C'est quoi la distance, puisque vous y étiez, là, Philippe, à parcourir à pied?
4: À parcourir à pied de ça, ben, il y a environ 5-6 kilomètres, quand même.
1: Ah oui, tout de même, oui.
4: Ah ouais, donc, le problème est là.
1: Voilà, oui,
4: c'était mon coup de gueule, à passer pour la police municipale de Saint-Paul. J'espère que la prochaine fois, ils seront mieux organisés.
1: Et puis, ben, si d'autres ont des informations pour nous dire, enfin, donner l'explication, hein, pourquoi, justement, empêcher les voitures de monter, or que vous dites qu'il y a encore de la place, on aimerait bien comprendre aussi. 02 62 41 51 51.
4: Merci, allez.
1: Merci beaucoup, Philippe. Merci, à bientôt. Au revoir. Circulation saturée, nous dit-on, dans le secteur donc du Maïdo, la route qui traverse cette éblave là pour monter au Maïdo, déjà saturée, la police municipale interdit, selon Philippe, eh bien, la montée des véhicules. Freedom, information, auditeur de Freedom 2, secteur à éviter, hein, puisqu'on parle d'une circulation complètement saturée dans le secteur du Maïdo, en raison de cette messe qui doit s'y dérouler aux environs de 11h. Nombreux sont ceux qui montent à pied et d'autres qui font demi-tour. En tout cas, toutes vos informations, 02 62 41 51 51. Monsieur ou madame, merci d'avoir patienté, je vous ai décroché, allô?
5: Oui, bonjour, c'est bonjour. Marie de l'Étang Saint-Leu, s'il vous plaît, bonjour.
1: Oui, Marie.
5: Il passe, pour moi, passe un gros coup de gueule pour les voleurs de citrouilles sur le Cap Saint-Leu.
1: Voleurs de citrouilles?
5: Oui. Mon frère a une exploitation à Cap Saint-Leu, rue L'Allemand, là-bas.
1: Oui.
5: Il en a fini dans deux semaines, il a fini perdre plus de 100 kilos de citrouilles.
1: Combien?
5: Plus de 100 kilos de citrouilles, monsieur.
1: En une semaine?
5: Deux semaines.
1: En deux semaines?
5: C'est mercredi passé, et là, hier, là, on vole encore.
1: Ah ben, madame, il fait 8 jours, c'est mercredi passé. Donc, en une semaine, t'es mais incroyable.
5: Mercredi passé, la volée, hier, encore, la volée encore. Ben, je n'y travaille pas, et puis je passe le temps à voler. C'est pas possible. Et mon frère, là, ça passe, il se bat pour plein la gendarmerie. Il n'aura la garde de à partir de ce soir. S'il attrape à ça dessus l'exploitation, ben, je vais pêcher, hein.
1: Ah, 100 kilos.
5: C'est pas possible. Le soir de mon idole, je travaille, je donne de soleil, je vais agriculteur. Et puis de monde il vient voler comme ça, c'est pas possible. Moi, j'espère que le message sera passé pour bonne volée là. Hein?
1: Ah ouais, là quand même. En plus, ça finit une fois, il vient deux fois.
5: Il vient deux fois, il vient voler le grain vert, tout ça.
1: Bah, il veut dire que il vient quand il veut, quoi, c'est ça.
5: Et il vient quand il veut, mais ça il vient la nuit, ça. Mais si maintenant, il monte la garde, parce que en plus, il a fait le travail. De mon étant fait, il va reconnaître à nous sur le radio, hein. Parce que ben, elle travaille depuis grand matin, 1er janvier, 31 décembre. Et la moune, on profite pour ni voler. Et ensemble, mon frère est arrivé, t'en collé. Elle a dit, ben là, ça va te plaindre. Si la trappe à ça, je t'y paye pour le pot cassé. Hein? Ah, c'est pas possible, ces gens comme ça.
1: Ah oui, ils n'ont de quoi mettre à ou en colère, ça, c'est sûr.
5: De quoi mettre en colère? Ben, de moune travail, ben, agriculteur, là, je travaille tout le temps, tout le temps. Qui pète pluie, soleil et tout. Et je sais, tu viens la nuit, je vais trapper. Et là, je vais payer, hein. Ils ont pour plein la gendarmerie et je la colle à Zot dedans. Et je vais payer pour tout et je rappe avec Zot. Hein.
1: Voilà, mais excusez-moi de dire ça, mais vraiment pour essayer de comprendre, Kola a fait un vol un citrouille ou deux. Nous,
5: par exemple, si tu voles un citrouille ou pas, ce que c'est pas, si vous rappelez un citrouille, il ne dira pas ou rien.
1: Ou voilà, c'est ce que Mitsa dit.
5: Ou bien, ou ramasser, ou c'est pas au kilo de camion, ou ramasse tout dedans comme ça, mais ce n'est pas possible. Mais comment je vais faire pour vivre? Vous avez toutes les affaires, vous êtes payés.
1: Oui, parce que là, c'est quoi? C'est pour faire du business, là, madame, 100 kilos de citrouilles.
5: Ça doit être ça rebond, ça. Mais normalement, je ne peux pas. Ou voler un citrouille, ou aller manger, ou pas. Je ne peux pas, comme dit, voilà, un citrouille. C'est moi, là, prendre un citrouille de champ. Vous ne serez pas fait la guerre d'y aller. Mais quand on arrive, vous prenez semaine passée, là, c'est la guerre où la volée. Là, il arrive, il dit, la passée, la cassée, la mettre à terre. Mais ce n'est pas possible. C'est la paix comme ça, il fait pas ça, mais si la colle à Zot a pris, comme je vais dire, l'agriculteur, elle est mauvaise, ben non. Mais c'est là pour faire ça, là. Veillez bien, à partir d'un soir, bonne camarade, ça aide mon et puis la gorge, là.
1: L'agriculteur est pas mauvais, mais il est en colère.
5: Ben, il est en colère, ben oui, mais je travaille tout le temps. Ici, dans sa lieu, comme je dis, je travaille depuis le matin jusqu'au soir, et puis tout le monde vient boire la Zot comme ça. C'est même passé la volée. Là, il y a un vol encore, la vole de grain. Mais que n'est pas c'est qui, mais si la trappe à Zot, là, je vais payer cher, hein.
1: En tout cas, madame, nous lançons un appel à la vigilance, secteur de. Vous voulez dire, moi, l'étang Saint-Leu, ça, hein?
5: L'étang Saint-Leu et l'exploitation, c'est le Cap Saint-Leu.
1: et Cap Saint-Leu.
5: Rue Lallemand là-bas.
1: D'accord.
5: Les n'est pas que les temps, les à côté au Cap Saint-Leu dans les hauts là-bas.
1: Mmh. Voilà. Eh ben merci pour cet appel. Hein. Nous on lance un appel à la vigilance aux agriculteurs du coin, volaille oui. Rade quoi.
5: Ben oui. Ben merci bien Monsieur le Basson de m'appeler la garde à partir de ce soir. Hein.
1: Et tenez-nous informés Madame, n'hésitez pas. Et si jamais quelqu'un était témoin de ce qui s'est passé là dans sur l'exploitation de votre frère, et s'il souhaite apporter son témoignage, il peut toujours appeler la radio 02 62 41 51 51.
5: Ben merci bien monsieur, allez au revoir.
1: Et bon courage à la famille, à bientôt, au revoir.
5: D'accord, au revoir.
1: Allez. Ah, de moins de travail, comme dit madame là, il donne le deux soleil pour avancer, ah ou arrive, ou prend, ou ça va avec. 02 62 99 12 00, Freedom, allô, bonjour. Allô.
6: Ouais, bonjour.
1: Ouais, bonjour.
6: Ouais, monsieur, il m'en souffle.
1: Monsieur, si on peut vous aider, avec plaisir.
6: Oui, comme... Il y a deux mois, j'ai posé mon papier à l'assurance.
1: Papier de quoi ?
6: Papier d'assurance. À la CNR.
1: Oui, ah voilà, d'accord. Oui, justificatif alors.
6: Oui, oui, voilà.
1: Oui.
6: Et il y a un euro mon boîte aux lettres. Et marqué dessus que moi, pourquoi amener mon papier ? Et bah, dans au moins trois jours de... Trois jours pour amener le papier alors.
1: Oui.
6: Et si on ne camionne pas, on sera obligé de payer 50 euros par jour pour le retard.
1: Oui, c'est ça, oui. Oui, oui. 50 euros, c'est beaucoup. Hein. Mais enfin, oui, c'est ça, on doit payer si jamais on n'amène pas dans les temps, oui.
6: Oui, oui. Mais comme tu as fini à amener, il faut savoir où expliquer, non ?
1: Ben oui, mais monsieur, vous dit où l'amener là ? Où la mettre, où soit la mettre le papier d'assurance dans une boîte aux lettres ?
6: Non, on m'a donné la femme d'accueil tout de suite.
1: Ah, d'accord, très bien.
6: Ouais.
1: Bah non, parce que, je veux dire, si vous la mettez dans une boîte aux lettres, vas-y, peut-être la peine, mais là, vous la donne en main propre.
6: Ouais, m'a donné en main propre, à la femme de l'accueil. Elle a dit, elle est bon, et ça va. Pour ma partie.
1: Parce que là, justement, si il retourne contre vous, ou sera obligé de payer 50 euros par jour de retard, c'est, ben, c'est chier à payer pour un document que vous l'a donné, quoi.
6: Voilà, et depuis, il y a moins trois jours, et ça va, maintenant devant la justice, en fait. Devant un juge. Je comprends pas ça, moi, un papier.
1: Ouais, pourquoi pas pourquoi il se ramène là devant le juge, mais est-ce que malade déjà entendu dire, effectivement, quand le papier d'assurance est en retard, là, il sort marouille, il fait une mise en demeure de venir déposer le papier, sinon on est là ce qu'on appelle des pénalités.
6: Oui, oui.
1: Voilà. Mais bon, déjà, 50 euros par jour, pour un papier d'assurance, ça fait cher. Mais si en plus, la fine emmenée, les pires, quoi, me
6: faisait-vous. Voilà, ouais, mais t'as fini emmenée et...
1: Ou la pointe copie?
6: Ouais, maintenant une copie à la maison. Parce que je viens de faire mon assurance et alliance. Et là, dans moi, une copie pour amener pour maintenant, il y a copie avec moi.
1: Ben là, on fait une autre copie, amène pour autres, comme ça, il n'y amène pas. Enfin, comme ça, on paye pas 50 euros de pénalité, quoi.
6: Ah oui.
1: Monsieur, de nos jours, 50 euros, là. Les meilleurs d'autres poches que dans sa classe HLM, hein.
6: Ouais, on peut que ça, de moi, 50 euros par jour.
1: Ben ouais. On en compte?
6: Ouais, oui. Un papier d'assurance, c'est cher quand même.
1: Ben, m'y trouve aussi. Mais bon, on a la solution parce qu'on est là entre les mains, enfin chez vous, pardon, une copie. Donc, n'hésite pas, fais une photocopie et connais quoi ou à quand on s'en dépose le papier avec le madame en main propre là.
6: Oui.
1: D'aller signe ou de modèle là-haut comme quoi le papier a été déposé.
6: Comment ça ?
1: La vote, tout le papier là. D'aller mettre un cachet dessus comme quoi l'a déposé. Mais la vote, hein, ouais. Ça coûte garde.
6: Ouais, ouais.
1: Fais mettre un cachet, la date et signature, comme quoi il apprend le papier avec vous.
6: D'accord.
1: Ah ouais, parce que sinon, ben là, ça tourne en bourrique, là.
6: Ah oui. Bah ouais. On va faire comme ça, alors.
1: Mais bon, tiens-nous au courant, monsieur.
6: D'accord, merci.
1: Allez, bon courage, à bientôt. Au revoir. Bah oui, il a fini de déposer 50 euros par jour, plaisante pas. 02 62 99 12 00. Allô?
7: Oui, bonjour, c'est pour un vol de téléphone, s'il vous plaît.
1: Un vol de téléphone, comment ça?
7: Oui.
1: On va finaler déjà ?
7: Allô ?
1: Oui, bonjour madame.
7: Oui, bonjour, ce serait pour un vol de téléphone.
1: Oui, mais ça s'est passé en comment et où ?
7: Ça s'est passé hier après-midi à Saint-Paul, vers 15h30.
1: Oui.
7: À côté de la poste de Saint-Paul.
1: Et ça s'est passé comment, ce vol ?
7: Ben, je pense que la personne a dû oublier le téléphone sur le comptoir de la poste. Il faisait des courriers recommandés.
1: Oui.
7: Et une fois inattendu, ben, il a oublié son téléphone sur le comptoir, quoi.
1: Et quelqu'un est venu derrière et l'a récupéré.
7: Voilà, je pense que c'est ça, oui.
1: La pas caméra, maintenant ?
7: Ben, il y avait, mais on a demandé à faire la vision, le visionnage de caméra. Ils nous ont dit non. Donc, j'ai été à la gendarmerie avec lui porter plainte.
1: Oui.
7: Et apparemment, ben, il faut que la poste visionne la caméra, quoi.
1: Oui, ben, la gendarmerie, ils pourront pas dire non s'il y a dépôt de plainte.
7: Mm-hmm.
1: Donc, au voleur qui a... Enfin, on va, je vais dire autrement.
7: Oui.
1: À la personne qui a récupéré ce téléphone à la poste de Saint-Paul hier après-midi vers 15h30,
7: oui.
1: On va lui demander de soit revenir sur les lieux, oui. Ou alors tout simplement d'appeler pour dire comment récupérer et rendre voilà. Le téléphone.
7: Voilà.
1: Hein?
7: Mm-hmm. En plus, c'est une personne bien connue de Saint-Paul, quoi. Je veux dire, c'est un personnage quand même connu de l'environnement de Saint-Paul. Et tout son truc est dessus, quoi. C'est trucs médicaux, c'est trucs de travail à l'époque, tout ça c'est dessus, quoi.
1: Mmh.
7: Donc, je l'ai un peu embêté, je l'ai emmené à essayer de bloquer le téléphone, mais bon, il était pas compris, il avait pas compris tout. Donc, ce matin, c'est pareil. Il me rappelle en me disant, oui, il faut refaire ça. J'ai dit, bon, bah, je vais faire, quoi. C'est moi qui l'ai emmené à Saint-Paul faire ses démarches, quoi.
1: J'ai
7: 3 allers-retours de Florimont-Saint-Paul, hein. Donc, pour retrouver le téléphone, mais bon, rien à faire. Donc, voilà, j'ai dit, je passe l'annonce pour lui, quoi.
1: Mais c'est gentil, téléphone. En tout cas. Oui, bah oui, il y a quelqu'un qui a pris son téléphone, il faudrait qu'il le rende.
7: Voilà.
1: Et
7: oui, peut-être qu'il aurait une récompense avec la personne, hein, parce que la personne est quand même honnête là-dessus. Il pourrait donner 50 euros pour ramener le téléphone, quoi. C'est pas un souci pour lui, quoi.
1: Ou pas non plus, hein, parce qu'il ne fait que rendre quelque chose qui ne lui appartient pas.
7: Oui, voilà, ça aussi. Mais après, lui, pour lui, de sa part, je sais que, bon, il est quand même. D'un grand cœur, quoi, que je dirais. Donc,
1: Oui. Mais quand même, il ne fait que réclamer ce qui lui appartient.
7: Son bien, lui, quoi. Voilà, son bien.
1: Ouais, tout à fait, son bien. C'est exactement ça. Et j'ai bien compris qu'il avait toute sa vie dans son bien.
7: Oui, voilà.
1: C'est ça, aujourd'hui, les téléphones. Hein, c'est-à-dire qu'on y stocke...
7: Oui, il y a tout ça dessus. Hein, même moi, je vous dis, j'ai mes enfants, mes petits-enfants dessus. Tout mon répertoire, tout là-dessus. Donc, j'ai dit, bon, ouais. Ben, moi, j'ai relevé quelques numéros sur un carnet, comme d'habitude, je fais. Mais après, bon, si c'est les photos, c'est les avis médicaux et tout, ben là, on peut plus récupérer, quoi.
1: Avec le médecin. Exactement. Notamment les photos, les vidéos, parce que parfois, on s'échange des images en voilà. Famille. Des images qui sont uniques. Hein. On prend même des photos, on est les seuls à les avoir.
7: Voilà.
1: Et paf.
7: Et d'un coup, plus rien dans le téléphone, quoi.
1: Et quand elle dit plus rien, elle a plus rien, rien.
7: Ben non.
1: Voilà. Bon allez, on va aider ce monsieur là. C'est un monsieur, pardon. J'ai dit monsieur, mais c'est un monsieur.
7: Oui, c'est un monsieur, oui.
1: Alors, on rappelle donc hier après-midi à la poste de Saint-Paul vers 15h30, il y a quelqu'un qui a récupéré un téléphone sur le comptoir. Vous souhaitez laisser votre numéro de téléphone, madame?
7: Oui. Ben, je laisse le mien hein, au cas où la personne appellera sur le mien et puis. Oui,
1: voilà, celui qui s'affiche après. Là. Oui.
7: Voilà, c'est ça.
1: Allez-y.
7: 0693.
1: Oui.
7: 13 41 13.
1: Voilà, on fait appel à la bonne conscience de la personne qui a pris le téléphone.
7: Ben voilà, je croise les doigts quand même pour lui, quoi, parce qu'il est malheureux, là, donc...
1: Ah, ben ouais, c'est un peu comme le ciel qui vous tombe sur la tête quand vous perdez un téléphone.
7: Il a 80 ans, hein.
1: Oui, voilà. Ben, oui. Donc,
7: c'est son téléphone, c'est à lui, il a payé, il a travaillé pour ça, donc tout le monde a un téléphone maintenant, mais c'est vrai qu'être malhonnête de nos jours, ça arrive encore.
1: Eh oui. En tout cas, j'espère que vous aurez des nouvelles, madame, et puis souhaitons que la gendarmerie agisse rapidement... Pour visionner la caméra et mettre la main sur celui qui a pris
7: voilà,
1: le téléphone.
7: Parce que là, je vais essayer de monter chez lui là pour voir si on pourrait aller avec la gendarmerie visionner la caméra, quoi. Parce que la poste nous a dit non et on a déposé plainte hier après-midi à 16h30. Donc, forcément, les gendarmes peuvent le faire.
1: Ouais. Ben oui, mais aujourd'hui, la poste est fermée, non?
7: C'est fermé, mais demain matin.
1: Quoi. Demain matin, c'est ça. D'accord.
7: Voilà.
1: Vous nous direz, madame, vous nous rappellerez.
7: Ok, je vous rappellerai, il n'y a pas de souci.
1: Bonne journée, madame.
7: Merci, bonne journée à vous.
1: Au revoir. Ah là là, les téléphones, c'est quelque chose un téléphone, hein. On y met toute sa vie dans son téléphone. Hein. Il y a les photos, les vidéos, mais il n'y a pas que ça. Hein. Certains y mettent des petits secrets aussi. Du coup, quand le téléphone est parti, là, on met même des codes dans les téléphones. Des codes qui vous servent pas pour le téléphone, je parle, hein, mais pour les codes, pour autre chose. Eh ben, c'est dans le téléphone. Et quand vous perdez le téléphone, vous perdez tout. Pensez aux sauvegardes, il y a une solution. 02 62 99 12 00. On continue avec vous. Juste rappeler l'information concernant le secteur de Maïdo. Circulation complètement saturée dans le secteur du Maïdo en raison de la messe qui doit se dérouler ce matin et qui sera célébrée par Monseigneur Chanteng. Donc la police municipale interdit aux véhicules de monter. Apparemment en raison de nombre de places hein. Pour certains il y aurait encore de la place là-haut pour les véhicules. Dites-nous un petit peu comment ça se passe. 02 62 41 51 51 et certains nous disaient Philippe tout à l'heure ont dû même faire demi-tour tour. C'est quand même quelque chose. Hein. 02-62-99-12-00, aujourd'hui, jour de l'Ascension. Freedom, allô, bonjour. Alors, je vais vous inviter à couper le retour.
8: Excuse-moi.
1: Merci.
8: C'est Ginette.
1: Bonjour, Ginette.
8: Francky, je passe à la radio parce qu'il y a une dame qui aura besoin d'un numéro de téléphone, le taxi, un taxi qui dit toujours la publicité sur Freedom. Et elle a manqué le numéro, mais elle sait pas, elle a manqué un numéro. Et elle me dit si je peux te passer à la radio pour dire le monsieur de redonner son numéro de téléphone parce qu'il disait que à toute heure il est présent pour aider.
1: Alors, patiente les personnes qui ont besoin. Un instant, Ginette, s'il vous plaît, parce que je dois aller sur la route du Maïdo là avec Annie pour faire le point sur la circulation. Je crois qu'on a perdu Annie apparemment. Annie était avec nous pour nous parler de la circulation, je vous le disais, complètement saturée donc dans le secteur du Maïdo. Annie, voilà, on l'a rejoint. Annie, elle va nous en dire plus là. Annie, bonjour. Annie, vous nous entendez ?
9: Oui, vous m'entendez, je vous entends.
1: Oui, alors comment ça se passe pour vous là du côté du Maïdo, Annie ?
9: Eh ben nous, on nous a fait faire demi-tour, et or que j'avais deux amis qui nous attendaient là-haut, ils nous disaient qu'il y a de la place et que c'est vide, il n'y avait plus de voiture qui passait, la police interdit tout le monde de remonter en fait. Et ouais. Même pour aller vers Trois-Bassins, ça ne peut plus du tout circuler.
1: Mais alors, on a un petit peu de mal à comprendre là, Annie, parce que vos amis vous disent qu'il y a encore de la place et la police municipale, elle interdit les véhicules de monter.
9: Oui, tout à fait. Ils disent que c'est bouché et or qu'il y a encore de la place pour se garer et il n'y a plus de voitures qui circulent en fait, ils arrêtent tout le monde. Et il y en avait même une dame de la police municipale, elle était vraiment désolée. De voir que cette situation donc elle compte tout le monde et il nous fait faire demi-tour. Donc elle est redescendue, même en moto, on ne peut même pas remonter.
1: Ah oui, tout véhicule motorisé sont stoppés net.
9: Donc c'est bouché lui complètement. Donc là on essaie quand nous on descend, on signale aux gens qui remontent de faire demi-tour parce que ça ne sert strictement à rien de monter, arriver là-haut et refaire demi-tour. En fait, il y a un endroit à prendre pour redescendre vers Trois-Bassins, où il y a le covoiturage, mais même là, on ne peut pas descendre.
1: Oh là là là là. Et il n'y a pas de navette, Aline, Jean. Je posais la question tout à l'heure, il n'y a pas de bus navette.
9: Si, il y a des navettes, en fait, mais là, il y a plein de gens qui attendent sur le parking pour le covoiturage des navettes.
1: Oui.
9: Et il se trouve que ça fait au moins 20 minutes qu'ils attendent les navettes.
1: Ah.
9: Et il n'y a personne qui arrive, en fait. Donc là, il y a énormément de monde aussi pour les navettes. L'année dernière, c'était super bien organisé. Il y avait les navettes et tout se passait bien, en fait. Mais là, c'est un gros bordel. Donc, si les gens m'entendent, faites demi-tour, rentrez chez vous et priez chez vous tranquillement.
1: Eh bien, merci du conseil, Annie. Merci beaucoup pour les informations, Annie.
9: Voilà, bonne journée à vous.
1: Et bon courage. Oui, Annie fait partie de ces personnes qui font demi-tour en raison de la circulation interdite dans le sens montant. C'est la police municipale, je vous rappelle, au niveau du Maïdo qui interdit la circulation dans le sens montant. Selon eux, il n'y aurait plus de place. Et selon d'autres qui sont effectivement là-haut, il y aurait encore des places. Bon, on essaie de comprendre un petit peu comment ça fonctionne. Vous le direz, hein, n'hésitez pas à nous appeler. Juste après les informations d'Europe 1, on pourra essayer de comprendre ce qui se passe là. 02 62 41 51 51. Même au niveau des navettes, il y a beaucoup de monde. Mais Annie nous dit 20 minutes qu'aucun bus navette n'est venu les récupérer. On retrouvera Ginette tout à l'heure puisqu'il est déjà 10 heures.
10: Dimitri Pavlenko.
11: Et à la une ce matin, l'antivirus, les 22 cas contacts identifiés sont toujours en quarantaine à l'hôpital. Les premiers résultats des tests pratiqués sont encourageants. Pour le moment, aucun symptôme, mais le protocole imposé demeure strict. Explication Europe 1 dans un instant. Il n'y a pas d'émis en France, le gouvernement rassure, mais qui anticipe tout de même tous les scénarios. Beaucoup de Français font en ce moment le pont de l'Ascension. 1000 km de bouchons hier soir sur les routes avec un pic à près de 1300, mais beaucoup confrontés au prix des carburants. carburant décident de rester chez eux, nous irons en région Rhône-Alpes. Et puis, quelle équipe de France pour le mondial aux États-Unis au mois de juin? La liste des Bleus sera dévoilée ce soir par le sélectionneur Didier Deschamps. Peu de surprises sont attendues. À 8h10, votre invité ce matin. Bonjour Laurence Ferrari.
12: Bonjour Dimitri. Ce sera Sylvain Maillard, député Ensemble pour la République. Pense-t-il que ça y est, la crise de l'antivirus s'est terminée, c'est sous contrôle? Tiens, a-t-il des nouvelles des aides supplémentaires pour les carburants qui devaient être annoncées cette semaine? Elles ont fait pchit ou quoi? Et puis Gabriel Attal doit-il annoncer rapidement sa candidature pour ne pas se laisser distancer par les concurrents, notamment Édouard Philippe? Ses réponses dans un instant.
11: 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Fanny Marceau, bonjour Fanny.
13: Bonjour Dimitri, bonjour à tous. Qui est le patient zéro? Où a-t-il contracté l'antivirus? L'Organisation mondiale de la santé poursuit ses investigations. Elle confirme que 8 cas sont associés au virus des Andes, dont un en France. La patiente française est dans le coma à l'hôpital Bichat à Paris. Aucun traitement n'existe à proprement parler pour la soigner. Alors Yasmina Katou, de quelle prise en charge bénéficient les malades?
14: Eh bien, il s'agit surtout de soulager les symptômes qui ressemblent au départ à ceux d'une grippe, donc du paracétamol pour la fièvre et les courbatures, du repos. Des corticoïdes peuvent être administrés pour diminuer l'inflammation provoquée par le virus dans le corps. Si les fonctions cardiaques sont atteintes, des médicaments pour assurer le bon fonctionnement du cœur et une bonne pression artérielle sont délivrés. Et si l'état du patient se dégrade et que les poumons sont gravement atteints, une assistance respiratoire est nécessaire. Plusieurs options sont possibles, décrit le professeur Bruno Mégarban, chef du service de réanimation à l'hôpital Lariboisière à Paris.
15: Dans les formes mineures, une simple oxygénothérapie par un petit masque est suffisant. Lorsque la forme est un peu plus grave, il faut procéder à une intubation. Et dans une forme encore plus grave, on va procéder à la mise en place de ce que l'on appelle une ECMO veineuse ou un poumon artificiel.
14: Cette machine extrait le sang du système veineux à l'extérieur du corps pour l'oxygéner et éliminer le gaz carbonique. Puis le sang est réinjecté dans le corps. La guérison intervient enfin quand le système immunitaire parvient à éliminer le virus de lui-même.
13: Yasmina Katou, notez que les quatre autres ex-croisières sont également isolés à l'hôpital Bichat. 22 cas contacts n'ayant pas séjourné sur le navire Ondus ont été identifiés et sont également confinés en milieu hospitalier. 4 d'entre eux, des enfants, ont été testés négatifs. Les autres résultats doivent être révélés aujourd'hui.
11: La situation semble donc sous contrôle, mais le gouvernement reste en alerte.
13: Et Sébastien Lecornu a présidé hier soir une nouvelle réunion interministérielle. La ministre de la Santé a également réuni plusieurs partenaires européens pour partager les données disponibles et, selon ses mots, porter une voie de précaution. Auditionnée également par la commission des affaires sociales à l'Assemblée nationale, Stéphanie Rist a tenté de rassurer pour éviter toute panique. Arthur Delaborde.
16: La situation est sous contrôle. Message d'Emmanuel Macron relayé par Stéphanie Rist.
17: Actuellement, il n'y a pas de circulation du virus. Maintenant, la responsabilité du gouvernement, c'est d'anticiper tous les scénarios, même les inimaginables, et donc même les pires.
16: Rien de comparable donc pour le moment avec le Covid. Pas d'alerte, notamment sur les masques.
17: Beaucoup de Français s'inquiètent et sont dans leur pharmacie en train d'acheter des masques. Je le redis, il n'y a aucune raison de porter un masque actuellement concernant ce virus. Il n'y a pas de diffusion dans la population.
16: Le stock stratégique de masques est suffisant pour protéger le pays pendant minimum 3 mois en cas d'épidémie, précise la ministre de la Santé. Pas d'inquiétude non plus sur les places en réanimation ni sur les équipements dans les hôpitaux.
17: Nous n'avons pas d'alerte sur toutes les nécessités qu'on a connues dans le Covid.
16: La ligne est claire, rassurer les Français tout en affichant une préparation maximale.
13: Arthur Delaborde.
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11: L'actualité judiciaire. Cette année de prison, 300 000 euros d'amende requis hier contre Nicolas Sarkozy au procès en appel des soupçons de financement libyen de sa campagne de 2007.
13: Oui, la même peine que celle qui avait été requise en première instance contre l'ancien président de la République. Le parquet général le présente comme l'unique bénéficiaire et l'instigateur d'une association de malfaiteurs qui aurait permis son élection. Mais son avocat, maître Christophe Ingrat, entend bien prouver son innocence. Écoutez.
19: Nous démontrerons dans 15 jours, lors de nos plaidoiries, la parfaite innocence de Nicolas Sarkozy. Il n'y a pas d'argent dans sa campagne, il n'y a pas d'argent dans son patrimoine, pas d'argent libyen, et pour cause, il n'y a pas eu de financement de la campagne électorale de Nicolas Sarkozy par la Libye, il n'y a pas eu d'enrichissement de Nicolas Sarkozy à cause de la Libye. Nicolas Sarkozy est innocent, son élection n'a pas été biaisée. Et je le redis, Nicolas Sarkozy est innocent. innocent et nous le démontrerons dans 15 jours.
13: Maître Christophe Ingrin, avocat de Nicolas Sarkozy, la cour d'appel doit rendre sa décision le 30 novembre.
11: Un pédocriminel de 37 ans mis en examen et placé en détention provisoire hier à Lille.
13: Sa profession, babysitter. Il était pourtant déjà fiché pour des faits d'agression sexuelle. En 2 ans, 18 des petits qu'il gardait, âgés de 2 mois à 5 ans, sont susceptibles d'avoir été ses victimes.
11: Et puis la visite de Donald Trump en Chine entre déclaration d'amour et mise en garde.
20: We're going to have a fantastic future together.
13: Nous allons avoir ensemble un avenir fabuleux. Voilà ce que déclare cette nuit le président américain, tout en prévenant son homologue chinois d'un risque de conflit si la question de Taïwan était mal gérée. Au cœur de leur discussion également ce matin, la guerre au Moyen-Orient et le blocage du détroit d'Ormuz qui perturbe l'approvisionnement mondial en pétrole.
11: Emmanuel Macron espère toujours libérer le détroit d'Ormuz, mais il va d'ailleurs saisir les Nations Unies.
13: Oui, pour donner un cadre à la mission neutre et pacifique qu'il veut mener dans le Golfe, une priorité pour le chef de l'État, alors que les prix à la pompe impactent l'économie mondiale. En France, la consommation de carburant a baissé de 30% sur les 10 premiers jours du mois de mai. Conséquence, moins 300 millions d'euros de recettes fiscales pour le gouvernement et des Français qui limitent leurs déplacements et repensent même leurs projets de vacances. Reportage du correspondant d'Europe 1 à Lyon, Jean-Luc Boujon.
21: Le séjour à Nice de Sana était prévu depuis plusieurs semaines, mais cette jeune mère de famille a tranché. Cela coûte vraiment trop cher de voyager loin en ce moment.
22: Je vis tout seul, donc je peux pas me permettre de faire profiter mes enfants du soleil, du beau temps, de la mer. Ça coûte trop cher, donc on réduit les frais. Même expliquer à mes enfants qu'on peut pas aller voir les amis, la famille, ils comprennent pas pourquoi. Donc on les occupe comme on peut. On va au parc à côté, on va au lac à côté, on essaye de réduire, on va faire du vélo.
21: Idem pour Philippe, le sud va là aussi devoir attendre un peu.
23: Pas de petit pont de l'Ascension. On voulait se faire un petit week-end vers la mer, dans le sud. Mais bon, quand on compte le prix du carburant, le péage en plus, mis tout à bout, ça fait un budget. Hein. Je préfère rester par ici, entre l'Isère et le Rhône.
21: Léane, elle, est étudiante à Lyon, mais originaire de Salon de Provence. Elle aussi doit limiter ses retours le week-end.
24: De base, c'est vrai que j'essaie de rentrer peut-être une fois toutes les semaines ou toutes les deux semaines. Là, je vais redescendre une fois par mois.
21: Donc voilà. La prochaine fois, c'est quand?
24: Peut-être dans 3 semaines, un mois. Du coup, je reste seule à Lyon.
21: Une inquiétude qui commence à concerner aussi les mois de juillet et d'août.
25: Là, même les vacances, ça va être chaud et tout. L'essence, il monte, il descend. On sait même plus quoi faire, on réserve pas.
21: Preuve que les Français imaginent de plus en plus que la crise des carburants va s'installer dans la durée. Lyon, Jean-Luc Boujon, Europe 1.
13: Et malgré tout, bison futé voie rouge aujourd'hui dans le quart nord-ouest dans le sens des départs, orange sur le reste du pays.
11: Allez, le sport à 8h07 sur Europe 1. Qui portera les couleurs de l'équipe de France à la Coupe du Monde de football? Didier Deschamps dévoile sa liste ce soir.
13: À un mois du début de la compétition, il désignera ses 25 joueurs dans le 20h de TF1. Alors à quoi s'attendre? Écoutez le pronostic d'Alain Giresse, consultant foot pour Europe 1.
26: Je pense que ça sera une liste, je dirais, allez, traditionnelle par rapport aux dernières sélections. C'est-à-dire que je vois pas de grandes nouveautés. On va retrouver notamment l'ensemble de cette liste lors des 2 derniers matchs du mois de mars. Maignan, Mécano, Saliba, les frères Hernandez, Doué, Barcola, Mbappé, l'équipe, il n'y a pas de problème, il n'y a pas de remaniement à faire par rapport à ce qu'elle est capable de produire. Didier Deschamps est un conservateur aussi de ce côté-là. Et je ne crois pas à l'arrivée d'un joueur qui n'aurait pas connu encore l'équipe nationale. Ça avait été le cas pour Raymond Domenech qui avait amené Chimbonda, Franck Grimery aussi. Pour moi, sur cette liste, hein, je vois pas la surprise d'un joueur qui découvrirait l'équipe nationale au travers de cette Coupe du Monde.
13: Alain Giresse au micro Europe 1 de Mathis Lang. Pas encore d'équipe, mais déjà une polémique. Kylian Mbappé a pris position dans une interview à Vanity Fair contre le Rassemblement National. Peut-il, après ses propos, rester capitaine de l'équipe de France? C'est la question du jour sur le site et l'appli Europe. Vous pouvez y répondre dès maintenant, on vous attend.
11: Merci beaucoup Fanny Marceau, c'était votre journal. Restez avec nous dans un instant. Sylvain Maillard, le député Ensemble pour la République de Paris, membre de la commission de la défense de l'Assemblée nationale et l'invité de Laurence Ferrari. Bon réveil avec Europe 1, il est 8h09.
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0: Bonjour tout le monde et bon jeudi férié, jeudi de l'Ascension pour ceux qui croient et notamment pour ceux qui croient pas, parce que même si vous croyez pas, aujourd'hui est pour bon nombre d'entre vous un jour férié. C'est bien comme ça, parce que même si vous ne croyez pas, c'est un peu comme la fête de Pâques ou Noël. Il y a des gens qui croient même pas en ça, mais ils sont là en train de profiter, en train de faire des pique-niques, en train de se dire « Ah ouais, mais c'est la grasse matinée, je ne travaille pas, c'était un jour férié ». Ils s'en fichent du jour férié, que ce soit catholique ou pas. Du moment qu'ils ont un jour férié, c'est bon pour ça même. Et puis, c'est décidé comme ça, donc ils profitent. Est-ce que vous y croyez, vous, ou pas? Oui ou non? Vous qui profitez là, vous êtes tous croyants donc de la religion catholique alors? Puisque c'est l'Ascension aujourd'hui et c'est ça qu'on fait. On ira faire un carré du côté du Maïdo tout à l'heure, rejoindre les équipes là-bas. Qu'on a fait? Zot les adeptes de la religion de Zot Courage. Non, parce que sur le calendrier là, le jeudi 14 mai, c'est une journée fériée catholique. L'Ascension. Voilà, le calendrier a été fait avec la religion catholique, donc c'est pour ça. Allez, 02 62 99 12 00 pour discuter à l'antenne, et puis 02 62 41 51 51 pour les informations. Il n'y a pas de Frido Million aujourd'hui, mais il y a le Frido Quotidien. Freedom, bonjour.
1: Oui, bonjour.
0: Oui, bonjour madame.
1: Oui, bonjour. Voilà, on attend le bus à la gare de Saint-Paul pour monter au Maïdo, mais aujourd'hui, le bus, il est passé bien avant, mais là, on est coincé à la gare de Saint-Paul. On voudrait savoir s'il y a une personne qui passe par Saint-Paul, qui monte au Maïdo, pour nous emmener.
0: Vous rentrez dans la voiture du monde comme ça sans connaître la personne, vous?
1: Ah, oui, ben, si monte au Maïdo, on est deux femmes qui montent au Maïdo.
0: En plus, deux femmes qui rentrent dans la voiture d'un inconnu ou d'une inconnue?
1: Ah, oui, ben, oui, si c'est de bonne foi, oui.
0: Ben, comment on connaît?
1: Ah, ben, écoute, ben, nous connaît pas, mais.
0: Et si tout d'un coup, les cascons, tout, elle y amène à où, la plaine des caves?
1: Ah, ben, nous gagnons des fois la nuit.
0: Et si les cascons, tout, elle y amène à où, d'un carocan?
1: Ah, ben, nous, on est deux, hein, nous gagnons des fois la nuit.
0: Donc, il n'y a pas de bus pour monter au Maïdo depuis la gare?
1: Oui, ben, il y en a une, mais ils montent seulement à 11h, et là, on attend, une heure à la gare, on attend, et on voudrait savoir, voilà.
0: Alors, vous savez que là-haut. Alors, vous savez que là-haut, en ce moment, c'est un peu la petite pagaille, puisqu'il y a beaucoup de monde déjà là-haut, hein.
1: Oui, il y a beaucoup de monde, oui, c'est ça,
0: ah,
1: oui.
0: Ah, ouais. Donc là, vous allez monter au Maïdo, mais de toute façon, la messe, c'est toute la journée, ça, non?
1: Non, la messe est à 11h.
0: Ah, ben, vous arrivera pas là-haut, 11h, là, non?
1: Oui, il n'y arrivera pas, mais nous allons essayer quand même. Nous
0: oui, mais il dit qu'il commence pas exactement 11h, ça, et prétend qu'il commence.
1: Non, non, il commence pas exactement. C'est pour ça, on dit, on tente la chance.
0: Donc, oui, c'est la galère, quoi.
1: Oui, c'est la galère, là. Oui, on est venu exprès à la gare routière pour choper le bus, mais voilà, on n'a pas pu.
0: Alors, nous, il n'y a pas de problème pour passer une annonce, pour trouver un transport, il n'y a pas de souci, mais faites attention à vous quand même, hein.
1: Oui, bien sûr, fais attention quand même.
0: Attention, il casse contre toi, il amène les deux dans un carocane, hein?
1: Oui, oui, bien sûr, oui. Ben, on va, voilà, si personne, ben, on est à la Grande Saint-Paul, on est juste devant, si une personne, ben, une âme charitable qui ne peut nous emmener.
0: Oui, mais comment il reconnaît les deux là? Il a son numéro de téléphone, comment il fait là?
1: Il peut laisser mon numéro?
0: Exceptionnellement, oui, exceptionnellement, vraiment, alors, hein.
1: Oui, 06 93
0: oui.
1: 03 65 01.
0: 06 93 03 65 01. Zot 2 est déjà à la gare de Saint-Paul et Zot 2 va aller à la messe de l'Ascension au Maïdo.
1: C'est ça même, oui. Ça
0: et depuis quelle heure est la gare là?
1: Mais depuis 9h, on est là.
0: Ah oui, d'accord, là, pas trop près. C'est Maïdo, il est loin quand même, faut plus d'une heure pour monter là-haut quand même.
1: Oui, c'est vrai, mais nous on est descendu pour avoir le bus à 9h25, mais le bus à 9h25, ben, il n'est pas passé, et là il y a un bus, mais à 11h.
0: Ouais, mais on est d'accord au moins pour l'annonce et tout ça. Ah, par contre là, si la Ralazot donne carocane, dis pas c'est Freedom, là, passe l'annonce, la Ralazot donne carocane, après par contre.
1: Pas.
0: Attention, attention, il fait pas. Comme en 2000, je sais pas combien, il dit, au lieu de dire Freedom m'a tué, il dit Freedom m'a violé, attention.
1: Non, mais pense pas.
0: Non, mais madame, moi, il me dit toujours, Non, mais déjà, toujours, prends précaution quand même.
1: Oui, bien sûr, comme là, oui, c'est vrai.
0: Parce que moi, je ne m'y rentrais pas dans l'auto n'importe qui. Déjà, dans l'auto, mon bon collègue ne m'y rentre pas. Attention, il casse compte. Oui, il y a même une place par là.
1: Ah, c'est vrai?
0: Aïe, maman. Confiance, c'est pas mon camarade.
1: C'est pas le camarade du tout?
0: Du tout.
1: Ouais.
0: T'as l'air ça, il trans. Hey, comme est là, madame. Vous l'avez entendu avec l'intelligence artificielle, quand on calcule ça, c'est une femme, t'as l'air ça, un bonhomme.
1: Tout d'un coup,
0: il cause bien, Claudio.
1: Et sur Prud'homme, il trouve de bonnes personnes encore.
0: Tu entends? Il cause écoute bien, ouais, on va monter là-haut, tout d'un coup, Dieu. Je l'amène dans un coup d'un carocane.
1: Avant
0: de rendre le carocane,
1: nous
0: l'avons échappé. Rouvre la porte de Santa Terre, alors.
1: Ah oui, nous rouvrons la porte de Santa Terre, nous nous allons, non, allez.
0: Eh, bonne femme avant, t'es pas comme ça, bonne femme avant, elle avait peur, tout ça, elle était strixée, tout ça, comme elle a, azote, non, azote, à nous montre la messe, Dieu.
1: Ah ouais?
0: T'es mis jure, sérieux quand même, de monde comme elle a?
1: Sérieux, ouais, c'est vrai.
0: Ah ben. Bon. Mais espère que ça va gagner le transport?
1: Oui, mais espère que va gagner.
0: Ben oui. Donnez la gare Saint-Paul, hein?
1: Oui, la gare Saint-Paul. Merci beaucoup, hein?
0: Ben de rien.
1: Allez, bonne journée.
0: Allez, merci, au revoir. Est-ce que je t'y rentré dans la voiture de n'importe qui? Non, moi non, hein. Pas à compte, hein. Vous connaissez pas que ça peut arriver à vous après. Allô, bonjour? Après, faut pas voir le mal partout non plus, hein. Allô?
2: Allô, bonjour.
0: Bonjour. Alors, est-ce que vous voulez bien entendre la télé ou la radio? Je pense qu'il y a de l'autre côté. Ah, c'est nous, c'est la radio. Allez, madame, on y va?
2: Voilà, on y va.
0: Allez, on y va.
2: Alors, je vais vous poser deux questions.
0: Ah, mais moi, j'ai pas envie de répondre aux questions, moi, ce matin. Hein. Moi, je suis pas venu là. Ah, non, pas l'école, hein. Moi, j'ai pas envie là aujourd'hui. Hein.
2: Oui.
0: Ben, quoi, j'arrive, vous me posez des questions, mais je sais pas, voilà.
2: Non, renseignement, je vous dis.
0: Ah, c'est pas pareil.
2: Voilà, je me suis trompé.
0: Parce que si c'est un interrogatoire, moi là, j'ai pas envie. Si c'est une dictée, par exemple, une autodictée, là, j'ai pas envie.
2: Je vais vous demander, monsieur, parce que je dois partir le 26 mai en métropole.
0: Mm-hmm.
2: Et ça fait longtemps que je suis pas parti, ça fait 12 ans, et là, j'ai peur.
0: De quoi?
2: J'ai peur pour la maladie du rat, là.
0: La maladie du rat? L'estospirose?
2: Non, la maladie qui vient de sortir en France, là.
0: La maladie qui vient de sortir.
2: Comment on appelle ça, le coronavirus, le rat, je sais pas quoi.
0: Le ah ouais, le truc, je sais pas quoi là.
2: Oui.
0: Ah ouais, le truc des rats là.
2: Ah mais connais plus, mais c'est comment il dit ça.
0: Antavirus.
2: Comment il s'appelle?
0: Antavirus.
2: Anta, il y en a un antavirus alors.
0: Anta. Mais pourquoi la peur, de quoi ou la peur?
2: Non, mais c'est ça, je voudrais savoir, monsieur.
0: Voulez savoir quoi?
2: Ben, quand j'arrive dans l'aéroport en France, là-bas.
0: L'aéroport?
2: Oui.
0: Ou l'aéroport?
2: Tout le monde sera malade, non?
0: Mais non, pourquoi vous voulez être malade quand vous arrivez? Mais le nombre de les milliers de personnes qui voyagent, ils sont pas malades.
2: Jésus-Christ, monsieur.
0: Bon, j'ai une solution pour vous.
2: Oui.
0: Vous me filez votre billet, vous restez ici.
2: Ah ouais, je veux bien, moi.
0: Ben voilà, bah ok, c'est vendu, alors. Non, mais il n'y a pas de risque. Tous les jours, vous entendez bien les informations qu'on diffuse à Freedom.
2: Oui.
0: On dit bien que les 22 cas concernés sont sous contrôle. Ils sont en quarantaine et tout.
2: D'accord.
0: Bon, il y a eu des décès, hein, mais bon, ça, c'est des gens qui ont été directement impactés.

0: assuré. Un deuxième point, ça fait moi un an, je me bats avec la Zodiac pour qu'il bouche les trous ou c'est que les rats, ils sortent. Il y a des souris, des rats, ils rentrent dans la...
1: Aïe, aïe, aïe, je comprends pourquoi vous avez peur. Parce qu'il y a des rats chez vous et vous avez peur de l'antivirus.
0: Non, non, mais c'est sérieux, monsieur. J'ai déjà téléphoné une fois sur Freedom pour expliquer mon problème.
1: Et alors?
0: Le femme l'a mené, de la Zodiac là-bas. Allez hop, moi je dis
1: c'est
0: le
1: qui
0: nom,
1: hein. C'est quoi la Zodiac?
0: Ah, où ça, ils payent le loyer là-bas, la Zodiac.
1: La Zodiac.
0: Ah, mais connais pas que c'est.
1: On ça. Connaît pas où ça où habite non plus, connaît pas le nom, rien là.
0: Oui,
1: pas
0: l'Axaï.
1: Il habite dedans, pas l'Axaï. En fout de ça.
0: Non, monsieur, mais le femme, il prend des photos, tout ça, par là-bas, par ici. Après, je lui dis, ben, c'est quand vous allez venir pour réparer ça, boucher les trous?
1: Et alors?
0: Ah, ben, on sait pas.
1: Ah, ils ont répondu, ils savent pas.
0: Voilà, ils savent pas, ils savent pas. Ah, ben, alors, ben, si je paye plus de loyer.
1: C'est pas pareil, madame.
0: Non,
1: c'est...
0: non, monsieur.
1: Ah, non, non, non, ça marche pas comme ça. Pourquoi à chaque fois que vous avez tous un problème dans les logements sociaux, vous voulez arrêter de payer votre loyer? Pourquoi vous voulez faire ça?
0: Ah ben monsieur, ben nous on paye notre loyer. Et ben il faudrait que eux aussi qu'ils nous comprennent.
1: Mais oui, mais madame, faut remettre la balle au centre. Le propriétaire, c'est eux, c'est pas vous. C'est ouais, la mais... mesure la case, les alliés. Il faut les réparer, oui. Mais il faut pas inverser. Vous êtes dans le montant du loyer, vous êtes obligé de le payer. Ça, c'est une obligation de payer son loyer, non?
0: Oui, oui, ça, je le sais, ça, c'est...
1: Et si vous mettez dehors, comment vous faites?
0: Hein? On va dormir au bord de la mer.
1: Il y a déjà du monde, hein.
0: On va faire du camping.
1: Il y a déjà du monde, hein.
0: Voilà.
1: Mais du coup, il y a quoi à réparer?
0: Eh ben, sur la véranda, monsieur, j'ai dormi à 3h du matin... Et toute la nuit, j'ai entendu quick, quick, quick, quick. Maman, messieurs.
1: C'est quoi, c'est qui fait des bruits comme ça? C'est quoi comme.
0: Des souris, des rats, je sais pas moi. Qu'est-ce que ça, ils font là, en dessous là?
1: T'as craint chez vous, hein?
0: Ben alors, monsieur, ben, et ça fait moins un an qu'ils disent qu'ils vont faire le désinfectant là, je sais pas comment on dit ça.
1: Oui?
0: Pour les moustiques, pour les rats, pour je sais pas quoi. Jusqu'à l'heure, ils l'ont jamais fait.
1: Mais c'est dans votre appartement ou dans les parties communes?
0: Ben ouais, dans les parties communes et puis devant. Parce que comment je suis au rez-de-chaussée? Vous voyez?
1: Oui.
0: Je suis au rez-de-chaussée, ben voilà. Je sais pas comment ils ont construit ce bâtiment-là. Et ben il y a des trous.
1: Mais oui, mais il y a des trous, d'accord. Mais c'est dans les parties communes ou dans votre appartement?
0: C'est... Non, c'est devant la véranda.
1: Au niveau de la cage d'escalier ou là où on rentre ou chez vous directement?
0: Direct chez moi.
1: Ah ouais, mais donc les rats vont vous manger, madame?
0: Et les rats de la Réunion et les rats de la métropole, c'est pas pareil, non?
1: C'est la même chose, non?
0: Sérieux?
1: Bah oui, c'est pareil, c'est la même chose. Les rats, c'est un rat, non?
0: Oui, mais la maladie, là...
1: C'est la même chose? La leptospirose?
0: Ah là là, ce soir, je dors plus.
1: Ah bah, oh, c'est... Mais ça fait longtemps que c'est comme ça, donc... mais pourquoi vous avez peur de mourir comme ça, vous?
0: Ah, j'ai tellement eu de problèmes de santé, monsieur, que...
1: Mais oui, mais c'est peut-être pas dû au rat.
0: Mais non, mais... voilà, je voudrais
1: savoir... Vous avez un mari? Vous avez un homme dans votre vie?
0: Non, il est mort.
1: Voilà, voilà, voilà. Elles se mettent seules, elles cherchent pas d'amis, d'amants ou de mari, et après, elles ont peur.
0: Non, non, non, je veux pas de mari, je veux pas d'amant, je veux pas de copain, je veux rien du tout.
1: Ah ben, comment qu'on fait, alors?
0: Ah ben, je suis bien comment m'aider.
1: Bon.
0: Je suis bien.
1: Mais oui, mais vous êtes seul et vous avez peur. Chaleur tropicale, madame. Chaleur tropicale.
0: Ah, ça m'intéresse pas, chaleur tropicale.
1: Ouais, ouais, c'est ça, ouais.
0: Non, mais sérieux, c'est vrai, monsieur.
1: Non, mais s'il y a quelqu'un avec vous, vous auriez peut-être moins peur, non? Vous auriez peut-être moins peur, non?
0: Non, j'ai pas peur, j'ai le Seigneur dans ma vie, c'est le principal.
1: Et là, comment il vous aide, là, le Seigneur avec les rats, là?
0: Ah, ben, le Seigneur, à la force que...
1: La force mentale?
0: Mais Ziggy d'Azote là-bas, là, peut-être il va en faire quelque chose.
1: Ben oui, mais pour l'instant, il bouge pas. Hein.
0: Ouais, et ça, c'est vrai, monsieur. Il bouge pas.
1: Bon, ben, vous nous direz si un coup de fil aujourd'hui a permis de faire bouger les choses, d'accord?
0: Ouais, ben, on verra ça à partir de mardi.
1: Ouais, et n'ayez pas peur, hein. Et puis, si vous voulez pas partir, j'irai à votre place, d'accord?
0: Oui,
1: et
0: puis, merci beaucoup, monsieur, vous êtes très sympa.
1: Ouais, mais arrêtez d'avoir peur. Il y a pas la maladie pour l'instant, il faut suivre l'évolution. Pour l'instant, il n'y a pas à s'alerter. Et puis, continuez à vous laver les mains, mettre votre masque.

0: masque et tout.
1: Voilà.
0: Ok.
1: Et que Dieu vous bénisse, qui bénit l'île de la Réunion.
0: Dieu, en salam, en salam.
1: Oui, monsieur, vous croyez pas, vous êtes pas chrétien, vous, hein.
0: Comment vous pouvez dire quelque chose pareil?
1: C'est pas moi.
0: Qu'est-ce qui vous fait dire ça?
1: C'est pas, je me demande si vous êtes chrétien.
0: Non, vous avez pas demandé, vous avez affirmé.
1: Moi, je sais que je crois en lui.
0: Bah oui, mais pourquoi vous dites que moi, je crois pas?
1: Il est vivant, il n'est pas mort. Il est vivant.
0: Mais il est où? Où est-ce qu'il habite d'ailleurs?
1: Ah.
0: Dans votre cœur?
1: Il veille sur nous tous les jours.
0: D'accord. Bon, allez, ciao, hein. Bonne journée.
1: Merci, monsieur.
0: Merci, à bientôt, au revoir. 02 62 99 12 00. Juste avant, on va rejoindre Caroline de l'association Petit Cœur. On va aller à la messe au Maïdo, là. Bonjour, Caroline.
2: C'est pas Caroline, c'est Coraline.
0: Coraline, pardon, c'est moi qui ai mal lu.
2: Communication du doyenné de Saint-Gilles-Léo.
0: Oui, d'accord. Et vous êtes pas de l'association Ticker?
2: Non, je suis pas de l'association.
0: Ok. Alors, dites-moi comment ça se passe l'événement là-haut, la messe de l'Ascension au Maïdo.
2: Alors, déjà pour le temps, il fait hyper beau, il fait frais, mais il fait hyper beau.
0: Ah, ça c'est voilà. Bon là, en hiver après, hein.
2: Oui, voilà. Mais il fait hyper beau. Donc moi j'appelle parce que apparemment il y a quelques petits soucis sur la route en contrebas. Mm-hmm. Donc j'appelle pour donner un peu une petite information pour ceux qui m'écoutent. La police municipale ne fait plus monter parce que en amont il y a plus de place pour se garer.
0: Ah ouais, d'accord.
2: Cependant, les fidèles peuvent nous rejoindre. Ils se garent où ils peuvent, plus bas, en respectant bien sûr où il faut se garer. Pas se garer n'importe comment pour laisser les secours monter en cas d'urgence. Mm-hmm. Ils peuvent se garer en amont, plus bas, avant la forêt de Trois-Bassins ou même vers la forêt de Trois-Bassins. Et il y a deux navettes mises en place pour les ramener sur le site.
0: D'accord, donc il y a des navettes qui passent tous les combien de temps, vous savez ou pas?
2: Je sais pas, le temps de faire l'aller-retour. Ils montent, ils déposent, ils redescendent, ils font... Voilà, il y a le temps de faire la route en fait.
0: Voilà, donc plus bas il y a de la possibilité, mais à condition de bien se garer.
2: Voilà, on se gare bien, on laisse la place pour les secours en cas de besoin. Et on peut rejoindre le site, bien sûr, à pied, c'est pas interdit. Ou alors la forêt de Trois-Bassins, où il y aura les navettes. Et après aussi, il y a deux navettes. Il y a une navette qui fera la forêt de Trois-Bassins, et il y en a une qui va descendre plus bas, mais plus bas où, je ne sais pas.
0: Alors, plus côté forêt de Trois-Bassins, hein, pas côté oui, voilà. Guillaume-Saint-Paul. Hein.
2: Ah non, c'est trop loin, non, il faut monter, il faut bien monter.
0: Oui, mais on accède dans un premier temps, on accède le Maïdo par le Guillaume, pas par Trois-Bassins.
2: Par le Guillaume, oui, par le Guillaume, oui, mais les navettes vont pas descendre au Guillaume, hein, c'est très loin.
0: Non, j'ai pas dit descendre jusqu'au Guillaume, j'ai dit côté Guillaume.
2: Oui, côté Guillaume, oui.
0: Côté Guillaume, il y a aussi des navettes ou pas?
2: Non, il n'y en a pas.
0: Voilà, donc les navettes, c'est côté Trois-Bassins. Voilà, ok,
2: voilà,
0: très bien.
2: Forêt de Trois-Bassins au Maïdo.
0: Ok. Pour ceux qui sont là-haut, donc qui veulent emprunter des navettes pour s'y rendre, c'est plus oui. Côté forêt de Trois-Bassins.
2: C'est ça.
0: Ok, très bien. Deux navettes en service pour le moment. Hein.
2: Pour le moment, oui, deux navettes.
0: D'accord, ok, très bien. Et un peu plus haut, ça se passe comment alors?
2: Un peu plus haut, où vous voulez savoir, sur le site?
0: Oui, sur le site. Oui.
2: Sur le site, c'est très bien. Il y a la chorale qui est en répétition là. Mm-hmm. On ne va pas tarder à faire les 15 minutes de préparation pour la messe.
0: D'accord.
2: Voilà, je ne sais pas si vous entendez.
0: C'est un petit peu loin, j'entends un petit bruit de fond.
2: L'après-midi, ouais. Ça c'est les artistes de l'après-midi qui sont en train de répéter.
0: D'accord.
2: Et voilà.
0: Ok, très bien, bah, pas de souci. Bon, bah, dans l'ensemble, ça se passe bien. Juste que plus haut, il y a plus de place pour se garer, donc il faut se garer plus bas côté forêt de Trois-Bassins pour emprunter des navettes.
2: Plus bas. Voilà,
0: okay.
2: Exactement.
0: Très bien, merci beaucoup Coraline.
2: Merci à vous.
0: À bientôt, merci.
2: À bientôt.
0: Au revoir. Bon, une messe de l'Ascension qui se déroule au Maïdo pour la journée d'aujourd'hui. À 11h va démarrer la messe. Pour l'instant, c'est la chorale. Et du coup, on ne peut plus monter. Hein. Au niveau de la forêt de Trois-Bassins, il faudra se garer là et prendre les navettes pour vous faire déposer un peu plus haut. 99 12 00, un peu plus tôt, on parlait des homonymes, des gens qui portent le même nom, le même prénom et les mêmes surnoms, et on parlait aussi de la mort, on parlait des gens qui aimeraient peut-être rouler dans un corbillard comme voiture. Qu'est-ce que vous en pensez de ça? Avez-vous peur de ça? Frida, bonjour.
3: Bonjour, c'est Ginette.
0: Bonjour, c'est Ginette. Oui, bonjour Ginette.
3: Tout à l'heure, j'ai parlé avec Francky pour demander le numéro de téléphone d'un taximan. Qu'il avait dit qu'il pouvait rendre service à tout le monde. Il y a une mamie qu'elle attend. Elle avait marqué le numéro de téléphone, mais il y a un chiffre qu'elle a oublié. Alors, elle m'a dit, Ginette, si tu peux téléphoner Freedom pour elle, parce qu'elle aurait bien aimé avoir ce numéro de téléphone pour le taxi.
0: Mais
3: elle
0: Ginette, marcher, comment m'y fait, mais n'a pas un numéro là, moi?
3: N'a pas. Eh ben, elle m'a dit, le monsieur, il a donné le numéro de téléphone à
0: Freedom. Mais il y a un monsieur qui est passé à l'antenne pour donner son numéro de téléphone pour faire taxi pour comment ça? C'est-à-dire?
3: Ben, il a dit qu'il va rendre, il est là, il est le, il est volonté à rendre service tout le monde. Il a donné son numéro de téléphone. N'importe quelle heure, n'importe quand, le monsieur, il
0: a. Alors, déjà, Ginette, s'il est taxi, oui. Ça, c'est un métier taxi, d'accord? Normalement, un taxi, oui. C'est payant.
3: Oui, mais c'est payant.
0: Oui, mais dès lors que c'est payant, nous, on laisse pas les gens laisser leur numéro de téléphone, madame. C'est de la publicité.
3: Ah bon, parce qu'elle est handicapée, elle voudrait bien avoir un taxi pour amener à elle quelque part.
0: Mais hein, c'est top. Est-ce qu'elle a les tickets et tout? Est-ce qu'elle a le pass transport?
3: Oui, elle a, oui.
0: Mais Ginette, c'est encore beaucoup plus simple. Au dos du passe-transport, il y a toute la liste des taxis qui peuvent venir la chercher.
3: Ah bon? Mais attends, je vais lui téléphoner.
0: Beaucoup plus... Ah non, pas de numéro de téléphone de gens qu'on connaît pas, taxi marron, je sais pas. Non.
3: D'accord.
0: Non. Vous savez, et même vous pouvez regarder sur le site du département, il y a tous les taxis conventionnés pour le passe-transport.
3: D'accord.
0: Si elle a ses bons de transport, il y a un taxi, elle peut réserver, on vient la chercher, elle dit l'heure, elle dit le jour, c'est beaucoup plus simple.
3: Ah bon, ok, je vais lui retéléphoner, lui dire.
0: Pareil, Ginette, à où vétra pali, mettre à l'aide d'un taxi. Si le beau de la casse qu'on tourne, mène à l'aide d'un champ de canne, comment on nous fait?
3: Ah oulala.
0: Ce sera une faute, hein? Ah, nous prend pas responsabilité, non?
3: Ouais, m'y connaît.
0: Ah, t'as l'air râle, mais mets dans carrosse herbe là-bas, on va voir.
3: Comme là, bon, mon y met gagne ça, il gagne pas de cher facilement.
0: Ah, m'a pas dit, m'a pas dit que c'est ça a fait, moi, m'a dit, faut faire attention.
3: Oui, d'accord.
0: Non, mais dis à elle, rassure à elle, occupe à ou de elle, dis à elle comme ça, elle a les droits. Donc, regarde un petit coup sur le site du département.
3: Regarde avec elle, maman, voilà. Elle va aller regarder, elle a une belle vue.
0: Mais pense que là où rendra Ali plus service que mettre Ali d'un taxi, elle ne connaît pas.
3: D'accord. Ben merci bien. Et hier, on a passé une très belle journée à la foire à Palon.
0: Ah ben c'est génial.
3: Avec Fabrice.
0: Ah ben
3: avec
0: cool.
3: Fabrice et Julie. Oh là là.
0: Ah ben il bat ta carré.
3: Julie, j'étais comique comme ça, comme toi, hein.
0: Ben c'est bien.
3: Pareil que toi.
0: Ben non, allez, et moi je suis pas une femme, hein.
3: Oh non. Elle est maniée.
0: Pareil que toi. Mais ça t'égra toute bouche depuis hier. T'es fallait où t'es dit ça. Hein.
3: Ah ben non. Mais hier j'ai pas eu la ligne.
0: Non mais m'y connais gras toute bouche depuis hier où t'es vu dit ça. Mais vous connaissez le bon animateur, mais il faut être sabaté un peu carré à droite, à gauche aussi.
3: Arrête! J'étais trop fatiguée, j'avais mal aux jambes.
0: Ouais, on l'a trop dansé, oui.
3: À force danser, voilà.
0: Ouais, on l'a trop dansé. Mais
3: il faut que je me repose pour retourner.
0: C'est bien!
3: Dimanche.
0: Ben oui, c'est bien.
3: Voilà. Revoir les jambes. Eh ben, merci quand même.
0: Ben, de rien. Écoute bien, madame, là, hein.
3: D'accord, mais ça va voir, mais ça change, même ça va voir à elle.
0: Bon, mais elle est bon, elle occupe bien les affaires, occupe bien même comme il faut, et comme ça elle pourra sortir, elle est bon?
3: D'accord, ben merci bien.
0: À bientôt, merci, à bientôt,
3: allez, au revoir. Merci,
0: arrête, fais gras toute bouche la prochaine fois, hein.
3: Arrête à où?
0: Ma fille dit, par contre, quand ou à moi là, dis pas rien, on connaît pourquoi? Parce que des fois là, il peut arriver, me lève avec une maîtresse.
3: Ah bon?
0: Ah ben oui, t'es. Ah ben oui, t'as l'air mon équipe maîtresse, Ginette Brapano, il appelle la radio pour dire la vie Max, t'as l'air en droit et qu'un femme.
3: Arrête, qui ça dit ça? Ginette là, jamais fait la
0: non, un jour, dis pas si moi à droite, à gauche, dis pas, moi je veux pas y dire, moi j'aime bien quand on secret.
3: Max, quand on est jeune, on doit en profiter.
0: Non, moi je veux secret, moi, secret.
3: Nous dansons seulement, nous aimons.
0: Ah, qu'elle danse, ça me fait la dit la fête, tout arrête à où?
3: Ben si, nous dansons
0: seulement. Isabelle, elle dit les danses seulement. Qui sait qu'on est pas Ginette?
3: Nous dansons, nous amusons, nous mangeons.
0: Nous boisons, nous causons, nous piaillons. Eh bien, allez, fais comme ça, vive la vie.
3: Allez, bon dîner, bon déjeuner, bonne journée,
0: merci.
3: Bonne fête, bisous à tout le monde.
0: Au revoir. En tout cas, s'il n'y a rien à faire que les gens, ils peuvent faire pour zot, c'est occupe à zot. Ça, zot n'a pas besoin de demander les gratuits. Depuis hier, Femme Live et Dianou, ça. Freedom, bonjour. Allô?
4: Allô?
0: Oui, bonjour.
4: Bonjour, Max.
0: Bonjour.
4: Oui, mais je voudrais savoir avec les personnes, jusqu'à présent, j'ai pas encore eu le pass loisir ni le pass transport.
0: Ah bon? Pour l'année 2026?
4: Oui, c'est ça, ouais.
0: Mais comment vous faites pour sortir?
4: Ah, maman, non, casse pas la tête, il prend le bichemin.
0: Oui, mais donc...
4: Non, mais c'est pas pour moi, c'est pour mon fils.
0: Ah, d'accord, d'accord. Normalement, il sort de quel mois, ça?
4: Ben, normalement, il sort de mois d'avril, ou début mois d'avril.
0: Ben, alors? Ben, voilà, arrivé donc, on a encore un retard encore cette année?
4: Ben, là, il connaît pas du tout, il connaît pas du tout, du tout, du tout.
0: Parce que votre enfant, il a besoin de ça pour réserver des taxis, tout ça, non?
4: Oui, voilà, c'est ça. Ouais, pour promener partout, voilà.
0: Et qu'est-ce qu'on peut faire avec le passe loisir, par exemple?
4: Ben, passe loisir, on peut aller partout. Il suffit regarder sur le la liste, mm-hmm. et même pour le taximan aussi. Oui. Il suffit de regarder les endroits où il emmène à où.
0: Mais oui, mais du coup, votre fils, il fait comment, là?
4: Ben, les parents, des fois, mais pas...
0: Obligé de mettre la main dans la poche?
4: Ça, j'en donne le temps. Pour l'instant, bon.
0: Oui, oui, vous l'obligez d'aller à côté la même.
4: Vous êtes en évirer la même.
0: Ben oui, oui, mais vous, ça, c'est ses droits, donc il doit avoir ses passes, normalement.
4: Ben oui, mais trop bizarre, car pour les hommes, il est en retard. Il faut demander les personnes, est-ce qu'ils l'ont déjà eu ou pas?
0: Oui, on va demander, parce que c'est pas normal que votre fils, il a pas reçu, quoi.
4: Ça permet.
0: Et combien au total il a droit de passe au montant de combien ça?
4: Il a le droit de passe loisirs et de passe transport.
0: Pour l'année?
4: Oui.
0: Mais ça fait pas beaucoup.
4: Ah ben oh.
0: Département, conseil général, les radins, oui.
4: Ah ben.
0: Mais vous avez vu tout ça l'argent là non? Deux passe loisirs, deux. Bon après c'est quand même un petit quelque chose.
4: Oui oui ben voilà. Voilà.
0: Parce que beaucoup de gens attendent.
4: Ben oui.
0: Quelqu'un du département pourrait répondre, s'il vous plaît, pourquoi c'est en retard? Parce que chaque année, vous me dites que c'est en avril, hein?
4: Oui, oui, voilà, voilà.
0: Ben là, je reçois plusieurs de demandes. Les gens disent qu'ils n'ont pas reçu.
4: Ben, première fois, il arrive à moi ça.
0: Pour ben oui. Ben, non, l'année dernière, c'était en retard aussi.
4: Ah non, l'année dernière, j'ai m'a gagné bonheur.
0: Ben on a la chance.
4: Ah oui, mais là mais tout est bizarre, à quoi il est en retard?
0: Ben ouais, c'est pas logique. Et quand il est en retard, comme ça, il dit pas à rien, il envoie pas à tes messages.
4: Non, il ne pas nous, il téléphone même pas.
0: Oh, ben comment il fait? Et pas bien quand même, les gens ont des droits, il faut... Hein, les gens ont des droits, il faut leur donner leurs droits, quoi.
4: Ben oui.
0: Déjà, ils donnent pas bon, on peut, ben donne en temps et en heure.
4: Ben oui.
0: Hé hey, Cyril, garde un coussin, s'il te plaît. Hein, Cyril, t'es Cyril. Au lieu de faire la politique, ça appelle le ballon. Garde un coussin. T'es Cyril. Garde ça, t'es.
4: Ok, Max, allez, ben, midi ou bonne journée.
0: Allez, merci, bonne journée, pareil. Non, mais c'est vrai, les gens attendent ça pour sortir les personnes porteuses de handicap. Ben, c'est un gros plus. Pouvoir réserver son taxi pour aller bon, ben, même si c'est deux fois, ben c'est pas grave, mais au moins c'est toujours ça de gagner, quoi. Frida, bonjour.
5: Oui, bonjour Max.
0: Bonjour.
5: Voilà, je vous téléphone là, parce que mon mari vient de voir un petit truc sur le journal. Là, lui, il dépasse à lui, alors il voudrait vous parler. Voilà, je vous le passe, hein.
0: Ben, allez-y, passez-le moi.
5: Allez.
6: Allô, bonjour monsieur.
0: Oui, bonjour.
6: Mes téléphones,
0: Alors, dites à maman d'éteindre la radio, la télé, d'ailleurs, ça va vous déranger, sinon.
6: Mais viens de voir chez le journal, là, tout le quotidien. Mm-hmm. Le Tereos, le département pourrait entrer au capital.
0: Oui, parce que ils disent que il y a eu un changement de fonds et de capital pour pas un peu privatiser, mais pour faire un peu que la Réunion mette son grain de sel dedans. Le département va injecter de l'argent pour être actionnaire de Tereos.
6: Monsieur, Tereos, c'est une société privée. Le département, ce sont des capitaux publics. De quoi, de quel droit le département avec des capitaux publics met de l'argent dans Tereos capital privé? C'est interdit par la loi.
0: Non, monsieur, je ne crois pas que ça soit interdit par la loi. Regardez avec la Sematra par exemple pour la société Air Austral et le capital de R2A concernant Gilo. Air Austral étant une entreprise privée. Mais la gérance même des capitaux, la région injecte de l'argent dedans.
6: Oui,
0: mais c'est pas interdit par la loi.
6: Non, on peut pas injecter de l'argent public dans une société privée.
0: Mais si, monsieur, regardez Air France. L'État injecte bien de l'argent des Français à l'époque dans Air France. Air France, c'était à l'État. La Poste, par exemple, même la Poste.
6: Non, mais je vous dis, ils le font. Les gens le font, mais c'est normalement interdit par la loi. Alors c'est scandaleux. Où sont les élus? Où sont les élus?
0: Ben là, il y a l'élu.
6: On se demande qu'est-ce qu'ils foutent.
0: J'aimerais comprendre avec vous quelque chose. Quel est l'intérêt? Qu'est-ce que vous avez compris dans l'intérêt du département à injecter de l'argent dans Tereos?
6: Ils sont sûrement payés ou ils ont sûrement eu de l'argent pour faire des trucs pareils. Mais même ce que vous dites là, et à France, ça, oui. C'est interdit par la loi, ça. Ça a toujours été interdit par la loi. Mais les gens le font. Il y a des gens qui sont au-dessus des lois.
0: Monsieur, mais l'État français, pardonnez-moi, j'essaie de rectifier parce qu'on est quand même à la radio. Hein. Oui, même c'est Freedom, Liberté, tout ça, mais on est quand même à la radio. J'ai dit, la Sematra, qui a été gérée à un moment donné même par les capitaux du département et maintenant essentiellement les capitaux publics de la région, pardonnez-moi, mais ce n'est pas interdit par la loi.
6: Je vous dis que c'est interdit par la loi. Les gens le font. Il y a des gens ici qui sont ici ou même en métropole. Les gros, ils sont au-dessus des lois. Ils sont au-dessus des lois. Mais normalement, injecter de l'argent public dans une société privée, c'est interdit par la loi.
0: Ben quand la région donne de l'argent là, la société qui fait de l'huile là, à Saint-Pierre, qui arrive pas à payer, c'est
6: interdit. Ça devrait pas se faire.
0: La SAPMER, quand la région donne de l'argent, la SAPMER, alors.
6: Mais monsieur, s'il donne toujours aux grosses sociétés, Tereos, il donne toujours aux grosses sociétés. Mais un petit malheureux, il a un problème là. Pourquoi on lui donnerait pas une subvention aussi, lui? Pourquoi en cas d'honneur? Parce que c'est interdit par la loi.
0: Mais si c'est interdit par la loi, pourquoi la justice ne fait rien?
6: Mais parce que la justice, je pense, elle doit être complice.
0: Le préfet.
6: On doit être, les gens se doivent, il y a des gens qui sont sûrement soudoyés en dessous, hein, comme ici. Ici, de toute façon, la corruption, c'est la corruption qui domine.
0: Non, mais le préfet, il a le droit d'intervenir, lui.
6: Le préfet, il est pas à la hauteur. Soit il est soudoyé, soit il est pas à la hauteur, le préfet. Vous croyez quoi?
0: Non, même le préfet de Mèche.
6: Même le préfet, c'est quoi? C'est un envoyé du gouvernement. L'envoyé du gouvernement, c'est quoi? L'envoyé du gouvernement, c'est Macron. Si Macron lui dit de faire ça, ben il fait ça. Tout simplement. C'est clair. C'est clair, ça. Comme l'eau de rose.
0: Mais je me demande comment, si quelque chose est à ce niveau-là interdit, comment ils peuvent mettre ça dans un journal, passer à la télévision, etc.
6: Parce qu'ils sont soudoyés, je vous dis, ils sont au-dessus des lois, ils peuvent se permettre pas mal de trucs, ils savent que la justice ne fera rien. Mais par contre, si quelqu'un a une subvention, un privé, un gars qui bosse dur, il a une subvention, c'est interdit, hein. Les fonds publics, on peut pas en donner aux privés, mais aux grosses sociétés, on peut le faire.
0: Mais c'est intéressant ce que vous dites, c'est très intéressant.
6: Pour moi, c'est un scandale.
0: C'est un scandale, voilà.
6: Un malheureux, il a besoin d'un petit 5000 euros, on peut pas lui donner ça. C'est pas possible. Mais par contre, monsieur, le patron de la société, la société Roland Garros, la société privée, là.
0: Air Austral.
6: Vous savez que le monsieur qui est le patron de Air Austral, c'est un métropolitain. Et vous savez que...
0: Non, pas du tout.
6: Le patron d'Air Austral, c'est pas un métropolitain, si, je crois bien.
0: Monsieur, vous parlez de qui? De monsieur Delefly?
6: Ben Delefly, c'est un métropolitain.
0: Non, mais il n'y a pas que lui à Air Austral.
6: Lui, c'est toute sa bande. Mais je veux dire, au tribunal, ils ont bien...
0: J'adore.
6: Attendez, au tribunal, ils ont bien effacé une dette de 185 millions.
0: Oui, mais pour sauver les emplois.
6: Ils ont effacé d'un coup de gomme. Mais les créanciers, qu'est-ce qu'ils doivent penser?
0: Alors, c'est écrit dans le journal, le département veut aider les planteurs à entrer au capital de Téréos.
6: Mais bien sûr, ils vont dire plein de choses pour manipuler, pour conditionner, pour exploiter les gens. Ils vont dire plein de choses pour expliquer les malversations qu'ils sont en train de faire, l'illégalité qu'ils sont en train de monter. Ils vont expliquer toutes sortes de choses. On connaît la musique ici, hein. La corruption, les soudoiements d'argent, on connaît très bien.
0: Mais c'est bizarre parce que quelque part, je crois que même dans Orange à l'époque, France Télécom, il y avait aussi l'État. C'est bizarre.
6: Oui, je vous dis, pour les grosses sociétés, ils le font. Mais bon, un petit malheureux, il a besoin de 5 000 euros, il a une petite entreprise, il a un petit problème, un petit 5 000 euros, on lui donnera pas 5 000 20 sur subvention publique, hein, absolument pas. Alors, c'est pas bon. Non, on va donner au gros. On donne au gros, mais au gros, c'est permis, mais au petit, ça. Alors, vous appelez ça la justice, mais où sont les élus? Les élus, ils sont à côté de la plaque, complètement à côté de la plaque.
0: Donc, pour vous, ils ne devraient pas rentrer dans le capital de Téréos. Ils n'ont rien à faire là, quoi.
6: Ce sont des capitaux publics. Comme la région, ce sont
0: des
6: capitaux
0: publics. Le contribuable, hein, on est d'accord.
6: Dans une société privée, je regrette, il n'y a pas pour faire plaisir à un planteur. Non, tout ça.
0: Oui, mais comment ils le font ouvertement alors?
6: La belle blague. Voilà. Je voulais.
0: Non, mais j'ai bien entendu.
6: Ça me scandalise de voir des trucs pareils.
0: J'entends ça. Je vais d'ailleurs reposer la question. Est-ce que c'est autorisé ou pas?
6: Bonne journée.
0: Merci. Allez, monsieur. À bientôt. Au revoir. Bon, monsieur est sûr de lui, mais je dis bien sûr de lui que normalement le département ne peut pas rentrer dans le capital de Téréos, comme la région ne peut pas rentrer dans le capital de Air Austral. Comme l'État ne peut pas aller chez Air France, ne peut pas rentrer dans France Télécom à l'époque, ne peut pas rentrer dans la Poste à l'époque, avant que ce soit privatisé, c'est interdit. Même le préfet serait de mèche et les élus, pareil, ils empocheraient de l'argent. Qu'est-ce que vous en pensez, vous? Est-ce que c'est bien pour les planteurs d'ici que le département les aide à rentrer dans le capital de Téréos aussi? Freedom, bonjour.
7: Oui, bonjour Marc.
0: Bonjour.
7: Mais il est d'accord avec monsieur, là.
0: Mais est-ce qu'il a été dit vraiment?
7: Bien sûr, il a été dit, Marc. Si on regarde Nico, le préfet, là, donne l'argent à la Poste. La Poste, c'est privé.
0: Mais à un moment donné, c'était pas public, ça?
7: Il donne la Poste.
0: Mais il croit que, n'est flou, hein, n'est parti privé, mais il croit que c'est la banque, l'autre côté, non, hein. Il croit pas, hein.
7: Ah non, il a fait les privés, et après c'est tout.
0: Après ça, tu connais, moi quand même, Bougui Diamant, il est sûr de lui, mais écoute, allez causer.
7: Oui, mais tu parles au nom, peut-être pas sûr aussi, hein. Mais...
0: Ah, le pas sûr, alors.
7: Mais t'es étonné que le préfet, il donne l'argent à la Poste.
0: Le préfet a donné la... Comment le préfet là, donne l'argent à la Poste? Parce que la Poste reste service public?
7: Non, il est privé, désolé, il n'est pas public, il est privé.
0: Ah, attention, hein, quand il tape la Poste, il dit à vous, société anonyme, à capitaux 100% public.
7: Quoi que ce soit, il pense, Marx, peut-être la région préfet, soit là, quand il donne l'argent à des entreprises que les cotées dans la bourse.
0: L'État détient 34% encore de la Poste. Qu'on pense de ça, où? Et la caisse de dépôt, 70%. 106%, il fait 66% d'un côté.
7: Mais dans les privés même?
0: Mais non, c'est du public aussi.
7: Non, il faut creuser un peu dans tout ça là, parce que c'est pas normal, ça, ils donnent l'argent comme ça, c'est pas normal.
0: Les flous, hein.
7: Ah oui, non, ben, on a les bonnes baisers de paquet, la totoche à nous-mêmes, on a une totoche à nous, il faut.
0: Mais après, on peut pas gagner non plus, ou assise aussi, ça n'est pas normal.
7: Il faut en avoir moins de 1000 euros de sous de compte, et il faut en avoir moins de monde de, comment, de sa planète, mais il faut toujours s'arrêter un peu à prestige.
0: Est-ce que les pas un peu comme le Moyen-Âge, à un moment donné, t'es passe pour récolte, l'argent, dans la population, les rois se faisaient payer par, ceux qui cultivaient, etc., non?
7: La taxe, l'écu, il faut payer l'écu.
0: Ouais.
7: Oui, mais faut quand même arrêter que ça. Depuis tant de temps, les Romains, là, faut arrêter.
0: Mais pourquoi personne ne dit rien, alors, si c'est fou, si c'est...
7: Oui, comme je dis, banal, les dedans, parce que ils ont là des actions dans la bourse avec banal. Donc, ils n'avaient pas bougé.
0: Mais est-ce que le capital de l'État aide pas ces sociétés-là à maintenir, à se maintenir à flot?
7: Oh, je ne comprends pas le mot État, là. Faut arrêter. Parce que j'attends.
0: Il n'aime pas l'État?
7: État, là.
0: Ah, mais monsieur, l'État, c'est où?
7: Oui, mais c'est nous, comme pas. Ben, comment on ne peut pas contre nous vivre? Comment on ne peut pas vivre mieux ça? C'est quand même l'État, c'est nous, comme on dit. C'est bizarre. Hein? Bizarre. Et après, tu vas là, arrête de nous là. C'est une bonne société privée, là.
0: Oui, mais s'il a interdit, monsieur, pourquoi le monsieur tout à l'heure dit que c'est totalement, véritablement interdit. Mais oui, si c'est interdit, pourquoi on arrive à le faire?
7: La France est le pays le plus magouilleux. Bretitot, il taxe à nous, à droite et à gauche. Regarde, nous, président, là, il y a deux mandats. Il a ruiné à nous. Il a donné l'argent, l'Ukraine, donne l'argent partout. Il a ruiné à nous carrément. Mais j'espère qu'il y aura un bon enquête pour ce président-là, quand il sera fini son mandat, parce que c'est pas normal, tout ce qu'il a.
0: Donc, donne plus personne l'argent, l'État. Hein? Ah, pardon, excusez-moi. Là, mais oui, mais si il me dit pas l'État, il me dit comment, alors, comment, il me dit quel mot il utilise.
7: Ah, mais puis, pardon, reviens-nous.
0: Allez, ma gueule, rire. Allez. Bon, allez, bonne journée, à bientôt. Et on reprend la direction du Maïdo, où se déroule en cette journée la messe de l'Ascension. Nous avons avec nous Aurélien Santon. Aurélien, bonjour.
8: Bonjour à tout le monde. Vous entendez moins bien, Max?
0: Ça va, super.
8: Oui, donc alors, pour refaire un petit point, Max, hein, sinon encore des personnes que les, au niveau des trois kiosques, hein, c'est un point de repère. Donc, on en a deux bus qui redescendent, là, pour récupérer les personnes, on a deux navettes qui redescendent. Et mais vous les remerciez à un chauffeur parce que normalement, il ne fait pas la navette, mais il a bien voulu faire la navette. C'est un grand bus, que les montées, le chauffeur va reconnaître à l'écoute de la radio.
0: Donc, les navettes, comme vient de nous dire, Coraline, sont en action. Il y en a deux au total, hein.
8: Oui, il avait deux navettes et comme il avait beaucoup de monde en bas, ben il y en a un bus que il avait accepté de ramener des gens, de déposer l'île, ces personnes que l'île doit déposer, et de redescendre et de remonter, même si malgré les soucis pour monter en fait, hein, il y en a beaucoup d'embouteillages et il pense que c'est le fait que il y a des voitures qui redescendent, il y a aussi des touristes qui redescendent. Moi, on a refait le chemin à pied. Pour comprendre ce que t'espace, moi, à un moment donné, à la moitié du chemin, il y avait un touriste qui avait tombé dans le canal moitié. Et en fait, c'est un tout, Max, hein. Donc, voilà, patience.
0: Mais pourquoi tous les ans, c'est comme ça et qu'on n'arrive pas à, même si vous vous y prenez à l'avance, parce qu'on a entendu que vous étiez là depuis deux ou trois jours en avance, là-haut. Pourquoi chaque année, ça se passe comme ça, alors? C'est quoi le problème?
8: Beaucoup de monde, ils pensent que il gagnera pas répondre au Max. Ils pensent que cette année, il y en a beaucoup de monde et beaucoup les montées en voiture aussi. Et chaque année, nous essayons de dire aux gens, c'est pas seulement ça, il doit y avoir d'autres choses aussi. Et nous essayons de dire privilégier les petits bus en fait, parce que lorsqu'un gros bus 55 places, il monte et qu'il y a une voiture ou un autre bus qui descend, automatiquement, il bouge toute la route en fait. Le croisement est quand même assez serré. C'est vrai que Nafine demande l'élargissement de ça, de la route, mais bon, ça c'est encore un autre sujet.
0: Mais l'élargissement de toute la route du Maïdo, ça va être compliqué.
8: Compliqué, mais il faudrait y penser un jour.
0: Mais est-ce qu'il n'y a pas moyen de faire dans un sens, on monte dans un sens, on redescend dans l'autre?
8: Sinon il faut redescendre vers trois bassins.
0: C'est ça? Monter par le Guillaume, descendre par trois bassins.
8: Et après, il faudrait mettre plus de navettes, les à réfléchir, Max. Franchement, les à réfléchir, mais en tout cas, il faudrait peut-être moins de gros bus, en fait.
0: Ouais, c'était l'appel lancé il y a deux jours, hein, quand même, hein. Mais même ça, ils ont pas entendu. Les sociétés de bus, mais il y a pas moyen d'imposer ça. La police municipale ne peut pas imposer ça. Ou le maire?
8: Non, chacun son organisation, en fait. En fait, c'est chaque personne qui monte son organisation.
0: C'est pour ça.
8: C'est ça. Et des équipes qui occupent de la communication, on avait essayé de lancer l'appel pour dire aux gens, essaye. Mais après, voilà.
0: Non, on comprend bien la problématique. Si chacun.
8: C'est le croisement, Max. C'est le croisement.
0: Voilà.
8: Si
0: Si chacun va de son idée de monter en bus un peu plus petit, un peu plus grand, l'autre en grande voiture, l'autre il gagne pas trop conduit, tout le monde y monte comme ça, oui, à un moment donné, ça coince.
8: Voilà. En tout cas, pour les personnes que l'on en route, m'y permettent à moins de la part, du doyenné, des aides, nous les navrer. Apparemment, on y a des personnes que la dure redescendent, vraiment navré. Et puis ben voilà, nous va, j'espère que nous va pas se rendre.
0: Ouais, voilà. Et ça a démarré là, hein, ça va démarrer la messe à 11h, hein, c'est ça. Hein.
8: Et ça a démarré là dans quelques instants. Monseigneur vient d'arriver parce qu'il y a aussi, ben, comme tout le monde.
0: Mais lui, il a monté en hélicoptère ou bien
8: Non, c'est pas lui. Bon, attends là, Max, c'est un hélicoptère, hein. Bien monté en voiture, il était pris dans les embouteillages aussi. Hein.
0: Monsieur Damour, Pascal Chenteng n'est pas monté en hélicoptère, hein, il est monté en voiture.
8: C'est au même moment où il dit ça, l'hélicoptère, pas vrai. Bon, non, c'était pas lui.
0: Ok, d'accord, super. Merci Aurélien.
8: Bon, je dis de l'Ascension.
0: Merci, à bientôt. Bonne journée à vous. Là-haut, la messe de l'Ascension, donc au Maïdo. Tiki tic tac tic tic tac. Par ici. Bonjour. Ah ben oui, mais moi, m'y connais pas. Zot voisin, comment il fait? Mais zot écoute radio la Forte.
9: Non, moi t'es attendu.
0: Ah oui, mais il résonne quand même.
9: Voilà, vous connaissez.
0: Non, mais là, madame, il faut éteindre tout là. M'y connais, moi, il faut éteindre tout.
9: Oui. Mais connais, mais Mathieu, attends, on dépasse Miguel.
0: Oui, ben nous préviens, pas avant, c'est ça le truc.
9: Combien moi, j'essaye de téléphone sur Max, hein, mais on entend là.
0: Ah, ben oui, mais toute chose que les rares, les difficiles à attraper.
9: Oui, bon, maintenant, renseignement pour demain, là-haut.
0: Mais quand moi
9: tout le temps, moi, je téléphone, parce qu'il fait si à moi. Excusez-moi. Il fait si à moi quand de moins devant. Ah, où la colle si téléphone là
0: attends, madame, je... quand elle dit ou ça là, vous pouvez répondre à lui tout simplement. Ben oui, écoute, à moi bien. C'est tout.
9: Ben, et Michelman là-haut, un renseignement, s'il vous plaît.
0: Oui.
9: Miguel, mon retraite. Avant mon retraite, tous les mois.
0: Oui.
9: Depuis janvier, il enlève à moi 50 euros tous les mois si mon paye.
0: Ben, comment il fait ça? Qui enlève ça?
9: Ben, où ça mon retraite, tu sors? Tu sors à bord d'eau. Tu l'es à mon poste, et ils sortent à bord d'eau, mais mettez la réunion là. Où ça, Miguel, téléphone bord d'eau?
0: Ben, un numéro dessus, madame?
9: Et quand au téléphone, on connaît que ça, ils disent moi, hein?
0: Ben oui, madame, parce que c'est un bureau, ils comprennent pas le créole, c'est là-bas.
9: À quoi ils mettent pas créole et n'est la créole en France, à quoi ils ne mettent pas dans le bureau.
0: Où va-t-on?
9: Ah.
0: Là où vient un créole d'un société de retraite à Bordeaux, là-bas.
9: Et comment la Réunion ici, Nena?
0: Parce que vous êtes à la Réunion. Ben, madame, c'est normal, vous êtes à la Réunion, cause d'un monde plus cause créole, mais là-bas à Bordeaux, vous devez monde créole aussi.
9: Mais il faut une école créole, quoi.
0: Ben, la langue en France, c'est le français, madame, c'est pas le créole.
9: Oui, mais c'est écoute-moi. Mais vieux, mon amour, on a l'âge, mais qu'il a l'argent pour les rodeaux de Bordeaux. Alors, quand il donne à où là, il donne à où un centime, et quand il baisse, il paye, il baisse 50 euros par mois.
0: Ah, ben là.
9: Qu'est-ce qu'il fait, mon 50 euros?
0: Mais il connaît pas moi?
9: Excusez-moi, maman, parce que si m'énerve, il s'est trop ziré, et de moi, il connaît mon bout, c'est sale. Il s'est dit ça, madame.
0: Ben, ne va pas la question si Naël, il connaît pourquoi il enlève les 50 euros depuis le truc là à Bordeaux, la retraite, et puis on essaiera de vous répondre un petit peu après 11h, parce que je suis un peu plus mal au temps. Il est déjà 11h. Voici tout de suite un flash avec la 2PRL.
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11: Bonjour à tous, les résultats des cas contacts français du foyer d'antivirus attendus aujourd'hui. Ils sont une vingtaine à n'avoir à ce stade aucun symptôme. Par précaution, ils restent hospitalisés. Une nouvelle réunion de coordination interministérielle est organisée en ce moment en visioconférence. Dans son dernier point de situation, l'Organisation mondiale de la santé a de nouveau évalué comme faible le risque que cet événement fait peser sur la population mondiale. Que s'est-il passé dans une micro-crèche de l'Oise? Au mois de mars, des parents ont récupéré leur bébé de 21 mois alcoolisé après une journée dans l'établissement. La fillette avait plus de 2 grammes d'alcool dans le sang. Les parents ont déposé plainte et une enquête contre X a été ouverte. La micro-crèche fait depuis l'objet d'une fermeture administrative temporaire. Une rencontre au sommet entre les deux plus grandes puissances mondiales. Donald Trump a rencontré à Pékin son homologue chinois Xi Jinping. Le président américain s'est dit impressionné par le faste de l'accueil qu'il a reçu. Il plaide pour construire une relation forte avec la Chine alors que les sujets de désaccord ne manquent pas, notamment sur la question de Taïwan. Le président américain promet que les relations entre la Chine et les États-Unis vont être meilleures que jamais. La marche arrière des États-Unis, ils renoncent à demander une caution aux supporters de certains pays en développement qualifiés pour la Coupe du Monde. Une caution de 5 000 à 15 000 $ était demandée pour obtenir un visa, somme remboursable à leur retour au pays. La mesure a finalement été mise de côté. Le foot est le 14e titre de champion de France de l'histoire du PSG. Les Parisiens sacrés après un match en retard de la 29e journée hier soir. Victoire 2-0 contre leur dauphin Lensois. On disputait également hier soir une autre rencontre comptant pour la 29e journée. Brest a perdu 2-1 sur sa pelouse face à Strasbourg. Et puis la circulation est dense aujourd'hui sur les routes pour le week-end de l'Ascension. Bison futé voie rouge sur le nord-ouest dans le sens des départs. Partout ailleurs c'est orange. Prudence et patience au volant. Voilà pour l'essentiel de l'info. Excellente matinée.

0: C'est marrant ça. Los Matadores, le titre c'est Rester célibataire. John Lennon dans un instant, Michel Sardou, Jean-Alain Waraud pour la musique locale, encore une fois. Hugo Frey, Christophe, Frédéric François, Patrick Juvé, Nana Mouskouri, Stevie Wonder, Carlos arrive en cascade sur Freedom 2 que vous écoutez si vous habitez à la Saline, Saint-Gilles, Trois-Bassins, 102.4 MHz et entre Saint-Leu et l'étang Salé, 102.7.
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7: Bienvenue à vous qui nous rejoignez. Émission spéciale ce soir avec nos invités de la Caisse d'allocation familiale. 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
18: C'est ça.
8: Bon courage.
18: Merci, au revoir.
8: Au revoir.
7: Ah ben voilà, Madame Aude qui ne sera pas là entre 17h et 18h, jour férié aujourd'hui. Hein. Donc elle sera là demain entre 17h et 18h. Et puis notez quand même que le montant du Frido Million, ben il n'y a pas de Frido Million aujourd'hui. D'ailleurs, pourquoi il n'y a pas de Frido? Pourquoi on pénalise les gens le jour férié? Alors, on fait un jour férié où tout le monde est à la maison. Et on fait pas de Frido Million. Monsieur Damour, il va falloir revoir ça. Hein. Il n'y a pas de Frido Million au jour férié. Il n'y a pas de zéro, il n'y a pas de cinq. Pas de zéro, pas de cinq, pas de truc. Et ouais. Ah, pas de Frido Million parce que les gens ne se réveillent pas tôt au jour férié. Ah, voilà l'explication. Ah bah écoutez, ça s'explique. Mais il y a la Moukatali, puisque vous avez laissé vos messages au 0262 21 08 08. Voici un extrait de vos appels.
6: Vous êtes sur le répondeur enregistreur de la Moukatali des 45 ans de Freedom. Vous avez une minute pour laisser votre message. Après le bip sonore, parlez.
19: Moukatali, autant que je sache, la loi n'est pas bon parce qu'en France, rien qu'un policier, il peut tient mon lien, imitation. D'accord? Imitation, il gagne. Il gagne pas la prison comme ça. S'il y fait, il fait 6 mois ou qu'on n'est pas ça, il fait aussi d'ailleurs. Bon. Mais par contre, là, un mort, gagnant de mon hyper, il y a aussi 6 mois, mais 6 mois, c'est rien. Même 10 ans, ben, mon maman, il me dit, oh, franchement, c'est rien, il faut moins 20 ans. Un verdict exemplaire. Mais là, la manière, il fait, là, ben, mes parents, me dit, ben, le parent, là, ben, et, regardez, bon cadeau pour le Ziza, hein, parce que franchement, hein, il envoie le maman, en vacances, il est dit d'ailleurs, peine vraiment exemplaire. Mais sinon, ça, toute maman, il s'en tue de moule, là. Ah, ben, puis 6 mois. J'en ai bien comme Brésil, m'a mis 5 ans, il tient un moule, et vous n'avez pas mettre un maïs 5 ans en prison. Hein.
14: Moi, mi téléphone pour Moukat, c'est une société française de téléphonie qui est basée à La Réunion. Mon mari est décédé depuis le 11 novembre. Même si nous l'a fait toutes les démarches, voyage tout par mail, tous les documents nécessaires pour clôturer le compte téléphone, je la continue à prélever l'argent jusqu'à mois de février, je la prélever. Et quand nous fait des réclamations, je fais comme si nous l'a rien fait. Et il fallait mettre ferme le compte pour t'arrêter de prendre l'argent. Même là, le compte était fermé, ils ont envoyé à moi une mise en demeure comme quoi il doit azote une facture. C'est pour dire azote comment le plus grand voleur où ça il est. Il vole de monde comme ça. Même les filles morts, on est continué pas en haut.
20: Bonjour, la Moukatali. La mise à un petit peu, la c'est ma dire. Donc, à plus personne peut nettoyer, oui. Ville, bidon, les mêmes trucs, les toujours surbookés. Donc, ben, mes amis, s'il a besoin d'embauche, embauche à nous pour nettoyer. Enfin, moi, pour moi, s'il embauche à moi pour nettoyer la semaine, les dégueulasses. Allez, Moukatali, bye.
21: Bonjour, madame Moukatali. Là, une dame dit comme ça, le président l'a dit, travers chemin pour un travail, là. Ben, c'est vrai, mais seulement l'a pas dit, allez, rôde le fruit défendu. Merci. Au revoir.
9: Salut la réunion, enfoiré.
7: (02) 62 21 08 08 pour laisser vos messages sur le répondeur La Moukatali. Ouais, vous pouvez faire comme ces gens, parler. Ben le passe transport, le passe loisir, là, ça traîne, on dirait. Il y a des gens qui disent même que c'est des fois le mois de mars que ça arrive. Et là, c'est toujours pas dans les boîtes aux lettres. Qu'est-ce qui se passe? On ne comprend pas. Si vous l'avez reçu, vous pouvez nous dire. Si vous l'avez pas reçu et que vous savez pourquoi, vous avez eu le département au téléphone, vous pouvez bien évidemment nous le dire au 02 62 99 12 00.

0: Freedom, allô?
1: Allô, bonjour Max, vous allez bien?
0: Ça va bien et vous?
1: Ça va très bien. Est-ce qu'il pourrait avoir, s'il vous plaît, un pronostic Thierry Léger?
0: Non, j'ai pas envie aujourd'hui.
1: Parce que tu l'as pas donné.
0: Ouais, aujourd'hui j'ai pas envie.
1: Ah bon?
0: Ouais, il y a des joueurs comme ça.
1: Max, il m'y a ou bien, ouais bon, Gougou.
0: Il me passe la crème et tout le gars. les préférés de Thierry Léger, il y a quoi si pique joueur férié?
1: Ben si, même Ferrier, quoi.
0: Alors moi je suis pas d'accord parce que il y a pas de free de million le joueur Ferrier.
1: Il me donne la ouais, bonne monnaie.
0: Mais il y a la course. Ah ben si vous me donnez une bonne monnaie, je vais donner alors. Hein?
1: Mais bon.
0: Je vais donner. Restez à l'écoute. C'est bon?
1: C'est bon, d'accord.
0: Allez super. Le temps que Monsieur raccroche, il prenne un bout de papier et un stylo. Je vous donne ça. Ah ou attention, t'es à là. Ouais, sur la pas fait au travail comme il faut là, Isabelle. Rentre en prison. Ja ouais. Bon allez, 02 62 99 12 00, je vous attends. La course est sur l'hippodrome de Longchamp aujourd'hui et Thierry Léger vous conseille de jouer les numéros 10, 5, 16, 6, 8, 3, 4 et 15. Les préférés de Thierry Léger sont 10, 5, 16, 6, 8, 3, 4 et 15. Bonne chance à toutes. Comment ça se fait qu'il y a des courses comme ça, les joueurs fériés comme ça, vous jouez tous les jours? Eh, hey, dites-nous d'ailleurs combien vous jouez. Il y a des gens qui jouent pour combien? Vous jouez pour quoi? 4, 5 euros? Ou bien vous jouez pour 50, 100 euros, voire même 200 euros? Est-ce que vous misez plus que ça aussi? Ben, vous pouvez nous dire. Est-ce que ça rapporte aussi beaucoup d'argent? 02 62 99 12 00. On est en mode libre antenne. Allez, je vous attends là pour les passes loisirs, les passes transport également. Et puis revenir sur les discussions qu'on avait aussi un petit peu plus tôt. On parlait là un peu plus tôt de ceux qui portent le même nom et le même prénom que vous. Est-ce que vous connaissez quelqu'un qui a le même nom et le même prénom que vous, des fois même le même surnom, parce que nous on avait appris une fois à la radio hein, que ben justement on avait eu un avis de décès de quelqu'un à la radio qui portait le même nom, le même prénom. Ben on annonce ça comme ça à la radio. Donc venez nous dire hein, 02 62 99 12 00. Vous pouvez bien évidemment intervenir en direct à l'antenne. J'essaie de tirer ma tablette par ici parce que c'est un petit peu loin. Et j'ai, comme je suis pas très grand, donc ça fait un peu loin. 02 62 99 12 00. C'est le moment d'intervenir. Voilà. À l'antenne. Voilà, je fais comme ça. Et puis, je vous rejoins au 02 62 99 12 00. Parce que vous là, vous raccrochez un petit peu trop vite pour moi. Vous vous souvenez de cette histoire de la personne qui apprend sa propre mort à la radio. Freedom m'a tué. La radio, surnommée la radio des morts vivants. Allez voir sur le site internet, vous allez voir, sur le site de Freedom, vous allez voir l'article, le Freedom, la radio des morts vivants. J'ai peur quand même quand on dit ça comme ça. Hein. 99-12-00, bonjour.
2: Allô, bonjour Marc.
0: Bonjour.
2: Vous pouvez avoir un petit coucou, Jean.
0: Ah, ben, vous êtes gentil, ma fille.
2: Continuez comme ça, vous êtes super.
0: Vous êtes quand même pendu, là, alors. Coucou, coucou, coucou, alors.
2: Allez, adore, ou bien. Un gros bisous.
0: Allez, merci, à bientôt. Et puis, vous pouvez m'appeler aussi pour dire que ce que vous n'aimez pas. Ça, aimer, c'est bien, mais pas aimer, alors. Moi, j'aime bien quand on dit qu'on n'aime pas. Qu'est-ce que vous n'aimez pas? Eh, hey, d'ailleurs, c'est le jour de profiter pour dire qu'est-ce que vous n'aimez pas à la radio aussi, hein. Vous pouvez, hein. Allô?
3: Allô, oui.
0: Bonjour.
3: Bonjour, c'est qui? C'est Francky?
0: Oui, c'est Francky.
3: Oui, voilà, j'appelle parce que... à propos des noms, des gens qui sont... Des...
0: Bien sûr. Est-ce que vous pouvez améliorer un petit coup la communication? J'ai l'impression qu'il y a un truc devant le téléphone ou à côté.
3: Peut-être que je suis trop loin de la pièce.
0: Non, il y a un bruit bizarre dans le téléphone. Mais allez-y, continuez à parler.
3: Les mieux
0: continue. Peut-être le haut-parleur qui fait ça, non?
3: S'il m'y était le haut-parleur, mais il n'entend presque plus mon téléphone, on dirait un petit problème.
0: Bah voilà, qu'on pense à offrir des téléphones. Ça, c'est vrai, hein. Il faudrait que Freedom propose de faire gagner des téléphones. Allez-y, allez-y, on va pas perdre de temps, je vais répéter s'il le faut, allez-y.
3: Voilà, j'ai un cousin qui vient de mourir. Il avait le même nom, même prénom que mon propre frère.
0: Ben comment c'est possible ça?
3: Ben parce que mon cousin à l'époque il est pas né la même ville que mon frère et donc ça se connaissait pas.
0: Ah ouais, sans le savoir, on a donné le même nom, ils avaient le même nom déjà, mais on a donné le même prénom.
3: Le même prénom, et il y a quelques jours, mon cousin, il est mort, et j'ai entendu chez Freedom, j'entends monsieur Intel, prénom Intel, et là, quand ils ont dit le nom de la ville, j'ai compris que c'était pas mon frère.
0: Ah ouais, ça peut porter vraiment confusion, hein.
3: Ah ben oui, parce que quand j'ai entendu le prénom, au départ à la radio, Zavid Dessé, j'ai dit « Ah, mon frère, non !» Après, quand ils ont dit quelques secondes...
0: Ah, Freedom a tué mon frère.
3: Comment?
0: Ah, Freedom a tué mon frère.
3: Aïe, aïe, aïe. S'ils m'entendent là, ça fait longtemps que j'ai pas vu mon frère. Ben, ils vont dire, enfin, quelqu'un.
0: Ben, passe avant que tu meurs. C'est ça le message, non?
3: Comment?
0: Ben, il faut lui dire de passer avant de mourir.
3: Ben, c'est ça. C'est un peu le message, quoi, parce que je vois rarement la famille. La famille, souvent, ils sont sur un pédestal.
0: Et vous avez eu un doute au moment où Freedom a annoncé la vie de décès?
3: Ben oui, j'ai eu un doute. Je l'ai cru quelques secondes. Et ben bon après quand ils ont dit le nom de la ville, c'est là que je me suis dit non, c'est pas mon frère.
0: Ben parce que si vous vous perdez de vue,
3: je le connais en plus.
0: Mais ouais. Si vous vous perdez de vue, c'est vrai que ça peut vous faire peur. Dis bon, m'a appelé de nouvelle mon frère, il a mis un coup de Freedom et entend lui est mort. Mais heureusement qu'on a dit l'autre ville. Mais s'il aurait déménagé dans la même ville, vous n'aurez pas su non plus.
3: Ben exactement. Imaginez que j'étais pas à la Réunion et
0: ça?
3: Celui qui m'aurait dit mon frère. D'après le nom, et il connaît pas que j'ai un cousin qui est dans une autre ville.
0: Oui.
3: On aurait cru, bref.
0: Ah, avoir le même. Mais du coup, c'est pas un avantage du tout d'avoir le même nom, le même prénom.
3: Pas du tout. Moi, j'avais un copain, et il avait un nom, il y a plusieurs personnes qui ont le même nom que lui. En plus, il y avait un coureur cycliste à l'époque qui avait le même nom que lui. À chaque fois que j'entendais les courses de cyclistes sur RFO, je me disais, c'est lui, comment il fait du cyclisme?
0: Allez, waouh, le gars boit avec la bière.
3: Ah, c'est un autre gars.
0: Ouais. Non, mais depuis ce matin, enfin, depuis qu'on parle de ça, là, on voit que c'est pas du tout un avantage. Hein.
3: Non, pas du tout. Et moi, même moi, je me demande s'il n'y a pas des gens qui portent le même nom que moi, puisque quand je cherche des trucs sur Internet me concernant, je tombe sur des rues à Paris, des hôtels à Paris qui portent le même nom que moi.
0: Vous êtes peut-être un grand monsieur sans le savoir.
3: C'est possible.
0: Ouais, mais après là, dans des autres pays, j'ai vu une fois quelqu'un qui se faisait passer pour quelqu'un d'autre avec le même nom, prénom, et il vivait dans la richesse, l'opulence et tout. Il profitait de ça pour bien vivre.
3: Ben c'est possible, hein. C'est possible. Ce monde a l'air petit, mais il est tellement vaste.
0: Ouais, c'est vrai. Bon, ben je vais vous laisser parce que je vous entends de moins en moins. Bonne journée, monsieur.
3: Ok, allez.
0: À bientôt. Au revoir. Est-ce que avoir le même nom et le même prénom que quelqu'un, c'est intéressant au final? Parce qu'on n'a pas trop l'impression que ça vous porte plutôt préjudice. Allô, bonjour.
4: Oui, bonjour.
0: Ah non, parce que deux fois le même son de téléphone, ça va être impossible.
4: Voilà, elle est bon.
0: Génial.
4: Ouais. Moi, c'est pas comme ça le même nom. Ben, c'est vrai qu'il porte préjudice.
0: Ah, pourquoi? À où que ça arrive à où?
4: Moi, en fait, je me rappelle dans le temps-là, moi, je pensais gagner un bon travail, un bon emploi. Mmh. Et puis, à un moment donné, me voit le patron, il fait tout le système, tout. Hein, puis, à un moment donné, me voit le patron, il appelle Pierre. Moi, il me dit, quoi laisse passer donc?
0: Alors, quoi laisse passer?
4: Des mois, trois mois, à un moment donné, il me dit, tu vas aller revoir lui. Le bon côté que moi. Il me dit, quoi l'arriver? Moi, la pris par la suite, cette personne-là, il portait le même nom que moi, il a fou sa femme un coup de fusil.
0: Ah mince! C'est pas rien non plus.
4: Ouais, par rapport à ça, moi, pas gagné de travail.
0: Ah donc, et le patron, sachant qu'un tel avait, il n'y a pas tiré des recherches, peut-être, il y a vu que, par exemple, Monsieur Payet.
4: Il a vu dans le journal et c'était le même nom que moi, en fait. Même nom, même prénom, tout. Ben, il fait que il a pu se raconter moi. Et moi, c'est à midi, ben, peut-être, il a oublié à moi. Ben, je veux me savoir, lui, il me dit, ouais, mais l'école pique moi non plus, dis pas moi bonjour, il me dit, ben, connais-je pas ses noms.
0: Oui.
4: Et ben, voilà, puis par la suite, ben, que cette personne-là, il a tué sa madame, quoi. Et puis, ben, voilà.
0: Mais madame, alors que vous n'avez jamais tué personne, quoi.
4: Ben non, mais on dit que je n'aime pas la personne, c'est qui.
0: C'est ça le pire. Et alors, quoi, vous avez dit au patron là que c'était pas vous?
4: Ben moi, j'ai dit après, ben, ouais, ben, ce qu'il a dit, ben, il a fini en toi, il y a un autre, ben, il fait que. En fait, moi, reste à terre.
0: Aïe, aïe, aïe, les belles, comme dit Créole, les molles.
4: Ah, ben, couvez.
0: Ou la perte d'un emploi à cause de ça.
4: Ouais.
0: Eh ben. Et le patron, il n'y a pas de donne, il y a trop de. Il n'y a pas force, trop pour garder. Il y a garde sur Internet, il y a vu monsieur, t'es la belle, l'autre côté, t'es croit, t'es où?
4: Ah oui, quand il regarde dans le journal, il voit, c'est même nom, même prénom et tout. Ben, il dit, oh, ben, t'es, bon, là, il n'y a pas confiance, ça, il n'y a jamais.
0: Après,
4: ben,
0: il faut le comprendre aussi, oui.
4: Ah oui, ben, voilà. Mais ben, il fait que, le manière à faire, moi, reste à terre.
0: Aïe, aïe, aïe, ben, elle est triste quand même, fin, que l'histoire, là, t'es pas bon du tout pour vous.
4: Ah oui, ben oui.
0: Eh ben, on n'a pas eu le travail.
4: Oui, c'est ça.
0: Bon, au final, on l'a trouvé quand même, comme travail, là.
4: Oui, après, il a trouvé le travail. Mais il veut dire, t'es un bon petit travail, mais ben, par rapport à ça, il fait que. Ça va rester le bec dans l'eau, quoi.
0: T'sais, mais et la Réunion, on dirait qu'il y a beaucoup de gens qui s'appellent pareil.
4: Oui, ben les voyants, en plus.
0: Ouais, mais parce que on n'a pas trop de noms de famille, nous c'est y a la plupart Payet ou Haro, c'est un peu voilà quoi, Sautron, après comment encore, il y a beaucoup de noms qui se ressemblent quoi, il y a pas tellement de noms de famille.
4: Ouais, les voyants.
0: Ouais,
4: ben que voulez-vous.
0: Heureusement, moi un nom anglais. Ah moi c'est Smith,
4: Anglais ou anglais?
0: Anglais. C'est Smith. Ah moi Smith.
4: Ah, Smith,
0: très
4: bien.
0: Allez, merci à vous, monsieur, bonne journée.
4: Allez, merci, au revoir.
0: Incroyable, ça. Et venez nous raconter votre histoire avec ça, parce que, pareil, là, le monsieur, il dit que un tel qui s'appelle comme ça, lui, il porte le même nom, celui-ci a tué sa femme Coutuzzi, lui, il passe un entretien, le patron va regarder, il dit, ah, c'est peut-être lui, j'ai pas confiance, moi. Du coup, je lui donne pas le travail, alors qu'au final, c'était pas lui. Ouais, mais il fallait réfléchir un petit peu plus, parce que si tu donnes un bougain coup de fusil, forcément, le bougain...

0: Mais je ne suis pas encore mort, mais j'attends que je vais avoir la souffrance de votre radio. Ben, je vais dire, ben voilà, je vais vous téléphoner encore une fois.
1: Mais qu'est-ce qui s'est passé dans votre cas?
0: Ben, dans mon cas, c'est que Beg, vous étiez mort.
1: Ah, c'est où, là, monsieur Beg? Oui, oui, nous connaissons. Ouais, nous entendons. Oui, nous entendons l'histoire.
0: Ah, d'accord. Eh bien, voilà, c'est moi.
1: Non, pour ceux qui n'ont pas entendu l'histoire, vous êtes monsieur Beg, même nom, même prénom, même surnom qu'un notebook.
0: Voilà.
1: Mais nous, on n'a rien fait, nous. C'est pas vous, c'est quelqu'un d'autre.
0: Ben, c'est quelqu'un d'autre qui est mort, mais voilà, c'est moi qui ai pris tout. Beg, José, suis revenu tel jour. Et puis, les gens sont venus avec une voiture, ils sont venus pour voir vraiment si je suis monté au ciel. Ou bien, si moi, la monte là-haut, parce que maintenant, si mon compte capable, tu vois, moi, je dis, ok, mais moi, l'autre, si je la monte là-haut, ben, je vois fou là.
1: Ben ouais.
0: Ben, ma foi, la chose que ça veut dire, faire l'enfer.
1: Mais du coup, là, la personne dans l'autre ville qui est décédée, qui porte le même nom, le même prénom, le même surnom que vous, vous connaissiez cette personne ou pas?
0: Pas du tout. Alors là, pas du tout. Mais moi, quand on l'a entendu là, il dit, ben, Cali, ben là, aujourd'hui, moi, les morts, et Mikos avec lui, encore toujours. Et après, c'est la moitié, voilà, pour dire, voilà, c'est le même homonyme, ceci, cela, il dit, ben, bon.
1: Ben, ouais, c'est là, quelqu'un d'une autre ville qui avait, comme par hasard, le même nom, le même prénom, le même surnom aussi. Hein.
0: Exactement.
1: Ah, ouais. Mais d'une autre ville, voilà.
0: Ben, d'une autre ville, la fin des cas.
1: Eh, hey, mais du coup, les gens qui sont venus vous voir, là, ils sont arrivés avec des bouquets de fleurs et tout?
0: Non, ils sont pas arrivés avec des bouquets de fleurs.
1: Dommage.
0: Ils vont voir, là, dis-moi. Mais quoi, vous êtes venu monter? Moi, là, aujourd'hui, ou tu déchets dans la radio. Ben, ils me disent, ben...
1: Mais heureusement qu'ils sont venus vérifier, parce que sinon, ils seraient allés à l'enterrement.
0: Ben oui, ben maintenant, là, ils vont voir comment ils étaient là-haut, comment, hein.
1: Et alors? Ben, on l'a pas monté, on peut pas savoir.
0: C'est là-haut, hein.
1: On l'a pas monté, on peut pas savoir.
0: Ah, ben justement, ben c'est pour ça. Oh. C'est pour ça. À moi-même, il dit, ben, l'ami Antoine, il a d'autres affaires, même d'affaires. Il dit, ben, écoute, ça, là, le président, donc, il tue tous les bègues, monsieur. Ben,
1: incroyable quand même comme histoire hantée, mais est-ce qu'on aurait pensé un jour que ça arrive à où ça?
0: Ben, pas du tout.
1: Mais l'autre personne, il aurait pu aller à la banque à votre place, hein? Hein? L'autre personne aurait pu aller à la banque à votre place?
0: Ben, je suis... Ah, ça c'est vrai, ça.
1: Ah là. Ben, des fois, c'est l'année aussi qui change, hein. Attention, on peut s'appeler pareil, ben, voilà. Ça, mais c'est l'année qui
0: exactement.
1: Change, quoi.
0: Exactement.
1: Ben, c'est incroyable quand même, hein, ces histoires de même nom, même prénom, là. Hein.
0: Ah, ben, voilà. Voilà. Merci à moi-même, beaucoup de choses que vous hein, que ça.
1: Mais les biens, on l'a pas mal prend. On l'a pas mal prend les affaires.
0: Non, ah ben non, on va pas mal prendre. Mais quand vous l'êtes moins comme ça. Ah, ben ça, c'est de l'homonyme. Hein, c'est de l'homonyme, hein. Ben, mais dis, ben, tout ça, c'est de ben,
1: voilà. Vraiment, la diaolé homonyme, la pas diaolé homo.
0: pas comme ça.
1: Allez, bonne journée, monsieur Beg.
0: Allez, bonne journée.
1: À bientôt, au revoir. Avez-vous le même nom, le même prénom, exactement le même surnom que quelqu'un d'autre, ou même année aussi? Allô, bonjour.
2: Allô, bonjour Max.
1: Bonjour madame.
2: Voilà, j'ai un fils. Il y a un monsieur qui a pas payé ses impôts locaux.
1: Ah.
2: Les impôts, comme mon fils avait le même nom, le même prénom, la même date de naissance, donc c'est mon fils qui a reçu le pour payer.
1: Oui, oui, oui.
2: Donc, mon fils était en Corse, il travaillait en Corse. Donc, c'est par le deuxième prénom que j'ai pu...
1: Le tirer d'affaire, quoi.
2: Voilà, parce qu'il avait le même premier prénom, même date de naissance, même nom de famille.
1: Mmh.
2: Heureusement qu'il avait un deuxième prénom qui ne correspondait pas au... Parce qu'il y avait une grosse somme à payer. Hein.
1: Ouais, mais ça là, c'est un peu de notre faute ça. Quand on entend qu'un prénom est tendance, tout le monde donne à tout le monde le même prénom.
2: Ouais, ben.
1: Brandon, Donovan, Jérémy.
2: Ah non, c'est des prénoms.
1: Patrick.
2: Ah non, c'est des prénoms. Moi, mon fils c'est Bruno.
1: Ben voilà, Bruno à l'époque, tout le monde appelait son enfant Bruno.
2: Oui, mais il a 52 ans.
1: Hein, donc, oui, oui, mais c'est ça à l'époque.
2: Mais voilà, donc c'est le

0: deuxième prénom, heureusement, comme il était en Corse, il travaillait en Corse, donc il m'a appelé, il avait une grosse, le monsieur, il payait pas ses impôts locaux. Ça s'est retombé sur, parce que eux aux impôts, ils regardent pas, hein, tac, tac, tac, même non, même ils cherchent pas.
1: Il n'y a pas un moyen en France pour ne pas payer ses impôts.
0: Ah, monsieur, mon fils était en Corse.
1: C'est embêtant, ça, hein?
0: Oui.
1: On doit payer, quoi.
0: C'est la région parisienne, donc, ben voilà, il n'était plus en région parisienne, il travaillait en Corse, dans l'hôtellerie.
1: Et comment vous êtes, votre fils, il est allé aux impôts pour prouver son identité?
0: C'est moi. Parce que moi j'étais sur Paris et lui, il était en Corse. Il ne pouvait pas venir. Donc, ben, je suis allé aux impôts, je suis allé chercher le deuxième prénom. Heureusement qu'il avait un deuxième prénom. Même date de naissance, même nom de famille, même premier prénom.
1: Mais
0: des problèmes, Max. Hein. Crois-moi, il va
1: ah ouais, s'appeler comme quelqu'un d'autre. Par exemple, s'appeler Christophe Damour, c'est un problème, hein, moi, je vous dis.
0: Ah oui, Christopher. Ça fait longtemps que je le connais, lui. Hein. Quand j'ai commencé à écouter Freedom, il y avait Bobby, Christophe Damour et Tonton Brice.
1: Oui.
0: Il y avait Brigitte Barré.
1: Oui.
0: Marine.
1: Oui.
0: Et comment ça s'appelait l'autre, là?
1: Sabine,
0: voilà. Moi, j'ai commencé là. Marine, Sabine, Christophe Damour.
1: Ouais, ouais. Marine qui faisait ce créneau-là, le son du soleil.
0: D'accord. Moi j'avais Marine. Au premier temps, Marine, il y avait Brice, Christopher, on l'appelait Christopher.
1: Oui.
0: Tonton Brice et Bobby. Parce que Bobby, ça fait longtemps
1: qu'il... Oui, parce que Christopher, à l'époque, lui, faisait de l'animation aussi. Christopher.
0: Oui. Mais
1: animateur Christopher.
0: Bobby, ça fait longtemps qu'il est là, lui. Hein.
1: Ça, oui, effectivement, oui.
0: Ah là là là là.
1: Je vais vous raconter une petite anecdote. Comme vous me racontez des souvenirs, je vais vous raconter une petite... Vous savez que moi, j'étais un fan de la radio, hein, toujours été.
0: Ouais,
1: et quand j'étais jeune, j'écoutais Bobby à la radio.
0: Oui, ben oui.
1: Moi, vous vous rendez compte depuis combien de temps il est là?
0: J'ai 80 ans. Alors, Bobby, ça fait...
1: On va pas le vieillir quand même. Hein.
0: Non.
1: Il est encore jeune, il est là depuis 1991, Bobby.
0: Oui, ben, je crois qu'il est temps qu'il prenne sa retraite. Hein.
1: Oh, pourquoi vous dites ça? Rigolez pas, vous. Pourquoi vous dites... Mais il est bien, Bobby. Il est encore en forme et tout.
0: Je l'aime bien, Bobby. Hein.
1: Mais il n'est pas encore l'âge de la retraite. Qu'est-ce que tu veux?
0: Écoute...
1: Bobby, je vais te défendre. Mais Bobby n'est pas encore à l'âge de la retraite.
0: Pourquoi?
1: Ah, il a quand même dit boire, aller. Il a commencé la radio jeune.
0: Oui, il a commencé. Ben oui, ben quand on commence jeune, il y a ceux qui ont commencé jeune qui peuvent partir.
1: Mais vous savez quoi? Vous n'avez pas tort. On devrait mettre des animateurs comme Bobby, Francky, Max, Christopher, tout ça, un petit peu en retrait. On est...
0: Non,
1: ça fait
0: Max,
1: trop longtemps qu'on est là.
0: Non, Max, non.
1: Je vais faire un vote.
0: Non, vous, non, Max.
1: Si. Ah, écoutez, il y en a un peu marre d'entendre le Max, là, tous les jours à la radio.
0: Moi, j'écoute pas du tout.
1: Le gars qui amuse la galerie, là, le clown de service, là.
0: Non, moi, j'écoute le lundi, mardi, quand vous êtes là. Après, j'écoute.
1: Mais moi, je suis là depuis 2000, depuis 2001, je suis là,
0: oui.
1: Il faut...
0: Mais là, comme vous avez dit que vous êtes là la semaine, ben là, j'écoute. Sinon, j'écoute pas, hein.
1: Non, faut qu'on se mette un peu en retrait, là, qu'on laisse la place aux jeunes. Place aux jeunes.
0: Par contre, Christopher, il a un rire, mais alors.
1: C'est pas lui, il a acheté.
0: Ah,
1: il a payé pas cher en plus.
0: J'aime bien aussi Christophe. J'aime tout le monde. Hein.
1: Ouais.
0: Il y a Max, Francky.
1: On va proposer quelque chose. On va vous proposer quelque chose. Allez, la semaine prochaine. Hein, on va décider de quelque chose là aujourd'hui. Tout le monde est à la maison là, un peu tout le monde joue férié. Est-ce qu'on met un coup les mecs qui sont trop souvent là, les Francky, Max, Bobby, tout ça, un peu en retrait? Allez.
0: Oh, non.
1: Mais à un moment donné, il faut passer à autre chose.
0: J'aime bien Mathias Ramzami aussi.
1: Voilà, mais lui aussi, ça fait depuis 2003 ou 2004 qu'il est là. Le Mathias Ramzami avec, allez, vlan.
0: Moi, je l'adore, hein, parce que avec ses bêtises, là, comme quoi Monsieur Sud c'est Madame Sud qui s'occupe de Monsieur Sud à l'EHPAD et tout ça.
1: Il veut mais en fait, il dit ça parce qu'il veut prendre la place.
0: Ouais, mais il a dit qu'il est directeur, hein.
1: Il a dit, c'est lui qui a dit, oui.
0: Ouais. Oui. J'espère que non.
1: Bah, d'ailleurs, je me demande si cet après-midi, je vais pas faire des dédicaces.
0: Ah bon?
1: Ouais, j'ai envie qu'on me mette un peu en retrait, là.
0: Ah ben non, reste comme tu es, Marc.
1: Hein? Allez, qu'est-ce qu'on décide? Si vous êtes d'accord, dès la semaine prochaine, on met les nouveaux à l'antenne et les anciens au placard.
0: Non, hein. Moi, reste comme ça, c'est bon. Hein.
1: Les anciens au placard, ils vont aller se reposer un peu là. Le Bobby, le Francky le matin. N'êtes pas fatigué d'entendre le mec le matin?
0: Non, il est bien, Francky.
1: Mais tous les jours.
0: Ben oui, ben moi j'aime bien Francky.
1: Baromètre, je sais pas quoi là, le baromètre, un peu qu'est-ce qu'il fait encore? L'horoscope de Christy, vous avez pas marre d'entendre cette meuf?
0: Ouais, ben.
1: Hein?
0: Si elle disait la vérité.
1: Mais tam, tam, tam, tam, tam. Bonjour à tous, c'est Christy. Voici votre horoscope du jour. En ce jeudi 14 mai, les lions, les versos, les... C'est ringard, ça.
0: Ah ben oui.
1: Allez, on vire les vieux, on met les jeunes.
0: Non, mais surtout, restez comme vous êtes.
1: Ben moi, je fais pas exprès, je suis comme ça. Donc,
0: ah, je sais.
1: Je peux pas me changer. Hein.
0: Moi, j'écoute.
1: Mais si je vous dis que dans la vie de tous les jours, je suis quelqu'un de très sage.
0: C'est bien.
1: Je suis quelqu'un qui n'ouvre même pas sa bouche. Ah ouais, j'ai les bras croisés. Quand je suis invité chez les gens, j'ai les bras croisés.
0: Ah bon?
1: Je suis très discret. Ouais, je ne parle pas.
0: Mais c'est bien, Max. Moi, j'aime bien.
1: Je regarde pas les femmes non plus.
0: Ah bon?
1: Non. Pourquoi vous rigolez?
0: Je rigole, je suis une grand-mère, je rigole.
1: Hein. Ben ouais, non, je suis quelqu'un d'autre dans la vie.
0: Ouais, j'entends ça.
1: Mais bon,
0: restez comme vous êtes.
1: Commence à être fatigué, il faut nous mettre au placard. Là.
0: Non.
1: Faut nous mettre au placard. Mais vraiment, mais moi je vous dis, hein, c'est le jour et la nuit. La journée à la radio et la journée quand je suis au repos, c'est pas du tout la même chose.
0: Ah ben oui, ben.
1: On dirait que j'ai les yeux cousus, quoi.
0: Ah bon?
1: Ouais.
0: Vous regardez personne?
1: Non.
0: Ah.
1: Je suis timide.
0: Vous regardez madame?
1: Non, je suis timide.
0: Ah.
1: Quelle madame? Madame de qui? De quoi?
0: Madame.
1: Madame de quoi?
0: Comme vous avez dit, que sur votre livret, il n'y a qu'un seul.
1: Oui, non, mais ça, c'est une histoire ancienne, ça. Alors, je vais vous... La prochaine fois que vous me voyez dans le chemin, si vous vous voyez avec quelqu'un d'autre, vous dites rien.
0: Ah non, moi, ça ne me regarde pas, Max.
1: Ah, vous faites comme si vous n'avez pas vu.
0: Moi, je ne regarde personne. Personne. Moi, que vous êtes avec 2, 3, 4 femmes, ça ne me regarde pas. Hein.
1: Ah, ok, c'est cool.
0: Ah non, moi, non. Non.
1: Hein, d'accord, je compte sur vous. Hein.
0: D'accord, allez, bonne journée.
1: Allez, ciao.
0: Continuez comme ça. Hein.
1: Je vous en prie, à bientôt. Alors, qu'est-ce qu'on fait? Est-ce qu'on met les vieux au placard? Parce que, bon, après, c'est un temps, ça. C'est une ère. Francky, Bobby, Max, Christophe Damour, tout ça, il faut... Hein? 10 ans qu'à 20 ans, les mecs qui ont 20 ans. Bobby, il doit avoir 30 et quelques années de service à la radio. Francky, plus d'une vingtaine. Max, pareil. Christophe Damour, ça doit faire à peu près 25, 30 ans, pareil. Non, je crois que, ouais. Hein. Moi, je suis prêt à aller au placard tout de suite. Donc, si ça vous dit, hein, venez, hein, pas de problème. Allô?
2: Allô, oui, bonjour, monsieur.
1: Oui, bonjour.
2: Et bonne fête pour aujourd'hui.
1: C'est pas ma fête aujourd'hui, monsieur.
2: Non, c'est la fête de l'Ascension.
1: Oui, mais pourquoi vous me dites bonne fête? C'est pas ma fête aujourd'hui. Pourquoi vous...
2: C'est pour les personnes qui travaillent pas là.
1: Ouais, mais moi je travaille.
2: Oui.
1: Vous arrivez, vous me faites un foutant en direct. Bonne fête, qui me dit lui. Bonne fête.
2: Ah, vous faudrait ça même, parce que si. Si pas. Oula, mais les pélans, bien sûr, la radio, pas trop grand chose.
1: Non, mais les vieux, on entend trop. Il faut mettre un peu au placard.
2: Non, Francky, il est bon, à où Francky?
1: Eh hey, les gars, Francky tous les matins, ouais, Prud'homme, bonjour, là. Pff.
2: Non, à où Francky, et Julie,
1: elle se trompe. Ah, mais Julie, c'est une nouvelle, Julie, enfin, une ancienne nouvelle.
2: Oui. Ah, monsieur, il a longtemps, mais écoute, à ce radio-là, m'écoute un peu bien, ça, moi.
1: Mais c'est ça, trop longtemps, non?
2: Non, depuis, comment va l'encore ce monsieur était habité...
1: Bobby, il est comme la colombe, là. Depuis que je connais la colombe, là, Bobby, je connais Bobby.
2: Oui, mais après, vous connaissez, monsieur, il va un peu là. Il est un peu d'animatrice, la radio, là.
1: Quoi? C'est quoi ça? Parce que mamie peut confondre.
2: Oui. Bon, quand on a fait le football le dimanche, là.
1: Oui.
2: Ah, ben, maintenant, il faut revivre un petit peu encore.
1: Ça commence mon caté, là. Attends, on va voir. Sauf d'amour, mon caté, c'est arrivé. Attends, on va voir. Il commence, là. Non, mais le but, c'est de mettre les anciens au repos. Ben, les nouveaux, il faut qu'ils arrivent à s'améliorer, justement.
2: Non, ouais. il améliore plus, hein.
1: Comment ça?
2: Allez, jamais.
1: Ouais, mais si le patron il entend ça, il va être malade parce que ben, lui il embauche lui parallèlement.
2: Non, il améliore. Puis là, si vous connaissez pas la fête d'une branche, vous savez pas apprendre du jour au lendemain.
1: Ah, zot les auditeurs, zot les remarques, ça zot.
2: Ah, mais bien, si vous connaissez pas la Fédène, branche.
1: Ah, nous, quand ils ont tu remarques? Pas nous, comme à l'effet de canard, quand Isabelle, ils trompe de générique, tout ça. Tu remarques?
2: Ben, bien, j'y ai toutes les remarques.
1: Ah, il y a, bah, ouais, vu, bah, elle, t'es quoi, tes remarques? Pas elle? Rougis pas, ma fille, elle est comme ça, elle est vraie. Eh, quand banane, soit, il pèse notre bouton, bien, pour pèse celui-là, tu remarques?
2: Non, à mon moment, carrément. Moi, m'écoute le matin, 6h, jusqu'à 15h.
1: Ah, et après?
2: Après 15h, c'est fini.
1: Ben, Bobby?
2: Le papy arrive.
1: Et il dit, on peut plus. Dis ce qu'il dit, le monsieur? Il dit, répétez, parce que moi, si je répète, je vais me faire tuer. Allez-y, répétez. Pourquoi vous écoutez de 6h à 15h?
2: Ben, après, il y a le papy qui arrive. Le papy, il comprend pas, il lit comment il a fait, il colle doucement.
1: Mais ça fait longtemps qu'il faut respecter ses. Il est Bobby quand même, les gars.
2: Ah, Bobby va plus vite, moi.
1: Non, mais monsieur, vous faites pas le même travail que lui.
2: Eh, on connaît Simi Diaw, Simi connaît depuis Bobby, Simi Nayama, Kai Power.
1: Mais c'est quoi, c'est quoi? Mais c'est ça, je vous dis. Donc il faut nous mettre un peu, il faut nous mettre au placard parce que on est vieux, nous.
2: J'ai une maison dans l'Ouest qui est pour confiner encore jusqu'à l'heure.
1: Allez, fais son cas, ça va vous dire? Mais ça, c'est un vie privée, ça, on rentre pas là-dedans, non?
2: Non, mais je veux dire, si je ne connais pas lui.
1: Ah, donc, oui, mais monsieur, connaître quelqu'un comme, regardez-moi, par exemple. Moi, à la radio, je suis un agitateur comme pas deux, comme un bouc dans le verre. Mais en dehors de ça, monsieur, pardonnez-moi, excusez-moi, mais moi, je suis quelqu'un de très, je suis très discret, je parle à personne, j'ai les yeux cousus, je regarde même pas les femmes.
2: Monsieur Max, m'a dit quelque chose. Ouais, tout ça qu'on dit là. Quand vous êtes à la radio, c'est une personne, et quand vous êtes en dehors de la radio,
1: ben oui,
2: c'est une personne, mais
1: ben
2: moi, oui, je ne pense pas à tout ça vous dit, c'est réel.
1: Si? Ah, si, si, si. Demandez aux gens qui me connaissent, vous allez voir.
2: J'ai vu au tête, ma papa a dit quoi de bon, ou m'a vu au tête de la quand le bateau était au port. À où Christophe Damour,
1: Ah, à côté le bateau là-bas, la nuit à nous?
2: Bien sûr. À où Christophe Damour, Wendy, Olivia, tout ça. Moi, j'étais là-bas, le jeu de bateau là, à Costé. Et après, moi, on y est encore. Et ma vie est là-bas, mais.
1: Non, mais il faut pas donner des détails comme ça sur les animateurs.
2: Comme ça, que vous êtes très malin. Ouais, de la manière qui parle ou marche dans cette dentelle, il voit ça bougé malin.
1: Vous venez des pistes à main là alors?
2: Vous savez pas moi que ça fait la grimace, hein?
1: Dis pas tout. Mais peut pas dire ou ni oui ni non. Connais ni oui ni non, fin de jouer ça ou ni oui ni non?
2: Ni non.
1: Mais on là j'ai deux votes pour garder les vieux. Mais qu'est-ce qu'on fait des jeunes si on garde les vieux?
2: Ben vous connaissez si pas les vieux, faites l'ambiance, les jeunes, ils ne connaissent pas faire l'ambiance.
1: Ben là sera content que moi. À quoi je pense de faire comment je suis moins ça?
2: Arrive à où d'un festin.
1: Après, là, il faut accepter la critique. Moi, par exemple, quand on me critique ou on me moucate, moi, j'accepte, oui. Hein, pas de problème.
2: Arrive où d'un festin. Ou à trouver, tu vois, un rond, on a 5-6 vieux ensemble là, pour raconter des bêtises.
1: Oui, les autres, bonne maman, les sujets de téléphone.
2: C'est des bêtises que tout le monde a pour raconter et tout le monde est à taille des autres bêtises que ça pourrait dire.
1: Et parce qu'elle nous connaît la vie, tout ça, mais s'il nous laisse pas Bana la place, comment Bana il fait cette classe?
2: Non, mais le jeune qui a 30 ans, là, il est assis dans un coin, sur une chaise, avec son téléphone, manger, vous dire, il a passé à table, hein? Il connaît même pas s'il peut passer à table avec son téléphone.
1: Non, les vrais, ça, les vrais?
2: Oui, et tandis que le vieux, pour raconter des bêtises, ça lui fait une belle des whisky, ça fait qu'il chauffe un peu.
1: Oui, il met l'ambiance, il est là pour l'affaire, oui.
2: Il met toute l'ambiance, raconte, ça fait monter.
1: Au moins, on passe une bonne journée, même si la moitié est faux. Il a jamais fait la guerre, il dit, oui, il a fait la guerre, c'est vrai, ça.
2: Mais vous mettez à rire.
1: Ben, nous, il connaît Nana Bougler, il a rêvé un soir, j'étais en chien combattant. Le lendemain, il dit, à moi, un chien combattant, ou à moi, comment, il a jamais gagné une médaille, il a toujours gagné une médaille.
2: Oui, j'avais gagné.
1: Bon, allez, Mila, ça oui. Où, hein? Le vieux, ça va, hein?
2: Bon.
1: Allez, merci. Au revoir. Mais, et si on, est-ce qu'on mettrait, c'est pas, il n'y a pas un temps. Par exemple, moi, quand je regarde la télévision, je vous dis sincèrement, il y a des têtes que je ne peux plus voir. Parce que ça fait trop longtemps que je les vois à la télévision. Et je me dis que c'est peut-être la même chose à la radio. Vous en avez marre de d'entendre toujours les mêmes vieux animateurs de Freedom. Allô, bonjour.
3: Oui, bonjour, mon nation.
1: Moi, pas de nation, moi, monsieur. Oh, vous connaissez quelle nation au milieu?
3: Non, moi, si. Vous connaissez mon nation.
1: Allez, m'écoute à vous.
3: M'écoute à vous, baba. Super. Alors, ça fait 28 ans que on l'a appelé Freedom.
1: Oui.
3: Alors là, dans tous les trucs, bon, par rapport au le biais de cette radio, on a rencontré la femme de ma vie.
1: Wow, oh, oh. Wow. Freedom a marié.
3: 98.
1: Hein, 98. Et alors, comment ça va la vie?
3: Oh, super.
1: Grâce à Freedom, vous êtes marié avec votre femme?
3: Pas marié, on était séparés avec mon ex-femme. Mmh. Et après, bon... Ils allaient à la vie, ils veulent que, bon...
1: J'ai jamais compris pourquoi les gens se séparent de leurs ex-femmes. Jamais compris ça.
3: Ça arrive, monsieur.
1: Mais jamais compris pourquoi.
3: Non, mais compatibilité d'humeur.
1: Faut toujours garder son ex, hein.
3: Ah, j'ai gardé.
1: Ben si, monsieur, vous avez raison, monsieur. Il faut toujours garder votre ex.
3: J'ai gardé.
1: Bien sûr.
3: On était en bonne compagnie.
1: Exactement, je suis d'accord avec vous.
3: Elle pouvait compter sur moi, je pouvais compter sur elle. Et avec ma nouvelle compagne, bon, c'était pas la cause de ma séparation. Mmh. Ben, voilà, quoi.
1: Et du coup, comment ça s'est passé, votre rencontre, là, chez Freedom?
3: Oh, par téléphone. Bref, non, je vais pas raconter.
1: Ah, si, comment ça, bref? Et le mec, il sort là-bas, il sort de 10 000 kilomètres, il vient, il me dit, raconte l'histoire, après il me dit non, bref. Ça va pas ou quoi, toi? Non, si, il faut me raconter, là. Allez, pop, on passe à table.
3: Ah, mais ils sont pas 10 000 kilomètres, moi.
1: Non, mais où sont loin, me veut dire. Il y en a longtemps, nous attendons où? Depuis 98, nous attendons où, monsieur?
3: C'est ça, moi, le côté, j'attends même, oui.
1: Et du coup, votre compagne, là, comment ça s'est... Qui a passé l'annonce?
3: C'est moi.
1: Ah, on a passé l'annonce dans le chalet tropical.
3: Voilà.
1: Mm-hmm. Et après?
3: Une petite déception quand mon laitier se barrait, quoi.
1: Ouais.
3: Et il m'est arrivé, après une petite rupture, si vous voulez, il m'est arrivé ma case.
1: Oui.
3: Écoute, c'est quoi ce radio, là? Qu'est-ce que tu racontes?
1: C'est quoi, c'était avec ton Brice à l'époque, mais quoi, hein?
3: Exactement. Et là, le problème, c'est pas que dire, en manque de dire que me pouvait aller trouver une autre femme, non, mm-hmm. C'était pas mon autre but, mais c'était la radio.
1: Ah, donc en rentrant chez vous un soir, vous avez entendu Tonton Brice, alors?
3: Exactement. Et après, on a noté. Mille notes. Mon Dieu, il y avait des vertes et des pas mûres. Hein.
1: Ah ben, c'est clair. Mais vous avez eu beaucoup d'appels.
3: Il y a eu un exemple pour dire, moi aussi, on a trois enfants. Mon maman n'a pas de papa. Est-ce que vous êtes le papa mon maman?
1: Oh, un métier, c'est pas un amour, c'est un métier, ça, non? Eh, la dame vous a proposé un contrat en CDI pour garder trois marmailles, c'est intéressant quand même.
3: Ah là, Dieu. C'est pour ça que je me dis, il n'y a pas les trous.
1: Combien d'appels à peu près? Combien d'appels?
3: Moi, j'ai eu 8 appels.
1: Ah, bien.
3: 8 appels que moi, j'ai eu.
1: D'accord.
3: Et moi, j'ai fait 6 déplacements.
1: Et dedans, votre compagne d'aujourd'hui?
3: Oui.
1: Et alors, pourquoi elle et pas les autres?
3: Parce que, vous connaissez, quand vous voulez, le petit créole, elle aussi le petit créole, veuve, il arrive à la Réunion, dépaysée, elle aussi elle a eu des problèmes. J'ai dit, peut-être, pourquoi pas? Mmh. Sans connaître le pédigré, tous les trucs, quoi.
1: Ouais, parce que par téléphone, on voit pas les gens. Pas. Hein. Mmh.
3: Voilà. Vous dites, on va voir, pourquoi pas?
1: Et alors?
3: Essayez. Mais avant elle, on l'avait fait 5 quand même.
1: Et qu'est-ce qu'elle a de bien, alors, cette femme-là?
3: Elle a tout.
1: Ah ouais?
3: Bonne cuisinière, compréhensive, elle a vécu quand même pas mal de trucs, je lui jette des cheveux, hein.
1: C'est normal, vous êtes amoureux d'elle quand même.
3: Ouais. Et le problème, quand on arrive, on a discuté, nous aussi. Maman, elle était en train de... Elle m'a marié un petit peu, créole français.
1: Pas grave, ça, envoyez, ouais.
3: Hein. Et là, bon, ben, nous l'a compris à nous. Moi, elle avait mon petit appartement, elle avait son petit appartement. On dit, ok, ben, pourquoi pas, bon. Là, on a fait 6 mois, hein. 6 mois pour.
1: 6 mois après, vous habitez ensemble?
3: Ah ouais?
1: Ah ouais, d'accord, ok.
3: Le premier jour que on l'a présenté à ma famille, c'était la Coupe du Monde 98.
1: Quelle date symbolique. Le gars, il est... Et c'est quand qu'on a marqué le but alors? Vous avez fait la rentrée, le joueur de la Coupe du Monde, mais quand ça marque le but?
3: But!
1: Quand? 6 mois après, non?
3: Tu marques le but avant.
1: Ah, mais t'es sûr ça?
3: Mais l'avion Roger.
1: Aïe. Et alors, l'enfant Freedom est où?
3: Ah non.
1: Ah, comment ça non? T'es stérile ou quoi?
3: Nous en avons un certain âge.
1: Ah, d'accord, ok.
3: Donc, nous vivons très bien notre truc. Bon.
1: Ben après, grâce à Freedom, il y a eu beaucoup de coupes, de liens, etc. Que ça y fait qu'il dure depuis 1998, alors?
3: Non, c'est-à-dire que nous, à notre époque, nous en avons un certain... nous étions jeunes quand même, hein. Mm-hmm. Nous la vivons quand même notre vie. Et à un certain moment, qu'on voulait générer, d'ailleurs, autour de nous, vire, autour tantine, jolie tantine. Mais à cet moment, les belles, les pas belles.
1: Ben, la peau flétrie, le ventre, tout ça, quoi. Ben oui.
3: Ouais. Non, mais là, je ne veux pas dire que c'est pas la beauté. Au moins, la beauté, il ne mange pas. On a trouvé un vraiment qui correspond à. Il correspond à où, quoi.
1: Et mais là, monsieur, elle est incroyable quand même comme histoire, mais ainsi d'avoir quelques années après, 98-2026, alors pour la relation, elle est géniale.
3: Ouais, super.
1: Bon, merci beaucoup. Prends pas 20 ans pour rappel à nous.
3: Attends, est-ce que vous n'en comptez 2 secondes?
1: Alors, rapidement, parce qu'il faut rejoindre Fredo Rivière.
3: Alors, le petit vieux, je disais le petit vieux, c'est un petit vieux. Alors, on a travaillé dans une instance, quoi. Et me revient sur les hommes politiques. Un jour, on a parti à une réunion.
1: Alors, monsieur, mais ne quittez pas, parce que là, il faut que j'aille en direct terrain. Si on va parler de la politique, là, on va pas s'en sortir. On va rejoindre Fredo Rivière. Il est du côté de Basse-Vallée. On va parler du trail des géants. Fredo Rivière, bonjour.
4: Oui, bonjour Max, bonjour à tous. Effectivement, le trail des géants, dont le départ sera donné tout à l'heure, 23h, 175 coureurs pour à la redoute demain, bien sûr. Alors, je suis avec des gens qui sont là. Je suis avec le dessert Grégory, c'est bien ça, de 2024. Alors, Grégory, comment ça va là, quelques minutes du départ?
5: Ouais, ça va, on est détendu et puis on va partir tranquille, pas trop vite, pour arriver au bout. C'est une belle médaille quand même. Hein. Une belle médaille à l'arrivée quand même.
4: Ouais. Vous êtes venu spécialement de la métropole?
5: Oui, pour la médaille.
4: Pour la médaille?
5: Pour finir.
4: Ça demande une grande préparation, une telle course?
5: Ah, quand même. Oui, au moins, même si je cours depuis longtemps, il y a quand même eu 4-5 mois un petit peu violents pour se faire mal et pour essayer de finir.
4: C'est votre premier course ou bien vous avez l'habitude de faire des courses comme celle-ci?
5: J'ai l'habitude, mais à La Réunion, c'est la première fois.
4: Pas de grand raid à La Réunion, jamais fait un grand raid?
5: Jamais. Jamais été pris au tirage au sort, donc là, je suis là, sans tirage au sort, et c'est magnifique.
4: Alors, quel sera votre défi sur cette course?
5: J'en ai pas, c'est vraiment finir et puis profiter du paysage.
4: D'accord, merci. Alors, monsieur, ça y est, vous êtes en forme, ça, c'est bon pour le départ vers 13h?
6: Parfait, on attend que ça. C'est vrai que l'attente est un peu longue, mais. On est prêt. On a tout fait pour, en tout cas, au niveau préparation.
4: Vous allez courir en équipe, en relais,
6: ça fait... Moi, je suis en relais, ouais. Donc, c'est pour ça que je suis assez serein aujourd'hui, à Foc Foc, et ce soir, je suis au lit.
4: C'est la première fois
6: c'est la première fois, ouais. Mais pas la première course avec l'UTOI, qui est une très bonne organisation, donc c'est pour ça qu'on revient.
4: Bon, merci. Monsieur, vous, si vous allez courir, vous avez le dessert 21-07, Jean-Pierre. Alors, Jean-Pierre Pérez. Alors, c'est une première pour vous, mais...
6: Oui, pour moi, c'est une première. Le maximum que j'ai fait, c'est 85 km. Donc là, aujourd'hui, bon, j'ai pas vraiment de repères, mais voilà, donc j'espère arriver au bout. J'ai 72 heures, et j'espère profiter des paysages et puis faire tranquillement ce trail.
4: Moralement, ça va?
6: Oui, ça va. J'ai pas trop stressé, c'est bon.
4: Une bonne préparation.
6: Oui, ben je me prépare depuis 8 mois. Donc,
4: oui, ça devrait aller. Comme disait à l'instant, monsieur, ça va aller. Alors, fait mesure, les gens arrivent ici pour un départ vers 13h. Bonjour, vous allez courir. Vous allez courir, vous.
7: Oui, mais je vais les 4.
4: Ah, vous le voir les 4.
7: Oui.
4: Alors, comment ça va, là? On va avoir le départ d'ici une heure.
7: Ben, là, j'accompagne mon mari qui est relais 1. Ça va. Moi, ça va. Il me reste encore un petit dodo à faire avant le départ. Donc ça va, un peu la boule au ventre quand même.
4: Vous l'avez fait l'année dernière?
7: Moi j'avais fait la pétrelle l'année dernière.
4: Je suis arrivée,
7: je suis très bien arrivée. Ouais.
4: Et là votre objectif c'est cette course maintenant?
7: Alors l'objectif c'est, on est 6 copains et c'est une course au nom de l'amitié, de la rigolade. On veut arriver au bout quoi qu'il arrive, mais pas d'objectif particulier. Voilà, pour l'amusement. Merci.
4: Alors on va continuer. On va continuer un petit peu avant midi, faire un dernier. Ah oui.
1: Alors, un impératif temps qui est le Frido quotidien également, Frido Rivière. Hein, ouais, oui.
4: Ça va, c'est bon, vous allez faire la course?
8: Bah, si, oui, on est au départ déjà.
4: Vous êtes prêts, là?
8: Ah, grâce à Dieu.
4: Il fait beau.
8: Oui.
4: C'est beau.
8: Alors,
4: c'est toujours beau. C'est toujours beau. C'est la première fois que vous allez courir quand vous êtes habitué?
8: Non, je fais quelques courses cette année. Oui, pour le TOIS, sur ce format-là, c'est la première fois.
4: Ouais. L'ultra des géants, c'est la première.
8: Voilà. Bon, pour le TOIS.
4: Alors, bonjour, monsieur, excusez-moi, vous êtes en train de vous lasser.
8: Oui.
4: Frido Rivière, Radio Freedom.
8: Oui.
4: Alors, quel de sort?
8: Alors, 2001.
4: 2001.
8: Ouais.
4: Vous êtes prêts, là, c'est bon?
8: Eh ben, en tout cas, on est prêts pour prendre le départ. Ça, c'est sûr. On verra le reste. Ouais.
4: C'est votre première course, mais vous avez déjà fait l'année dernière?
8: J'ai déjà fait plusieurs courses. Donc, il y a le grand format qui est proposé par l'UTOI. Donc, on n'a pas voulu rater cette occasion. Et donc, voilà, avec sa deuxième édition, on prend le départ pour l'Ultra Trail des Géants.
4: Bon, merci, bonne course à vous.
8: Merci.
4: Alors, voilà un point déjà. Alors, je suis avec. Je suis avec Mathias. Hein, Mathias, c'est bientôt le départ. Hein.
9: Oui, ça va être bientôt le départ, Frido. Mais je vais aussi vous faire un point sur le classement général de l'Ultra Terrestre
8: ce matin.
9: Une course qui est partie aux alentours de 6 heures. Et déjà, les gars, ils galopent quand même pas mal. Car ils sont... et au moment où je vous dis ça, forcément, il n'y a plus rien qui fonctionne. Voilà. Les gars, ils galopent pas mal parce qu'ils sont déjà arrivés du côté de Nedbeuf. Donc, ils sont en train d'attaquer la descente vers l'horloge hydraulique du Tampon avant de descendre Grand Bassin, remonter le Molaret, arriver à Marabout. Et au classement général, c'est en train de changer. Ça vient tout juste de changer. Attention. Ce que je vous dis là est tout frais. 20 minutes. C'est Jonathan Schneider qui prend la tête de la course à l'horloge au bout de 5 heures de course. Il est suivi de très près par Louis Gallet, qui est un franco-suisse, si je dis pas de bêtises, qui le suit de très près avec 26 secondes d'écart entre le premier et le deuxième. Et puis en troisième position, nous avons notre François Day. Nous avons notre François Day national qu'on suit avec beaucoup d'attention. Mais c'est vrai que là, on a un début de course, je peux vous assurer, Fredo, un début de course qui est vraiment très très serré. Et puis après nous avons notre premier réunionnais, parce que nous, ce qui intéresse à nous, c'est qu'il est notre coq-pays. Et ben notre coq-pays, c'est Jean-Daniel V. Il vient tout droit de Saint-André. On salue la famille V qui sont de très bons charcutiers. J'ai envie de manger un bon saucisse fumé.
4: Et en quelle position? 5e, 6e?
9: Alors je suis en train de vérifier. Jean-Daniel V est dans le top 20 normalement. Top 20, je suis en train de vérifier si ça n'a pas changé. Ça prend un peu de temps, hein, Max. Après, Jean-Daniel V, il est 12e au général. 12e au général, dernier pointage, c'était à Nedbeuf, et à l'horloge, il est attendu pour 12h34. Passage à l'horloge à 12h34. Notre coq-pays, il est là au Marmaille. Je l'encourage à dire. Il avait fait 24 marathons l'année dernière, Jean-Daniel V.
4: D'accord, merci. Alors, j'étais avec Ramsamy, le directeur de la Radio Freedom, qui est ce matin. C'est lui qui anime, bien sûr, ses courses.
1: Super. Frido Rivière, on a un impératif jeu également. Un point, là, sur le départ, c'est à quelle heure?
4: 13h. Je vous retrouve tout à l'heure vers 13h.
1: Très bien, on va refaire un point avant 13h, hein, avant le départ.
4: Merci, à tout à l'heure. Merci,
1: à tout à l'heure, merci beaucoup. L'ultra trail des géants, le trail des géants du côté de Basse-Vallée Saint-Philippe, où se trouve là Mathias Ramsamy pour la course et Frido Rivière en porteur. On a beaucoup de monde là-bas, là, les grands ténors qui font le grand raid qui sont de ce côté-là.
10: Ben, nous n'avons pas besoin d'être à deux, on a besoin d'être deux.
1: À nous,
10: un animateur,
1: à nous,
10: un participant, ou comme ça.
1: T'es là?
10: Ah, au cours, ben, cours à où?
1: On va pas mis quoi?
10: Allez, ligne de départ.
1: On va jouer au frigo quotidien parce que même un jour férié, le frigo quotidien, ça marche, ça fonctionne. Hein.
10: 8100 euros à gagner pour aujourd'hui.
1: Ouais, c'est ça.
10: Et la photo, elle est magnifique à la une aujourd'hui.
1: Ah, photo de la une, oui, d'accord. C'est quoi?
10: Elle est appétissante.
1: Il parle de quoi?
10: Il parle manger.
1: Oui, mais de quoi comme manger?
10: On dirait c'est un rougail la morue avec un rougail
1: la morue. Ça.
10: Quoi? Non, rougail la morue avec machin. Un peu comme ça.
1: Félicité. À Saint-Paul, on appelle Marie-Nadine. On est au chemin Renault. Chemin Renault. Oui, chemin Renault.
10: Chemin Renault. Et ma difficulté, la réunion est disait vie. M'a trompé.
1: Ah, c'est, dessus là, on dit
10: oui,
1: rougaillement.
10: Rougaillement, là, on dit.
1: Oui, les deux ressemblent. C'est vous ça me dire où ça? Oui, rougaillement, il ressemble au rougail Zévi.
10: C'est vrai. Et les deux, sont aussi bons, hein. Et dedans, mes conseils,
1: vous pouvez faire, quoi, maman?
11: Vous êtes sur la
1: mangue. Oh, ben ouais, ben non, on n'a pas personne aujourd'hui. Oh là là.
10: Oui, mais il préfère le mangue.
1: Vous préférez le mangue?
10: Ouais, moi, mais préfère Zévi, le mangue.
1: Zévi, un petit goût local, non, ou sinon?
10: Oui, mais il préfère le mangue quand même. Bon. Aujourd'hui, tu peux acheter journal, même si tu gagnes pas le monnaie de Nora, 8200 euros pour demain, parce qu'on a de très très belles recettes de manger.
1: Ouais. Alors, allez en page 9.
10: Allez, en page 9. Allez. Si j'arrête pas le manger, tout, on n'a pas. Hein.
1: Non, mais non, obligé de jouer. Ah, ça, t'es marrant, ça. T'as pris du, oh, pourquoi t'as pas fait le jeu, là?
10: Il y a le N, il y a le 2.
1: Quel est le titre du premier article?
10: Le titre du premier article, la nature réunionnaise à l'honneur. Et quand nous regarde la photo, on voit des gens en train de faire du kayak sur un lac avec plein de zèbres dessus le lac.
1: Et le lac, lui, où ça?
10: Ça me fait pas, moi, ça y
1: est. Mais gardez.
10: Mais m'y garde, moi.
1: Ah non, laisse de mon aller garder, comme ça, ça
10: kayak,
1: veut dire.
10: Sur l'étang Saint-Paul. Saint-Paul.
1: Ah, Saint-Paul.
10: Non, Saint-Paul. Non, Saint-Suzanne n'a pas un zèbre. Ben, excusez-moi, les propres. Assez. Je m'en vais. Mais ça va tout de suite. Mais
1: attends, non, attends. Si, que ça, il est les canals Laboula.
10: Mais non, mais pas là
1: où. Ça fait kayak dans le labou, il refoule.
10: Mais pas là où
1: tu. Ah bon, mais quand tu le monde kayak, il refoule dans le labou, là.
10: Oh bonne merde. Mais pas au bocage, là-bas, moi.
1: Ah bon. Non, parce que là-bas, c'est la boue.
10: Des eaux vives.
1: Comment ça, tu peux te faire le monde dans le labou, là, comme ça?
10: Ça veut dire, nous, ça va là-bas. Nous, ça va pas là-bas, nous.
1: Eh, mais ça, tu sais, quand même.
10: Oui, mais nous, on a d'autres choses, quand même. Nous, on a toutes, nous.
1: Tandis que nous, on a la vanille. On a la foire.
10: Ah, nous, on a la vanille.
1: Nous, on a la foire, nous.
10: Non,
1: la vanille vient de chez nous, hein.
10: Oui, nous aussi, nous avons la vanille.
1: Oui, mais ça vient de chez nous d'abord.
10: Oui, mais c'est pas grave, nous aussi, nous avons la.
1: La copie chez nous alors.
10: Nous, Nagoya-Vio.
1: Bien point. Sûr.
10: Non.
1: Ah,
10: non,
1: si. Non. Eh bien, tu m'as allé ôter.
10: Forêt du gain. Non,
1: ça même,
10: non, non, non, non, non, non, non.
1: Bien sûr, nous, nous avons toutes nos.
10: Ça, Tizane.
1: Et waouh, habite là-bas. Bon, allez, laisse. Bon appétit, Isabelle, hein, nous a retrouvé. Demain, 8200 euros dans la cagnotte du Frigo Quotidien. Ne manquez pas tous les jours votre rendez-vous à 11h50. Il est midi, bon appétit.
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13: Bonjour à tous, une visite très scrutée. Le président américain Donald Trump est en Chine où il s'est entretenu avec son homologue Xi Jinping. Le président chinois évoque un risque de conflit si la question de Taïwan est maltraitée. Xi Jinping s'oppose à l'indépendantisme de l'île. Dans le même temps, le gouvernement de Taïwan a réaffirmé que les États-Unis avaient exprimé leur soutien clair et ferme à l'île lors de ces discussions. Israël accentue ses frappes sur le Liban, faisant au moins 22 morts hier malgré la trêve en cours, alors que dans le même temps des négociations débutent aujourd'hui à Washington. Des discussions malgré l'opposition du Hezbollah. Les représentants des deux pays s'étaient déjà rencontrés fin avril dans la capitale américaine. Les résultats des cas contacts français du foyer d'antivirus attendus aujourd'hui. Ils sont une vingtaine à n'avoir à ce stade aucun symptôme. Par précaution, ils restent hospitalisés. Une nouvelle réunion de coordination interministérielle est organisée en ce moment en visioconférence. Dans son dernier point de situation, l'Organisation mondiale de la santé a de nouveau évalué comme faible le risque que cet événement fait peser sur la population mondiale. Un appel à témoins lancé après la disparition inquiétante d'une enfant de 10 ans dans le Val-de-Marne. La fillette a disparu depuis samedi à Ivry-sur-Seine. La préfecture de police appelle toute personne pouvant disposer d'informations à la contacter. La brigade de protection des mineurs a été saisie de l'enquête. Il est accusé de viol ou d'agression sexuelle sur 18 enfants. Un babysitter mis en examen dans le Nord, à Lille et son agglomération. Le suspect a déjà été condamné par le passé pour des violences sexuelles sur un enfant qu'il gardait à Nice. Condamné à 5 ans de détention en 2020, il est ressorti avec une interdiction d'exercer une activité en lien avec les mineurs. Il a pourtant multiplié les missions de garde d'enfants. Et puis en foot, la liste de Didier Deschamps. Le sélectionneur de l'équipe de France donnera ce soir aux 20h de TF1 la liste des joueurs retenus pour le mondial qui débutera dans moins d'un mois sur le continent américain. Des Bleus qui se retrouveront à Clairefontaine dès la fin du mois. Voilà pour l'essentiel de l'actualité. Excellente matinée.
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0: En métropole, à Conflans-Sainte-Honorine, décès de Madame Da Silva Abidio, Marie-Céline Léon et Revonge. Décès de Madame Da Silva Abidio, Marie-Céline Léon, née Revonge. Décès survenu en métropole le vendredi 8 mai à l'âge de 76 ans. La bénédiction aura lieu en l'église de Conflans-Sainte-Honorine à 14h demain après-midi. En métropole à Marseille et au port, décès de Monsieur Le Breton Cyril Roger. Décès de Monsieur Le Breton Cyril Roger, décès survenu lundi à l'âge de 30 ans. La bénédiction aura lieu en l'église de Savannah à 10h demain matin. L'inhumation se fera au cimetière marin du port. À Saint-Philippe-Basse-Vallée, décès de Monsieur Oaro Roser Joseph Raphaël. Décès de Monsieur Oaro Roser Joseph Raphaël. Décès survenu hier à l'âge de 88 ans. Le convoi mortuaire sortira de la maison d'éveillé de Vincent Do aujourd'hui. La bénédiction aura lieu en l'église de Saint-Philippe à 15h cet après-midi. Et l'inhumation se fera au cimetière de Saint-Philippe. À Saint-Pierre, décès de Monsieur Dijoux, Joseph Félix, dit Artino. Décès de Monsieur Dijoux, Joseph Félix, dit Artino. Décès survenu mardi à l'âge de 89 ans. Le convoi mortuaire sortira du centre funéraire sud à la ligne Paradis-Saint-Pierre aujourd'hui. La bénédiction aura lieu en la chapelle du centre funéraire sud à 14h cet après-midi, suivi de la crémation. À Bel-Air-Sainte-Suzanne, décès de Monsieur Saint-Gabraïen André-Antoine, dit Dédé. Décès de Monsieur Saint-Gabraïen André-Antoine, dit Dédé. Décès survenu hier à l'âge de 68 ans. Le convoi mortuaire sortira de son domicile au 11 cité du Levant, Bel-Air-Sainte-Suzanne, aujourd'hui. La bénédiction aura lieu en l'église de Sainte-Suzanne à 15h cet après-midi. L'inhumation se fera au cimetière de Sainte-Suzanne. À Saint-André, décès de Monsieur Verpé Roland, dit Loulou. Décès de Monsieur Verpé Roland, dit Loulou. Décès survenu mardi à l'âge de 73 ans. Le convoi mortuaire sortira du centre funéraire de Saint-André aujourd'hui. La bénédiction aura lieu en l'église de Saint-André-Ville à 14h cet après-midi. L'inhumation se fera au cimetière de Saint-André. À Saint-Gilles-les-Bains et à Saint-Pierre, décès de Madame Vangva Marguerite Lydia, dite Madame Joseph. Décès de Madame Vangva Marguerite Lydia, dite Madame Joseph, domiciliée à Saint-Gilles-les-Bains, décès survenu hier à l'âge de 101 ans. Le convoi mortuaire sortira de la chambre funéraire du port aujourd'hui. L'inhumation se fera au cimetière de Saint-Pierre à 13h cet après-midi. À la Possession, décès de Monsieur Maury Hubert Eugène. Décès de Monsieur Maury Hubert Eugène, décès survenu lundi à l'âge de 92 ans. Le convoi mortuaire sortira de la salle mortuaire de la Possession demain. La bénédiction aura lieu en l'église de la Possession à 11h demain matin. L'inhumation se fera au cimetière de la Possession. À Saint-Louis, décès de Monsieur Oaro Jean-Thierry, dit Blairose. Décès de Monsieur Oaro Jean-Thierry, dit Blairose. Décès survenu hier à l'âge de 49 ans. Le convoi mortuaire sortira de chez ses parents, 57, chemin Chalet, au tampon aujourd'hui. L'inhumation se fera au cimetière de Saint-Louis à 15h cet après-midi. À Saint-Joseph, décès de Madame Boyer, Jeantel Yvonne. Décès de Madame Boyer, Jeantel Yvonne. Décès survenu hier à l'âge de 92 ans. Le convoi mortuaire sortira de la maison des veillées du Butor à Saint-Joseph demain. La bénédiction aura lieu en l'église du centre-ville de Saint-Joseph à 10h demain matin. L'inhumation se fera au cimetière de Saint-Joseph. Au port et à la possession. Décès de Madame Veuve Robert-Jeannette Nébulin. Décès de Madame Veuve Robert-Jeannette Nébulin. Décès survenu hier à l'âge de 87 ans. Le convoi mortuaire sortira de son domicile le 20 rue Charles Fourier, cité à Rennes 4 Port, demain. La bénédiction aura lieu en l'église Sainte-Catherine Labourée de la Rivière des Galets à 14h30 demain après-midi. L'inhumation se fera au cimetière de la Possession. À Saint-Leu, décès de Madame Robière, Marie-Isabelle, née Laurette, dite Bébelle. Décès de Madame Robière, Marie-Isabelle, née Laurette, dite Bébelle. Décès survenu hier à l'âge de 83 ans. Le convoi mortuaire sortira de son domicile au 700 chemin du Buisson à Saint-Leu aujourd'hui. La bénédiction aura lieu en l'église de Saint-Leu à 16h cet après-midi. Et l'inhumation se fera au cimetière de Saint-Leu. En métropole à Poissy, décès de Madame Mauclair Palma, Jacqueline Rosita. Décès de Madame Mauclair Palma, Jacqueline Rosita, originaire de l'étang Salé, décès survenu en métropole vendredi à l'âge de 70 ans. La bénédiction aura lieu en métropole en l'église de Vauréal à 10h demain matin. À Bois de Pomme Salazie. Décès de Madame Naz Marie Griseline Jonita, dite Christine. Décès de Madame Naz Marie Griseline Jonita, dite Christine. Décès survenu aujourd'hui à l'âge de 59 ans. Le convoi mortuaire sortira de son domicile le 25 chemin Jean Albany, Bois de Pomme Salazie. L'heure, la date et le lieu des obsèques vous seront communiqués ultérieurement. À Saint-Pierre-Caserne, décès de Madame Noël Juliette, née Thérèseau, dite Haïdé. Décès de Madame Noël Juliette, née Thérèseau, dite Haïdé. Décès survenu aujourd'hui à l'âge de 79 ans. Le convoi mortuaire sortira de son domicile au 21 rue Père-Lafosse, caserne Saint-Pierre. L'heure, la date et le lieu des obsèques vous seront communiqués ultérieurement. À Saint-Pierre, décès du bébé Ponambalom Vaneshi Chaina. Décès du bébé Ponambalom Vaneshi Chaina. Décès survenu dimanche à la naissance. Le convoi mortuaire sortira de la chapelle ardente du tampon aujourd'hui. La bénédiction aura lieu en l'église du 17e au tampon à 14h cet après-midi, suivi de l'inhumation au cimetière de Saint-Pierre. À Saint-Denis, décès de Monsieur Raffi Ringa Julien Jean-Pierre. Décès de Monsieur Raffi Ringa Julien Jean-Pierre. Décès survenu aujourd'hui à l'âge de 80 ans. Le convoi mortuaire sortira du centre funéraire de Commune Prima. La veillée se tiendra à partir de 19h demain. L'inhumation se fera à Madagascar à une date qui vous sera communiquée ultérieurement. Je vous rappelle que pour tous vos avis de décès, un numéro est à votre disposition, le 02 62 41 51 51.
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0: Et le prochain rendez-vous pour les avis de décès, ce sera aux environs de 16h50 cet après-midi.
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0: Midi et 15 minutes, voici tout de suite le journal de la mi-journée préparé et présenté par Christophe Damour. Christophe Damour, bonjour.
13: Bonjour Max, bonjour à tous. Les chauffards sont partout et empoisonnent la vie des automobilistes. Vous entendrez le témoignage d'une automobiliste qui a eu une très grosse frayeur sur la 4 voies de Sainte-Suzanne. Les voleurs volent tout et n'importe quoi. À Saint-Leu, des voleurs s'en sont pris à un champ de citrouille. Coup d'envoi ce matin très tôt de l'Ultra Trail Océan Indien, 3e édition. Le reportage du départ de la course ce matin à Saint-Philippe pour ce journal. Météo, malgré quelques nuages, le soleil devrait être encore bien présent cet après-midi. Bulletin à la fin de cette édition. Je vous le disais, les fous de la route sont dangereux et surtout, ils sont partout. L'automobiliste que vous allez entendre a eu très peur hier soir. Elle a croisé deux chauffards en train de faire la pousse sur la 4 voies de Sainte-Suzanne. Elle raconte.
14: C'est sur la 4 voies. Au niveau de la marine, elle a commencé depuis la marina et en direction de Saint-André, elle croise deux voitures. Ben là, elle passe à une vitesse folle et la coupe devant nous, mais une queue de poisson, mais il n'a rien compris. C'est pour dire, ben là, si elle n'a pas rien fait, si tu veux crever, allez crève ailleurs. On a de moins besoin de rentrer, a besoin de trouver d'autres familles. Mais vraiment, ben là, elle était mais à une vitesse folle alors qu'elle a énormément de circulation. Franchement, la voiture, elle a vibré, mais vraiment, il n'a rien compris, quoi. Mais la coupe devant nous, la redébattre de l'autre côté, le temps qu'on l'a compris que ça arrive à où, ben là, tu n'arrives loin, hein. Mais ils étaient faufilés dans des voitures, en fait, droite-gauche. Mais en tout cas, si vous allez à l'écoute des autres, prendre de bois, jouer dans la merde, mais que les pas moins, mais l'aide du monde rentre de sale. Des cons comme ça que m'y croient à ça quasiment toute la journée, hein, parce que y a tout le temps sur la route. Ouais, on a des familles après l'endeuillé, on a de mounir en d'autres cases, ben, soit la plus l'auto, soit la plus rien, mais à cause des couillons comme ça.
13: Voilà, cet automobiliste qui a eu très peur hier soir, scandalisé d'ailleurs par ces jeunes qui font la pousse. C'était hier soir sur la 4 voies de Sainte-Suzanne. Publié sur les réseaux sociaux, Max, les images d'un suspect filmé en train de voler. On a tous vu cette vidéo hier qui a fait le buzz sur les réseaux sociaux, mais qui a été très vite retirée. Alors, c'est tentant de le faire, surtout quand on est commerçant, mais sachez que c'est risqué. Un commerce de Saint-Gilles en a fait l'expérience. Les vidéos ont été supprimées, je vous le disais, quelques heures après leur mise en ligne. Car la loi est formelle. Diffuser l'image d'un suspect sans son consentement peut valoir jusqu'à un an de prison et 45 000 euros d'amende. Les enregistrements de vidéosurveillance ont leur place dans les mains de forces de l'ordre et non sur les réseaux sociaux comme Facebook. Un champ de citrouilles victime de voleurs depuis quelque temps. Un agriculteur du Cap dans les Hauts-de-Saint-Leu s'est déjà fait voler plus d'une centaine de citrouilles. Oui, oui, c'est la sœur de la victime qui dénonce.
5: Mon frère a une exploitation à Cap-Saint-Leu, rue Lallemand, là-bas. Il en a plus, dans deux semaines, il a fini de perdre plus de 100 kilos de citrouilles. Et là, hier, il en vole encore. Je n'y travaille pas, et puis j'y passe le temps à voler. C'est pas possible. Et mon frère, là, ça passe, il se bat pour plein la gendarmerie. Il n'aura la garde de apporter ce soir. S'il attrape à zot dessus l'exploitation, ben, je vais pêcher, hein. Pas possible. Le soir de Mounido, je travaille, je donne deux soleils, je vais agriculteur. Et puis de Mouni vient voler comme ça. C'est pas possible. Moi, j'espère que le message sera passé pour bonne volée, là. Et il vient quand il veut, mais ça, il vient la nuit, ça. Mais si maintenant, il monte la garde, parce que ça, plus il a fait le travail, de mon étant finlé, va reconnaître à nous sur le radio, hein. Et ensemble, mon frère est arrivé, il est en collé, il a dit, ben là, ça, pour te plaindre. Tu l'attrapes à zot, tu payes pour le pot cassé, hein.
13: Et nous étions là, chemin allemand, au Cap, dans les Hauts de Saint-Leu. Et je vous le disais, les voleurs volent tout et n'importe quoi. Cette fois-ci, c'est un chapiteau qui a été volé toujours à Saint-Leu, à Bois-de-Neuf-le-Saint-Leu. Un chapiteau qui a été volé à une famille d'artisans. La propriétaire nous explique comment elle s'est rendue compte que son chapiteau avait littéralement disparu.
15: Je m'appelle des chapiteaux, je suis un petit chantier à Bois-de-Neuf. Quelqu'un l'a dû voler, l'a disparu. De couleur blanc, de forme, un chapiteau, carré. Mais un petit peu inquiète, mais il tracassé, mon cœur fait mal, la pierre de chapiteau, hein. Bois-de-Neuf, plutôt Saint-Leu. Oui, c'est un petit chantier. T'es bien, là, il y a un coup à Poitou, hein, mais il a disparu. Ça l'a permis qu'on est passé dans le week-end, on l'a pas perçu ça lundi matin. On est informé un petit peu que les voisins, ils disent comme ça, il était encore là hier, on ne sait pas, mais on ne sait pas bien. Et ça que la vole, ça, là, c'est son conscience, c'est une bonne conscience. Ben, je sais pas. Mais oui, un chapiteau tout blanc, comme un paillon queue, là.
13: Et si vous avez des nouvelles de ce chapiteau tout blanc, comme un paillon queue, comme une colombe, volée dans les Hauts sans le, appelez la radio 02 62 41 51 51. Freedom, bon appétit, bon jeudi de l'Ascension, il est midi et 20 minutes. Je vous le disais, coup d'envoi ce matin très tôt de l'Ultra Trail de l'Océan Indien 2026. Un départ qui a été donné à Saint-Philippe à 6h précise ce matin. Et sur la ligne du départ, le reportage de Fredo Rivière.
16: Les gens sont arrivés depuis 2h le matin ici. Pour l'instant, les gens vont s'approcher du point de départ. Alors, c'est une course qui va être très difficile. Hein.
17: Le temps est clément, les rendez-vous sont là, les athlètes ont l'air très concentrés. Donc, pour nous, c'est que du bonheur et on est bien contents. Et on souhaite bonne chance à tous les coureurs.
16: Combien de coureurs vont passer ?
17: 308 précisément.
16: Alors Charles, comment il est là, à quelques minutes du départ?
18: Ben, il est là, il est tranquille.
16: Oh Stéphane, oui. À quelques minutes du départ, comment on s'en roule?
18: Excité, prêt à en découdre. Et puis moi, mis quoi pour la bonne cause? Moi, mis ça courir pour mes jeunes en situation de handicap, pour une association, donc c'est l'IASAM, Institut Régional des Sourds et des Aveugles de Marseille. Ben, n'allez pas en capacité de faire entendre azote, donc d'en sortir, ben voilà. Ça sera ma mission, moi, m'y connais pour que m'y cours. Et ben, Nara, donne-moi le courage aussi. Voilà.
16: Je te souhaite une bonne course, Michel. Ça, c'est une bonne course. Et puis, peut-être à la redoute.
18: Oui. Allez,
16: bonsoir. Allez, bonne course aux autres. Alors, je vous en lance. Bonjour. Pourquoi vous êtes là?
19: Je suis là parce que je fais du trail et que je veux soutenir un ami qui est là particulièrement et aussi parce que l'UTOI est une belle course avec des belles valeurs pour la Réunion. Donc, c'est une fierté. On ressent l'émotion.
16: Ça y est. C'est parti. Voilà. C'est parti!
20: C'est fini!
16: 300 personnes, 300 coureurs! C'est long pour cette mission!
13: Voilà Frédéric Rivière qui nous a fait vivre ce matin en direct dès 6h le départ de l'Ultra Trail de l'Océan Indien 2026. Rendez-vous donc dimanche au stade de la Redoute Max à Saint-Denis pour l'arrivée de cette troisième édition de l'Ultra Trail de l'Océan Indien. Cette histoire incroyable pour terminer. Vous savez, on parle beaucoup de cet homme qui a appris sa mort à la radio. La radio des morts vivants, c'est d'ailleurs le titre de notre site freedom.fr ce matin. Alors, un habitant de Saint-Benoît a eu la surprise de sa vie. La semaine dernière, il a appris

0: Ouais. Alors, un jour, son fils avait fait une bêtise. Puis voilà, un matin, j'entends les gendarmes qui frappent à ma porte. Ouvrez, ouvrez, sinon on défonce la porte. Et les gendarmes, tout de suite, avant que j'ouvre la porte, les gendarmes défoncent ma porte et entrent chez moi avec les chiens et tout. Et disent, où il est Jérémy? Où il est Jérémy? J'ai dit, mais je suis pas de Jérémy ici. Et puis après, une autre fois, avec le même individu, donc j'arrive chez moi, je vois l'huissier là, les gendarmes et tout, j'ai dit, qu'est-ce que vous faites? Ah ben oui, vous n'avez pas honoré de votre dette, on vient vous saisir tous vos biens. J'ai dit, ben là, ça commence à devenir grave. Là. Toujours avec le même individu, j'ai des problèmes, parce qu'on porte le même nom, le même prénom. Et c'était pas suffisant encore. Une autre fois, il y a mon copain qui me dit, tu sais, il y a un monsieur qui est en train de te chercher. J'ai dit, pourquoi? Ben parce qu'il paraît que tu es l'amant de sa femme. S'il met la main sur toi, il va te tuer. Hein. Effectivement, ben j'aurais pu le tuer, mais c'est pas lui, c'est quelqu'un d'autre.
1: Vous imaginez, Max, si on vous dit, Max Armand, c'est l'amant de votre femme.
2: C'est pas possible.
1: Ah ben si, vous n'êtes pas le seul à vous appeler Max Armand.
2: En fait, ce genre de choses ne peut pas m'arriver.
1: Pourquoi?
2: Ah, je vous dis, réfléchissez, vous comprendrez.
1: Ah ben non.
2: Ça peut pas m'arriver, je peux pas être l'amant d'une autre femme, d'une femme. C'est pas possible. Vous avez compris? Voilà.
1: En
2: mais
1: tout
2: lui,
1: cas,
2: en tout lui, cas, monsieur, lui, il revient de loin.
1: Oh, il a failli être tué. C'était une justesse.
2: Ah, le mec, il est venu jusqu'à chez lui.
1: Oui,
2: quoi.
1: Oui. Avant qu'on lui dise non, non, tu t'es trompé, c'est pas. C'est, il porte le même nom, le même prénom, mais c'est pas lui.
2: Ah ouais.
1: Le mec, il allait le tuer parce que il était persuadé que c'était ce monsieur qui avait trompé avec qui sa femme l'avait trompé. Parce qu'il portait le même nom, le même prénom.
2: Ah ouais.
1: Voilà. Donc, alors à La Réunion, c'est vrai qu'il y a beaucoup de personnes, il y a beaucoup d'homonymes ici à La Réunion.
2: Ben ouais, c'est ça, on peut porter le même nom, mais c'est dangereux, quoi. Vous rendez compte, on vous pète la porte, on cherche un truc, là.
1: Non.
2: Christophe Damour, il est où, là?
1: Non, il est au Max Armand.
2: Allez voir, c'est pas... Ah, rigolez-vous. Allez, on va passer à la météo, hein, avec Sika, parce que là, vous êtes déjà dans votre film, là.
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1: C'est vous. Ah mince, on s'est trompé, excusez-nous. Avant, on vous a tiré une balle. Bon.
2: Oh, c'est pas grave, dommage collatéral.
1: Voilà.
2: Plutôt, arrêtez de faire des bêtises. Dites tout quel temps va faire cet après-midi.
1: Alors, figurez-vous qu'il y aura quelques nuages qui feront leur apparition sur les hauteurs, mais rien de bien grave parce que Météo France nous dit que ces nuages vont rester le plus souvent discrets pour laisser place au soleil. Le soleil qui est, je vous le rappelle, l'élément dominateur de la journée. Ouais. Le soleil est l'élément.
2: Météo France, il dit, on répète ça, ou 17 Météo France, il dit.
1: Comment on connaît?
2: On répète, parce que là, alors. Je veux dire, tu regardes là-bas, là, il domine Paris, hein, bah, raconte
1: ça. Les passagers. Même à l'intérieur de l'île, on conservera encore de très belles périodes ensoleillées. Et les températures oscilleront sur les zones littorales entre 28 et 31 degrés, quand même, hein. 23 à 25 dans les cirques. Et aux alentours des 20 degrés au Maïdo ou encore au volcan Max.
2: Ah, c'est bien. 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
2: Bon, ouais, ça c'était la météo.
1: Ouais. Dites-moi, vous avez signé cette fameuse pétition dont on parlait hier, là?
2: De?
1: Pour les fonctionnaires qui doivent venir travailler à La Réunion en priorité. Vous savez, tous ceux qui demandent tout ce qu'ils veulent, là, même si, comme tous les fonctionnaires, ils ont signé leur contrat.
2: Et pourquoi vous voulez que je ne suis pas fonctionnaire, moi?
1: Je sais bien, mon nom.
2: Ils se débrouillent.
1: Donc,
2: Gagnent pas assez comme ça.
1: Mais vous disiez la dernière fois que vous alliez travailler aussi.
2: Mais quand je serai là-bas. Par contre, quand je serai là-bas, je demande à tout le monde de signer la pétition.
1: Ah. Et... Ah bon, donc, quand vous voulez pas concerner, vous voulez parler de ça?
2: Voilà.
1: Non mais sérieusement, Max, tous ceux qui demandent tout ce qu'ils veulent, même si comme tous les fonctionnaires, d'ailleurs, rappelons-le, ils ont signé leur contrat, où il est bien marqué qu'ils ne peuvent pas choisir leur lieu de travail. Fonctionnaires d'État, on passe un concours.
2: Ils sont au courant.
1: On passe un concours, et avant que vous passiez le concours, vous signez, comme quoi vous avez bien lu les règles.
2: Un concours national.
1: National.
2: Vous voyez, sur le territoire national.
1: Voilà, si vous avez été reçu, eh ben, vous pouvez être muté à Saint-Pierre-et-Miquelon. Comme en région parisienne dans le 93.
2: Mon.
1: Comme à Mayotte, ou comme à La Réunion. N'importe où.
2: Il manque à moi. Monsieur Damour.
1: Écoute,

0: Moi, avec mon regard, ce sismicier d'amour, vous déconnez quand même.
1: Non, mais quand même. Non, mais Max, les fonctionnaires, ils sont bien payés. Et dans leur contrat, il est bien écrit qu'ils ne peuvent pas choisir leur affectation.
0: Oui, mais moi, il manque à moi avec mon regard, ceci, avec la réunion, avec Boudin, tout ça.
1: Attends, Nao, ils ont des avantages énormes, ils ont des salaires faramineux, 50, 70, 90% de plus que les autres. Ils ont une retraite de nabab payée par nos impôts.
0: Oui. Mais mon, il manque à moi, monsieur d'amour. Vous comprenez pas?
1: Il ne manquerait plus qu'ils choisissent leur travail.
0: Oui.
1: Leur lieu de travail.
0: Ils veulent
1: leur devoir de travail.
0: L'argent
1: et
0: du
1: même
0: beurre.
1: La durée de leur travail. Et déjà qu'ils ne travaillent pas beaucoup.
0: L'argent du beurre, les faveurs de la fermière et tout, hein. C'est, ils veulent tout. Tout, tout. Et il faut encore signer une pétition pour qu'ils rentrent au pays.
1: Voilà.
0: Voilà.
1: Parce qu'ils avaient oublié qu'ils avaient signé qu'en fait.
0: Exactement.
1: Ben c'était sur
0: ils avaient oublié que quand ils oublient que quand ils signent ça, on peut les envoyer dans le fin fond de la France, là-bas, ouais. Au dernier truc où ça n'a pas un réseau là-bas, ouais. Parce qu'ils ont passé le concours.
1: Exact.
0: Et qu'ils ont signé en bas de
1: ouais.
0: la page.
1: Ouais, ouais.
0: Voilà. En mais c'est après qu'ils crient.
1: On va en Haute-Savoie.
0: Voilà. Ouais, plus loin que ça, encore, la Creuse.
1: La Creuse.
0: Plus loin encore, vous savez, plus loin. Plus loin!
1: Saint-Pierre-et-Miquelon.
0: Voilà.
1: De l'autre côté du
0: beau là-bas, par contre, Saint-Pierre-et-Miquelon.
1: Il n'y a pas grand monde, hein.
0: Ouais, il n'y a pas grand monde, mais c'est beau. Mais mon, il manque à moins des, Maman, mais là, en France, maman. Maman, il fait frais l'Afrique, quand maman.
1: Non, mais sérieusement, Max, les fonctionnaires dans ce pays, tout le monde sait que ce sont des privilégiés. Ils ont des salaires de ministres. Ils ne connaissent pas la crise. C'est eux qui ont le plus d'arrêts de maladie au monde. Oui, ce sont les fonctionnaires qui ont le plus d'arrêts de maladie au monde. Oui.
0: Quand vous avez tout ça, tous ces avantages, tout ce fric, tout ça, le gros salaire, le travail pas trop, etc. Quand vous avez tout ça là, ben, ils veulent encore.
1: Ben justement.
0: Le soleil, la plage, les cocotiers de la Réunion.
1: Ils veulent choisir leur lieu de travail.
0: Voilà,
1: leur école.
0: Ouais.
1: Leur lycée,
0: ouais.
1: Plus près de papa, plus près de maman.
0: Maman,
1: carré, maman, moi.
0: Maman.
1: Mais je mange carré, la réunion, maman.
0: Maman, la vraie cocktail.
1: Maman, la vraie
0: maman, la vraie, il y a même un petit école en France, là-bas, dans l'école là. Il fait frais, maman, il fait frais.
1: Plus près de papy, mamie aussi.
0: Oui.
1: Mes bébés,
0: vous êtes petit maman.
1: Plus près du mari et de la maîtresse.
0: Aussi. Ben oui, une tantinité sorte avec qualité d'école ici.
1: Ah bah ok, le beurre, hein? L'argent du beurre et la fermière qui va avec.
0: Et les faveurs de la fermière.
1: Et
0: les faveurs de la fermière.
1: Ah, mais c'est pas belle la vie, c'est pas beau tout ça.
0: Ben attends, c'est pour ça qu'on voit toujours les mêmes têtes à la télévision du service public. Je vois la même nana présenter les mêmes émissions. Depuis je ne sais combien d'années.
1: Alors, bah, c'est vrai. Par exemple, je prends le cas, on va pas la citer, vous allez la reconnaître. J'étais gamin, je voyais une speakerine.
0: Pourquoi on la cite? C'est du service public?
1: Oui,
0: c'est public.
1: Claudette Weissinger. Vous voyez, speakerine.
0: C'est vrai, Miss, non?
1: Non, elle était speakerine.
0: Speakerine.
1: Voilà. J'avais 6-7 ans.
0: D'accord. Attendez, allez-y, je vous suivez, je réponds.
1: Vous tairez mon âge aujourd'hui.
0: Excusez-moi, je réponds à Thierry Robert, il m'appelle. Allez-y, parlez. Ouais, salut Thierry. Je suis en direct à la radio. Ça va bien, Thierry?
1: Et aujourd'hui, on la voit présenter le journal télévisé. Donc ça fait à peu près 50 ans qu'elle est à l'antenne.
0: Bon, Thierry Robert, je suis au téléphone avec Thierry Robert, excusez-moi.
1: Thierry Robert.
0: Bon, allez, on va rappeler Thierry Robert en direct. Thierry, on te rappelle en direct.
1: Qu'est-ce qu'il veut,
0: voilà.
1: Thierry?
0: On va rappeler Thierry Robert. Donc, vous disiez quoi, que la Weissinger, là, quoi?
1: Bah, écoutez, mais ça fait 50 ans. J'étais gamin,
0: ouais. Non, mais après, c'est comme ça. Et puis, à l'école, la maîtresse d'école. Figurez-vous que la maîtresse, j'ai connu cette maîtresse. Là, l'autre, mon camarade a connu l'autre. J'arrive de l'autre côté, 10 ans après. Ah oui, j'ai connu la maîtresse, là, moi. Mais combien d'années vous avez fait, donc? À un moment donné, c'est vieux, c'est comme nous ça, il faut qu'on aille au placard.
1: On n'est pas bien en France. Moi, si j'étais à leur place, plutôt que de m'embêter de faire une pétition, si j'étais le gouvernement, vous savez quoi? Je dirais à tous les fonctionnaires de France et de Navarre, écoutez, c'est pas la peine de venir travailler. Déjà que vous travaillez pas beaucoup, c'est pas la peine de venir travailler. C'est pas la peine de vous lever le matin. Restez chez vous. Pas la peine de se lever le matin. Même si vous ne travaillez pas, vous serez quand même payé.
0: Il y a une obligation de présence, je crois même pas.
1: Non, vous serez payé comme un ministre et ce sera encore mieux. Et puis après, Max, tout, on est en France et en France, c'est normal.
0: Il y a beaucoup d'avantages hein, de voilà. travailler en France.
1: Après tout, on est en France.
0: Voilà. Ouais.
1: Nous, ça nous semble normal tout ça.
0: Ouais, ouais, tout va bien. Le mec, il gagne des sous, il sait pas d'où ça vient. Il n'est pas obligé d'être présent.
1: Voilà. Il y en a qui ont tous les privilèges, tous les avantages, et d'autres qui n'ont rien. On est en France. Et si les fonctionnaires ne foutent plus rien, s'ils ne veulent plus travailler, on fera venir des immigrés pour travailler à leur place, payés par nos impôts, et ils feront max mieux, ils feront venir leur famille grâce au regroupement familial.
0: Effectivement, toute déménagement payé.
1: Voilà.
0: Et le billet d'avion.
1: Voilà. Toute la famille nombreuse, les cousins, les cousines, les neveux, les nièces, qui pourront toucher la sécu, la CAF, le logement, le RSA. Elle est pas belle, la France?
0: Elle est pas belle, la vie en France?
1: Mais vous avez bien entendu le président de la République, Max.
0: Hein, quoi?
1: Le président de la République.
0: Oui, qu'est-ce qu'il a dit encore?
1: Le président de la République.
0: Ah, il a eu un sommet, de l'argent, là. Je ne sais où ça
1: là-bas. Il a eu un sommet en Afrique, là, à Nairobi.
0: Il est arrivé, il a dit à tout le monde de se taire.
1: Attendez. Non.
0: Taisez-vous.
1: Le président de la République, Emmanuel Macron, a dit que on est 100% français et 100% africain.
0: Mais comment c'est possible? Comment? Il sait pas compter les pourcentages ou quoi?
1: On est 100% français et 100% africain.
0: Il est fou.
1: Donc. Tous les Africains peuvent venir en France.
0: Bah ouais, parce qu'ils sont 100% français.
1: Et
0: nous, on peut juste aller en Afrique.
1: Nourri, payé gratis.
0: Et nous, on va en Afrique.
1: Ouais, enfin bon, après...
0: Vous voyez où en Afrique? Ah, il va falloir y aller, monsieur Damour. Hein? Bon, les gens qui touchent la surrémunération, tout ça, vous d'abord, hein, nous après, quand même.
1: Oui.
0: Parce que la France sera là-bas, en Afrique.
1: Oui. Donc, et l'Afrique en France.
0: Exactement.
1: Mais Max, le président de Macron, il n'est pas devenu un petit peu fou, le président?
0: Ben, il ne sait pas compter parce qu'il dit 100% d'un côté, 100% de l'autre.
1: Attendez. Il a dit que les Africains étaient... Non, les Français étaient des Africains. Oh, super. Les Africains étaient des Français, les Français étaient des Africains. Mais vous vous rendez compte, et les Africains étaient plus nombreux au Congo qu'à Paris.
0: C'est fou ça quand même, hein?
1: Les Français étaient... enfin bref, c'est très confus ce qu'il a dit. En fait, les Africains étaient plus nombreux à Paris qu'au Congo.
0: Même où, pas qu'on peut que ça.
1: Et que la France devait devenir 100% africaine et 100% française.
0: Grave hein, quand même les affaires.
1: Fallait fusionner l'Afrique avec la France. Max, Macron, le président, la tête a bloqué.
0: Il va falloir trouver un prénom africain. Christophe Damour Mababou. Christophe Damour Mababou. Pas mal, t'as
1: non? Mais c'est grave, non.
0: Christophe Damour Tambouctou. Hein? Moi, je Mababou, c'est mieux quand même. Hein. Christophe Damour Mababou.
1: La politique, ça escarte complètement.
0: Non,
1: ça,
0: le cerveau. Hein.
1: Ça rend taré du ciboulot, ça rend fou. Hein.
0: Ah ouais,
1: déjà, Max, regardez en Espagne. L'Espagne a ouvert les frontières et à tous les immigrés. Maintenant, Macron, il dit, on est tous des Africains.
0: Non, mais il a un plomb qui a pété, je crois.
1: Il est fou, Macron.
0: Mais après, quand on est en voyage comme ça, c'est comme Donald Trump, il a trouvé Xi Jinping super sympa, il dit que l'avenir, c'est la liaison avec lui, les États-Unis, tout ça parce qu'il a été bien reçu.
1: Ouais, non, mais il aime bien l'Afrique, Macron.
0: Emmanuel Macron, ouais. D'ailleurs, il y a eu une vidéo qui était virale à l'époque.
1: C'est un pote de l'ancien président malgache, là, vous savez, qui a été exclu, qui est obligé de fuir. Il a fui, d'ailleurs, grâce à l'aide de la France.
0: Rajoel. Ouais, mais on garde Mamoubou ou comment on fait?
1: Je sais pas.
0: Christophe Damour Mamoubou.
1: Non, mais déjà que Macron nous a foutu dans la merde, jamais notre pays n'a été autant dans la merde, Max. Et Macron, avant de partir, il veut que tout le monde devienne africain.
0: Comme ça, on change de nationalité. Vous aurez un passeport bleu. Hein? Vous aurez un passeport bleu.
1: Un passeport
0: bleu. Mamoudou.
1: Pas Macron.
0: Christopher Bamako.
1: Vous savez, quand vous arrivez dans certains quartiers de Paris.
0: Ouais. Ah oui, il y a une différence, hein, quand même.
1: Je suis,
0: c'est peut-être ça, c'est peut-être pour ça qu'il dit ça. Ouais, mais 100% d'un côté, 100% de l'autre, c'est chaud quand même.
1: Macron, il est en ce moment au Kenya. Ce qui permet, Max, à la France, et à France Télévisions, surtout, de venir passer des vacances en Afrique, aux frais de la princesse, que ce soit France Télévisions de Métropole, et que ce soit France Télévisions RFO de La Réunion. tout le monde en vacances au Kenya aux frais de la princesse et payé par les cochons de payants et les vaches à lait que nous sommes, nous, les travailleurs du privé.
0: C'est sérieux quand même.
1: Macron, il a dit que si vous n'êtes pas africain, vous êtes Maboul.
0: Maboubou, il a voulu dire. Vous savez pas.
1: Et il paraît que Maboul, c'est un nom arabe. Maboul.
0: Non, Maboubou. Maboubou.
1: Ah, en tout cas, c'est toujours nous, hein, les petits cochons
0: de
1: payants et les vaches à lait que nous sommes, les travailleurs du privé qui payent pour les fonctionnaires qui vont passer des vacances.
0: Ah, on gagne bien de vie.
1: Ah, oui.
0: On gagne bien de vie, on a le taux de fonction, tout.
1: Bon. Allez,
0: sur ce, je pose ça là. Et au fait, à Saint-André, à Brapanon, il pleut. Hein? Je dis ça comme ça. Hein.
1: Allez. Alors, on n'est peut-être pas à l'abri d'une vigilance surprise.
0: Le gars qui vient de dire, il y a du soleil partout à la Réunion. Hein.
1: Non mais écoutez, je répète ce que dit Météo France. Allez, à demain.
0: Ah là là, il m'a rappelé tout à l'heure et on va le décrocher en direct. Salut Thierry Robert.
2: Max.
0: Oui, bonjour.
2: Bonjour à tous les auditrices, auditeurs et puis bonne fête de l'Ascension à tout le monde. Max, mais là, mal à partir, un endroit, un petit coup là, un petit carré. Mm-hmm. Et nana, madame à côté moi, lui veut absolument causer coup. Là, dit lui un Mao. Là, dit lui voudrait voir à haut.
0: Ah ben, on va faire mon reporter aujourd'hui, Thierry.
2: Attends, mais pas ça ou à elle. Il faut dire à elle un bonjour.
0: Ah ben, tu sais, c'est la moindre des choses quand même.
3: Allô,
0: bonjour.
3: Monsieur Max.
0: Oui, bonjour.
3: Monsieur l'animateur.
0: Oui, ça va bien. Allô, ben, le téléphone Thierry Robert, pas bon doigt.
3: Hein?
0: Le téléphone Thierry Robert n'est pas bon droit.
3: Comment ça, pas bon? Il est bon, lui, mais il y a moins de personnes l'amendement. Vous voulez mettre en direct, là, monsieur?
0: Ben oui!
3: Arrête ma gaieté, il sort là. Là, n'est pas avant, pourquoi tu es moins
0: de. Ah, laisse, bonne famille, il repasse devant où, doit?
3: Ben oui, de boire son cou. Laisse nous aller, caca d'un quoi, donc. Excusez-moi, ben, notamment en direct, là.
0: Ah, si, ou là, en direct, là?
3: Ok, ben là, bon, vous dînez pour toi. Monsieur Max, bon, je suis bien, d'ailleurs. Monsieur Max, vous voulez un bon animateur?
0: Merci.
3: Ça peut bouger, il y a des failles à bouger, ça les arbres, les
0: maladies. Mais quand ça, vous êtes pour faire ça tout ensemble, là?
3: Non, nous sommes indécis, Et là, le chien pour aboyer. Le chien.
0: Le chien, il aboie, il laisse la caravane passe, inquiète pas.
3: Non, monsieur Max, vous êtes bien gentil comme animateur, vous parlez bien créole, il aime bien. C'est ça aussi, vous êtes bien créole.
0: Ben, il faut.
3: Quand vous avez un problème, vous êtes bien des champs, vous cherchez le problème, ça y est, et vous pouvez.
0: Ben, nous, ça va un peu au placard, nous, là, par contre, hein, nous, on est fatigués, nous.
3: Pourquoi?
0: Nous, ça laisse la place aux jeunes.
3: C'est moi qui viens, c'est même d'abord. Non, vous donnez moi deux, trois techniques, deux, trois.
0: Ou Thierry Robert va apprendre à où? Thierry va apprendre à où? Comment il fait?
3: Non, c'est où, il veut? C'est où il apprend à
0: où? C'est moi, il s'est dit, il veut à où? Il va où?
3: Bah, il monte. Oh, mais ma animatrice Radio Freedom. C'est Maya l'abeille. Je t'ai fait Thierry Robert. Maya l'abeille.
0: Mais que ça, toute bonne femme, là, il veut en même temps, là. Que ça, Maya, il veut, là.
3: Non, Maya, il veut, ça connaît tout. Demain, pas ça. Moi, c'est Maya. Maya, je t'aime bien, et en tant qu'animateur. Et après, là, il a aussi mis dans le bonjour et je ne donne pas de rendez-vous, mais habite au restaurant, c'est moi qui paye.
0: Ok, gros bisous. Quel le rendez-vous avec Thierry Robert?
3: Allez, attends, pour finir.
0: Mais imagine, moi, Thierry, comment il doit être pris là-bas. Bonjour!
4: Bonjour, moi, c'est Saïda. Enchanté, hein, pareil. Bon animateur aussi. Franchement, l'équipe top entend à la radio.
0: Donc, à l'autre femme, rien que pour moi, ça on dit alors.
3: Si c'est la fin de la vierge.
0: Eh, mais du coup, qui ça l'a encore vierge, hein?
3: À moi, le vierge. Mais là, il date pas où, c'est le signe vierge.
0: D'accord, Mika, qui c'est tout le corps vierge? Non, c'est la fête de la vierge.
3: Où est le problème? Le problème est où?
0: Elle n'a point de problème.
3: Nous avons pas un appelant Freedom, c'est ça, un bonhomme, les riches, et un château, et les riches, et ils prennent nous, dans les corps vierges. Et là, il m'a dit
4: En tout cas, voilà, Max, bonne journée.
0: Ben, c'est gentil. Hey, faites des bisous. Hey, tout en embrasse un coup de Thierry Robert.
3: Oui, monsieur Max, quand il fait bien ou un petit tour aussi, aide un petit peu, c'est ton collègue, non?
0: Ben oui, c'est mon collègue, mais bien sûr.
3: Voilà, je défends qui doute, Bobby, amène Bobby aussi. Dis Bobby, il m'a besoin de lunettes, parce que moi...
4: Vous avez un plaisir, Max.
0: Ah, hey, mais franchement, j'ai du mal à croire que vous êtes dans une veillée mortuaire, là.
4: Non,
0: Et que ça, Thierry Robert, l'a ni fait chez eux?
5: Mais Liani, Liani, c'est un acte de présence à la veillée.
0: Ah, Liani au mort.
5: Voilà, oui. Nuit là dans la, nuit là dans la joie, mais nuit là aussi dans la peine aussi.
0: Oui, oui, oui, c'est quelqu'un que tu connais.
5: Voilà, bien sûr. Voilà, copine.
0: Mais dis pas moi, Thierry Robert, elle arrive avec dessus, café, tchala, là, non?
5: Pas du tout. Mais il n'est pas besoin de ça. Avec
0: ce... Mais lui est bien entouré, Mitro. Moi, jaloux, moi, c'est il est bien entouré.
3: Bien où Et la main passe à quelqu'un, au Vini Causé.
5: Allez, gros bisous, ma pantalon, de
0: Saïda. Mais bon, Saïda, il y a l'abeille, après.
3: Mais quand on va, ou pas nous.
0: Eh, mais Thierry Robert, fait comme André Tchanakoun, ça au mort.
3: Mais non, mais c'est pas ça, le
0: Thierry, dans la joie. Eh, les gars, Thierry Robert, fait comme André Tchanakoun, ça au mort.
3: Ben oui, c'est ça le meilleur.
0: Mais Thierry, pas le meilleur, t'es.
3: Parce que, une impression, c'est un appel au bout.
0: Oui, mais madame, on est au courant, Thierry Robert n'est pas le meilleur.
3: Après,
0: Saïda, Maya l'abeille, après.
3: Animatrice. Mais bisous, Max, enchanté de faire la connaissance.
0: Vous allez à combien, là? Combien de femmes, Nana, là?
3: Nana, à moi, un cheveu bouclé doré, et moi, un cheveu court, et nous va faire photo, nous va pour où?
0: Oui, fais le photo, envoie pour Thierry, Thierry va envoyer pour moi.
3: Et après, on va choisir quel ou fait, mais là, on va aller dans votre place. C'est bon? Mais il a donne bonjour Leïla. Gros bisous à toute l'équipe, hein.
6: Bonjour à toute l'équipe, surtout Bobby, j'ai dit, oublie pas mon lunette.
3: Parce que là, comment tu vas écrire? Et là, et pour les familles Maloki, mettez sur son, c'est pas mis Maloki, pour ça, ça.
0: D'accord. Bah, mettez, ma pala. Mais bon, mettez ma pala, vous êtes.
3: Y'a pas que la messe, hein.
0: Mais Thierry, là. Thierry, là, est avec les drôles de dames, là, alors?
3: Non, c'est pas des dames, nous, c'est une mazelle.
0: Célibataire ou quoi?
3: Vierge, une vierge. Vous rigolez, tu sais que tu... Madame, comment causer du... Gros, c'est ça, vrai, bah.
0: Eh ben...
3: Et là, monsieur Max, comment dire, trop tard, monsieur Camille Sud, il a fait un bon radio, quand la foule, ben, je m'en ai saigné, tu vois, là, la foule fait, bah, tout, appelle
0: ça. Tout ça, c'est histoire drôle, nous, Nénala, n'a rien que ça même vous rappelle.
3: T'as pas, mais la mienne fait encore ça, mais la foule fait pour Radio Freedom, mais Radio Freedom, encore là. Y'a pas personne intéressant.
0: Alors.
3: Y'a un numéro d'appel, là, viens, on d'appel, nous, y'a un numéro d'appel.
0: D'accord. Eh, nous embrassons tout, embrasse Thierry Bounou.
3: Oui, merci.
0: Et ils ont tout fait aller, bisous en même temps,
3: hein. Oui, nous allons monter au Christian nous les, et après, on va dire ça si nous les.
0: Après, nous va choisir, bon.
3: Et à où c'est quel-ci, nous?
0: Hein, moi, Lyon.
3: Ah, comment un lion, moi, ça va, lion, il n'y a pas de moi, c'est autre part.
0: Allez, ouloulou.
3: Merci, bon week-end.
0: Allez. Merci, Maya l'abeille. À bientôt.
3: Maya l'abeille. Maya, c'est moi. Non, mais un copain, c'est tout. Merci. Allez,
0: bon week-end. Allez, bon week-end. Salut.
3: Allez,
0: on va payer. Allez, ciao. On va payer. Allez, ciao. On va payer, donc. Thierry Robert, et comment André Tchanakoun au final? Il n'a pas été formé par André Tchanakoun,

0: Ah ouais, ouais, ouais, on a des élus, des anciens élus comme ça, ce que Zot y fait, c'est que Zot s'en va au mort de Moon. Voilà. Et même dans la mort, de Moon, il aime Freedom. De Moon, les fans de Freedom, même dans la mort. C'est incroyable, ça, quand même. Freedom, bonjour.
1: Allô?
0: Oui, bonjour.
1: Bonjour.
0: Oui, enlève le haut-parleur, monsieur, s'il vous plaît.
1: Attends.
0: Il entend la radio, là.
1: Non, mais il n'y a pas le haut-parleur.
0: Ben, la radio, il doit être trop fort, alors.
1: Non, mais attends la radio, là.
0: Hmm. Oui, pas de souci.
1: Bobby, Max?
0: Max?
1: C'est Max, là, oui. Eh, hey, on a un petit coup de gueule pour passer à la mairie Saint-Denis, là.
0: Les filles à maison, dit.
1: Oui, mais il passe un petit coup de gueule, au moins, devant des villages entre nous, parce que là, nous, on a marre, nous.
0: Quoi l'arrivée, donc?
1: Parce que moi, de haut, moi, il y a un club de pétanque, moi.
0: Oui.
1: J'appelle Jacques Brel, moi, mon Tino Gâté.
0: Son Tino Gâté, c'est Jacques Brel.
1: Oui, Jacques Brel, mon Tino Gâté. Tout le monde appelle moi Jacques Brel, le quartier, Marcadé.
0: D'accord. Donc, Jacques Brel, enchanté.
1: Marcadé, voilà.
0: Alors, on a Jacques Brel à lycée Jacques Mien. Au lieu de Jacques Mien, dit Jacques Brel.
1: Jacques Brel, voilà, voilà. Mmh. Alors, nous, je pétanque, moi. Je paye moi 3€ des fois par semaine. Fais-moi 6€ par semaine. Attends, moi tout seul. Mon équipe, quoi.
0: Oui.
1: Et là, le problème, c'est que la mairie, elle règle un peu le problème de la lumière pour Pétrel. Mais Pétrel, la finité.
0: Non, ça c'est une longue période, ça. Il y a une date de début, une date de fin, ça.
1: Oui, mais depuis le 3 mai, le Pétrel est fini. Mais la lumière, elle règle ça pour Pétrel. Mais le problème, c'est que ça finit à jouer quand il y a 8 heures. Il n'y a plus de lumière pour nous jouer.
0: Ah, donc là, pas remettre le réglage en route.
1: Voilà, là, pas remettre le réglage en route. Ben, l'homme, il demande. Ben, j'ai lu, ça tient en temps, moi. Même Eric Cabaret, il connaît moins bien, elle.
0: Ben, qui c'est qu'on n'est pas Jacques Brel?
1: Alors, et si ben, j'ai lu, Eric Cabaret entend moins, mais j'ai lu, c'est Rodin, ou le responsable de la lumière, là. Alors, remettre notre lumière en place, au moins, nous gagnons jusqu'à 10h, 11h, tu vois, au fond.
0: Ben ouais, c'est un passe-temps, c'est bien sûr. C'est au front de mer de. C'est là-bas, Barachois, ça?
1: Barachois, ça, oui, Barachois.
0: Mais là, le bon boule, il bat avec l'autre boule, là, non?
1: Comment?
0: Le boule, là, il bat avec coup de boule, là, non?
1: Ben oui, ben obligé, donc c'est où j'ai appelé la pointe soir, hein? La pointe soir.
0: Eh, hey, mais pourquoi ça, ben, il appelle à Jacques Brel?
1: Peut-être un petit Nogaté, il en a plus de 40 ans, moi, c'est le petit Nogaté.
0: Oui, mais pourquoi Jacques Brel? Pourquoi pas Rico Macias? Pourquoi Jacques Brel?
1: Ben, pourquoi m'expliquer à vous? Parce que moi, j'ai joué d'un pétard, d'un concours pétard en bas de la rivière. Il y avait un monsieur qui appelle Ali, monsieur Belval. Le délire, il a joué avec, mais le problème, c'est que quand il a bien moins pointé, il a bien moins tiré, tout ça là, et il me ressemble un peu à Jacques Brel.
0: Mais Jacques Brel, t'es joué pas pétanque, là?
1: Ah, si, t'as joué un bon bouliste, lui.
0: Ah, ouais, là. Jacques Brel, c'était un bouliste.
1: Ah, Jacques Brel, il aimait la pêche, il aimait la boule pétanque, il aimait beaucoup de choses, lui.
0: Ah, donc c'est pour ça, ben, elle a renommé où Jacques Brel, alors?
1: Ben, le bouc, il aimait point Jacques Brel. Jacques Brel appartient dans toute dans la Réunion entière.
0: Incroyable, mais vrai.
1: Jusqu'à Saint-Philippe. Ben, elle connaît Jacques Brel.
0: Oui, c'est incroyable. Et du coup, là, il faudrait que la mairie de Saint-Denis vienne remettre les lampadaires en place, là.
1: Ah, ben oui, ce que me demande la mairie de Saint-Denis, soit Eric Cabaret, soit un membre de la mairie, d'un responsable de la lumière, de remettre les lumières en place parce qu'ils nous payent une cotisation. Ils nous payent pour nous jouer, comprends, là.
0: Ah bon? Ah oui, parce que c'est un club.
1: C'est un club. Voilà, un club pétanque, un club. Le club de la Bois Donnée.
0: Mais le responsable du club de la Bois Donnée, là, pourquoi lui, ça pas voir un petit coup, des coups d'un coup, la mairie dit?
1: Ben, ce que M. le Président l'a fait, M. Zaki Mites, il a téléphoné à la mairie, il a téléphoné à droite, à gauche, par ici, par là-bas. Oui, demain on va mettre. Et là, c'est deuxième semaine, nous, il a fait noir.
0: Ben oui, il faut. Là, le mauvais boule, il bat avec le cochonnet, tout là.
1: Là, ben là, il faut marcher le cochonnet, le mettre. Et toute compagnie, c'est à chaud, voici des dents, pour de bout des dents. Il est compliqué, la boule pétanque. Hein.
0: Ben oui. Bon, allez, la mairie de Saint-Denis, il faut mettre le lampadaire le soir, comme c'était avant.
1: Voilà ce que me demande un responsable de la lumière barachois. Remettre une lumière en place, comme était avant.
0: Voilà. Ok, monsieur, il doit aller, Saint-Philippe, là. Merci beaucoup, en tout cas, pour le coup de gueule.
1: Ben, moi, Miguel Marc, ben, bonne journée à toi.
0: Mais bon, Jacques Brel.
1: Merci pour le petit.
0: Allez, nous la trouve.
1: Merci pour les communications.
0: Les bons, allez monsieur, Mila Saou, il faut miser. Non, vraiment monsieur, Nanadbug, quand on dit où ça va, on dirait c'est la même, je t'y fais pas laisser où aller. Direction Basse-Vallée-Saint-Philippe avec Fredo Rivière.
2: Bonjour Max, vous m'entendez?
0: Bon, je vous entends, il y a une grosse musique derrière, mais on est au départ de la prochaine course.
2: Et justement, il y a les plus petites comme Pongel, là, qui est en train de faire une démonstration et qui vont ouvrir ce départ d'ici quelques minutes. Alors, on va parler le Trail des Géants. C'est une course de 174 km, plus de 10 880 mètres de dénivelé. Une arrivée attendue demain à la Redoute. Alors, il y a 175 coureurs qui vont s'élancer dans un instant. Je suis sur la ligne de départ et je vais m'approcher un peu plus loin. C'est sûr, il va y avoir du bruit. Ça, quand je m'éloigne, hein. Quand je m'éloigne, je vais arriver à la ligne de départ. Quand je passe les bars, ça va passer.
0: Ah oui, non, mais vous inquiétez pas, essayez de vous déplacer un peu.
2: L'ambiance, là. Franchi avec le 200, 2080, Jean-Michel Lorette. Jean-Michel, comment il est là, à 4 minutes du départ?
3: Il est là, il est prêt pour le départ. Hein. Il fait le temps, là, reste, la pluie reste tombée, il est impeccable, là, c'est pas trop chaud. Mais il est super.
2: C'est la première fois que vous participez cette course?
3: Non, c'est la troisième fois.
2: Et à chaque fois vous arrivez?
3: À chaque fois, je suis arrivé, oui. Donc, j'espère arriver une troisième fois.
2: Et là, moralement, les bons.
3: Super, moralement, les bons. Manque un peu de préparation, mais le moral est là et c'est le principal.
2: Merci, bonne course à vous. Bonne course. À auquel 200, 200 numéro 20-08, Jean-Fabrice. Jean-Fabrice, comment il est à quelques minutes de départ?
3: Elle est là, tranquille. Voilà, tranquille.
2: C'est une première bien utilisée en quoi?
3: L'année dernière, m'a fait l'ultra-terrestre. Et là, ben, cette année, la baisse un petit peu de kilomètres.
2: Alors, l'ultra terrestre, l'année dernière, vous êtes arrivé?
3: Oui.
2: Très bien.
3: Hein, 42e.
2: Bien?
3: Ouais, ben voilà.
2: 3-5 quelques,
3: ouais. Voilà.
2: Et là, c'est à moins de kilomètres, 174.
3: Voilà, j'essaye d'arriver en 38 heures au moins. 38, 40, maximum.
2: Une telle fois, ça demande.
3: Il faut se préparer, ouais. Ouais, bien se préparer. Et puis après, c'est mental, hein. À un moment donné, le mental, il prend le dessus sur le physique, donc, c'est ça.
2: Merci, monsieur, toi, une bonne journée. Alors, je suis avec Caroline Cornu, 20-34. Alors, comment vous vous sentez à 2 minutes du départ?
4: Bien.
2: Vous êtes venu spécialement à la Réunion pour faire...
4: Non, pas du tout. Je vis à Saint-Paul.
2: C'est votre première course?
4: Non, pas du tout. C'est cette 10e ultra. Je sais pas, j'ai pas compté. J'ai déjà fait la Diagonale, l'Ultra Terrestre, l'Ultra des Géants, première édition. Enfin, il y a eu plusieurs courses.
2: À chaque fois, vous êtes arrivé.
4: Et à chaque fois, j'ai fini.
2: Et là, moralement, c'est bon, ça va aller, là.
4: Ça va aller. On est prêt. Voilà, on part avec un beau temps. Donc, on est bien.
2: Merci bien. 2060, Jackie Gronda. Jackie, comment il est? À quelques minutes du départ.
5: Ben, ça va, c'est chaud.
2: Bien préparé?
5: Bien préparé, maintenant, il n'y a plus qu'à.
2: C'est une première pour bien ou l'année dernière?
5: Première.
2: On a déjà fait le Tillon, on a déjà fait le Grand Raid.
5: Non.
2: Première, découverte.
5: Là, c'est le géant.
2: Voilà. Ah, des géants. Voilà. C'est bon. Merci bien. Bonne force à vous. Alors, votre 200, monsieur, s'il vous plaît. Alors, 2010, Fabrice Baron. Fabrice, comment on va?
6: Ouais, ça va, en forme.
2: Bien préparé,
6: nickel. Bien reposé avant la course. Ah, et... Moi, tout de suite, quoi.
2: Hâte de partir.
6: C'est ça.
2: Ça m'aime. Alors, hâte de partir. Mais départ, ça m'est donné dans 10 minutes. Merci bien, bonne course. Ça va être vite fait. Hein. Alors là, je suis avec le team Chiban Homme 25-12. Alors, comment il est là, il y a quelques minutes de départ? Comment ça roule?
7: C'est bien, là, mais attend le départ, hein. Mais attend le départ, l'impatient, comme tout le monde y pense. Ben après, nous lance, ça y est, tranquille, et puis nous gère et nous rentre, hein. C'est ça le but, hein. Faut dans le relais, notre camarade, hein.
2: Je suis en équipe, là.
7: L'équipe, voilà, là, en relais, l'équipe Tiban Bisport, là. Donc, Van Aert, là-haut, là. On y arrive là-haut, moi.
2: Première fois, c'est ça, ou vous?
7: Non, deuxième fois, là. On est passé, m'a fait le relais 2, là, m'a fait le 1, m'a changé un coup, là.
2: À chaque fois, on arrive.
7: Ah oui, mais arrive. Bon, vif, faut arriver, là.
2: Après, il va arriver, comme je dis. Tu sais pas où arriver. Alors, le départ, ça va être imminent, hein. Max, le temps, je m'approche encore un petit peu derrière.
0: Fredo Rivière, ce matin, c'était à 6h du matin, on était sur quel départ de course?
2: 25-48. Comment ça va, là?
8: Ça va, moi j'ai que 25 km à faire, donc.
2: Combien?
8: 25.
2: C'est rien par rapport à ce matin, ils avaient près de 2000. 224 ce matin. C'était ultra terrestre.
8: Nous sommes en relais, donc.
2: On est en relais.
8: L'intensité n'est pas la même aussi.
2: Voilà. Alors, on attend le départ qui va
5: passe Sardet pour partir depuis ici le Cap Méchant en direction de la Redoute, l'Ultra des Géants, 174 km, 6 880 de dénivelé. Là, ils vont avancer. La ligne,
9: souhaitez-vous bon courage.
5: Alors, on va attendre le départ qui va se faire. C'est un départ imminent.
9: Le départ dans 3 minutes.
5: Dans 3 minutes.
9: Alors, je vous entends, coureur, parez.
5: Allez.
0: Une belle ambiance là-bas. Hein.
5: Alors Julien, ça va, c'est prêt pour aller là.
10: Ouais, il n'y a plus que ça là, il faut que tu ailles.
5: Pressé d'aller là.
10: Pressé d'arriver aussi.
5: 27, Julien, là, Silva. Vous êtes portugais, non?
10: Ouais, c'est ça. Portugais. Oui, je suis portugais.
5: Ah, vous êtes venu c'est pour la course, mais vous
10: Non, j'habite sur le Saint-Denis.
5: Vous habitez Saint-Denis.
10: Ouais,
5: portugais sur la ligne de départ. Ah. J'ai vu aussi tout à l'heure des Martiniquais.
10: Ouais, je reprends le bitume.
5: Ah ouais. On va attendre le départ. Ça va être imminent.
10: Alors ça va aller. On va pas tarder.
5: Je me mets sur le coin parce que quand ça va partir, ça va dégager ici, Marc. On va attendre un petit moment.
0: 2 minutes avant le départ de la course.
5: 175 coureurs, 174 km, plus de 10 880 mètres de dénivelé.
9: Départ dans une minute,
5: comme dit Mathias à mes côtés, là. Oh, ça va aller vite. Ça va aller. 1 minute. Départ, 1 minute. D'ici, sur le site du Cap Méchant, en direction de la Redoute. Une arrivée prévue demain.
0: On est du coup du côté de Saint-Philippe. Hein.
5: Combien à 13h demain,
9: relayeur.
5: Comme disait Mathias à l'instant à mes côtés. Alors, ils vont prendre le départ ici.
9: Départ dans 1 minute.
5: Oh, tout ça, 1 minute. Mais bon.
0: Combien, 1 minute, les longues dés.
5: Voilà.
0: Gana 2, montre.
5: Alors, ça va se faire. Ça va tarder, Max. On va voir ça là.
0: Trail des géants à Saint-Philippe.
5: Ultra Trail de l'océan Indien, POI. Ce matin, c'était l'ultra terrestre, ultra géant maintenant. 30 secondes de départ.
0: Comme cap à toute de Mouni, ça va à la messe.
5: Alors voilà, il se tient un peu, il commence à s'échauffer sur place et ça va partir. Le temps de. Ça va aller, non?
0: Normalement, on est à 15 secondes là.
5: 15 secondes le départ.
0: Il y aura un décompte forcément.
5: 14 km.
9: 8,
5: 175 coureurs.
9: 6,
5: voilà.
9: 5, 4, 3, 2, 1, 5,
5: ça y est!
9: Ça y est, c'est parti.
5: 175 coureurs. 174 km. C'est parti, ça y est, vous avez quelqu'un qui court?
11: Oui, Dorian, on fait partie de la team des Panaris et on va tout défoncer.
5: Un membre de votre famille, c'est un ami?
11: C'est un ami. On est 6, on est en relais.
5: Vous êtes venu pour l'encourager?
11: Oui, puis après je reprends le relais aussi.
5: Ah ouais?
11: Oui, demain.
5: Demain.
11: Demain.
5: Merci alors. Les gens qui sont venus ici. Alors vous êtes venu accompagner quelqu'un?
11: Oui.
5: Qui? Qui est un ami,
11: mon conjoint, oui.
5: On va le recourir?
11: Oui, le relais.
5: Alors vous avez vu parti, c'est bon, t'es parti.
11: Ah oui, ça y est, on peut pas revenir en arrière. Là,
5: c'est le premier pour lui, mais il court tous les ans aussi.
11: Ah, il a fait l'année dernière aussi, ils ont gagné le relais l'année dernière.
5: Ah, il va pouvoir en relais.
11: Oui.
5: Voilà, c'est parti. Bon, comment il est, ça va? Oui. Ouais. Alors ça y est, c'est parti. Oh là, c'est parti, bon.
0: La course, les coureurs qui vont rejoindre la redoute d'ici demain, Fredo? Je crois qu'il est avec ses copains, là. Il m'entend plus, là.
5: Vous êtes venu soutenir quelqu'un?
12: Oui.
5: Qui?
12: Monsieur David Lazour.
5: Un ami, un frère?
12: C'est mon frangin.
5: Frère?
12: Ouais.
5: Première fois, du coup?
12: Non. Il a fait les 224. La fête année, il a fait les 174.
5: Bon, du coup, de Paris en ville?
12: Ici.
5: Il demande une préparation, hein.
12: Ah oui.
5: 174 km, 10 880 mètres de dénivelé. Madame, vous voulez nous soutenir quelqu'un?
13: Oui, la même personne, David Lazois, son frère, mon beau-frère.
5: Madame, votre beau-frère.
7: Voilà. Avec la team Broker.
5: Voilà, voilà. La team Broker, en plus, il a le t-shirt. On contrôle bien la team Broker. Alors, c'est parti, ça y est, c'est fait. Vous m'entendez toujours, hein?
0: Oui, oui, je vous entends toujours, Fredo.
5: Alors, bonjour, bonjour, je vais nous soutenir quelqu'un, encourager quelqu'un.
13: Nous on est relayeuses, donc on est venu soutenir la première relayeuse du groupe, de la team Panthère Rose.
5: Je suis avec des Panthères Roses, Marc, vous vous rendez compte?
0: Vous avez de la chance, vous.
5: Je suis avec des Panthères Roses, et vous allez courir quand demain, quand plus tard?
13: Plus demain, donc...
5: Vous allez relayer demain?
13: Ouais, demain, elle fait le 4e relais, le 5e relais, moi c'est le dernier, moi je ferme la route, moi.
5: Vous faites ça tous les années ou bien c'est la première année?
13: La première année, nous, donc...
5: Vous aussi, première année.
13: Alors,
5: on va avoir des panthères dans les sentiers. Vous rendez compte, Marc?
0: Incroyable, hein? Les panthères roses, on va les reconnaître.
5: Ah ouais, panthères, mais ils ont les chaussures. En plus, ils ont les chaussettes avec. Oh non, mais vous êtes bien équipés, ça.
13: Eh ben oui, c'est notre petit accessoire d'équipe.
0: Bien entouré, les gars, qui font du terrain.
13: Ouais, moi, dans ma fête.
5: Ouais, donc vous avez déjà fait cette course, mais c'est une première aussi.
13: Première course. Ouais.
5: Normalement, comment c'est bon, c'est préparé et tout.
13: Oui, ben on espère, on a fait tout pour, et puis on verra. Et le but, c'est de kiffer, quoi.
5: Spécialement dans la métropole,
13: c'est ici. Je vis ici depuis presque 4 ans.
5: Voilà. C'est déjà la Réunion.
13: Mais ça, je connais bien les sentiers, mais là, les découvrir, les redécouvrir, ça va être chouette. Surtout ma
5: fête. Vont voir des panthères dans les sentiers, dans les villages là-haut, mais ça, ils vont être étonnés. Vous avez entendu ma.
0: Ah ouais, non, mais c'est assez cocasse quand même.
5: Elles sont habillées toutes en rose. Avec les chaussettes roses.
0: Pour soutenir.
5: Tout en rose, même la montre, elle est rose.
0: Ah ben voilà, bien équipé. C'est dress code, quoi.
5: C'est des vrais panthères.
0: Ah, c'est bien. Non, donc là, la course est partie. Rendez-vous pour les premiers arrivés demain, à partir de demain.
5: Demain
0: 13h.
5: Demain 13h à la Redoute.
0: Super.
5: Bon, okay. Voilà, merci, Marc, merci à
0: vous. Merci beaucoup, Fredo Rivière, en direct pour nous depuis Saint-Philippe pour le départ de cette course, le Trail des Géants, qui va rejoindre donc la Redoute à Saint-Denis. On retrouve tout de suite un flash d'informations avec l'aide de PRL. Ensuite, vous au 02 62 99 12 00 pour la suite des appels.
14: Bonjour à tous. Une rencontre au sommet entre les deux plus grandes puissances mondiales. Donald Trump a rencontré à Pékin son homologue chinois Xi Jinping. Le président américain s'est dit impressionné par le faste de l'accueil qu'il a reçu. Il plaide pour construire une relation forte avec la Chine alors que les sujets de désaccord ne manquent pas, notamment sur la question de Taïwan. Xi Jinping prévient, la question de Taïwan est la plus importante dans les relations sino-américaines. Le conflit au Moyen-Orient se poursuit. Un navire a été pris d'assaut par des personnes non autorisées au large des Émirats Arabes Unis, indique l'agence maritime britannique. Le bateau fait maintenant route vers les eaux iraniennes. Que s'est-il passé dans une micro-crèche de l'Oise? Au mois de mars, des parents ont récupéré leur bébé de 21 mois, alcoolisé après une journée dans l'établissement. La fillette avait plus de 2 grammes d'alcool dans le sang. Les parents ont déposé plainte et une enquête contre X a été ouverte. La micro-crèche fait depuis l'objet d'une fermeture administrative temporaire. Un nouveau candidat à la primaire de la gauche pour la présidentielle, le député écologiste Benjamin Lucas. Il dit vouloir porter le cri de colère et d'espoir de la génération Nouveau Front Populaire. La chef de file des écologistes Marine Tondelier et le député ex-insoumis François Ruffin ont aussi annoncé leur candidature. La marche arrière des États-Unis, ils renoncent à demander une caution aux supporters de certains pays en développement qualifiés pour la Coupe du Monde. Une caution de 5 000 à 15 000 $ était demandée pour obtenir un visa, somme remboursable à leur retour au pays. La mesure a finalement été mise de côté. Et justement, on connaît les artistes qui assureront le spectacle lors de la mi-temps de la finale de la Coupe du Monde. Madonna, Shakira et le groupe de K-pop BTS seront sur scène. Une prestation inspirée du Super Bowl. Rendez-vous le 19 juillet à New York. Et puis la circulation est dense aujourd'hui sur les routes pour le week-end de l'Ascension. Bison futé voie rouge sur le nord-ouest dans le sens des départs. Partout ailleurs, c'est orange. Prudence et patience au volant. Voilà pour l'info. Excellente matinée.
0: Et puis avant de retrouver les appels dans un instant, direction le Maïdo. Nous avons avec nous là-bas Aurélien Santon. Vous êtes aux côtés de Monseigneur Pascal Chenteng, Aurélien Santon.
15: Oui, rebonjour Max, rebonjour tout le monde. Mais pas ça au Monseigneur Max, hein.
16: Allô, bonjour Max.
0: Bonjour, Monseigneur Pascal Chenteng, une journée de l'Ascension du côté du Maïdo.
17: Oui, alors le maillot est toujours magnifique avec ses beaux tamarins blancs. Et puis une petite fraîcheur ici, mais ça n'empêche pas l'ambiance très joyeuse et très fréquentée.
0: Comme chaque année, donc, un événement d'envergure, puisque des milliers de pèlerins montent du côté du Maïdo, pourquoi avoir choisi ce site du Maïdo?
17: Parce que nous sommes sur une montagne en altitude, et puis dans la tradition religieuse, quelles que soient les traditions religieuses, la montagne est le signe privilégié de la présence de Dieu. Nous savons que Dieu est partout, dans notre cœur, dans notre corps, dans des églises, mais le fait de se déplacer aussi est un moyen de à la fois de changer d'air et d'aller en pèlerinage, voilà, pour prier dans un cadre magnifique.
0: Comment s'est passée cette messe tant attendue des pèlerins du côté du Maïdo, qui a démarré à 11h, hein, je le rappelle?
17: Voilà, eh bien, une très belle organisation permise grâce aux paroisses Déo, Saint-Gédéo, Trois-Bassins, le Guillaume, avec l'aide de la municipalité de Saint-Paul, et il y a une très très bonne organisation.
0: D'accord. Donc là, qu'est-ce qui va, c'est quoi la suite du programme pour les pèlerins là-haut au Maïdo?
17: Eh bien, ils ont commencé le pique-nique sur l'herbe, sous les tamarins, et ensuite cet après-midi, il y aura des animations et des prières avec les paroisses du secteur.
0: Vous restez toute l'après-midi, Monseigneur Pascal, voilà. Chantin?
17: Voilà, le temps du déjeuner, voilà, pour apprécier l'ambiance et le cadre, encore une fois, très très agréable.
0: Un événement autre que l'Ascension cette année, ou comme chaque année, c'est toujours pareil, la ferveur est là, les pèlerins viennent, le regroupement pour la prière est là? Est-ce que on a eu un petit peu plus de monde cette année que l'année dernière, par exemple?
17: Alors, je n'arrive pas à bien quantifier, mais chaque pèlerinage est différent, chaque messe est différente, c'est-à-dire que à chaque célébration, le Seigneur peut donner un petit signe dans le cœur. Seule la personne connaît ce qui se passe dans son cœur. Et puis, j'ai proposé comme piste de prière et de réflexion, si Dieu prend soin de nous, eh bien, qui sont les autres personnes qui prennent soin de nous, de toi? Mais ça commence par moi-même et aussi dans mes relations. Voilà, qui prend soin de toi?
0: Très bien. Monseigneur Pascal Chanteng, merci de nous avoir accordé un petit moment. Bon déjeuner, du coup, à vous, et puis au côté des pèlerins. Qu'est-ce que vous allez manger, tout à l'heure?
17: En général, c'est un bon caricole préparé par des bénévoles sur le kiosque, en général.
0: Bon appétit, voilà. Merci beaucoup.
17: Au revoir.
0: Merci, Pascal Chanteng, qui est donc Monseigneur, qui est là-haut, aux côtés des pèlerins et aux côtés de l'association Ticker, qui encadre un petit peu cet événement de l'Ascension au Maïdo.
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0: 02 62 99 12 00. C'est le numéro qu'il faut composer pour être en direct. Allô?
1: Bonjour, monsieur Max.
0: Bonjour.
1: Oui, vous voulez parler d'un sujet.
0: Oui, de quoi?
1: Être gaucher.
0: Ah ouais, ça c'est spécial quand même, ça. Alors, quoi ça ou nous écoute à où?
1: Ben en fait une personne que les gauchers par rapport à l'écriture depuis la nuit des temps en fait ils essayent d'adapter sur un monde de droitiers.
0: Parce que tout dans la vie au quotidien sont là fabriqués presque faits pour les droitiers.
1: Eh ben oui, c'est ça, ouais.
0: Et quand on dit adapté, on a du mal.
1: Ben par exemple, il regarde un gars qui roule sur la route en Angleterre, il est sur le côté gauche.
0: Oui.
1: Moi-même, il pose à moi la question s'il pourrait adapter à moi à ce côté-là, alors que moi j'ai l'habitude en France de rouler à droite. Voilà.
0: Oui, il est différent. Ouais.
1: Ah oui, il est très différent. Et ça c'est un comment. En fait, je suis en train de regarder si c'est un patrimoine positif ou négatif dans le lieu que m'y vis, quoi, tu vois.
0: Mais c'est quoi de plus grande difficulté quand on les gauchers, parce que vous dites quelque part ou doit adapter à ou doit faire avec ou doit recomposer même avec, c'est quoi qui dérange à vous le plus?
1: Ben par exemple si on regarde un ciseau l'effet pour les droitiers, ben tu t'adaptes à ça. Quand on regarde sur un niveau politique droite gauche. Ah, ou même qu'on n'est plus.
0: Ça c'est pas pareil, arrêtez un peu donc.
1: Non mais après, enfin midi ou les vrais, oui, mais rigole.
0: Monsieur, oui, parce que voilà. la droite et la gauche en politique, eh ben n'a rien à voir avec un gaucher et un droitier. Il y a pas de personnes qui sont nées Front National par exemple ou centristes, je veux dire.
1: Front National, oui,
0: il y a personne à La Réunion qui est né parti communiste, vous voyez ce que je veux dire? Vous êtes né gaucher, il existe aussi des ciseaux pour les gauchers.
1: Oui, mais tu sais, quand tu... depuis que tu es petit, quand on t'a mis le ciseau dans la main, toi-même, tu as trouvé le bon geste pour pouvoir découper avec ce ciseau-là. Donc le ciseau gaucher, il arrive après, ça.
0: Ah oui, il a été créé après, oui.
1: Bah ouais, l'été, ouais, voilà, donc... c'était pour dire que... Ne parle pas des gens qui sont gauchers, parce que... moi, m'essaye d'apprendre un petit peu, hein. Quand il dit que ou les droitiers ont réfléchi avec le cerveau gauche, et quand les droitiers... ou les gauchers, ou réfléchi avec le cerveau...
0: Il dit ça?
1: Il dit oui, regarde bien.
0: Ah ouais, même au niveau du cerveau, il est comme ça.
1: Voilà, ouais, les différents, ils changent. Ouais.
0: Il est incroyable quand même.
1: Il fait une croix, tu vois. Enfin, pas une croix, un multiplié.
0: Donc le cerveau réagirait aussi à gauche.
1: Voilà, pour à gauche pour le cerveau, il réfléchit à gauche pour les droitiers et à droite pour les gauchers.
0: Mais c'est quoi? Il donne un temps plus supplémentaire, c'est quoi?
1: Non, c'est la différence pour les droitiers et les gauchers. Ben, il réfléchit.
0: Oui, mais c'est quoi la différence? C'est ça, me veut savoir.
1: Il vient de dire, Max, non, la différence est là.
0: Non, on donne pas moins de différence, là, monsieur. Ou dire moi comme ça, les droitiers, ils réfléchissent à droite, les gauchers, ils réfléchissent à gauche. Mais voilà. C'est quoi la différence entre réfléchir à droite et réfléchir à gauche?
1: Eh ben voilà, c'est ça. C'est ça, au niveau scientifique, les montrer comme ça, mais est-ce que quand tu réfléchis avec ton cerveau droit ou ton cerveau gauche, peut-être que tu peux trouver la même chose, mais...
0: Ou pas,
1: parce que en fait, les gauchers, ils sont pas... Enfin, depuis la nuit des temps, quand tu écris de la main gauche, ben il y a un problème.
0: Moi j'ai essayé, on dit que depuis le départ, si quelqu'un commence à être gaucher, on peut transformer et le faire devenir droitier et en sens inverse pareil. Si on m'avait appris
1: sens inverse, non, pas pareil, non.
0: C'est-à-dire que si on me voit tout petit écrire de la main droite, on peut me forcer à écrire de la main gauche et je serai gaucher.
1: Non, mais ça se faisait pas dans le temps. Et même aujourd'hui, ça se fait
0: monsieur,
1: pas.
0: Monsieur, il y a un problème avec le temps, moi, mais vive pas dans le temps, Michel Debré. Mais parle là-haut d'aujourd'hui, mon ami, parle là-haut avec l'évolution de la science,
1: aujourd'hui,
0: etc.
1: Aujourd'hui, par exemple, comme tu viens de dire, Michel Debré, aujourd'hui, non, si un enfant, il est droitier, on va pas se poser la question. Mm-hmm. Si par contre, il est gaucher, on va le suivre l'enfant, mais le laisser... continuer à écrire au niveau de la gauche, ouais.
0: C'est incroyable hein, quand même. Et à où il pose à où beaucoup de problèmes au quotidien.
1: Quel âge depuis moi on a 44 ans, tu vois. Donc
0: c'est l'habitude quoi. Ouais.
1: Voilà. Quand j'ai appris, tu sais, c'est comme la moto hein, c'est quand tu apprends, tu sais, toute forme de qui existe, c'est pour des droitiers. Mais le gaucher, là-dedans, il n'y a pas de. Ça existe aujourd'hui, hein.
0: Comprends mieux pourquoi des fois, Mitterrand en haut, Mitterrand demande à moi si monsieur là il comprend en ligne lui-même. Et au final, pas forcément, parce que quand on l'air gauche.
1: Ok, Max.
0: Mais il est honnête avec vous, hein. Mais moi, c'est, on connaît comment il est. Et souvent, Mitterrand dit, monsieur là il comprend ce qu'il est en train de dire.
1: Voilà.
0: En fait, c'est parce que l'air gauche, toute que l'est comme ça.
1: Non, à droite toute. Allez, Max.
0: Allez, à bientôt.
1: Vous êtes gaucher.
0: Êtes-vous gaucher et quel est le problème au quotidien pour vous? Venez nous dire, parce qu'effectivement, on fabrique des choses plutôt à droite qu'à gauche, quoi. Non?
2: Bon anniversaire.
0: Pardon?
2: Allô?
0: Bonjour.
2: Bonjour, où allons-nous pas mes téléphones? Bonjour.
0: Ah, ben, dans longtemps, ma pas via où, hein? Comment, au téléphone, comment ça se fait au téléphone, mi ou pas où? Menteuse.
2: Ah, si!
0: Tu es menteuse, toi?
2: Non, pas menteuse. Oui, c'est Prud'homme, là?
0: Jamais, madame. C'est RFO, ça?
2: C'est vrai, non.
0: Ah non, ici, c'est pas... Pourquoi vous dites que c'est Prud'homme? C'est pas Prud'homme, madame. Ici, c'est RFO.
2: 99, 12 euros, monsieur, arrête. C'est plus à moi, là?
0: Mais si vous connaissez beaucoup, ça demande à moi.
2: Non, parce que mon téléphone, c'est artiste Prud'homme, mais là, c'est celui. Oui, bon, c'est ça, s'il vous plaît.
0: Oui.
2: Vous demandez, je me donne les auditeurs, ça, c'est intéressant aussi pour moi. Et mes téléphones, parce que dimanche, ça va, t'es là, pour voir si dans ça va, dimanche, s'il vous plaît.
0: Où ça, t'es là, 15-2000?
2: Oui.
0: Normalement, tous les dimanches, il dans ça va, non?
2: Non, mais déjà, il téléphonait pour faire des réservations pour la table là-bas. Il répond pas.
0: Vous réservez un table là-bas alors. Et c'est quoi l'intérêt d'aller danser là-bas?
2: Hein?
0: C'est quoi l'intérêt d'aller danser là-bas?
2: Parce que là-bas c'est bon.
0: Ah oui, il fait bon, c'est l'hiver, il faut monter qu'à Palto.
2: Ah ben il est bon, non, ben quoi il danse en pis.
0: Oui, le quoi il chauffe.
2: Ben.
0: Ah ben amène à moi alors.
2: Ben bien où?
0: Oui, mais après, il faut danser avec moi, il faut même danser tout seul.
2: C'est un plaisir.
0: Mais oui, nous dansons ensemble tous.
2: Ben oui.
0: Sans moi, faut pas vous empêcher, ça me cause d'autres oreilles après.
2: Ah non, pas bon, mon mari, n'entend pas moins.
0: Bon, où ça va pas la bague, Lidon?
2: Non.
0: À cause, il n'aime pas danser?
2: Non, c'est avec mes copines.
0: Que ça veut dire sa famille Sandrine avec les copines, là?
2: Ah ben, super, je suis ça.
0: Mais comprends puis la vie comme elle a. Là, le madame Nimbourg, il a son bouc, son casse à danser copine. Qu'est-ce que ça veut dire, ça?
2: C'est pas tout le temps.
0: Qu'est-ce que ça veut dire, ça?
2: Non, elle est pas tout le temps.
0: Ouais, pas tout le temps, pas tout le temps. Tous les dimanches.
2: Non, pas tous les dimanches.
0: Mais si là-haut, Nimbourg, non, il drague à où?
2: Ah, non, moi, je danse pas que les hommes, non, tout seul.
0: Ah, si, là, monsieur, il dit, oh, allez, on danse?
2: Ah, non, moi, je danse tout seul.
0: Tu en danses, pas avec lui?
2: Non.
0: Et quelle série où il danse pas ces gars, alors?
2: C'est quand même vous dansez ça, justement.
0: Madame, on peut pas danser, gars, tout seul.
2: Si.
0: Ben, il fait pas ça, quand même.
2: Ah, si.
0: Et après, on peut danser, clic, et pas aller plus loin. Quoi?
2: Les hommes, mais non.
0: Vous l'appelez les hommes?
2: Non, pas peur.
0: Ben alors?
2: Non, c'est moi, mais pour faire dormir tout seul.
0: Ben, danser, c'est pas... Ben, c'est pas plus, c'est danser, quoi.
2: Ah, non.
0: Quand ben, ils mettent le Sega là ou danse tout seul.
2: Ah, ben oui.
0: Quand le 10 le...

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1: 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Tu sens le bien, ça.
0: 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Là, il cause un petit peu d'autres oreilles. Oh, il demande à où le numéro de téléphone. Les calais rendez-vous éco. Oh loulou. Oh toi, il voit pas, il est pas là.
1: Ah non, non, mais respecte mon mari.
0: Hein?
1: Respecte mon mari.
0: Mais ça, il manque pas de respect, ça.

0: Joe.
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1: Oui, oui, dimanche là, pour le prochain dimanche, donc dimanche prochain. 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
1: non, on a pas numéro c'est l'eau, moi. Non, ben Simone, madame, Simone, mi donne à ou moi, mais ma point son numéro, moi. 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

0: Est-ce que Zotti ça va danser le dimanche? Et explique à nous pourquoi Zotti ça va danser, Zotti laisse Zot book, Zot case. Allô, bonjour.
1: Allô, oui, bonjour.
0: Oui, bonjour.
1: Oui,
0: c'est nous, ça va. J'entends pas la merde.
1: J'entends pas moi?
0: Non.
1: Là.
0: Là.
1: J'entends pas?
0: Là. Là.
1: Là, on entend pas.
0: Essaye un coup d'en voir, va.
1: Allô.
0: Et là.
1: Là.
0: Là.
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1: Oui.
0: Ben non, c'est factrice.
1: Ah, ben...
0: Gauche. Ah, donc ici, nous avons des animateuses.
1: Ben, voilà.
0: Julie, c'est une animateuse.
1: Animateuse.
0: L'animateuse Julie.
1: Ouais.
0: Bon, allez. Quoi vous voulez dire sur la gaucheuse, alors?
1: Ouais. Ben, ça raconte une petite histoire.
0: Oh, loulou.
1: Ouais. Ben, il y a où? Un gaucheur, là.
0: Oui, un gaucher.
1: Oui, un gaucher.
0: Oui.
1: Là, il frappe le main.
0: Il prétend la visée, les précis.
1: Ben, justement. Ben, moi, je me dis, mon frère, et comme t'es petit, ben, là, dis-moi, ça l'a fait mal à moi, ça.
0: Ah ouais?
1: Ah, il me dit, où?
0: C'est où, tu ferais la lance à galer sur ou bien c'est où la lance à galer sur lui?
1: Et moi, parce que, vous connaissez, dans le temps, longtemps, comment ça, t'es frappé volaille, t'es qu'un pas carré, nous.
0: Mm-hmm.
1: Ben, pour frapper volaille, il fallait faire rentrer volaille dans la cuisine.
0: Oui.
1: Ben, mais tu connais pas, moi, si t'es pour frapper volaille pour guiche. Ben, à ce moment-là, moi, je me saute dans la case, maman, je crie à ce sème, voilà, là, là, là, pour chanter. Ben, le volaille, c'est pas le rentrer dans la cuisine. Ben, la barre.
0: Et du coup, la vie de frère.
1: Ben, parce qu'il a sorti moi, il a dit, moi, c'est pour ça, il frappait, pour dire, c'est moi, c'est des ordres. Ben, non, il a sorti moi, ben, non, m'a attrapé, franchement, bien con, il a eu.
0: On tape pas son frère. On ne tape pas son frère.
1: Ben, non, ben, dans le temps, longtemps, il date, hein.
0: Et aujourd'hui, dans quel état il est?
1: Ben,
0: ça va? Ouais, ben, oh Dieu! Peut-être pas trop drôle, bon.
1: Non, mais le vrai, mais ciao, mon gaucher, là, quand il s'abataille, quand il s'a gagné un point droit, mais c'est un gauche, il vient où?
0: Ouais, il prétend le coup de poing à la roulette gauche, il est plus précis que la droite.
1: Ah, ben, justement. Ah, et quand il s'est gagné droit.
0: Ouais, mais il prétend aussi que les gauchères, les très particulières. Est-ce qu'on voit ce que me veut dire?
1: Ben oui, parce qu'il travaille bien.
0: Non, non, non, pas que comme ça. Les très particulières, il prétend les gauchères ou les ambidestes.
1: Ben ouais, il voit bien vraiment.
0: Ouais, mais il prétend que Zotnena a une certaine précision dans la main gauche. Et il prétend la précision de la main gauche l'est mieux que la main droite.
1: Oui, mais quand on voit, par exemple, là, je travaille mon main gauche pour acheter un légume ou un viande, un truc comme ça, ben, là, la peur, si je m'y baisse à moi. Parce que.
0: Ah, ouais, parce que le truc, il est à droite.
1: Ben, voilà.
0: Incroyable, ça, quand même.
1: Ouais. Ben, c'est comme ça, ben, bien sûr.

0: bon, ben, il dérange pas, moi, être main gauche. Hein.
1: Ouais, et est-ce que ciseaux, tout ça, est-ce que vous arrivez à bien manipuler les ciseaux
0: oui,
1: et tout?
0: Ça va, mais après, il y en a ciseaux aussi, je ne sais pas si vous connaissez, mais il y en a ciseaux, les faits en, pour les gauchers.
1: Ah, ça, la mine, tu ne connais pas, non?
0: Ah, si, il y en a les ciseaux, les faits pour les gauchers.
1: Carrément?
0: Ah, oui, ouais. Il existe, les ciseaux, moi, on l'a déjà vu.
1: C'est incroyable, ça, quand même, t'es.
0: Mais comme Midiao, comme quand vous êtes en train de parler, quand les testiers ou tes mettre comment ça, les mettre stylo d'autres mains droites pour apprendre à haut, apprendre à droite, mais il était impossible pour moi. Hein.
1: Mais est-ce qu'à un moment donné, la pose a eu de problèmes dans votre vie au quotidien ou sinon, je sais pas, on a des enfants?
0: Oui.
1: Et alors, ben, un droitier gaucher?
0: Là, juste un là sur moi. Un garçon là sur moi, mais les deux filets à droite.
1: D'accord, donc un garçon quand même, l'hérédité alors?
0: Il a les deux au fait, la gauche et la droite. Il peut faire les deux, mais moi, il ne pourra pas faire les deux, moi. Il fait un seul.
1: Ah, on l'a pas appris de la main droite alors?
0: Non, non. Mais il a essayé, hein, depuis son petit, même à l'école, t'es mettre mon stylo dans la main gauche, mais c'est impossible.
1: Ouais. Mais il est incroyable quand même. Et est-ce que chez vous, on installe des trucs pour faciliter la vie, par exemple?
0: Non, pas du tout. Ben, moi, toujours. Mais après, il gêne moins quand il s'assied. Par exemple, ben voilà, il a sous sa toilette, ou va bonne truc aller à droite, et ou habitué à gauche.
1: Ouais,
0: et
1: c'est voilà. Ça.
0: Ouais, ben.
1: Et le volant, ou conduit ou pas?
0: Non, pas du tout, non.
1: Mais c'est,
0: non, il conduit pas.
1: C'est incroyable quand même, ça.
0: Ouais. Ben voilà, c'est pour raconter ces histoires et ben franchement, ben à gauche, il gêne pas moi du tout, hein. Franchement, hein. Voilà.
1: C'est moi, il pose à moi la question au quotidien. Et quand on dort à droite ou dort à gauche?
0: Ben les deux côtés.
1: Il dort sur le ventre, sur le dos, d'autres mains. Non, non, mais il me dit, on a une préférence pour la droite ou la gauche?
0: Ben plus la gauche, hein.
1: Mais...
0: C'est plus à gauche.
1: C'est ailleurs?
0: Ouais. Mais voilà. Mais après, on la vive avec depuis tant petit, donc il pose pas moins de problèmes.
1: Eh ben, mon nom. Et vous dites, moi, donc, l'hérédité du côté du garçon, il a eu le même.
0: Mais après, lui, comme Jao, il fait les deux, lui.
1: Mmh.
0: Il fait à droite, il fait à gauche. Ben après, plus gauche, il voit. Hein. Mais voilà.
1: Incroyable.
0: Mais après, me dit aussi, si un mot fait chier mon chemin, il se capte quand il gagnait mes droites, mais ça gagnait point gauche.
1: C'est ça, hein, beauté droite. Ah là là. Bon, merci pour le témoignage en tout cas. Bonne journée.
0: Ouais,
1: donc, merci, allez, à bientôt, au revoir. La droite, la gauche, alors elle est gaucher, droitier, est-ce que le quotidien il dérange les autres ou pas? 02 62 99 12 00. Bonjour.
2: Oui, bonjour Max, ça va?
1: Bonjour, ça va ou même?
2: Ça va, merci. Dis-moi, attends, si on m'éloigne, moi, on ne comprend pas moi. Là,
1: alors, le temps l'y éloigne à elle, mais si vous l'éloignez à elle, elle ne m'entendra pas du tout.
2: Oui,
1: allô?
2: Là, c'est un petit peu mieux.
1: Oui, là, c'est beaucoup mieux, oui.
2: Oui. Alors, en fait, moi, on n'a rien à voir avec le droitier gaucher, là.
1: Mm-hmm.
2: Mais en fait, parce que je viens de prendre la 4 voies à Saint-André,
1: mm-hmm.
2: Du côté de la Cressonnière.
1: La Cressonnière, oui.
2: Voilà, en direction de Saint-Denis.
1: Mm-hmm.
2: Et sur le bas-côté, en fait, jusqu'on tourne pour, comme si ça rentre sur la 4 voies, sur le trottoir avant, là, avant le passage piéton, les nerfs. Et mon Nicolas, il oublie son fauteuil roulant.
1: Ah, il n'est plus dedans?
2: Ça va se passer. Non, il n'est plus dedans.
1: Alors, attention, alerte générale. On a retrouvé un fauteuil roulant sans la personne dedans. Il est tombé de son fauteuil, peut-être, non?
2: Non, même pas. Maria, elle est à terre, elle avait pas. Plus.
1: Le pire, c'est qu'on la garde à terre pour voir s'il avait un affaire vraiment.
2: Non, ben non, mais nous rit, mais oui, il peut arriver que, je sais pas, quelqu'un, ben, l'y arrange.
1: Ben oui, il capote dans le fossé, peut-être que d'un coup, il s'est le... Ah, c'est comme c'est l'ascension, c'est peut-être un miracle, qui s'est levé, il a marché, hein.
2: Ben écoute, ben franchement, ben, c'est ce qu'il me souhaite à lui, en tout cas, c'est tout le mal qu'il me souhaite à lui. Non, moi, il me disait peut-être que, je sais pas, ben, on va mettre un truc dans la voiture, ou...
0: Il a oublié le fauteuil, quoi, dans l'histoire. Mais le fauteuil, il est ouvert.
1: Bon, mais préfère voir plutôt dans ce sens. Mais moi, comme, ou moi, m'y pense, oui, vaut mieux voir comme ça, parce que sinon, c'est un miracle.
0: Ben ouais, mais en plus, on nous connaît, on a l'impression, le fauteuil, la manière, elle est positionnée. On a l'impression vraiment que la personne, elle sort dedans et que, voilà, hein, il y a ton chemin, il y a parti, quoi.
1: Ouais, mais l'étonnant, on trouve un fauteuil roulant sans personne dedans, ou du côté, ben, au sol, il est.
0: Exactement. Bon, bah, s'il fait un handicapé en moins, ferait plutôt bien.
1: On a au compte que c'est en train de dire, là.
0: Ben quoi, non, ben en moins dans le sens où voilà, il devient.
1: Oui, non, mais madame, c'est un miracle, ce serait un miracle, je veux dire.
0: Donc on est dans ce monde de brutes là, mais crois que les miracles de temps en temps, ils feraient du
1: bien.
0: Bah,
1: il ferait pas de bien, ouais. Il ferait beaucoup de bien, pardon. Donc on est à Saint-André-Cambuston, où ça exactement?
0: Non, pas Cambuston, la Cressonnière en fait.
1: Ah, la Cressonnière.
0: Ça prend l'entrée 4 voies. Dès qu'on prend la voie d'accélération, là, ben elle est juste là.
1: Donc la Cressonnière, quelqu'un aurait peut-être pris quelqu'un en charge et oublié le fauteuil.
0: Voilà, enfin m'y pense, ne m'y connaît pas. Ou sinon, elle m'en a fauté, elle a dit, bon, mais allez, si elle m'en a besoin, elle prend.
1: Ouais, mais c'est bizarre mais quand même.
0: Au cas où si elle écoute, liée dans l'auto, ben elle me dit toujours, voilà, ben, quand ça arrive à descendre, c'est un petit peu embêté, le fauteuil, il n'est pas écho, quoi.
1: Ben c'est ça, non, ben on va poser la question en ce sens plutôt. Merci beaucoup voilà. D'avoir appelé en tout cas.
0: Ben, je t'en prie.
1: Bonne journée. À bientôt. Ouais. Merci. Au revoir. On a donc retrouvé un fauteuil roulant. On est du côté de la Cressonnière. Sans personne dedans. Peut-être quelqu'un récupéré par un véhicule. Et le fauteuil est resté là. Donc, allez le récupérer si c'est votre fauteuil. Et puis, on nous signale avoir perdu des papiers. Si vous l'avez avez retrouvé, des papiers au nom de Thaïs Posé. Du côté de Saint-Gilles, centre-ville, carte bleue. Carte vitale, pièce d'identité, permis, s'il vous plaît, si vous avez retrouvé ça, 02 62 41 51 51. Freedom, bonjour.
3: Allô, oui.
1: Bonjour.
3: Bonjour, c'est Tonton Rico l'appareil.
1: Où c'est le tonton de qui où?
3: Tonton Rico.
1: Ah, où c'est le tonton de Rico?
3: Oui, tout le monde m'appelle Tonton Rico.
1: Ah, ok. Alors, que ça l'a fait, monsieur Rico?
3: Ben là, par exemple, vous passez d'arrivée Boubé.
1: Monsieur Rico, Tanek, ou la radio, s'il vous plaît.
3: Ouais,
1: ben oui,
3: Oui.
1: Oui.
3: Et quand vous partez à Rigouvé, ou à tout le monde, photo aussi un grand lui-même.
1: Votre photo, les chiens lui-même?
3: Oui.
1: Eh ben, que cette photo, les chiens lui-même?
3: 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Un grand bonheur, on entend les idées là, Boubé. Et Boubé a dit qu'il a 3 ans, il faut arranger. Mais c'est moi, j'ai les rats. Vu que la diable a fini de pousser, et vu que je n'ai pas couché la salle à Boubé.
1: Ben, Nalaron a oué un hommage, la mettre toute photo dessus le bâtiment.
3: Oui, la mettre là-bas.
1: Ouais.
3: Écoutez, mais il est là, vu que je n'ai pas dit tout. Madame le maire, regarde un petit peu, il paraît où la plage au bout d'un bonheur pour qu'on se. Et comment bon? La paye moitié des gens, non.
1: Téléphérique.
3: Non.
1: L'ascenseur.
3: La paye de l'ascenseur, le carcasse. Et le bouquet arrivé devant M. Rico. Et là, mais qu'est-ce qui fait rien? Voilà, qui arrive, Saint-Louis et Saint-Louis. Le bouffe parking, la fin arrive, Sainte-Marie, beau séjour.
1: Mais comment ça se fait qu'il occupe pas du tout du quartier Bouvet, pourtant c'est un quartier bien habité, ça?
3: Oui, il était bien habité, mais il a fait des rotations, mais il ne comprend pas du tout. Et il a fait personne, il dit pas rien.
1: Ben, mais compte où?
3: Eh ben, non, la mouche est plus dedans. Et en plus, on en bas. Et là, de bon en haut, c'est mi.
1: 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Vous avez même aussi que Picaou?
3: Et là, de bon à d'être mangé en bas,
1: Ben si de bon à d'être mangé, comment il fait aussi?
3: Et là, moi, je vais mettre le côté paquet devant mon porte. Ben, pour en manière, les rats, ils rentrent pas.
1: T'es des sérieux seulement? Mais comment il fait un affaire comme ça?
3: Pas du tout. Et là, depuis cette année, elle a commencé là. Il a fait un travailleur. Le travail, les gens, les adouines, tout travail, il n'a fait rien.
1: Mais un quartier comme Bouvet, tout ça, de Mouni passe là, mais la mairie, ou pas ça?
3: Et bien ça disait, quoi ça, la rue de Montion?
1: Ben c'est ça, oui, oui, à côté de rue Montion, oui, oui, oui, rue Bouvet, quoi.
3: Là, on a fait,
1: quartier Bouvet, oui.
3: Oui, ou là, ou mais, ouais, et, copain d'arrêt de moto, ou elle a des pieds pour le bout, des pieds d'avocat, et, à moi, ça, c'est moi, c'est à moi, et au tout qui t'a.
1: 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Dans toute Dominique, on est où, tiens là, alors?
3: 42 ans, pas pour là, moi, tiens là, moi.
1: Ah, où c'est le maître du quartier, alors?
3: Non, pas maître du quartier, mais seulement,
1: oui, mais si c'est le mec du quartier, c'est le mec du quartier.
3: L'association
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3: L'association là-haut à côté.
1: Ah, Rico?
3: Là, clairement, elle met un couteau.
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3: Ah oui, tout le monde les connaît. Oui, oui.
1: Alors, ouais. Le gars du quartier, quoi, Rico, quoi.
3: Ouais, souvent même ma maille comment faut dire ça, ma maille correcte.
1: Quelle tarantine connaît pas Rico, t'es là?
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3: Vous croyez que c'est meilleur?
1: Ben oui, t'es cassé cuit.
3: Et là, mais ça quoi, c'est ailleurs. Et là, quand tu prends un trou, tout va salter dans le fond là. Et comme là, la salamère qu'elle vient nettoyer, il ne nettoie pas parce qu'il a un barrage. Il ne peut pas rentrer dedans pour nettoyer. Même par bas, il ne nettoie pas.
1: Et mais comment il fait? Ben oui, ben non, une grande ville comme ça. Peut-être la ville trop grande.
3: C'est pas trop petit.
1: Mais là, on a trop de affaires pour occuper dehors.
3: Ma impression, vraiment.
1: C'est ça, hein?
3: Et les pas possible. Et là, tout le monde a dit, moi, allez, tout le monde monte là-haut pour aller voir. Mais disons, dis-moi, t'es pas de prud'homme.
1: Oui, voilà, pas besoin de monte là-haut. Reste sous de case là-bas, nous va occuper, nous.
3: Et connais prud'homme, comment elle est?
1: Prud'homme est là.
3: Prud'homme est magique.
1: Alors, il y a un chef prud'homme est magique. Alors, ça rico, diazotcha.
3: Ben. Mais, il pense, madame.
1: Ça, cocorico, ça, cocorico. Cocorico, je sais ça.
3: Et, madame, la mère connaît moi bien.
1: Ah, zot, déconnez, zot, là où appelle la radio pour arranger les affaires.
3: Mais oui, à côté, on vient de marier avec moi, mais oui, je vais papa. Je vais marier, c'est bon.
1: Vous les mariez où, Rico?
3: Eh ben, il y a des moyens, il est accompagné.
1: Qui ça? Madame Barège?
3: Ben,
1: madame Barège peut pas marier, quoi, Rico?
3: À quoi?
1: Ben, oh.
3: Non, non, mais pas vite d'affaires.
1: Où les trop. Où les trop connus, t'es?
3: Ben, dis, madame la mère, est-ce que vous êtes mariée? Elle dit, moi, oui, monsieur Rico. J'en ai des enfants,
1: ben alors. Ben oui, alors.
3: Excusez-moi, ma pousse m'a mal l'air.
1: Mais où la rote drague, madame Barège?
3: Ben oui, ben elle connaît bien.
1: Rico et drague, même ça, même on les connu comme un autre quartier, bah, toute femme connaît au moins, mais chier, toute femme connaît au moins.
3: Non, mais souvent, madame la belle, je retiens.
1: C'est
3: comme ça, elle, c'est quelqu'un qui comprend, ouais.
1: Je m'étonne, madame la mère, elle est gentille, les films drague la mère, toutes les, attention, ça.
3: Mais c'est question,
1: Et si tu dis oui ou t'es marié avec elle?
3: Ah, non, on a pris le droit.
1: Encore, je suis marié une fois déjà?
3: Moi, je suis marié trois fois, moi.
1: Ben, quoi, il empêche de marier une quatrième fois?
3: Écoutez.
1: Encore, elle a dit marié plusieurs fois, donc, non?
3: Ben, j'ai ça, pas la question avec deux mounes après.
1: T'es, mais Rico, mais comment on est beau, donc?
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1: 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Ah, ça même ça bazardier là.
3: Aïe aïe aïe,
1: bazardier à domicile, ça dit klaxon là.
3: Non, avant que tu marches, dans tu marches, moi.
1: Et après étant bazardier, t'es gratte dans la même bonne forme, le vrai ça?
3: Non, il gratte pas, ça fait bon. Quand on donne la route, t'en fais un petit peu plus fort.
1: 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Kaki là, on ne connaît pas où. T'es ben zinzès.
3: Ou t'es ben zinzès.
1: Ouais, bazardier là, les gars. Ah, même zinzès, moi. Bazardier plus fort que je fais le corps.
3: Ah, Mais
1: après,
3: tu peux te faire les
1: cartes, hein. Aïe. Rico, ben, on a la souche.
3: Ben, non. Après, ben, vous ne pas pour ça, la femme, vous dites pas y'a.
1: Alors, c'est quel type de femme, le plus jolie femme?
3: C'est les régionales.
1: Ah, les métissés.
3: Oui, voilà.
1: Et votre préféré, c'est quoi?
3: Catherine Malbrin.
1: Rico, là, j'y peux mettre Piaou, va y utker. Outkia fin vie, Rico, va y'a où?
3: L'ami parle pas où ça, l'ami parle pour l'entretien.
1: Ouais, c'est ça, ouais.
3: Bah. Demain matin, viens.
1: Ben, appelle où tantine préférée, appelle où tantine préférée, ça devait marier avec là.
3: C'est une copine.
1: Erika, c'est une copine.
3: C'est une copine.
1: Ouais. Ben, elle est bon alors, Rico.
3: Elle est très sympa.
1: Ouais, c'est ça, ouais.
3: Ben, tu vas aller marcher pour moi là-bas. Rico, ben oui.
1: Ah, oula, ou un petit filou?
3: Non, mais bien pas un filou, ben, un guérant.
1: Ah, justement, me la pause dire.
3: Ben, je vois là.
1: Bon, allez, on a trouvé.
3: Et simplement, les questions arrivées. Mais là, nous pouvons l'arrivée. Et devant l'immeuble, et Henri Badoré, et la Salamé à Boubé, c'est qu'on fait un contrôle tout payé. Mmh. Et si la maître a raison pour payer la vivité, et des envies construites, la plus ruinée, la plus un travailleur.
1: Alors, Cocorico, il y a ça?
3: Ben.
1: Allez, bon, Cocorico, on a trouvé.
3: Avant Ninéa.
1: Oui, avant. Ah oui, fais ça vite, hein, parce que moi, c'est Rico, l'année à Villa.
3: Oui.
1: Ah, le chien, il boit pas de l'eau.
3: Oh, bah.
1: Eh, bazardier, hein, attention.
3: Le retraite, c'est bazardier. Ferme le retraité, moi.
1: Ah, tranquille. Combien il gagne à retraité, bazardier? Combien il gagne ça?
3: 1000 euros.
1: Combien?
3: 1000.
1: Ah, faille travail, ça, bazardier, là, alors.
3: Mais
1: il y a 1000 euros, tout. Ça, même heureux de pas marier avec la mère.
3: Mais
1: il y a des techniques
3: pour
1: dire faire quoi? Enfin, on l'a pas bien grade d'âme, hein? On l'a pas bien battre fort, il me trouve.
3: Et enfin, 1000 euros, il y a où là, vous gagnez pas rien, vous payez tout.
1: Oh.
3: Ou des parts au plafond?
1: Ricoler au qui?
3: Comme ça, il y a où ça?
1: Après, nous raccroche un coup, Rico, hein?
3: Eh bien, le bon.
1: Non, dis le dernier affaire au DVD là. Dis, on va y où?
3: Et comme dit voilà, bonjour à toute la famille et Bouvet.
1: Mm-hmm.
3: Et attends, moi, ben, allez, quoi, c'est un petit peu. Mais tout ce qui dit, quoi, personne ne compte.
1: Ben oui, tiens, un peu dans la radio. Allez, Rico, on a trouvé.
3: Allez, caca.
1: Allez, salut. Freedom 02 62 99 12 00. Alors, les gauchères et les gauchers, on veut savoir, c'est quoi la différence pour vous dans votre quotidien? Appelez-nous 02 62 99 12 00. Est-ce que ça vous emmène des difficultés? Vous pouvez nous appeler, bien évidemment. Allô?
4: Marc.
1: Oui.
4: Bonjour.
1: Approche un peu plus côté le téléphone, va.
4: Oui, mais là, mon petit téléphone,
1: là, mon blanc. Il entend où de loin, comme Alain de loin?
4: C'est un marin.
1: Pas comme Alain de loin, hein. Alain de loin.
4: Bon, on n'a pas parlé gaucher.
1: Hein. Non, pas bon même, hein.
4: Là, c'est un peu
1: de l'autre. Tu vois, Rue Bonne-Bouglet, le téléphone de...
4: Là, ben, il y a aucun
1: examiné. Non, mais il n'y a pas de monde dans le téléphone.
4: Ben, il n'y a pas de monde dans la voix.
1: Même pas. Ah, même qu'on n'est rien que la voix tantine.
4: Ou qu'on est ma femme, je suis gaucher, comme on a dit gaucher. Hein.
1: Pfiou. Oui.
4: Parce que gaucher la voix, ça va demander un aide, on n'écoute pas gaucher. Hein.
1: Mm.
4: Ça n'écoute pas, il est mort direct, ce qu'on est.
1: Le coup de poing, les mortels?
4: Ah, comme ça, si je prends les gens, il y a tout le temps, ça, ouais, non.
1: Mm.
4: Ben, crois pas mon vie, hein.
1: Ah ouais, ben le droitier est pareil, non?
4: Non, le droitier est le long lit. Parce que moi, les gauches, moi, aussi les gauches.
1: Ah, aussi les gauchers?
4: Ah, moi, les gauches, les belges.
1: Oui, mais prétends, quand ou ça, à gauche, tout, c'est pas bon?
4: Non, les belges, les gauches, ils veulent tout à la tête, tout le temps.
1: Ouais, bon, oui, mais ça les deux, parce qu'on a des gens, les droitiers et gauchers.
4: Oui, le droit peut tenir et le gauche peut
1: le droit peut tenir.
4: Le droit peut tenir, le gauche peut tenir.
1: Mais justement, est-ce que dans votre vie, il prétend aussi les gauchers, les chanceux?
4: Comment ça?
1: Ben, il a la chance, il en a la chance au jeu, les... Mentaire?
4: Il a pas la chance quand tu es le jeu, sans qu'il donne... Il donne les...
1: Non, pas Thierry Léger, le gaucher. Il n'a pas dit Thierry Léger, il a dit le gaucher.
4: Oui, mais non, mais le gaucher, là, il a pas la chance pour ça. C'est une mentir, ça. C'est l'histoire de mon nom. Quand j'ai dit ça, on a la chance, j'ai signé. C'est pas ses numéros, ou bien tu chantes, ou bien numéro. C'est pas moi, mentir, ça, c'est sans arriver.
1: Aujourd'hui, c'est aujourd'hui.
4: Aujourd'hui, c'est aujourd'hui.
1: Mais oui, mais au quotidien, là, quand on est gaucher comme ça, là, c'est quoi les avantages, c'est quoi les inconvénients? Quel plus gros avantage on est là quand on est gaucher?
4: Non, l'avantage de gaucher, il paraît le vent, quand il vient à l'hiver, ça vous mène, il y a fait bouillard.
1: Mais on bataille pas tout, monsieur, on bataille pas tous les jours, d'a rien que ça, même qu'on est là comme avantage?
4: Non, mais longtemps, je bataille tous les jours.
1: Le garçon, on sait l'avantage, il n'y a un coup de poing à la roulette, c'est tout?
4: Non, longtemps, je bataille tous les jours. Ah, moi, comme
1: aujourd'hui, c'est quoi l'avantage et les inconvénients qu'on est de fait? C'est quoi comme avantage qu'on est d'être gaucher aujourd'hui?
4: Non, mais j'aurais dit la fille, hein. J'aurais dit la fille.
1: Fine vieille. Fine vieille.
4: Pour la chine arriver, c'est un courri, quoi. Parce que gaucher, c'est la fille, hein.
1: Ah ouais? Les fines failles, alors? Ben, le gars, si la baise, écoute pas la roulette, là, il y a un avion, comment on fait, là?
4: Ah, mais la
1: Nironne
4: est fait à mi-baise, hein?
1: Ah, ouais.
4: Ah, que ça n'a
1: l'offre à fond, hein? Ah, ouais. Ah, et, à où qu'on est rien que bataille?
4: Mais non, où tu gauche?
1: Oui, mais gauche. Gaucher, peut-être que ou écrit bien, ou on a une belle écriture. Gaucher, peut-être que ou fait des. Je sais pas, ou les habiles de main gauche, ou fait des meubles, ou les. Je sais pas. Pourquoi rien que coup de poing? Rien que coup de poing? Non, rien que coup de poing,
4: mais moi, les gauches, je vais écrire à ma droite.
1: Non, ben là, je comprends pas, là, je comprends pas du tout, là.
4: Moi, les gosses, mais ils créent ma droite. Ils fabriquent sur la main droite, ils ont oublié qu'il y a ses mains droites. Ben oui, ben, gauche, on a gauche-droite. Ça paraît rien, moun qu'on bien virage, dans la réunion, ils ne connaissent même pas connaître. Ah, pourquoi il y a gauche-droite? Si tu veux venir encore, moun encore couillon, mais là.
1: Non, mais d'accord, mais il veut dire ou quand même, on y demande à où, si vous les gauchers qui ont l'avantage ou des nains ou gagnent pas d'Ali, il est grave quand même.
4: Non, mais au coup, il y a des gauches ou les gauches, hein. Il y a des gauches ou les droites, hein. Ben, il y a des gauches ou les
1: Et quand on plante, hein, affaire, est-ce que quand on plante, Ali, on y plante main gauche par exemple, il pousse mieux que ça, il plante la main droite.
4: Mais avant, quand tu défends Aranon, quand tu défends Aranon, tu défends Boutier, tu mènes main gauche.
1: Eh, hey, mais il peut pas avoir une question.
4: Hein?
1: Comme là, on fait plus rien, quoi.
4: Mais il fait encore?
1: Ben, à cause, j'aime rien qu'avant.
4: Non, ben, à l'autre, mais comme là, il m'en donne, moi, il mon tranchon, il me fait ici, moi, encore solide, moi, tu vois, moi, comment, après, moi, j'ai aucun ami,
1: mais. Pourquoi on veut dire, moi, que j'ai oublié? Il veut pas savoir, moi,
4: que
1: j'ai oublié.
4: Mais parce que, imagine, où t'es rentré côté la case.
1: À moi?
4: Oui,
1: ah, non, ne me crois pas.
4: Ou t'arrêtes en haut, ni t'arrêtes dessus.
1: Je crois pas où. Impossible.
4: Et là, après qu'on l'a sorti en gauche.
1: Non.
4: Vous êtes si, vous
1: l'avez pas. Non. Pas du tout. Ou trompe pas où. Mais, c'est pas moi.
4: Mais à moi, c'est Joseph. Moi.
1: Joseph, c'est pas moi. Hein.
4: Mais je sais qui alors.
1: Ah, peut-être mon frère ou l'autre frère. Mais il connaît pas, mais moi, non. Hein. Monsieur, je suis pas né à Ravine Daniel, moi. Moi, je suis. C'est pas moi.
4: Vous n'êtes pas né à Ravine Daniel.
1: Vous n'êtes pas né à Ravine Daniel. Ah, l'autre endroit, mais pas manière à Ravine Daniel, moi, monsieur, désolé.
4: Mais moi, tu connais ou bien, moi.
1: Ah, ou trompe, là.
4: Ben, il trompe pas trop grand, aujourd'hui.
1: Non, mais, Midium, il ramasse pas au menton, mais il est pas né à Ravine Daniel.
4: Ben, après, vous connaissez que moi, j'ai fait un avion.
1: Eh, bonnes auditeurs, sérieux, ça, maintenant, il connaît où plus que où?
4: Ben oui, parce que même si on a fait, vous connaissez que ça fait, ou est-ce que vous avez besoin de patate, hein?
1: Patate.
4: Non, patate pour manger. Patate douce.
1: Mange pas les patates, nous.
4: Ben, souvent, patate, ça monte au côté de l'escalier, monte en l'âge. Il y en a patate sur le roche. Mais oui, mais j'ai dit bouche, patate à boucher. Mais la patate, tu le rends.
1: Bon, les gars, vous êtes chargés d'aller me récupérer des patates. Qui veut me ramener des patates?
4: Ça passe d'abord. Ça vous a patate, monte à zone.
1: Voilà, monte à zone, dessous la chapelle, dessous l'église, vous savez.
4: Ah, mais si t'es écouté, écoutez, quand on est assis ici, là, la ravine Daniel, tu connais pas, c'est mon fou, là.
1: Où ça, Nana, le château d'eau, là?
4: Au château d'eau, les mots, Maximilien, les mots, t'es là, attends, les hommes, moi.
1: Au château d'eau?
4: Non, il parle à la ravine Daniel, elle a dit chemin.
1: Ça même, t'es où ça, Nana, citienne, l'eau, là, tout ça, là,
4: oui,
1: ça,
4: ben oui.
1: Le gars, il connaît pas château d'eau. Où ça, Nana, citienne, alors, citienne?
4: Oui, mais ça m'a dit la même maman, elle a monté une patate là, le silo rose.
1: Mathias va nous trapper, Mathias.
4: La police est montée, elle a gagné un sac.
1: Ah,
4: la police n'est contrôlée, je n'ai jamais vu un endroit.
1: Mathias va nous trapper, il connaît là-haut, il connaît bien là-haut. C'est lui, il est né là-haut.
4: Et puis, on n'a pas comment on trappe, pec, pas quoi là.
1: Il y a juste comment. On cite pas les marques.
4: À cause d'un père, il y a un gros jojo pour faire ça.
1: Mais le gros zozo, il n'est pas là. Ah, où la pointe?
4: Mais d'ailleurs, il y a un contrapec, il y a un bon.
1: Ah, où est vendu de patates? Normal ou là, un contrapec?
4: Mais vend pas patates, moi, mais il donne patates.
1: Mais ça, tu préfères quoi, ça? Le pec, là, ça, tu préfères au pamplemousse ou bien au citron?
4: Ben oui, quand tu pec citron, moi.
1: Ben normalement, c'est ça, non?
4: Ben quand tu pec, il m'a dit pec citron, on connaît. Ben le nom, c'est pec.
1: Non, mais Mathias va monter, va n'y trapper, parce que.
4: Quand il monte téléphone à moi, il m'a dit,
1: il va dire que lui est prêt.
4: Et moi, ça me vient un escalier sale comme un couillon.
1: Et la patate.
4: Il y a la patate dessous, mais l'escalier, il l'a poussé de rose.
1: Ben oui, mais. Si ça laisse pousser, il est normal, il pousse. Il faut pas laisser pousser là.
4: Moi, la machine est balle.
1: Un balle patate.
4: Ben pour moi, avant, il est sorti le rose.
1: Donc, vous savez vendre de patate vraiment, alors?
4: Ben moi, il vend tout, moi.
1: Patate aussi, alors?
4: Tout ça, la passe de moi-même, Yvonne.
1: Mathias, où ça attrape, veille, ouais, dit tout ça, dit passe dans son moment, Yvonne.
4: Yvonne, tout ça, n'est pas Yvonne.
1: Eh ben, mon homme.
4: Vois pas comme il passe à nous ce soir, comme on m'y gagne pas comme Yvonne.
1: Non, le soir, m'y va pas, non.
4: Ben, ou avant, mais m'y gagne pas trop la ligne, c'est moi.
1: Ben, ouais. on appelle pas le bon lait, alors.
4: Au dernier appel, même, n'est pas Yvonne, écoutez, je vais pas y voir mon numéro, Yvonne, et dépense pas.
1: Monsieur, arrête de croire ça. Tu crois un tas d'affaires, c'est ça? Depuis quand l'animateur retient le numéro de téléphone à un auditeur?
4: L'animateur est bon, l'animatrice, ça, je m'en connais mon numéro, je sais que moi.
1: Non, mais comment un animateur il retient le nom à un auditeur, le numéro à un auditeur? Il n'a rien que ça même pour faire quoi?
4: Bon, on a fait quoi? On connaît, moi, il connaît peut-être d'autres. On n'a pas la chance pour ça, moi.
1: On dit peut-être que maintenant il retient le numéro.
4: Il retient même, bon, il connaît ça, là.
1: Ah ouais, bonnes animatrices, surtout, ils connaissent le numéro.
4: Ah, bonnes animatrices, c'est qu'ils connaissent
1: le. Tu comment banal est bon, non, t'es.
4: Il dit ça, Joseph, surtout, moi, il me donne pas où la lune.
1: Et pourquoi banal, il ferait ça? Pourquoi banal, il ferait ça?
4: Il connaît pas, et moi, on a bon affaire pour moi.
1: Ah, où il dit? Ah, où il dit?
4: Il va rien passer à Yel, moi.
1: Ah, où il dit, on a rien que bonnes affaires pour vendre? Qui connaît si c'est vrai?
4: Bon, ça va, moi, que je dis, vendre bonne pièce, le taux, pièce, camion, ça va, à moi-même, c'est ça.
1: Ah, ou même fait le bonne pièce, ou même ils vendent.
4: Non, mais c'est un business, c'est quoi, tu fais.
1: Ah, les pauvres, ouais, ben, quand on les vend des patates, on est obligé de trouver un affaire pour vendre.
4: Ah, ben, à moins patate, je dis, on a une chose dans l'escalier, parce qu'il y a encore patate pour bouger. La police,
1: que ça, il dit pas pour gagner un kilo patate.
4: Non, mais il a monté, moi, j'ai bien marché, là, j'ai marqué photo.
1: Joseph a fait photo avec la police.
4: Ah, il a fait la photo, j'ai marqué devant l'hiver, il a fait la photo, comment on a patate sur roche.
1: Totoche. Tu sais qu'on n'est pas Joseph en là-bas?
4: Encore patate rouge, patate.
1: Le gars, il vient en boîte de nuit, comme Béatel, gouillon.
4: Ah, ouais,
1: dis pas. Là, trouvé Joseph.
4: Allez, bon,
1: allez, salut. Ah, Joseph, c'est très connu, mondialement connu, Ravine Daniel, là-haut, là-bas. Allez, il va être 14h dans un instant.

0: Excellent après-midi à toutes, il est 14h.
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2: Bonjour à tous. Tous les cas contacts testés négatifs à l'antivirus, annonce de la ministre de la Santé, alors que 26 personnes en France sont concernées. Ces résultats confirment qu'elles n'ont pas pu contaminer d'autres personnes. Stéphanie Rist précise que ces cas contacts resteront isolés à l'hôpital et seront testés tous les 3 jours. Le gouvernement ne communiquera plus sur ces tests, sauf en cas de résultats positifs. 10 ans après le drame, le parquet demande un non-lieu sur le crash d'Egypt Air. En mai 2016, un vol Paris-Leclerc s'était abîmé dans la Méditerranée. Les 66 personnes à bord, dont 15 Français, sont décédées. Selon le parquet, l'enquête n'a pas permis de caractériser d'autres fautes que celles des membres d'équipage, tous décédés, justifiant la demande d'un non-lieu. Alors que les parties civiles réclament la mise en examen de la compagnie aérienne, la décision est désormais entre les mains des juges d'instruction. Un nouveau candidat à la primaire de la gauche pour la présidentielle, le député écologiste Benjamin Lucas. Il dit vouloir porter le cri de colère et d'espoir de la génération Nouveau Front populaire. Une disparition inquiétante dans le Val-de-Marne. Une jeune fille de 10 ans est portée disparue depuis samedi dernier. La police a lancé un appel à témoins. Elle précise que l'enfant est illettré et ne connaîtra pas son identité légale ni sa date de naissance. Des partenaires, pas des rivaux. C'est ainsi que le président chinois veut développer la relation entre son pays et les États-Unis. Xi Jinping reçoit jusqu'à demain Donald Trump. Le président américain reçu avec les honneurs, mais aussi avec des avertissements sur la question de Taïwan, la plus importante dans les relations sino-américaines, selon Xi Jinping. Et puis, quelle équipe pour la Coupe du Monde de foot? Didier Deschamps présente ce soir la liste des joueurs sélectionnés pour partir en Amérique du Nord cet été. Annonce aux 20h de TF1. 24 ou 25 joueurs devraient être convoqués. Ils seront réunis fin mai avant de jouer 2 matchs de préparation face à la Côte d'Ivoire à Nantes et l'Irlande du Nord à Lille, puis de s'envoler vers les États-Unis. Voilà pour l'info. Passez une excellente journée à notre écoute.

0: en instrumental, toujours le Zafira, il démarre tout doucement, il connaît ça, il est en train de faire la sieste et tout. Hein. À 14h sur Freedom, les Shadows avec Perfidia. Dans un instant arrive Dalida, Richard Anthony, il y aura aussi Maxime Laop pour Madina. Bonnie Tyler, il y aura aussi Sydney O'Connor, il y aura aussi Francis Lemarque, il y aura aussi Pia Peuljac, Vanessa Paradis, tout ça sur Freedom 2.
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0: du bis. On recompose le numéro de téléphone 99 12 00. Il nous reste une heure pour le son du soleil. Bah oui, jour férié aujourd'hui, hein. On sait que vous êtes à table, ça traîne là, ça traîne. Il y en a qui font la sieste, il y en a qui ont bien mangé, le ventre est bien dodu là. Il y en a qui flânent. Aujourd'hui c'est la journée pas trop like ça, tranquille. Il y en a qui sont au sport. Voilà, il y en a qui font le trail, tout ça. C'est bien. Frida, bonjour.
1: Oui, bonjour.
0: Bonjour.
1: Je suis à l'antenne.
0: Ah, en direct, tout le monde vous entend là, là, c'est ça y est. Ah, oulala, là, vous êtes mondialement connu là. Allez-y.
1: Alors, je m'étends bien vous.
0: Alors, il y a un truc dans le téléphone ou avec le téléphone, je ne sais pas ce qui se passe, mais il y a un truc qui assourdit le son.
1: Je ne sais pas comment.
0: Petite oreillette, haut-parleur.
1: Non, même pas.
0: Bon, ben, on va essayer de. Allez-y, on va essayer. Je vais répéter s'il le faut. Allez-y.
1: Je vais essayer de faire court. Je vous ai contacté en fait via Facebook. Ma situation est telle. Moi, j'ai une fille qui est en frac.
0: Alors, il n'y a rien branché avec le téléphone ?
1: Rien du tout.
0: C'est peut-être l'endroit où vous êtes. Décalé un petit peu, voir, parce que.
1: Ben, je suis à l'extérieur, assis sur un banc.
0: Bon, ben, écoutez, alors, vous avez été contacté par Facebook, c'est ça ?
1: Non, c'est moi qui ai contacté, qui a expliqué, on m'a dit de passer à l'antenne d'appeler.
0: Ah, vous avez contacté notre site?
1: Oui.
0: Ouais. D'accord, alors ouais, c'est parallèle à la radio, effectivement. Donc vous êtes passé par Facebook, on vous a donné ce numéro de téléphone-là?
1: Oui.
0: Ok, alors, comment on peut vous aider?
1: Bah écoutez, moi j'ai ma fille qui est au CROUS, qui est éligible à avoir l'aide de la bourse. Et là, on fait que de lui dire non, c'est refusé. Elle va passer en troisième année, donc c'était difficile déjà. Elle a obtenu et validé sa deuxième année. Et là, en fait, bah, sans la bourse, elle ne pourra pas payer la petite chambre qu'elle a. Et elle va devoir abandonner. Et c'est regrettable. Donc, je ne sais pas d'autre. On n'a pas de solution. On a beau, en fait, tenter de les joindre. On a toujours une... Voilà, si ça ne fonctionne pas, on est en attente près d'une demi-heure.
0: Alors, excusez-moi, mais pourquoi ça a fonctionné pour sa première année d'études et sa deuxième année d'études et pas la troisième ?
1: Mais je ne sais pas.
0: Est-ce qu'il y a une clause qui dit qu'en troisième année, vous ne touchez plus la bourse ? Qu'est-ce qui a changé au niveau de votre imposition ?
1: Rien du tout. Rien.
0: Ben alors ?
1: Ben justement, c'est pour ça qu'on ne comprend pas.
0: Mais il n'y a pas d'explication ?
1: Il n'y a rien.
0: Non, normalement, on vous donne une explication. Elle a dû recevoir un mail ou un truc comme ça, c'est obligé.
1: Alors, c'est un courrier type, et en fait, on vous dit refusé.
0: Alors, repositionnez le téléphone. Je vous perds, je vous entends presque pas. En plus, vous avez une toute petite voix, donc...
1: Alors, on a réessayé plusieurs fois. Elle a essayé via le site. Elle a essayé en tentant de les appeler. Moi, j'ai essayé de mon côté aussi. Je pense que je vais appeler le rectorat. Voir en fait si je peux monter plus haut parce que je ne comprends pas, on ne peut pas refuser.
0: Je m'excuse, ouais. Mais je crois qu'au stade universitaire, le rectorat n'intervient pas.
1: Ah bon, je ne sais même pas en fait, je suis tellement loin.
0: C'est le rectorat à l'université, je ne crois pas. Hein.
1: Bah, qui en fait valide, il y a bien de toute façon les...
0: Non, c'est justement au CROUS que tout se passe.
1: Oui, mais le CROUS, il dépend bien d'une antenne. Il n'est pas uniquement seul.
0: Je crois qu'il fait aussi office un peu comme le rectorat, justement. C'est le référent des universitaires. C'est le CROUS, normalement.
1: Mais il est rattaché, en fait, à l'éducation nationale.
0: Je crois aussi, parce qu'il y a un programme...
1: Il est rattaché de façon au ministère. Et si, en fait, c'est pas via...
0: Mais le CROUS ne répond pas, c'est ça?
1: Alors, non, ils répondent pas, et ils envoient des courriers pour dire que c'est refusé. Et donc là, si jamais elle n'obtient pas cette fameuse bourse, ben elle ne pourra pas payer sa petite chambre.
0: Elle est où ?
1: Elle va devoir à Saint-Denis. Près de la fac, en fait.
0: Ben le CROUS est juste en face de la route,
1: ouais.
0: Là.
1: Oui, exactement.
0: Et elle peut pas aller directement sur place voir ?
1: Ah si, elle est allée plusieurs fois, donc là, ils peuvent pas la recevoir, donc je ne sais plus par quelle fin en fait passer.
0: Mais pourquoi la troisième année on refuse la bourse? Est-ce que c'est pas dans... Mais elle a changé de cursus, c'est quoi le truc?
1: Non, même pas, non, parce que on change pas de cursus en cours d'options comme ça, donc non, elle poursuit en fait. Donc je ne sais pas, en tout cas si quelqu'un a la réponse, moi je veux bien qu'on me dise parce que j'aimerais bien comprendre.
0: Ouais, elle ne va pas pouvoir garder son logement, du coup elle va. Elle habite. Vous habitez où, vous, du coup?
1: Dans le sud.
0: Ah ouais, c'est délicat là. Ouais.
1: Et on ne pourra pas, et en plus, il n'y a pas de chambre, déjà qu'elle n'avait pas eu de chambre de Crous. Donc en fait, il fallait qu'elle cherche une petite chambre ailleurs. Et donc là, il y a quelqu'un qui lui a loué une petite une chambre, mais bon, elle ne pourra pas la payer. Et c'est compliqué.
0: Ouais, la vie est dure pour les étudiants, déjà, c'est très compliqué, quoi.
1: Mais oui, quand je vois qu'ils font des efforts, c'est très bien, parce que les étudiants, c'est la génération future. Donc quand je vois les étudiants, on leur fait peut-être 1 euro, c'est prévu qu'on leur accorde 1 euro pour manger ou pour la cantine, c'est bien tout ça. Mais les jeunes ont besoin d'être aidés, et puis en fait les familles, on est un peu démunis parfois, on sait pas...
0: Bah ouais, on est en train de courir derrière un truc, mais ce qui ne devait pas changer, c'est si votre imposition ne change pas le foyer, les revenus n'ont pas bougé, je vois pas ce qui change.
1: Alors en fait, ils sont ses revenus à elle, parce que maintenant elle est détachée, donc en fait c'est uniquement ses revenus, donc elle a rien.
0: Alors, c'est très important. Attendez, c'est super important. Elle est détachée de vous depuis combien de temps?
1: Depuis bientôt 3 ans.
0: Ah, c'était comme ça depuis le début?
1: Ben oui.
0: Ben donc, il n'y a rien qui a changé.
1: Ben justement, c'est pour ça qu'on ne comprend pas.
0: Ben on avait en plus les finances publiques hier. Oh là là. On va demander aux parents elle fait des études de quoi?
1: D'histoire.
0: Histoire, d'accord. À l'université de La Réunion, à Saint-Denis, hein, c'est à côté de là.
1: Ben
0: ouais, parce que là, je comprends pas. Est-ce que les parents veulent bien nous dire si la troisième année, la bourse continue ou la bourse s'arrête? Parce que là, c'est compliqué, ça va être compliqué pour elle.
1: Oui.
0: On va casser son élan, là, surtout. C'est ça le truc.
1: Ouais, c'est qu'on pousse les enfants à faire des études, on leur dit qu'il faut avoir une ligne de conduite, qu'il faut faire ceci, il faut faire cela, ils se débrouillent, ils essayent.
0: Oui, mais parallèlement, on oublie aussi de dire aux enfants que des fois on n'a pas les moyens et qu'on compte sur ces petits moyens qu'ils ont droit, et quand ça se casse. Vous savez, les études, je me demande si c'est pas ce qui coûte le plus cher.
1: Oui, mais bon, quand on fait des études poussées, mais quand on est à la fac, première année...
0: Ça coûte cher, madame. Allez, 600 balles, entre 400 et 600 balles le logement, le manger, le linge, les achats parallèles, ça coûte des sous. Il faut avoir de l'argent pour avoir un enfant qui fait des études. Et là, c'est à La Réunion, des fois, vous pouvez passer donner un petit affaire, mais en métropole ou ailleurs... Comment on fait?
1: Parce que je vois les gamins, ils sont je vois des reportages là-dessus, et je suis dépitée et attristée de voir qu'il y en a qui font des heures indues pour pouvoir payer. Des fois ils ne dorment pas, ils ne mangent pas. Ils sont payés
0: L'État a réussi à maintenir le repas à 1 euro, ça c'est quand même pas mal, mais c'est pas ça qui va sauver le peuple, hein.
1: Alors, je sais pas si ça fonctionne ici,
0: si à l'Université de La Réunion, le repas est à 1 euro si elle a sa carte étudiante.
1: Ah, c'est déjà parfait, effectivement.
0: Mais concernant le loyer, ça coûte. Les vêtements, ça coûte. L'investissement, ça coûte. Le maquillage, tout ça, ça a un coût, hein.
1: Ouais, mais bon, je pense que... Elle est déjà au strict minimum pour déjà manger, donc toutes les fioritures comme ça.
0: Oui, mais voilà, mais même le strict minimum a un coût, on est d'accord. Mais voilà. Là, il faudrait que la bourse... On va demander aux parents qui sont à l'écoute, s'il vous plaît, donner à cette maman des conseils, parce que là, c'est compliqué.
1: Il y en a qui voient aussi au niveau de la... Je crois qu'il y a une épicerie solidaire pour les étudiants, de pouvoir donner des pâtes, des choses en fait accessibles. Parce que elle y va, mais en fait elle me dit il y a rien du tout, donc elle repart.
0: Ouais, c'est triste aussi pour une maman, enfin les parents, de voir un enfant limite, on va dire, galérer comme ça alors qu'elle est en pleine étude. Mais est-ce que au bout de la troisième année d'études, la première année, deuxième année, troisième, ça s'enchaîne? Elle a pas fait 2 ans de première année, par exemple?
1: Oui. Si, je crois que c'était ça. J'ai pas trop suivi.
0: Il faut regarder les périodes, hein, madame.
1: Ouais, mais je pense que ça ne gêne pas, en fait. C'est parce qu'il s'est arrêté, en fait, la bourse. Donc, on est inscrit et qu'on poursuit, en fait, le cursus. Je ne pense pas que ça pénalise les personnes qui sont...
0: Oui, mais elle est éligible à la bourse sur combien d'années? Sur combien d'années, c'est précisé ou pas?
1: Sur tout le cursus, en fait, où elle est encore à la fac. c'est pas en fait on continue la dernière année en village comme ça. Donc
0: il y a quelque chose. Mais moi je vous dis, hein, faire avoir des enfants qui font des études, des fois je me demande s'il faut pas être riche à la base, quoi, parce que.
1: Non, ou alors ne rien faire. Pousser en fait à rester, à ne rien faire. Hein. C'est peut-être même mieux. Enfin, je comprends pas.
0: Bizarre.
1: Enfin bon.
0: Allez, on pose la question aux parents, s'il vous plaît. Dites-nous si la bourse, ça va au-delà des 2 ans, 3 ans. Hein, on va poser la question, est-ce que vous avez des enfants qui sont en études et qu'ils ont perdu la bourse alors qu'il rien n'a changé au niveau de... du revenu. Merci beaucoup d'avoir appelé, madame, en tout cas. Restez à l'écoute.
1: Hein.
0: Merci, à bientôt, au revoir. 99-12-00, c'est le numéro qu'il faut composer. Freedom, bonjour.
2: Allô, oui, bonjour, c'est Charles Boisblanc.
0: Comment il est, Charles Boisblanc, non?
2: Il est là.
0: Quoi il veut faire, là, aujourd'hui?
2: Ben, mon âme est dans la merde. Le gasoil, 1,83€.
0: Hein. Dans longtemps, oui.
2: Les Boisblancs. Il veut bouger direction Saint-Joseph. Mais n'y connaît pas si la route est ouverte. Ça nous 5€ pour ben 2 bières. Ouais, mon camarade, ouais, mais...
0: Ben, il suffit pas, 5€, ben 2 bières, je l'ai à 2. Je l'ai à 2 divisé par 4 fait 6.
2: Écoute à moi, la route est ouverte ou quoi?
0: La route Grand Brûlet?
2: Ouais.
0: Les ouvert, si ça va à pied, oui.
2: Les ouvert?
0: Si ça va à pied, oui.
2: Ah non, nous, les gars, la roue.
0: Ben non, où ça met la bière?
2: Ah non, moi, dis à où? Ben, dis à toi, il reste à nous 5€ pour prendre 2 bières.
0: Ben oui, mais si on boit la bière, on peut pas conduire.
2: Des gardes, soit nous coupe pas Saint-Joseph.
0: Ou entend?
2: Nous coupe pas Saint-Joseph, nous allons boire 2 bières. Si nous ne montons pas des gardes, nous montons la gosse sèche.
0: Oui, entend ou pas?
2: Oui,
0: mais si vous chacoque 2 bières, et que vous prenez le volant, les normal, il dit où aller à pied?
2: Attention, on va pas dire où c'est moi qui conduis. Non, allez, à côté, moi.
0: Ben, c'est qui boit le bière, alors?
2: Et le chauffeur, lui, il ne boit pas de bière, lui, il boit un café.
0: Mais allez à 2, ou dis-moi, tu prends chacun une bière. Qui boit l'autre alors?
2: Bah, moi-même.
0: Ah, ouais, avec l'autre, il boit 2 bières, il fait un.
2: Non, à moi, il boit une bière.
0: Il fait 2.
2: Et 2 en tout. Et le chauffeur, lui, il boit un café. Oui, mais la question n'est pas là, non.
0: Oui, mais il reste pareil, la route est fermée même.
2: Il est fermée.
0: Ben oui.
2: Bon, ben, Eric, la route est fermée.
0: Mais il n'a jamais dit que la route est ouverte. Eric, dis-moi pas la bière.
2: Ah, bon, bah, non, mais ça passe une glaçon non plus. Hein.
0: Ah, fais ce qu'on veut, ouais. Moi-même, on connaît. C'est... Ah, où j'ai à t'affaire.
2: Bon, bah, du coup, on passe tout le monde pour nous.
0: Ben, de rien, hein, mais ça m'en a l'affaire. Hein, ça m'en a. Le mal habite Grand Brûlet. Je suis dans les tantines, pas les voir à Saint-Joseph. Il faut faire le tour de l'île.
2: Ah, moi, pas dire à toi, mais reste Grand Brûlet, moi.
0: Si, ouais, dis-moi ça, ouais.
2: Ah, non, bah, dis à toi, nous les bois blancs.
0: Ah, oui, ça même, les pareils, non?
2: Ah, non, mais habite pas là au moins.
0: Pas envie. Vous n'avez pas envie d'habiter là-bas?
2: Ah, non, là-bas, ils sont du crâne. Mon famille connaît habite bois blancs, des élites à moi.
0: Ah oui, je habite là-bas, maladie. Quoi que ça, mais là-bas. Eh, maladie,
2: il faut pas que déconner.
0: Ah, j'ai eu quoi que sa mère bas, des meilleurs d'alu, lui a pas, tu habites là-bas loin, on sort taille.com.
2: Eh ben, du coup, là, nous avons pris une initiative, ni passe pas les hauts, ni bouge pas la peine
0: d'écart. Oui, mais attention, la bière est pas autorisée.
2: Peut-être pas, nous n'y boit pas, bien, c'est le chauffeur, il boit café.
0: D'accord. Allez, bon, alors. Et où les sous à côté, voilà.
2: Voilà, nous visites.
0: On remarque, le Mounier Zegodin a un chance, il pète souille. Bon, allez, ben, conclu, il nous a trouvé.
2: Ouais, bah ok, bon, bras tout le monde pour nous, allez, Wadoué.
0: Allez, Wadoué. Ça est yab jaune même, là. Allô?
3: Lui, il vous parle un peu avec lui.
0: Lui, pas là, lui.
3: Ah, mince.
0: Il a sorti.
3: D'accord, mais pourquoi est-ce qu'il a pas développé une liaison, un petit tronçon, là, entre le port de Sainte-Rose et la marine Saint-Philippe, pour pallier au fait que la RN2 a été coupée naturellement.
0: Monsieur, vous avez vu la grandeur de la... Ah, une liaison par bateau?
3: Ça même.
0: Ah, par la mer?
3: Bah oui, c'est un milieu naturel.
0: Okay, mais bah, peut-être le maire de Sainte-Rose n'a pas imaginé ça. C'est une bonne idée, quand même.
3: Des idées, ou bien peut-être serait tellement conditionné. Après, c'est vrai que 365 jours, la mer, elle est pas stable. Mais sur 365, peut-être 300 jours, elle est cool, non?
0: Ah, une liaison bateau. Ouais, je pense pas mal ça. Parce qu'il y a de pêcheurs là-bas quand même.
3: Bah oui. Il suffit que les collectivités ils rassemblent à Zot, ils demandent l'État l'autorisation, parce que le responsable de la mer, c'est le préfet ici.
0: Oui, oui, oui. Il y a rappelé là, deux, trois jours que la mer est alliée aussi.
3: C'est lui qui garde ça, hein. Les eaux, qu'on appelle les eaux territoriales. Mmh. Les eaux territoriales, la zone exclusive économique, quoi.
0: Ouais, c'est ça. Mais une liaison par bateau entre le port de Sainte-Rose et le port de Saint-Philippe.
3: Ben oui, parce que la côte à Monet, c'est le port Saint-Rosane.
0: Ah oui, il est beau, joli par contre, c'est un joli port. Oui.
3: Ça, comment dire, redresse un peu deux, trois virages, parce que la route est trop serrée pour avoir...
0: Comment, qu'elle n'a pas besoin de l'argent non plus. Ah, vous imaginez ça pour ça, ça manque, c'est pas là que ça.
3: Ben, il faut penser à la population.
0: Ben, en quoi il change pour l'île, il y a Sud-Amérique quand même.
3: Non, ben, l'île est mère, mais après...
0: Non, les deux mères, on a deux mères, hein, Saint-Philippe et Saint-Trois, mais quoi, ils changent tout ça, c'est les mères, de toute façon.
3: Oui, mais après, ils ne concernent pas que les deux communes, c'est quand même l'économie de la Réunion que les...
0: Mais peut-être, comme vous disiez, les pas faisables aussi, peut-être.
3: Si, tout est faisable. Après, il faut assurer la sécurité des gens, hein. Même dans le carajon, il faut assurer la sécurité.
0: À Marle, bonne bougie, rentre dans le bateau, parce qu'il y en a un peu là. C'est comme ça tout à l'heure, là, il s'accorde de bien. Il y a
3: des bateaux, les performants, enfin, mais je dirais, ils absorbent quand même des houles à peu près, comment dire, si c'est une petite barque, c'est sûr qu'on sera un peu chaviré ou va dans notre petit déjeuner.
0: Ben, il faut faire comme Mayotte, là. Entre petite terre, grande terre, il y a une barge.
3: Oui, oui, oui. Il faut faire. En plus, on est saturé. Quand on regarde bien, bon, on dit ça parce que le volcan a coulé là-bas, mais quand on regarde la Réunion, on enlève les 40% du parc national, là. Vous connaissez les affaires du parc national, là.
0: Oui.
3: Bon, heureusement, d'ailleurs, il ne construit pas n'importe comment là-dedans. Il ne construit même pas du tout.
0: Ben, heureusement qu'on protège un peu, parce que sinon, la banane, c'est construit partout.
3: On aurait bétonné, c'est sûr. Mais déjà, même 40%, on enlève sur 2512 km². On regarde les 900 000 habitants sur la face qui reste, il fait un tacon de moule. Hein.
0: Et puis, il peut être une activité aussi touristique. Allons prendre un coup bateau, nous fait Saint-Trois-Saint-Philippe, allons baisser carré là-bas.
3: C'est un peu comme le câble.
0: Voilà, nous dit on récupère nous Saint-Philippe.
3: Un peu, il prend ça comme manège, bon, pourquoi pas. Hein.
0: Ouais.
3: Mais il est déficitaire, ça vous connaît, hein, le transport par câble.
0: Le téléphérique de Saint-Denis.
3: Oui, oui, il y en a un seul pour l'instant.
0: Ah, mais crois que la mairie, la Sinance en vente, c'est pas déficitaire du tout, justement?
3: Non, ben, on connaît qu'on est à 2 500 000 de frais d'entretien, de maintenance pour la société. Qu'on regarde le nombre de personnes qui prennent ça vraiment pour un vrai besoin, on va dire, pour aller travailler, par exemple. Il n'y en a pas tant que ça, hein.
0: Oui, mais pourquoi la Sinance dit autre chose que vous? Je comprends pas.
3: Bah, écoutez, monsieur Max, il prend parce que on a la carte, entre guillemets, gratuite, par exemple, etc., quoi. Les étudiants, bon, on y croit aussi que on a droit. On a pas mal de public, les demandeurs d'emploi aussi, tout ça. Donc on enlève vraiment,

0: que vous auriez dû faire, par exemple, au niveau de l'université. Il est vraiment dommage que les survolent, les surplombent l'université, mais ils n'arrêtent pas dans l'université.
1: Les affaires, ils passent dans la cour de l'université, mais ils n'arrêtent pas dans l'université. Oui, incroyable.
0: Non, non, pas. Et si vous voulez un petit peu en retard, imaginez-moi prendre carte jaune depuis, je sais pas, moi, Saint-Rose, Saint-Benoît, ou peu importe, hein, les temps salés, peu importe, ou une fée carte jaune, un peu l'embouteillage, je connais, mais quand on arrive Saint-Denis, il faut à Tapao un morceau citadine, après il faut à Tapao un morceau le câble, par exemple, depuis Chaudron, mais quand il a un gaou côté le collège, en fait, il y a pas la ville de campus, mais enfin, c'est le collège, hein.
1: Mmh, oui,
0: c'est
1: oui.
0: En contrebas de, côté de boulevard Wagner, là, vous connaissez ce chemin-là.
1: Mmh.
0: Il a sa route, là, et vous connaissez la fente, la côte.
1: Bah, si vous voulez à pied, il change à où, hein. Bien
0: ah,
1: sûr.
0: Ah, ben, il fait 30 fiers, hein.
1: Non, ça c'est sûr. Non, mais après, ouais, l'idée du port de Sainte-Rose et port de Saint-Philippe, on va voir si ça intéresse les gens de l'autre côté là-bas. Et si les Réunionnais pensent un petit peu comme Réunionnaises, Réunionnais pensent un petit peu comme vous.
0: Oui, oui. T'avais un point aussi, mon père Nicolas.
1: Rapidement alors, monsieur, parce qu'on a passé un petit bout de temps déjà.
0: Ou même le cours, étudiant, etc. Mais en fait, le nombre de capacités d'accueil, le nombre de chambres est très limité. Et donc, c'est, tout ça, c'est sur critères sociaux.
1: Non, mais elle parlait de la bourse, hein.
0: Oui, la bourse, pareil, c'est sur critère...
1: Au niveau de revenus, rien changé.
0: Ah, ça, c'est que les diaros, mais il faut voir le papier.
1: Ah oui, c'est vrai que nous, ici, on n'a pas le papier.
0: C'est une étourderie aussi, des fois, on oublie de cocher une case, ben, on connaît l'agent qui instruit ça du côté cause, et ça peut vérifier tout de A à Z, hein, sur la mal renseignée de dossier, ben, il sort que le papier...
1: Mais elle est bizarre, parce que la fille a déjà eu 2 années la bourse,
0: oui.
1: Et la troisième année, on lui dit non, stop, il n'y a plus de bourse.
0: Ben, forcément, s'il n'a plus de bourse, déjà son profil a changé au niveau des échelons, peut-être faire moins de 10, je sais pas quoi, ou 1, et là, elle est passée à 0, mais ça dépend de...
1: Si ça change, ça bouge de l'autre côté, on est d'accord.
0: Oui, tous les ans, il bouge, hein. La bourse, c'est pas sur 5 ans sûr, hein. C'est en fonction des événements. Il suffit, par exemple, que quelqu'un qui était rattaché dans le foyer fiscal, par exemple, un grand enfant qui n'a plus de 25 ans aujourd'hui, maintenant, il est plus dedans, mais il change la part.
1: Non, elle dit que ce côté-là, ça a pas bougé, elle a dit la maman.
0: C'est ce qu'elle dit.
1: Mais il y a une raison, hein, parce qu'on coupe pas comme ça, quoi.
0: Bah oui. Après, dans l'absolu, imaginons qu'il y ait une erreur, mais faut que ça va avoir à la main, faut pas les rester.
1: Ouais, mais Banaï accueille pas, il répond pas au téléphone.
0: Oui, il faut prendre rendez-vous. Les compliqués, hein, ça me met d'accord, au téléphone, tout ça est très compliqué, mais il faut se bouger, il faut faire un courrier, il faut demander un rendez-vous, et même si c'est 3-4 semaines, 2 semaines, mais à un moment donné, vous finissez par avoir quelqu'un en face de vous.
1: Très bien. Merci beaucoup pour le conseil. Bonne journée.
0: Pareillement.
1: Merci, à bientôt. Au revoir. Une liaison par bateau, par la mer, donc, entre le port de Sainte-Rose et le port de Saint-Philippe. Pourquoi Bana pas imagine ça? Frida, bonjour. Allô, bonjour.
2: Oui, bonjour. Alors, vous voulez intervenir sur un sujet que vous l'avez abordé ce matin,
1: hein? Quoi, on a dit ce matin?
2: Parce que, quand on l'a dit, les vieux au placard, là.
1: Oui, les vieux animateurs au placard, allez, fuite.
2: Les vieux animateurs, quand on dit vieux animateurs, nous les à l'écoute, hein, nous peut prendre pour nous aussi les anciens qui travaillent dans les entreprises, parce que...
1: Ah non, je parlais de la radio, moi je parle pas des... Non, moi je parle...
2: Oui, mais on m'a pris un peu, parce que les vrais que c'est un sujet malgré tout.
1: Après, oui, allez, on va étendre le truc, moi je suis d'accord, quand vous arrivez dans un bureau, vous voyez des têtes là, enfarinées, les vieilles secrétaires là... Allez, au placard.
2: Ah, tata, j'étais ou les mauvais, ou les méchants.
1: Ben ouais, mais des fois, elle regarde comme ça, et ça parle mal, ça parle mal. Je vais vous expliquer un truc. Je suis parti dans une mairie pour retirer un extrait d'acte de naissance.
2: D'accord.
1: Et on m'a dit, il y a un seul officier pour tout un territoire.
2: D'accord.
1: Et madame, le vieux bougue, lunettes, les yeux, le qui bouteille... Et il fallait force à lui pour faire le papier. L'agent qui était avec lui, il a dit oui, mais fais un effort. La personne est là, on va faire ça, on peut faire ça vite fait et tout. Faut juste retaper la situation état civil. T'es mais mounoir, franchement, allez au placard là-bas.
2: Oui, mais là tout est relatif comme il dit, hein. Parce que là où il a parlé d'un cas particulier,
1: oui.
2: Parce que moi, m'y fait partie d'une certaine génération aussi, m'en a plus de 60 ans. Et mi peu diao, les personnes que les à l'écoute y entendent moins, ils voient à quel point moi les investis dans mon travail, d'accord?
1: Non mais vous êtes d'accord avec moi que des gens comme vous, non mais des gens comme vous, il y en a pas des mille et des masses.
2: Juste pour dire comme ça, et comme ils voient le petit gratel, excuse à moi, quand comment dire ça?

0: il vieille tout, un café, cigarette, etc. Là. Et excuse-moi, pardon. Parce que, Madame.
1: On l'a fait ça aussi ou non? On l'a fait ça aussi, cigarette, café, on l'a fait ça aussi ou non?
0: Si, moi? Moi, je prends un bon café sans sucre le matin avant de travailler. Après, toute la journée, sans café. Sans café. Bon, la pause du pied, on peut pas, comment, on gagne pas faire autrement. Hein. Mais sinon, là, excuse-moi.
1: Ben, du coup, là, m'y comprends pas. Où travaille toujours?
0: Témoigner. Donc, moi, comme il voulait dire, dans une entreprise, là, il faut composer avec les vieux et avec les jeunes. Il appelle ça, intelligence collective et intergénérationnelle, comme il dit.
1: Mais, madame, est-ce qu'aujourd'hui, vous travaillez toujours?
0: Comment? Ah oui, oui, oui. Elle m'a dit, en plus, écoute bien comme ça me t'a dit, là. Donc, moi, je travaille toujours, d'accord? Moi, les autant investi, des collègues, ils peuvent en témoigner. Moi, les délégués syndicales, d'accord? Et moi, les aussi conseillère de salariés bénévoles dans les petites entreprises où on n'a point de représentants du personnel.
1: D'accord. Alors, permettez-moi, parce qu'il faut respirer un coup, il faut qu'on arrive à échanger. Permettez-moi de vous demander, madame, vous touchez donc plus de 4000 euros, alors?
0: Aïe, aïe, aïe, si me dit au moins salaire, si me dit au moins
1: salaire. Allez, mais c'est la question que je pose, allez.
0: Ben, me dit où, comment
1: 4000, moi je dis là, la louche 4000, moi je dis 4000.
0: Non, 1, me dit franchement, hein, m'a pas honte de dire mon salaire, moi, donc, après 36 ans de carrière,
1: allez.
0: 2300.
1: Aïe, aïe, mais madame, pourquoi c'est pour faire tout ça là, pour tuer de corps?
0: Parce que vous voulez investir.
1: Non, pour tuer de corps, pour tout ça là, oh là là.
0: Non, mais c'est pour ça, Midiaou, la nouvelle génération avec l'ancienne génération n'est pas pareille. Parce que là, prendre à nous travail. Et vous connaissez ça, mon papa, dis-moi comme ça, on n'a pas un jour pour manger, on n'a pas un jour pour travailler.
1: Côté l'entreprise, là, il doit être content, il coume ou noir. On fait fonctionner l'entreprise, là, ma fille. Heureusement, on est là pour faire fonctionner l'entreprise, là.
0: Comment?
1: Mais dis, heureusement, on est là pour faire fonctionner l'entreprise, là. L'entreprise, doit être content, écoute.
0: Parce que moi, mais j'aime pas mettre à moi en avant. C'est les collègues qui arrêtent pas de dire, Maritard. Comment?
1: Trop tard, l'échapper. Pardon, c'est pas moi, je suis pour rien, moi.
0: La trappe à moi.
1: Oui, mais pourquoi vous faites tout ça là? Mais t'es croyant que t'es gagné plus de 4000 euros par mois?
0: Comment?
1: Mais t'es croyant que t'es gagné plus de 4000 euros par mois? Tout ça fait au fait là?
0: Mais dis pas, le salaire, il est important. D'accord? Mais l'investissement, l'engagement, pour moi, les autant importants, parce que quand ils voient, mais disons franchement, ils voient de mes yeux, les personnes qui attendent le salaire à la fin du mois n'ont rien à foutre des tâches qu'on en a à faire, excuse-moi, pardon, d'accord? C'est pour ça,
1: mais... Ouais, mais 2300 euros?
0: Ouais, non, mais il peut monter en scan ma fiche de paye.
1: Non, mais même pas, je vous crois sur parole.
0: C'est pour ça, Midiaou, on en a une façon, parce que de monde comme elle a...
1: Tout ça là pour 2300 euros.
0: Oui.
1: Franchement, excusez-moi.
0: Non, c'est pour ça, Midiaou, l'argent est important. Mais il veut dire, si ça va dans une autre entreprise, on est mieux payé, il ne plaît pas moi dans mon travail, il ne vaut pas la peine non plus. Moi, je suis autonome dans mon travail, organise à moi.
1: Mais c'est normal, le femme, il prend tout.
0: Organise à moi comme il veut, l'essentiel, c'est que le travail est fait.
1: Il y a tous les postes.
0: L'année prochaine, on aura les élections professionnelles, d'accord? Une collègue, quoi. Est-ce que tu vas te représenter aux prochaines élections? Alors, on connaît que ça m'a fait, elle, pour répondre. Mais dis, écoute, si vous sentez capable de faire la moitié de ce que je fais, il rend mon tablier...
1: Mais c'est pas possible, impossible, madame. N'a rien qu'à fait de ça là pour si peu.
0: Comment?
1: Midiaou, n'a rien qu'à ouguer, fait tout ça là pour si peu d'argent.
0: Non, n'a pas rien qu'à moi, elle n'est pas vraie. Non.
1: Eh, mais un syndicaliste qui travaille.
0: Comment?
1: Ou le responsable syndical, ou délégué syndical, ou demain?
0: Moi, les délégués syndicales.
1: Mais depuis quand ces délégués syndicales, ils travaillent un tas comme ça?
0: Mais pas tout le monde. Nana encore, il travaille. Vraiment, il fait pas semblant. De Monique, on est à moi là. On connaît, m'a dit, on a fait.
1: Eh, mais c'est dans quel domaine, ça?
0: Hein?
1: Dans quel domaine? Dans quel secteur d'activité?
0: Insertion des jeunes en difficulté, sociale et professionnelle.
1: Mais là, maintenant, c'est où il fait tout, alors?
0: Ah, non, mais pas. Non, moi, on a horreur. Nana, elle est investie. Mais il faut trier...
1: Remarquez, quand Mouni doit dire la vérité, il contourne. Donc là-bas, c'est où il fait tout, alors?
0: Non, m'a pas dit où il fait tout, d'accord? mais m'y faire un bon peu.
1: Ouais, pour le salaire là, oui, 2300 euros, madame.
0: Non, mais moi, là, pas on dire, mais moi, on connaît du moment.
1: Ben, m'y connaît pas comment il faut prendre nos affaires, quoi. M'y connaît pas comment il faut prendre parce que on doit occuper beaucoup de postes où il peut avoir plusieurs personnes.
0: Oui, mais le problème, ben justement, le problème, peut-être que m'y compense pour cette.
1: Non, on prend la place.
0: Il arrive le matin, et ça perd le temps dans la cafette, pour prendre notre café, pour discuter, tout ça. Après, le midi, à midi moins le quart, finco dans la cuisine pour chauffer de manger. Le soir, à 4h30, fin éteindre les autres.
1: Alors, selon où, qui ça les plus couillons dans l'histoire? C'est ça dit fait par rien, mais ça dit fait trop.
0: Il n'est pas grave, ça, bien sûr, hein.
1: Ah ouais.
0: Il assume pleinement, parce que, ben, il aime ce que m'y fait.
1: Quel amour? C'est plus de l'amour, c'est de la rage. Et est-ce que Fina Rivao, par exemple, bataille roule à terre pour défendre notre cause? Roule à terre, bataille, défendre comme là où on est en train de défendre notre travail. Il arrive où la réunion syndicale, il fout un baisement, on rentre dedans, on fout le baisement avec.
0: Comme elle n'a pas compris, Aoula, il entend de loin.
1: Ouais. Mais il demande à aussi, est-ce que l'arrive à où un jour en tant que délégué syndical de bataille, de roule à terre pour défendre une cause?
0: Peut-être pas roule à terre, mais dernièrement, il dit, ça dévoile plein de choses, voilà. Il devait signer un accord de performance collective, d'accord? Et donc, quand on arrive en négociation, tout ça, le directeur, ils mettent le document sous Dieu. Mais, on n'a pas eu le temps de prendre connaissance de ce document-là, d'accord? Et donc, du coup, Mala prend le temps, comme elle arrive chez moi, Mala su aligner tout ce qui n'allait pas, tout ce que nous allions perdre, d'accord? Et donc, Mala dit non, Mala dit, Mala n'est pas d'accord, parce que déjà, la méthode n'est pas bonne, enfin, Mala donne tout mon ressenti, oui. Et la retravaille les affaires, et donc, là, Mala dit, on a fait. Moi, Mala fait en sorte, moi, pas tout seul, hein, mais Mala était vraiment soutenu par des personnes, hein. Oui. Mala fait, attends, là, mettre à moi des bâtons dans les roues, bien comme il faut, hein. Mon roux, mais risque de laisser ma peau, hein, d'accord? Et donc, moi, Mala fait en sorte que aucun salarié il perde votre poste, d'accord? Et donc, voilà, mais il y en a une personne en particulier que l'a mis à moi des bâtons dans les roues parce que cette personne-là, elle était là pour.
1: Donc, elle n'a pas roulé à terre, alors, moi, c'est ce que je m'étais fait savoir, si la bataille, elle a roulé à terre, elle arrache cheveux, elle a fait comment?
0: Pas la terre, elle roulait quand même un petit peu, mais comment? Madone pour aller aussi.
1: Dernière question, après on raccroche. Dernière question, est-ce qu'on n'a pas l'impression qu'en faisant tout ça là, on prend la place de d'autres personnes?
0: Non, mais comme elle a dit, là, on n'a pas écouté à moi, elle m'a dit comme ça, si Nana de Moun, il sent que Nana de Moun l'ait investi, l'a envie. Mais dit, franchement, parce que moi, j'avais toujours dit, ce mandat-là, actuel-là, ce serait mon dernier mandat, mais moi, elle a fait mes repérages, moi.
1: Mais parle pas ou de mandat de délégué du personnel, madame. Mais parle ou d'autres travail, quand on dit, mais fais ça, elle a là-bas, il boit un café. Est-ce que, en faisant tout ça, on n'a pas l'impression de prendre la place de plusieurs personnes?
0: Du tout. Moi, comme il dit, on m'y fait mon travail parce que comme il touche mon petit salaire à la fin du mois là, m'y connaît comment la transpirer pour en gagner ça, comprends?
1: Est-ce que Nana de Moun il gagne plus que vous, mais il fait pas plus que vous?
0: Comment?
1: Est-ce qu'il y a des gens dans cette même boîte qui fait moins mais qui gagne plus que vous?
0: Ben, y a pas photo comme il dit, hein?
1: Il y en a beaucoup.
0: C'est votre problème.
1: Non, c'est votre problème.
0: Non, du tout. Les valeurs, vous comprenez? Les valeurs,
1: ils n'achètent
0: pas.
1: Incroyable le monde du travail quand même. Hein. Madame fait tout, mais c'est pas légal le mieux. Merci beaucoup.
0: Tout est maladie, moi les
1: uns
0: de mon travail.
1: Presque tout.
0: Là où on veut envoyer bon Dieu dehors.
1: Moi je dis franchement, après vous m'avez posé la question, je vous ai répondu. Quand on arrive à un bureau ou bien dans un service ou peu importe, on arrive, la personne n'a plus envie de travailler, elle râle et les trucs à la ramasse et elle fait plus le travail comme il faut. Faut foutre au placard, bien sûr.
0: Mais dis pas foutre au placard, mais comment dire ça? Il faut soit ou comment? Ou discute avec la personne.
1: On fout au placard, point barre. On fout au placard. La PSN, de toute façon, ne.
0: Tu fous au placard comme si tu ne y a rien faire. Il sert autour d'un pied de l'argent, là.
1: Bah, on peut pas mettre, on peut pas retrograder quelqu'un. C'est pas possible, ça.
0: Comment?
1: En France, on peut pas retrograder quelqu'un comme ça.
0: Mais comment? Psychologiquement, comme Madiao.
1: Là où ça. Mais il a quand même à aller au travail, il n'y aura pas de problème psychologique.
0: Comment?
1: Il n'a qu'à mettre à aller au travail, il n'aura pas de problème psychologique.
0: Oui, mais il veut dire si vous mettez à aller au placard, là, ben, c'est une façon déguisée pour envoyer aller, quoi.
1: Ben, allez, dis aller comme ça, qu'il ne fait plus le travail au voir que ça, l'idiot.
0: Oui, non, t'es ben, une façon de dire aussi. Toutes les dans la discussion, le dialogue, comment on doit faire, ou.
1: C'est pour ça, moi, pas de délégué syndical, je ne comprends pas ça. Moi. Madame, merci beaucoup d'avoir donné votre avis, en tout cas. Merci beaucoup, à bientôt. Qu'est-ce que vous en pensez, vous? Des personnes qui sont là depuis 30, 40 ans, même poste, on en fait quoi? Allez, dites-nous. Freedom, bonjour.
2: Oui, bonjour Max.
1: Bonjour.
2: Il revient de chez un sujet, le monsieur parlait tout à l'heure, le port entre Saint-Philippe et... Comment
1: et alors, on m'a confirmé qu'il y avait un bateau à l'époque qui le faisait, et il y avait trop de houle.
2: Ben voilà, parce que... Mamie habite pas là-bas, elle m'a parti le Saint-Rose dans un port, hein, d'accord. Mm-hmm. Le bateau est pas accosté.
1: Oui.
2: D'accord?
1: Oui.
2: Mais Saint-Philippe, là, c'est un port pour canotte.
1: Ah, il accoste pas comme ça?
2: Ah non, le bateau rentre avec la houle, moi l'ai vu ça une fois.
1: Ouais.
2: Respect le bon pêcheur.
1: Ben pourquoi justement il mettrait pas un système en place pour calmer la houle? Il gagne pas mettre à l'endroit où ça va être?
2: Mais ça faut bon, là, il faut moins le préfet, ça.
1: Trop de houle côté Saint-Philippe, alors?
2: T'es un dimanche, c'est parti. Là-bas, on avait une compétition dans le gymnase Saint-Philippe. On promène un peu en bas. Le port, il est juste pour en bas. Le seul port que mamie connaît, c'est ça. Comme là, vient un bateau rentrer, franchement, t'es bien respect parce que c'est la houle qui pousse à lui, la vague qui pousse à lui en l'air pour faire rentrer, quoi.
1: Calmement. Il rentre pas calmement, quoi.
2: Ah, il rentre pas calmement, mais pour assurer au Tibet, il pense le même principe. Mais je suis une belle des bières comme là de Bougla, là. Pile ça, il y a un zone.
1: Le ton tout. Ah ouais, carrément. Ah ouais, c'est aussi dangereux que ça.
2: Ah oui, tapez un coup sur internet, tu vas voir le port de Saint-Philippe.
1: Si, mais non, moi, il connaît, moi. Il peut voir le port, les gens, ils connaissent pas. Mais vrai que quand Bana, ils sortent la pêche, quand ils rentrent là, c'est la vague qui pousse quand canot donne port. Hein.
2: Ah oui, après, il y avait un pêcheur en apnée, l'arrivée, la punaise, mais la houle, t'es pousse à l'île pour le gain rentrer, quoi, voilà.
1: Incroyable, quoi. Donc, il pourra jamais faire une liaison stable entre le port. Les dommages, parce que n'aurait été bien fait par la mer.
2: Le port Saint-Philippe, c'est l'île, les pas stable, quoi. Les pas un port comme Saint-Rose, c'est un port,
1: quoi. Mais quoi, fait le maire Saint-Philippe, fait pas un affaire pour ça, quoi.
2: T'es la fin de mon allié?
1: Ben, nous demande à l'île, là.
2: Ah non, non, oui.
1: T'es Ali, comment, une rivière, non? C'est une rivière, ça, non?
2: Ouais, c'est une rivière, ça.
1: Du coup, ça ferait les dos, ça, non? T'es rivière.
2: Fredo, les députés, nous?
1: Les députés?
2: Mais ouais, non, mais techniquement, pour moi, il n'est pas faisable, hein. Pour le pont, hein. La liaison.
1: Ah, ouais, mais pensez que l'été est possible, moi?
2: Mais après, possible, peut-être pour quelqu'un, c'est dans son petit bateau, mais là, le port Saint-Philippe, c'est plus pour les canottes, quoi. Il n'y a pas de bateau, il y a Corse là-bas. Hein.
1: C'est bien incroyable, quand même.
2: Ah ouais, mais je ne connais pas sur la vie des photos, mais quand même,
1: Déjà vu comment ils rentrent.
2: Ma vie, c'est une femme, il me dit, courage, respect aux bonnes pêcheurs là-bas, bonnes professionnels là-bas.
1: Ah, oui. Pêcheurs canottes, tu appelles ça.
2: Pêcheurs canottes, quoi.
1: Merci beaucoup, monsieur, d'avoir appelé, en tout cas. À bientôt, au revoir. On n'avait pas pensé à ça, nous. Bon, ben, ils gagnent pas, les gars. Ah, ça va attendre la route, même. Mais il est bien, parce que peut-être qu'on pourrait améliorer le système qu'ils ont mis en place avec le tracé temporaire, là. Peut-être essayer de sécuriser ça. Renforcer, peut-être. Freedom, allô? Allô? Bonjour. Allô, oui?
3: Oui, bonjour.
1: Bonjour, vous êtes Sonia, c'est ça?
3: Voilà.
1: Qu'est-ce qui vous arrive, Sonia?
3: Alors, je vous appelle de la Calinéo. On n'a pas de nouvelles de notre neveu depuis hier soir, 17h. Il mesure...
1: Vous n'avez plus de nouvelles d'Eric, mais qu'est-ce qui s'est passé? C'est-à-dire quand il est...
3: On ne sait pas. Quand on est parti voir dans sa chambre, il n'était plus là. Et là, on a fait des recherches hier. Et jusqu'à ce matin, on ne le retrouve pas. On est parti un petit peu les endroits où on sait où il va. mais là, pas de nouvelles.
1: C'est votre neveu, hein?
3: Voilà, le neveu de mon compagnon. Enfin, mon neveu.
1: Oui, aussi. Oui, voilà. Depuis hier, 17h, hein?
3: 17h, oui.
1: D'accord, donc il est parti de la Salinéo.
3: Voilà, Salinéo. Il habite en face de la station Supraya-Mistri.
1: Oui.
3: Et là, on ne sait pas s'il est parti à pied, parce qu'il ne conduit pas. Hein. S'il est parti à pied ou bien s'il est parti avec quelqu'un, on ne sait pas.
1: La station qui va plus s'appeler la station Supraya-Mistri, il est en travaux hein, en ce moment.
3: Oui, c'est en travaux en ce moment-là, oui, justement.
1: Ouais. Donc, Eric, il a quel âge?
3: Eric, il a 49 ans.
1: Il mesure combien?
3: 1m78 environ.
1: Combien de kilos?
3: Du type CAF, il est mince, il est très mince.
1: Type CAF, très mince.
3: Oui, il est mince. Et il a le crâne rasé.
1: Est-ce qu'il a un tatouage, on a fait comme ça?
3: Non. Il est souvent en short.
1: Souvent en short, hein? D'accord.
3: Oui, souvent en short. Et là, hier, on sait seulement qu'il a, il avait un t-shirt noir, mais c'est le bas qu'on se rappelle plus quel bas il avait. Et voilà, c'est tout.
1: Ouais, parce que là, du coup, si on n'a pas d'autres éléments, c'est compliqué, quoi. C'est compliqué. Ah ouais. Et si on ne sait pas où il est allé. Il a un téléphone avec lui ou pas?
3: Non, justement, il n'a pas de téléphone. Il a plus de téléphone.
1: Mais il allait pas bien. Qu'est-ce qui s'est passé? On ne sait pas non plus. Parce que là, madame, vous avez zéro élément, quoi.
3: Voilà.
1: C'est-à-dire qu'il était là avant 17h, il était là, tout allait bien. D'un coup, il est plus là.
3: Voilà.
1: Ah ouais. D'un coup, comme ça, il est parti.
3: Ben, je sais pas. Moi, je vous appelle, je vous dis ce qu'on m'a dit, mais je sais pas. Je sais pas plus, quoi.
1: D'accord. Ouais, parce que vous êtes sa cousine, hein, c'est ça? Non, la femme de son cousin, de son oncle.
3: Voilà.
1: La femme de son oncle. Ok. Donc, si on a aperçu Eric, il est parti à pied?
3: À pied, on suppose qu'il est à pied, parce que comme il n'a pas de voiture, voilà.
1: Mais 49 ans, lui, ça va, c'est quelqu'un qui est sous médicaments, il est...
3: Oui, il est sous médicaments, justement.
1: Ah, d'accord, mais quel traitement il suit?
3: Non, mais ça, je sais pas, monsieur, je sais pas, je peux pas vous dire ça, je sais qui, voilà.
1: Non, mais moi, je pose la question, vous savez, pas pour savoir quel traitement il suit, pour savoir quel médicament il prend, c'est juste pour savoir que s'il a un petit souci mental ou pas mental.
3: Non.
1: Pas mental.
3: Mental,
1: ok. Bon, ben très bien. Si on a aperçu Eric, on appelle à quel numéro?
3: Alors,
1: ce sera celui-là, madame.
3: Voilà, d'accord, ok.
1: Ce sera celui-là qu'il faudra donner, s'il vous plaît, madame.
3: Alors, le 06 92 oui. 12 28 81.
1: C'est bien ça, 06 92 12 28 81. C'est compliqué comme ça, parce que, tu sais, mais j'imagine bien que c'est très tracassant pour vous, parce qu'il était là à 17h, après il n'y a plus de nouvelles, quoi.
3: Voilà.
1: Oh là. Bon, à la Salinéo, tout le monde le connaît un peu, parce qu'on est là, tout le monde connaît tout le monde, on est là.
3: Tout le monde connaît tout le monde, la Salinéo, c'est un petit village, il n'y a pas... voilà.
1: Eric, 49.
3: Tout le monde le connaît.
1: Il a un surnom, Eric, ou pas?
3: Non, Eric. Tout le monde le connaît sous Eric.
1: S'il y habite en face de la station, là, c'est là où l'avait le coiffeur, là, ou la pizzeria, là?
3: Oui, pas tout à l'heure. Ah, vous connaissez bien, oui, vous habitez Corbeil, vous allez là-bas.
1: Non, mais il habite pas là-bas, mais il connaît bien l'endroit. Mais donc, du coup, il vient de Théalabo, ouais, tout le monde se connaît, là, dans le quartier.
3: Voilà, il y a tout, là, il y a le coiffeur, il y a la banque en face, enfin, c'est le village, quoi. Tout le monde connaît.
1: Bon, si on a des nouvelles d'Eric, on vous appelle au 06 92 12 28 81.
3: Merci beaucoup.
1: De rien, bon courage, madame.
3: Merci.
1: On reste en contact, hein. Rappelez-nous pour donner des nouvelles ou pour repasser l'annonce, hein. D'accord?
3: D'accord. Merci beaucoup. Merci. Bonne journée.
1: Allez, à bientôt. Au revoir. Je rappelle cette information. On est sans nouvelles d'Eric, 49 ans, parti de la Salinéo depuis hier 17h. Il mesure 1m78, type CAF, très très mince, crâne rasé, souvent en short. Il n'a pas de téléphone avec lui. Il est connu dans le quartier de la Salinéo. Si vous avez aperçu Eric, appelez la radio, s'il vous plaît, au 02 62 41 51 51. Freedom, allô?
4: Allô?
1: Mais mets la radio à fond!
0: T'es excusant.
1: T'es out tout le temps, hein?
0: Arrête à roue.
1: Oh là là, même criche le mémé, moi. Le mémé, tout le temps, il appelle à nous, le mémé sur radio, il est fort.
0: Non,
1: mais on écoutait,
0: mais
1: mon esprit est
0: à notre côté.
1: Ben, avant, maintenant, t'es dit, on pas dit, on guette ton mémé.
0: Ah, bien, ça.
1: Qu'est-ce que t'as même?
0: Modeler comme ça, ils changent.
1: Ah, ils glissent des chiens, ça même ou quand nous disons où est la radio, où on entend pas là alors, ou fait comme si on entend pas. Hein? Qu'est-ce que ça vous dit?
0: Là, pas ça, Marie,
1: Je suis en train de mettre mon radio comme ça, m'y connecte quand ça, c'est mon, quand ça se passe. Qu'est-ce que ça vous dit? Le mémé fait semblant d'y entendre pas, ça m'a dit, Aline, a pomplemousse pour manger, ou quoi, comment est-ce que tu dis quoi, pomplemousse?
0: Ah bon. En plus, pomplemousse, ça, c'est même bien, il y a marché, je profite de pomplemousse.
1: Pomplemousse et fruits à pain, ça doit t'affaire.
0: Ah, non, pas fruits à pain, mais moi, confiture pomplemousse.
1: Et on connaît que le fruit à pain, il faisait partie intégrante de notre repas de l'époque.
0: Ah oui, et le soir, quand tu arrives là, avec un gros mami de fruits à pain, songe, manioc.
1: C'est vrai ça?
0: Mais tu tombes là-dedans, tu manges. Allez.
1: Ah, même là, il y a une bonne grosse patate comme ça.
0: Ah, je l'ai bien content, les grosses patates, arrête-le.
1: Ça fruit à pain, ça?
0: Attends, je te regarde les mecs, mais je me suis marié avec bonne grosse patate.
1: Hey, nous, on aime tout ce qui est bon. Tout est bon dans le bon.
0: Dans le cochon?
1: Non, dans le bon. Alors?
0: Non, mais en fait, c'est ça, je suis marié dans ma tête.
1: Ah, les filles, moi, je parle pour moi parce que j'en ai une. Franchement, cette relation-là ne s'explique pas, quoi. C'est le top du top. Ah, ouais. Alors, avoir une fille, un homme qui a une fille, enfin, un papa qui a une fille, c'est le top du top.
0: La mienne est comme un poisson dans
1: l'eau. Ah oui, bon, non. Ah oui, ça, on peut dire. Ça ne s'explique pas.
0: Ou entend la mienne que ça y dit, à un moment où il est comme ça même, où tout ça, papa, il fait là, pas bon. Il me dit, t'as qu'à ça de bonne maquerelle, papa, la somme devant moi.
1: Les filles défendront toujours leur père.
0: Je ne rien là-dessus.
1: Ah oui, ouais, les miennes, elles fait chez moi, tchou.
0: Mais moi, elle m'en a trois, surtout la deuxième, là. Quand ça l'a marié, quand le papa, là, ouvre le bal avec sa fille.
1: Ah oui. Non mais c'est vrai que nous les hommes, on apporte beaucoup d'amour à nos. À, c'est un attachement. Il y a une fibre directe.
0: Oui, t'es mon fils, que moi à mon papa. Mais c'est vrai.
1: Quand il arrive le
0: soir, un petit veille à l'issue de boire des petits coups là, travaille minérale doucement, mais maintenant dans la cour, il va aller dans son fauteuil.
1: Comme elle s'arrête de s'avirer.
0: De l'eau chaude a fini, il a fini près là-bas.
1: Jusqu'à Fredo, il vient te demander ce qu'il y a plein. T'es Fredo?
0: Mais tu as son soulier, mais tu as son chaussette, mais je son petit pied. La première fille, ce côté vide.
1: Ah non, l'histoire, l'amour entre père et fille, c'est fou, c'est royal. Et à ça, le bon moment à côté, ça les jalouse.
0: Bah bien, ça les jalouse.
1: Fallait faire un garçon.
0: Ben oui, ben c'est le papa qui donne le...
1: Ah non, c'est autres l'a accouché.
0: À nous, il porte.
1: Non, l'a accouché aussi.
0: Ben oui, bien sûr, heureusement.
1: L'a dit le petit grain, il sentait que le papa, mais pas vrai ou ça ou? Si la poêle vote aussi avec là, il fait pas rien.
0: Ben oui, ma soeur prendra pas moins de moi.
1: Vous connaissez mieux que moi?
0: Ben moi, je connais mieux que vous, moi, c'est trois filles.
1: Alors, là, pas... oui, mais on l'entraîne bon, on peut aussi, vous direz où?
0: Hein?
1: On l'entraîne un tas, on dirait où?
0: Entraîner un peu comment?
1: Entraîner pour faire enfants, entraîner dans le vide. Cartouche dans le vide, pef.
0: Ah, ben.
1: Bala blanc.
0: Bonne fille,
1: Oui, moi j'adore.
0: Non, j'adore.
1: Je suis
0: comme un coq en pâte là.
1: Ah, bien sûr, ça, mon bon Dieu, ça. Maman, dis pas une affaire là-dessus, mais t'as pas où?
0: Où t'es de mon mari, pareil.
1: Ah non, dis pas rien. Elle a raison sur tout.
0: Dis Paris.
1: Non, elle a raison tout le temps. Même quand elle fait une bêtise, elle a raison.
0: Même quand elle a tort.
1: C'est pas grave ça, elle a raison.
0: Chien,
1: moi. Non, mamie, dis-le comme ça. Voilà, mais elle peut faire ça de niveau, elle a raison. C'est comme ça.
0: Trois filles.
1: Ah oui.
0: Trois filles. Ah. Un moment. Oui, par. Oui, comme ça, même mon chat, papa, il fait là, pas bon.
1: Oui.
0: Il a fatigué, mon chat, papa.
1: Arrête, reste. Ma bonne fille, elle est là pour défendre à nous, sinon, qui essaie de défendre à nous. Alors.
0: Le bon garçon m'a creusé ce moment. Ma vraie garçon.
1: Exact. Pas trop, hein. Pas trop. Pas trop quand même. Un peu, mais pas trop. Mais les filles, ah là là.
0: Ah, mon aîné, elle ne veut, il a deux garçons et une fille. Quand ça fait les courses, la fille est à côté de papa. Les collections.
1: Oui, les... c'est mon l'ombrase. C'est l'ombrase, c'est côté où? C'est l'ombrase.
0: Allez. Comme pour faire exprès, à 8 portes, à 8 coups de pied dans le dos, la nuit.
1: Ah, oui, oui. Oh, des petits pieds, t'en l'air, t'y aimes bien.
0: Bah, bien sûr. Voilà. Heureusement, si vous t'y aimes pas, me repasser.
1: Voilà, voilà. Les miennes, c'est, comment on veut dire, mini-moi. Voilà, mini-moi.
0: Voilà. Eh ben, premier mot, il sort de notre bouche, pas.
1: Bien pas, sûr, pas, bien sûr. Pas.
0: Premier sourire, pas. Ouais. Il tente de pleurer, le papa y arrive.
1: Fatigue à ça.
0: Fatigue à ça.
1: Ben, fallait faire un garçon, ma fille, que vous voulez me dire où,
0: ben, la pas donné à moi un garçon que vous voulez me faire, moi.
1: Ah, ben, ou t'es pas ta manne, ou la gagne au moins un enfant. Ben voilà.
0: Ah, vous aussi connu le mot ta manne.
1: Ah, je sais pas, moi. Je ne suis pas né de la dernière pluie.
0: Ah, ben, voyons.
1: Alors, crois quoi, oula.
0: Tout le temps,
1: mais ça m'envoie, moi, comme ça, là. En dehors, comme il disait ce matin, je suis un garçon très sage.
0: Aïe, aïe, aïe. Bonne vie, on l'a, là.
1: Je, la plupart du temps, j'ai les bras croisés. Sage comme une image.
0: Une fille passe
1: une baisse,
0: ma
1: tête. J'ai les yeux cousus. Donc, je vois pas de quoi tu parles. Alors.
0: Mais il y a
1: du moment. Ben oui. Aïe, aïe. Qui dirait le contraire? Qui dirait le contraire?
0: Camarade bien.
1: Qui oserait dire le contraire?
0: Là, pas les collègues ou bien?
1: Certainement pas. Même les amis de mes amis, ni mes amis.
0: Mmh.
1: Alors, quand les bons partout.
0: Non. Surtout bonne Lyon, à oublier moi du tout. Ou de la Lyon, ça?
1: Ah oui.
0: Ben, sa tête, il fixe comme ça.
1: Oui, mais on m'a pas vierge.
0: Ben, ni moi.
1: Aïe, aïe, aïe, tête dure. Maman. Papa.
0: Ouais. Mais c'est taureau. Mais un bon cœur, le temps que mon aîné, c'est d'avoir bon cœur. Mais les têtus, moi, les pas rancunière, mon aîné a bon cœur.
1: Oh là là. Tout ça là, rien que pour tout seul, là?
0: Hein?
1: Tout ça là, rien que pour tout seul?
0: Oui, pour moi tout seul. Pour les taureaux en général.
1: D'accord. Bon, ben, sur ce.
0: Ouais. Sur ce.
1: Bonne fête.
0: Quelle fête?
1: Papa, partir la messe à la mienne ce matin, quelle fête?
0: Ah, ok.
1: Ah, mon rêve, il fait mal.
0: Bon, allez, la messe.
1: Ah. Bon, allez.
0: On va
1: partir la messe, moi, ce matin, mon nom, toujours.
0: Ah,
1: il marche. Mais la cause. Eh! Ah, ou la pas cause avec Monseigneur Pascal Chenteng? Ah, ma cause
0: avec. Bon,
1: alors, ah, ou la pas. Ah, ou la pas cause avec lui? Ma cause avec lui, toujours, moi. On joue un, elle est bénie, tu joues à la vente un peu moins.
0: Ben oui. Quand
1: elle est bénie, là, elle est bénie. Non. Ben, ouais. Arrête toute case, bois de vin, lève tard, après dis-le.
0: Je ne bois pas l'alcool. N'y touche pas une goutte d'alcool, monsieur.
1: D'accord, madame.
0: Alors?
1: Bon, allez, mémé, il aura trouvé.
0: Une cigarette, une fois, comme ça, quand il filme côté
1: de moi. Mémé, il filme.
0: Bien sûr, il filme. Alors, comment tu m'avais 18 ans, moi, t'es chez les soeurs.
1: Sérieux?
0: C'est ailleurs.
1: Ah, et comment on a pu faire trois enfants si à cet âge-là où t'es chez les sœurs?
0: Ben, moi, voilà,
1: mariée.
0: Hein? Ah, cet enfant.
1: C'est pas bon? Le CA, par on a au service, ça?
0: Oui.
1: Ben, donne-nous la zèle?
0: Non, mais t'es en formation, t'es chez les sœurs. La sœur était responsable de notre couloir de filles. Tu fumes?
1: Non, maman.
0: Alors, quand ils sont l'odeur cigarette, elle vient. Eh, mais si, je peux avoir une petite cigarette?
1: Alors. Comme ça, alors, même, le CA filme tout, le frère, le CA, tout est filmé.
0: Alors.
1: Alors. Bon, allez, ciao.
0: Allez.
1: On va trouver, s'il ne trouve pas à écrire.
0: Allez.
1: Demain.
0: Demain, toute la semaine.
1: En place, Julie, maintenant. Julie, je ne sais pas où c'est, il est là. Je ne connais pas où c'est, il est d'ailleurs. L'ancien appel, si c'est là, c'est ça, tu vois, dit.
0: Ah, on a un
1: gars
0: tout seul, il connaît là-bas. Freedom, il connaît ça, Julie.
1: Freedom ne connaît pas toutes les affaires. Là, ben, n'importe Julie, trouve pas.
0: Ah bon?
1: Ouais.
4: J'ai dit, il n'a pas pu vendre pour ça.
1: Il ne connaît pas, même. Il dit, oui, il ne connaît pas ça, il est.
4: Ah bon?
1: Ben.
4: Sur une prochaine, nous encore là?
1: Mais lundi, mardi, on pourrait arrêter que ça, quand tout le temps, c'est le même nom. C'est le même moment, il fait tout le travail, quoi. Quoi, ma vieille secrétaire.
4: Je suis en congé pour une semaine congé.
1: Ah, une semaine là, c'est à cause de quand tu me sens remplacé deux semaines. Oh, pardon.
4: Une semaine congé, pas suffisant.
1: Diabou. Bon, allez.
4: Respire, il faut voir en travail.
1: Et diabou, peut-être des respires par agi. Allez, ciao. Je vous retrouve demain. Dans un instant, c'est Bobby jusqu'à 19h. Il est 15h.
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6: Bonjour à tous, merci d'écouter Europe 1 Info. On est ensemble jusqu'à 15h, 2h d'infos, de débats et d'entretiens politiques. On commence bien sûr par le grand journal de la mi-journée à la une en ce jeudi 14 mai. Tous négatifs, c'est une bonne nouvelle. Aucun des cas contacts à la personne positive à l'antivirus présent en France ne l'a. Mais ces 26 restent toutefois en isolement hospitalier sous étroite surveillance. L'antivirus réveille les traumatismes du Covid-19. Pourtant, ces virus sont bien différents, nous dira Brigitte Millot dans sa chronique santé prévue dans un quart d'heure. Donald Trump qualifie ses discussions avec Xi Jinping d'extrêmement positives et productives. De quoi ont-ils parlé? Sur quoi sont-ils tombés d'accord? On fera le point dans ce journal. Kylian Mbappé prend position contre le RN. Peut-il rester capitaine de l'équipe de France? C'est la question Europe 1 du jour. Vous pouvez donner votre avis sur le site et l'appli Europe 1. Pour l'instant, c'est le non qui l'emporte. Dans la région de Toulouse, à Castelginest, on est toujours à la recherche active d'un cobra venimeux d'un mètre en liberté, ce qui a entraîné la fermeture de parcs, cimetières, terrains de sport. Reportage à suivre. La tendance météo avec vous, Géraldine Amon. Bonjour.
7: Bonjour, Clélie.
6: Le temps est agité.
7: Eh oui, de la pluie, des averses sur les trois quarts du pays avec d'importantes précipitations au sud-ouest notamment. Seul le littoral méditerranéen profitera de belles éclaircies. Les températures sont basses pour la saison où il fera 11 à 16 degrés du nord au sud, 20 degrés en bord de Méditerranée jusqu'à 23 tout de même près de la Côte d'Azur et en Corse. Météo complète sur Europe 1 à la fin du journal.
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6: Avez-vous pris la route pour ce long week-end de l'Ascension? Conséquence de la hausse des prix du carburant, la consommation a baissé de 30% sur les 10 premiers jours du mois de mai, qui comprenaient les ponts du 1er et du 8 mai. Autant de recettes fiscales en moins pour l'État, environ 300 millions d'euros. Mais voilà, les Français font attention à leurs finances et ils renoncent pour certains aux virées de ce mois de mai, comme ils ont pu le dire dans la région lyonnaise, au micro du correspondant Europe 1, Jean-Luc Boujon.
8: Le séjour à Nice de Sana était prévu depuis plusieurs semaines, mais cette jeune mère de famille a tranché. Ça coûte vraiment trop cher de voyager loin en ce moment.
9: Je vis toute seule, donc je peux pas me permettre de faire profiter mes enfants du soleil, du beau temps, de la mer. Ça coûte trop cher, donc on réduit les frais. Même expliquer à mes enfants qu'on peut pas aller voir les amis, la famille, ils comprennent pas pourquoi. Donc on les occupe comme on peut. On va au parc à côté, on va au lac à côté, on essaye de réduire, on va faire du vélo.
8: Idem pour Philippe, le sud va là aussi devoir attendre un peu.
10: Pas de petit pont de l'Ascension. On voulait se faire un petit week-end vers la mer, dans le sud. Mais bon, quand on compte le prix du carburant, le péage en plus, mis tout à bout, ça fait un budget. Hein. Je préfère rester par ici, entre l'Isère et le Rhône.
8: Léane, elle, est étudiante à Lyon, mais originaire de Salon de Provence. Elle aussi doit limiter ses retours le week-end.
11: De base, c'est vrai que j'essaie de rentrer peut-être une fois toutes les semaines ou toutes les deux semaines. Là, je vais redescendre une fois par mois.
8: Donc voilà. La prochaine fois, c'est quand?
11: Peut-être dans trois semaines, un mois. Du coup, je reste seule à Lyon.
8: Une inquiétude qui commence à concerner aussi les mois de juillet et d'août.
12: Bah, même les vacances, ça va être chaud et tout. L'essence, il monte, il descend. On sait même plus quoi faire, on réserve pas.
8: Preuve que les Français imaginent de plus en plus que la crise des carburants va s'installer dans la durée. Lyon, Jean-Luc Boujon, Europe 1.
6: On en vient à ce nom qui sonne positivement au sujet de l'antivirus. Bonjour Yasmina Katou.
13: Bonjour Clélie, bonjour à tous.
6: Les derniers résultats des PCR des 26 cas contacts ont été révélés ce matin. Ils sont tous négatif, sans exception, c'est ce qu'a précisé la ministre de la Santé.
13: Oui, les 26 cas contacts, même négatifs, resteront à l'isolement à l'hôpital jusqu'à nouvel ordre. C'est donc ce qu'a précisé Stéphanie Rist, et ce à cause du temps d'incubation de la maladie. Une personne qui a eu un contact avec un malade peut développer le hantavirus jusqu'à 42 jours après l'exposition. Grâce à ces tests négatifs, les scientifiques affirment que les cas contacts n'ont pas pu contaminer leur entourage pendant les premiers jours d'auto-isolement à domicile. La ministre précise qu'ils seront toutefois médicalement suivis par mesure de précaution, encore plusieurs jours et testés 3 fois par semaine. Mais désormais, les autorités sanitaires ne communiqueront plus sur les résultats, sauf si un cas positif est à déclarer. Ils sont donc 26 au total. Les 22 personnes qui ont croisé dans 2 avions différents la malade néerlandaise décédée depuis et les 4 autres cas contacts qui ont participé à la croisière. Une ex-croisiériste française testée positive est toujours dans un état grave en réanimation.
14: Merci Yasmina Katou pour ces informations plutôt rassurantes.
7: Et l'actualité internationale à 13h04 sur Europe 1, Donald Trump reçu par Xi Jinping à Pékin avec les honneurs.
14: Une cérémonie d'accueil militaire grandiose sur la place Tiananmen. C'est la première visite d'un président américain sur le sol chinois depuis 2017. Les deux présidents se sont entretenus pendant près de 2h15. Bonjour Charles Bouchin.
15: Bonjour Clélie, bonjour à tous.
14: Les discussions ont tourné autour des grandes questions internationales et régionales.
15: Oui, d'abord la situation au Moyen-Orient pour Donald Trump et Xi Jinping. Le détroit d'Ormuz doit rester ouvert. C'est ce qu'indique la Maison-Blanche qui parle d'une bonne rencontre. L'un des enjeux de ce sommet, c'est aussi un réchauffement des relations commerciales entre les deux pays. Sur ce point, Donald Trump, venu en compagnie de nombreux chefs d'entreprise, prédit à Xi Jinping un avenir fabuleux entre les États-Unis et la Chine.
16: C'est un honneur d'être parmi vous, c'est un honneur d'être votre ami et les relations entre la Chine et les États-Unis vont être meilleures que jamais.
15: Une volonté de coopérer également affirmée par le président chinois Xi Jinping.
17: Nous devrions être des partenaires, pas des rivaux. Nous devrions nous entraider pour réussir et prospérer ensemble, traçant ainsi une nouvelle voie, celle de la bonne entente entre grandes puissances.
15: Si elle n'apparaît pas dans le compte-rendu de la réunion, l'épineuse question de Taïwan aurait tout de même été abordée selon la télévision chinoise. Xi Jinping met en garde son homologue américain, la Chine et les États-Unis pourraient entrer en conflit si Washington gérait mal la situation, prévient le président chinois.
14: Merci beaucoup Charles Bouchin. Et puis on a appris ce matin qu'un navire avait été arraisonné par des individus encore non identifiés au large des Émirats Arabes Unis près du détroit d'Ormuz. Il se dirige actuellement vers les eaux territoriales iraniennes. Ce n'est pas la première fois depuis le début de la guerre que les bateaux sont attaqués dans ou à proximité même du détroit d'Ormuz.
7: 13h06 sur Europe 1, Kelly Mathias vous informe avec la suite du journal et cette nouvelle affaire de pédocriminalité.
14: Un babysitter mis en examen pour viol et violence sexuelle dans la métropole lilloise. Il est accusé d'avoir agressé sexuellement au moins 18 enfants âgés de 2 mois à 5 ans. Bonjour Laura Legault.
18: Bonjour Clélie, bonjour à tous.
14: L'homme âgé de 37 ans était pourtant déjà connu de la justice.
18: Oui, en 2020, il est condamné à 5 ans de prison pour agression sexuelle sur un petit garçon à Nice. 3 ans plus tard, l'homme sort de prison et déménage dans le nord de la France où il reprend malgré tout ses activités de babysitter jusqu'en décembre dernier lorsque la mère d'un garçon de 2 ans et demi porte plainte pour viol commis sur son fils alors qu'il était gardé par l'homme en question. L'enquête révèle alors ce chiffre effrayant. 18 enfants âgés de 2 mois à 5 ans auraient été agressés sexuellement par le babysitter entre mars 2023 et décembre 2025. Parmi eux, 3 auraient subi des viols. Sur cette période, au moins 44 familles de la métropole lilloise ont eu recours à ses services. L'homme entrait en contact avec elles par l'intermédiaire d'une plateforme de mise en relation entre particuliers. Déjà condamné pour agression sexuelle sur mineur, le suspect était inscrit au FIJAIS, le fichier judiciaire national automatisé des auteurs d'infractions sexuelles, et il avait interdiction d'exercer une activité en contact avec des mineurs. Mais la plateforme ne l'employait pas directement, elle n'avait donc aucune obligation légale de vérifier son casier judiciaire, indique le parquet de Lille. L'enquête se poursuit pour identifier de potentielles victimes. L'homme encourt la réclusion criminelle à perpétuité.
14: Merci beaucoup Laura Legault.
7: C'est un film événement qui est sorti hier au cinéma.
14: L'abandon, une œuvre qui retrace douloureusement les 11 derniers jours avant l'assassinat de Samuel Paty en 2020, l'engrenage qui a conduit à son horrible assassinat. Le film raconte la détresse vécue par le professeur, abandonné par certains de ses collègues, lâché par une partie des institutions académiques et policières. Antoine Bienveau a assisté à la première séance à Paris. Reportage.
19: Dès les premières minutes du film, une immense émotion submerge les spectateurs, car tous le savent, l'histoire qu'ils s'apprêtent à regarder va se conclure par un drame. Les yeux rivés sur l'écran, ils découvrent, parfois au bord des larmes, cette reconstitution éprouvante des derniers jours de vie de Samuel Paty. Une séance difficile mais nécessaire pour cette spectatrice.
20: J'ai appris beaucoup de choses et entre autres sur la personnalité extraordinairement juste de ce professeur. Ce qui lui est arrivé, c'est abominable.
19: Émotion aussi pour Monique qui ressort avec un regard nouveau sur le déroulé des faits.
21: Je trouve qu'il démontre l'innocence absolue de Samuel Paty parce que je pensais qu'il avait quand même
2: transgresser certaines lois, et c'est un sens qu'il est intéressant.
19: Une réalité dure, mais qui fait toute la justesse du film, selon elle.
2: Ce film vaut justement par la précision des faits, par le courage du réalisateur aussi. Ça n'est pas une fiction, c'est un documentaire émouvant.
19: Un film choc salué avec émotion par tous les spectateurs présents hier soir.
14: Et la sœur de Samuel Paty, qui a été conseillère sur ce film, renouvelle sa demande de panthéonisation de l'enseignant. Michael Paty estime que ce serait une avancée si le président de la République, Emmanuel Macron, donc prenait position sur le sujet avant l'été.
21: Alerte au cobra près de Toulouse.
14: Il est toujours introuvable. Depuis mardi, un cobra venimeux est en liberté à Castelginest, près de Toulouse. Personne ne sait où le reptile se trouve. Les pompiers spécialisés sont toujours en ce moment mobilisés. Bonjour Charles Lullier.
22: Bonjour Clélie, bonjour à tous.
14: Les habitants de cette commune ne sont pas sereins et on les comprend, hein.
22: Oui, dans cette commune de 10 000 habitants, les parcs, les terrains de sport, le cimetière, tout a été fermé par précaution. Ce cobra, depuis mardi, a été aperçu deux fois. Conséquence ici, les rues sont quasiment désertes. Seuls les pompiers sont en train, en ce moment, de ratisser les habitations, notamment les jardins des particuliers, sans succès pour l'instant. Ils viennent de passer chez Maryse, qui reste cloîtrée chez elle.
23: Quand même, si on se trouve face au cobra, je ne sais pas comment on va réagir. On fait attention au petit chien, parce qu'on a un petit chien, Laurent, il va faire qu'une bouchée de lui, je pense. On regarde quand même sous les feuillages, bon, on regarde, on met les pieds, si on peut dire quoi. Comme on voit de nouveau les pompiers, tout ça, qui ratissent, qui il doit être dans le secteur, je suppose. Donc, on va éviter quand même de laisser les fenêtres ouvertes, les portes ouvertes, on sait jamais. Tant qu'ils ne l'auront pas trouvé, non, je ne sors pas, non.
22: Plus de sorties, plus de promenades, et une psychose qui s'installe, elle n'est pas forcément injustifiée, car c'est dernières heures, l'Agence régionale de santé a envoyé un message à tous les médecins de l'agglomération toulousaine en leur donnant la marche à suivre en cas de patient mordu par le cobra.
14: Merci beaucoup Charles Lullier, c'est très angoissant quand même. Bon courage, bon courage, oui. qu'ils vont le trouver vite ce cobra.
21: 13h10 sur Europe 1, le football, grande annonce attendue ce soir.
14: Didier Deschamps va dévoiler sa liste des 25 joueurs retenus pour la Coupe du Monde de football qui se déroulera aux États-Unis. Le sélectionneur sera l'invité du JT de 20h sur TF1 ce soir. Les Bleus qui se retrouveront déjà fin mai à Clairefontaine avec un programme chargé, Cyril de la Morinerie.
24: Oui, les joueurs français retenus pour la Coupe du Monde ont rendez-vous à Clairefontaine à la fin du mois de mai. Les internationaux du PSG qui disputent la finale de la Ligue des Champions arriveront début juin au château. Pendant quelques jours, dans leur magnifique centre d'entraînement situé dans les Yvelines, les Bleus vont débuter leur préparation au programme des soins, du travail physique en salle, footing, VTT en forêt et quelques entraînements, ainsi que des moments de convivialité, confirme Alain Giresse, consultant football d'Europe 1.
25: La préparation, c'est très très important. Remettre les joueurs dans un état physique opportun, continuer à développer l'aspect collectif d'une équipe et après pouvoir, dans la durée, pérenniser cette qualité athlétique pour tenir sur le mois de compétition.
24: Les Bleus disputeront deux matchs amicaux, le premier à Nantes face à la Côte d'Ivoire le 4 juin, le deuxième à Lille face à l'Irlande du Nord le 8 juin, puis ce sera l'heure du grand départ pour les États-Unis. L'équipe de France prendra ses quartiers dans son camp de base situé à Boston. Premier match des Bleus en Coupe du Monde le mardi 16 juin face au Sénégal.
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0: C'est férié, mais il y a bourse. Bonjour Didier Hamon.
1: Bonjour Clélie.
0: Et la bourse de Paris qui remonte même un peu.
1: Oui, c'est léger. Hein. Ça remonte légèrement, effectivement. Plus 0,6, plus 0,7%, 8065 points. C'est surtout très calme. Après la récente séquence de baisse, ça remonte quand même avec des marchés qui restent attentifs aux déclarations en provenance de Pékin à l'occasion du déplacement de Donald Trump donc en Chine, alors que le pétrole reste cher. On est toujours autour des 106 dollars le baril de Brent, toujours à l'écoute de la situation dans le golfe Persique, bien sûr. Le secteur automobile remonte quand même un petit peu. On a Stellantis, plus 3%. On a Valeo, plus 2,5%. Renault, plus 1,5% à 28,60 €. C'est pas très convaincant, hein, tout ça. On a une petite hausse à Milan, plus 0,6%. À Bruxelles, plus 0,3%. Le CAC 40 gagne quand même 0,7% actuellement. 8065 points.
0: Merci Didier. 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
13: C'est ça.
14: Bon courage.
13: Merci, au revoir.
14: Au revoir.

0: Bonjour à tous, 15h et presque 18 minutes, Bobby, trafic jusqu'à 19h, c'est férié aujourd'hui et ça se voit ça, et on le constate très rapidement pour peu qu'on prenne la voiture. C'est fluide, un plaisir sur le réseau routier et ça devrait continuer comme ça, je pense, tout au long de cet après-midi. Si toutefois vous constatez des difficultés, vous avez une information à nous communiquer, vous le savez, passer sur Freedom, c'est informer, hein. Nous informer, c'est vous informer, c'est informer le plus grand nombre. Le radioguidage Freedom, c'est le 02 62 41 51 51. Il fonctionne 24 heures sur 24 et en plus l'information passe aussi sur Freedom 2 avec entre deux titres la possibilité pour nous de diffuser les inforoutes sur la radio musicale Freedom 2, la petite sœur de Radio Freedom. Donc un standard ouvert, la possibilité d'intervenir, poser des questions, les auditeurs répondent aux auditeurs, nous parler de votre week-end qui commence à peine, pardon, alors pour ceux qui vont faire le pont, et oui, il y en a qui demain feront le pont un week-end de 4 jours. C'est cool. On commence le jeudi, vendredi, samedi, dimanche et on reprend lundi. C'est quand même agréable. Nous allons vous donner la parole tout au long de l'après-midi. On retrouvera aussi la Moukatali tout à l'heure, 17h vers 16h05 pour la Moukatali. C'est un condensé des messages que vous avez laissés sur le répondeur enregistreur, le 02 62 21 08 08. Allez, la libre antenne, le 02 62 99 12 00. Allô?
1: Oui, bonjour.
0: Bonjour.
1: Oui, je vous appelle. On vient de me voler mes affaires dans ma voiture, dans la rue Jules Aubert à Saint-Denis.
0: Eh ben, voilà, jour férié, mais pour les voleurs, il y en a qui sont actifs. Aïe, aïe, aïe.
1: Tout à fait, ouais, non, et puis là, il faut avouer, c'est de ma faute, j'ai posé mes affaires un instant sur le siège. Pour aller fermer la résidence et le temps de revenir,
0: j'ai fermé
1: la voiture.
0: Oui, mais bon, vous savez, monsieur, moi, je vous dis comme le fond de ma pensée, je suis pas trop d'accord quand vous dites que c'est votre faute parce que ça devrait pas arriver. Point barre. C'est pas à toi, tu touches pas. Voilà. Mais bon, malheureusement, en France, en 2026, c'est comme ça.
1: Exactement.
0: Alors, votre sacoche carrément avec tous les papiers.
1: Oui, sacoche, papier, ordinateur portable, argent liquide, caisse de la société, beaucoup de choses.
0: Ah là là, c'est dans la rue Jules Aubert, il y a quelques minutes?
1: Oui, il y a dans la dernière demi-heure. Là.
0: Oui, enfin l'outil informatique, ça va pas servir au voleur?
1: Si, s'il arrive à craquer le code.
0: Ah, s'il arrive, oui. Ah là là, à quelle hauteur de la rue Jules Aubert?
1: Au numéro 65, rue Jules Aubert, précisément.
0: Oui. Et les papiers sont à quel nom?
1: Alors, les papiers sont au nom de Asghar Ali, A-S-G-A-R-A-L-Y, prénom Amine, A-M-I-N-E.
0: Asghar Ali, Amine.
1: Oui, A-M-I-N-E.
0: Oui.
1: Et il y a aussi des documents au nom de la société. Donc à cette adresse-là, il y a une société, c'est un restaurant qui s'appelle le Coffee Club.
0: Le Coffee Club, on vous a volé vos affaires, c'était dans la voiture. Là, c'était en début d'après-midi, après le service.
1: Voilà, j'étais en train de fermer après le service, donc je mettais mes affaires dans la voiture. Mmh. Je n'ai pas dû verrouiller, le temps de fermer à l'intérieur, éteindre les lumières et tout, et puis le temps de revenir à l'extérieur, les affaires avaient déjà disparu.
0: Incroyable. Bon, monsieur Asghar Ali, on va laisser votre numéro de téléphone, on croise les doigts pour que les voleurs aient abandonné dans un coin bien visible vos affaires. C'était dans la rue Jules Aubert, 65 de la rue Jules Aubert.
1: C'est ça, oui.
0: Je pense qu'on est plutôt dans la partie haute.
1: Non, partie basse.
0: Partie basse, d'accord.
1: Oui.
0: Partie basse de la rue Jules Aubert. Quel est votre numéro de téléphone?
1: 06 92 786 786.
0: 06 92 786 786. Si on a trouvé une sacoche noire avec des papiers au nom de monsieur Asghar Ali Amin.
1: C'est ça.
0: Ou un ordinateur aussi.
1: Un ordinateur aussi, oui.
0: Ouais. Allez, bon courage.
1: Merci beaucoup.
0: Merci.
1: Bon courage vous également.
0: Merci. Au revoir. Radio Freedom, le 02 62 99 12 00. Et puis on a perdu des clés de moto dans la rue Sainte-Marie hier matin. Si vous avez trouvé des clés, comme pour tout objet trouvé, vous pouvez nous appeler au 02 62 41 51 51. Freedom, allô?
2: Oui, bonjour.
0: Bonjour.
1: Je vous appelle en fait parce que je me suis fait voler ma voiture cette nuit devant chez moi, à Piton Saint-Leu, sur le chemin Mazo.
0: Oui, mais avec les clés ?
1: Non, je ne pense pas, non.
0: Oui, de quelle voiture il s'agit ?
1: C'est une Dacia Logan de couleur crème.
0: Oui.
1: Est-ce que je peux vous donner l'immatriculation peut-être ?
0: Oui, bien sûr.
1: Alors c'est B, B comme Bernard, Q comme Quentin, 167, Z comme Zorro et A comme Arnaud.
0: Une Dacia Logan de couleur crème volée dans le chemin Mazo à Piton-Saint-Leu.
1: Ouais.
0: C'était la nuit dernière.
1: Bah, je pense que je suis rentré entre 17h et ce matin 9h.
0: Mais nos voleurs locaux, là, ils sont capables de démarrer une Dacia Logan sans les clés ?
1: Ah bah ça, c'est une bonne question.
0: Ah ouais, c'est... Mais ben, bon.
1: Ouais, donc c'est un peu molle en plus, un jour férié, quoi, donc... Et puis demain, faut aller au travail, donc je sais pas trop comment je vais faire, devoir aller rôder pour louer une auto, quoi.
0: Ouais, c'est votre outil de travail en plus.
1: Bah ouais, c'est ça, hein. Ouais.
0: Ah là là, comme c'est embêtant, hein, ces vols. Alors c'est une Dacia Logan immatriculée BQ167ZA.
1: Ouais.
0: C'est une Dacia Logan.
1: Voilà,
0: ah, alors j'avais pas l'habitude de ce genre de. Vous êtes sûr que c'est

0: Dacia Logan MCV 1,5 litre DCI. Là, on est mieux, oui.
1: Ouais.
0: Si on voit la Dacia Logan, on peut vous joindre à quel numéro?
1: Bien sûr, au 06 92.
0: Oui.
1: 00 85 44.
0: C'était un vol à Saint-Leu, chemin Mazot. La voiture peut se trouver n'importe où. Elle est immatriculée BQ167ZA. Et si on la voit, il faut vous appeler au 06 92 00 85 44.
1: Voilà.
0: C'est pas ça qui va vous redonner le sourire, mais vous êtes assuré pour le vol?
1: Non, malheureusement. Non.
0: En plus,
1: l'assuré côtière. Bah après, c'est pas une voiture toute neuve en plus, donc voilà. Maintenant, si même les voleurs se mettent à voler des voitures qui sont pas non plus toutes neuves.
0: Oui, oui. Et vous avez toutes les clés, hein?
1: Ouais, ouais.
0: Bon, allez. Donc, est-ce qu'il y a des gens qui ont le boîtier pour démarrer, ou alors ici ils sont allés au fer à souder et à la pince à dénuder? Bon, ouais, c'est curieux. En tout cas, l'appel est lancé pour ce vol dans le chemin Mazot à Saint-Leu, Dacia Logan Crème, immatriculée BQ167ZA, ou si on voit une Dacia Logan stationnée par là avec les plaques qui ont été arrachées. Et on n'a pas noté votre numéro de téléphone, j'ajoute le numéro de Freedom, le 02 62 41 51 51 pour vous. Allez, bon courage.
1: Super, merci Freedom.
0: Je vous en prie, au revoir.
1: Allez, au revoir. Au revoir.
0: On va essayer d'aider Marie, elle est en panne à Saint-Louis. Bonjour Marie.
2: Bonjour.
0: Oui.
2: Oui, en fait, ma tombe en panne de voiture.
0: Oui.
2: Il y a un problème de batterie, c'est pour voir si n'importe quel il peut nous aider à moins remorque la voiture.
0: Oui, vous étiez où au moment de la panne?
2: Il est devant Modène Sport à Saint-Louis.
0: Oui. Mais elle était en train de rouler ou bien c'est au moment de monter dans
2: non,
0: la voiture?
2: Non, en fait, elle était garée et quand on rentre de la voiture, ben, elle a dans ma batterie faible. Et du coup, ben, il faut me chercher un câble de remorquage et me la prendre.
0: Le câble de remorquage?
2: Oui, pour mettre les deux batteries avec un...
0: Ah, câble d'amorce, oui, oui, oui.
2: Quand même.
0: Oui. Non, mais je voyais déjà remorquer la voiture pour une batterie, c'est...
2: Non, bon. Non. Non, mais juste pour que ben, mon batterie pète, en fait, juste pour que me rende mon casque.
0: Oui, bien sûr. Mais après, vous allez faire quoi? Parce que si quand la batterie vous lâche comme ça, il va peut-être falloir la changer.
2: Ben, c'est ça, mais c'est bizarre parce que ma change la batterie, ben, n'a pas longtemps, mais bon.
0: C'est une voiture avec start and stop, ça?
2: Oui.
0: Hein, vous avez mis une batterie start and stop dessus?
2: Oui.
0: Eh ben voilà, vive le progrès pour nous faire faire des économies de carburant. On met un démarreur renforcé, une batterie beaucoup plus chère que les batteries normales et un alternateur plus puissant. Et en plus, la batterie a duré combien de temps?
2: Même pas un an.
0: Ah madame, mais vous avez une garantie de 2 ans, non?
2: Ben c'est ça, non, mais ils pensent que ça va aller voir, mais comme là aujourd'hui c'est CAI, du coup ben on peut pas.
0: Ils sont fermés? Là où vous avez acheté la batterie?
2: Oui.
0: Aïe, aïe, aïe. Bon. Allez, si on a les câbles, il faut vous aider. Si on a les câbles ou un booster, pour... après vous faites attention, hein, parce que le start and stop, là, si le système estime que la batterie est encore bonne, au prochain arrêt...
2: J'ai écrit que la batterie est encore bonne, mais sauf qu'il faut recharger la batterie. Et du coup, ben, la mité veut juste un câble d'avançage, juste pour qu'elle y arrive chez moi.
0: Oui, oui. Et vous avez...
2: Après, ben, recharger la batterie.
0: Vous avez laissé un truc qui consomme du courant, comme les phares avant, non?
2: Non, du tout.
0: Bon, allez, vous êtes à quel endroit de Saint-Louis?
2: Devant Modène Sport, au centre-ville.
0: Oui. Vous avez laissé votre numéro de téléphone, parce que moi, oui. Si les gens qui veulent vous aider, on peut les avoir cet après-midi, mais il ne faudrait pas que tout le monde vienne et qu'il y ait 10 personnes qui se déplacent pour vous, alors qu'une suffit.
2: Oui, bien sûr.
0: Donc, devant Modène Sport, laissez votre numéro de téléphone. S'il y a quelqu'un, là, dans les parages, qui a les câbles d'amorçage ou le booster, qui peut venir en 5 minutes être là, après, dès que vous avez l'appel, vous rappelez la radio et nous, on va dire stop, on arrête d'aider Marie. Elle a trouvé une solution. Laissez votre numéro. Okay.
2: 06 93 94 66.
0: Non. Alors pardon, mais je voudrais un numéro qui commence par 06 93 82 32 83. 06 93 82 32 83 pour rejoindre Marie. Elle est en panne de batterie à Saint-Louis devant Modernisport. On va y arriver.
2: Oui.
0: Les gens de Saint-Louis avec un booster ou les câbles. Et puis il faut pas faire plus. Hein, il faut pas changer la batterie parce qu'il faut que Marie aille dire 2 mots. Au vendeur de batterie.
2: Bien sûr.
0: Avec la facture.
2: Oui.
0: Oui. Et comme ça, vous aurez une batterie neuve, normalement.
2: Ben, c'est ça.
0: Vous nous direz, hein?
2: C'est pas possible. Oui, bien sûr, mais rappelle à d'autres.
0: Combien ça a coûté, cette batterie-là?
2: C'est au moins 300 euros.
0: Ben, 300 euros dans une batterie pour qu'elle soit en panne, même pas un an après?
2: Oui, justement.
0: Waouh. Bon, Marie, À tout à l'heure.

0: Rappelez-nous.
1: Merci.
0: Oui. 06 93 82 32 83. Marie est à Saint-Louis et a besoin d'un booster pour démarrer la voiture. C'est une boîte manuelle?
1: Boîte auto.
0: Oh, on oublie l'idée de choquer la voiture. OK.
1: Oui, c'est ça.
0: Allez, on vous appelle avant de venir et vous nous rappelez aussitôt en passant par le standard radio guidage. Merci, à tout à l'heure.
1: Merci, au revoir.
0: Merci et à tout à l'heure. 99 12 00, c'est à Saint-Louis en face de devant Moderni Sport, hein, calé en panne. Freedom, bonjour.
2: Bonjour. Est-ce que je peux revenir sur les thèmes de ce matin, s'il vous plaît?
0: Les thèmes de ce matin, oui, bien sûr.
2: Bon, premièrement, j'ai un ami, il s'appelle, il a même nom, même prénom, même petit nom gâté, qui habite la même ville qui était décédé d'après ce que j'ai entendu à la radio. Et en fait, compte, c'était pas lui.
0: Ah, et Freedom l'a tué.
2: Oui.
0: T-U-E-R. Et... Lol. Mais alors, quand c'est arrivé, il y a des gens qui ont emmené des fleurs chez vous?
2: Non, c'est pas chez moi, c'est un ami à côté de chez moi.
0: Oui.
2: Bon, je sais pas. Mais moi, j'étais chez lui, je vois la maison pas tout fermée. Donc, j'ai posé... Bon. La fin, ben, dit, bon, ben, il est mort, personne ne l'a pas connu, il est enterré, c'est plus la peine de faire un compte avec, quoi. À peu près 2 mois après, on est en train de pique-niquer, je vois un monsieur qui arrive avec un gros chien, et c'est le monsieur. Je dis à ma femme, hey, j'ai retrouvé un mort. Et puis c'était le monsieur, quoi. En fait, compte, c'était pas lui. Mais même nom, même prénom, habite la même ville et tout.
0: Ça doit faire bizarre parce qu'il y a des gens, forcément, en écoutant la radio, qui ont dû se déplacer pour aller chez votre ami, non?
2: Voilà. Ouais. Bon, deuxième histoire qui m'est arrivée, moi.
0: Oui.
2: Bon, avant, j'avais une entreprise. J'ai mon cousin qui a le même nom, même prénom, qui habite la même ville. Eh bien, bonjour. Il a eu une lettre de saisie de truc.
0: Ah.
2: C'était mon entreprise qui avait un problème. Mais on voulait saisir chez lui.
0: Il rôde pas, hein. Dès qu'il trouve quelqu'un dont le nom et le prénom, ben, ça correspond. On regarde pas la date de naissance, on regarde pas le ou tous les prénoms. Non, on vérifie pas.
2: Mais comme on avait déjà eu pas mal de courriers, la tour lance et tout ça, on avait eu.
0: Oui.
2: Mais c'est lui qui les avait. Mm-hmm. Donc, étant donné qu'il connaît, donc il me ramène. Eh bien, ce jour-là, quand j'ai eu la lettre de saisie, il m'a ramené, j'ai été aux impôts, puis ça a été arrangé comme ça.
0: Oui.
2: Même nom, même prénom, même ville et tout.
0: C'est fou, hein, ces homonymes-là, comment ça peut poser des problèmes.
2: Ouais. Bon, ben voilà ce que je voulais dire.
0: Ouais.
2: J'ai essayé d'avoir la ligne ce matin, j'ai pas pu. Allez, sur ce, bonne soirée, bonne journée, bonjour.
0: On rappelle quand même que c'est incroyable, hein, je ne sais pas si vous avez entendu, non mais je vous retiens un instant parce que je ne sais pas si vous avez entendu parler de gros bègue. Il était au travail quand sa femme l'a appelé, elle a entendu son décès à la radio. C'était un homonyme parfait, même nom, même prénom, même âge, et en plus, même surnom, gros bègue.
2: Oui, ben moi aussi, mon ami là, c'est même nom, même prénom, même surnom.
0: Oui.
2: Qui habite la même ville. Bon, moi, j'ai entendu, parce que moi, j'écoute Freedom du matin au soir, hein, je suis freedomien depuis X années. Eh bien, j'ai entendu cette histoire, j'écoute tous les jours, moi.
0: Oui.
2: Allez, bonne continuation.
0: Bon, ben, bonne continuation, monsieur, et merci, bon après-midi.
2: Allez, merci.
0: Merci. Vos histoires d'homonymes, on peut en parler, hein, parce que quand on entend, et tout particulièrement, ça doit être choquant, alors quand on reçoit un papier, une grosse somme à payer aux impôts, alors qu'on n'y est pour rien, bah forcément, c'est ennuyant. Mais quand on entend son décès à la radio, ou vos proches, pire encore, peut-être, vos proches qui entendent à la radio, comme c'est arrivé pour Monsieur Beg, dit Gros Beg, quand on entend le décès d'un proche à la radio et on s'aperçoit par la suite qu'il n'en est rien, que c'était un homonyme. La même histoire était arrivée à Freedom en 2004, ça avait fait les gros titres de la presse à l'époque, Le Gire et Le Quotidien, certains s'en souviennent peut-être. Il y a 22 ans, ce titre, Freedom m'a tué, avec une grosse faute d'orthographe. C'était écrit T-U-E-R. Ça Ça ne n'est pas sans faire penser à célèbre affaire criminelle Omar m'a tué. L'accusé, Omar Haddad, avait été à l'époque, vous vous souvenez peut-être, défendu par un certain Jacques Vergès, qui n'est autre que le frère jumeau de Paul Vergès. Un article est à retrouver sur notre site, avec pour titre « Freedom, la radio des morts vivants ».« Freedom m'a tué ». Non, non, mais je crois qu'on a tué personne, nous, hein. Ou alors, certains sont morts de rire, avec Max qui était là ce matin, par exemple. 02 62 99 12 00, les homonymes. Et puis dans 5 minutes, on va reprendre des nouvelles de Marie qui est en panne à Saint-Louis. Est-ce qu'on a trouvé quelqu'un avec un booster ou avec les câbles? Ces câbles, ils ne coûtent quelques dizaines d'euros. Mais il faut voir aussi la section, hein. S'ils sont pas bien costauds, il est bon de brancher le véhicule qui va fournir l'énergie au véhicule qui en a besoin. Et d'attendre un petit peu pour actionner le démarreur, le temps que la batterie qui réceptionne l'énergie puisse prendre un petit peu de force. Bon, vous savez faire ça, et là, vous pouvez, à Saint-Louis, elle est en panne devant Modernisport, vous pouvez aider Marie, qui nous a appelé tout à l'heure. Et d'ailleurs, on va la rappeler, là, voir si c'est bon pour sa batterie. 02 62 99 12 00. Les auditeurs répondent aux auditeurs si vous vous posez des questions. Et eh bien, c'est possible. On parle de tout ce que vous voulez. Allons voir un petit coup ce qui se passe sur la radio musicale Freedom 2.

Nancy Holloway, t'en vas pas comme ça. C'est la chanson qui vient de passer sur notre radio musicale, votre radio musicale Freedom 2. C'était en 1963. Alain Souchon. Et si, en plus, il y a personne sur Freedom 2?

connu, pas reconnu coupable de corruption de mineurs aggravée. Salut Jean-Luc Lahaye. Pas reconnu coupable de, enfin pas poursuivi dans des affaires pas nettes de viol. Oui, je crois qu'on en parle beaucoup en ce moment. Salut Patrick Bruel. Là c'est Alain Souchon qui passe sur Freedom 2 en ce moment et la radio musicale qui vous propose bien sûr les informations aussi. Les informations qui passent toutes les heures et les infos routes, puisque le service radio-guidage, les infos, elles passent pas seulement sur Freedom, elles sont aussi diffusées sur la radio musicale. En parlant de musique, si un titre a retenu votre attention sur Freedom 2 et vous voulez savoir ce que c'était, eh bien, après avoir, en chantonnant un petit peu le refrain, en reprenant un petit peu, eh bien, les auditeurs peuvent retrouver la chanson mieux, c'est mieux encore si vous avez noté la date et l'heure à laquelle la chanson est passée. À ce moment-là, on vous retrouve, on écoute un petit peu la musique ensemble. Vous pouvez faire le 02 62 99 12 00. En plus, aujourd'hui, c'est férié et on pourra prendre tout le temps d'écouter un petit peu de musique et même pour retrouver une chanson qui est passée sur Freedom 2. Le radioguidage Freedom aussi à votre disposition. Le 02 62 41 51 51. 24 heures sur 24. Le service où on vous répond et ensuite on passe les informations.

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0: 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Allô?
1: Bonjour.
0: Bonjour.
1: Je voulais avoir la chanson, s'il te plaît.
0: Oui.
1: Et pour personnel, pour moi-même. Hein. Je voudrais savoir. C'est Gaël.
0: C'est Gaël?
1: Oui, Gaël.
0: Gaël?
1: Oui, c'est Gaël, oui.
0: C'est Gaël. Oui, et c'est qui, voilà. C'est quoi, c'est qui, pardon, c'est quoi le titre?
1: Une chanson pour marmailler à Métropole.
0: Oui. Et quel titre vous ferait plaisir?
1: Comment?
0: Quel titre vous ferait plaisir?
1: Une chanson, Gaël, pour moi, s'il vous plaît.
0: Oui.
1: J'ai tellement des chansons, et je remarque pas laquelle. Hein.
0: Ah, d'accord,
1: oui.
0: Bon ben, on va...
1: fini ça.
0: Comment?
1: Eugénie. Oui.
0: Oui.
1: C'est pour Thomas.
0: Oui.
1: Elisa, à Métropole.
0: D'accord.
1: Oui, et puis c'est un petit bébé.
0: Mais bon, bonne journée.
1: Oui.
0: Merci. Merci. Au revoir.
1: Ouais, ça m'y voudrait voir le son.
0: Voilà, ben nous écoutons un petit morceau de la langue napoloso.

0: Pour la musique, hein, l'extrait de la chanson de Segaël. Alors, comment est-ce que vous passez votre journée? Un jeudi férié où on peut prendre un petit peu de temps, se poser. Jeudi au soleil, quoi. 02 62 99 12 00. Allô?
1: Bonjour.
0: Bonjour.
1: Alors, comme toi, cherche le jeudi au soleil?
0: Bah oui, on connaissait le lundi au soleil, mais...
1: Nico, voilà, exactement, avec Claude François, c'est bien ça.
0: Oui.
1: Non, Bobby, ça va?
0: Ça va, oui. Et vous?
1: Okay. Ça va, tranquille. Enfin, oui. Un petit peu de cours.
0: Bah, y a pas vraiment, y a pas de jour férié à la radio, hein. On est là, on va pas fermer la radio, on va pas fermer les hôpitaux, parce que c'est férié.
1: C'est public, ça. Enfin, les hôpitaux, pas les radios.
0: Bah, y en a qui disent que Freedom, c'est un petit peu comme un service public, hein.
1: Ah, ouais,
0: parce qu'à Freedom, on est là 24 heures. Il y a toujours quelqu'un qui répond tout le temps. Je crois qu'on peut affirmer que dans le service public, ben, ils répondent pas la nuit. Et est-ce qu'ils répondent la journée? Je sais pas. Que des auditeurs qui ont essayé pourront nous dire. Mais ben, Freedom, c'est un petit peu mission. Regardez quand il y a un cyclone. Quelle radio les gens écoutent?
1: Ah, Freedom.
0: Et tout le temps, quelle radio les gens écoutent?
1: Freedom.
0: Et Frédéric,
1: Freedom.
0: C'est vous ça?
1: Freedom.
0: Frédéric, il écoute quelle radio?
1: Freedom, la numéro 1, hein.
0: Oui.
1: Ah, tout ça, mais ça va, m'écoute Freedom. Même dans avec mon téléphone, m'écoute doucement avec mon téléphone.
0: Ouais. Et quand on écoute Freedom avec, sur le téléphone, là, c'est avec les écouteurs en FM ou c'est sur Internet?
1: Non, c'est Internet, c'est l'application Réunion, Radio Réunion.
0: Vive la data, bah, freedom.fr aussi, vous pouvez. Hein. Vive la data illimitée.
1: Illimité, ah oui, parce que c'était pas illimité, moi t'écoute pas du tout, je suis pas en compte.
0: Bon, à propos d'illimité, il y a un monsieur que je salue, c'est monsieur Ukulélé. Alors j'espère qu'il a un forfait illimité, parce que monsieur Ukulélé, depuis quelques jours maintenant, nous appelle et nous dit « passez-moi l'antenne ». Alors nous, on a compris au début qu'il voulait qu'on lui passe l'antenne, et ça se passe pas comme ça, il faut qu'il fasse le 99 12 00. Mais avec le temps,
1: exactement,
0: on a fini par comprendre qu'il ne veut pas qu'on le passe à l'antenne, mais qu'on lui passe l'antenne. Est-ce que vous voyez la différence, vous, Frédéric?
1: C'est la même chose.
0: Non, j'ai envie de dire que non. Alors, quand on vous passe à l'antenne,
1: oui,
0: Frédéric, vous pouvez parler avec l'animateur, et les gens vous écoutent.
1: Oui.
0: Mais quand on vous passe l'antenne, il y a une petite différence.
1: Vous ne pouvez pas passer l'antenne, parce que l'antenne, il faut s'attirer sur... Si le toit enlève, vous donne le mot de l'antenne.
0: Non, c'est pas, oui, c'est pas mal celle-là. Elle est pas mal celle-là. Non, enfin, c'est pas vraiment ce que je voulais dire. Mais c'est que, en fait,
1: oui,
0: il veut qu'on lui passe la radio dans le téléphone. Alors je lui ai dit, mais pourquoi vous n'écoutez pas sur Internet? Parce qu'il est en métropole, hein. Mais il me dit qu'il est malvoyant. Et donc, c'est pas simple pour lui. Figurez-vous que là, on est sur une session où ce monsieur,
1: oui,
0: alors, j'espère que son opérateur en métropole lui fournit un forfait illimité, parce que en ce moment, ce monsieur est sur nos installations depuis 1h, 42 minutes et 12 secondes. Et là, il écoute la radio.
1: Oui, oui, oui.
0: Donc,
1: Mathieu, quelque chose de...
0: Il est en attente.
1: Oui. Mon cousin, les non-voyants, il habite en métropole.
0: Oui.
1: Alors, sa femme a fait une petite radio exprès pour que... C'est cette radio où il peut entendre toutes les radios, même Radio Freedom.
0: Ah, c'est
1: et
0: bien ça.
1: Son câble internet derrière.
0: Oui.
1: Il allume comme un poste de radio normal. Hein. Et après, sa femme lui met sur Freedom et puis il écoute Freedom dans la maison, quoi.
0: Ah, ça c'est génial, voilà. Pour qu'il puisse écouter Freedom comme ça, grâce à cette petite, cet appareil et cette application, c'est génial. Moi, j'ai aussi une information pour Monsieur Ukulélé, parce que on vient de me dire qu'il veut que Camille Sud paye un billet d'avion pour lui. Et Max, en fait, Diego a déjà contacté Max pour qu'on gère l'histoire du billet d'avion. Comme ça, Monsieur Ukulélé pourra ensuite écouter la radio en modulation de fréquence ici à La Réunion. Parce qu'en métropole, on n'a pas d'émetteur FM.
1: Non, bah oui.
0: Donc, je viens d'apprendre que Camille Sudre va lui payer un billet d'avion.
1: Non.
0: Ça, Camille Sudre, d'avoir l'argent, vous payez un billet d'avion quand même.
1: Ah, s'il paye, il faut lui payer pour moi, pour l'enfance, dans ce cas-là.
0: Ah bah non, Camille Sud, il paye un billet d'avion pour les gens qui vont venir écouter la radio ici. Il ne paye pas les billets d'avion pour les gens qui vont en métropole.
1: Enfin bref. Bon, là, quand ça s'écoute très bien, il n'y a rien à dire à Saint-Denis.
0: Oui.
1: Ouais. Bon. On a un problème, Madame Olivia, elle est au standard, 41, 51, 51.
0: Ça m'aime.
1: Bien dit.
0: Oui. Allez, nous retrouve. Bon après-midi.
1: Bon après-midi. Allez,
0: merci.
1: Au revoir,
0: Monsieur Frédéric. On va rappeler Marie en panne à Saint-Louis, problème de batterie. On va voir si elle a été aidée. On la retrouve dans un instant. Et Marie, si vous nous entendez, vous pouvez de votre côté nous appeler. Frida, bonjour. Allô?
2: Oui, allô?
0: Oui, bonjour.
2: Oui, bonjour. Voilà, je voudrais parler un petit peu le vaccin de la grippe, là.
0: Oui.
2: Oui, parce que j'avais téléphoné l'autre fois, il y avait une dame qui était là, en fait, qui, je ne sais plus, c'est Chloé ou Charlotte, parce que vous êtes plusieurs. Et elle a dit, comme on aurait fini de faire le vaccin, il faut qu'il y ait au courant. Voilà, mais moi, mes téléphones peuvent dire que ben, le vaccin, en fait, c'est, la femme a un peu du mal quand même, parce qu'elle m'a ressenti des douleurs, tout ça là. Jusqu'à maintenant encore.
0: Ben, comme c'est souvent le cas avec les vaccins depuis la nuit des temps, vous êtes âgé de plus de 65 ans?
2: Oui, c'est ça, oui.
0: Oui, oui. Mmh. Ben oui, les...
2: Et en fait, ça veut dire que, voilà, quand, c'est le même, quand le gars écoute des phases, en fait, voilà, quand le gars écoute des phases que courant.
0: Oui.
2: Ben, oui, mais c'est le même que le gars dans mes épaules, en fait.
0: Ah ouais? Et c'est combien de temps après avoir mis le vaccin?
2: J'ai mis lundi, ça, c'est les 3 jours passés. Mmh. Ben voilà, le soir c'était des douleurs, de pareil des défenses courants là dans mes épaules.
0: Oui.
2: Et le docteur me dit il faut pas prendre de l'iprane. Et c'est pas maintenant, mais il souffre toujours un peu.
0: Ouais, de l'iprane, attention, le foie.
2: Mais il souffre quand même.
0: Ouais, paracétamol, attention, foie, tout ça.
2: Oui, mais c'est ça, le doliprane, il y en a ça dedans. Parce que, c'est ça.
0: Ah bah oui, c'est le principe actif du doliprane. Mais, bon, pour vous protéger des formes graves de la grippe, c'est pas la première fois que vous mettez le vaccin?
2: Non, c'est la première fois. Voilà.
0: Ah, d'accord, oui.
2: Oui, voilà.
0: Bon, oui, bon, c'était lundi, et là, ça va un peu mieux?
2: Il commence à aller un petit peu mieux, mais de temps en temps, on a des combats, oui, mais non, comme un petit peu douleurs, les yeux brûlent tout en même temps.
0: Oui.
2: Je ne peux pas dire que les yeux deviennent de vaccin, mais ça fait mal quand même un peu encore.
0: Oui, on espère que ça va aller, les symptômes vont vite, les douleurs vont vite s'estomper.
2: Oui. Et après, j'aurais une autre question pour vous, parce que vous connaissez un petit peu. Quand on appelle un autre téléphone avec mon portable,
0: oui.
2: Ça dit votre appel est enregistré. Ça veut dire quoi, ça?
0: Alors, quand on appelle un portable, qu'il y a une voix qui dise que l'appel est enregistré, ça m'étonne. Mais on va demander aux auditeurs.
2: Là, déjà, quand vous avez mis en attente, c'était enregistré.
0: Ah, alors attendez. Bon, quand vous appelez... Attendez, restez en ligne un instant, s'il vous plaît.
2: Oui.
0: Ouais, super, s'il vous plaît. Hein. Marie, allô? Allô?
3: Allô?
0: Panne de batterie à Saint-Louis devant Moderni Sport.
3: Oui, pas encore dépanné.
0: Pas encore dépanné, il n'y a personne à Saint-Louis qui a dans la voiture les câbles. C'est vrai qu'il n'y a pas grand monde sur la route aujourd'hui, mais quand même.
3: Oui,
0: vous êtes en
3: ça.
0: Panne avec une voiture, avec une boîte auto. La voiture, la batterie est déchargée. Vous êtes à Saint-Louis devant Moderni Sport. S'il y a quelqu'un qui peut vous aider, on redonne le numéro de téléphone, Marie. 06 93
3: 82 32 83.
0: Voilà, 06 93 82 32 83. Il y a besoin des câbles pour amorcer la batterie. Ou alors, s'il y a un mécanicien qui a dans sa voiture le booster, eh ben, qu'on vienne vous voir à Saint-Louis.
3: Oui,
0: vous habitez où?
3: Gentil, merci.
0: Oui. Bon, allez, là, j'espère qu'on va vous appeler et que vous serez dépanné, Marie. Je lance un appel. C'est dans quelle zone, Moderni Sport?
3: Au centre-ville.
0: Centre-ville de Saint-Louis. S'il y a quelqu'un dans le centre-ville de Saint-Louis qui a deux câbles, en général, un rouge et un noir, hein, pour avancer les câbles d'amorce pour la batterie, ou un booster, vous êtes devant Moderni Sport et vous êtes en panne de batterie.
3: Oui.
0: Allez, vous avez le capot ouvert?
3: Oui, le capot est ouvert.
0: Allez, c'est très rapide. On vient, on garde la voiture à côté ou on met un coup de booster. Tenez-nous au courant, d'accord?
3: Ok, merci beaucoup.
0: Merci, allez, au revoir.
3: Au revoir.
0: C'est en face, c'est devant Moderni Sport à Saint-Louis que Marie est en panne de batterie. Monsieur, merci d'avoir patienté.
2: Non, de rien.
0: Alors, donc, quand vous appelez la radio, quand la radio vous rappelle parce que vous n'avez pas eu la ligne, il n'y a pas de voix qui dit que l'appel est enregistré. Hein. Il y a dû avoir un mot qui n'a pas été compris, mais il n'y a pas ça. Hein.
2: Non, mais ça, quand moi, il appelle, quelqu'un, il décroche.
0: Oui.
2: Ben là, maintenant, la voix ne parle plus, mais seulement, il reste toujours enregistré.
0: Mais c'est votre appel est enregistré quand vous tombez sur un répondeur.
2: Non, même pas des répondeurs.
0: Attendez, appel au public là tout de suite, 02 62 99 14 00 s'il vous plaît. Est-ce que vous avez compris, est-ce que vous avez déjà été confronté à sur votre téléphone la voix qui dit que l'appel est enregistré? 02 62 99 14 00 s'il vous plaît. Je vois pas de quoi vous parlez monsieur, hein, mais les appels sont pas enregistrés, enfin les appels quand on appelle un mobile.
2: C'était pour moi pour voir si vraiment les allait peut-être après, peut-être pas rien, mais moi, la peur, c'est mon téléphone le registrer si ça
0: non, s'appelle. Non, normalement non. Attendez, hein. Freedom, bonjour.
4: Allô, bonjour.
0: Oui, standard ouvert pour l'histoire des appels enregistrés. Je vous écoute.
4: Ah, oui. Non, mais quand j'ai l'air dit qu'on est sur la zone, le temps est attendre son voix enregistrée.
0: Non, il dit qu'il y a une voix qui dit que l'appel est enregistré.
4: Ah, non, là, pour rien, elle est normale, elle est tranquille.
0: D'accord. Merci, madame.
4: Allez, au revoir.
0: Au revoir. Encore un appel, 99 14 00. Allô?
5: Oui, bonjour, oui.
0: Bonjour.
5: C'est peut-être quand il appelle, quand quelqu'un il appelle à IA, vous l'appelle à IA, des fois le menu mettant en mode enregistré. Et il dit ça vraiment, non?
0: Mais comment ça, le menu mettant en mode enregistré?
5: Oui, c'est un menu reçu de voix.
0: Oui?
5: Il met en mode enregistré, et puis quand il décroche, on entend votre voix est enregistrée.
0: D'accord. Parce que voilà. Les appels sont enregistrés normalement quand on appelle les pompiers, secours ou la police ou certaines entreprises où il y a un service client, on vous prévient que l'appel sera enregistré. Mais quand on appelle le portable de quelqu'un, c'est rare, non?
5: Non, c'est quand quelqu'un appelle à vous, ça déjà arrive à moi, mais toi, on a fait une mauvaise manipulation sans connaître.
0: Oui.
5: Mon camarade de demain, tu vois, enregistre mon voix, on me dit, ben, quoi, pas moi, il me dit, peut-être moi, mal ça.
0: Après, d'accord.
5: On m'a regardé, effectivement, t'enregistres vraiment
0: ça. D'accord. Ah, ouais.
5: Ouais.
0: Bon, ouais. Ben, ça dépend que certains téléphones ont cette option. Merci.
5: Oui,
0: merci. Radio Freedom, encore un appel pour l'histoire des appels enregistrés. Allô?
6: Oui, allô, bonjour.
0: Bonjour.
6: Pour l'appel enregistré, là.
0: Oui.
6: Et ça dépend de l'organisme que vous appelez, là. Il dit à vous comme ça, mais pas en créole, comprends-moi.
0: Ouais. Oui, en général, quand on appelle, bien sûr, nous comprenons le créole, monsieur. En général, quand on appelle, par exemple, une administration, c'est dit que la conversation peut être enregistrée.
6: C'est... Voilà, oui. C'est vous de décider, il y a un bouton, appuie dessus, il dit à vous, il y a un bouton, appuie dessus, si vous ne voulez pas être enregistré, vous n'enregistrez pas.
0: Mais entre deux bonhommes qui s'appellent, deux abonnés au mobile qui s'appellent, vous avez déjà entendu ça, vous?
6: Ah, oh, non, moi, je suis comme si monsieur Pédib.
0: Aïe, aïe, aïe. Le monsieur pénible. Ah là là. Bon.
6: Ah non.
0: Okay. Ok, merci monsieur.
6: Merci, allez.
0: Allez. Monsieur, normalement non, hein. Les appels entre GSM sont pas enregistrés ni par l'un ni par l'autre des deux. Par contre, quand vous parlez à l'antenne, vous êtes enregistré, mais c'est obligatoire, c'est l'ARCOM qui demande ça. Hein. Donc quand vous parlez à l'antenne, vous êtes enregistré. Mais ça, c'est nous, à la radio. Tiens, au passage, un clin d'œil à monsieur pénible. Comment?
2: Je vois pas le truc sur mon téléphone. Là.
0: Ah non, mais quand on passe un coup de fil, normalement, l'appel, il n'est pas enregistré quand vous passez les coups de fil normaux entre...
2: En fait, c'est là, comme Freedom l'avait fait appel à moi.
0: Oui.
2: Voilà. C'était pas ça, mais quand ils mettent à mon attente, c'est là ils...
0: Non, l'attente sur Freedom, c'est la radio. Après, vous êtes peut-être passé par, je vois ce qui a pu se passer, vous êtes peut-être passé par un système qui, où il y a une voix qui se déclenche effectivement, mais on ne parle pas d'appel enregistré, non.
2: Ah, d'accord. Ok. Peut-être que la peine peut trouver, il faut la mi-sens.
0: Ah, m'y pense pas. Non, m'y pense pas.
2: Mon téléphone n'a pas moins. 10 heures moins.
0: Attendez, hein. Non, ben non, non, non, d'ailleurs, il n'y a pas de voix, mais non, que nous, on n'a pas d'enregistrement qui dit que l'appel est enregistré.
2: D'accord, alors, ben, quand c'est de mon téléphone, même ça.
0: Allez, bon, allez, bon après-midi.
2: Okay, merci bien, Bobby. Hein.
0: Merci, allez. Au revoir.
2: Au revoir.
0: Radio Freedom, le 99-12-00, Freedom, allô. Allô.
7: Allô.
0: Par ici, Freedom, bonjour.
8: Oui, bonjour.
0: Oui, bonjour.
8: Oui.
0: Et même quand vous appelez en numéro masqué, on vous passe à l'antenne, d'ailleurs.
8: Allô?
0: Prise en compte et enregistrée, c'est différent. Salut Vincent! C'est comme ça, à Freedom. Vincent, un grand ami que je salue, un passionné de téléphonie aussi. Bonjour madame.
8: Bonjour.
0: Oui.
8: C'est toujours les unis, hein?
0: Oui.
8: Oui, profite, j'en profite que Miguel la ligne, hein?
0: Oui.
8: Allô?
0: Oui, Eugénie.
8: Oui, mais faut finir la ligne. Bah, vous demandez à Sanson, pour deux enfants, qui s'appellent, Clara et Léa. Et je voudrais la Sanson de.
0: Je crois que vous avez appelé tout à l'heure.
8: Oui. Miguel la ligne.
0: Non. Il donne un pied, prend un carreau, vous connaissez?
8: Comment?
0: Non, il faut s'arrêter là pour les chansons. Non, c'est bon là.
8: Mais bon, il fait plus alors.
0: Ah non, il fait plus. Mathias va taper moins.
8: Excuse-moi.
0: C'est pas grave. Allez.
8: Avec plaisir alors.
0: Allez, bon après-midi.
8: Ben oui alors.
0: Au revoir. Non mais imaginez le Mathias Ramsamy, s'il entend qu'on commence à faire des dédicaces un jeudi. Radio Freedom, bonjour.
9: Allô, oui, bonjour.
0: Oui.
9: Je voulais répondre au monsieur. Ça m'est déjà arrivé. Quand j'appelle, on me dit votre message a été enregistré.
0: Alors, mais madame. C'est vous êtes tombé sur le répondeur de quelqu'un ou sur quelqu'un?
9: Non, mais quand j'appelle, il y a une voix qui me dit votre message a été bien enregistré.
0: Mais quand vous appelez, vous tombez sur un répondeur?
9: Non, direct, ça sonne, après on me dit votre message a été bien enregistré.
0: Mais il y a un élément qui manque. Quand vous appelez, ça sonne et on vous dit que votre message a été enregistré. Mais jusqu'à maintenant, il n'y a pas de message. Vous n'avez pas laissé de message.
9: Ben oui, on m'a dit ça. Ça fait plusieurs fois.
0: Et vous ne savez pas d'où ça vient. C'est sur quel type d'appel?
9: Ben, sur un portable.
0: Oui.
9: Téléphone d'amis, un truc comme ça.
0: Oui, sur le téléphone de quelqu'un. Un 06 92 ou 06 93.
9: Oui. 92
0: 93, oui. Ah, bon, ben si...
9: Je raccroche, comme...
0: Mais quel est le message qui a été enregistré puisque vous n'en avez pas laissé?
9: Après, je rappelle la personne et il me répond tout de suite.
0: D'accord, on en reparle tout à l'heure peut-être. Merci. Il est 16h. Bon après-midi.
10: Bonjour Pierre.
11: Bonjour Kelly, bonjour à tous. C'est un honneur d'être ici. L'hommage de Donald Trump à la Chine en visite d'État, le président américain est reçu en grande pompe. Prise de parole des deux dirigeants avant un dîner organisé en l'honneur du locataire de la Maison Blanche. La réception se tient en ce moment à Pékin. Le président chinois a également pris la parole. Il vante l'excellente relation bilatérale entre les deux pays qui est saine, durable et stable. Xi Jinping a levé son verre à la fin de son discours à l'avenir commun entre les deux plus grandes puissances du monde. Un peu plus tôt, une réunion de 2 heures s'est tenue entre délégations américaines et chinoises. Donald Trump la qualifie d'extrêmement positive et productive. Plusieurs sujets évoqués. Le détroit d'Hormuz, les deux dirigeants sont en phase. Ce passage maritime doit rester ouvert. Autre sujet traité, le commerce. Xi Jinping promet aux chefs d'entreprise américains présents en Chine que la porte de son pays continuera de s'ouvrir toujours plus grand. Les autres conflits internationaux également débattus, la guerre en Ukraine et surtout Taïwan, source d'opposition. À ce sujet, le président chinois prévient son homologue américain que son pays et les États-Unis pourraient entrer en conflit si Washington gérait mal la question. Réaction du ministre des Affaires étrangères taïwanais. Les autorités de Pékin sont actuellement l'unique risque pour la paix et la stabilité régionale. Donald Trump invite son homologue chinois à la Maison Blanche en septembre prochain. Autre sujet traité par les Américains, le conflit entre Israël et le Liban. Les dirigeants des deux pays ont rendez-vous à Washington aujourd'hui pour des négociations à quelques jours de la fin du cessez-le-feu. Une trêve plus que fragile. Le ministère libanais de la Santé déplore une série de frappes israéliennes qui a fait 22 morts. L'armée de l'État hébreu annonce une nouvelle vague de frappes contre le Hezbollah. Tsahal appelle les habitants d'une dizaine de villages du sud du Liban à évacuer. L'armée israélienne affirme qu'une attaque de drones provenant du Hezbollah a blessé plusieurs civils dans le nord d'Israël. Dans l'actualité également, l'antivirus, la totalité des cas contaminés contacts présents en France testés négatifs. Information du ministère de la Santé, 22 cas contacts n'ayant pas séjourné sur le navire Ondus ont donc été identifiés et même s'ils sont négatifs et ne présentent aucun symptôme, ils sont tous confinés en milieu hospitalier. À Lille, un homme de 37 ans, déjà condamné pour des faits d'agression sexuelle, a été mis en examen pour des viols et agressions sexuelles sur 18 jeunes enfants qu'il gardait. Il était leur babysitter. Les faits présumés se seraient déroulés entre 2023 et 2025. Selon l'INSEE, le chômage en France atteint son plus haut niveau. En 5 ans, il a augmenté de 0,2 points au premier trimestre 2026 et de 0,7 points sur un an, atteignant 8,1%. À un mois de la Coupe du Monde de football, pour la dernière fois, Didier Deschamps communiquera sa sélection. Ce soir à 20h, lui qui quittera ses fonctions de sélectionneur de l'équipe de France de football à l'issue du tournoi. La Coupe du Monde se disputera du 11 juin au 19 juillet aux États-Unis, au Canada et au Mexique. Europe 1.
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0: 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Vos appels au 02 62 99 12 00. Il est 16h06, bonjour et bienvenue. Bonne fin de jeudi férié. Nous allons écouter la Moukatali maintenant. Et dans la Moukatali, aujourd'hui, eh bien, on va parler de la ville de Saint-Benoît. Il y a des gens qui sont pas contents là-bas. On va parler de la forêt, de l'étang salé. Il y aurait des macottes des fois dans la forêt. On va parler de bon Dieu. Et une main, il lave l'autre. Vous connaissez. La Moukatali, c'est le répondeur, au 02 62 21 08 08.
20: Vous êtes sur le répondeur enregistreur de la Moukatali des 45 ans de Freedom. Vous avez une minute pour laisser votre message. Après le bip sonore, parlez.
29: Bonjour, là, moi, je n'ai pas content du tout, mais il passe un message, monsieur le maire de Saint-Benoît. Les parkings de l'avenue Jean Jaurès, qu'on va rouvrir la route, là, les parkings, les à l'envers. Parce qu'un rangement en épi se fait en marche avant, pas en marche arrière. Norme européenne ou pas européenne, je m'en fous. Vous allez voir la quantité d'accidents qu'il va y avoir. Parce que quand vous mettez votre mieux-temps pour faire votre manœuvre, le gars, il colle au cul et il s'arrête dès à vous. Comment vous allez passer votre marche arrière? Expliquez-moi, monsieur le maire. Les ingénieurs qui ont fait ça, là, rangement en épi, c'est en marche avant. Un point, c'est tout.
1: Oui, Moukataï, bonjour. C'est à propos de Grande Cochon. On a quelqu'un qui a appelé pour dire que les gens sont malpropres. Effectivement, on a un mois et demi dans la forêt des temps salés. Un gros sac noir accroché à un arbre, c'est déchiqueté par les chiens, c'est dégueulasse. Il faudrait interdire les pique-niques un coup dans la forêt des temps salés, là. C'est honteux. Il y a de tout par terre. C'est, les gens, ils lâchent leurs trucs partout. C'est incroyable, hein. Incroyable.
2: Une petite madame, toi, bon Dieu, le mal prend le dessus. Mais la mâle, toujours monte dessus, le femelle. Alors, comment il fait? Allez, bye bye, au revoir.
3: Bonjour, Moukataï. À moi, il y a mon cas un petit spécial politique, Saint-Pierre. C'est pas de la mairie, dans le temps de Niwa, un peu mon verre. Antoine Picard, à la rue de Biscana. Allez voir, trop toi ou à pis, tout le monde vient, tu m'as assez rien. Bon petit grand monde, nous besoin marcher la route le matin, monsieur le maire, ou la passe pas à tout dans les élections. Il n'a pas rien de bon, il a promettre à l'anticipe qu'il y a des scènes, il n'a jamais fait rien. L'autre il monte vite et à la recrase de monde. Antoine Picard, il couvre la route, trottoir ou à pied dessous. Pour ça ou attendre, monsieur le maire, arrête à où sorte un peu d'autre fauteuil. Merci.
2: Un petit bout qui vient de dire, pour la CDR, il paye pas. Après, il dit, un main et lave l'autre. C'est vrai, un main et lave l'autre. Mais les deux, ils servent pour laver la figure. Allez, au revoir.
4: Salut la Réunion, enfoiré.
0: Radio Freedom, 16h08, voyons de quoi vous voulez parler. Maintenant, on peut à nouveau retrouver la libre antenne et je dois vous signaler qu'il y a une voiture en panne au virage Tibazar sur la voie de droite. Il n'y a pas de signalisation. Les gens regardent le moteur, enfin du moins ils regardent sous le capot de la voiture. C'est au virage secteur Tibazar. C'est James qu'on remercie pour cette information.

0: répète cette information, prudence, secteur Tibazar, voie de droite, une voiture est dans ce secteur, elle est arrêtée sur la voie de droite et les gens, apparemment c'est une panne, les gens regardent sous le capot. 02 62 41 51 51, c'est le numéro de notre service radio guidage. Le 02 62 99 12 00, bonjour et bienvenue. Allô? Freedom, allô? Bonjour. Allô.
1: Allô, bonjour monsieur Bobby.
0: Bonjour monsieur. Et puis cette histoire de téléphone où il y a une voix qui dit que l'appel est enregistré, on voudrait comprendre.
1: Mais j'ai toujours fait dans les Freedom.
0: Oui. Oui.
1: Parce qu'à moi, tu cadet, on appelle Marie, je suis un tinon gâté.
0: Il peut appeler à où? Il peut appeler à où, monsieur cadet?
1: Ben voilà, monsieur cadet, voilà. Ouais. Et c'est peut-être monsieur Bobby.
0: Oui.
1: Voilà, c'est madame Marie Le Pen, il dit là, elle a dit la retraite de 62 ans. Écoute, il ne fait pas où la morale, il est dans 60 ans. Il dit, ah ouais.
0: Oui.
1: Et là, ben, tout ça, il travaille dans le bureau. Il a dit que les autres retraites en vie, hein. Mais bonne idée. Hein. Il va pas les malheureux des hier, s'il paye pas, s'il doit loyer tout ça là. Et après, puisque ça là, ils étaient habillés chez le petit malheureux. À même gain, c'est revenu, moi. Mais toujours pour prendre son emploi. Il me dit, ben, fouille toujours partout. Parce qu'elle a donné le petit à la petite, M. Bobby. C'est ici, mais non.
0: Attendez, écoute, si en même temps, on peut baisser le son de la radio. On m'a pas bien tout compris. Marine Le Pen, qui, rappelons-le, dit que le départ à la retraite à 62 ans reste d'actualité dans le programme du Rassemblement National. Et où dit quoi? Où dit que pour ça, qu'elle est dans le bureau, c'est quoi? C'est trop tôt?
1: Oui, fonctionnaire, M. Bobby.
0: Oui.
1: Et ils ont dit tout ça, disons, par exemple, bah, monsieur, comme il s'est dit, bah, bon, ça va, nous travaillons comme une affaire, un salaire, ils ont combien tous? 6 000 euros, 10 000, 12 000?
0: Bah, tous les fonctionnaires, oui. Non, ne touchent pas 6 000, oui, 10 000 ou 12 000 euros non plus?
1: Oui, conseil général, tout. Les affaires, avant, d'un petit minute, on a raison. Là, on gagne un petit faible revenu, il y a une taxe à où, hein? Dans un public, il taxe ou paye n'importe comment.
0: Mais après, hein, monsieur, le fonctionnaire, là, que là, sa rémunération avec la majoration, oui. Bah, lui paye les impôts aussi dessus, hein?
1: Ah, ben, il fait pas les grignotes, ça, monsieur Bobby.
0: Oui.
1: C'est ça, vous comprenez, vous êtes comme ça. Ben, quand madame Barrez, elle est allée, ben, elle a dit tout le rôti, ça, quand elle est cuit, par la défense, monsieur Yogi Sogo, ben, exactement le pistel, le cochelette, toute bonne affaire. Mais c'est la matérielle, il dit, allez, ben, qu'est-ce qu'on fait?
0: Oui.
1: Mais à nous, pas d'autant, nous payons l'argent public, ils font ici, là-bas, ils habillent toujours chez le petit. Mm. Et à ça, ils sont honnêtes, et c'est donc pas malade, rien, à où aller là-bas, vous payez seulement, là. Et oui. Toujours, quand tu vas la découvrir.
0: Eh oui.
1: Ces hommes, donc, oui. Si tu gagnes pareil qu'ils ont, ben, une retraite est faite, ben, tu vis bien comme il faut. Et la première, quand même, mais pas contre la politique, la longtemps, c'est la politique. Ouais, depuis papa, Marine Le Pen, depuis Michel a dit, il a monté moral. Il a dit, t'es raciste. Et pas raciste, il a monté une moralité. Mais dans une sorte, un phénomène, il a dit, n'ayez pas peur. Et par exemple, Seigneur Jésus, à nous, qu'on s'est fait, il a su là-bas. Ah, ça part tout le parti, ils ont.
0: Oui, enfin, ça va un peu dans tous les sens, là. Mais pardon, me revenir à Marine Le Pen. Avec l'affaire des attachés parlementaires au Parlement européen, Marine Le Pen, c'est pas dit qu'elle sera présidente l'année prochaine?
1: Ah, monsieur Bobby, il y a eu topé, Nelson Mandela, bonjour.
0: Non, peut-être pas Nelson Mandela, mais Jordan Bardella. Je sais pas si vous avez voulu dire Jordan Bardella et vous avez dit Nelson Mandela. C'est pas exactement la même chose.
1: Jordan Bardella.
0: Jordan Bardella. Jordan Bardella, voilà. Oui.
1: Mais Ali, oui.
0: Bali Bagayoko appelle à l'insurrection si le Rassemblement National gagne l'élection présidentielle. Qu'est-ce que vous pensez de ça, ou?
1: Ben, à moi, je suis content pour lui. Parce que, regarde, Jean-Luc Mélenchon, ben, il dit un handicap. Il y a un handicap, il dit n'importe quoi. Lui, qui est un dit n'importe quoi, ça, des armes, les policiers, ben, je ne pas là-bas. Est-ce qu'il va ben, aller faisable sur lui? Et le collège, allié pareil, ça, le Parti Socialiste, et la France Insoumise, tout ça, là, le même affaire, mais comment les républicains, les bobés?
0: Ben, si vous dites à un cadre du PS que la France Insoumise et le PS, ils sont pareils, je sais pas s'ils seront contents, hein.
1: Ben voilà, comme dit même M. Bobé, il y en a trop étrangers, après, comment la France va mettre l'ordre? Tout à fait empiécé, il y a assez de mon intérêt, et là-bas, France, en fait, on fouille à moi. Ben, dit, ben, là, si je travaille, on m'a dit, non, M. Bobby, si je travaille, mais même le certificat pour, je dis, bon, renouvelle mon spécifique, je dis, là, donc, il doit loyer, il doit tout, il a donc la café en relation, la caisse, là, ce qui est tout.
0: Monsieur, on a beaucoup d'appels pour conclure. Hein. Dis-moi, qui ça vous voit plutôt à l'élection présidentielle de 2027? Marine Le Pen ou Jordan Mandela?
1: Mandela. Voilà. Allez, oui. Allez, mets la confiance. Il y a bien mon garçon, maintenant il fait 40 ans. Allez, me prie, bon Dieu. Bah, rentrez, lui. Bah, oui. Il y a tout ça, le temps de couper nous sur le pied, M. Bobby.
0: Oui.
1: Coupe la terre. La personne ne s'appelle pas, non. Ah, mais tout est réussi, bien, heureusement.
0: Et Mbappé qui demande à ce qu'on ne vote pas pour le Rassemblement National. Qu'est-ce que vous en pensez?
1: Il est riche. Il a dit, comme du même, il y a un petit mari, il vient. Il y a quoi, des coups, des ballons, tout est le roi, oui.
0: Et Alain Souchon qui dit qu'il va aller en Suisse si le RN passe.
1: Il prend son ballon, allez, fait son bagage.
0: Le maire de Saint-Denis, en Île-de-France, Madame Barège, c'est la maire de Saint-Denis de la Réunion, mais le maire Bali Bagayoko qui dit qu'il faut une insurrection si le Rassemblement National passe. Qu'est-ce que vous pensez de ça?
1: Il va passer, il va mettre l'ordre, il va corriger, voilà.
0: D'accord, merci monsieur.
1: Il n'a pas dit vous ajoutez des hommes, monsieur Bobby.
0: Oui.
1: Même les immigrés, tout ça. Là. Bah, maintenant, là, va contrôler. Voilà.
0: Les bons.
1: Bah, où tous les indemnités. Bienvenue ici. Par exemple, il habite la Réunion. Il y a des pauvres, tout ça. Là. Ils ont des difficultés. Ils se débattent. Mais comment nous vivons? Et ces étrangers, bien ici, il y a que pour le pied, même la CAF, il y a encore des autres. Oui, c'est le gouvernement.
0: Et pour finir, autre candidat pour l'élection présidentielle de 2027, donc c'est
1: bonjour, Dan Bondelan.
0: Les voilà. Bons. Allez, merci. Oui.
1: Merci, allez, monsieur Bobby. Merci. Allez, au revoir.
0: Au revoir. Radio Freedom, bonjour. Allô.
2: Allô.
0: Bonjour.
2: Bonjour.
0: Oui.
2: C'est Bobby.
0: Oui, vous êtes en direct.
2: Bienvenue, comme on dit, bon courage et bonne fin d'ascension.
0: À vous aussi, merci.
2: Là, j'ai téléphoné, c'est pas, je prends pas beaucoup de temps.
0: Oui.
2: Je voulais écouter quand même pour les handicapés, le chanteur, un petit extrait, le chanteur Canacel, Alléluia.
0: Ah, Canacel.
2: De Saint-Benoît.
0: Oui.
2: Eh ben, que vous en avez?
0: Ben, normalement, oui.
2: Ben, essayez de... Excuse-moi. Essayez de voir, parce que c'est un chanteur vraiment, il est pour les malades, les handicapés et tout. Quand j'ai vu ça, j'ai dit, tiens, je téléphone pas souvent, mais là, quand j'ai entendu ça, je vois, il y a beaucoup de gens qui souffrent, qui sont handicapés, ils ne peuvent pas faire rien. Ben, j'ai dit, je vais quand même mettre un petit morceau, demander à la Radio Freedom de le faire plaisir.
0: Oui, ben c'est original. Attendez, écoutez un instant.
2: Oui, le chanteur, Canacel.

0: votre extrait de Canacelle.
1: Merci beaucoup et bon courage à vous tous, à tous les animateurs, à tous les animatrices. Même comme on dit, on travaille pas, mais il y a des gens qui travaillent. Eux, ils pensent à la fin du mois, même les handicapés, les malades et tout le monde.
0: Oui. C'est bien. Et particulièrement une pensée pour ceux qui nous écoutent, qui sont hospitalisés, pour ceux qui ne peuvent pas peut-être appeler, ne peuvent pas sortir, ou qui sont à la maison et qui sont pas bien. Ben, on pense à ces gens-là.
1: Justement, excuse-moi, c'est pour ça que j'ai pensé aux handicapés, aux malades, celui ou celles qui sont à la maison, ils sont toutes seules. Il n'y a personne, il n'y a pas d'enfant, il n'y a personne, il n'y a pas la famille pour rester un petit peu avec. Mais je comprends, aujourd'hui, c'est l'ascension. Comme on dit, il faut croire en Dieu et demande la santé, le courage et la force. Et bon courage à vous tous.
0: Merci, bon jeudi de l'ascension.
1: À tous les animateurs et animatrices.
0: Merci.
1: Allez, au revoir.
0: Au revoir. Radio Freedom, bonjour. Allô?
2: Bonjour.
0: Oui?
2: Oui, c'est une dame du port.
0: Du port, ça même.
2: Ça même.
0: Oui.
2: Il fait chaud.
0: Ah oui. On est presque à la mi-mai et il fait toujours chaud la journée, c'est vrai.
2: Encore en journée, mais le soir aussi.
0: Oui.
2: Et tout ça, il donne la grippe quand même. Hein?
0: Bah, vous mettez le ventilateur et vous vous plaignez d'avoir la grippe.
2: Oui, mais. Obligé, mais là, tout la grippe arrive à mettre, hein, parce que si vous ne mettez pas le ventilateur, il va trop chaud.
0: Oui. Oui. Ouais, c'est vrai que ça embrassant l'air, ben ça donne tout de suite une température ressentie qui est moins élevée, c'est plus agréable. Oui. Et vous dormez toute la nuit avec le ventilateur?
2: Oui, jusqu'au matin.
0: Oui.
2: Après, quand j'arrive en bas au salon, parce que la maison a les escaliers, je remets les ventilateurs dans le salon.
0: Oui. Et ça coûte pas cher ça en électricité?
2: Non, parce que la mensualité, c'est près à 62 euros.
0: Ouais, ça va.
2: Et là, ce que je voulais dire, alors il va parler plutôt mon créole.
0: J'ai pas compris, de créole, de quoi?
2: Il parle mon créole, il parle en créole.
0: Ah, vous parlez en créole, oui.
2: Oui, parce que ça commence français, mais ça va finir en créole.
0: Oui.
2: C'est pour dire à eux que depuis le début de l'année, et ils ont fait des travaux, la mairie et la SVR. Ils ont fait un parking où sa mine habite, mais la colle le parking est avec mon logement.
0: Oui.
2: Et donc les voitures, toutes les voitures, elles étaient à l'aise. Là. Chacun met des voitures collées à côté de mon maison. Mais le pire, c'est que j'ai fait comme si le parking, c'est un garage. Ils réparent cette voiture-là. Et l'odeur, l'essence, insupportable.
0: Oui, c'est ça. Il y a un auditeur qui avait signalé qu'il y avait dans tous les parkings. C'est à Sidéa, ça?
2: Oui, c'est à Sidéa. Mais il parle des miennes parce que des autres côtés ne me connaissent pas. Moi, quand je leur fais le parking, c'est des nouveaux parkings et résidents fermés.
0: Oui, mais il y a toujours. Il paraît que très souvent dans les parkings, on fait de la mécanique. Et ça, c'est pas normal.
2: Oui, c'est pas normal.
0: Oui.
2: Surtout que, il n'y a pas longtemps, m'a eu, avec les départements, une salle de bain, collée, disons, avec le mur, et les voitures, collées avec le mur de mon salle de bain.
0: Oui.
2: Et le gros bien l'essence, c'est insupportable. Hein. Comme dans la salle de bain, je vais mettre un masque sur la figure, mais pas respirer à peine, non?
0: Un masque, mais pourquoi ça? Il y a quoi comme odeur?
2: Et un gros odeur d'essence, comme si quelqu'un fait le grillade dans le parking.
0: Oui.
2: C'est pas agréable du tout, parce qu'en plus, je fais ça souvent.
0: Ah là là.
2: C'est juste à côté de ma fenêtre, hein, mais les nacos.
0: Bah, c'est des parties communes, il devrait avoir un peu de respect. C'est des parties communes, on peut pas faire comme ça de la mécanique, utiliser des produits diluants, le carburant, tout ça, ça doit rendre l'atmosphère irrespirable.
2: Oui, mais il comprend pas, personne ne comprend parce que pour les autres, c'est comme si tu n'as pas une moune dans la maison là, et pourtant, c'est vrai que mais tout seul, mais une personne quand même dans une maison,
0: oui.
2: On respire avec le gros, le bien comme ça.
0: Et est-ce qu'on l'a déjà dit au bailleur que c'est pas bon?
2: Eh ben, on n'a plus de bailleur non plus parce que mes déjà propriétaires de mon logement.
0: Ah, vous avez accédé à la propriété, oui.
2: Depuis 2016, mes déjà propriétaires.
0: Ah, oui.
2: Et m'a payé pendant 15 ans avant.
0: Oui. Bon, ben, c'est bien ça, hein, l'accession à la propriété. Mais bon, ce que vous vivez au quotidien maintenant, ça c'est moins bien. Mais je pense que dans votre cas, madame, oui. Vous pouvez quand même faire part de vos doléances au bailleur. Hein. Vous pouvez dire ça de quoi. Il n'est pas bon.
2: À la CDA, hein.
0: Ah oui.
2: Mais normalement, je suis occupé, elle a dit, comme moi, les propriétaires, je suis occupé de moi. C'est la fille de parking sans demander à moi l'ordre. Enfin, elle est passée, elle a dit, moi, ça fait un parking là. Mais elle n'a pas dit que le parking qui sera collé avec mon mur. Elle n'a pas dit ça, parce qu'il a une bonne voiture. Là, après, je suis arrivé, je avance, tout y colle à côté. Et moi, de toute façon, Migan qui fait le tour, parce qu'avant, Migan fait le tour pour de la maison et aller derrière. Et ça, je l'ai bouché aussi, hein. Un petit passage qu'on est derrière.
0: Mais c'est quoi cette société impuissante des réclamations, SIDR?
2: Et la mairie, et les deux avec.
0: Ah là là.
2: Oui. Et mais... je n'ai pas pensé du tout qu'il y a une personne à mobilité réduite qui vit là. C'est vrai que les autres à côté, c'est des gens valides.
0: Oui.
2: Mais à côté, c'est la seule à marcher avec les déambulateurs, tout ça, ben, impossible de tourner. Et l'ambulance, maintenant, quand il vient, mais il n'y a pas longtemps, mon ami, un ami à moi, enfin, le père de mes enfants, mais ça n'a pas caché de dire ça, c'est mon ex.
0: Oui.
2: Et il a fait un tour, ça fait longtemps qu'il n'est pas venu voir moi. Donc, quand il a décidé de venir, il ne rentre pas à tout, il ne tombe plus chemin pour rentrer chez moi.

0: Alors, ça ne me dira pas du tout le nom, parce que là, du coup, va faire mal voir Ali, là. Alors, et du coup, il a dit, attends, je vais voir ce que Ali va faire. Et le monsieur en question, t'es quoi pas dit? Ben, il est parti, la reprend pendant une heure, elle retourne avec ma toupitière et tout ce qu'il faut. Lui, il a passé l'endroit où ça, moi, il a fait le passage.
1: Ah, oui.
0: En enlevant la grille et casser le petit muret.
1: Oui.
0: Et jusqu'à maintenant, personne n'est venu voir pour dire, mais pourquoi elle casse ça?
1: Oui.
0: Et il a fait le passage. Il a dit, ben, il n'est pas normal, normal qu'ils aient pu bousser mon chemin.
1: Ben, non, bien sûr, il n'est pas normal.
0: Et moi, plusieurs places m'a fait porter avec le maire. M'y envoie des messages, m'y voit sur le maire officiel.
1: Oui.
0: M'y dit, moi, m'y gagne plus passer. C'est le seul endroit que m'y sort de mon portail, m'y arrive dehors. Et là, m'y gagne plus. Il faut m'y descendre. M'y descendre un bon aller avant pour le chemin pour l'ambulance.
1: Oui.
0: Et comme on a souvent les examens à faire pour aller à l'hôpital.
1: Oui.
0: Il m'explique ça, mais personne ne répond. Il me dit, ah, personne ne répond. Mais comme mon ex est venu, il a dit, non, il n'est pas normal, ça.
1: Mais il a du poids, votre ex, hein, parce qu'on l'a écouté et on est venu, on l'a cassé. On a cassé le mur, si j'ai bien compris. Hein.
0: Oui, oui, il a cassé le mur, il y a quand même deux, trois heures de temps. Il a cassé le petit muret. Et il a enlevé la grille.
1: Oui, oui, oui. Et c'est dans quel bloc SIDR, ça?
0: C'est Flora Tristan.
1: Flora Tristan, au port?
0: Oui.
1: Oui.
0: Et maintenant, mon chemin.
1: Bon. Et où les propriétaires? C'est bien.
0: Oui, mes propriétaires. Et comme je dis, maintenant, on a accès à aller à ouvrir le portail et aller directement sur la route si je veux sortir.
1: Oui.
0: Mais comme il ne sort pas, on n'a pas mis aucun transport et on n'a plus mon déambulateur. On fait le sortir, c'est aller dans l'ambulance quand il vient chercher pour les examens.
1: Ah, d'accord.
0: Et au moins, il a ce passage-là, il évite à moi de descendre l'allée. Et il a des embûches parce que.
1: Mais au moins, il y a ça. Et tout ça parce que votre ex est venu, il a ouvert sa bouche.
0: Oui, il a cassé. Et il a dit si quelqu'un vient. Demande, c'est qui a cassé? Donne son nom et son numéro de téléphone
1: oui.
0: Pour faire aller.
1: Mmh.
0: Et bon. Jusqu'à maintenant, ni le maire, ni le CDA n'est pas venu.
1: En tout cas, merci pour ce témoignage, madame. Ça nous montre encore une fois que des fois, dans les cités, dans les logements sociaux, ben, on est face à des moments, des choses désagréables. Et ceux qui font de la mécanique dans les parties communes, eh ben, c'est pas normal.
0: Oui, mais elle donne accès aussi à d'autres personnes à passer maintenant.
1: Ah, oui. Allez, merci. Merci pour ce témoignage.
0: Merci, au revoir.
1: Merci, bonne journée et meilleure santé. Il faudrait vraiment qu'un jour, on ait quelqu'un qui arrive à créer un collectif pour défendre les pauvres gens victimes d'abus de toutes sortes. Quelqu'un qui vient et qui fait de la mécanique sous votre fenêtre, dans les parties communes. Il n'est pas chez lui, là. Hein. Il est parti dans les parties communes. Eh ben, c'est pas normal. C'est pas normal du tout. Bon, on en reparle s'il le faut, tout de suite après la pause.
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3: 16h32, le 99-12-00. Les problèmes, la mécanique dans les parties communes, sur les parkings, dans un immeuble, devant un immeuble, en bas des fenêtres, juste sous vos fenêtres, les vidanges, les gaz d'échappement, ça peut pas être agréable, ça peut pas être bien ça. Freedom, allô?
4: Allô?
3: On peut en parler. Bonjour monsieur.
4: Oui, bonjour.
3: Oui.
4: C'est Bobby là?
3: Oui.
4: Ma trouble de clé ce matin sur la gare routière des environs. Hein.
3: Ah.
4: Il y a deux numéros dessus.
3: Oh oui.
4: Le numéro, c'est 041.
3: Faut pas donner les numéros, parce qu'en fait, ça va perdre des clés. Qui pourra donner les numéros? Deux clés avec des numéros dessus.
4: Oui, c'est ça. Il y en a un petit carré en caoutchouc.
3: Oui.
4: Il y en a un petit affaire en tissu aussi. Il y en a plusieurs couleurs dessus.
3: Oui. Aux environs, ces deux clés que vous avez trouvées ce matin.
4: Oui, à la gare routière environ.
3: À la gare routière, quel est votre numéro de téléphone?
4: 06 92 85 67 65.
3: 06 92 85 67 65. Ben c'est gentil, monsieur. Quel temps il fait aux environs?
4: Ben, il fait soleil.
3: Oui. À Saint-Denis aussi. Allez, on profite du jeudi férié.
4: Ben, jeudi férié, ben, dans l'assurance avec vous aussi, ben, l'assurance décès.
3: Oui. Bah, il faut, hein?
4: Ouais. Ah, oui, assurance-vie.
3: Oui. Merci, monsieur. Merci pour les clés trouvées aux environs.
4: Bonne soirée, oui.
3: Bonne fin d'après-midi. Merci.
4: Oui, ben, merci. Au revoir.
3: Et nous allons mettre l'annonce aussi sur le site freedom.fr. Merci, monsieur.
4: Merci. Au revoir.
3: Au revoir. 02 62 99 12 00. Allô? 02 62 99 12 00. Bonjour. Allô?
5: Allô?
3: Oui.
5: Bonjour.
3: Bonjour.
5: Oui, après-midi, m'a attendu Max, a dit, ben, oui, il veut mettre les bio placards là.
3: Oui, Max, il prend la jeune normale, il est.
5: Non, s'il veut, allez. Mais à où reste la même?
3: Merci, c'est gentil, mais il pense que nous va rester encore un peu de temps. Hé, madame!
5: Oui.
3: C'est à où malentendu une fois ou là où te chat que les baptisés?
5: Oui,
3: oui, vous l'attendu, moi l'appeler, ou l'appeler avec Max, ou l'appeler avec, nous l'a parlé de ça avec Julie aussi.
5: Non, c'est Julie l'a parlé avec moi après.
3: Oui, oui, oui. Et comment il va le chat là?
5: Mais le chat il dort là.
3: Oui. Bah oui.
5: Oui, il
3: dort et puis après il ravage la nuit.
5: Non, la nuit non.
3: Oui.
5: La nuit il ravage pas, la nuit il vient là comme Max mettait la sieste. Mais du soir de côté, moi, il t'a donné de côté. Mais après, ce soir, quand il monte, il vient avec moi.
3: Et pour les gens qui n'étaient pas là, quand on l'a expliqué le baptême.
5: Oui.
3: Ah, voilà, que Max y passe. Max, madame, là, dit, ah, allez aussi où veut, mais non, il faut y rester, hein, même s'il est vieux.
6: Dieu, il devrait partir.
3: Alors, pour Sac-Lapente.
5: Non, pas du tout.
3: Pour Sac-Lapente-Entendu, là, le baptême du chat, c'est quelque chose que se passait comment?
5: En fin de compte, là. Un dimanche, on était à la plaine, on était à la plaine.
3: Oui.
5: Et là, on n'a pas grand-chose pour faire le dimanche.
3: On n'a pas grand-chose, donc vous faites un baptême.
5: Non, mais après, la vie, mes camarades étaient là, camarades, mon garçon, tout ça. Et il me dit, ben, dimanche prochain, allons baptiser le chat.
3: Oui.
5: Ben, là, ma chaîne, on va tirer de dragée, gâteau. Ben oui, il y avait le monde.
3: Dragée, gâteau, oui.
5: Ben oui.
3: Excusez-moi.
5: On a fait une petite ambiance, Bobby, là-haut, les morts, là-haut, le dimanche, comme tu habites là-haut, la plaine.
3: Ah ben c'est sûr qu'avec un baptême, ça fait qu'on bouge, oui.
5: Ben oui.
3: Ouais.
5: Bon, j'ai une machine à danser toute, voilà.
3: Ben c'est bien. Et le chat était content?
5: Je ne crois pas, s'il a compris.
3: T'as pas dit cachette. Avec trop de monde.
5: Avec trop de monde. Mais quoi, non, il n'a pas compris. Hein. Il a juste compris. Ben, on avait mettre un petit robe blanc sur lui. M'avait quand il rebattait mon enfant, un petit sel. Donc, ben voilà.
3: Hey. Vous avez gardé des photos?
5: Oui. Ah oui, ça c'est une affaire qui. Là, j'aime pas ça.
3: Ah oui, les photos de baptême, oui, il ne faut pas perdre ça. Hein.
5: Ah oui, c'est une affaire gâte, ça. Ah oui.
3: Bon.
5: Ben, dis-moi comme ça, si tu veux aller au placard, allez.
3: Ben oui, mais nous ici, là.
5: Où reste là?
3: Merci, c'est gentil. Mais vous connaissez, nous ici, nous avons une radio privée, et le placard, là, n'y pense pas si Camille Sud y paye un monoplacard.
5: Ah, ben d'accord, ben voilà. Non, mais à où reste là où en sorte, t'as dit si tu veux y aller.
3: Bon.
5: À où reste le même mot.
3: Les bons.
5: Ou les bons que nous, là.
3: Les bons, ben c'est gentil. Merci.
5: Allez, bon après-midi, Bobby. Merci.
3: Merci, bon après-midi. Au revoir.
5: Au revoir.
3: Et puis, Lydie avait lancé des appels pour Eric, son frère. Eh bien, la bonne nouvelle, et on l'a eu il y a quelques instants, Eric, on l'a retrouvé, il va bien. Merci à Lydie qui nous a rappelé. Freedom, allô.
6: Allô, Bobby, bonjour.
3: Bonjour.
6: Bonjour, Bobby. Oui. Bobby, n'habite pas moi. Moi, ça explique un petit peu. Je suis la mécanique. Là.
3: Oui, mécanique dans le parking SIDR.
6: Ben, encore mieux. Il y en a 45 ans, derrière, il y avait une fosse, c'est-à-dire la commune, la mettre à disposition de toute bonne de monde.
3: Une fosse? Une fosse,
6: ouais,
3: pour vidange l'auto?
6: Pour dévisser bonne boulon pour faire les vidanges, une fosse, voilà ça, les gens ils peuvent se mettre debout dessous et la voiture c'est comme un pont, mais à l'époque ils faisaient ça en béton.
3: Oui, mais vois ce que c'est une fosse où on peut passer debout sous la voiture. Alors c'est pas un pont où la voiture il vient dessus et ensuite avec des vérins ou des vis, les affaires, il lève l'auto, non. Le pont où avance sur deux allées en béton et ensuite on passe dessous, on vidange l'auto tranquille, debout.
6: Effectivement, ça même, la VN à disposition de beaucoup de personnes, à la côté à la piscine anciennement au port, et ça fait la date à peu près 45 ans, ça.
3: Oui.
6: Ben, ça fait que plusieurs personnes, au lieu d'emmerder les autres, ils venaient là, et chacun, ils dévissaient leur boulon pour faire leur vidange, etc., et puis d'autres trucs d'échappement.
3: Et qu'est-ce que tu fais avec l'huile?
6: Ah, justement. M'y aller faire une petite transition là-dessus, là. Brad Pitt l'a fait un film, au milieu coule une rivière, là-bas c'était au milieu coule de l'huile de vidange.
3: Ah, les gars, t'es jette l'huile à terre?
6: Voilà, et bah, justement, Macron part avec le film Brad Pitt, là, c'était pas son film, l'était bien, mais le vidange, justement, il y en a certains qui laissaient couler par terre.
3: Oui.
6: Et avec un, bon, à moins de représenter ça maintenant, par exemple, si la même chose se reproduit, avec des bacs spécifiques, l'huile, machin, mais bon, c'est carrément interdit, vous êtes d'accord avec moi?
3: Ça pollue énormément. Donc, l'huile, il faut la ramener dans des points de collecte. Je crois qu'à la déchetterie, ils prennent jusqu'à 5 litres par personne et par semaine. Et oui. Pour certains, c'est pas suffisant. Mais c'est sûr que si on va jeter dans la ravine, c'est une catastrophe.
6: Bah, bien sûr, Bobby, c'est une catastrophe. Même moi, surtout, c'est des produits lourds. Et puis, on sait pas comment la traiter, la raffiner par la suite. Mais par contre, il y a un monsieur qui a une superbe idée, Bobby, sur la métropole.
3: Oui.
6: Et j'ai oublié parler ça dans les meetings du maire, là. Bon, après, c'est chacun, il voit midi à sa porte. Lui, c'était un monsieur en métropole, je reviens. Il était professeur en mécanique. Et puis, bon, ben, alors, il a pris sa retraite, il avait du temps. Alors, il a dit, bon, ben, pourquoi pas je mets à disposition mes connaissances, dans un lieu là où la mairie le donne... accès pour pouvoir chaque personne qui ramenait leur voiture et leur pièce, et lui il était là, il aidait les gens à changer les pièces dans.
3: Ah oui, c'est plutôt tendance ça, oui, pour apprendre aux gens à faire le travail eux-mêmes.
6: Bien sûr, et puis c'était un pouvoir d'achat aussi, et puis les gens apprenaient un rétroviseur, un échappement.
3: Oui.
6: Et moi j'ai trouvé ça bien. Bon, justement, je reviens sur le port, et si le maire y entend, moi, bien s'il y en a quelqu'un qui voudrait cette méthode-là, ben pourquoi pas, voilà.
3: Ouais, je sais pas si ça peut encore se, bah si, ça se fait dans des endroits encadrés avec des gens qui surveillent, avec tout le matériel et on a juste les pièces à emmener, ensuite on fait soi-même. Et vous dites qu'il y a 45 ans, donc il y avait une fosse au port, les gens venaient avec le bidon d'huile.
6: Oui.
3: Et leur voiture, et il y avait zéro frais, c'était gratuit, ils vidangeaient eux-mêmes la voiture.
6: Oui, Bobby, pour ceux qui ont vu cette fosse-là, ils peuvent rappeler aussi pour redonner peut-être un petit peu plus d'arguments.
3: Eh ben, si ça s'est fait ailleurs aussi, on peut en parler. Oui, c'est bien parce que il y a beaucoup de gens qui voudraient aujourd'hui plutôt. Oui. Alors, dans les centres tôt, on fait des prix, bien sûr, mais faut voir la qualité de l'huile utilisée aussi, hein, parce qu'il y a huile et huile. Hein, il y a huile de la grande distribution à 15 euros les 5 litres, et puis des huiles à 100 ou 150 euros les 5 litres. Et pour le moteur, bah c'est pas la même chose. C'est un petit peu le sang, c'est un petit peu le c'est important, une huile de bonne qualité pour un moteur.
6: Bien sûr.
3: Ouais. Donc si les gens pouvaient, il y a des gens qui voudraient faire leur vidange eux-mêmes si c'était encore possible aujourd'hui.
6: Et puis justement, comme j'habite au port là, je voulais faire la petite visite un jour. Si je passe justement dans cette petite cité là où le monsieur qui a vraiment fait le chemin là où il devrait être, j'appellerai aussi Freedom pour argumenter un petit peu ça aussi quoi, parce que c'est, vous voyez ce que je veux dire, hein, j'étais sur la mécanique, là je reviens sur le petit passage qui a été détruit au même endroit, voilà.
3: Oui, oui. Bon. Ben voilà, et aujourd'hui, quand vous avez la voiture à vidanger, vous faites comment?
6: Déjà, la voiture, moi, je fais chez moi-même. Il y a dans ma cour, dans mon entrée, quoi. Il y a 30 mètres de profondeur. Je peux faire ce que je veux. Et j'ai la possibilité. Mais bon, ben, pour ceux qui n'ont pas des possibilités, j'en vois beaucoup. Je vois même beaucoup sur la route. Et des fois, il y a même les pieds qui traînent. Vous voyez ce que je veux dire? C'est dangereux, voilà.
3: Oui.
6: Les pieds qui tournent sur la voiture en faisant des petites manipulations et de bricoles pour économiser des bouts de chandelle, comme on dit.
3: Bon, et oui, ben ça, quand on peut faire, oui.
6: Tout à fait. Merci pour la petite com que vous m'avez permis de
3: dire. Avec plaisir, c'était au port, pas loin de la piscine. Alors, c'est quoi ça, un kilomètre de la SRPP?
6: Non, c'est tout simplement, oui, un kilomètre de la SAPP, juste à côté de la piscine, là même, vers à 50 mètres de la piscine, voilà.
3: Oui.
6: Je ne sais pas du port.
3: Merci.
6: Allez, au revoir. Merci.
3: Merci, au revoir. Si vous avez des souvenirs comme ça, des choses qu'on pouvait faire avant et qu'on ne peut plus faire aujourd'hui, ça permettait de faire des économies aussi, vidanger soi-même sa voiture, est-ce que vous le feriez aujourd'hui? 02 62 99 12 00. Bonjour Sonia.
7: Oui, bonjour, j'ai appelé tout à l'heure, et c'est pour vous dire qu'on a retrouvé Eric.
3: Eric, il était parent, 49 ans.
7: Voilà.
3: Oui. Oui, on disait tout à l'heure qu'on avait une bonne nouvelle, c'est Lydie qui nous a appelé. Alors, voilà, comment il va?
7: Là, on le laisse un peu tranquille, il se repose, et puis on verra, on peut faire des questions.
3: Mais il a 49 ans et il n'a pas imaginé un instant que vous étiez en train de vous tracasser?
7: Je ne sais pas trop. Comme il est sous médication, il fait des crises d'épilepsie, on pense qu'il a eu une perte ou... Enfin, je ne sais pas encore.
3: Oui. Là, il se repose.
7: En tout cas, merci pour tout le monde qui nous a soutenus. Et voilà, il est rentré.
3: Et comment? Il est rentré lui-même, hein?
7: Oui.
3: Oui, bon, après 24 heures, c'est le soulagement. Oui.
7: Voilà.
3: Eric, parti de la Saline Léo, 49 ans. Ouf, on respire.
7: Voilà.
3: Bien.
7: Merci beaucoup.
3: Merci d'avoir appelé.
7: Au revoir.
3: Bon après-midi. Au revoir. Radio Freedom, bonjour. Allô?
8: Oui, bonjour.
3: Oui.
8: Alors, c'est pour parler d'antenne réunion, je peux?
3: Oui, bien sûr.
8: Ben là, c'est bien le jour de l'Ascension,
3: oui,
8: aujourd'hui. Mais là, infime la peau, antenne réunion poumette. Il jouit, il fait pause, position, il tourne, il vit à toutes les sens. Et un jeudi après-midi, tout le monde est fatigué, regarde télé, c'est la fête de l'Ascension, les fériés. Et là, infime que normalement, il doit mettre ça vers minuit ou je sais pas quoi. Infime comment, la mettre ça pour nous, et pour les chrétiens, les catholiques. Comment, nous regardons le film La Peau, gros jeudi après-midi là, ça la honte, ça prend une réunion. Il comprend pas en temps de réunion. Ben, il vérifie pas votre crime avant votre machin donc. Franchement, il est choquant.
3: Madame,
8: il est choqué.
3: Madame, vous êtes sûr que vous êtes sur antenne réunion? Il y a quoi exactement?
8: Ben, là, il y a un film, il ne connaît pas le titre, c'est quoi? Là, le film Pourquoi finir, un film français, bien évidemment. Et ben, c'est un film La Peau. Alors, c'est la honte. Ah non, mais antenne réunion, vraiment, plus si ça va, plus moi, il est choqué de chaud d'antenne réunion. Déjà, à cause d'antenne réunion, nous avons M6, nous avons TF1. Et TNT pour nous c'est la misère totale et nous supporte, nous dit bon, nous va soutenir le antenne réunion, c'est un télé local, mais soutenir un télé comment?
3: Mais et madame, les films La Peau, bah, les films X, c'est sur des chaînes payantes, ah, plus souvent, c'est à minuit, c'est pas possible que sur antenne réunion il y a un film comme vous dites là cet après-midi.
8: Ben, j'espère que les gens vont réagir. Cet après-midi-là, ben, c'est un film La Peau. Vraiment, il n'est même pas encore, mais au moins, interdit moins de 12 ans ou bien moins de 10 ans. Ben, franchement, et en plus, il dit des trucs là-dedans. Il dit salope et patati, patata. Ah non, franchement, mais choqué. Moi, je suis choqué d'un film comme ça.
3: Mais madame, est-ce que vous voyez la télévision en ce moment?
8: Oui.
3: Décrire à nous ça que Nana va.
8: Non, ben là, en ce moment, les deux filles là, parce que moi, m'a fait ma vaisselle un peu, les deux madames, je sais pas quoi, là, il y a ces hommes causés. Mais t'as là, l'homme et la femme, là, pour rouler, les tout nus, là, pour rouler, je sais pas, là, il pourrait tomber à la terre à trois, je crois quoi. Mais là, t'es pour rouler tout nu dessus le lit, tout nu, il roule, et là, il gémit tout l'après-midi là.
3: Alors, attendez, ceux qui ont vu...
8: Mystère de monde va réagir, parce que nous l'est quand même jeudi de l'Ascension, qui fait ça pour nous, cause catholique, là, ben, il est pas bien.
3: Alors, attendez, ceux qui ont vu ce que vous avez vu, 02 62 41 51 51, madame nous décrit un film pour adultes qui serait diffusé sur Antenne Réunion en plein après-midi du jeudi de l'Ascension. Voilà. 02 62 41 51 51. Vous avez été choqué, hein?
8: Ben, franchement, moi, elle est très choquée parce que, quand même, on a la point l'habitude, les après-midi, de mettre des trucs comme ça en général, quand c'est les férias, copains, moi, ils connaissent que les Nadmoun, quand même, ils restent chez eux, et voilà. Et ben, là, comme ça, franchement, mettre un film comme ça, ben, ne regarde pas, quoi, avant de mettre ça comme ça, me comprends pas, moi. N'y comprends pas, en plus c'est un film ancien apparemment, il est un peu vieux. N'y comprends pas, mais deux mondes comme ça, j'ai mis gros l'après-midi là, c'est comme ça. Après il dit, ah le monde va mal. Ben oui, mais comme ça il fait montre à nous à la télé. Comme ça là en train de mettre dans la tête marmaille. Après il dit, ah ben oui, mais regarde, là-bas elle fait comme mal, là-bas fait comme mal. Oui, mais la télé aussi là, franchement, moi me dire, dans nous TF1, M6, au moins TF1, M6 là, ils respectent deux mondes, hein. Et là, la même point TF1, même point M6, bon. Mais antenne réunion, c'est comme un ferme de télé, arrête. S'il marche plus, laisse télé première. Voilà. Mais s'il marche plus, ferme de télé, arrête avec ça.
3: Et vous avez des enfants à la maison?
8: Ben, maman, il est grand, mais quand même, c'est des enfants aussi.
3: Ben, et ils disent là, quoi? Ils disent quoi, les enfants?
8: Mais là, mon grand de 17 ans, là, il dit à ma maman, tu regardes ça? Mais tu t'es méchant de chien, après me dit, attendez un coup. Mais tu me sens téléphone un coup fruit demain, non. Parce que moi, je suis choquée parce que mamie croit en Dieu et c'est l'Ascension. Mais tu dirais, une fête comme ça, vous mettez ça pour nous catholiques? C'est notre fête, et on ne peut pas faire ça comme ça? Mmh. C'est nous la malice? Même pas, moi, il fait comme ça. Hein. Franchement, même pas ça du tout. Ben donc, ben voilà, me dit, mais il ne peut pas en rester à là. Mais il faut absolument me téléphone parce que Nena a des enfants devant la télé, pas la mienne, Nena deux, ben la sorte devant la télé. Ben il me dit, ben non, il faut m'y regarder, il se vaisselle, il continue même.
3: Non mais.
8: Il commençait et il a continué. Ah, mais c'était pas possible.
3: Non mais, je dis de l'Ascension ou pas, il est interdit de passer ce genre de film, un film La Peau, comme vous dites, en pleine journée dans tous les pays du monde. On a des réactions. Merci madame.
8: Oui, merci bien, merci.
3: Merci, allez, au revoir. Est-ce que vous avez vu cette ou ces scènes tout à l'heure? 99, 41, 51, 51. Encore un appel avant les communiqués. Allô?
9: Et bonjour.
3: Bonjour.
9: Et bonjour, Bobby. Bah, je sais pas, madame, il ne comprend pas comment il voit ça, moi. Parce que quand on regarde le film, elle avait une petite action vraiment. Une petite action vraiment, comme elle dit. Mais n'a rien de choquant, rien de choquant.
3: Mais vous avez vu quoi exactement?
9: Mais comme elle a dit, monsieur, madame, il a dit. Exactement comme elle a dit, mais il est pas. Il y en a beaucoup de films comme ça.
3: Oui.
9: C'est un film français, mais là, depuis elle est au téléphone, ben, n'a rien de passé de mal. Ben, n'est pas, c'est tout.
3: Et non, je vous confirme, oui, parce que moi, j'ai pas vu, hein. Les scènes moi, dont on a parlé tout à l'heure, on m'a pas vu, moi.
9: Moi, en train de regarder, mais je pense qu'il a été choqué de son vie. Mais qu'il est pas prêt, mais c'est l'assomption. Mais si on la met sa sanction au Maïdo là-haut, ben, faut pas mélanger tout, en fait. Ben, ouais, franchement, mais qu'il est pas que la choc rien dans là, mais il y a des films pires. Et les crimes moins de 12 ans, moins de 16 ans, et les pires.
3: Bon, d'accord.
9: En ce moment même, il y a monté un monsieur, madame, pour boire un verre, les à côté, mais ils sont en plus.
3: Bah, vous connaissez, nous aussi, nous l'a mis, hein. La télé, elle est éteinte tout le temps. Ici, en radio, on n'a pas besoin de télé, nous. Mais là, nous l'a allumé, effectivement, il y a un homme et une dame qui sont et complètement vêtus.
9: Non, mais c'est pas que la réveille de son vie, mais comprend elle.
3: Non, mais complètement vêtus, je le dis, hein, pour ceux qui voudraient voir des gens dévêtus, c'est pas sur Antenne Réunion. En tout cas, pas en ce moment, à l'instant T.
9: L'action, t'es un peu molle, vraiment, par rapport au cinéma. Mais il a vu les 100 poissons, les dégueulasses. Mais me dit, c'est pas un film comme il peut dire la peau, c'est n'importe quoi.
3: Ah, il y avait quand même une action, qui était pas pour tout public, alors.
9: Non, mais c'est une action, c'était vite fait. Il y a des films les pires, mieux, des Netflix, des films moins de 12, moins de 16 ans, les pires.
3: D'accord. Bah, merci, monsieur. Merci, monsieur. Allez.
9: Je ne sais pas quoi avec madame, mais peut-être là, il va y en faire mauvais que son vieux.
3: Allez. Merci, madame.
9: Au revoir.
3: Merci, monsieur. Et, madame qui avait appelé tout à l'heure, on va retrouver les avis et communiquer. Il y aura le flash d'Europe 1. Et ensuite, vous pourrez réagir et nous dire si vous avez vu ce film et ces scènes, cette scène, digne d'un film X, d'après ce que nous a dit une auditrice tout à l'heure. Ça sera dans un petit instant, après 17h. 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
3: En métropole, à Conflans-Sainte-Honorine, un décès de Madame Da Silva Abilio, Marie-Céline Léon, née Revonge. Madame Da Silva Abilio, Marie-Céline Léon, née Revonge. Décès survenu en métropole, vendredi 8 mai, à l'âge de 76 ans. La bénédiction aura lieu en l'église de Conflans-Sainte-Honorine à 14h demain. En métropole à Marseille et au port, décès de Monsieur Le Breton Cyril Roger. Monsieur Le Breton Cyril Roger, décès survenu lundi 13 avril à l'âge de 30 ans. La bénédiction aura lieu en l'église de Savannah à 10h demain matin. L'inhumation se fera au cimetière marin du port. À la possession, décès de Monsieur Maury Hubert Eugène. Monsieur Maury Hubert Eugène, décès survenu lundi 11 mai. À l'âge de 92 ans, le convoi mortuaire sortira de la salle mortuaire de la Possession demain. La bénédiction aura lieu en l'église de la Possession à 11h demain matin et l'inhumation se fera au cimetière de la Possession. À Saint-Joseph, décès de Madame Boyer, Gentelle, Yvonne. Madame Boyer, Gentelle, Yvonne. Décès survenu hier à l'âge de 92 ans. Le convoi mortuaire sortira de la maison des veillées du Butor à Saint-Joseph demain. La bénédiction aura lieu en l'église du centre-ville de Saint-Joseph à 10h demain après-midi. De 10h demain matin, pardon, l'inhumation se fera au cimetière de Saint-Joseph. Au port et à la possession, décès de Madame Veuve Robert Jeannette, née Bulin. Madame Veuve Robert Jeannette, née Bulin. Décès survenu hier à l'âge de 87 ans. Le convoi mortuaire sortira de son domicile au 20 rue Charles Fourier, cité RN4, au port demain. La bénédiction aura lieu en l'église Sainte-Catherine Labourée à la rivière des Galets à 14h30. Demain après-midi, l'inhumation se fera au cimetière de la Possession. En métropole, à Poissy, décès de Madame Mauclair Palma Jacqueline Rosita. Madame Mauclair Palma Jacqueline Rosita, originaire de l'étang Salé. Décès survenu en métropole, vendredi 8 mai, à l'âge de 70 ans. La bénédiction aura lieu en métropole en l'église de Vauréal à 10h demain matin. À Bois-de-Pomme, Salazie, décèle Madame Naz, Marie Gréseline, Johanita, dite Christine. Madame Naz, Marie Gréseline, Johanita, dite Christine, décès survenu aujourd'hui à l'âge de 59 ans. Le convoi mortuaire sortira de son domicile au 25 chemin Jean Albany, à Bois-de-Pomme, Salazie, demain. La bénédiction aura lieu en l'église de Salazie, village, à 14h30, demain après-midi. L'inhumation se fera au cimetière de Grand-Tillet. À Caserne, Saint-Pierre, décès de Madame Noël Juliette, née Thérèseau, dite Haïdé. Madame Noël Juliette, née Thérèseau, dite Haïdé, décès survenu aujourd'hui à l'âge de 79 ans. Le convoi mortuaire sortira de son domicile au 21 rue Père Lafosse à Caserne Saint-Pierre. L'heure, la date et le lieu des obsèques vous seront communiqués ultérieurement. À Saint-Denis et à Madagascar, décède Monsieur Rafi Ringa, Julien Jean-Pierre. Monsieur Rafi Ringa, Julien Jean-Pierre, décès survenu aujourd'hui à l'âge de 80 ans. Le convoi mortuaire sortira du centre funéraire de Prima où se tiendra une veillée à partir de 19h demain. L'inhumation se fera à Madagascar à une date ultérieure. À Saint-Paul, décède Madame Idoumba Moutin Rita, née Goulamoussen. Madame Idoumba Moutin Rita, née Goulamoussen, décès survenu aujourd'hui à l'âge de 69 ans. Le convoi mortuaire sortira du centre funéraire de l'étang Saint-Paul. La bénédiction aura lieu en l'église de Belmen Saint-Paul. L'inhumation se fera au cimetière du Guillaume Saint-Paul. Au tampon, décède Madame Payette Marie-Simone. Madame Payette Marie-Simone, décès survenu hier à l'âge de 82 ans. Le convoi mortuaire sortira de la maison d'éveillés du tampon. L'heure, la date et le lieu des obsèques vous seront communiqués ultérieurement. À Piton-Saint-Leu, décès de Madame Ibrahim Mélina. Madame Ibrahim Mélina, décès survenu mardi 12 mai à l'âge de 54 ans. Le convoi mortuaire sortira de la maison d'éveillés de Stella à Saint-Leu où se tiendra une veillée à partir de 14h lundi. La bénédiction aura lieu en la chapelle du centre funéraire sud à 14h mardi et suivie de la crémation. À Montfermeil en métropole, décède Monsieur Dijoux Sully Pierre, originaire de Saint-Paul. Monsieur Dijoux Sully Pierre, originaire de Saint-Paul, décès survenu mercredi 15 avril à l'âge de 68 ans. L'inhumation des cendres se fera à l'étang Saint-Paul à 15h samedi après-midi. Et à Saint-Denis, décès de Monsieur Boyer Georges Alix, mécanicien à la retraite. Monsieur Boyer Georges Alix, décès survenu aujourd'hui à l'âge de 72 ans. Le convoi mortuaire sortira du centre funéraire de Prima à 9h30 demain. La bénédiction aura lieu en la salle d'adieu de Prima à 10h demain matin et sera suivie de la crémation. Pour les avis de décès, Freedom, le 02 62 41 51 51.
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0: Communiqué de l'EFS, établissement français du sang, vous annonce une collecte mobile demain chez But Savannah à Saint-Paul. 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L'EFS, le 02 62 90 53 92. 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Le film dont on a parlé tout à l'heure, vous l'avez peut-être vu, c'était sur Antenne Réunion. Il vient de se terminer et une dame nous disait tout à l'heure que c'était un film, c'était inadmissible de diffuser ce programme en plein après-midi. Il y a des enfants qui regardent la télé. Elle a, je cite, parlé de film La Peau. Vous pourrez en parler dans un instant. Il est 17h, c'est le flash.
1: Bonjour Pierre.
2: Bonjour Romain, bonjour à tous. Donald Trump en visite en Chine, reçu en grande pompe par les autorités chinoises. Un dîner en l'honneur du président américain se tient en ce moment à Pékin. Nous sommes deux grands peuples, déclare le président Xi, tout en précisant que le sien a 5000 ans d'histoire, les États-Unis 250. Le chef d'État chinois souhaite une relation saine, durable et stable avec les États-Unis d'Amérique et a levé son verre en l'honneur de l'avenir commun entre ces deux pays. Donald Trump a ensuite pris la parole. Il remercie la Chine de cet accueil qu'il qualifie de magnifique et assure que la relation entre son pays et la Chine est la plus grande de l'histoire. Plus tôt dans la journée, ces deux dirigeants se sont entretenus pendant plus de 2 heures. Plusieurs sujets brûlants évoqués comme celui de Taïwan. Xi Jinping a été clair avec son homologue. Chinois et américains pourraient entrer en conflit si Washington gérait mal cette question. Le conflit au Moyen-Orient également sur la table. Le détroit d'Ormuz au centre des discussions. Les deux dirigeants sont d'accord, ce bras de mer doit rester ouvert. Autre sujet traité par les Américains, le conflit entre Israël et le Liban. Les dirigeants des deux pays ont rendez-vous à Washington aujourd'hui pour des négociations à quelques jours de la fin du cessez-le-feu. Une trêve plus que fragile. Le ministère libanais de la Santé déplore une série de frappes israéliennes qui a fait 22 morts. L'armée de l'État hébreu annonce une nouvelle vague de frappes contre le Hezbollah. Tsahal appelle les habitants d'une dizaine de villages du sud du Liban à évacuer. L'armée israélienne affirme qu'une attaque de drone provenant du Hezbollah a blessé plusieurs civils dans le nord d'Israël. Dans l'actualité également, l'antivirus, la totalité des cas contacts présents en France, testés négatifs, information du ministère de la Santé. 22 cas contacts n'ayant pas séjourné sur le navire Ondus ont donc été identifiés et même s'ils sont négatifs et ne présentent aucun symptôme, ils sont tous confinés en milieu hospitalier. À Lille, un homme de 32 ans, déjà condamné pour des faits d'agression sexuelle, a été mis en examen pour des viols et agressions sexuelles sur 18 jeunes enfants qu'il gardait. Il était leur babysitter. Les faits présumés se seraient déroulés entre 2023 et 2025. Selon l'INSEE, le chômage en France atteint son plus haut niveau en 5 ans. Il a augmenté de 0,2 points au premier trimestre 2026 et de 0,7 points sur un an, atteignant 8,1%. À un mois de la Coupe du Monde de football. Pour la dernière fois, Didier Deschamps communiquera sa sélection de 26 joueurs ce soir à 20h. Lui qui quittera ses fonctions de sélectionneur de l'équipe de France de football à l'issue du tournoi. La Coupe du Monde se disputera du 11 juin au 19 juillet aux États-Unis, au Canada et au Mexique.

0: Il est 17h04. Le radio guidage est Guillaume sur la route des Tamarins. Bonjour Guillaume.
1: Oui, bonjour Bobby. Alors oui. En fait, j'appelle le radio guidage pour signaler qu'il y a une voiture qui roule en contresens sur la 4 voies. Bon, je pense que là, je sais pas où est-ce qu'elle est déjà sortie, mais c'était sur la route des Tamarins. Moi, j'étais direction Saint-Pierre, au niveau de l'éperon à peu près. Et elle arrivait vive allure, hein, au moins. Ben, nous, on était déjà à 110, donc en face, elle arrivait pareil à la même vitesse. J'ai évité la dernière seconde, c'était une BM, voilà, une BMW gris-noir, ancien modèle, quoi. Et du coup, voilà, c'est super dangereux.
0: Alors, attendez, vous êtes, c'était du côté de l'éperon, mais elle doit être plus loin maintenant. Par contre, vous roulez dans quel sens?
1: Moi, j'étais direction Saint-Denis-Saint-Pierre, quoi.
0: Là, donc, vous êtes côté mer. Il y a donc, sur les voies côté mer de la route des Tamarins, il y avait une BMW qui se dirige vers Saint-Denis.
1: Ouais, c'est ça. C'est hyper dangereux. Il y a une autre voiture qui était derrière moi. Enfin, je pense qu'il y a plein d'autres voitures qui ont dû voir ce qui s'est passé. Voilà, j'ai pas pu prendre la place. J'ai déjà signé la gendarmerie, bien sûr, avant d'appeler Freedom. Mais voilà, ça nous a surpris. Hein. C'est hyper dangereux. C'est quelqu'un qui est malade ou inconscient, je sais pas. Mais.
0: Et sur quelle voie?
1: Alors, elle était sur la voie de dépassement.
0: Alors, la voie de droite pour lui?
1: Oui, c'est ça, logiquement.
0: La voie de droite pour lui, mais face à ceux qui dépassent, qui roulent dans le sens Saint-Denis-Saint-Pierre, véhicule type SUV, BMW d'un gris noir.
1: C'est pas une SUV, c'est une BM un peu berline, quoi, les anciens modèles.
0: Oui, BMW qui roule en direction de Saint-Denis, mais sur les voies côté mer.
1: Ouais, c'est ça.
0: Merci d'avoir appelé.
1: Ouais, bon, on est sous le choc là, mais ouais, c'est hyper dangereux, quoi.
0: Oui, il y a de quoi. On va lancer, on a prévenu la direction des routes et on va prévenir ceux qui écoutent la radio, notre antenne musicale. Merci.
1: De rien, au revoir.
0: 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Information pour les auditeurs de Freedom 2. Attention, une voiture à contresens signalée il y a quelques instants sur la route des Tamarins dans le secteur de l'éperon. L'automobiliste peut se trouver plus au nord maintenant. Vous qui circulez dans le sens Saint-Denis, Saint-Pierre, attention, des automobilistes ont vu un véhicule de marque BMW face au trafic sur votre voie de dépassement. Vous qui roulez en direction de Saint-Pierre, attention, un véhicule à contresens, lui va vers Saint-Denis, mais il utilise les voies côté mer pour aller vers le nord. On est sur la route des Tamarins. Ça peut être bien avant l'éperon maintenant. Vous qui circulez en direction de Saint-Pierre, il faut être extrêmement prudent. Tous les radioguidages au 02 62 41 51 51. Et puis s'il y a quelqu'un de la DRR qui entend le message, parce qu'on a eu quelques problèmes pour joindre quelqu'un à la direction des routes, c'est le radio guidage Freedom, c'est bien sûr le 02 62 41 51 51. Information confirmée à l'instant, BMW à contresens sur la route des Tamarins, vous qui circulez dans le sens Saint-Denis, Saint-Pierre, lui était du côté de Plateau-Caillou en direction de Saint-Paul. Il continuait donc de rouler. Alors, radioguidage spécial et renfort au standard, s'il vous plaît, Héloïse. 02 62 41 51 51. Si vous voyez cette voiture à contresens, il faut absolument la localiser et il faudrait que les forces de l'ordre s'occupent de ce conducteur qui est en train de mettre de très nombreuses vies en danger et aussi la sienne. C'est sur la route des Tamarins, une voiture à contresens. Si vous la voyez, ou sur la 4 voies de Saint-Paul, prudence, si vous voyez ce véhicule à contresens, il faut... Si vous voyez cette voiture à contresens, il faut absolument nous appeler. Il roule sur votre voie de dépassement, vous qui roulez vers le sud. Vous avez vu peut-être cette voiture, une BMW à contresens sur la route des Tamarins. Il devrait avoir atteint maintenant la 4 voies de Saint-Paul. Va-t-il prendre rapidement maintenant une sortie? Nous l'ignorons. Comme Guillaume qui a appelé tout à l'heure, vous pouvez nous appeler 02 62 41 51 51. le standard de la radio. Il faut prévenir les automobilistes. Voilà pourquoi on va répéter cette information sur la 4 voies de Saint-Paul. Attention, une voiture à contresens a été signalée tout à l'heure sur la route des Tamarins. Lui va vers Saint-Denis. On l'a vu dans le secteur de l'Éperon. Et maintenant, il devrait se trouver sur la 4 voies de Saint-Paul s'il continue de circuler en direction de Saint-Denis. Automobiliste, le radioguidage, la prudence est recommandée. Le radioguidage Freedom, c'est le 02 62 41 51 51. Freedom, allô.
2: Allô, bonjour monsieur.
0: Bonjour madame.
2: Voilà, j'ai trouvé un porte-monnaie à Saint-Pierre sur le front de mer en face du cimetière.
0: Oui, un porte-monnaie avec des papiers aussi.
2: Tous ces papiers sont dedans, il y a de l'argent dedans.
0: Oui.
2: Tous ces papiers. Alors, je sais pas quoi faire, c'est un métropolitain en plus.
0: Oui. Les papiers sont à quel nom?
2: Bogas Didier.
0: Bogas, ça s'écrit B-O-G-A-2-S-E
2: G-B-A-U.
0: Ah oui.
2: G-A-S.
0: Oui. Bogas ou Bogaz. Bogas Didier.
2: Didier.
0: Et vous avez trouvé le porte-monnaie avec tous les papiers au nom de monsieur Bogas Didier.
2: Voilà.
0: À quel endroit?
2: Sur le front de mer Saint-Pierre, en face du cimetière.
0: Oui.
2: De Saint-Pierre.
0: Front de mer de Saint-Pierre.
2: Du côté droit.
0: Oui.
2: Du côté droit. En allant vers Saint-Joseph. Hein.
0: Oui.
2: En allant, voilà.
0: Merci beaucoup. Et le numéro de téléphone?
2: 0.
0: Ah, attendez. Christian, pour la voiture dont on a signalé le contresens. Christian?
3: Oui, bonjour Bobby. Voilà, je suis sur le parking de Lydia Price de Saint-Paul. Je viens de voir les forces de l'ordre se diriger vers le sud.
0: Oui.
3: Donc, je pense que les gendarmes ont pu rattraper la voiture parce que ça circule bien sur la 4 voies en face de Lydia Price.
0: Voilà. Alors, s'il y a des gens qui voient l'intervention des gendarmes là en ce moment avec à proximité d'un véhicule de la gendarmerie, une BMW, signalez-le nous, s'il vous plaît. C'était vraiment...
3: Mais je pense que peut-être sûrement ils ont fait sortir la voiture à la sortie du croisé de l'Europineux de Saint-Paul, juste à côté.
0: À la sortie Belmen.
3: Ouais, non, plus ici, plus en avant. Ouais.
0: Europineux, c'est Belmen. Hein. Sortie Belmen.
3: Ouais, on peut dire ça, voilà quoi.
0: Oui.
3: Voilà.
0: Eh bien, merci. Vous avez vu les forces de l'ordre se mettre en route. Merci beaucoup.
3: Il n'y a pas de souci.
0: Merci. Bon, 02 62 41 51 51, c'est le numéro du service radioguidage. Alors, est-ce que les gendarmes ont pu faire sortir la voiture? C'est un véhicule de marque BMW qui roulait à contresens sur la route des Tamarins. Il semble qu'il ait réussi à atteindre la 4 voies de Saint-Paul, toujours à contresens. Vous qui circulez en direction du sud, Saint-Denis, en Saint-Denis, Saint-Pierre, prudence. Et 41 51 51 pour toutes les informations. Allô?
2: Oui,
0: madame, merci d'avoir patienté. Porte-monnaie, des papiers au nom de Bogas, Didier, Front de mer à Saint-Pierre. Votre numéro de téléphone, s'il vous plaît.
2: 0692.
0: Oui.
2: 26. 67. 09.
0: 06. 92.
2: 26. 67. 09.
0: Oui, 06. 92. 26. 67. 09. Merci beaucoup.
2: Je vous en prie, monsieur.
0: Oui. Merci.
2: Allez, au revoir.
0: Bonjour Bernard pour la voiture à contresens.
4: Allô, oui.
0: Oui Bernard.
4: Non, il est sorti à Plateau Caillou, il a fait des métiers à Plateau Caillou, pas arrivé en bas là-bas.
0: Ah, il a pris la sortie Plateau Caillou.
4: Il a fait ça à Plateau Caillou, il a fait le tour à côté, il y a comme une petite antenne, téléphone, c'est pas quoi, il a fait des métiers.
0: Oui.
4: Là, il a remonté pour reprendre Saint-Denis en haut.
0: Ouf.
4: Là, il remonte, il fait une sortie.
0: Ah, d'accord.
4: Voilà, il a fait une sortie, il a sorti Plateau Caillou.
0: D'accord, on va prévenir la direction des routes, on va prévenir les forces de l'ordre. Il a pris la sortie à Plateau Caillou et là il a repris le bon sens. Vous l'avez vu faire demi-tour?
4: Oui, il a fait demi-tour. Il a remonté vers le bas des bras ce matin pour reprendre l'autre côté.
0: Mais qu'est-ce qui a pu se passer d'après vous?
4: Il ne connaît pas les pareils, il ne connaît pas la route, c'est un méchant PAZ.
0: Ben oui, mais il était à contresens, il a mis combien de vies en danger?
4: Il était à contresens, oui. Voilà, ben écoute, ça, oui. Ma signalie est serrée, il rentre, pas fait rentrer, il a pas fait des métiers, après il a remonté. Ma cause qui fait la dépitié.
0: Oui, mais il a réalisé ce qui s'est passé là?
4: Il ne connaît pas, bon, bah, il a fait des métiers, il a fait des métiers.
0: Ah, ou la gagne cause avec lui, oui.
4: Oui, ma cause avec lui, oui.
0: Oui.
4: pays. Les pays, c'est la route, quand tu fais des rituels, là, ils pensent que la laisser là-bas, et puis là, il a fini, la laisser, il a dit qu'il ne va s'ennuyer, je crois.
0: Oui.
4: Finalement, les pays, c'est la route, ok?
0: Merci. Bon, ben, merci, monsieur, parce que c'était extrêmement dangereux.
4: Non, non, les pays, là, les pays, c'est la route. Allez.
0: D'accord, on informe la DRR en ce moment, il n'est plus sur la 4 voies.
4: Non,
0: vous. Vous avez pu lui parler, ouais, il a pris la sortie Plateau Caillou, c'est un conducteur qui a...
4: Vous avez crevé, oui, maman, il me suis dit, vous avez crevé.
0: Mais quoi, il a dit à vous exactement?
4: Pareil, il était perdu. Il ne connaît pas, il ne connaît pas, ouais.
0: Oui.
4: Voilà. Il a fait des mutuelles, il a fait des mutuelles. Maintenant, les filles, en tout cas, il apprend le bon sens maintenant, ok?
0: Bon, d'accord. Bah, heureusement que vous voulez passer par là, monsieur, hein, parce qu'imagine le drame.
4: Ouais, mais bon, vous savez, c'est. Je pense que vous ne connaît pas. Peut-être première fois, il prend la route aussi, vous ne connaît pas, bon.
0: Ah oui, mais bon, sans vouloir planter de jugement, mais c'est tellement grave ce qui vient de se passer que si lui n'est pas habitué à aller sur la route, il faut lui faire compagnie à lui. C'est grave, là, non?
4: Ouais, ben...
0: Il aurait pu tuer des gens.
4: Oui, bien sûr, ça. Il a fait des mutuelles sur le côté de tupier de bois, là, ça n'a quand même des affaires en béton, là.
0: Et vous l'avez aidé, d'accord.
4: Là, oui, c'est la sortie pas de caillou pour prendre la route tamarin. Mmh. Bien. Il a fait des mutuelles là, côté dans le sens de quoi les Saint-Pierre. Hein.
0: Oui.
4: Il a fait des mutuelles là. Okay. Il a reparti vers Saint-Pierre. Il a sorti là parce qu'il va traverser devant lui.
0: Oui.
4: Donc il a parti. Okay.
0: Ah, ben merci. Hein.
4: Allez, au revoir.
0: Merci, au revoir. Radio Freedom, merci à tous ceux qui nous ont contactés sur le standard pour signaler ce véhicule à contresens sur la route des Tamarins. Le danger est écarté maintenant. Le conducteur est sorti à Plateau Caillou. Il a pris la route du bon côté maintenant. Il continue de se diriger vers Saint-Denis, mais plus rien à signaler. Maintenant, il roule du bon côté. C'était tout à l'heure sur la route des Tamarins, un véhicule à contresens. Radio Freedom, on vous a parlé, une auditrice nous a parlé tout à l'heure d'un film, elle était choquée, un film qui est passé sur Antenne Réunion. Ça semble être le film, l'auditrice qui est intervenue tout à l'heure a parlé de film X avec ces mots. Elle a dit, c'est un film La Peau qui passe sur Antenne Réunion en ce moment. Et ça vous fait réagir. Allô?
5: Allô?
0: Bonjour.
5: Bonjour monsieur.
0: Oui.
5: Justement, c'est pour le film.
0: Oui.
5: Ah ben, là t'es trop bon. Lui, il faut pas ça seulement. Hein.
0: Mais qu'on l'a vu, exactement.
5: Hein? Ah ben, oui, quoi que ça va la vie.
0: Ben, dis-moi parce que nous l'a allumé la télévision, et à partir du moment où nous l'a allumé la télévision jusqu'à la fin du film, il n'y avait aucune scène avec des images dénudées.
5: Madame, quel combien de bonhommes il a pris. Elle-même a ouvert sa bouche et dit, dans le mois, 376 bonhommes.
0: Oui.
5: Et la grosse fille de la piscine à quelle? Il vient lui faire rire, ça. Ah, mon dieu.
0: Mais on a des enfants chez vous?
5: Non, mais... Pardon?
0: On a des enfants chez vous, là?
5: Non, moi, je n'ai pas d'enfants, moi.
0: Oui. Bon, parce que la télé, ça fait partie de la famille. Il y a des enfants qui devaient être devant la télévision.
5: Ça ne fait pas le soir.
0: Oui.
5: Ah, incroyable.
0: Voilà. Et l'a fini vers 17h, le film.
5: Voilà comment il fait viol après.
0: Et elle avait commencé à quelle heure?
5: Ben, attends. À peu près. Il est le film a duré à peu près.
0: Oui. Bon, ben, nous va voir s'il y a des gens que l'a vu aussi.
5: Demande,
0: ben, les gens, ils peuvent témoigner, là, au 02 62 41 51 51, s'ils ont vu ce film sur Antenne Réunion tout à l'heure. Certains ont été choqués. Ah, où l'a été choqué, vous? Monsieur?
5: Oui.
0: Vous l'avez été choqué un petit peu?
5: Non.
0: Ah bon?
5: Si un bonhomme comme moi, je suis choqué.
0: Oui. Mais on trouve que c'est pas un film pour passer en pleine journée. D'accord.
5: Allez.
0: Merci.
5: Au revoir.
0: Allez, au revoir. Radio Freedom, avez-vous vu ce film sur Antenne Réunion? Allô?
6: Allô?
0: Bonjour.
6: Bonjour.
0: Oui.
6: Ce que je ne comprends pas avec le madame et le monsieur vient causer, excusez-moi, mais quoi, parce que la zone est là, mais apparemment, vous allez coincer, nous. Vous avez un problème, non?
0: Non, mais là, ce que.
6: La vie Antenne Réunion, il fait le monde d'un film comme ça.
0: Ah Ah oui, mais d'accord, mais plusieurs personnes qui disent qu'il y avait des gens en train, c'était comme un film X.
6: C'est du grand n'importe, excusez-moi Bobby, c'est du grand n'importe quoi, on dit on ne passe pas dans le film, c'est impossible. À part que je suis dans le film, comme là, notre monsieur était là, l'a dit, c'est des scènes qui sont courantes, qui tout le temps, ils montent dans n'importe quel film.
0: Mais alors pourquoi la dame, elle était en colère comme ça, la dame, vous l'avez vu le film, vous, monsieur?
6: Comme vous dites, Bobby, excusez-moi, moi, la façon, le fond causé, ça y est, mon coincé, il y a un problème dans la tête, ça. Imaginez, bon Dieu, tout le long de la journée, ça. Ça y est, bon Dieu, tout le temps, ça. Ça l'est coincé, ça. Il voit seulement un petit culotte, ben, il voit un caleçon, un culotte, ben, il a peur, il fait payer. Ça peut nous coincer comme ça, mais désolé, des autres. Ça, les gars, on tient une réunion, il passe pas bon genre de film, là. Il est impossible qu'il passe ça.
0: Est-ce que vous n'avez pas vu le film, hein?
6: À cause de la disassomption, ben, passe pas film comment, parce que je suis pas bas, c'est du grand n'importe quoi.
0: Monsieur, vous n'avez pas vu le film?
6: Moi, je pas vu le film, mais voir quel film je suis en train de parler.
0: Oui.
6: Parce que maintenant, Netflix, chez moi, je garde Netflix tous les jours, mon maman, et tout, je garde Netflix tous les jours.
0: Oui.
6: Par exemple, je garde le film à partir de saison, on s'en fout, nous, on garde le film, mon frère. Mais ça parle, ça, où il comprend, là, il était, où il est coincé, ça va rien d'être coincé, que ça, je l'ai coincé, comment? Tous les jours, tu imagines, bon Dieu, quoi. On m'a assez bon Dieu tous les jours, donc, on va le cas, on fait plus rien, là. On m'a dit, bon Dieu, matin et soir, car dimanche, il fait pas rien. Car samedi, dimanche, vendredi, il fait pas rien, là. Ou à quelle scène, mais pas là, ou là, fait pas tout cela, là. Fait pas du tout. Attends, tout le monde a dit, pour faire. Et après, tous les autres, on fait pas. C'est du grand n'importe quoi, je les connaissais, les gars, mais les désolés des autres, ça. Parce que des gens, on tient une union, ils passent pas, bon, ils ont fait comment. Peut-être c'est, comme le monsieur l'a dit, c'est un morceau dans le film.
0: Une scène, une scène du film, oui.
6: Dominique,
0: oui.
6: Mais il n'est pas dit, il n'a pas dit, X, les gars, il est impossible, on tient une union, on ne peut pas passer film comme ça, il est impossible. Mais même, on mène un film, si on tient une union, pas film X, c'est sûr.
0: Oui.
6: On n'est pas de quoi, ce que je peux dire. Il est choqué parce qu'il est coincé, c'est tout. Imaginez, voilà, juste bon Dieu, tout le temps, 24, il a bon Dieu dans son tête.
0: Oui, les bons. Ok, ben merci monsieur. En pleine réunion, il passe pas de film comme ça, sauf qu'une dame a dit que c'était un film comme ça. Merci.
6: Oui, mais il est con, Bobby, mais il est con, c'est un truc qui est con, ça s'abonne de mon nez, problème dans la tête, ça.
0: Allez, merci monsieur. Merci.
6: Bonne soirée, Zot, et continue comme ça, t'es amène Zot bien, rien de ma vie, bon Dieu, c'est du grand n'importe quoi, ça.
0: Allez, merci monsieur. Allez.
6: Quand je serai chez un lit pour crever, là, Zot va m'imaginer que ça n'a pas fait ce qu'il fallait faire dans la vie. Imagine, bon Dieu, tous les jours.
0: Allez, merci monsieur.
6: Bonne journée,
0: merci, bonne journée. 99 12 00 Freedom. Allô?
7: Oui, monsieur Bobby, bonsoir.
0: Bonjour.
7: Moi, là, c'est un septuagénaire, comme ça le midi.
0: Oui.
7: Moi, là, j'avais été coincé. Quand la madame était pour parler du film, moi, c'est pas pour regarder. Moi, là, c'est replay pour me trouver.
0: Oui.
7: Moi, là, jusqu'à la place, le madame l'a dit.
0: Oui.
7: Sous les enfants avec vous, il n'est pas joli vraiment à regarder.
0: Mais qu'est-ce qu'on y voit exactement?
7: Comme on l'a parlé sur Europlay, il m'a trouvé, ben là, t'es en pleine action.
0: Oui.
7: Un film comme ça, il devait être l'après-midi.
0: Est-ce que les acteurs étaient nus?
7: Oui.
0: À 16h30.
7: Moi, la partie, moi, sur Europlay, le temps, le madame, t'es pourquoi avec vous? Moi, la partie, sur Europlay, vous m'avez trouvé vraiment, quand le madame, t'es pour dire, c'est un film, c'est pas en fidélité, piégé à... Elle a fait comme ça alors.
0: Piégé sous ma fausse identité.
7: Voilà, moi l'a trouvé, c'est le madame qui peut dire. Mais les vrais, vraiment, si elle avait des enfants à côté d'elle, elle n'est pas bien de regarder, mettre ce film-là cet après-midi.
0: Mais madame, la télévision, ça fait partie de la famille, à La Réunion plus qu'ailleurs peut-être. Donc il y a des enfants, il est 16h30, c'est un jour férié, les enfants n'ont pas école.
7: Mais si vous comme ça, il ne faut pas mettre pour coller les enfants.
0: Oui.
7: Voilà, mais moi elle n'est pas coincée, une personne coincée, moi, hein. Je me dis bien, hein? Mais moi, il y a un peu pour la madame que l'a causé. Dès qu'elle a causé, il y a mon parti dans le film. Ma partie rodée, ça, t'es il est.
0: Mm-hmm.
7: Et après, monsieur, là, il avait un monsieur, ça, on dit, là, dit comme ça, t'es 365 juin, il est là, ça fait. Moi, là, je suis un petit peu, mais après, comme on l'a pas micro-chat, moi, il m'a raccroché, puis il a fait des essais aussi, vous comprenez?
0: Oui, oui, oui.
7: Et puis, moi, là, il y a le télé, parce qu'il n'y garde jamais film si en telle réunion. Mon deux canal, il garde, c'est Afrique Plus et Hollywood. C'est tout.
0: Oui.
7: Voilà. Ben voilà, vous m'avez dit que cette madame-là l'a dit, c'est vrai. Mais moi, on est tout seul. Si vous me dites, regarde, c'est pas un problème pour moi. Mais si on est dans un enfant à côté, on n'est pas bien.
0: Oui.
7: Voilà. Bon après-midi. Bon, plutôt bonne soirée.
0: Ouais. Allez, merci madame. Bon, allez, ben madame a été du coup, alors il y en a qui, quand on a commencé à en parler tout à l'heure, c'était sur l'antenne à 16h45. Certains sont allés allumer la télévision, ont mis antenne rayon. Effectivement, il n'y avait pas grand-chose à voir pour les amateurs de... il n'y avait pas grand-chose à voir de 16h45 à 17h. Mais apparemment, il y avait une scène dans le film... Il y avait une scène dans le film où on pouvait voir, ben, c'était pas joli joli, disent certains. 02 62 99 12 00. Allô?
8: Oui, bonsoir.
0: Bonsoir.
8: C'est pour l'histoire du film, là.
0: Oui.
8: Ben, effectivement, hein, j'étais pour regarder notre chaîne, et à un moment donné, il m'a zappé, m'a mis sur un temps de réunion, après, m'a parti plus manger. Et mon petit-fils pour garder la télé, ben, tout d'un coup, il entend un bruit bizarre. Ben, nous avons regardé, ben, ça c'était comme un film érotique, ça, en fin de compte. Là, il y a un gros problème, là. Ah, c'est Dieu aussi pour mettre ça.
0: Ben, les films n'est pas catalogué avec public. Enfin, il y a des films qu'on peut pas passer la journée. Qu'est-ce qu'Antoine Réunion a fait cet après-midi, là?
8: Ah, ben, l'ami connaît pas, hein. Bon, on a fait un jour au feuillet, on se fait en décalage horaire, le feuillet, dans les minuit, il me connaît pas, hein. Mais le véridique, c'est que le madame l'a dit, hein.
0: Mais monsieur, Antenne Réunion ne passe pas de film X.
8: Non, il passe pas.
0: Bon, ben,
8: qu'est-ce que. L'ami connaît pas, c'est peut-être problème, non. Non, mais vraiment, hein. Mais, bien, ce que le madame l'a dit, hein.
0: Et autre fille, là, devant, c'est.
8: Il a senti.
0: Elle a quel âge?
8: Elle a 12 ans.
0: Elle a été choquée?
8: Elle a changé de chaîne.
0: Oui.
8: Parce que comme elle a entendu ça, elle a changé de chaîne. Elle a dit, c'est quoi ça? Elle a changé de chaîne. Elle est gênée. Comment il fait là?
0: Ben, il y a quelqu'un tout à l'heure qui l'a dit qu'il ne faut pas être coincé. Il n'y a rien de choquant dans le film. Mais c'est vrai que le beau qu'elle a dit ça, lui, il ne l'a pas vu. Hein.
8: Il ne faut pas être coincé. Mais de nos jours, là, pas ça. C'était ainsi de... comment? Maman, il te garde télé, en vacances, là. Vous comprenez, là?
0: Oui.
8: Vous-même.

0: Pour mettre film là, à cause d'un coup de téléphone, parce qu'il y a mon miga miga,
1: pas ça, mon miga. Alors, je ne sais pas si Piégé sous ma fausse identité, c'est un film qui passe tous les jours?
0: Oui, c'est un film tous les jours, parce qu'il m'a dit pourquoi, parce qu'il y a mon miga sur internet, mon miga, pas ça, mon miga, rien que l'actualité. Je pense que je dois peut-être reconnaître. Moi, miga, rien que l'actualité sur internet, télé, tout pareil. Ma point est strictement, moi, internet et téléphone. Donc, il veut dire, là, quand il arrive ce ben genre de film là, ben, même, il enlève, moi, parce qu'il miga, pas ça, miga, internet. Donc, mi bloque. Je suis l'actualité simplement. Après, il revient chez Freedom, comme là, mais chez Freedom, voilà. C'est quand il arrive 7h, mi-ten.
1: Bon, attendez un coup, hein. On dit que c'est tous les jours que ça passe.
0: Oui, tous les jours. Demande Bana Souvé, M. Bobby.
1: On regarde Piégé sous ma fausse identité. Voilà. Apparemment, mais c'est
0: un film. C'est une question.
1: C'est pas une série.
0: Si, c'est une petite série. Ça, il passe tout le temps, Miwa, parce qu'il entendrait nous la 111 comme il a.
1: Monsieur.
0: Oui.
1: Les gens nous disent au standard que c'est un film, c'est pas une série.
0: Bon, d'accord, mais il retient ce qu'il m'a dit, alors.
1: Mais des fois, il faut, oui.
0: Après, là, ce moment-là, on connaît que, mais il comprend pas, moi, mais bouge la cause, c'est la cause, il a dit qu'on allait un peu coincé, ben, de mon ami, mais il me pense pareil, moi, parce que me dit, pourquoi, si, vraiment, est-ce que vraiment, le madame l'a causé là, et il a fini de vivre, moi, il finit pas, non. Ça, c'est la question.
1: Bon, allez, bon, on va donner de la parole à d'autres. Merci, monsieur. 99-12-00. C'est bien un film, hein, qui serait sorti l'année dernière. Freedom, allô?
2: Allô,
1: bon, bonjour, on a un haut-parleur, s'il vous plaît.
2: Oh, je
1: ne peux pas. Allô, il y a un problème?
2: J'attends bien.
1: Oui.
2: Allô, oui, c'est bon.
1: Oui,
2: vous
1: merci. Oui.
2: Et moi, j'entends plus.
1: Ah ben, nous, on vous entend bien. Dites-moi ce que vous avez vu. Allez-y.
2: Allô?
1: Oui. On vous entend bien, madame, allez-y.
2: Ben oui, j'entends plus rien.
1: Bon,
2: non, mais écoutez, moi aussi, j'étais en train de regarder au début, mais en fait, c'était comme si quelqu'un est passé sur un site. Il a laissé un site, alors, ben, je sais pas, moi, il a contacté plusieurs hommes. Hein. Mais en fait, moi, j'ai dit, pour les enfants, c'est pas bien dans l'après-midi, mais moi, comme je suis toute seule, ben, je regardais, parce que le soir, j'arrive pas à regarder, je dors de bonheur.
1: Mais vous avez vu quoi, exactement?
2: Mais non, la fille, il allait sur un site et rencontrait plusieurs hommes, plusieurs.
1: Mais est-ce qu'il y avait une scène où les personnages étaient dénudés, c'était érotique?
2: Oui, oui, il y avait des scènes, mais en fait, je ne veux pas dire qu'un film X1, pas X1. Non, non, non, je ne dirais pas X, mais enfin, il faisait ce qu'il faisait, quoi.
1: La première dame qui a appelé tout à l'heure a dit, je cite, « filme la peau ».
2: Oh, bah, écoutez, elle a dit la peau parce qu'elle voulait prononcer la peau.
1: Oui.
2: Mais écoutez, ce sont des choses qui se font, normalement, Bobby. Mmh. Ce sont des choses qui se font, mais pour une... Moi, je suis toute seule, c'est pas un problème. Mais s'il y en a des enfants qui sont là, c'est pas bien, quoi.
1: Oui.
2: Et voilà. Mais en fait, moi, je dors de bonheur, mais comme ça se passe après-midi, c'est bien pour moi. Parce que je dors de bonheur après, je dors de bonheur.
1: D'accord.
2: Ben oui, écoutez, moi, j'ai un âge, je peux regarder certaines choses. Mais en fait, je veux dire, s'il y a des enfants qui sont là, c'est pas bien, quoi.
1: Oui.
2: Voilà.
1: Bon.
2: Et moi, je suis contente aujourd'hui seulement, j'ai pu regarder, mais à un moment donné, j'ai assoupi, j'ai fermé les yeux, j'ai dormi un petit peu. J'ai pas tout regardé.
1: Bon, d'accord, merci.
2: Je me suis enfermée un petit peu, mais en fait, il faisait ce qu'il faisait, mais il fréquentait plusieurs hommes. Il allait sur un site, il rencontrait plusieurs hommes. Tu vois, comme la personne a dit, il a rencontré 300 hommes, je ne sais pas moi.
1: D'accord, merci madame.
2: Allez, au revoir.
1: Merci. 99-12-00. Ce film sur Antenne Réunion, l'avez-vous vu? Est-ce que ça vous a choqué? Allô? Quoi ça? 02-62-99-12-00. Allô? Bonjour. Oui?
3: Oui, encore moi, ça m'ira un peu, parce que moi, j'étais pour regarder.
1: Il y a des problèmes de réseau. Il faut faire quelque chose.
3: Là, vous m'entendez?
1: Allez-y, oui.
3: Mais dis, comme ça, il dépasse à moi, il me retéléphone la deuxième fois parce qu'il dépasse à moi parce qu'il fait trop de la polémique. Moi, maintenant, en train de regarder le film. La montée, un petit bout, le petit cul dehors. Et bah, arrêtez pour faire d'autres actions, vraiment. Après, l'arrêter, c'était un film X, il monte tout, il monte le zangui, il monte tout, il monte tout. Là, c'était la montée, juste le petit cul, un petit bout d'action, et l'arrêter. Si un monde regarde des films sur Netflix, les pires. Et pourtant, c'est des films 12 ans, 16 ans, hein, et les pires que ça.
1: Oui.
3: Moi, je trouve que c'est un... Je sais pas, il a créé une polémique. Moi, je suis en train de regarder le film. C'est vraiment... la sélection, j'aimerais mal regarder les molles, vraiment. Mais à la Montjuïc, quoi, le petit tuboyau dehors, un instant.

0: vite fait. Après, voilà, la sortie, c'est fini.
1: D'accord, ça a duré un très court instant, et d'après ce que vous dites, monsieur, elle n'a pas montré grand-chose.
0: Ben non, elle a montré juste le ticu, le ticu des tenues, c'est tout. Elle a montré, voilà, le ticu à l'action, mais après, elle a arrêté direct. Mmh. Mais si vous dites, vous la regardez quand vous la passez là, au pavillon, à un moment donné, le gars passe sa main, tout ça, on a fait comment?
1: Oui, mais il n'y avait rien de dénudé. Ben ah, voilà, c'était un peu comme ça, parce que dans le dernier quart d'heure, il y avait, faut dire voilà, les choses, monsieur, hein, il n'y avait pas grand chose de choquant dans le dernier quart d'heure.
0: Non, et même pour un marmaille, quand on était à l'action, il est vraiment molle. Mais déjà, oh, il y en a des films pire, c'est polémique pour rien, là.
1: Oui. Bon,
0: après, c'est le but, hein, de mon téléphone gaillard, on prend, là. Mais déjà, non. Là, franchement, moi, moi, la vie. Si, c'est pour ça que j'ai appelé deuxième fois, parce que moi, la vie, hein.
1: Oui, bon, ok.
0: Moi, la vie, et non, là, moi, t'as un petit bout de le tiki, comme dit, voilà, idéal, t'es un petit peu tuni, c'est tout. Mmh. Mais regardez, bon. Fais le replay, regardez, au même voir.
1: D'accord. Bon, bah, allez, bon, bah, merci.
0: Allez, au revoir.
1: Oui, il m'a fait une ça pas regarder un film en replay, cet après-midi, là, en même temps que il est avec Zot, mais bon, on en parle encore dans un instant. Sur Antenne Réunion, cet après-midi, un film. Certains ont été choqués. D'autres qui disent que, ben, à la télévision, c'est peut-être un film qu'il ne fallait pas diffuser à cette heure-là. 02 62 99 12 00. Les réactions continuent juste après la pause.
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1: Le 0262 99 12 00, il y a un peu moins d'une heure, un film était diffusé sur Antenne Réunion et ce film a provoqué une réaction, une première réaction vers 16h45, une dame choquée, en colère qu'un film dit « film La Peau ». Je cite, hein, film X si vous préférez. C'était un petit peu ce que voulait dire l'auditrice qui est intervenue à 16h45. Elle était en colère qu'un tel film puisse être diffusé sur Antenne Réunion. Depuis, on a eu plusieurs réactions. Certains sont allés voir le film en replay et confirment qu'il y avait des scènes. Ben, c'est un programme qui ne devrait pas être diffusé sur Antenne Réunion. En tout cas, un programme qui ne devrait pas être diffusé à cette heure de la journée, selon certaines personnes. Vous l'avez peut-être vu ce film sur Antenne Réunion et la scène où on peut parler d'une scène érotique, c'était aux environs de 16h30 et pas dans le dernier quart d'heure que nous avons suivi. 02 62 99 12 00, vous pouvez réagir. Allô?
6: Oui, bonsoir.
1: Bonjour, oui.
6: Oui, je vous appelle pour le téléfilm.
1: Oui.
6: En fait, ça c'est des petits téléfilms qu'Antenne Réunion met tous les après-midi et tout ça.
1: Alors, excusez-moi, hein, est-ce que ça, c'est un film qu'on retrouve tous les jours avec le même titre, ou là, c'était un film, vraiment un film, et pas une série?
6: Non, c'est un film, c'est un téléfilm qu'ils mettent les après-midi, après Antenne Réunion Boutique, à 15h20.
1: D'accord, mais c'est un téléfilm, ça veut dire que hier et demain, le programme qui sera diffusé n'aura rien à voir avec ce qui a été diffusé aujourd'hui. C'est pas comme...
6: Ça sera un autre film.
1: C'est pas comme Les Feux de l'amour, hein?
6: Non,
1: c'est un film.
6: Oui, c'est pas une série. Non.
1: Voilà, ok. Alors, est-ce que vous l'avez regardé?
6: Oui, j'ai regardé. Donc, c'est vrai qu'il y avait, comme le monsieur a dit, il y a mis les petits boyaux dehors, tout ça. Mais je veux dire, comme là, c'est les vacances pour les enfants, c'est peut-être pas adapté. Mais après, il n'y a rien de choquant, d'alarmant. C'est un peu érotique, mais c'est pas un film, comme l'a dit X et la dame.
1: Oui.
6: Voilà. Donc, c'est des petites scènes érotiques, mais vraiment rapides, hein. C'est express, hein. C'est pas, ça dure pas éternellement.
1: Oui.
6: Voilà.
1: D'accord.
6: Donc, il y a beaucoup de coupures. Et même à la fin, quand il met la main entre la jambe de la fille, tout ça, là.
1: Oui.
6: Parce qu'ils étaient dans un club échangiste. Ils voulaient, voilà, le couple voulait être avec eux.
1: Oh.
6: Voilà,
1: oui.
6: Mais il n'y a pas des scènes alarmantes, je veux dire.
1: D'accord. Donc, pas, vous n'avez pas été choqué?
6: Non, c'est non. Mais par contre, quand il y a des enfants, il faut éviter. Et c'est la première fois qu'ils mettent ce genre de film, là, par contre. Hein.
1: Ah, d'accord. Vous pensez fois, que, comme la télévision, à la Réunion, peut-être, c'est beaucoup une affaire de famille, hein, la télévision, ça fait partie de la famille. Et on n'aurait pas dû diffuser le film à 16h30?
6: Non, pas cet après-midi. Parce que c'est les vacances, en plus. Les enfants, ils sont très télévision.
1: Mais dans les textes, ça c'est le côté moral, parce que dans les textes, ce que l'ARCOM fait, je ne crois pas qu'il y ait une différence entre les vacances scolaires, un film diffusé à 16h30 pendant les vacances scolaires et un film diffusé à 16h30 quand il y a école. Je ne crois pas qu'ils font une différence. Hein.
6: Non.
1: Mais vous dites là, c'est les vacances, il ne fallait pas.
6: Oui.
1: Mais si ce n'était pas les vacances, on aurait pu.
6: En fait, ce n'est pas un film choquant, je veux dire.
1: Oui.
6: Mais après, pour les enfants, c'est choquant. Comme la petite fille, elle est partie, là. Elle a quitté la pièce. C'est normal, parce que c'est choquant pour elle.
1: Votre petite fille était devant la télé à ce moment-là?
6: Non, pas moi.
1: La fille de monsieur, oui. D'accord.
6: Oui, quand le monsieur, il a dit la petite fille, elle s'est levée, elle est partie.
1: Oui, oui, d'accord.
6: Parce que moi, j'ai suivi quand même la suite après avec les auditeurs, là.
1: Oui.
6: Et elle a eu. En fait, elle était choquée. Elle s'attendait pas à voir ce genre de scène.
1: Et puis choquée ou pas, mais je pense que comme elle a 12 ans, je crois, son papa ne l'aurait pas laissée devant la télé.
6: Exactement.
1: Ou aurait changé le programme.
6: Voilà.
1: Pour la laisser devant la télé. Merci monsieur, merci madame.
6: Mais je vous en prie, mais donc voilà, il y a rien d'alarmant. Ce sont des téléfilms qui mettent ça tous les après-midi. Il y a plusieurs, histoires. Mais ça, le monsieur, comme il a dit, c'est tous les jours. Non, c'est impossible.
1: D'accord. Merci.
6: Voilà. Je vous en prie, je vous souhaite une très bonne soirée et un big up à toute l'équipe.
1: Merci, bonne soirée.
6: Merci, au revoir Bobby.
1: Radio Freedom, allô?
7: Oui, allô, bonjour.
1: Bonjour.
7: Ben, j'ai regardé le film, j'aurai bientôt 70 ans.
1: Oui.
7: Mais pour moi, pour les enfants, c'était pas bon.
1: Vous avez regardé le film du début à la fin?
7: Oui. Après, j'ai arrêté parce que j'ai dit, bon, ben, c'est pas un film machin, parce qu'il y a ma grande fille, elle allait venir, et en plus, il gémissait, quoi.
1: Oui.
7: C'était tout nu, il gémissait. C'est vrai, ça durait pas longtemps, mais pour les enfants, c'est pas bon. Non. Il y a des films l'après-midi, c'est des films un peu, comment, qui font un petit peu peur ou machin, mais c'est pas des films comme ça.
1: Oui.
7: Ben oui, moi je suis retraitée, je suis devant ma télé tous les jours.
1: Oui.
7: Donc c'est pas un film à mettre.
1: C'est pas un film à mettre selon vous?
7: Non.
1: Et si quelqu'un appelle, il y en a eu un tout à l'heure, donc ça peut se reproduire. Si quelqu'un appelle et vous critique un petit peu en disant que vous êtes coincé, vous...
7: Moi je suis pas coincé, je suis veuve, j'ai fait 2 mariages, 3 mariages même, donc. Je suis pas coincée là-dessus, c'est pas le coincement là-dessus. Là-dessus, c'est l'éducation. On peut pas laisser les enfants, déjà les enfants de maintenant, c'est pas pareil les enfants d'avant, parce qu'on nous, on n'avait pas de télé avant.
1: Mais peut-être que les enfants de maintenant, justement, ils voient des choses en bien pire sur les réseaux.
7: Voilà,
1: même s'ils n'ont pas l'âge d'être sur les réseaux.
7: Oui, mais là, c'est la télé, bon, C'est pas bon. Antenne Réunion devrait choisir ses films pour l'après-midi, comme ça. Hein.
8: Oui.
7: Surtout pendant les vacances. Voilà. Moi, c'est mon machin, moi.
1: Merci d'avoir redonné votre avis, madame.
7: Merci beaucoup.
1: Merci. Au revoir. 02 62 99 12 00. Allô?
9: Allô?
1: Oui, bonjour.
9: Oui, bonjour.
1: Oui.
9: Radio Freedom.
1: Oui, monsieur. Bienvenue en direct.
9: Merci. Eh ben, je suis revenu. Hein. J'ai réagi un peu sur le. Comment vous dire le film, là.
1: Oui, pour, la pour continuer, il faut couper le son sur. Vous êtes en métropole, il faut couper le son sur l'ordinateur et enlever le haut-parleur sur le téléphone.
9: Ok, ok, attends, hein. Les minutes sont pas trop bonnes. Attends.
1: D'accord, je vous laisse tout le temps de le faire, je reviens dans quelques instants. Radio Freedom, bonjour.
10: Oui, bonjour monsieur.
1: Oui.
10: J'ai regardé le programme Antenne Réunion. Là.
1: L'avez-vous regardé depuis le début ou quand on en a parlé sur Freedom?
10: Oui, depuis le début, parce que, voyez-vous... il y a le programme d'Antenne Réunion, il y a Antenne Réunion Boutique, et puis ensuite il y a un téléfilm, et ensuite il y a une série qui est diffusée tous les jours. Mais là, ce qui s'est passé là, c'est que le programme d'Antenne Réunion, comme vous avez dit, c'était piégé sous fausse identité.
1: Piégé sous ma fausse identité, oui.
10: Voilà, mais c'est pas ce film-là qui est passé. Le film qui est passé, c'est un film de 2008, le titre c'est E-Love, c'est-à-dire E.Love.
1: D'accord.
10: Voilà, c'est pas le film piégé sous une fausse identité. Hein.
1: Alors, je vous ai dit ça parce qu'on a regardé dans le menu tout à l'heure, et ce qui est resté à l'écran, c'est piégé sous ma fausse identité.
10: Oui, jusqu'à présent encore.
1: Oui, oui.
10: Il y a, dans le programme, il y a Antenne Réunion Boutique, là, Shopping, et ensuite, il y a piégé sous ma fausse identité, ensuite, les liaisons du péché. Et comme moi, j'enregistre tous les jours les liaisons du péché, mais comme Antenne Réunion, quelquefois le programme est à cheval au niveau des horaires, donc j'enregistre toujours ce qui vient, qui précède de ma série que je regarde tous les jours.
1: Oui.
10: Et quand j'ai entendu la femme parler sur votre antenne là, j'ai dit bon ben je vais remettre mon enregistrement. J'ai regardé depuis le début et c'était pas le titre du film du téléfilm. C'était pas piégé sous ma fausse identité. C'était E.Love et j'ai regardé parce que au début des films, on met si c'est
1: tout public.
10: moins de 10, moins de 12 et tout. Et là, c'était vraiment rien inscrit.
1: Oui.
10: Rien.
1: Alors, c'est dans le genre comédie sentimentale.
10: Oui, voilà. Mais ils
1: ont... je viens de lire le script quand même, et ça, c'est. Je voudrais lire, s'il y en a pour 10 secondes, hein. Le script. E.Love, un film qui a été diffusé pour la première fois en 2011 sur Arte. Voici le script.
10: 2008, j'ai vu le
1: film. Voici le script. Quand son compagnon la quitte pour une femme plus jeune, Paul, enseignante d'une cinquantaine d'années, voit sa vie basculer. Pour l'aider à tourner la page, sa sœur l'inscrit sur un site de rencontre.
10: Voilà, c'est ça. Et le film, le scénario est basé sur tous les rencontres que la femme fait et ben c'est filmé tous ces ébats d'amoureux. Mais le film déjà dans la première partie du film quand ça commence et c'est là que je me dis que le réalisateur aurait dû mettre moins de 10 parce que je trouve que les acteurs se dénudent facilement dans le scénario.
1: Mais vous parlez d'acteurs qui se dénudent et vous dites qu'il aurait dû avoir la mention interdit au moins de 10 ans.
10: Dans la partie du film, déjà, il partait sur une plage en famille et c'était tout le monde se dénudait, se payait tout nu et on voyait un homme qui retirait tous ses vêtements et puis qui allait se baigner tout nu avec son grand affaire devant lui, quoi.
1: Mais on voyait les parties intimes des acteurs?
10: Pas nettement gros plan, hein? Non, pas du tout. Mais la scène de la dame que vous a parlé à peu près en fin de partie, pour un enfant de moins de 10 ans, je sais pas qu'est-ce qui aurait pu se passer dans son cerveau en voyant l'homme avec la tête entre les jambes de la femme.
1: Ah ouais, d'accord. Donc, le genre, tout à l'heure, on en a parlé.
10: Voilà.
1: Comédie sentimentale, mais c'est comédie sentimentale plus, là.
10: Oui, ah oui, et bien plus, bien cliché, hein. Bien cliché, parce que maintenant, ça va dépendre au niveau de l'éducation. Suivant l'éducation que chacun a reçue, pensant qu'un enfant de moins de 10 ans qui voit la tête d'un homme entre les jambes d'une femme, les deux tout nus en verre, en train de faire le quatre coins le lit, et en gémissant, on va dire que il apprend l'enfant c'est quoi l'éducation sexuelle. Et un autre parent, il pourrait dire, non, et il choque un autre.
1: La
10: tête de l'enfant.
1: Je répète ce que vous avez dit tout à l'heure, ce n'est pas un film pour les enfants.
10: Non, ce n'est pas du tout un film pour les enfants. Et il n'avait point l'inscription moins de 10 au début.
1: Oui, Antenne Réunion n'aurait pas dû passer ce film en plein après-midi.
10: Mais apparemment, c'est un programme là, déraillé là.
1: Ah bon?
10: Ben oui, puisque dans le programme, je suis mettre piégé sous fausse identité, et alors que quand le film il commence, le titre c'est un autre film, c'est même pas le film prévu dans la diffusion des autres programmes.
1: Oui.
10: Voilà, on dirait c'est, je sais pas, notre technicien là-bas, comment la machin ça, mais c'est notre programme l'a déraillé. Après, la série qui suit après, ça s'est bien déroulé. Hein.
1: Oui.
10: Là, c'était avant la série, il y avait Antenne Boutique, là, c'était bon. Et après, il y avait la série Novelas, là, je dirais. Mais c'est ce film-là que c'était pas prévu dans le programme.
1: Merci pour ces explications, madame. On va prendre d'autres témoignages. En tout cas, ça vous aura bien fait réagir. Merci.
10: Merci.
1: Au revoir. Monsieur, merci d'avoir coupé le son.
8: Ah oui, c'est
1: oui.
8: Un problème.
1: Oui.
8: Oui, moi, justement, si je permets de vous téléphoner, mais bon, rapidement. Bon, je suis en métropole, c'est vrai, certes. Mais j'ai dit, comment on veut dire ça? Les mondes par l'envers, l'esprit à l'envers. Et que vous voulez ou que vous ne voulez pas, des enfants, ils vont connaître ça tout le temps, ils vont connaître ça un jour.
1: Oui.
8: Et pour quelle raison les gens ils disent que, c'est là. Mais tôt ou tard, on va connaître tout ça, non? Tôt ou tard, on va connaître des choses pires, même pires.
1: Peut-être, monsieur, mais là, aujourd'hui, beaucoup de gens, l'auditrice qui vient d'appeler, qui nous a bien expliqué ce que t'es comme ce film, elle a dit, c'était pas un film pour les enfants. Donc, j'aimerais avoir vraiment votre avis. Est-ce que c'était une bonne chose de passer ce film en pleine journée?
8: Oui, certes, c'est vrai. Monsieur, faut être réaliste dans la vie, hein.
1: Oui, mais là, être réaliste, pour l'instant, j'ai pas compris votre avis.
8: Non,
1: est-ce que c'était une bonne chose de passer le film en plein jour?
8: Ben, pour moi, oui. Moi, naturellement, bon, c'est, faut pas aller de scènes au-dessus comme il faut, mais des scènes justes.
1: Mais il y avait des scènes où on voyait les acteurs dénudés, hein, d'après ce qu'on vient d'entendre.
8: Oui, mais c'est dénudé. Le corps aussi est dénudé. C'est un jour, matin, dans le sommet, nous sommes tous nus, tout ça. Vous voyez, c'est pas vraiment ce con, comme on dit les gens, ce con. Tout le corps est pareil. Tout le corps. Je veux dire, tout le corps est pareil. Pas toute sœur, mais tout le corps est pareil. Il y a même yeux, tout ce qui s'ensuit. Je vais pas sur le détail. Mais tout est pareil. Mais pour quelle raison je vois pas le problème. Qu'un petit enfant qui s'élève dans la vie, qui va continuer sa vie, mais ce corps, il ne va pas changer. Vous voyez? Donc, pour moi, c'est pas vraiment choquant. Hein? Mais il y a des scènes, vraiment, des scènes comme par exemple, on fait la guerre, par exemple, voilà, il y a des morts, il y a partout. Bon, ça, c'est, voilà, c'est autre chose, c'est certes, de vrai. Mais, pour moi, je vois pas. Parce que ces films-là, je l'ai vu. Hein. Vous inquiétez pas. Hein.
1: Oui.
8: J'ai vu, depuis très longtemps, je l'ai vu, moi. Mm-hmm. Mais pour moi, c'était pas vraiment choquant. On peut le regarder, il n'y a pas de problème. Hein. Bon, après, peut-être en temps de réunion, il a coupé certaines chaînes qui avaient trop, mais parce que moi, ces films-là, je l'ai chez moi. Vous voyez ce que je veux dire? Je dis carrément, moi, on a rien avec des gens. Les gens qui pensent que c'est ce qu'ils veulent.
1: Oui, mais vous, programmateur à la télévision, avant qu'on ferme la chaîne, avant que l'Arcom ferme la chaîne, je crois qu'on aurait des films X toute la journée.
8: Ah non, il y a un certain respect, il faut pas aller au-delà.
1: D'accord.
8: Il faut pas aller au-delà.
1: Ok.
8: Moi j'ai dit, dans la vie, il faut être réaliste, et c'est une chose. Mm-hmm. Ben, c'est comme toute chose. Alors, imaginez-vous, je prends l'exemple, vous prenez ta voiture, tu mets tes enfants tout dedans, tout ça, il arrive un moment, tu as un accident, je sais pas moi, mais les enfants ils voient tout ça. Où est le problème? Vous voyez ce que je veux dire? C'est les pires qu'il
1: y a. Mais monsieur, vous savez qu'en France, il y a des règles, et à la télévision, on peut pas passer certains des films avec certaines scènes, avec des gens qui sont en plein acte sexuel. Ils gémissaient, a dit un auditeur tout à l'heure. Bah, c'est pas normal de voir ça à la télévision, non?
8: Ah ben, monsieur, comment c'est pas normal? Excusez-moi. Moi, j'ai traversé tellement de choses. J'ai pensé que je ne devais pas voir tout ça. C'est moi qui pense, hein, c'est moi. Mais je le vois quand même.
1: D'accord, merci monsieur. Merci, bon après-midi. 99 12 00 Freedom. Allô? Radio Freedom, allô? Bon, 99 12 00.
11: Allô?
1: Allô?
11: Allô?
1: Bon, tous ceux qui ne parlent pas, à chaque fois, c'est une ligne qui se libère. Allô?
12: Oui.
1: Bonjour.
12: Monsieur Bobby?
1: Oui. On enlève le haut-parleur?
12: Pardon, excusez-moi. Je vous enlève le haut-parleur.
1: D'accord, on vous laisse le temps de le faire, on revient. 99 12 00. Allô?
13: Allô?
1: Bonjour.
13: Et bonsoir Bobby, ça va?
1: Oui, et vous?
13: Ça va, alors, on n'a pas compris la réaction de monsieur là, c'est bizarre parce qu'il dit, maman, il y a un jour, il va vivre ça, mais un jour, mais là, maman, il est mineur.
1: Et les mineurs, on doit les protéger. Et à la télévision, normalement, il y a des images qu'on ne doit pas montrer. Et ce monsieur, lui, il dit que tous on a le corps pareil et il n'y a rien de choquant. Ouais, mais c'est
13: jamais,
1: lui qui dit, hein.
13: Il n'a rien à voir, jamais. Il réfléchit mal, il pense qu'il calcule mal, il n'a jamais. Je ne peux pas dire, moi, maman, ou même un film d'horreur, regarde un film d'horreur, maman, il a 10 ans. Ah, où la façon où on reçoit le film, le maman disant, il reçoit une autre façon.
1: Oui.
13: Parce qu'à l'île, l'expérience, c'est un adulte, mais là, un mineur, il n'y a point du tout, il y a une expérience de vie, il n'y a point lui. Donc, il ne les réceptionne pas comme nous, les images. Nous, les réceptionnons, nous connaissons un film de rien, dit, bon, on connaît les faux, mais le maman, il mineur, il met dans sa tête pour lire les vrais, il fait un montage, ben, il rêve après ses cauchemars le soir, il va faire. Mais jamais, monsieur, là, il ne calcule pas comme ça, il pense pas comme ça, jamais, il se passe pas comme ça, la vie. Vous ne pouvez pas dire un maman, un jour, il va vivre ça, tout le monde, le corps est pareil, ben jamais. Vous ne pouvez pas dire un petit maman, il est petit, il grandit avec son temps. Quand il est majeur un jour, là, il va découvrir son corps, il va découvrir les choses au fur et à mesure. Vous ne pouvez pas mettre un film comme ça, cette heure-là, à grande écoute, tout le monde, un petit maman, là, un jour férié, le petit maman est devant télé, tout ça, il n'est pas normal vraiment.
1: Non, pas normal.
13: Bien sûr. Ah, pas logique, jamais.
1: Et vous l'avez vu le film, ou?
13: Les gens du jeudi, la sanction, mais comme tu dessins, mais pour maman, le roi Lion. Pas moi, n'importe quoi, la petite sirène, l'affaire comme ça.
1: Le roi lion, ouais.
13: Il y a tellement de dessins animés, il n'y a pas grand pagaille. Après, les vrais chiens, il y a net que dans la toute. Maman, il gagne tout en streaming, des dessins animés. Mais c'est mettre des trois petits dessins animés. Parce que le monde, il gagne un film comme ça toute la semaine, tous les jours. Mm-hmm. Et là, un petit joueur fait, il dit, bon, il faut un dessin animé, trois, quatre dessins animés à la suite. Et puis voilà, il passe comme ça, mais bon.
1: Mais bon, merci monsieur, bon après-midi.
13: Bonne soirée, au revoir.
1: Merci, Freedom, allô.
11: Monsieur Bobby.
1: Bonjour.
11: Je ne vous ai pas appelé pour que vous mettiez un truc pré-enregistré. Je voulais signer, je voudrais...
1: Alors, on n'a pas mis de truc pré-enregistré, hein. On vous a juste mis en attente un instant le temps de améliorer le son.
11: Non, pas un instant, moi, j'ai pas... Il y a une heure que je vous attends.
1: Non, alors monsieur, par contre, je vous dis qu'il n'y a pas une heure, mais il y a moins de 3 minutes. Nous avons un compteur sur notre système, et allez-y.
11: Moi, vous parlez sur moi.
1: Ben oui, non, mais je vais faire mieux, je vais vous couper si vous continuez de dire n'importe quoi.
11: Non, oui, ben voilà. Ben, moi, je vous signale que votre situation, c'est que le gars qui a parlé, il faut savoir qu'il a laissé quand même un smartphone à sa fille pour aller à l'école. Sa fille, enceinte plus que lui.
1: Non, mais il y a des règles, il y a des images qu'on ne peut pas montrer.
11: Il est innocent.
1: Il y a des images.
11: Il est innocent, et par contre, il a donné un smartphone pour que sa fille aille à l'école ou son garçon, quoi. Ben, la fille, c'est plus que.
1: Oui, mais ok, pour les smartphones, mais il y a des.
11: De sur antenne, machin, truc, miche, ça déconne. Non.
1: Monsieur, je peux vous dire un truc? Au revoir. Les bougs, il veut causer tout seul. Je sais pas quel effet ils mettent, mais bon. Freedom, allô?
14: Allô?
1: Allô?
14: Allô?
15: Allô?
14: Allô?
15: Oui, bonjour, Bobby.
1: Bonjour.
15: Ben, ouais, c'est Jean de la Terre.
1: Oui.
15: C'est pas content, m'a pas vu de film, parce que ma gueule tout de suite, mais malvoyant.
1: Ah.
15: Bon. Mais ce moment-là, c'est l'été allumé, mais ce moment, comme il y a un petit garde, ni antenne, ni réunion pour eux-mêmes, ni un petit garde, non plus.
1: Oui.
15: Voilà, il m'a eu malvoyant, là, ça va faire de mon vie. Mais, il y a des propos, là. Et demande, arrête d'assumer le téléphone, peut dire n'importe quoi sur la radio.
1: Alors, c'est quoi? C'est quoi le n'importe quoi?
15: Non, mais c'est tout simplement l'entendu là. Chut, on a des choses, on a des choses.
1: Mais quoi? Quoi les bons, quoi les pas bons? Dis-moi.
15: Eh, bah, la première claque aux yeux.
1: 16h45, une dame choquée en colère parce qu'elle est tombée sur un film, elle a dit, je cite, film la peau.
15: Mais là, on voit le côté du chichon ensemble, parce que c'est un joueur de l'ascension.
1: Oui, mais enfin bon, je pense pas qu'il y ait des obligations de diffuser un programme différent, le joueur de l'ascension, monsieur.
15: Et l'ARCOM, non?
1: Oui, mais l'ARCOM, c'est par rapport aux horaires de diffusion que ça joue, c'est pas par rapport au jour, non?
15: Ouais, non, c'est aux horaires de diffusion. Tout comme ça, là. S'il n'a pas gagné, décision au doigt, antenne réunion, va gagner son doigt.
1: Hein?
15: C'est tout.
1: Oui.
15: Allons bas sur la maison mère qui est là, comme.
1: La maison mère, oui.
15: La maison mère.
1: Bon, allez, merci. D'autres appels tout à l'heure pour reparler de ce film. Il est 18h à la seconde près. Voici le flash.
16: Malheureusement, il fait pas très beau si vous nous écoutez. Et puis surtout, il fait froid. Mais vous êtes à l'écoute d'Europe 1 et finalement, c'est le meilleur endroit pour se réchauffer. Pierre Vesse est avec nous. Pierre Vesse,
17: réchauffez-vous.
16: J'ai inventé ça en même temps que je parlais tout de suite. J'étais assez content de cette chute.
17: Hein.
16: Pierre Vesse, puisque Émilie Dez n'est pas là aujourd'hui. Pierre Vesse. Pierre Vesque va nous donner, comme vous l'avez compris, oui. C'est donc Pierre Vesque qui va nous donner des informations.
18: Bonjour Pascal, bonjour à tous. C'est un honneur d'être ici. L'hommage de Donald Trump à la Chine en visite d'État, le président américain est reçu en grande pompe. Prise de parole des deux dirigeants avant un dîner organisé en faveur du locataire de la Maison Blanche. Le président chinois a également pris la parole. Il vante l'excellente relation bilatérale entre les deux pays qui est saine, durable et stable. Xi Jinping a levé son verre à la fin de son discours à l'avenir commun entre les deux plus grandes puissances du monde. Plus tôt dans la journée, les deux chefs d'État se sont entretenus pendant plus de 2 heures, plusieurs sujets évoqués. Le commerce, Xi Jinping promet aux chefs d'entreprise américains présents en Chine que la porte de son pays continuera de s'ouvrir toujours plus grand. Les conflits internationaux également débattus, la guerre en Ukraine et surtout Taïwan, source d'opposition. Le chef d'État chinois a été clair avec son homologue. Chine et États-Unis pourraient entrer en conflit si Washington gérait mal cette question. Les hostilités autour du détroit d'Ormuz trouveront-elles une issue à la suite de cette rencontre? L'avenir nous le dira. Pour le moment, les deux dirigeants sont en phase. Ce passage maritime doit rester ouvert car les conséquences de son blocage sont mondiales. Le prix du baril de Brent toujours au-dessus des 100$. En France, les automobilistes payent en moyenne leur litre de sans-plomb légèrement au-dessus des 2€. Le gazole à 2,15€. Et le gouvernement français annonce une diminution de 30% de la consommation de carburant sur les 10 premiers jours de mai. Autre conflit à gérer pour les Américains, celui entre Israël et le Liban. Des nouvelles négociations entre les deux pays s'ouvrent à Washington. À quelques jours de la fin du cessez-le-feu, une trêve plus que fragile, le ministère libanais de la Santé déplore une série de frappes israéliennes qui a fait 22 morts. L'armée de l'État hébreu annonce une nouvelle vague de frappes contre le Hezbollah. Tsahal appelle les habitants d'une dizaine de villages du sud du Liban à évacuer. L'armée israélienne affirme qu'une attaque de drone provenant du Hezbollah a blessé plusieurs civils dans le nord d'Israël. Dans l'actualité également, l'antivirus, la totalité des cas contacts présents en France testés négatifs. Information du ministère de la Santé, 22 cas contacts n'ayant pas séjourné sur le navire Ondus ont donc été identifiés et même s'ils sont négatifs et ne présentent aucun symptôme, ils sont tous confinés en milieu hospitalier. À Lille, un homme de 37 ans déjà condamné pour des faits d'agression sexuelle a été mis en examen pour des viols et agressions sexuelles sur 18 jeunes enfants qu'il gardait. Il était leur babysitter. Les faits présumés se seraient déroulés entre 2023 et 2025. Et pour terminer, Pascal, les 26 joueurs qui débuteront la Coupe du Monde de football cet été seront connus ce soir à 20h. Didier Deschamps, sélectionneur de l'équipe de France de football, communiquera sa dernière liste avant de se retirer de la sélection française qu'il dirige depuis juillet 2012. La Coupe du Monde de football se déroulera du 11 juin au 19 juillet aux États-Unis, au Canada et au Mexique.
16: Alors, vous m'avez intéressé, Elisabeth Assayag, Georges Fenech, Gauthier Lebret et Olivier Guénec sont déjà avec nous. Vous m'avez intéressé parce que je me suis dit au début d'une phrase, parfois on parle, bien sûr, nos journalistes, et puis on se dit, comment les gens interprètent-ils ou comprennent-ils ce qu'on est en train de dire? Est-ce que vous pouvez simplement répéter votre première phrase du flash?
18: C'est un honneur d'être ici. L'hommage de Donald Trump à la Chine.
16: Et ensuite, c'est la phrase qui suit.
18: En visite d'État, le président américain est reçu en grande pompe.
16: Eh bien voilà, je me suis dit, la jeune génération qui entend en grande pompe.
18: Oh non, quand même. Ouais, oui, quand même, ouais.
16: Qu'est-ce qu'elle comprend? En grande pompe.
17: Bah,
16: Je sais qu'elle comprend qu'en grande pompe, je veux dire avec les honneurs.
19: Mais ça vient, vous voulez dire.
16: Mais la jeune génération qui entend
17: avec des grandes chaussures.
16: C'est un peu ce que je voulais vous dire.
19: Ils ont mis du 57.
20: C'était le dress code. Des grandes chaussures.
17: Envers notre génération. Mais en grande pompe, tout le monde le sait.
16: Mais vous savez de quoi, d'où ça vient?
19: Ah non. Mais je sais ce que ça signifie. Je sais que c'est pas des gens.
16: Je vous répète, je sais que cette expression, je devine ce que le plus grand nombre
17: comprend.
16: Oui, ce qu'elle veut dire, ce qu'elle signifie plus exactement. Mais tout ça est vrai.
17: Oui, merci Georges.
16: Merci Georges, on l'a dit. Mais quand un enfant de 15 ans,
19: c'est une expression hyper courante.
16: Ben, oui, en grande pompe.
19: Qu'est-ce que vous voulez dire alors?
20: Ça vient de la civilisation antique.
16: Voilà.
20: Ça voulait dire en grec ou pompa en latin.
16: Je crois que ça voulait dire pompa.
20: Pompa en latin, oui, tout à fait.
16: C'était l'escorte.
20: Qui signifie cortège. Escorte, bravo Pascal.
16: Ah, escorte. Escort. Oui, parce que nous, on faisait du latin.
17: Escorte, ça, je savais pas.
16: Voilà.
20: Mais les jeunes font encore du latin, vous savez. Il y a encore latin, dès la classe de cinquième.
19: Hein. C'est pompé en grec et ça veut dire escorte.
16: Voilà. L'escorte a une autre signification, peut-être pour vous.
19: Pompé aussi.
1: Eh ben, on aura au moins appris ce que ça veut dire en grande pompe. Merci à Pascal Pro, merci à Europe 1 pour ce flash, merci pour ce moment. Il est 18h05, on marque une courte pause. Tout de suite après, on revient. E-Love, un film de 2010 qui vous fait beaucoup réagir. Antenne Réunion l'a diffusé cet après-midi. Le premier appel, une dame en colère tout à l'heure à 16h45. Peut-être avez-vous vu ce film, peut-être avez-vous écouté réaction depuis tout à l'heure. Le standard, il sera à nouveau ouvert dans 45 secondes.
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0: 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Freedom, on vous donne la parole jusqu'à 19h. Les sujets sont libres. Allô?
1: Allô, Moussa.
0: Bonjour.
1: Oui, bonjour, bonsoir. J'étais à passer. Monsieur Bobby?
0: Oui.
1: Oui, bonsoir. Monsieur Bobby, on a juste une question à poser. Hein. C'est tout. Hein. Après, mais rentre pas dans les détails. Pourquoi vous voulez aussi démagogue que ça?
0: Moi? Oui, pourquoi?
1: Oui, monsieur Bobby, oui.
0: Aïe, aïe, aïe. Aïe, aïe, aïe.
1: Ah,
0: je vous connais.
1: Ah, vous l'avez compris, alors?
0: Non, j'ai pas compris. Je vous ai reconnu, surtout.
1: Exactement. Donc, voilà. C'est juste une question.
0: Non, bah, dites-moi, comment ça démagogue?
1: On ne parle plus où?
0: Bah, si, je vais roder, là, parce que. Monsieur José, alias Pénible. Alors, oui, pourquoi démagogue? Qu'est-ce qu'il y a?
1: Et monsieur, hier, moi, l'ai écouté encore, comme tous les jours, moi, m'y enregistre, vous connaîtrez bien. Hop, hier, moi, t'es tranquille. Comment, on l'a dit, il y en a un deuxième monsieur Pénible. Comment, de quel droit, ou peut le monsieur Pénible, là, c'est votre collègue, monsieur Eric, que la dénominement comme ça.
0: Et mais monsieur, désolé, c'est Eric qui est passé par là et qui vous a baptisé monsieur Pénible. Non, écoutez un instant. La suite à vous. On échange là. C'est Eric qui a dit effectivement que vous étiez un pénible. Aujourd'hui, vous êtes un auditeur VIP. Que l'on qualifie de pénible. Vous êtes toujours en train de vous plaindre des animatrices et des animateurs de la radio. Donc voilà, c'est comme ça. Aujourd'hui, cette mention d'auditeur VIP, ça vous colle à la peau. Cette étiquette va vous coller à la peau, monsieur José le pénible.
1: Ok, monsieur Bobby.
0: Il paraît même que vous appelez l'Arcom parce que vous nous enregistrez et des fois vous envoyez des enregistrements à l'Arcom.
1: Tous les jours.
0: Alors, là, comme eux, en un claquement de doigts, ils ferment une chaîne de télé. Ben, pour la radio, pour l'instant, ils nous laissent travailler.
1: Pour l'instant.
0: Oui, pour l'instant.
1: Pour l'instant.
0: Mais vous avez un rêve. Est-ce que vous rêvez tous les soirs? Est-ce que vous rêvez d'être celui qui va arriver à faire fermer Radio Freedom?
1: Non. Par contre, non, parce que, bon, la Radio Freedom est nécessaire. Dans en journée, hein, comme ça, un accident, je vais pas dire un perdu ou un trouvé, parce que mes analyses, moi, tout m'écoute, m'enregistre, m'analyse.
0: Mais on pourrait vous appeler Monsieur Arcom alors, puisque vous nous enregistrez.
1: Comme par hasard, non, comme par hasard, Monsieur un tel ou Madame un tel. La perte. Et après, moi, m'immiscitement, tous les animateurs, même monsieur, journaliste, en commun, monsieur Damour, je crois, non?
0: C'est oui, ça, Christophe oui. Damour, oui.
1: En commun, et m'écoute à Zot du matin au soir. Ça pas dire 24 sur 24, les menteurs, parce qu'à un moment donné, me dort, mais m'y enregistre quand même. Eh ben, il veut dire.
0: Alors comment ça se passe? Vous enregistrez quand vous dormez. Bon, quand est-ce que vous nous écoutez? Quand est-ce que vous écoutez l'enregistrement?
1: M'écoute quand il lève.
0: Et quand est-ce que vous écoutez? Comment vous écoutez la radio en direct quand vous écoutez l'enregistrement?
1: Non, attends, m'explique à tout. Eh, c'est où il travaille la radio? C'est moi qui dois expliquer à tout, quoi.
0: Ouais, parce que Monsieur Tom, vous voudrez depuis le temps, on n'a toujours pas compris l'intérêt d'enregistrer la radio. Je vous dis, si un jour votre machine elle marche pas, vous n'avez plus de giga, vous n'avez plus de place, vous inquiétez pas. Nous, on enregistre aussi. Nous, on enregistre la radio aussi. Hein, vous inquiétez pas.
1: On m'a expliqué comme ça, tout le monde, il connaît comment faire, d'accord? Moi, m'écoute la radio. Moi, je suis ma véranda, mais entend les autres. D'accord? Bien. On a une pièce où on a la radio. OK? Et on a mon téléphone qui enregistre.
0: Oui, c'est bien.
1: Si vous voulez la preuve, n'a point de problème. Moi, on écoute la radio et dans notre pièce, on a la radio et il enregistre. Voilà. Là, moi, je suis en train de là, moi, je donne le chemin, moi, là.
0: Oui.
1: Dans le chemin. Devant la cour vidéo. Mais moi, on a une pièce où on a la radio et on a un téléphone qui enregistre. Voilà, les aussi simple que ça. L'autre fois, on l'a dit, comment lui fait l'UNA ceci. Il est aussi simple que ça. Tous les auditeurs, vous allez prendre votre téléphone, vous allez mettre sur enregistrement. c'est une pièce à côté. Et voilà, et on veut quoi encore?
0: Bon, ben c'est génial. On est heureux parce qu'on a des auditeurs. Tiens, j'ai un jingle pour vous, mais surtout, on continue avec vous tout de suite après. Hein. On a des auditeurs fidèles et certains, tellement adorables, ils nous enregistrent. Écoutez, c'est pour vous et puis pour tous les auditeurs fidèles. Nous vous...

0: Pourquoi vous nous enregistrez?
1: Ben, pourquoi? Vous voulez m'expliquer où tout?
0: Oui.
1: M'expliquer où tout, alors. Parce que la radio Freedom, hein, n'y parle pas. Vous avez comédien. Hein, vous allez utile. Quand on a l'embouteillage, quand on a ceci, quand on a cela, bing, ça, ok, mais il ne peut pas dire un truc à l'envers. Mais ce matin, m'écouter, je ne me rappelle plus, c'était Monsieur Max.
0: Alors ce matin, il y avait Francky, ensuite à 10h, il y avait Max.
1: Non, voilà, oui, voilà, Monsieur Francky, voilà, juste avant les 10h, il parlait de... les décès et tout ça. Il disait qu'à un moment donné, on avait une radio, lui l'a cité, la radio. Peut-être que me trompe à moi, hein. Mais me crois que lui a dit RFO, me crois, moi, pas sûr là par contre. À un moment donné, il fallait payer pour avoir, pour pouvoir passer les avis de décès. Voilà. La radio, je ne me rappelle plus. Mais ah, oui, lui a dit ça. Mais le problème, c'est que là, tous les gars, toutes les personnes, comme dit les gars, les pas bien, non, toutes les personnes qui écoutent Freedom, hein, c'est ça. Je voulais dire ce matin, mais on va pas gagner la ligne. Hop, comment? Eh bien, tu connais quoi? Eh bien, il y en a une radio actuelle. Comment? Hein? Les gens, ils payent pour être prioritaire pour la ligne. Et ça, on ne peut pas dire le contraire, parce que autre collègue au féminin, mais ça n'a pas cité, autre collègue au féminin l'a dit, parce que moi, creusé, comment, l'a dit, à quel opérateur il est. M'a dit, il ne dit pas quel opérateur. Elle a dit, moi, allez voir mon opérateur, hop, pour être prioritaire. Donc, mais m'a paye plus, bien sûr. Bien sûr, m'a paye plus. Et donc, il veut dire que Freedom, hop, comment, la radio Freedom, donc, mais ça va voir mon opérateur.
0: Oui, mais c'est pas de l'argent qui rentre dans la caisse de Freedom, ça, c'est les opérateurs qui vendent le forfait.
1: Et donc, il veut dire, c'est pourquoi, hop, qu'il y a des personnes qui appellent, et dites, il fait deux jours, moi, pourquoi gagner la ligne? Et alors que, moi, mais cite-moi, parce que tout le monde entend tous les jours. Il écoute tous les jours. Hop, comment, Monsieur Volt, hop, comment, Jean Duport, et ainsi de suite, quoi, on va dire. Donc, il veut dire que Zot, Freedom, mais par là, donc, ces personnes-là, Zot paye plus cher, Zot abonnement, et comme ça, Freedom, il récupère de l'argent sur ces personnes-là.
0: Non.
1: Et donc, arrêtez. Non, monsieur. Non. Et.
0: Non, je vais vous dire oui, parce que le nom va vous contrarier.
1: Quoi? Non, il
0: oui.
1: Contrarie pas moi, oui, pas oui. Capable, contrairement.
0: Est-ce même, que vous souhaitez que Radio Freedom ferme, comme la télé?
1: Hein?
0: Est-ce que vous souhaitez que Radio Freedom ferme, comme la télé a fermé?
1: Non, monsieur.
0: Ok.
1: Mais non. Non, mais je souhaite pas. Ça que je souhaite, c'est que la Radio Freedom, Radio de Liberté, et que il y a des personnes qui appellent, il dit, il fait deux jours, il n'y avait pas la ligne, et comme il entend Azot, comme il dit Azot, les animateurs, il faut insister, et moi, là, mon cahier, comment, quand c'est où, quand c'est Julie, quand c'est Max, quand c'est Bobby, c'est où, YZ, comment, bien, ah, monsieur Elmar, ah, comment, bien, ainsi de suite, quoi, on me dit, hein. Monsieur Volt.
0: Non, mais alors, Monsieur Volt, parlons-en de Monsieur Volt. Depuis lundi, je parle pour moi, hein, depuis deux semaines au moins, Monsieur Volt, il n'a pas eu la ligne. Alors, il n'a pas le bon forfait.
1: Non, il n'a pas le bon forfait.
0: Bah, Monsieur Volt, il n'a pas eu la ligne. Il n'a pas eu la ligne dans trafic depuis au moins deux semaines.
1: Pour passer sur Freedom.
0: C'est ce que.
1: Au moins forfait. Arrête de déconner, monsieur. Arrêtez de déconner. Mais comme en France, si on en créole, peu importe, mes mélanges. Mais arrêtez de prendre les créoles, parce qu'ils ont, ah, lui a pas le bon sens, fait, alors. Donc, il faut aller voir mon, cite le nom, hein, parce qu'elle l'a dit à moi. Donc, comment? Une collègue à où? Madame Julie. Elle a dit à moi, comment? Allez-moi, allez voir mon opérateur, hein, et demande, et qu'on m'en sera prioritaire. Donc, je t'y bute, nous c'est de vache aller alors. Nous c'est de vache aller, bande créole. Et vous, c'est un créole comme moi. Hein? Nous c'est de vache aller. Et moi, midi,
0: oh, il me dit, moi les créoles, il ne connaît pas si moi les créoles comme vous.
1: Franchement,
0: moi les créoles, effectivement.
1: Là, prénom. Mais répète mon prénom. Moi, c'est José, dit Hello.
0: Non, José dit le pénible. Non, monsieur Arcom. Mon
1: collègue appelle moi monsieur pénible. Et moi, on sera pénible jusqu'au moment où un membre de ma famille l'a dit, moi un jour, m'a gagné le coup. M'a dit, mais on fout si me gagne le coup. Moi, je veux défendre le créole. Arrête de prendre à nos poutres couilles. Montez. Oh! Arrêtez! Nadmon, il veut passer une petite annonce. Alors, il entend tous les jours, il écoute. Hein. Comme il aime, il est freedom. Comme il dort, il ferme freedom. Il dort. Et il enregistre là-bas, dans la pièce. Comment? Mais il faut arrêter.
0: Mais le but, c'est quoi? Le but d'enregistrer la radio? Pour quelle raison vous enregistrez? Je vous repose la question. Après, on va donner la parole. Après, on va donner la parole à d'autres.
1: Au moment où, m'y connaît à un moment donné, m'a gagné le coup avec...
0: Mais non, mais voyons. Non,
1: mais à ce moment-là, tous mes enregistrements seront là. Vous comprenez?
0: Ok. Okay.
1: Combien entend les animatrices du soir? Combien entend... lui n'est plus là. Et, comment, monsieur Eric, comment dire que moi...
0: Bah, s'il n'est plus là...
1: Non, moi... moi
0: vous y êtes peut-être garçon, pour beaucoup, hein?
1: Comment? Non, inquiète pas, moi, connais, quoi, me dit, moi, ce garçon, lui, là, comment? Moi, dit, lui, mon papa est décédé en 1971. Moi, là, 63 ans, moi.
0: Allez.
1: Il s'est marié à l'école, pour moi, ok? Quand il dit, moi, lui a semé avec ma maman décédée à
0: 14 ans. Monsieur José Arcom.
1: Lui a semé quoi avec ma maman, lui?
0: Monsieur Arcom. Bonne soirée.
1: Pardon?
0: Nous prendre d'autres appels.
1: Prends d'autres appels, mais comment m'y assume ça que m'y dit. On a mon numéro de téléphone, et si d'autres personnes, ils veulent appeler, m'y donnent l'autorisation à Freedom que les personnes y appellent à moi.
0: Non, pas spécialement. Merci, hein, bonne soirée. Radio Freedom, c'était l'instant avec Monsieur José, dit le pénible, ou Arcom. Un jour, dans les avis de décès, on dira Monsieur José, dit Arcom, ou le pénible. Radio Freedom, allô?
2: Bonsoir.
0: Bonsoir, parle bien en face du micro, s'il vous plaît.
2: Oui, attendez. Oui. Vous m'entendez mieux?
0: Oui, merci.
2: Ça va bien, moi, c'est pour le film dont on est en train de parler depuis tout à l'heure.
0: Oui.
2: Mais en fait, je trouve qu'il y a beaucoup de monsieur, il est d'accord avec le Vincent, il te l'a fait dedans. Mais il ne comprend pas, parce qu'en fin de compte, moi aussi, ma vie, hein. Maman, il n'est pas... Elle est pas bonne.
0: Oui. Qu'est-ce qu'on a vu exactement? Quoi la choque à vous dans le film?
2: Alors, l'action lui-même, en fin de compte, quand madame dit la tête liée entre la chambre, voilà.
0: Oui.
2: Et bon, c'est mon qui n'a pas maman, il comprend pas ça, mais il y a d'autres, peut-être, il y en a eu un tiers de la fin du, mais il y en a d'autres, elle est pas toute maman, elle est pareille. Mais du coup, maman, il comprend pas le bonhomme qui dit, ah, ça est normal. Et je devais finir par apprendre ça, et là, c'est pas les joueurs, là, ils nous disent.
0: Oui, vous pensez que c'est pas un film pour, c'est pas une bonne idée de passer ce programme à 16h30?
2: C'est pas une bonne idée, et c'est pas une bonne idée aussi, mais que les bons bonhommes, il y a encore dessus, il y a du monde, et c'est pas grave, tout le monde est coincé, et mais non, il est pas coincé, nous respectons le bon maman, déjà.
0: Oui.
2: C'est un respect, maman, elle a pas le droit, eux. Et maintenant, je peux connaître le sexe du quiz. Maintenant, je sens.
0: Oui.
2: Et puis, elle me dit, voilà, le moins, ma Dieu, vous la causez qui m'a pas aimé. Et moi, c'est dommage, tous les autres cas, donc, à son, j'aime pas les enfants, en fait.
0: Bon.
2: Je ne m'excuse pas, c'est pas la honte, en fin de compte.
0: Oui, d'accord, oui.
2: Pour moi, c'est mon bout dommage, tous les autres cas, et normal, tous les autres enfants ne vont plus, hein.
0: Ben, peut-être et pour certains, oui.
2: Il y a des choses à dire, monsieur Bobby, mais il y a des choses. Maman, il reste maman. Elle dit, tu fais ce que tu veux, tu veux pour nous, tout ce que tu veux, mais.
0: Oui.
2: Maman, il reste maman.
0: Merci d'avoir donné votre avis.
2: De rien, bonne soirée.
0: Bonne soirée. Au revoir, madame. Radio Freedom, allô?
3: Allô?
0: Oui, bonsoir.
3: Bonsoir.
0: Oui?
3: Bonjour. Bonjour. Très bonjour.
0: Bonjour. Ah, monsieur, nous, il fait nuit, hein. Nous dit bonsoir. Oui, vous appelez de Bordeaux, si j'ai bien reconnu.
3: Oui.
0: Un fidèle auditeur de la métropole, oui.
3: Oui. Alors, en fait, quand, là, par contre, je suis en colère.
0: Pourquoi?
3: Alors, en fait, quand, il y a un monsieur, il a appelé ma place récemment.
0: Un monsieur a pris votre place.
3: Il s'est passé pour moi.
0: Comment ça?
3: Je sais pas qui encore.
0: Comment ça, monsieur, se fait passer pour vous? Comment ça?
3: Ben, par contre, il m'a dit que ma voiture a été volée, machin, tout. Certes, ma voiture a été volée, mais c'est pas moi qui a appelé. Et mais ce monsieur, il parle bien, il imite bien les gens, quoi. Par contre,
0: c'est vous qui avez appelé pour l'histoire de la voiture volée en 2005?
3: Non, c'est pas moi, justement. C'est pas moi.
0: Ah, c'est quelqu'un qui vous imite?
3: Oui, quand...
0: Ah bah, si quelqu'un vous imite, c'est que vous êtes une personnalité, vous êtes une VIP, un auditeur VIP, maintenant.
3: C'est comme Thierry, Jadinho, voilà. Il imite bien les voix, les gens.
0: Oui.
3: Et donc, du coup, moi, j'appelle plus la nuit, moi.
0: Ah, et vous dites quoi la nuit, quand vous appelez?
3: Bah, j'appelle, radio... Ah, bon, rencontrer des gens ou discuter avec... Voilà.
0: Chaleur tropicale.
3: Oui, chaleur tropicale, voilà.
0: C'est oui. Ça.
3: Mais Madame Aude, je connais pas du tout. Mais par contre, vous, je vous ai vu... on se connaît, nous.
0: Ah, oui.
3: Je vous ai déjà vu.
0: Oui. Ah, vous connaissez pas Madame Aude? Comme dirait Thierry, ça qui connaît pas Madame Aude, il connaît pas Tomate.
3: Ben, moi, je connais Tomate, je connais Zonion, je connais tout.
0: Ah, bien sûr.
3: Mais par contre, je vous ai vu... attends, c'était quand ça? Hier. Je vous ai vu à la télé.
0: Ah bon?
3: Oui.
0: Oui. Où est-ce que vous m'avez vu à la télé? À Bordeaux?
3: Oui, ici, oui. À Bordeaux, hein.
0: Oui.
3: Je vous ai vu. Alors, je vous ai vu dans... est-ce que je peux dire ou pas?
0: Oui, vous pouvez.
3: Alors, en fin de compte, je vous ai vu dans Tiné d'amour.
0: Comment?
3: Tiné d'amour, c'est ça?
0: Je connais pas.
3: Mais celui qui est, comment, le prophète de la Réunion, là, Mbalba, là.
0: Ah non, moi, les prophètes, c'est pas trop haut. Christopher, il dit, Bobby, c'est quoi cette antenne? Christopher vient de me dire, c'est quoi cette antenne, Bobby, avec un prophète? Vous m'avez vu avec un prophète, c'est ça?
3: Non.
0: C'est quoi, David Storm, petit lys d'amour, c'était qui?
3: Oui, c'est ça, lui-même.
0: Non, vous avez dû confondre, moi je n'étais pas avec...
3: Ah, non, vous êtes passé aux infos.
0: Ah bon?
3: Oui, vous êtes passé aux infos, Radio Freedom, et tout, machin, tout. Et en plus, ils ont bien précisé, hein. Attendez, hein. L'émission était bien jolie, bien.
0: Ah oui, effectivement. Alors, il y a déjà effectivement eu des reportages sur l'enlèvement du petit Alexandre, la cavale de Juliano Verbar. Et effectivement, dans ce genre de programme, j'ai déjà été interviewé. Donc, il est possible que vous m'ayez vu à la télévision. Par contre, avec Juliano Verbar, non, hein, non.
3: Non, vous êtes journaliste. J'ai pas dit que c'est vous.
0: Ah oui, d'accord.
3: Les journalistes, ils ont... en France, les métropoles, je sais pas comment. Je sais pas quoi. Et donc, ils vous ont... comment être interviewé. Et donc, du coup, vous avez discuté avec eux, machin et tout. En plus, ils ont montré Radio Freedom, le meilleur radio sur Lille, tout, machin, tout.

0: Voyage, descendre ton pied coco.
1: À quoi?
2: Ah, bravo, monsieur Ria, que vous avez acheté. On en parlait encore en début d'après-midi. J'ai entendu ça et Marc disait que c'est pas votre Ria, mais vous l'avez acheté. Parce que vous vous direz ce qu'il disait. J'adore le Ria de Christophe Damour. Bon, bravo, bravo. Alors, monsieur.
1: Ça se fait comment pour augmenter son salaire?
0: Ah ben oui! Mettre à moi comme comme les gens d'à côté là-bas, le service public, 75% en plus. Non, mais Bobby, ça fait un manière. Bobby, ça cause avec Tilis d'amour, là.
2: Ça gratte six bois.
0: Ça gratte six bois avec Tilis d'amour.
1: Ah, ben, bon, Dieu, mec. Là, en plus, comme il fait froid ici, me dit, bon Dieu, ça dit tout le monde. J'ai un mètre de soleil pour moi, là.
0: Il réchauffe un peu le cœur, hein. Il fait du bien d'entendre un peu Freedom quand il est loin comme ça.
2: Mais il croit qu'il a autre chose, il réchauffe le cœur aussi.
1: La Réunion, la Réunion, il manque aussi.
0: Ah, quand nous, les loin, la Réunion, il manque, hein.
1: Et par contre, t'es un camarade, il fait cuit manger pour moi,
0: On a la chance, à cause d'un camarade, il fait cuit manger pour à moment à point main.
2: C'est le nana. Il s'appelle Diego.
0: Tonton Diego.
1: Kami Massalé.
2: Gaïa.
1: Kami Kari Saucisse. Bon. Et le regard saucisse. Ok. Allez, bienvenue. Ah, mesdames, mon grand camarade, il fait tout manger pour moi.
2: Ah, ben, il est bien. Ouais. Bon, mais nous laisse à haut, hein. Nous souhaite à haut une bonne soirée.
1: Oui, ben, Bobby, ben, en tout cas, ma la vie, ou peut-être, dans la télé.
0: Bon, avec Tilis d'amour.
2: Bah, arrêtez. Merci, monsieur. Bonne soirée.
0: Bonne soirée.
2: Encore deux, trois appels. Allô?
3: Allô, oui, bonsoir.
2: Bonsoir.
3: Bonsoir, monsieur d'amour.
2: Oui,
3: bonsoir,
2: monsieur
3: Bobby.
2: Bonsoir.
3: Un petit sujet de vous, s'il vous plaît.
2: Oui. Oui.
3: Bien sûr, les jeunes hommes, hein, ne déroulent, nous y pensons à peu près même l'âge. Mais l'affaire, ils sont comment t'es?
2: Quoi fait?
3: Oh, réunion, là, t'es. Vous prenez d'accord des chibonniers, arrête de causer. Oh, t'es. Nous parlons pour ta zone, hein, mais mina, téléphone et l'application, là. Ma partie garde un coulot de 600, t'es. Ben, ça, c'est un film moins de 18, ça, t'es.
2: Alors, c'est un film qui est passé cet après-midi, et à 16h30, il y avait une scène. Christophe Damour, vous avez écouté la radio tout à l'heure en venant.
4: Oui.
2: Il y a une dame qui était très choquée. Oui. Alors, qu'est-ce que vous avez vu exactement, monsieur?
3: Ah, mal café avec un petit blanc, là, qui est...
0: mal café avec un petit blanc.
3: Non, mais oui.
0: C'est la façon dont on dit.
3: Ah ben non,
0: mais et que ça bande la TIF.
3: Comme dit Leïla, le bazooka, comme dit Banna, mais tu fais ah. Mais tu vois, mais Seigneur Dieu, nous le payons carrément, mais je dois dire prendre quoi le bon Dieu à monter, mais
2: ah. Ah bon?
3: J'ai bouffé, monsieur Bobby.
0: Mais comme. Mais retiens-nous un petit coup.
3: Attendez un petit coup là, je l'ai pas atteint, il y a un nom.
2: Antoine Réunion, il fait son affaire, non, et nous, on fait de la radio.
0: Bah, voilà, Antoine Réunion, il fait son affaire. Bah, on a la vol notre fréquence à l'époque.
2: Bah, Canal 25 UHF. Mais rappelle-moi, voilà. On a enterré Télé Freedom pour.
0: Pour Antoine Réunion. Ils ont volé à l'époque, on était en 93, me semble-t-il, Bobby, c'est ça.
2: Et beaucoup se souviennent d'un procureur, Chiano.
0: Exact.
2: D'un procureur, Legras. Hein, comment c'était à l'époque?
0: C'était à manger cochon. Bon. Avec Antenne Réunion.
2: Alors, Antenne Réunion, ils font de la télé et aussi de la radio. Et nous, on est Freedom.
3: Monsieur Bobby, il n'y a pas mangé un cochon, hein.
2: Alors, explique à nous bien, qu'on l'a vu.
3: Ah, mais la vue, tu m'as été loupé par la porte, comment? Mais je viens voir le channel, là. On a MyCanal sur le téléphone? MyCanal.
2: Oui, mais l'ami Exode, mais ça pas regarde MyCanal, monsieur.
0: Explique, que ça l'a vu.
3: Tranquillement, gagne MyCanal. Veille une madame sur mon chéri, parce que t'écris fort. Le monsieur, la montre sur le madame. Bon, le madame, même, on était assis sur le lit, tout nu.
0: Et que ça l'a
3: vu? Les hommes croisés. Tu vois un mot sur le. Ça même, moule fouetta, si t'es en biche côté comme ça. Mais tu dis, mais. 4h30, Seigneur Dieu, nous ne pouvons pas faire une affaire comme ça,
2: Et comment était sur Antenne Réunion?
3: Antenne Réunion, mais moi, je ne m'ai pas gardé. Depuis que vous écoutez la zone ici, qui a hésité? Ma prends mon Gomez, SM là, mon mobile là, ma gardé. Ma il a mis les canaux, plus sur mon téléphone, ma canal. Ma partie, ma tape le nous, le titre le fait. Mais je dis, oh, t'es, oh, maman, t'es un peu, mais je dis, t'es un peu, garçon, je dis, maman, mais là, elle est bon,

0: comme ça, ça me plairait, moi.
1: Ouais, ouais. Bon, alors, donc, quand, je sais pas, mais Antenne Réunion pourra. Il y a Antenne Réunion Plus aussi maintenant.
2: Mais comment...
1: Et Antenne Réunion pourra nous dire merci parce qu'on est en train de faire leur audience, là.
2: Bah, Antenne Réunion qui est née, rappelons-le, sur les cendres de Télé Freedom.
1: Oui.
0: Oui. Ah, mais, les vrais, tu vois pas que t'es cool en guide le trou. Les vrais. Je sais pas, nous. Mais, tu vois, t'es je regarde ça, mon téléphone est un peu fort. Mais ma maman est à côté, elle vient, ouais, papy, quoi vous faites? Je dis non, papy, la pousse, mais il n'y a pas mon téléphone, la mettre dessus. Vous comprenez? Ah, c'est bien, Bobby, il a horrible, j'ai l'amour horrible, mais c'est pas drôle. Imagine le monde, pour regarder sur télé, là où je dis, je fais, yeah, ma maman, elle est là. Le sein, il commence doucement. Après, il y a une scène mal, le mal casse comme il dit, il roule la porte. Mais voilà, ouais, on a fait un homme croisé assis sur le lit, monsieur Bobby. Ah, ben, il a découvert la zone. Ah, mais il dit, monsieur Bobby, mais bon.
1: Très ouais, sérieux.
2: Non. Et comment l'a fait après?
0: Eh, hey, Bobby, on t'en finit là. Mais si elle pouvait, ça sur le téléphone, il y a Bobby.
1: Non, mais rassure-moi, non.
0: Mais quand il y a, ça pouvait, ça sur le téléphone, là. Qui est Prisca? Prisca, c'est là, Prisca, t'es des autres 10 gars qui ont mon nom. Non, il n'est pas rigolo, ça, mon. Ma peau, comme il disait, autres. Les choquants. Là, imagine à où peut être famille, grand-père. Là, je vous ai dit qu'on y fait aller, ma éveil télé. Vous savez, un coup là-dessus, ben, c'est un film qui met un petit dizaine. Mais t'es apprécié aller. Là, le monde te regarde, tu veux apprécier, t'es trop bonné. T'es mettre ça à soi, dizaine, mi, hein. Ah, le monde t'es gagné le dimanche à soi, là. Ah, ça a déconné, cela. Vous allez appeler les appétits aujourd'hui.
2: Mais peut-être que vous allez préférer gagner le dimanche la journée.
0: Mais la faut pas en plein, ça, là. Elle est pas bon, ma mission, t'es fait. Ah, t'es cuit. Pareil, toi aussi. Ouais, toi aussi, quand il m'a dit à coquin. Toi aussi. Ah, je te dis, c'est l'amour.
2: Ah, non, mais on t'a offert, mon droit.
1: C'est mais sérieux, quand même.
0: Ah, t'es en réalité, ça va rire, ça. Ça va essayer, ça. Ah, on l'appelle Zahia, t'es. Mais quand ça me dit, t'es. Pauvre petit caï.
1: Un mal cafre. Bon, je vais m'arrêter là.
0: Après, la vingtaine des Arabes algériens. Ah, ici, il a fait crier un peu, on a fait un peu aussi. Mais regarde, mais tu veux, mais ça qu'elles sont autour, mais c'est quoi ce film à
2: mais peut-être bon, on a la trompe d'heure.
0: Là, m'y croyez pas. Comment elle fait ça? Et ça dit contrôle tout ça là, qu'on s'en
2: a. L'ARCOM.
0: L'ARCOM, t'es.
1: Tu penses que l'ARCOM, il s'occupe en temps de réunion là?
0: Ça y est, si vous pas occupé là, mais comme après-midi, tout le monde pour qu'il fouille demain là, et vous visez ça occupé demain là. Ah, ça grève pour même là. Yolande Kalisha, moi. Ah, où les directeurs sont dans là? Vous les compris sont dans là?
2: Ah, je crois pas que.
1: Non, Yolande Kalishama n'est plus en temps de réunion, hein.
0: Ah, il est plus en dedans, Julie Mabarez comme ça là, le Seigneur Dieu. Ah, ça fait n'importe quoi, Et on a une réunion là. Faut boycotter, ça fait n'importe quoi.
1: Allez, merci monsieur.
2: Bonne soirée.
0: À soir, Canal Replay, rincez vos yeux, mes amis.
2: He love.
1: Allez, j'ai besoin d'aller sur les chaînes qui diffusent des films X. D'après les dires de cet auditeur, on peut se. Je répète ce qu'il a dit, se rincer l'œil en regardant Antenne Réunion en replay. C'est un film cet après-midi, voilà. À 16h30 et dans un instant, le temps de Christophe Damour dise deux trucs, je vais vous lire, Christophe Damour, le script du film, ça vous donnera peut-être envie.
2: Allez-y.
1: Quand son compagnon la quitte pour une femme plus jeune, Paul, enseignant d'une cinquantaine d'années, voit sa vie basculer. Pour l'aider à tourner la page, sa sœur l'inscrit sur un site de rencontre. Et c'était sur Antenne Réunion. Oui, c'est tout pour le moment.
2: Et si on complète avec ce que disait cet auditeur à l'instant.
1: Quoi, le malcaf?
2: Et tout d'un coup, elle rencontra un malcaf qui monta sur elle comme deux tortues qui font quoi.
1: Christophe Damour, voyons. Il est 18h37. Vous voulez que l'ARCOM s'occupe de nous aussi? Voyons. Moi, je m'arrête à un malcaf et vous dites tout ce qu'il faut pas. 02 62 80
2: parce que les tortues fait des bruits. Attends là-haut. Non mais Max, pardon, Max, t'en parles de moi. Bobby. Il faut quand même rappeler que Antenne Réunion est véritablement née sur les cendres de Télé Freedom. Ils ont pris à l'époque la fréquence sur laquelle on voyait encore la mire en 1993 de Télé Freedom. Et il faut pas oublier que Télé Freedom a été exécuté par la magouille des élus corrompus de l'époque. Vous vous rendez compte, Bobby? S'il y avait Télé Freedom aujourd'hui, s'il y avait Télé Freedom aujourd'hui, il y aurait eu au moins 20 chaînes de TNT, 20 chaînes de télévision. Parce que Freedom est pour la concurrence. Alors que pour protéger Antenne Réunion, on a une seule chaîne de télévision privée et une TNT au rabais avec 8 chaînes. Alors, excusez-moi, mais La Réunion, c'est vraiment le pays où on peut se permettre ce que l'on veut avec les Réunionnais. Tant qu'il y aura Antenne Réunion, Bobby, il n'y aura aucune concurrence. Aucune concurrence. Il n'y aura aucune autre chaîne de télévision et on aura toujours une TNT au rabais. Parce qu'il faut rappeler quand même que nos confrères d'Antenne Réunion, eh ben leur fonds de commerce, c'est TF1 et M6. D'accord? Et ils prennent tous les programmes sur TF1 et M6, pour lesquels nous, on paye. Nous, ici à La Réunion, nous payons pour regarder TF1, nous payons pour regarder M6. C'est sûr que si la TNT, avec toutes les chaînes, arrive, eh ben c'est... Oui.
1: Les chaînes de la TNT qui sont les plus suivies en métropole, ce sont pas les chaînes de France Télévisions, ce sont les chaînes qu'on n'a pas. Les chaînes qui sont les plus regardées en métropole, on les a pas à La Réunion.
2: Oui, parce que les chaînes qu'on a nous ici, ce sont les fameuses chaînes de France Télévisions qui ne font pas. Il faut tout rien à France Télévisions, hein, puisqu'il y a eu ce rapport, le rapport à l'oncle là, qui mettait en évidence que tout l'argent des Français, tout l'argent public était gaspillé dans le service public. Donc là, on nous donne les chaînes de France Télévisions. Vous en voulez France 2, France 3, France 4, France 5, il n'y a rien à voir, mais c'est bon pour vous, pauvres petits réunionnais, mais vous n'aurez pas M6 et TF1. Pour avoir ça, vous paierez les opérateurs, qui sont de connivence avec Antenne Réunion. Donc voilà, c'est un véritable manger cochon. Alors soit on lèche les bottes du gouvernement, comme Antenne Réunion, ou soit on est libre, comme Freedom, et à un moment, il faut choisir. Il y en avait, s'il y avait eu une télé comme Freedom, ça aurait été, on n'en aurait peut-être pas là aujourd'hui. Si on avait une télé Freedom sireur de pompe comme le fait Antenne Réunion, on serait toujours vivant, ma foi. Mais sauf que Freedom a décidé de ne pas cirer les pompes.
1: Petit moment flashback, souvenez-vous.

0: Ils ont réussi à avoir la peau de Télé Freedom. Il y avait rien à l'époque. Il y avait Télé Freedom, une télévision gratuite. Et puis, il y a eu les magouilles.
1: Ouais. Les corrompus, les magouilles. Et ceux qui ont, carrément zigouillé Télé Freedom, qui ont tué Télé Freedom. C'est dégueulasse, d'exécuter une télévision incroyable comme Télé Freedom. C'est dégueulasse de ce qui s'est passé, c'est vraiment dégueulasse. C'est dégueulasse qu'on ait exécuté une télé comme Télé Freedom.
0: Oui. Bon, malheureusement, c'est la réalité, c'est ce qui s'est passé, c'est bien triste, c'est loin derrière nous maintenant.
1: C'est loin derrière nous, mais il est bon quand même
0: de
1: rappeler, parce que vous savez, comme vous et moi, nous avons tous un petit peu une mémoire sélective et une mémoire qui est assez courte, et les années passent et on oublie certaines choses importantes du passé qui se sont déroulées, et ça, je pense qu'il faut pas l'oublier. Il faut pas l'oublier.
0: Bon. Merci d'être venu, Christophe Damour.
1: Le pire, c'est que dans cette affaire, Bobby, aucun des procureurs, aucun des politiques, aucun des gros oiseaux là à la tête de très grosses entreprises, aucun des acteurs corrompus, aucun n'a été jugé pour avoir tué Télé Freedom. Aucun.
0: Plus récemment, parce que c'est pas tous les jours qu'on ferme une télé, c'est vrai. Plus récemment, qu'est-ce qui s'est passé? Vous avez vu ce qui s'est passé, qui est arrivé à C8?
1: Ah, C8, mais c'est hallucinant.
0: Ouais.
1: C'est juste hallucinant.
0: Est-ce que l'ARCOM ne porterait-elle pas atteinte à la liberté d'expression? C'est une question que beaucoup se sont posées lorsqu'on a fait fermer
1: C8. C8. Mais le problème, il me semble qu'ils ont fait fermer en réalité C8 pour la fameuse émission de Cyril Hanouna. Sauf que Cyril Hanouna, il est retombé sur ses pattes et il fait son émission maintenant sur
0: W9. Oui, on voulait l'éliminer du PAF.
1: On voulait l'éliminer du PAF, mais lui, il a réussi. Voilà. Et en attendant, lui, il est resté à l'antenne sur une autre chaîne.
0: W9.
1: Il y a une chaîne qui a disparu. Mais souvenez-vous, Chiano, De Châteauvieux, Boutet, ils n'ont jamais été jugés. Le procureur, le chef d'entreprise, le président du CSA n'ont jamais été jugés pour corruption. Au contraire, ils ont été promus. Souvenez-vous, le procureur qui est allé en retraite anticipée. Ils ont tous été promus pour avoir tué, pour avoir assassiné Télé Freedom. Autrement dire, en France, il vaut mieux être corrompu que d'être honnête. C'est grave, mais c'est comme ça. Il vaut mieux être corrompu en France que d'être quelqu'un d'honnête.
0: C'est extrêmement grave ce que vous dites.
1: Ah ben c'est comme ça. Malheureusement, c'est comme ça. Au revoir, Bobby.
0: Ouais, il dit des choses extrêmement graves et puis après, au revoir, Bobby. Radio Freedom, le 02 62 99 12 00, c'est doux moments, comme disait le jingle sur Télé Freedom, beaucoup se souviennent. 02 62 99, oui mais Télé Freedom on l'a fermé, 02 62 99 12 00. Et Antenne Réunion passe des films qu'on ne devrait pas passer. Vous avez été nombreux à dire cet après-midi qu'un film qui est passé sur Antenne Réunion n'aurait jamais dû passer en milieu d'après-midi. Freedom, allô?
2: Allô, oui,
0: il s'agit du film E-Love, sorti en 2010, je le rappelle. Bonjour madame.
2: Allô, oui, Bobby, c'est Gisèle.
0: Oui.
2: Oui, mais téléphone à parce que m'a entendu deux décès là, à ce soir-là. Ben, madame Robert, Dupont là.
0: Oui.
2: Bulin là. Moi, tu connais cette dame, ses enfants et tout. Et puis monsieur Maury, la possession, 96 ans.
0: D'accord.
2: Ben,
0: oui.
2: Pour moi, vous, maintenant la chance en ce moment-là.
0: On appelle à nous de la métropole.
2: Moi, elle est loin.
0: On appelle à nous de la métropole.
2: Oui, de Lyon.
0: D'accord, oui. Alors pour monsieur Horry, oui, effectivement, on a eu ce communiqué. Les obsèques, ça sera demain matin. Hein. Il avait 92 ans et le convoi mortuaire sortira de la salle mortuaire de la Possession demain. Une bénédiction à l'église de la Possession à 11h et l'inhumation demain matin au cimetière de la Possession.
2: Oui, et après au port, Madame Robert et Nébulin et Jeannette.
0: Oui, elle avait 87 ans et effectivement.
2: Oui, 87 ans.
0: Les obsèques auront lieu demain après-midi au port.
2: L'église Sainte-Catherine Labouré.
0: L'église Sainte-Catherine Labouré, oui, et l'inhumation oui, au cimetière de la Possession. Mais c'est des gens
2: oui,
0: que vous avez bien connus.
2: Oui, oui, m'a connu tout ça là, moi, ben, ces personnes-là, ça c'est copine de ma maman, elle a connu mes
0: Ah oui,
2: mes
0: non
2: parents,
0: mais...
2: quoi.
0: Non mais sérieux quand même, ou écoute la radio depuis Lyon, ou entend des décès de gens que vous connaissez, oui.
2: Oui.
0: C'est triste.
2: Vous me aller loin, tu sais, m'y allume un petit bougie, m'y fait un petit peu de prière, mais les gens que m'y connaissent, après c'est vrai, l'âge, tout ça là, quand il arrive l'âge, ben, vous connaissez, après c'est des malades au lieu qui souffrent et tout, mais ça fait que, ben, bon Dieu, il prend quoi, il y a risotte là, ça va.
0: Oui.
2: Mais n'est là encore jeune, s'il vous plaît, comme il entend tous les jeunes, bonne jeune maman est là. Tu le breton, t'es ici, là, de Léoport, après, il s'en va si c'est un Paul, là, t'es, mais bonne jeune maman.
0: Oui, sérieux, hein.
2: T'es là, Chaudron, tout ça, là, jeune maman.
0: Bah, illusion, oui.
2: Sept au maire de la semaine, jeune maman.
0: Dix Saint-Aux, oui, ah, oui.
2: Ouh, là, là, là, là, ça même me présente. T'es là, longtemps, mieux ça, jeune, les autres, ils gagnent pas. Vous êtes pour faire rire. Donne-moi bonjour, Christophe d'Amour. Appelle-la, un petit coup pour moi,
0: Christophe gueule. D'Amour, madame, là, il dit au bonjour. Il dit, elle m'appelle à où, en plus, hein? Elle appelle de Lyon. Viens, dis-elle, bonsoir. Ah, ben, lui vient, lui passe la porte et lui arrive. Oui.
2: Lui présente condoléances, toute bonne famille, là, hein.
0: Oui.
2: Les tristes. Condoléances à tout le courage.
0: Ouais, Christophe d'Amour, vous aviez le bonsoir de cette dame. Merci d'être venu.
1: Oui, alors, c'est vraiment parce que cette dame est vraiment une dame très, très, très gentille. Je crois reconnaître votre voix. Bonsoir.
2: Allô, bonsoir, Christophe d'Amour.
1: Oui, moi, la vue à où? Elle était au port.
2: Mais enfin, t'es ouvert, au moins, viens vous rire. Viens vous rire,
1: Non, mais excuse-moi, maman l'énerve un petit peu, mais à maman y adore la magouille, la corruption, l'argent, tout ça.
2: Aujourd'hui, m'y repose. Mes petits-enfants, ma fille, mon jeune, tout parti en vacances, moi, j'ai tout seul, tu dis.
1: Et il manque pas ou trop la réunion?
2: Travail.
1: La réunion ne manque pas ou trop?
2: Eh non, à vrai dire, mais il y a mon travail.
0: En écoutant madame Lam, il réalise un truc, Christophe d'Amour. Elle écoute la radio à Lyon et elle y entend des décès de beaucoup de gens là cette semaine, déjà deux au port et à la Possession qu'elle a entendu tout à l'heure. Bah c'est des gens qu'elle était connaît. Et c'est beaucoup de gens en métropole qui entendent le décès d'un proche comme ça en écoutant la radio, c'est triste.
2: Oui,
0: mais
2: écoute.
0: Mais les gens écoutent, c'est oui.
1: Ah c'est vrai,
2: oui,
1: c'est vrai.
2: Nous les troisième matin, nous les deuxième matin, quand les troisième temps, nous les troisième quand les deuxième temps. Ah moi mina un bonheur moi parce que mi rend travail bonheur. Ah, Christophe d'Amour, Miam ou bien.
1: Ah, mais à moi aussi, Miam.
2: C'est pas conférence, hein? Miam toutes.
1: Rappelle à nous le prénom, c'est comment déjà?
2: Marie-Gisèle, Christophe.
1: Marie-Gisèle, oui. Oui, moi, on l'a vu, Marie-Gisèle. Au port.
2: Oui.
1: On me rappelle.
2: Bonsoir,
1: quand on avait le bateau. Mais elle est bien. Et où?
2: Oui, à moi aussi, elle est bien. M'y repose pour mon travail demain.
1: Mais bon courage, Marie-Gisèle.
0: Mais Marie-Gisèle, jusqu'à quand il travaille donc?
2: Mais l'obligé de travailler, mais un petit peu plus âgé que ça, peut-être mais les mêmes bonnes Bobby n'a encore 4 ans, 5 ans pour aller.
0: Un petit peu plus. Hein? Non mais Aoul n'a pas atteint l'âge de la retraite ou?
2: Ah, hein, jamais, 60 ans, n'a encore 4 ans, 5 ans
1: pour
2: aller Bobby.
1: Oui. Est-ce que la
2: génération des lois à chaque instant.
1: Ça même, est-ce que la génération y lève là, est-ce que bon, là, n'aura le droit là à une retraite un jour?
2: M'y crois pas.
1: Hein.
2: Ah. M'y crois pas. Déjà, la caisse sécurité sociale, là, en déficit. Et la retraite, il existera plus, parce que si de mon y ramasserait un peu d'autres l'argent là, ben, m'y garde pas comment ça fait, hein.
1: Ah, mais bon, elle fait croire à nous tout le temps, la sécurité sociale est en déficit, tel endroit n'a plus l'argent, l'essence, il faut augmenter. Mais seulement, bon, là, il brasse des milliards et des milliards, et nous ne voyons pas la couleur.
2: Le gouvernement là, il a fait business avec l'Afrique.
1: Les oui.
2: Business avec l'Inde.
0: Ben, oui, maintenant, il fait pitié, ça n'a pas l'argent.
2: Côté, mais tout le temps, nous, on est en déficit, hein.
1: Mais les sérieux, et où l'a entendu que ça, Macron l'a dit, Emmanuel Macron l'a dit, nous les 100% français, 100% africains.
2: Oui, mais là, il faut faire business avec l'Afrique. Quand la France, la Guinée, l'Afrique, là, bon africain, il n'aime pas français, hein.
1: Ou ben, oui.
2: Ma collègue, là, quand il colle, la médité, mais tu causes pour moi aussi que là. Moi, les Françaises, elle dit non, pas pour vous. Pour gouvernement, la nipi, nous, là, la nipi, ceci, la nipi, cela, la fait n'importe quoi avec notre peuple là-bas en Afrique. Bon, là, il n'aime pas français, mais dit, mais qu'est-ce que tu fais ici? Elle dit, mais on travaille.
1: Donc, est-ce que vous pensez qu'il faut donner encore plus d'argent à l'Afrique comme suggère Macron?
2: Ah, dit, son tête pas bon, il a dit, ou comme Macron l'a fini son temps là? Mais il dit, ah, ça rentre là, jolie, là.
1: Pas parce que là, ils donnent l'argent à l'Afrique et tout, mais nous ici à La Réunion, là.
2: Nous, appauvris.
1: Ben ça même, le temps de crever.
2: À nous, pour moi, nous.
1: Ben c'est ça.
2: Le Christophe d'amour, mais d'un loyer. Mmh. Il paye. Moi, tout seul, je travaille. Mais il ne demande pas personne souple. Mmh. Hein? Mais il travaille, mais il est courageux depuis ton petit Christophe d'amour. La vie à moi, m'a affaire.
1: Oui, moi, la vie à vous, oui, oui.
2: Hein? Mmh. Moi, la vie à vous, moi, la salle, dans toute l'équipe, tout ça là. M'a toujours travaillé, Christophe d'amour. Mais il ne demande pas personne souple. Qui que ce soit. Ben, m'y paye bien mon loyer, hein, m'y paye bien mon charge, hein, même si il augmente, ça m'oblige à payer.
1: Et loyer les chers, tout le temps il augmente.
2: Loyer les chers, c'est l'union, Christophe d'amour.
1: Ah oui.
2: Le monde, quand il croit, ou vient en vacances, là, de Christophe d'amour. Il croit, moi, les riches. Et maintenant, moi, ça me tient l'argent. Mais comme ça tape mon NN, m'y prend le métro, m'y prend le tram, m'y prend ça. Depuis grand matin, c'était un demi, m'y rentre le soir, 20h, 21h, là, tu vois pas ça d'autre. Il y en a 4 saisons ici, Christophe d'amour.
1: Ah oui, c'est pas facile, hein.
2: Ah, au mois d'octobre, que la pluie tombe dans le vent, on retrouve à ouvert tes raches, la balade noire. Même parasol, il tourne un peu, mais il y a des soulages, pas où les pomper. Ou à trouver à l'autre côté. Et que la pluie transport, Christophe d'amour. Mais t'as papier?
1: Oui! Ah, et c'est à lui, la France, là.
2: La présentation m'oblige à faire mon travail, et, mais le temps, il marche, il arrive, il habite loin, et il prend une tante de femmes, il marche, Christophe d'amour. Hein? Pour moi, gagne mon paye, pour moi, et paye mon loyer, paye mon, tout mon bon affaire. Même pas personne souffler, moi. Mon enfant, même pas souffler.
1: En attendant, lui. En attendant, hein? Le président Macron, lui, aime bien faire applaudir à lui quand il donne de l'argent.
2: Vous l'avez vu comment il a causé avec bon Africain, là?
1: Oui! Ben, il est pas là avec ça! Son argent, c'est pas.
2: Ça a peut-être pas bon, ça!
1: Mais c'est pas son argent, c'est notre argent à nous. Donc, lui, il est fier. Il est fier avec notre argent à nous, Gisèle.
2: Mais c'est un autre taré encore. Quand ça a fini son mandat, ça rentre l'argent, ça t'est.
1: Là, lui, il est en train de distribuer l'argent au Congo, au Kenya. Après, il aime comme Bandai applaudit Ali.
2: Lui connaît plus quoi, il faut faire Bandai, il aime pas lui.
1: Mais oui, mais allez, les gars, l'applaudissement, il est content. Allez, je vous donne 1 milliard, 2 milliards. Allez, par-ci, par-là.
2: Il n'aime pas français, t'es. Maintenant, collègue, il dit ça en plein mon visage. Ah, c'est de côté, quoi, ça pour moi, là? Ah, dis non, Marie-Gisèle, on est collègues, on travaille ensemble, on est pareil. Je parle pas pour toi, je parle pour le gouvernement. Ah, mais des graves, hein?
1: Incroyable,
2: nous ça, ni riches, là. Ben, nous ça, ni pauvres, nous, là.
1: Et là, en attendant.
2: Ni prix, bon Dieu, qu'il sorte là, hein, 2027, la tour climatalienne en place. Nicole, pas que ça, ni président.
1: Mais là,
2: la France, là, mais ça sera dur.
1: Hein. Sérieux, parce que là, il dit, allez, prenez l'argent des Français et applaudissez-moi. Oui. Voilà la fin de vie, la fin du règne de Macron, finalement.
2: Oui.
1: Nous avons un grand président, mesdames et messieurs.
2: Salam, t'as invité. À quoi la première minute, il lâche un bon pour ça, hein?
1: Ôté,
2: comme tram, là, il dira 2-3 fois.
1: Oui.
2: Allez, là.
1: Sérieux. Marie-Gisèle, nous embrasse à vous deux côtés. Bien sûr.
0: Embrasse à vous, merci. Et allez, bonne fin d'après-midi. Allez.
2: On embrasse à toutes, puisqu'il y a là-bas, ma gueule
1: communique. Voilà.
2: Bon.
1: Allez, vive Macron. Et applaudissons Macron, s'il vous plaît. Allez. On applaudit Macron.
0: Emmanuel Macron qui. Merci, Marie-Gisèle. Emmanuel Macron qui a déclaré récemment, là-bas, en Afrique, nous sommes les vrais panafricanistes.
1: On est 100% français, on est 100% africain.
0: Nous sommes les vrais panafricanistes. Radio Freedom, allô?
3: Oui, bonjour, ce serait pour passer une annonce, s'il vous plaît.
0: Ah, ben c'est peut-être pas l'heure. De quoi il s'agit?
3: C'est pour un casting, pour un long-métrage de cinéma. Je cherche plusieurs profils à La Réunion.
1: Ah, expliquez-nous un petit peu.
0: Oui.
3: Alors, c'est pour donc un film qui parle d'une fille de pêcheur qui a une connexion très spéciale à son île, qui aime beaucoup l'océan et qui va vivre sa première histoire d'amour. Et c'est pour donc le rôle principal, s'appelle Maya, et on cherche une jeune fille de 16 à 22 ans qui est de physique très ronde, et qui a beaucoup de caractère.
1: Et c'est pour jouer le rôle principal?
0: C'est une fiction, hein?
3: Exactement.
0: C'est une pure fiction.
1: Et c'est une production locale?
3: Alors non, c'est une production de métropole, mais on va tourner le film qui sera financé aussi par La Réunion dans 20 ans environ.
0: Et il sera tourné 100% tourné à La Réunion?
3: Ouais.
1: Avec 100% des acteurs réunionnais?
3: 100% ou 90%. En tout cas, on espère tous les trouver ici, ouais.
1: Alors, ça tombe très bien que vous êtes là, parce que beaucoup de personnes qui nous écoutent ce soir passent souvent des castings dans le milieu artistique, et souvent, il y a beaucoup de magouilles, avouons-le. Il faut l'avouer, hein. Il faut dire, appeler un chat un chat. Concrètement, comment ça se passe, un casting, réellement?
3: Alors, nous déjà, c'est pas du tout une magouille, hein, pour vous rassurer. C'est un film qui est produit par Ninon Chapuis avec Réseau Productions, et qui est réalisé par Lou Dupont-Avis, qui a déjà fait un.
0: Mais derrière, mais c'est pour quel groupe?
3: C'est pas pour un groupe, en fait, c'est un film de cinéma qui a vocation à passer en salle, et tout sera, enfin, je veux dire, les gens qui auront l'audition seront rémunérés au tarif syndical.
1: Oui, mais vous avez peut-être mal compris mes propos. Je ne parlais pas de magouille dans le sens propre au niveau du film. Hein. J'entends bien que c'est un film subventionné, un vrai film. C'est pas ça que je voulais dire. C'est au niveau de la sélection des artistes, la sélection des acteurs. Il paraît que dans ce milieu, il faut connaître du monde. Donc là, c'est bien, vous passez un message à la radio pour ce casting, mais souvent dans le milieu du cinéma en France, il semblerait qu'il faut connaître des gens, et parfois il faut être très gentil aussi.
3: Alors moi, je fais beaucoup de casting sauvage, c'est-à-dire que je recrute des personnes beaucoup dans les lycées ou des enfants ou des profils voilà qui sont pas des comédiens déjà confirmés, donc je me balade beaucoup dans la rue pour repérer des gens qui pourraient correspondre au rôle. Donc je pense pas qu'il faille connaître beaucoup de monde, il faut se renseigner sur les annonces de casting, en regardant sur les groupes Facebook, il y a beaucoup d'annonces qui passent. Voilà, non, je pense pas que ce soit si inaccessible que ça. Après, c'est vrai qu'il faut un talent naturel pour le jeu, et ça, avant d'avoir testé en casting, je pense qu'on peut pas vraiment savoir si on l'a ou pas. Et un peu de charisme, quoi, ce qu'on appelle de la cinégénie, de bien passer à l'image, et surtout de correspondre au rôle, quoi, le rôle qui est écrit.
1: Ouais. Bravo le cinéma français qui n'est pas le festival de Cannes avec France Télévisions, hein, qui se paye des suites à l'hôtel Carlton à 2000 € la nuit. Hein. Est-ce que vous payez l'hôtel à 2000 € la nuit à La Réunion?
3: Alors non, nous on est logés dans des Airbnb, on essaye de trouver pas trop cher parce que le film n'a pas encore totalement tout le budget dont il a besoin pour être réalisé. C'est pour ça qu'on le tourne dans un an, c'est le temps aussi de trouver des financements.
1: Alors vous m'avez l'air d'être assez, assez honnête dans le métier, d'être sur une démarche qui va comme ça sur l'honnêteté et vraiment dans un but artistique. Et les grosses machines en face de vous, les grosses sociétés de production, ne vous mettent pas les bâtons dans les roues?
3: Ben non, non, en fait, ça m'arrive de travailler aussi pour des grosses sociétés de production, c'est plus ou moins la même chose, quoi. C'est juste que c'est un cinéma différent, avec un public différent. Là, on est plutôt sur un film d'auteur.
1: Ah ben, bravo le petit cinéma comme vous, en tout cas, c'est bien ce que vous faites.
3: Ouais, non, mais c'est super, et voilà, et nous, par contre, on est là que sur trois semaines à La Réunion pour faire passer des auditions. Donc c'est une annonce un peu urgente.
1: Alors justement, on est pris par le temps, donc décrivez rapidement donc cette jeune fille qui devrait avoir entre 15 et 16 ans.
3: Alors non, entre 16 et 22 ans.
1: D'accord.
3: Et qui doit être de très forte corpulence, on cherche une fille très ronde.
0: Qui va jouer le rôle d'une fille de pêcheur.
3: C'est ça, exactement. Ouais. Ça c'est le rôle principal.
1: De quel type?
3: Il n'y a pas de type physique, il faut juste qu'elle soit idéalement réunionnaise, quoi.
0: Mais pardon, hein, mais pourquoi il faut qu'elle soit une fille très très ronde?
3: Parce que le film parle d'une fille très ronde, ça fait partie de l'histoire. Et aussi pour mettre en valeur d'autres physiques au cinéma, des physiques qu'on n'a pas l'habitude de voir.
1: Mais ça c'est bien parce que il y a le cinéma cire-pompe, extrême gauche, et puis le cinéma, le vrai cinéma comme vous. Est-ce que vous allez défiler sur le tapis rouge au Festival de Cannes?
3: Je nous le souhaite. Tous les films que j'ai faits jusqu'ici, moi, en tant que directrice de casting, sont allés à Cannes. Alors, pas en sélection officielle, mais dans les sélections parallèles, quinzaine, semaine de la critique. J'en ai un en ce moment, donc je croise les doigts pour celui-là. J'ai très bon espoir, mais pour ça, il faut un casting au top, quoi.
1: D'accord. Alors, une jeune fille ronde entre 16 et 22 ans.
3: Voilà, je cherche aussi un jeune homme entre 16 et 22 ans qui bégaye, qui aurait un défaut d'élocution. Et pour aller très vite, je vais aussi chercher des pêcheurs entre 40 et 60 ans. Ça, c'est pour des petits rôles. ainsi qu'une grand-mère, une mamie de 80 ans, très classe, très gracieuse, voilà, 80 ans minimum. Et enfin, une patronne de restaurant, aussi très ronde, avec beaucoup de caractère, qui a du chien, quoi, du répondant. Elle n'est pas obligée d'être vraiment patronne de restaurant, mais le rôle, c'est ça.
1: Dites-moi, pour avoir des subventions, il faut cirer des pompes, c'est vrai ou c'est pas vrai, ça?
3: Non, je crois pas que ce soit vrai. Ouais. Non, il faut avoir un projet de qualité, un scénario très bien écrit et avoir une bonne équipe, je pense.
1: D'accord. S'il y a des gens qui sont intéressés, là, comment on fait pour vous joindre?
3: Alors, il faut envoyer un mail très rapidement à Maya, M-A-Y-A, casting 2026@gmail.com.
0: On peut répéter l'adresse, s'il vous plaît?
3: Oui, alors c'est mayacasting2026@gmail.com, donc mayacasting@gmail.com.
1: Parfait.
0: Merci d'avoir appelé sur Radio Freedom, d'avoir passé cette annonce et de nous avoir parlé de votre projet, de ce film.
1: Et vous nous tiendrez au courant, c'est comment votre nom?
3: Avec plaisir, moi c'est Alicia Cadeau et je m'occupe du casting.
1: Super Alicia, vous nous rappellerez un petit peu pour nous donner des nouvelles de la suite de ce casting?
3: Avec grand plaisir.
1: C'est gentil, bonne soirée.
3: Au revoir.
0: Au revoir, Christophe Damon, on va sur la route et puis après on va retrouver le flash de la 2PRL. Et juste après, ce sera les petites annonces, merci.
1: Eh ben, bonne soirée.
0: Bonne soirée.
1: Bon week-end, parce que nombreux sont ceux et celles qui feront le pont demain.
0: Ouais. Et ayez autre chose en tête que le CAF, la monture.
1: Le mal, attention. Le mal CAF.
0: Le mal CAF. Aïe, aïe, aïe. 19h02, l'information Radio Guidage. Clément, bonsoir. Clément, vous m'entendez?
4: Allô, allô.
0: Oui, bonsoir Clément.
4: Oui, bonsoir. On est un véhicule en feu quand vous prenez la sortie du tampon avant le rond-point de la chandelle.
0: Oui.
4: Et ben la voiture là en feu, du coup ben les gens ils sont sur la route, donc on a essayé d'empêcher les voitures de passer dans cette zone là en fait.
0: La voiture est complètement la proie des flammes?
4: Ah oui, à la proie des flammes, ouais.
0: Oui. Et on peut passer à côté ou il faudrait pas plus passer du tout parce que les roues peuvent exploser?
4: Et au final les gens m'ont empêché de passer, donc j'étais obligé de refaire demi-tour et de passer sur le pont de la 4 voies là, au niveau de la sortie de la pointe.
0: Oui.
4: Et ben la voiture est complètement feu. Je sais pas si les pompiers ont déjà été prévenus, mais en tout cas il y avait pas mal de monde autour.
0: Bon, la voiture en feu, elle est un peu plus bas que le rond-point des Chandelles.
4: Non, vous prenez la sortie avant. Comment dire ça, le rond-point, sortie la pointe, sortie des 400 Condé.
0: Oui.
4: Et vous prenez la sortie, vous partez vers la pointe et la voiture elle est à 100 mètres du rond-point à peu près.
0: Sortie la pointe, hein, c'est par là. Il n'y a pas de maison, il n'y a pas de. Le feu ne risque pas de se propager.
4: Si, elle est pile devant l'entrée d'une résidence, pile devant le portail d'entrée. Et voilà, il n'y avait pas de voiture non plus en contresens non plus. Tout le monde était en train de faire un stop au niveau du véhicule.
0: Bien. Merci beaucoup d'avoir appelé le service radio-guidage.
4: Il est bon, pas de problème, bonne soirée à toutes.
0: Bonne soirée, au revoir. Sortie tampon, la pointe, attention, prudence, une voiture en feu, si vous avez des informations, merci de faire le 02 62 41 51 51, c'est le numéro de notre service radio-guidage, là, ça se passe au tampon, prudence. Et voici le flash d'information avec le 2PRL.
5: Bonsoir à tous. Une prise en charge extrêmement rigoureuse. La ministre de la Santé réaffirme que les cas contacts d'antivirus sont sous haute surveillance et ce même si tous les tests se sont révélés négatifs. Stéphanie Rist avait annoncé plus tôt aujourd'hui que les 26 personnes concernées restent à l'hôpital et vont continuer d'être régulièrement testées jusqu'à ce que tout risque soit écarté. 10 ans après le drame, le parquet demande un non-lieu sur le crash d'Egypte Air. En mai 2016, un vol Paris-Le Caire s'était abîmé dans la Méditerranée. Pyrénées. Les 66 personnes à bord, dont 15 Français, sont décédés. Selon le parquet, l'enquête n'a pas permis de caractériser d'autres fautes que celles des membres d'équipage, tous décédés, ce qui justifie la demande d'un non-lieu, alors que les parties civiles réclament la mise en examen de la compagnie aérienne. La décision est désormais entre les mains des juges d'instruction. Trois mineurs placés en détention provisoire pour des violences sur un autre adolescent. Les collégiens âgés de 14 à 16 ans sont accusés d'avoir enlevé et roué de coups un adolescent de 15 ans. Ça s'est passé lundi à Mulhouse. La victime avait été conduite de force dans un sous-sol, menacé avec un taser et frappé. Un quatrième suspect est toujours recherché. 221 nouvelles communes reconnues en état de catastrophe naturelle. Ça concerne des épisodes de sécheresse et des inondations en 2025 et début 2026. L'arrêté paru aujourd'hui au journal officiel va permettre aux habitants touchés de solliciter une prise en charge par leurs assurances. Une bonne rencontre. La Maison Blanche se félicite de la visite de Donald Trump en Chine. Le président américain reçu par son homologue Xi Jinping. Les deux parties ont discuté des moyens de renforcer la coopération économique entre les deux pays, précise l'administration américaine. Et puis la performance française à l'Eurovision dévoilée ce soir à l'occasion de la deuxième demi-finale. Monroe va interpréter son titre « Regarde » avec la scénographie complète prévue pour la finale samedi. La candidate française est d'ores et déjà qualifiée puisque la France fait partie des plus gros financeurs de l'événement. 15 pays s'affrontent ce soir pour 10 places en finale. Bonne soirée à tous.

0: Freedom, il est 19h passé de 6 minutes à La Réunion. Bonsoir à tous. Nous allons tout de suite sur la route avec Judy Kael. Judy Kael, bonsoir.
1: Oui, bonsoir. Excusez-moi, c'est pour signaler un véhicule couché d'un petit ravin sur la route. Du coup, ça se trouve au niveau de 27e, un petit peu plus haut de la gendarmerie, juste après le virage de la gendarmerie, en fait. En fait, comme il n'y a pas de lumière, il fait nuit, quoi, en fait. Mais c'est tout pour les véhicules qui descendent, c'est très... Fais attention, parce qu'il y a les deux personnes qui se trouvent complètement sur la route. Ils attendent peut-être des dépanneurs ou un truc comme ça pour dégager de là, en fait. Mais il n'y a pas de signalisation, rien du tout.
0: Alors, donc, on a un véhicule qui est dans le ravin. Et est-ce que le véhicule gêne la route?
1: Non, il ne gêne pas la route, mais vu que les deux personnes qui se trouvaient dans le véhicule, ils sont sur la route, eux.
0: Ah. Donc, vous à moins, c'est plus haut que la gendarmerie. De quel côté?
1: 27e.
0: Du 27e, plein des cafres.
1: Plein des cafres, c'est ça. C'est juste un petit peu plus haut, en fait. En fait, c'est la voie descendante.
0: D'accord, donc, Oudzamouin.
1: Il fait très nuit, il n'y a pas de lumière, du coup, c'est pour les véhicules qui descendent. C'est un petit peu. C'est un peu surprenant.
0: Oui, bien sûr. Alors, pas d'indication non plus, et il fait très nuit.
1: Il n'y a pas de signalisation. Bah, après, il y a les deux personnes qui sont là, qui essayent de. Signaler comme quoi il y a quelque chose.
0: Mais eux qui font la signalisation?
1: Oui, il n'y a que eux qui sont sur la place, du coup.
0: D'accord.
1: Je me suis arrêté pour demander s'ils ont besoin d'aide, ils m'ont dit que non.
0: Ah, bon, écoutez, très bien.
1: Il n'y a pas de blessés, en tout cas.
0: Pas de blessés, pas de secours sur place.
1: Non.
0: Enfin, pas de force de l'ordre non plus. Ok, très bien. Écoutez, merci beaucoup, Judy Kael.
1: Il n'y a pas de soucis, merci.
0: Allez, bonne soirée.
1: Merci, au revoir.
0: Bonne route, au revoir.

9 minutes à La Réunion, c'est information pour les auditeurs de Freedom 2. Attention, on nous signale un véhicule qui est dans le ravin, il ne gêne pas la circulation. On est un peu plus haut que la gendarmerie du 27e à la plaine des Calfes. Les deux personnes qui étaient dans le véhicule font eux-mêmes la circulation, donc soyez prudents, c'est surtout pour les véhicules qui sont dans la descente. Pas de blessés, donc soyez prudents dans le secteur. On est au 27e kilomètre, un peu plus haut que la gendarmerie à la plaine des Calfes. Et puis on nous signalait tout à l'heure ce véhicule en faute du côté de Tampon. Si vous avez des informations complémentaires, pour toute information route, appelez-nous au 02 62 41 51 51. Et on continue donc vos petits appels. Et avant tout ça, on va faire le jingle. Oh non, c'est pas celui-là, voyons. Là encore, bonheur.

0: Et Freedom, bonsoir à tous, j'espère que vous allez bien ce jeudi 14 mai, jour férié. M'a trompé du jingle, mais depuis tout à l'heure, il parle un petit peu des choses. Voilà quoi, cette première heure, on va la commencer pour vos petites annonces, bien évidemment. Et ensuite, on sera dans l'émission Chaleur Tropicale jusqu'à minuit, donc ce soir. Les petites annonces pour les pertes et les vols, ça sera le 0262 99 12 00. Les annonces diverses, le 99 14 00. Et puis les trouver, c'est le 0262 41 51 51. On va commencer peut-être par ça d'ailleurs. On va aller du côté du standard et on va commencer par ici. Freedom, bonsoir.
1: Bonsoir.
0: Bonsoir madame.
1: Oui, voilà, je vous téléphone, c'est parce que il s'est passé quelque chose dans le garage de mon immeuble.
0: Oui.
1: Et voilà, j'ai appelé la CIDR, dépend de la CIDR. Et parce qu'il y a des jeunes qui sont venus cet après-midi. Après, ils avaient, ça fait un moment quand même qu'ils viennent, ils font rien. Mais là, ils ont quand même cassé des extincteurs de pour les pompiers là au cas de feu.
0: Oui.
1: Et ils ont mis sur pas mal de voitures par terre et tout. Et après, moi, je pense que c'est toxique. Donc, j'ai appelé la CIDR et je leur ai dit, voilà ce qui s'est passé. Et le monsieur au téléphone, je lui dis, faudrait peut-être intervenir. Il me dit, oui, mais bon, c'est pas urgent. Je lui dis, je vais appeler les pompiers.
0: Mm-hmm.
1: Il me dit, non, n'appelez pas les pompiers. Je lui dis, vous allez venir dans combien de temps? Demain et encore, si on a du temps. Après, c'est un numéro urgent. Hein. C'est, moi, j'estime que les extincteurs, ça dégage beaucoup de gaz. Et pourquoi pas intervenir maintenant? Parce qu'il y a quand même des bébés dans notre immeuble. Il y a quand même des personnes en situation qui ont l'asthme et tout. Et ils sont pas intervenus. Moi, ça me sidère. Et je trouve pas ça normal, hein, tout en sachant qu'on paye notre loyer. Et quand on appelle, même si c'est un jour férié, qu'ils peuvent intervenir.
0: Mm-hmm.
1: Tout en sachant que, notre portail, le portail du garage, il est pas fermé depuis 2 ans. Donc, c'est des gens de côté, d'ailleurs, qui viennent et qui se permettent de casser des extincteurs qui coûtent très cher. Et qui courent et voilà, ça les amuse. Je ne sais pas à qui me retourner, j'aimerais bien avoir je sais pas, là je suis un peu perdue, ça s'est passé, on était les voisins bien réunis, on trouve pas ça normal du tout. Allô?
0: Oui.
1: Ouais, voilà. J'aimerais bien avoir des réponses parce que c'est inadmissible, en sachant qu'on est des locataires, on paye notre loyer et quand on appelle un numéro d'urgence qu'on paye aussi et qui nous disent on peut pas intervenir, peut-être oui demain.
0: Du coup, c'est qui doit intervenir si c'est pas eux alors?
1: Justement, je me pose la question. Quand je leur dis j'appelle les pompiers, ils me disent non, appelez pas les pompiers.
0: Ah.
1: J'ai dit
0: il fallait appeler madame pour savoir les pompiers qui sortaient de
1: Zéro. Mais après j'ai dit je vais appeler Radio Freedom. Ah, surtout pas. Attends, j'ai appelé quand même. Et
0: comment la Zéro appelle pas Freedom?
1: Oui. Alors que moi, dans les antécédents des problèmes que j'ai eu avec la CIDR, moi j'ai appelé Freedom parce que j'avais un chauffe-eau qui m'a bien fait chier, qu'on va dire. C'est quand Freedom est intervenu, c'est là qu'ils sont intervenus. Alors que ça faisait 2 ans que je les attendais, quoi.
0: Mm-hmm.
1: Ils ont parlé de choses. Mais bon, là, le problème, c'est que les extincteurs, il y en a plein des voitures ils ont pompé sur beaucoup de voitures et par terre aussi, et moi je suis pas bien en ce moment. Il y a aussi des personnes âgées qui peuvent glisser sur ce.
0: Il y a, combien de véhicules? Enfin, c'était où exactement?
1: C'est sous le garage.
0: La ville.
1: À Saint-André.
0: Et le nom du bâtiment?
1: Ah, moi je le donne, moi c'est à 50 rue Ayapana.
0: Le nom de l'immeuble?
1: C'est l'immeuble Ayapana.
0: Ayapana.
1: Oui, ils n'ont pas été chercher loin. C'est rue Ayapana. D'accord. Et immeuble Ayapana.
0: D'accord.
1: Voilà.
0: Ok, très bien.
1: Je préfère un petit peu avoir un peu d'humour, mais tout à l'heure, j'étais vraiment remontée. Et voilà, comme je trouve pas ça, c'est inadmissible. Voilà, parce que c'est un jour férié, je le comprends très bien, mais on met des gens d'astreinte. Et quand on les appelle, ils nous disent, très cool, hein, très très cool. Ah oui, on peut pas intervenir, je vais transmettre. Mais je dis, mais vous allez transmettre. Mais là, c'est là. Faut venir parce qu'il y a quand même dans les extincteurs il y a quand même un gaz.
0: Et les extincteurs ils étaient où madame?
1: Ils étaient enfermés dans le truc mais il y a des
0: gens
1: qui l'ont pété.
0: Dans quel truc? Où?
1: Vous voyez pas les trucs des pompiers là, c'est face à un mur, ils le collent au cas de feu. Ça sert à ça.
0: Oui, mais c'était où? Dans votre immeuble, même au garage en bas?
1: Oui, au garage, oui. Ah. Ben oui.
0: C'est un garage fermé?
1: Non, c'est pour ça que je vous dis, le garage, il n'est pas fermé. Mmh. Donc, des petits jeunes de la Pressonnière ou autres qui viennent et qui squattent le bas du garage et qui se permettent de casser. Mmh. Voilà. Okay. Parce que la porte du garage n'est pas fermée.
0: Bon, on rappelle surtout que
1: et nous, c'est... pendant ce temps, on paye aussi nos charges et on a un garage qui n'est pas fermé. On a notre bip et tout, mais bon, voilà. Et là, il y a plein de poudre de par terre sur les voitures. Nous, on a essayé d'appeler nos voisins pour qu'ils descendent, pour essayer de... Après, moi, cette poudre-là, je sais pas d'où elle sort, donc j'ai pas osé toucher non plus, quoi.
0: Bon. En tout cas, le coup de gueule est entendu, madame. Merci à vous. Peut-être appeler les pompiers pour savoir qu'est-ce qu'il faut faire. Peut-être appeler les pompiers pour savoir qu'est-ce qu'il faut faire vraiment aussi. Et puis là, ça a été entendu, en tout cas.
1: Je vous remercie de m'avoir écouté. Ben, je vais appeler les pompiers parce que moi, pour moi, des gaz comme ça, c'est pas normal.
0: Ouais. Il y en avait combien, vous savez?
1: Deux. Ils ont cassé deux.
0: Il y en avait deux. OK.
1: Voilà.
0: Bon, ben, très bien, madame.
1: Ben, écoutez, je peux passer une petite dédicace. J'embrasse.
0: Ben, oulez-la même. Oulez-la. Allez, le coup de gueule est fini, nous.
1: Oui,
0: sans transition aucune. Allez-y.
1: Alors, rapidement. J'embrasse tout ce qui m'écoute, qui me reconnaissent. Maggie, Isabelle, François, ma famille, et voilà.
0: Mais toute la famille.
1: Voilà. Et la Radio Freedom, je vous remercie. La Radio Freedom.
0: Allez, bonne soirée. À bientôt, madame.
1: Allez, merci. Bonne soirée à vous aussi.
0: Au revoir. Merci. Au revoir. On continue vos appels. On a trouvé quelque chose par ici. Freedom, bonsoir.
2: Allô?
0: Oui, bonsoir.
2: Oui, allô, madame. On est en direct.
0: On est en direct, monsieur. On la trouve quoi?
2: Bon, mesdames, frères, bon, on m'a trouvé un cas de gabier.
0: D'accord.
2: De long. C'est mademoiselle Lucinda Barrel.
0: Lucinda
2: Barrel.
0: Lucinda Barrel.
2: B-A-R-E-L.
0: E-L, tout simplement. Eh bien, très bien. On garde la carte avec vous, monsieur.
2: Moi, je suis au podium pour prévenir le responsable. On a trouvé un cas gabier. Midanali, normalement, passe le message.
0: Oui.
2: Normalement, même, Nicolas, il fait bon truc comme ça. Après, il a dit non.
0: Oui.
2: Allez déposer l'accueil. Ça veut dire, il vient déposer sa carte à l'accueil. Moi, ma mamie passe le message sur Freedom. Si une de famille, sa famille est à l'écoute, elle vient simplement à l'accueil, il ne boit pas non, la femme ne boit pas non, elle lui demande sa carte.
0: Oui.
2: Voilà, c'est tout.
0: D'accord.
2: Voilà.
0: Okay. On laisse à la fois ne boit pas non alors.
2: Oui, il l'a trouvé dans la femme ne boit pas non.
0: Ok.
2: Voilà, m'a déposé et n'est pas la peine téléphonement parce que nous serons en indication. Et non. Parce que premièrement, excusez-moi, il dit ça.
0: Oui.
2: Normalement, il est le responsable du podium.
0: Oui.
2: On a bien discuté de son nom. Si c'était un autre que ça, il prend le micro. Il donne simplement le nom la personne. Le nom la personne. Et le truc dit voilà, quelqu'un l'a trouvé un cas de gabier. Si la personne est dans la foule, il vient récupérer. Point barre.
0: D'accord.
2: C'est tout.
0: Donc, on l'a laissé à l'accueil du podium.
2: Ah non, mais on l'a laissé à l'accueil. Moi, mis en lave, le même, il ne vient pas voir moi. Non, mon emploi, d'ici, m'a trouvé. Normal, m'a déposé. Bon, viens plus voir.
0: C'était une carte bleue. On rappelle la banque, c'était quoi ou pas?
2: C'est un carte de couleur or.
0: Ah, ok, d'accord. Mais elle est bon.
2: Moi, m'a dit comment l'accueil marque simplement le nom de la personne pour moi.
0: Mm-hmm.
2: Le nom, le prénom. Comme ça, mon téléphone à zone, il fait le message.
0: Ok, ça marche, mais elle est
2: bon. Bon, longtemps, la femme, pour nous, tu passes message sur podium, maintenant, il passe plus.
0: Il passe plus podium.
2: La crise, peut-être la crise, ouais.
0: La fine paresse.
2: La fine paresse, tu sais. Il veut plus. T'entends?
0: Ben oui, alors, incroyable. Ça.
2: Le premier monsieur là, ah, ben il colle bien,
0: hein.
2: Oh mon Dieu, Seigneur. De fait, maintenant, tu vas gagner encore deux mouns comment? Ou tu vas arrêter les faits.
0: Ah bon, ben les bon.
2: Allez, bonne soirée.
0: Bonne soirée, à bientôt et merci à vous d'avoir appelé. Pour se trouver, les trouver, c'est toute la journée et c'est le 02 62 41 51 51. Je vous rappelle que c'est notre numéro de téléphone également pour les informations radio-guidage. Alors, on nous informe que le cimetière de Saint-Gilles-Léo est ouvert. Donc, c'est une information qui nous est arrivée également au standard. On continue vos appels. Radio Freedom, bonsoir.
3: Allô?
0: Oui, bonsoir.
3: Oui, bonsoir madame, excusez-moi de vous déranger. Voilà, je vous appelle parce que j'ai un fils, normalement, il est sur la coupe du foyer. Et du coup, comme il ne voulait plus rester sur la coupe du foyer, il a rencontré des jeunes du côté du Camélia. Et du coup, qui l'ont hébergé. Et là, ça s'est mal tourné. Mon fils se retrouve à l'hôpital. Ouais. Et du coup, ils l'ont quand même drogué. Ils ont mis pas mal de drogue sur mon fils. Ensuite, ils ont tabassé mon fils. Mon fils, il est gonflé de partout.
0: Alors, excusez-moi, qu'est-ce qui s'est passé, madame? C'est quoi cette histoire?
3: Cette histoire, il était hébergé chez ces personnes-là.
0: Chez qui?
3: Ces personnes-là l'ont vachement drogué. Il était sous l'emprise de la drogue. Et du coup, ils ont tabassé mon fils sous l'emprise de la drogue. Et ensuite, ils l'ont jeté dans la rue comme un animal, quoi. Et là, il a pu retrouver un copain. Et le copain l'ont dirigé pour y aller sur le foyer. Mais là, ils ont appelé le 15. Le 15 l'a transporté à l'hôpital de Belleville, quoi.
0: Madame, et ça s'est passé quand, ça?
3: Hier soir.
0: Mais il était hébergé chez qui?
3: Ils disent que c'est des amis.
0: Il a quel âge, votre fils, madame?
3: Il a 16 ans, il a 17 ans et demi.
0: Il a 17 ans?
3: Oui.
0: Et il était hébergé là-bas, pourquoi?
3: Ben, comme il voulait plus y aller sur la structure du foyer, ben, il y a des jeunes qui vivaient, ils étaient au moins 5 personnes dans un logement, ben, lui, il voulait avoir la liberté, quoi.
0: Alors, excusez-moi de vous poser la question pour qu'on puisse bien comprendre. Il était dans un foyer, pourquoi? Parce que c'est votre fils.
3: Parce que normalement, il y avait un jugement.
0: Un foyer de quoi?
3: Un foyer pour les jeunes adolescents.
0: D'accord, donc il y a un jugement par rapport à quoi? Il a fait des choses?
3: Non, il y avait un jugement au niveau du tribunal pour enfants.
0: Il a fait quelque chose déjà? Je comprends.
3: Non, mais il était placé depuis en 2019.
0: D'accord.
3: Mais comme il ne voulait plus rester en famille d'accueil, ils l'ont mis dans un foyer.
0: Donc votre fils est placé dans un foyer depuis 2019. Il y a eu un jugement.
3: Oui.
0: Donc là, après, il était hébergé chez quelqu'un d'autre.
3: Oui.
0: Et donc, hier soir, ils l'ont drogué et ils l'ont tabassé.
3: Oui, il a passé à tabac et puis ils ont pris son téléphone, il a pris toutes ses affaires, quoi.
0: Hein? Chez la personne hébergée?
3: Oui. Ils ont pris son téléphone, il avait un iPhone, c'est moi qui avais acheté. Ils ont pris son téléphone parce que moi, depuis ce matin, toute la journée, j'ai essayé de le joindre. Je l'ai pas eu au téléphone. Ben, après, j'avais le numéro de la structure, j'ai appelé à la structure pour demander s'il est rentré chez eux. Ils m'ont dit non. Ben, soudain, dans l'après-midi, aux alentours de 16 heures, ben, le foyer m'appelle, me disent que madame, ben, on a retrouvé votre fils, il était sous l'emprise de la drogue, et il était gonflé de partout, mais nous, on peut pas le laisser comme ça. Ben, on va appeler le 15 pour qu'il soit hospitalisé parce que là, c'est pas bien du tout. Nous-mêmes, c'est difficile de le reconnaître, quoi.
0: Oh là là, mais madame, mais comment ils savent qu'il y avait de la drogue, là?
3: Parce qu'il a pu parler. Il a dit que, avec l'éducateur, oui, il était avec des jeunes. Il m'a obligé de prendre de la drogue. Ils m'ont forcé de prendre de la drogue. Soudain, quand j'ai pris de la drogue, ben, j'étais complètement saoulée. Et là, ils m'ont tabassé, ils ont pris toutes mes affaires.
0: Et vous savez c'est quelle drogue?
3: Non. Non.
0: Oh là là.
3: Je crois que c'est la MD.
0: La MD?
3: Oui.
0: Et du coup, donc, là, il est à l'hôpital en ce moment.
3: Oui, là, il est à l'hôpital pour le moment.
0: Oh là là, vous êtes allé le voir déjà?
3: Non, mais pour l'instant, les médecins disent que comme ils sont en plein d'examen, il faut attendre, quoi.
0: Ah, d'accord. Donc là, pour l'instant...
3: Et le foyer m'ont dit, aussitôt qu'il y a des nouvelles, ben, ils vont me contacter.
0: Mm-hmm.
3: Mais c'est dur pour quelqu'un, nous, parents, on lève pas la main sur notre enfant.
0: Mm-hmm.
3: Et les gens qui sont étranges à ces enfants-là, qu'on tape son enfant, quoi. Moi-même, j'ai le cœur gros que quelqu'un lève la main sur mon enfant, comme ça.
0: Eh oui, madame, qui ça y est? Ça, c'est autre chose.
3: Ah, ben, maman, il est dans un état comme ça, là. Ben, crois-moi, elle est pas à donner, hein. Mais pas un beaucoup de gueule, ben, ces personnes-là, ils entendent, moi. Moi, c'est la maman de Soham. Mon fils, il s'appelle Soham. Ben, je l'ai bien tapé mon enfant, hein. Je l'ai bien fait misère à lui, hein. Ben, bon Dieu, il va attendre, hein. Parce qu'il tape pas de monde comme ça. Ou drogue pas lui, ou jette pas lui dans le chemin comme un animal comme ça. Moi-même, il trouve un animal dans le chemin, il ramasse, il soigne. Mais ça, il fait pas. Si tu veux plus aller, ou tu veux aller prendre linge, prends le chemin, allez haut.
0: Mais vous pensez que c'est la famille vraiment qui l'ont hébergé, qui ont fait tout ça?
3: Oui, il a dit que c'est des copains.
0: Les copains, c'est pas des copains qui tabassent les gens comme ça.
3: Oui, bien tabassé à lui, le visage gonflé, les deux bras les gonflés.
0: Ouais.
3: Mais nous-mêmes, nous voulons dire, ben, de nos jours, là, ben, est très dangereux, hein. C'est très, très dangereux. Parce qu'imagine, mon enfant, qui fait une affaire comme ça. Il était mal. Aux parents aussi.
0: Et là, surtout qu'il est toujours à l'hôpital. Hein.
3: Ah oui, il est toujours à l'hôpital, il n'est pas mangé, il n'est pas mangé rien. Il essaye de manger, ben, sa bouche, il fait mal.
0: C'est quelle ville, ça, madame?
3: À Saint-Denis, au Camélia.
0: Camélia. Bon, en tout cas, le coup de gueule, le message est entendu. Madame, bon courage à vous. N'hésitez pas à nous rappeler pour nous donner des nouvelles de votre fils, surtout qu'il se rétablisse correctement.
3: Merci, madame.
0: Bon courage.
3: Merci.
0: Allez, au revoir.
3: Et bonne continuation à vous. Au revoir.
0: Au revoir. On était du côté de Camélia, là, témoignage poignant.

0: D'accord, ouais. Bon, bah, on prend en avance. C'est bien.
1: Voilà, et après, ben, on cherche une petite maison. Le montant, c'est. Parce que nous gagnons de l'argent en tout. On a près de presque 300 euros de l'argent.
0: OK.
1: Et après, ben, maintenant, la rentrée d'argent de 1100 euros tous les mois aussi.
0: D'accord.
1: Et ben, on cherche une petite maison à aller jusqu'à 650.
0: D'accord, OK.
1: Mais c'est une chambre, soit un studio, soit une petite maison, soit un petit truc juste pour moi tout seul, quoi.
0: Et quel côté?
1: Ben, Saint-Benoît jusqu'à Saint-Denis.
0: Saint-Benoît.
1: Alors, ben, t'es pas fait une petite maison à terre, ben après.
0: On prend ce qu'on aura.
1: Voilà.
0: C'est quoi là, fait dans l'endroit où ça voulait, ils mettent à voir la pente?
1: Non, mais en fin de compte, il faut m'y sortir parce que par rapport au propriétaire.
0: Il reprend son.
1: Voilà, voilà.
0: Il reprend son logement.
1: Il n'y a pas forcément de dire, mais il y a des demandes, j'espère que les dames, plus que 2 mois, mais à moins de pas faire.
0: Oui. Il a fait les choses dans l'ordre.
1: Voilà.
0: Oui.
1: À moins de pas faire une petite maison, parce que, voilà, mais il y a une plante, des trois petits trucs pour la cuisine, tout ça là, mais après, si il n'y a pas une petite maison à faire.
0: Oui.
1: Et en France, maintenant, mais après, si quelqu'un, si il recherche quelqu'un, ben. Lieu à moins un truc, il a besoin de quelqu'un pour travailler un peu pour lui, tout ça, faire un arrangement, il peut discuter, quoi.
0: Ok, ça marche.
1: Et après, ben, comme on a dit, c'est ben noir jusqu'à Saint-Denis.
0: D'accord.
1: Et ben, il préfère même une maison à terre, même si je n'y rentre pas le luxe, c'est un projet que nous avons chez moi, quoi.
0: Alors, nous laissons le numéro de téléphone, s'il vous plaît.
1: C'est le 06 93 22 26 35.
0: 06 93 22 26 35.
1: Monsieur Jonathan.
0: Avec plaisir, Jonathan. À bientôt.
1: À bientôt. Au revoir.
0: Au revoir. Bonne recherche. 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Freedom, bonsoir.
2: Oui, bonsoir, madame.
0: Bonsoir, monsieur.
2: C'est pas une c'est pas une vente.
0: Mais écoute, à vous.
2: Oui, c'est au même tout le temps qu'ils vendent, mais trouvent pas vendre mon plancha.
0: Ah, la plancha, toujours pas vendue.
2: Toujours pas vendue, mais là, l'otage est vendu le temps.
0: Ah, la gagne vendre l'autre alors. Bon, ben, elle est bien, ouais, déjà pas mal. Un sur deux.
2: Il dit, m'a appelé encore un coup.
0: Allez, nous réessaye.
2: Ah, ben, nous réessaye un coup. Bon, vente.
0: Plancha neuve.
2: Plancha. Oui, un plancha neuf. Disons neuf, dans un petit coup. Vous savez bien, un des roues, dans chaque côté, dans le repose-plat en inox. Ouais, j'ai un monnaie, il veut emmener en pique-nique, tout ça. Un petit gagne,
0: ouais. Oui.
2: Il a porté, et puis à gaz.
0: Ouais.
2: Oui, c'est 120 euros à discuter. Oui.
0: On est de quel côté de l'île?
2: Sainte-Anne.
0: À Sainte-Anne.
2: Sainte-Anne, Petit-Saint-Pierre.
0: Très bien.
2: Oui.
0: Le numéro de téléphone. Mon
2: numéro de téléphone, 06 92 76 62 41.
0: 06 92 76 62
2: 41.
0: 41. Allez, bon, bonne soirée, à bientôt.
2: Merci, allez, à la prochaine.
0: À bientôt, au revoir. Radio Freedom, bonsoir. Allô? Radio Freedom, bonsoir.
3: Et alors, bonsoir.
0: Bonsoir.
3: Oui, bonsoir. Alors, j'appelle parce que du coup, j'avais passé une annonce comme quoi j'avais perdu mon chien. Et j'avais reçu des appels comme quoi ils avaient vu. Mais à chaque fois, j'appelle Freedom pour savoir si les personnes ont laissé leur numéro. Ben, j'ai pas de retour.
0: Alors, du coup, t'as où?
3: Et là, du coup, ben, je passe une annonce pour dire comme quoi, si les personnes ils écoutent Freedom ce soir, ben, s'ils ont vu ou si mon chien est avec eux, qu'ils m'appellent, quoi.
0: D'accord. C'est quoi le chien?
3: Et du coup, vu que c'est important, je dois ramener mon chien avec moi. Du coup,
0: c'est quoi le chien? Rappelle à nous l'annonce, s'il vous plaît, monsieur.
3: Du coup, c'était un bully de 7 mois, un petit bully croisé de 7 mois, couleur chocolat. Avec les yeux verts et marron. Quand je l'ai perdu, il avait un harnais noir phosphorescent avec une laisse marron, une grande laisse marron de 3 mètres avec lui.
0: Ok.
3: Perdu du côté des temps salés.
0: D'accord.
3: Comment?
0: Mais bon, ok. Et il répond à quel nom?
3: Au nom de Milio.
0: Milio?
3: Oui, M-I-L-I.

0: grec, deux O.
1: Ok, ça marche.
0: Donc voilà, si des personnes, ben, si mon chien avec eux, s'ils ont envie, ben, qu'ils m'appellent à mon numéro.
1: 0693.
0: 0693-52-34-82.
1: 0693-52-34-82, si on a perçu donc le bully de 7 mois, couleur choco, et qui avait un harnais marron, enfin qui avait un harnais noir et une laisse marron du côté de l'étang salé.
0: C'est ça, exactement.
1: Et bien l'annonce est bien repassée. Bon courage à vous.
0: Merci.
1: Allez, au revoir.
0: Au revoir.
1: Au revoir. Allez, on continue. 99-14-00. Une ligne qui se libère. Par ici, Freedom, bonsoir. Allô?
2: Allô, oui, bonsoir.
1: Bonsoir.
2: Vous m'entendez bien?
1: Plus ou moins, on est en train de conduire.
2: Oui, je suis en train de conduire.
1: Oui, ben, il entend.
2: Ah, merci, c'est gentil. Est-ce que je suis bien sur le numéro de vente?
1: Oui, vous laissez le bon numéro, mais écoute à haut.
2: Bon, est-ce que je peux refaire l'animatrice? Ah, je fais d'un boss, hein. Non, bon. Voilà, donc, je vends une Opel Zafira.
1: Oui.
2: Modèle série 2012. Mm-hmm. C'est un Opel Zafira 7 places, diesel, 165 chevaux développés.
1: OK.
2: Ça fait un an qu'elle est en panne. Et donc, j'ai plus d'utilité de la réparer parce que j'ai un autre véhicule. Je la vends à un très bas prix, donc il faut la réparer. Et je la vends à 3 500 €.
1: Et on est de quel côté de l'île?
2: On est sur l'étang salé Léo.
1: Okay.
2: Alors, pour être très sélectif, je dis tout de suite aux personnes qui sont au courant, la réparation, il faudra changer le moteur. Donc, ce qui veut dire qu'il faudra prévoir 2 000 à 2 500 euros pour les réparations. Après, si c'est un mécanicien qui l'achète, c'est impossible qu'il en aura pour 1 000 euros. Et si c'est quelqu'un qui doit faire réparer par quelqu'un d'autre, il faut compter 2 500 euros pour les réparations. Et moi, je la vends à 3 500 euros à discuter. Et on est sur les temps salés, Léo.
1: Très bien. Donc, on va laisser votre numéro de téléphone, s'il vous plaît, pour les personnes avoir
2: oui.
1: plus de renseignements.
2: Alors, 06 92 46 54 61. 46-54-61.
1: C'est parfait. Bonne route à vous. Fais attention.
2: Merci.
1: Allez, au revoir. Radio Freedom, bonsoir.
3: Oui, bonsoir.
1: Bonsoir, monsieur.
3: Oui, je vous appelle. J'ai un moteur de 308 à l'UTI. Avant d'entrer détaché.
1: D'accord.
3: C'est-à-dire qu'il a turbo, injecteur, avec pas mal d'autres pièces, quoi. Alors, ben, je suis dans l'Est, et puis, ben, je pense, hein, si les personnes auraient besoin, ben, il faut marquer.
1: Ok, ça marche, à quel numéro?
3: 06-93-05-32-56.
1: 06-93-05-32-56.
3: C'est bien ça.
1: Un moteur en pièces détachées?
3: Oui.
1: De quel véhicule, Wadzaman?
3: 308-1-6-HD.
1: Voilà. C'est répété.
3: Bonne soirée à vous.
1: Également. À bientôt.
3: Ouais, c'est moi.
1: Au revoir, monsieur. Radio Freedom, bonsoir.
4: Oui, bonsoir, madame.
1: Bonsoir, monsieur.
4: Je m'appelle pour vendre une voiture, s'il vous plaît.
1: Oui, bien évidemment, on vous écoute.
4: Alors, c'est une 208 diesel année 2012.
1: Oui.
4: Voilà, donc la personne va m'appeler. Et à ce moment-là, je lui donnerai le numéro de téléphone de l'autre personne qui va avoir prendre la voiture.
1: Avec plaisir, oui, bien sûr. On connaît combien de kilomètres, Nena?
4: 100... Attends, ne dites pas.
1: La marque, c'est un bout de papier?
4: Hein? 168 ou un truc comme ça.
1: 168 environ. Ok, ça voilà. Marche. Bon.
4: 168 000 kilomètres. Hein.
1: Combien le prix?
4: Ben écoutez, il va pas parler de prix, vu que je suis pas négocié, donc la personne va m'appeler, à ce moment-là, je lui donnerai le numéro de téléphone de la personne.
1: Ah.
4: Effectivement.
1: Bon. Et le véhicule est visible de quel côté?
4: De Sainte-Clotilde.
1: À Sainte-Clotilde. Très bien. Et ben, votre numéro de téléphone alors?
4: Alors, le 06 93 31 52 95.
1: 06 93 31 52 95.
4: Merci bien.
1: Avec plaisir, bonne soirée.
4: De même, au revoir.
1: Allez, au revoir. Radio Freedom, bonsoir.
5: Allô?
1: Oui.
5: Allô?
1: Oui, bonsoir, monsieur.
5: Oui, allô, bonsoir, madame. Je vous appelle pour vendre une voiture Une voiture, s'il vous plaît.
1: Oui, quelle auto vend?
5: La voiture ne roule pas, c'est une voiture Toyota Corolla, c'est pour pièces.
1: Un Toyota Corolla, d'accord.
5: Oui. Et comme maintenant, déjà, les pièces, Miguel Pierre Rongé, au fait, ils vendent pour pièces 800 euros la voiture.
1: 800 euros, vendre pour pièces, ça, de quel côté nous l'est?
5: Ah, c'est un diesel, hein.
1: Mm-mm.
5: C'est pour changer la quilasse dessus, maintenant, déjà, la pièce, au fait.
1: Ah, d'accord, ok.
5: Ok.
1: Oui, bien sûr. Je viens de plus là sur Lena et puis la personne n'y est pas.
5: Maintenant, là, qui l'a, ce gros distribution, le jeu de qui l'a, tout, si quelqu'un y vient ronger, m'y vendait la voiture dans l'état pour pièce.
1: 800 euros.
5: Ouais, 800 euros.
1: À venir récupérer à Saint-Pierre.
5: À Saint-Pierre, je laisse mon numéro de téléphone.
1: Oui, bien sûr.
5: J'ai 06-92-15-40-43.
1: 06-92-15-40-43.
5: Voilà.
1: Très bien, ben, le message est passé.
5: Allez, merci beaucoup.
1: Avec plaisir, à bientôt.
5: À bientôt.
1: Au revoir. Radio Freedom, bonsoir.
6: Bonsoir. Ce serait pour vous parler à propos d'un monsieur que j'ai entendu à la radio.
1: Non, est-ce que vous pouvez déjà couper la radio derrière, s'il vous plaît?
6: Voilà, c'est bon, on a...
1: Alors, il y a quelque chose qui ne fait que... Vous êtes sur un fixe et on vous entend pas très bien, là. Alors, dites-moi, il faut parler,
6: là,
1: par contre.
6: Mieux.
1: On va essayer, on vous écoute.
6: Vous lui avez demandé s'il était au volant et vous a dit que oui, merci. Mais il n'est pas censé être au volant,
1: oui,
6: en même temps avoir le téléphone.
1: Oui, oui. Donc c'est pour... oui, et donc?
6: Ben, faudra pas s'étonner si dans quelques minutes ça vous appelle sur une route et qu'il y a un accident.
1: Mm-hmm. Et il t'en met un libre, hein? On n'est pas responsable de ce que vous faites quand vous nous appelez, quand même.
6: C'est pas faux.
1: Bah oui, non?
6: Mais quand même, il aurait pu attendre d'être chez lui pour faire sa demande.
1: Ah ben, là, on peut passer le message, mais je pense qu'il est toujours à l'écoute. On peut dire, il dit exactement ce que vous l'envie. Par contre.
6: Oui, ben, si le monsieur entend à moi,
1: oui,
6: si on veut faire une demande,
1: oui,
6: attendre chez vous.
1: Voilà. Diazote. Il téléphone pas quand il conduit.
6: Voilà.
1: Bon. Et en plus, de toute façon, au 1er juin, si votre téléphone est dans votre main, c'est suspension de PMI.
6: Ouais.
1: Ben oui.
6: 135 euros d'amende.
1: Ah, plus que ça, suspension de PMI.
6: Oui.
1: C'est suspension de PMI, c'est mieux que l'amende, hein.
6: Hein.
1: Ah, au conduit ou au volant, enfin, quand, ou au téléphone ou quand on est au volant?
6: Non.
1: Vous faites attention.
6: Ben oui.
1: Ah, ben alors. Heureusement, on est là pour faire appel à l'ordre.
6: Ben.
1: Quand même. A fin de dire ça. Gare azote, enlève le kit et appelez-nous correctement.
6: Voilà, faut dire azote ça.
1: Ben oui, attends. Oh là là. Heureusement, on l'appelle à nous, hein.
6: Mm-mm.
1: Bon, merci beaucoup.
6: Merci beaucoup, au revoir.
1: Allez, au revoir. Et oui, on a dit, hein, le 1er juin, téléphone au volant, et ben c'est suspension de permis. Radio Freedom, bonsoir.
7: Oui, bonsoir. Je me permets de vous appeler.
1: Oui.
7: Parce qu'en fait, j'ai perdu un trousseau de clés ce mardi.
1: Oui.
7: Entre le chaudron et le rain market du chaudron. Alors, il y a une petite...
1: Alors, entre le chaudron et le rain market, qu'est-ce que ça veut dire, le centre-ville?
7: non, chaudron.
1: Dans le chaudron, quoi, en gros? Donc non, là, en fait, là ouais, depuis mardi, ou après, ou rappel à moyen qu'aujourd'hui jeudi.
7: Ben non, et ça fait deux jours, j'essaie de vous appeler.
1: Où essaye, ou gagne pas la ligne?
7: Ben ouais, il n'y arrive pas.
1: Aïe.
7: Non, c'est entre l'église du Chaudron et le Rennes Market.
1: Voilà, mais bon, c'est bien, t'es manqué un mot d'autre phrase.
7: Voilà, en fait, c'est ça que m'a complètement zappé.
1: Ou la maille un petit peu, ou les stressés parce qu'on a gagné la ligne.
7: Ben non, ça fait au moins sept, deux, plusieurs fois qu'on m'a en appelé. Et puis, bon, là,
1: à cause il mentit comme elle a dit, moi, sept, après elle a dit deux.
7: Non,
1: arrête à ouh. Bon, monsieur Mifian se rappelle en même temps. Quoi qu'il en soit, oui, les pertes, c'est tous les jours entre 19h et 20h, 99-12-00. Normalement, oui, en général, nous priorisons le 99-12-00 parce qu'on a moins que les annonces diverses. Donc là, on a gagné la ligne, là. Alors, on a perdu un trousseau de clé.
7: Oui.
1: Entre l'église et le run market du chaudron.
7: Voilà, entre c'est mon circuit qui m'a fait que m'a pas mes clés.
1: Ouais. Alors, qu'on avait dans la clé là?
7: Alors, la clé, elle avait une lanière verte, écrit cap dentaire dessus, et puis Nena, une petite, un truc pour, un collier pour mon chien, bon, qu'elle est décédée, il appelle Lucky, et Nena, un numéro de téléphone dessus.
1: Ah, d'accord, ok. Voilà. Numéro de téléphone, n'avait pas un affaire comme ça ce matin, trousseau de clé, hein? Papier, porte-monnaie. Ok. Et c'était de quel chaudron, là, dis-moi? Deux clés avec des numéros trouvés. Ah non, c'était du côté des avirons. Excusez-moi.
7: Ah bah non, là, les lois, là-bas.
1: Oui, bah oui. D'accord, mais bon, l'écart. Donc, c'est pas ça, excusez-moi. Bon. Oui. Alors, nous laisse tout le numéro de téléphone si la personne a retrouvé. Donc, on a le numéro dessus, de toute façon.
7: Oui, mais on a le numéro de pas moi, de ma compagne. Mais c'est pas grave, mais je m'en donne mon numéro, les miens.
1: Oui, oui.
7: Après, si quelqu'un de bienveillant, il trouve, ce serait super sympa. Alors, il donne mon numéro, 06 92
1: oui.
7: 64 89 75.
1: En général...
7: Oui, pardon.
1: Non, je vous écoute.
7: Non, je viens de dire le numéro. Là.
1: Ça y est, nous les pères, tu as Benoud de haut. Ça ne va plus. Je rappelle.
7: Oui.
1: C'était un trousseau de clés qui était perdu depuis mardi du côté du chaudron. Voilà. Il y a une lanière verte et le petit nom Lucky plus un numéro de téléphone. Et si vous l'avez retrouvé, vous appelez au 06 92 64 89 75. Monsieur, si jamais quelqu'un l'a retrouvé et qu'il y appelle à nous au standard, en général, on met les annonces aussi sur notre site www.freedom.fr.
7: Internet,
1: oui, mais à où peut regarder si quelqu'un a mis cette annonce de trouver. Mais bon.
7: J'ai regardé, mais la personne.
1: Pour l'instant, n'a pas. Bon.
7: Bon. Il a toujours l'espoir, et puis il espère qu'il y a une âme charitable et bienveillante. Là, retrouve mes clés.
1: C'était la clé d'autre case.
7: Ah ben là, toute là, la clé la case, la clé mon portail. Mais vite obligé, sorte mon portail. Il fait 2 mètres de haut pour rendre mon case.
1: Ah ouais, d'accord. Ok.
7: Voilà, c'est très gentil à vous.
1: Mais merci avec plaisir, bon courage. N'hésitez pas à nous rappeler, monsieur.
7: Bonne soirée.
1: Également. Au revoir, à bientôt. Radio Freedom, bonsoir.
8: Allô, oui, bonsoir.
1: Bonsoir.
8: Oui, tu peux dire madame là comment? Oui, ben, je conduis sur mon volant, moi, parce que mon est à l'autoconnecté moderne. Comme il dit Siri, appelle Freedom 1400. Ben, vous téléphonez mon auto, il téléphone Freedom 1400.
1: Voilà, dis-le, madame, où t'es à l'écoute. Ou là, on répond.
8: Non, mais tu veux dire madame là comment? Je ne vais pas manger de mon mari. Mais dis-moi, madame, tu ne vas pas rien. Hein, je ne vais pas manger de mon mari. Mais mon auto, il cause avec Freedom pour moi.
1: Ah bon, ben, elle est chouette, on a un auto automatique.
8: En fin de compte, là. Comme là, plus besoin, il trappe téléphone. Ou préparatoire, les connecter directement avec une petite parole, avec le Bluetooth.
1: Le Bluetooth.
8: Ou je connais toute bonne auto, comme elle a un cadran biométrique. Ou dit Freedom 1400. Mais il appelle Freedom 1400 pour. Je m'étais déjà écrit Freedom 1100. Il t'a fait 1100 pour moi.
1: Il a enregistré comme ça de notre répertoire.
8: Dans mon répertoire, elle est comment?
1: Nena Freedom Radio Guidage.
8: Ah ben, dans Radio Guidage, non, moi il appelle le 41 51 51, vous connaissez quoi? C'est Freedom Urgence.
1: Ah, d'accord, ok. Ah.
8: Après, madame là, on a plein l'auto, comment de monde a l'argent qui a acheté l'auto, comment on a plein l'auto, okay, même de monde.
1: Bon, écoutez, monsieur, le message est passé.
8: Mais par contre, j'allais comme ça, mais ils vendent toujours mon père Zafira si j'ai intéressé. Mais par des messages, on pourrait parler.
1: Le message est passé, monsieur. Allez, bonne soirée à Bonne Route.
8: Bonne soirée à
1: vous. Jusqu'à où ça va ou là?
8: C'est la mettre à voir dans l'ordre de ta page. Il faut se moquer sur la forme de ta page.
1: Peut-être aussi qu'il connaît. Bon, allez, au revoir. Allez, au revoir. Radio Freedom, bonsoir.
9: Allô, oui, bonsoir.
1: Bonsoir, madame.
9: C'est pour une petite annonce.
1: Oui, mais écoute à où alors?
9: Alors, mi vend un grand congélateur coffre.
1: Oui.
9: Et encore tout frais, et mi vend à 170 euros.
1: D'accord.
9: Et avec un fauteuil velours relax électrique,
1: oui.
9: Oui. PCA8.
1: Ok.
9: Encore neuf, hein?
1: Oui. Et quelle couleur le fauteuil il est, vous dites-moi?
9: Les marrons.
1: Marron, d'accord.
9: Les marrons.
1: Une place?
9: Oui, marron velours, et il a le pied en l'air là, l'électrique, hein?
1: Hein, une place, il masse un peu ou pas, il masse pas du tout?
9: Ben, il marche pas, mais il est bien confortable.
1: Il est bien dormi dans ses destinations.
9: Ah, mais il est super, hein.
1: Ah,
9: il est
1: doux. Ah, il est doux. Mais s'il est doux, pourquoi au van?
9: Non, moi, comme dit, même pas, ça fait pour faire. Ah, ça fait assez.
1: Vous l'avez gagné au cadeau?
9: Oui.
1: Oh, toi, mais là, il t'a donné au van.
9: Ah, non, mais tu ne veux pas ça comme ça.
1: Ah, bon, ben, elle est bon. Ou tu ne veux pas celle-là? Bon. La prends une autre pour quand même ou pas?
9: La prends une autre pour moi.
1: Ah, ben, on a la chance, t'es.
9: Non, mais tu veux une petite balance, là.
1: Vous préférez balance alors?
9: Pour faire balance.
1: Combien au vend ça ou là, le velours?
9: 150 euros.
1: 150 euros, d'accord, on a autre chose?
9: Non, c'est bon, les deux de, choses là.
1: De quel côté vous l'avez?
9: Mon téléphone, c'est 06 92 24 17 33.
1: Et quel côté la Réunion il est?
9: Saint-Paul.
1: À Saint-Paul.
9: Et si il me répond pas, j'ai un petit message, je me rappelle. Ça.
1: Ben oui, Nena, un bon fauteuil velours, il dort bien dedans. Ah, celle-là, oui, il ne balance là, pas, mais il lève le pied en l'air.
9: Ah, il lève le pied en l'air. Le pied est pour autant.
1: Et un grand congélateur, là, dis-moi.
9: Oui, grand congélateur, coffre.
1: Voilà. Ah oui, le bon grand modèle, il gagne mettre un monde dedans.
9: Oui, il gagne mettre un monde dedans.
1: Ah oui, carrément.
9: Donc, il était bon, plus à faire.
1: Bien bon, on peut manger. Fais économie.
9: Exactement, comme là, les affaires, ouais, c'est en gros, mettre dedans.
1: Ah oui, ça, c'est sûr. 06 92 24 17 33.
9: Ok, merci beaucoup, bonne soirée.
1: Avec plaisir, bonne soirée, à bientôt.
9: Allez, au revoir.
1: Au revoir. Radio Freedom, bonsoir.
10: Oui, c'est encore moi.
1: Ah, mais ça n'a pas fait règlement de compte comme ça, hein, par contre. Hein. M'a pas vu de numéro. Les bons, madame. Allez, mets ça au moins. Non. Il fait pas règlement de compte comme ça. Un et l'autre, là, ça va pas ou quoi?
11: Ah, ou quoi?
1: Celle-là non plus est pas bon. C'est pas le bon numéro. Freedom, bonsoir.
12: Oui, bonsoir.
1: Bonsoir.
12: Ben, mais reviens mon annonce.
1: Oui.
12: Un petit studio de 22 mètres carrés. Charge compris, 500 euros. Python 5 lieux.
1: Dommage, parce que il y en a un monsieur là-bas, Théro, dans la ferme, mais il veut plus de l'Est.
12: Ah, non, là, ça va, oui. Non, là, il ira pas, il ici.
1: Combien on fait?
12: 500 euros,
1: ça, en plus. C'est un petit maison ou un petit studio?
12: Un petit cadavé, là.
1: Alors, ben, monsieur, écoute à nous, là, même si c'est Python Saint-Leu, il est bien haut?
12: Côté Leclerc, hein.
1: En plus, côté Leclerc, pas trop bien, pas trop mal.
12: Là, il est pris 4 bois, même.
1: Donc, un petit cadavé, comment il est, le petit cadavé?
12: Ben, un petit cadavé, ben, 22 mètres carrés, ben, ben, chambre, cuisine, d'accord. Cabinet, salle de bain.
1: Ok, très bien, les propres, un petit cours ou pas?
12: Oui, il a un petit cours, ben.
1: D'accord, ok, c'est génial. Ben, il est bon, nous, là, son numéro de téléphone?
12: Ben, 06 92 28 85 31.
1: 06 92 28 85 31.
12: Voilà, merci, allez, au revoir.
1: Eh ben, avec plaisir, monsieur, à bientôt.
12: À bientôt.
1: Allez, au revoir. 02 62 99 12 00, c'est les pertes et les vols, je rappelle, hein. Et 99 14 00, vos annonces diverses, il est 19h passé de 51 minutes à La Réunion. Bonsoir. Allô?
13: Bonjour.
1: Allô? Un petit peu compliqué, là, hein. Bon, est-ce que vous pouvez vous déplacer? Bon, désolé, monsieur, il y a un petit problème de connexion. Non, pas du tout. Encore un petit peu, peut-être.
13: Là.
1: Allez complètement dehors, mais il connaît pas où se rouler, mais où entend moins. Moi, m'y entend pas du tout.
13: Là.
1: Allez-y, monsieur, il faut parler un petit peu plus.
13: Oui, là, c'est bon.
1: Je crois. Bonsoir.
13: Bonsoir, oui. Moi, si vous recherchez une petite femme, posez histoire, hein.
1: Oh là là, ben monsieur, vous l'avez encore bonheur.
13: Ah, encore bonheur, là.
1: Ben, monsieur, ici, l'heure, c'est l'heure, les 19h52.
13: Ah, bon, ok.
1: Bon, ben, hein. Dans un instant, là, quand on appelle à moi.
13: Ok, d'accord.
1: Écoute à moi. Oui, à 20h, oui. À partir de 20h. Quand on appelle à moi dans un instant, à partir de 20h.
13: Oui.
1: Mette à où? Au même endroit où ça voulait. Où on lève au parleur et où reste où ça voulait.
13: Ok.
1: Là où ça voulait, il y a un réseau. Là, quand on l'a décroché, mais que pas au soleil, mais il n'avait pas un réseau.
13: Ok, là c'est bon, hein?
1: Là, elle est bon, là.
13: Au téléphone de colorie.
1: Comment on appelle où?
13: À moi? À moi, je m'appelle Alexandro.
1: Alexandro?
13: Alexandro.
1: Alexandro, ben à tout à l'heure.
13: À tout à l'heure, toi aussi.
1: À 20h, hein?
13: Oui, à 20h, je t'attends, hein?
1: Elle est bon,
13: décroche,
1: elle est...
13: hein?
1: Bien sûr, me décroche à haut, Alexandro.
13: Bon, tu as mon numéro, hein? Tu décroches.
1: Mais voilà, 33. Allez, à toutes. Alexandro, Radio Freedom, bonsoir.
10: Oui, bonsoir.
1: Bonsoir, monsieur.
10: Bonsoir tout le monde. J'ai envie de partir à la pêche.
1: Ah, oui.
10: Et être tranquille. Alors, je vends une laverie automatique à Sainte-Suzanne. Voilà.
1: L'annonce était bien amorcée, je dirais. Alors, on vend une laverie.
10: Voilà, automatique, bon rendement, bien placé, ouais. À Sainte-Suzanne.
1: D'accord.
10: Et voilà, bon, je suis en âge de laisser la place aux jeunes et d'aller prendre de poissons.
1: Ben écoutez, si ça vous fait plaisir et que c'est y a que ça à faire, c'est parti.
10: Tant pis pour les poissons.
1: Alors, est-ce qu'on donne des détails?
10: C'est quoi les détails?
1: Ben, je sais pas, est-ce qu'il y a un prix de vente? Comment ça se passe?
10: Ah oui, le prix de vente, ce sera 40 000 euros minimum.
1: 40 000, voilà.
10: Maintenant, s'ils veulent mettre 50, c'est pas grave.
1: on est preneurs. Il y a combien de machines?
10: Alors, il y a 1, 2, 3, 4, 5, 6, 7 machines, 2 séchoirs. Et il y a surtout, ce qui est important, c'est qu'il y a un grand emplacement pour pouvoir stationner.
1: D'accord.
10: Et ça, c'est très important. Et puis, bon, bah, disons, c'est une rentabilité quand même assez intéressante, hein, environ, chiffre d'affaires déclaré, 55 000 l'année dernière.
1: D'accord.
10: Et voilà, donc, c'est bien placé, ça sonne Suzanne.
1: Ok.
10: Et ça marche tout seul. Mais voilà, il est temps que j'aille à la chasse aux poissons.
1: Et mais vous avez envie de vous tourner les pouces.
10: Ouais, exactement.
1: Ça demande quand même un peu d'entretien, quoi, en fait. De surveillance,
10: oui, voilà, il faut de la présence, il faut toujours être disponible, surtout le samedi, le dimanche, ouais. Le soir, parce qu'il y a toujours, un jour ou l'autre, il y a quelqu'un qui appelle, ah non, j'ai une pièce qui est coincée, ouais. Ah non, j'ai un billet qui est coincé.
1: Oui, d'accord, donc, il faut aller sur place, voilà. Et réactif.
10: Il faut aller, mais bon, dans l'absolu, c'est quand même pas, c'est pas mortel.
1: Oui, c'est quelque chose qui fonctionne quand même déjà tout seul.
10: Oui, oui.
1: Quoi qu'il en soit, mais quand il y a des petits couacs, il faut quand même être disponible.
10: Il faut être disponible. Et
1: il faut peut-être habiter pas trop loin de Sainte-Suzanne.
10: Bah, moi, par exemple, je suis à Sainte-Marie, donc je vais à Sainte-Suzanne, je mets 17 minutes. Donc,
1: très bien.
10: Voilà. Il n'y a pas de problème.
1: Ok. Donc, voilà. Parfait. Alors, donc on vend une laverie, on rappelle, il y a 7 machines et 2 séchoirs.
10: Il y a 1, 2, 3, 4, 5, 6, 7, 7 machines de séchoir.
1: Voilà.
10: C'est du matériel électronique, c'est increvable, c'est la Rolls Royce du matériel.
1: Ok.
10: C'est très bien placé, il y a des places de parking. Mm-hmm. Ça, c'est très important aussi pour une laverie.
1: Ok.
10: Et puis, il y a une bonne rentabilité, quoi.
1: Et puis, on a dit le prix, c'était 40 000 euros.
10: 40 000 euros, pas plus, pas moins. Si, 50 000, d'accord.
1: S'il est là, demande des généreux comme ça. On va dire, ouais, parce oui, que ben là, voilà. Vraiment.
10: Là, des fois, à 40 000, ils veulent se battre. Alors, donc,
1: c'est vrai.
10: Pas plus, hein.
1: Bon, en tout cas, l'annonce est passée. On vous appelle à quel numéro si on veut?
10: Le numéro que vous allez annoncer, parce que je n'ai jamais en tête.
1: Ah, ben d'accord, très bien, je le fais. Alors, 06 92 40 92 57. Pour plus de renseignements, je rappelle, c'est une laverie à 40 000 euros du côté de Sainte-Suzanne. 06 92 40 92 57.
10: Merci beaucoup.
1: Avec plaisir.
10: À
1: bonne
10: plus,
1: soirée.
10: Bon courage.
1: Allez, au revoir, à bientôt. Radio Freedom, bonsoir.
11: Allô?
1: Oui, bonsoir.
11: Bonsoir, madame. On va mettre un petit annonce, s'il vous plaît.
1: Oui.
11: Il cherche une maison ou un studio ou un T2 ou un appartement à louer dans le sud.
1: Dans le sud, d'accord. C'est quoi le budget?
11: Petite île, Saint-Pierre, Saint-Louis.
1: Oui.
11: Dans le sud, là.
1: Oui, le budget.
11: Ah ben, 700, 800.
1: Jusqu'à 800 euros max, alors.
11: Voilà. Oui, ben après, il dépend encore comment
1: ça
11: il est. Vous voir comment il est le propriétaire.
1: Bien sûr, bien sûr. Ben, il est bon.
11: Voilà. Mais me donne mon numéro. Le numéro, il y en avait un. Mais il avait dit, louer là, moi, pas bien compris.
1: Il a dit Piton Saint-Leu.
11: Mais c'est un quoi, lui?
1: Une petite case, Piton Saint-Leu.
11: Ben, il peut avoir son numéro.
1: Alors, il donne à où, 0692?
11: Attendez, je suis fait, hein.
1: Oh là là, monsieur.
11: Dites-moi là, 0692.
1: 28.
11: Voilà,
1: bon, on veut Saint-Pierre, oui, par Saint-Pierre,
11: non, ça. Mais pas grave, ça pourrait pour un autre, ça, 06.
1: 92, 28.
11: 28.
1: 85, 31.
11: 85, 31. Et voilà, et moi, il me donne mon numéro pour, il est 600 pieds là, parce qu'on pourrait plus prendre pour moi, pour mon travail, pour moi, les prix.
1: D'accord.
11: Mais il me donne mon numéro, là.
1: Oui.
11: Si on a quelqu'un, on peut voir, faire à moi. Et 06 92 55 47 26.
1: 06 92 55 47 26.
11: Voilà. C'est dans le sud, n'importe ça.
1: Ok, ça marche. Le message
11: un appartement, l'immeuble, maison, comme la faire. Après, on va discuter pour le prix aussi. Bah, il faut voir comment il y a maison. Même un minimum 800. Voilà.
1: Ben, bah,
11: merci. Au revoir, madame. Bon courage, Jessica.
1: Les bons, merci. À bientôt.
11: Merci, madame.
1: Au revoir. Jessica. Jessica. Il est 20h dans quelques secondes à peine, donc on n'aura peut-être pas le temps de faire une autre annonce. Les petites annonces, pardon, c'est tous les jours de 19h à 20h. On va avoir les informations en direct de Freedom 2 et ensuite on va commencer notre émission Chaleur Tropicale. Il y avait Alexandro qui était prêt déjà là, Alexandro, juste après nos informations. Tu peux commencer à composer le 0262 99 12 00 pour rechercher l'amour. Je crois que Alexandro, il était déjà bien, bien chaud. Je vous rappelle aussi que le numéro de téléphone des informations Radio Guidage, c'est le 0262 41 51 51. Vous avez notre site internet qui est disponible aussi pour vos annonces. Et à 23h, on aura le rendez-vous La Moukatali. Le rendez-vous, c'est à 23h, les petits extraits de vos messages. Merci à vous d'être à l'écoute et pour votre confiance. Il est 20h. Tout de suite, les informations.
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15: Bonsoir à tous. De nouvelles plaintes contre Patrick Bruel. Une femme accuse le chanteur de l'avoir agressé sexuellement dans une cabine de massage en juillet 2019 à Perpignan. L'autre accusation porte sur une tentative de viol au printemps 2010 au domicile de la victime présumée à Neuilly-sur-Seine. Les deux femmes étaient âgées de 29 et 31 ans au moment des faits. Ce sont désormais 4 plaintes au total qui visent Patrick Bruel, mais plusieurs médias ont recueilli les accusations d'une vingtaine de femmes différentes. Des nouvelles rassurantes des cas contacts d'antivirus. La ministre de la Santé Stéphanie Rist a annoncé ce matin que tous leurs tests sont négatifs. Les 26 personnes concernées restent confinées à l'hôpital et continueront d'être régulièrement testées jusqu'à ce que tout risque soit écarté. La période d'incubation pour la maladie peut aller jusqu'à une quarantaine de jours. Un incident isolé. Le groupe People and Baby s'explique sur l'alcoolisation d'un bébé dans une micro-crèche de Plailly dans l'Oise. Les parents ont porté plainte après avoir récupéré leur enfant d'un an et demi avec plus de 2 grammes d'alcool dans le sang à la mi-mars. Le groupe People and Baby assure qu'aucun autre enfant n'est concerné. L'établissement est fermé jusqu'à nouvel ordre. Vous continuez d'exercer votre devoir avec abnégation. Gérald Darmanin s'adresse aux agents pénitentiaires du pôle de rattachement d'extraction judiciaire de Caen. Le ministre de la Justice était sur place aujourd'hui pour une cérémonie d'hommage aux victimes de l'évasion meurtrière de Mohamed Amra. Cela fait aujourd'hui 2 ans jour pour jour que Fabrice Mouello et Arnaud Garcia ont été tués par des complices du narcotrafiquant. Le bilan continue de s'alourdir en Ukraine. Au moins 11 morts après d'intenses frappes de drones russes au cours des dernières 48 heures. Au moins 7 personnes ont été tuées à Kiev la nuit dernière. Sur X, Emmanuel Macron estime que Moscou ne sait pas comment terminer sa guerre d'agression. Le président ajoute que la Russie est à court de solutions sur le terrain militaire. Et puis en foot, la liste de Didier Deschamps, le sélectionneur de l'équipe de France, donnera ce soir aux 20h de TF1 les noms des joueurs retenus pour le mondial qui débutera dans moins d'un mois sur le continent américain. Des Bleus qui se retrouveront à Clairefontaine à la fin du mois. Bonne soirée à tous.

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0: Heure passée de 5 minutes à La Réunion. Bonsoir à tous ceux qui nous rejoignent et merci à ceux qui restent à l'écoute de votre radio préférée, Radio Freedom. On est ensemble jusqu'à minuit. L'émission Chaleur Tropicale peut donc commencer. On était sur le gros débat là de ce fameux film que vous avez vu sur la chaîne Antenne Réunion dans l'après-midi. Il y a eu un gros débat là. Vous pouvez continuer à réagir pour ce film si vous l'avez regardé. 02 62 99 11 00, ça sera pour la libre antenne. Et puis il y a des textos aussi qui commencent aussi à arriver. 06 92 91 5000, on lira un petit peu les messages tout à l'heure. Et alors ce fameux film, est-ce que vous pensez que c'est un film la peau finalement? C'est ce que nous a dit dans l'après-midi, là, début de soirée. Vous pouvez continuer donc à réagir également sur ce fameux film qu'on a vu, que vous avez vu sur Antenne Réunion, 02 62 99 11 00 pour la libre antenne. D'ailleurs, nous commençons tout de suite par ça. Et le 99 12 00, c'est pour les messieurs, pour les rencontres et les madames, 99 13 00. Je vous rappelle que vous pouvez faire aussi des rencontres amical n'a point que des aventures ou des rencontres amoureuses. On peut faire aussi des rencontres amicales pour aller, je ne connais pas moi, karaoké, jouer un petit peu. Frédéric, bonsoir.
1: Allô, bonsoir, c'est Prisca.
0: C'est moi-même.
1: Oui, est-ce que vous rappelez, oui, c'est un auditeur.
0: Oui.
1: Je vais demain rappeler à vous.
0: Ah.
1: Est-ce que vous rappelez le truc de vaccin, la grippe ou la grippe là, hein?
0: Oui, alors, qu'on s'en a fait.
1: Alors, s'il y a une vidéo de la réponse, alors figure, mon parti, une autre pharmacie.
0: Oui.
1: La demande, 8 euros. C'est bon.
0: Ah, donc bon, là, mais t'es pas trop cher.
1: La demande à moi, parce que, mitou pile l'attestation, comme on a gagné le vaccin contre la grippe.
0: Mm-mm.
1: Et alors, il y a une demande à moi, 8 euros. Parce qu'il me touche plus l'attestation.
0: Oui.
1: On a dit mon capital, demain il faut moins 8 euros, même la capital.
0: Ah!
1: Ah ben écoute, après on a dit que, ben voilà, demain, m'a fait faire par mon médecin traitant. Alors, demain, à partir de mon médecin traitant, et finalement, on m'avait besoin de médicaments. M'a donné mon capital, ben ça fait 4 mois vaccin, et puis il demande des médicaments. Donc, chaque pharmacie a son prix. Un a demandé 2 euros, même avec mon capital, l'autre a demandé 8 euros, et un autre a demandé un chou, qu'on ne veut pas prendre le vaccin, la pharmacie, là, maintenant, il est réticent, il a dit, et si voilà, la boîte n'est pas trop de, et bien en bon état, là, il dit, ouais, tu veux pas, tu veux tout à cette saison. Toujours est-il que mon affaire, c'est mon vin, mais c'est très temps, pas de moi, ni plus ni moins, mon candidat, c'est pour avoir des médicaments, mais après, en même temps, c'est mon vaccin, c'est tout, hein, mais c'est bon, la paix a profité.
0: Ah, ben ça, hein? Incroyable. Comment? Alors, me rappelle un petit peu l'histoire, c'est que on a reçu le courrier du vaccin, là, contre la grippe, du coup, hein, c'est ça, hein?
1: Oui.
0: Et on a parti voir des pharmacies, et les pharmacies avaient dit, oui, il faut payer. En fin de compte, il fallait payer l'acte. Et là, on l'a parti dans plusieurs, la donne à haut le prix.
1: Ma partie deux autres, encore deux autres, encore même un peu partout pour voir la différence. Après, quand elle demande tout ça, elle me dit, mais ça va, mon docteur traitant.
0: Ah,
1: moi, tout ça fait gratuit, et mon docteur, pareil.
0: Même ben oui, c'est un acte médical.
1: Oui. Même si moi, tu ne donnes pas de mon candidat, moi, tu es dans une attestation, moi, je ne l'aurai pas.
0: Ben oui.
1: Habituellement, bon, ben écoute, ma vie pour le temps, mais là, m'a fait un effort. Ma partie, avec mon docteur traitant, ben écoute, la finie. Et par contre, c'est quel premier soir, franchement, moi, j'en dis comme un petit léger tension monte un petit peu, hein.
0: Ah, mais ça pose la question, justement, vu que là, vous les vaccinez, qu'est-ce qui se passe un petit peu, du coup?
1: Le premier soir, moi, j'ai senti quand même, c'est un affaiblissement, mais j'ai senti comme mon corps, je sais pas, comment les anticorps ont travaillé.
0: Sautait à 15, du coup?
1: À 13. Oui, ben ça fait que ça m'a fait des problèmes. Je me dis, putain, ça c'est... Et comment ça, c'est l'anticorps attend fait l'effet dans mon corps. Mais là, bon, vous connaissez, il a une recette crème, il prend comment une graine, la bâton mourou, là.
0: Oui.
1: Il prend 4-5, il boit le grain dedans, ça les blancs.
0: Oui.
1: Après, il boit un peu de l'eau d'or avec, ben c'est fait mon tension. Mais après, une étape, après, ben il prend, ça a été là la deuxième soir. Pas beaucoup, il n'a pas donc depuis vendredi. Lundi, c'est jeudi. Donc c'est... Dans deux jours, on l'a fait. Ça fait que ce soit le deuxième soir.
0: Mais
1: maintenant, moi, il est bien.
0: On l'était fait faire le vaccin ou?
1: Ah, ben oui.
0: Ça c'est un rappel alors? C'est tous les ans qu'il faut faire?
1: Oui, c'est un rappel tous les ans. Il faut faire.
0: Et du coup, tombe jamais malade, vous n'avez pas la grippe vraiment alors?
1: Bah oui, justement, c'est parce que moi, j'ai pas allergique à la grippe. Miguel, je vois, pas beaucoup pour voir, mais fragile pour la grippe.
0: On est fragile, ôté. Est-ce qu'on est fragile quand on tombe malade ou on ne fait rien?
1: Comment?
0: Est-ce que, autant qu'on est fragile là, est-ce que quand on tombe malade, on ne fait plus rien?
1: Ah, mais bon, comme il tombe malade, mais c'est rare, il tombe malade aussi.
0: Ah, bon, ben, les bois, alors.
1: Je me ferai dire.
0: Ah, parce que bonhomme, quand il tombe malade, il fait rien. Il fait plus rien.
1: Ah, non, là. Ah, non. Ben, il dit, mais jamais tombe malade, vous avez la grippe.
0: Ah, bon. Mais de toute façon, on est vacciné.
1: Oui, mais là, maintenant, on est un petit peu plus fortifié. Un peu plus fortifié. Parce que maintenant, ça tousse, il sent moins mal, il respire pas trop bien, mais donc. Ben voilà, mais c'est pas ça mal. Oh, voilà. Le vaccin, la grippe, même la confiance. Bon. Le vaccin, j'ai dit bien, pas tout de suite, mais après.
0: D'accord.
1: Hein, voilà.
0: Bon,
1: voilà.
0: Ben,
1: et après,
0: j'ai
1: un boîtier, un boîtier, connaît la tisane d'uranium. Moi, on a le vaccin, et puis, il boit, si j'en ai, pour la grippe, un peu citronnée, tout avec, hein. Ah oui, comme j'ai fait un mélange.
0: Ah, ben. Donc, vous voulez en bonne santé, les bons?
1: Ah ouais, moi c'est un grand buveur de tisane, moi. Je n'explique pas tout.
0: Ça serait quoi pour le meilleur tisane?
1: Comment?
0: Ça serait quoi pour le meilleur?
1: Romarin. Ah, romarin, c'est pour chercher son tisane. En mode démissant, attention, un petit maman, un peu trop de sel. Tout de suite, il boit romarin, moi. C'est une demi-étape pour voir où ils sont encore légers. Ah oui, moi toujours, depuis des années, depuis une vingtaine d'années, il boit romarin.
0: Ah bon?
1: C'est mon moment là. Du quand même comme ça, mais je pense que tu veux mettre quand même, non, mais voilà.
0: Bon, en tout cas,
1: pour les vaccins,
0: pour le vaccin, en tout cas, les pharmacies demandent quand même minimum 2 euros pour l'acte, et sinon, le médecin est gratuit.
1: Ah oui, bien sûr, mon médecin, pas pour moi, parce qu'il y a du bien, pour mon cancer, le médicament, c'est tout, en plus, hein, mais voilà, et bien. Ma parole, t'as une histoire pharmacienne, fou, ça fait tout.
0: Ah, ben, pas besoin de savoir ça, il ne me pense pas.
1: À nous,
0: oui.
1: À nous, de savoir. Ah oui.
0: Bon, ben, en tout cas, voilà, merci d'avoir rappelé.
1: Ben, allez, bonne soirée.
0: Bonne soirée, à bientôt.
1: Allez, à bientôt.
0: À bientôt, au revoir. Radio Freedom, bonsoir.
2: Salut, Prisca.
0: Salut.
2: Ça va?
0: Ça va et toi?
2: Oui.
0: C'est un petit oui, hein?
2: Oui, mais c'est un petit dilemme, en fait.
0: Ah, un dilemme? Quel est ce dilemme? Explique à nous toutes. Allô? Allô? C'est madame sans culotte? Allô? Ben, je l'ai perdu. Comment on fait? Oh là là. Madame, il faut déplacer à où? Madame sans culotte, ben, rappelle à nous, parce que là, nana, c'est souci, m'y pense. Allez, nous, ça va faire la connaissance de Alejandro.
3: Oui, Alejandro,
0: ¿cómo Alejandro.
3: ¿Cómo te llamas?
0: ¿Cómo te llamas? Me llamas, me llamo.
3: Ah, me llamo Alejandro.
0: ¿Cómo iré?
3: ¿Qué tal? ¿Qué tal? Muy bien.
0: ¿Qué tal? Bien.
3: ¿Qué tal? Muy bien.
0: ¿Qué côté vous sortez donc?
3: Ah, ben moi je suis mélangé, hein, espagnol. Papa réunionnais des frères maman espagnols.
0: Pour de vrai?
3: Ah oui.
0: Oh là là, mais c'est fou ça.
3: C'est un bon métier.
0: Ben oui.
3: Et ouais, donc voilà, j'ai 41 ans.
0: Oui.
3: Bon, j'ai bien musclé, fait beaucoup de sport. Je cherche des femmes très douces.
0: D'accord.
3: Qui fait très sport, qui adore rigoler, hein.
0: Oui.
3: Qui aime bien la plage. La playa.
0: La playa.
3: Et donc, voilà, la playa.
0: Qui a envie d'aller en Espagne, peut-être?
3: Ah, ben, si on a envie d'aller en Espagne, avant d'aller en Espagne, il faut apprendre à bien se connaître.
0: Ou peut-être, on veut que de l'aventure, mais il connaît pas.
3: Bon, c'est
0: ça. Il peut faire l'aventure en Espagne aussi, pourquoi pas, hein.
3: Ah.
0: Alors, Alejandro, Mazzao, mets-toi à un endroit où ça y entend, parce qu'il coupe. Pourquoi vous n'avez pas de réseau comme ça?
3: Attends.
0: Ah, on met ça raccroché, voilà, mais t'es à deux doigts de raccrocher.
3: Non, raccroche pas, ma fille, hein.
0: Ben, m'y raccroche pas, mais fais un effort aussi, je sais pas, mets-toi vraiment dehors.
3: Voilà, là c'est mieux?
0: Oui, m'y crois, allez.
3: Ah, ben là, il est mieux.
0: Alors?
3: Non, on va mieux, là.
0: Oui.
3: Oui, mon téléphone est où? Eh ben oui, mais après, faire l'aventure sur la plage, c'est mieux, hein.
0: Mm-mm. D'accord.
3: Ah ouais, moi,
0: ah, on veut faire un film la peau tout de suite, ou on dirait.
3: Ah non, mais l'aventure, ça se vient tout seul. Ça se vient dans le regard, dans les regards, les yeux dans les yeux. Ça, ça ressent, ça.
0: Ah bon.
3: Ah, moi, je ressens beaucoup de choses, hein. Tu sais ça, hein. Tu sais, quand je ressens des choses comme ça, là, ça veut dire, quand je regarde la lune comme ça, je regarde la mer, ça veut dire beaucoup de choses, là, hein.
0: Oh, toi, que ça dit?
3: Ah, mais ça veut dire, possible, j'aurai beaucoup de fils, hein.
0: Oh là là! Ah, hey, ou les grands, ou les petits, fait, parce qu'on a dit, bon, les musclés, tu es grand comment?
3: Non, alors, moi, j'ai 1m, on va dire 72, ça va, hein. 72, c'est ma petite taille moyenne, ça va. Hein.
0: D'accord.
3: Je suis pas courte, je suis pas trop grand, plus moyen, ça va. Moi, je suis un peu quand même dans les, on va dire, dans le move, quoi. Hein.
0: Ok, d'accord, ça va.
3: Et bon, on va dire, bien musclé, quoi, des mollets, cuisses, tout, ça va. Hein.
0: Total, mollets, tout à l'heure.
3: Ah, mais très sportif, hein. Tu crois quoi?
0: C'est quoi que tu fais comme sport?
3: Et c'est quand on va courir ensemble, si tu veux. Hein.
0: Mais quoi, pas moi, on court alors.
3: Saint-Joseph. On va démarrer de Saint-Joseph jusqu'à Saint-Vier, hein.
0: D'accord, avec plaisir.
3: Ouais, oui, j'ai fait au moins 3 fois Grand Raid.
0: Oh là là! Et alors, du coup, comment ça s'est passé? Parce que c'est
3: Comment ça s'est passé? Moi, je suis arrivé dernier rescapé, mais j'ai fini.
0: Mais elle est bien. Mais où l'arrive dernier vraiment?
3: Oui, mais le but, c'est de finir. C'est le plus important.
0: Ah
3: c'est
0: oui, ben
3: bah
0: oui.
3: Tenir le parcours, hein.
0: Bien sûr, bien sûr.
3: Moi, je ne fais pas le sport pour me casser, hein. C'est pas pour gagner que je le fais, moi. Je le fais pour que j'aime la nature, quoi. J'aime
0: le dépassement de soi. Ah, la nature.
3: Voilà. C'est pour moi, c'est un passe-temps de faire et puis c'est un plaisir, quoi. C'est un plaisir de découvrir un petit peu les montagnes, quoi.
0: Mm-mm.
3: Je connais bien les montagnes, hein, mais j'aime bien. J'ai fait aussi une fois les montagnes Pyrénées, le Zap.
0: Ah oui.
3: Je connais ça, là, hein.
0: Mm-mm.
3: Ouais. En Espagne, il y en a plein de bonnes choses aussi, hein, là-bas pour visiter.
0: Quel côté l'Espagne ou Léo? Parce que l'Espagne est grand quand même.
3: Alors, Espagne, hein, moi j'habite au Pas de la Case.
0: D'accord, ok.
3: Tu connais Pas de la Case, là? Tu as été là-bas?
0: Mais connais toutes les affaires, moi.
3: Tu connais toutes les affaires? Allez, dis-moi un petit peu. Qu'est-ce que tu connais là? Allez, dis-moi.
0: Non, allez, mais je rigole.
3: Alors, tu as déjà mangé la paella espagnole, toi?
0: Oui, bien sûr.
3: Et alors, comment tu trouves ça? La mamella. Por favor, señorita.
0: Señorita.
3: Señorita.
0: Ils sont beaux là-bas, hein.
3: Ah, l'espagnol, ça va, hein.
0: Ah ouais, ils sont beaux. Mais ils connaissent pas La Réunion, hein. Moi, on a fait un petit micro-trottoir et en fait, j'ai demandé s'ils connaissaient, mais ils connaissent pas. Hein. Réunion Island.
3: Tu as été quand là-bas?
0: Ils don't know, hein. Ils m'a appelé deux, trois fois. Il y a une auditrice qui s'est installée aussi en Espagne. Je ne connais plus quel côté. En tout cas, on fait un coucou à Marie-Daisy. Elle est sûrement à l'écoute aussi avec son mari. Et
3: En Andorre?
0: M'y crois pas, case, non. Non, m'y pense pas. C'était en Andorre.
3: Ben, Bilbao?
0: Non, je ne sais pas.
3: Valencia?
0: Donc, voilà. Mais bon, en tout cas, on est à la recherche d'une femme douce.
3: Oui,
0: quand même.
3: Toi, tu es une jolie voix, toi. Hein. Mm-hmm. J'aime bien ta petite voix.
0: Ben, on a le droit à aimer. C'est tout ce qu'on, voilà, tout ce qu'on peut faire.
3: J'entends ta petite voix, tu parles très bien.
0: Ouh là là.
3: Ben oui, j'aime bien avoir les voix douces comme ça. On va dire ça. Eh ben, c'est très agréable, quoi, d'entendre ta petite voix comme
0: ça. C'est agréable.
3: Hein.
0: Donc, c'est une voix comme la mienne qu'on veut.
3: Mais moi, je veux une voix comme ça. J'aime pas les voix agressions. Moi, j'aime pas que ça agresse comme ça. J'aime bien qu'on parle douce. Douce.
0: Qui ça y agresse à haut? Il aime pas qu'il y agresse à haut. On veut pas être un peu dominé. Allez, Ron. On veut pas y agresse à haut, un petit peu dominante.
3: Non, moi, j'adore quand c'est doux, quand on fait.
0: Quand il frappe à haut un peu.
3: Et moi, j'aime bien les massages, hein.
0: Ah, oui, il aime bien les massages.
3: Et j'adore masser aussi, hein. J'ai la main tendre pour ça. Hein.
0: Ah, on a la main tendre.
3: La main tendre et la main douce.
0: Ouh là là, ça promet.
3: Ah oui.
0: Mesdames, ça promet. Alors, prenez son numéro.
3: Voilà, tu dis les filles, hein, si on m'appelle,
0: oui.
3: J'espère que j'aurai un bon appel. Hein.
0: Mm-hmm.
3: Moi, je peux compter sur toi. Hein.
0: Ah, mais c'est pas moi, hein, c'est les dames qui écoutent. 064, tu l'as le premier appel, là, en plus.
3: Hein, c'est le premier appel, hein.
0: Oui.
3: Alors, tu veux que je te donne mon téléphone?
0: Ben oui, il faut bien, c'est pas pour moi, alors, mais...
3: 06 93 33 57 40. 33 57 40.
0: Eh ben, c'est parfait. Bonne soirée.
3: Tu dis, tu dis bien les filles, hein, qu'on s'appelle, hein. Là, là, hein, on a dit ça avec un bon espagnol, un métis espagnol, un bras espagnol, un poco, un poquito, hein.
0: Ah, ok,
3: un
0: ça.
3: Un bras espagnol, hein. Un copain d'être, hein. Si c'est pas parler en espagnol, on va parler, je vais la plane.
0: Ah, mais quand ce créole sera meilleur, hein. Allez, bisous.
3: Allez, bisous toi. Hasta la bien, hein.
0: Hasta la bien. Oh là là là là là là, mamaï. Bon, on essaie de rejoindre tout à l'heure la dame là qui avait coupé. Radio Freedom, bonsoir. Ah, bon. Allô?
4: Allô?
0: Bonsoir.
4: Bonsoir.
0: Comment il est?
4: C'est là Olivia au même.
0: Mais arrête un peu, c'est pas Olivia là.
4: Ah, moi j'ai un message pour passer aux auditeurs.
0: Hein?
4: J'ai je tape sur votre téléphone, Alix Grondin, je vais voir que ça m'y fait en Vendée.
0: Ah, d'accord, ok. Nous fait ça.
4: Alix Grondin. Ah. Et moi j'ai fait 7 fois au château de Versailles, mm-mm, en triathlon.
0: Mm-mm.
4: Moi j'ai fait château de Chantilly 5 fois. Moi j'ai fait la Bolle 4 fois. Moi j'ai fait le Gois Noirmoutier 10 fois.
0: Mm-mm.
4: Moi j'ai fait la Bicentenaire 12 fois.
0: Alors si je tape Alix Grondin, il moi t'as moins un
4: Alix
0: monsieur.
4: Grondin, tape Alix Grondin.
0: Un monsieur non voyant.
4: Moi j'ai fait beaucoup de choses moi.
0: C'est où hein, le monsieur non voyant?
4: Moi j'étais non voyant à ce moment-là, mais moi, là, on retrouve la vue.
0: Ah, on la retrouve la vue, comment on l'a fait? On l'a fait une opération.
4: Écoute-moi bien, Olivia.
0: Oui.
4: Ben, en fait, écoute, m'a retrouvé un peu la vue. Moi, j'ai téléphoné le docteur Charifi.
0: Oui.
4: Donc, le docteur Charifi, il a pris mon rendez-vous le 28 avril dernier.
0: Mm-hmm.
4: Et puis, donc, là, il a dit, moi, comme ça, il a fait une biométrie de mes yeux. Il a dit, moi, comme ça, monsieur Grondin, vous êtes un miraculeux.
0: Oh là là.
4: Je suis peut-être un miraculeux. Mais je vais vous dire ce que je fais.
0: Mm.
4: Donc je fais donc attends, Maou.
0: Du triathlon.
4: Je fais donc de la prière avec foi et lumière,
0: ah,
4: de l'église Saint-Louis. Bon, là, il fait opposition sur les mains, sur
0: ah,
4: les malades.
0: Opposition.
4: En l'occurrence, moi, j'étais sur mes yeux.
0: Oui.
4: Et puis, mon ami, fait la oriental, d'ailleurs il s'est fait moi un thé oriental.
0: D'accord.
4: Parce qu'ici la pluie te toche.
0: Ouais.
4: Donc il fait un petit peu frais dans la maison. Il fait moi un petit thé oriental comme ça avec la menthe que lui a cultivée lui-même.
0: Ok, ben il est génial.
4: Et bon, et puis bon, après moi il mange du miyati.
0: D'accord. Miyati. Ah, c'est un très bon fruit.
4: C'est un très bon fruit, oui.
0: Il
4: y a autre grec.
0: Oui, tout à fait.
4: Il met du sirop d'agave avec du miyachi dedans.
0: C'est très équilibré.
4: Il mange bien, moi.
0: Ben, c'est très équilibré. Bravo, monsieur Yukulele.
4: Oméga 3.
0: Vous faites une conversation tout seul? Hein?
4: Comprends?
0: Vous faites une conversation tout seul?
4: Hein?
0: Vous faites une conversation tout seul?
4: Mais il ne comprend pas que je dis.
0: Ah bon, ben, pas grave. Bon, ben, les bons. Gros bisous à vous.
4: Attends, mon encore.
0: Quel temps il fait en Vendée là-bas, là?
4: Hein?
0: Quel temps il fait là-bas?
4: La pluie te toche.
0: Ah, tout le temps la pluie est là-bas.
4: Non, la pluie. Non, mais vous connaissez dans mon monan, c'est exotique.
0: Mm.
4: On en a un jardin exotique.
0: Oui.
4: On en a un sauna et une piscine chauffée à 32 degrés.
0: Ben, elle est bien.
4: Ben, moi, elle est bien, moi, ici. Et vous connaissez, sur mon terrain tampon, qu'est-ce que j'avais? Mais ça fait deux conteneurs. Mais ça fait une maison. Mais ça fait une maison trois chambres, mais ça fait comment il appelle ça, un alambic pour faire les parfums.
0: Bon, et en tout cas là, monsieur Okulele, le billet d'avion, il est bon, hein?
4: Il est bon?
0: Maxi paye.
4: A fini de payer?
0: Bah.
4: Quand ça y arrive, mon billet d'avion?
0: Appelle Max, quand Max est à l'antenne, on appelle Max.
4: Bon, ben il est bon, quand ça y est à l'antenne, Max.
0: Ben demain, il est là tous les jours, c'est un bug d'avant ça, elle a dit comme ça, les anciens sortent de là, laissent la place aux jeunes. Du
4: quoi,
0: coup, il est là tout le temps, il est là tout le temps, demain.
4: de maman paye.
0: Les bons. Allez, mais embrasse ça au moins, dans la Vendée.
4: Prends, les auditeurs.
0: Prends soin de
4: les
0: toi.
4: Domiens, les fraises, les fraîches jomias, les jomias, les
0: ça même, même. Allez, gros bisous. Bisous.
4: Et puis, Michel chante un chanson pour vous, c'est bon?
0: Allez, bisous.
4: Bisous, mon cabrine.
0: Allez, ciao, ciao. Nous retrouve, monsieur Ukulélé. Eh, monsieur, il appelle au standard. Beaucoup, beaucoup, beaucoup, beaucoup, beaucoup quand même. Hein. Il est 20h25 et normalement, on a la dame là. Le dilemme. Allô? Allô?
5: Allô?
0: Oui, bonsoir.
5: Salut, Prisca.
0: Coucou. Ça arrive à où?
5: Ben, je connais pas. On la raccroche à moi. Hein.
0: Ah non, elle dit pas des choses comme ça. Hein. Mais raccroche quand il n'a pas réseau.
5: Attends, j'entends pas, en fait, tu parles très doucement.
0: Non, il faut couper la radio derrière, surtout.
5: Ben, j'ai pas de radio derrière.
0: Il y a un retour, il y a la télé peut-être.
5: Ben, je sais pas.
0: Si, il y a un retour derrière.
5: Et là, ça va mieux ou pas?
0: Pour l'instant, je ne sais pas. Alors, du coup, donc, raconte à moi, c'est quoi le dilemme?
5: C'est quoi le dilemme? Tu l'as fait rencontrer à moi, là, à un beau gars.
0: À moi, elle a fait rencontre à Webhug.
5: Oui.
0: Et alors, raconte à moi tout ça là, mais il veut savoir. Hein? Comment ça? Quelle est cette histoire?
5: Ah, trop bien.
0: Ah, c'est trop bien, en plus.
5: Oui.
0: Ah, ben c'est trop bien, mais contente pour où?
5: Ben voilà, c'était juste pour te dire.
0: Ah, ben attends, ben raconte à nous, c'est quoi, où la passe une annonce, c'était quoi?
5: Non, c'était lui qui avait passé une annonce.
0: Ah, c'est lui qui a passé une annonce. Et du coup, c'est qui? Nous peut savoir ou pas? La curiosité me pique. Est-ce que c'était un des nouveaux? Attends, est-ce que c'était un des... C'est sûr, c'est un des nouveaux.
5: Je sais pas.
0: Parce que, mettez la cam la semaine dernière, ça fait un petit moment, où il est pas
5: ah
0: là.
5: Ah non,
0: là.
5: Il remonte à 3 semaines.
0: Ah oui, d'accord. Et alors, ça a collé, ça a matché.
5: Ouais.
0: Waouh. C'est trop bien.
5: Oui, c'est trop bien. Donc, je voulais te dire que Olivia me dit, si t'es avec Olivia le soir, oui. Dit, tu me tiens au courant? Oui, je te tiens au courant. Okay.
0: Mmh. Trop chaud. Bon, c'est une belle rencontre. Comme quoi, vraiment, merci de nous appeler hein, pour nous témoigner de ce genre de rencontres. C'est des belles rencontres. Et finalement, lui, il voulait quoi? Une histoire sérieuse? Quand il a passé l'annonce, c'était un peu comment?
5: Olé, olé.
0: C'était un peu olé, olé, finalement.
5: Ouais.
0: Et comme olé, quoi, olé, olé, ouais, elle est toujours olé, olé. Mais où il aime, oui. Les gaillards.
5: Ouais, c'est bien.
0: C'est un peu cette folie-là que tu veux, quoi.
5: Oui.
0: Ah, mais les choux.

0: témoignage, comment il dit?
1: Voilà, et ça peut être un camarade, un copain, tu vois, c'est cool, quoi.
0: Comme quoi ça fonctionne bien.
1: Oui.
0: Quelquefois, il ne faut pas désespérer, mesdames. Il y a des belles rencontres qui se font toujours.
1: Toujours.
0: Je souhaite avoir eu Dieu bien longtemps. Et c'était quoi qui t'avait charmé? C'était sa façon de raconter les choses, sa voix, c'était quoi finalement? Parce que le physique aussi, est-ce que physiquement quand vous êtes rencontrés, comment ça s'est passé un petit peu?
1: C'était plus ma voix.
0: D'accord.
1: Et après, ouais, le physique, le feeling, voilà.
0: Et donc, quand on l'appelle Ali, combien de temps l'a pris pour rencontre Azote?
1: Une semaine après.
0: Une semaine quand même, et vous appelez tous les jours ou pas?
1: Pas tous les jours, parce qu'on travaille, donc chacun sa vie, tu vois,
0: c'est cool. Ouais, ok.
1: Voilà.
0: Donc chacun ses choix. C'était pas trop loin de chez toi aussi?
1: Non, pas très loin de chez moi, ouais.
0: Ça c'est encore plus positif, c'est trop bien.
1: Ouais. Quand c'est sur Saint-Pierre ou Saint-Louis, Saint-Joseph, ça fait un petit peu de route quand même.
0: Ben oui, si c'est à côté, c'est très bien.
1: Oui, c'est mieux.
0: Ah ben... Franchement.
1: Donc, voilà.
0: En tout cas, ben, elle est bien géniale parce qu'on a le sourire et ça me fait plaisir d'entendre ce genre de petit sourire coquin là, malicieux. Trop bien. Génial, mais contente.
1: Pas du tout.
0: Si, c'est ça. Si, c'est tout.
1: N'importe quoi,
0: si, le rire, le sourire, le rire. Là, c'est vraiment sourire tranche papaye un peu quoi. Mais c'est génial. Donc, si ce jeune homme est à l'écoute aussi ce soir, eh ben, félicitations. comment dire ça autrement? C'est cool.
1: Oui, c'est cool.
0: Bah ouais. Eh ben écoute, et c'était quoi le dilemme? Il n'y a pas de dilemme finalement?
1: Bah non.
0: Ah bon, on m'avait compris, il y avait un dilemme.
1: Non, pas okay. du tout.
0: Bon, bah écoute.
1: Voilà. C'est... Chacun a prévu sa vie, mais voilà, c'était juste une belle rencontre.
0: Ah ben elle est chouette.
1: Oui.
0: Eh ben merci. À bientôt. Allez, gros bisous.
1: Allez, bisous, bye bye.
0: Allez, à bientôt. Ah, ben alors, mesdames, comme quoi, comme vous dit, ça fonctionne aussi, ça fonctionne encore. Messieurs, passez vos annonces correctement. Freedom, bonsoir. Mon Dieu, la radio, s'il vous plaît.
2: Oui, alors.
0: Bonsoir.
2: Oui, bonsoir.
0: Oui.
2: Je téléphone là, il y avait un monsieur qui avait téléphoné là, pour la grippe là.
0: Mm-mm.
2: Il dit qu'il a payé 8 euros à la pharmacie.
0: Il a pas payé, il a demandé le prix. Et en fait, la pharmacie disait que c'était 8 euros pour mettre le vaccin.
2: Ben moi, j'ai mis lundi, j'ai rien payé.
0: Où ça, on l'a mettre?
2: Et à la pharmacie.
0: Ah, dans une pharmacie, on l'a pas payé?
2: Non, j'ai pas payé, moi.
0: Ah! Ben, c'était une pharmacie de quelle ville?
2: Sainte-Suzanne.
0: À Sainte-Suzanne? Donc, Sainte-Suzanne est gratuite.
2: Oui, rien, c'est la pharmacie qui fait. C'est, voilà.
0: Donc, où la gagne le courrier, où la récupère le vaccin, et eux, ils ont mis tout de suite?
2: Oui, même ils donnent le vaccin dedans.
0: D'accord. Donc, ils donnent tout de suite et ils peuvent faire tout de suite.
2: Oui. Mais après, moi, j'ai le souci, c'est que malgré l'effet, il y a un bon. Ça bat à moi à terre quand même.
0: Quel effet on l'a gagné?
2: Oui, ben, malgré, comme il dit, des charges courantes dans les épaules. Et ben oui, tu ne dors pas trop, mal agité, douleur combattue.
0: Oh là là.
2: Malgré tout ça là quand même. Oui, et bonheur, elle ne m'avait pas levé de Max, mais là elle avait passé un petit peu, mais là elle a recommencé.
0: On rappelle Max?
2: Oui, et bonheur pour Espécali, parce que il y avait une dame parmi vous, et elle avait dit quand on a fini le vaccin, on vous rappelle pour dire aux autres. Ça l'a fait, ben, nous connaissons plus, ils ont tous les mêmes voix, mêmes affaires.
0: Oui.
2: Alors, voilà. Oui. Et là, pour moi, la soirée, mais encore douleur, c'était. Hein. Douleur, des familles qui ont peine à faire, dans la main, ils ne tiennent pas.
0: D'accord.
2: Ben, madame m'a fait dans l'épaule droite. Et c'est l'épaule gauche qui me chauffe dedans.
0: Ah, mais bizarre quand même.
2: Voilà,
0: ben, peut-être des anticorps là pour bouger de l'autre côté.
2: Ben oui, voilà. Et Miguel qui a encore des douleurs, il est difficile pour bouger, faire un coup à droite, un coup à gauche, descendre sur le lit, il faut me tenir doucement même.
0: Quand ça, on l'a fait ça où?
2: Lundi.
0: Lundi, genre du jeudi, et là on a encore douleur?
2: Oui, on a encore, oui.
0: Mon Dieu Seigneur. Bon.
2: Pour le sommeil, il faut me prendre un cachet, ben le système m'arrête un peu.
0: Bon, ben.

0: fin témoigner déjà. Merci de l'appel, monsieur.
1: Oui, ben, monsieur, ben, autre chose, moi.
0: Les bons. Vous
1: connaissez Samilé? Pourquoi pas?
0: Miwa.
1: Miwa.
0: Miwa.
1: La grande moto, là.
0: Miwa, miwa.
1: Allez, bonne soirée.
0: Au revoir. Allez, bonne soirée, à bientôt. Allez,
1: au revoir.
0: Au revoir. Radio Freedom, bonsoir.
2: Allô?
0: Allô?
2: Bonsoir.
0: Bonsoir.
2: C'est Marie.
0: Marie, est-ce que vous pouvez couper la radio derrière, s'il vous plaît?
2: Elle est obligée, ben oui.
0: Elle est complètement obligée, sinon on ne m'entend pas haut et il fait trop. Elle n'est pas bon, madame.
2: Voilà, c'est bon?
0: Non, elle n'est pas bonne, elle n'a encore rien à faire, elle résonne. Madame, enlève vos parleurs aussi, s'il vous plaît.
2: Alors, bon. Oui, c'est bon, j'ai enlevé.
0: Alors?
2: Alors, c'est pour l'association Les Maillons de l'Espoir. C'est pour dire que nous l'a récupéré, nous fait le trahouille, nos trailers, nous viennent récupérer l'équipe, nous tient beau, et l'équipe donne qui est bien allée. Donc, nous fait bravo de Thierry plus Nicolas.
0: Bravo! Bien, on t'entend pas où?
2: Bravo! Et là, nous suivent Dominique, Mercato et Frédéric.
0: Incroyable!
2: Donc, voilà. Et donc, nous encourageons tous les trailers parce que sur la route volcan, on en a de moune. Hein.
0: Ah bon?
2: Ah ouais. Là, elle a été brune un peu. Mais là, nous l'a fini quitter, donc nous descendons et nous dit l'autre équipe assistance, ben, bon courage pour demain matin, grand matin.
0: On parle de l'ultra.
2: Ah, oui, voilà. Et ben là, il fait en relais.
0: Ah, en relais, c'est génial.
2: Voilà.
0: Donc, vous avez fait quoi, les ravitaux?
2: Nous fait pas les ravitaux, nous fait assistance. Les petits assistants.
0: Assistance.
2: Récupère Bana et le ravitaux est assuré par les bénévoles de l'UTOI.
0: D'accord.
2: Voilà, on remercie Freedom pour le relais.
0: C'était le départ ce matin, hein, c'est bien ça, hein?
2: C'est ça.
3: Non,
2: c'est 13h.
0: Ah, d'accord, ok.
2: Le relais.
0: Et voilà. C'est censé arriver à quelle heure? Ils sont censés arriver à quelle heure, là?
2: Eh bien, là, il arrive, c'est plus tard, 21h30. Okay. Mais là, on les a récupérés à 19h, le 3.
0: Ok, d'accord. Bon, voilà. Et tout le monde va bien?
2: Tout le monde va bien, et pipi! Ouais.
0: Plus fort!
2: Et voilà aussi, big up pour ceux qui nous entendent des maillons de l'espoir, peut-être Monsieur Payette.
0: C'est maillot de l'espoir, maillot.
2: Voilà. Contre les addictions, l'association vous appelle, on avait fait du vélo la semaine dernière.
0: Oui, bien sûr.
2: Voilà. Merci beaucoup.
0: Merci pour ce que vous faites.
2: Voilà, merci pour.
0: C'est big up Azote.
2: Merci, ouais!
0: Bravo Pouzotte encore.
2: Allez, courage au monsieur là qui est passé, hein.
0: Ah merci, gros bisous.
2: Voilà, c'est ça, on ira dans les durs. Allez, au revoir.
0: Au revoir. Et oui, c'était le grand départ de l'Ultra Trail, cette grande course-là. Eh bien, bon courage à tous les coureurs et bon courage, voilà, tout simplement, vraiment. Radio Freedom, bonsoir. Ah. Allô? Allô?
4: Allô?
0: Oui, bonsoir.
4: Bonsoir.
0: Comment il est?
4: Ça va, très bien.
0: Bon, à quel honneur?
4: Vous voulez passer un petit annonce, s'il te plaît?
0: Oui, est-ce qu'on peut déplacer à un petit peu, s'il te plaît?
4: Je déplace.
0: T'es en train de dormir, quoi?
4: Non, il ne doit pas, mais attends d'allonger, écoute la radio, alors.
0: Ben, ça même, il voit où, il est bien allongé, là? Mais dans le lit même?
4: Non.
0: Hein? Dans le canapé?
4: Voilà.
0: Ou a fait de manger?
4: Oui.
0: Ah, bon, ben, elle est bon, alors. Qu'on l'a mangé à soi, où?
4: Maman, bon, steak, oui, tant
0: un steak alors, bon.
4: Voilà.
0: Bon, et soit au roi d'un steak ou bien au roi d'un escalope. Ou bien au roi d'un cuisse cheval. ou une grande jument.
4: Là, je vous présente, je m'appelle Jean de Nord-Est.
0: Jean, il y a un problème, écoute le téléphone, mon chéri, ça va pas du tout, là.
4: Ça me déplace, là.
0: Oui, bouge un petit peu, parce que le réseau est pas bon.
4: Ben, ça va, là?
0: Je m'y connais pas. Jean, vous êtes de quel côté?
4: Nord-Est.
0: Nord-Est, on veut pas dire moi exactement où vous êtes, là? Non. Hein? Là, on veut pas dire moi où est Saint-André?
4: Non.
0: On veut pas dire moi où est Saint-Benoît?
4: Non, on va pas s'en aller, on va pas s'en aller.
0: Bon, oui, où ça alors, Sainte-Anne?
4: Maintenant, non, trop loin.
0: Bon, c'est allez, mais arrête en bête à homme.
4: C'est la fête du Nord de l'Est.
0: Et où est-ce qu'on parle, peut-être alors? Puisque le panel n'a fait pas bon.
4: Elle n'entend pas du tout, là?
0: Oh, il n'entend pas où?
4: pas possible ça. Quand même, j'ai mal pied, mal téléphone.
0: N'a point réseau, ça wabita.
4: Hein?
0: N'a point réseau, ça wabita.
4: Ben, point trop, oui, comme tu dis.
0: Mais quoi? Bon, alors, Jean, que là, je suis là.
4: Déplace
0: un petit peu.
4: Là, vous m'entendez?
0: Oui.
4: Allô?
0: Allô? Ah, c'est mieux, là.
4: C'est mieux?
0: Ben, je crois. Alors, Jean?
4: Mais moi, j'arrive à dire que je suis bon à la route, alors.
0: Il arrive si bon chemin. Ah! Fais pas écrase à où, hein? Ou le téléphone avec moi, là,
4: non,
0: recule,
4: non,
0: hein?
4: Non, mais il est dans la maison, mais je suis dans le con.
0: Bon, alors, nous laisse sur le nord-est et on a quel âge?
4: J'ai 65 ans.
0: 65 ans, très bien.
4: Je sais quelqu'un à peu près à mon âge, quelqu'une.
0: Quelqu'une?
4: Pour continuer à faire ma vie. Un long chemin avec.
0: Ok, ça marche. Combien de temps il reste à vous pour vivre?
4: Par finition, faire la vie ensemble.
0: D'accord. À peu près une trentaine d'années, 40 années.
4: Comment?
0: Une quarantaine d'années.
4: Ah non, trop jeune.
0: Non, une quarantaine d'années pour continuer à vivre.
4: Voilà.
0: Voilà, si on arrive 100 ans, c'est bon?
4: Non,
0: est-ce que,
4: même pas.
0: Est-ce qu'on veut arriver 100 ans, Jean?
4: Comment?
0: Est-ce qu'on veut arriver à 100 ans?
4: Ah, je sais pas, mais ma famille a vécu un peu plus de grand moment, hein, quand même, 90 à monter. Hein.
0: Ah oui, quand même. Ouais. Ben, si ça se trouve, on va arriver 100 ans, hein, qui sait?
4: Non, mais moi, j'arrive à 100 ans, jamais.
0: Ah, ben, on ne connaît pas ça. Pas où qu'on dit ça?
4: On ne connaît pas, on ne connaît pas.
0: Ah, ben oui.
4: On ne sait jamais.
0: Bon. Ou aimerait quand même ou pas du tout, alors?
4: Non, je voudrais quelqu'un qui veut un bon chemin avec
0: ça. Il n'entend pas.
4: C'est possible.
0: Mm-mm.
4: Je suis un peu bricoleur, je suis retraité, d'ailleurs, ça arrive plus,
0: hein. Oui.
4: Mais j'aime bien bricoler.
0: Mm-mm.
4: J'aime bien marcher.
0: Oui.
4: De temps en temps, je fais un peu la cuisine, pas tous les jours, mais bon.
0: D'accord. Et on veille un petit peu, filme la peau?
4: Hein?
0: On veille un petit peu, filme la peau?
4: Il veille un petit peu quoi?
0: Des films la peau!
4: Ah non, non, non.
0: Non, non, non?
4: Non.
0: Mais n'avait un cet après-midi sur Antenne Réunion?
4: Ah, là, moi, je n'avais pas ça.
0: Ah bon? On ne garde pas Antenne Réunion non plus?
4: Non, non.
0: Ah bon?
4: Moi, je garde l'actualité et puis il ne passe pas.
0: Ah bon, ben d'accord. Et où écoute Radio Freedom?
4: Hein?
0: Et où écoute Radio?
4: Après, il prend Radio, oui.
0: Ah bon? Parce que si vous t'écoutez pas, t'es raccroche, hein. Si vous écoutez pas Radio, mais raccroche, hein.
4: Ah non, non, non, écoute Radio, mais hein? Justement, si vous, sinon ça, je ne vais pas appeler, hein.
0: Ah bon, ben elle est bon alors.
4: Voilà.
0: Ouais. Ah, ouais.
4: Alors, si quelqu'un est intéressé par l'annonce, il pourrait.
0: Mais là, Jean, si le madame appelle à haut, il n'entend pas rien, comment il se passe? Parce que là où le téléphone n'a pas réseau, hein.
4: Je vais essayer au hasard demain.
0: Ouais.
4: La prochaine chance pour le tard.
0: Faut déménager un coup, hein.
4: Oh là là. Non, non, je déménage pas, moi.
0: Non, ça ne va plus, Jean. Il faut vraiment déménager, hein. Ça ne va plus, là.
4: Je vais récupérer ça demain matin. Oh. De bonne heure.
0: Ok, très bien. C'est la première heure où on fait ça, hein.
4: Voilà.
0: De toute façon, là, à la retraite, on n'a rien que ça même pour faire, ou?
4: Ah, merci.
0: À part regarde film la peau ou dire, moi non, mais connais où regarde.
4: Ouais, merci quand même.
0: Ouais.
4: Ça m'intéresse pas trop.
0: Ouais. The TM Ham Ham, après
4: ça,
0: tu dis. Ouais.
4: Je suis pas branché là-dessus, moi.
0: Bon. Dans l'actualité, on verra s'ils y parlent de ça ou pas. Demain, nous en parlera, nous.
4: Tu vas voir si je trouve quelqu'un correspond avec moi. Si ça marche bien, je vous téléphone en vous demandant votre nom et je vous dis ça y est, ça marche.
0: Jean, ça sera avec plaisir en tout cas.
4: Voilà. Mais pour le moment, j'en ai pas encore. J'ai pas trouvé encore. Hein.
0: Mais c'est bon. On lance l'appel là.
4: Voilà, je lance l'appel. Mm-hmm. Alors, qu'il soit type Catherine, comme moi, je suis un 1m71. Je suis pas gros, je suis pas mince, mais j'ai un corps normal dans 65-66 kilos.
0: D'accord.
4: Et puis, bon, j'aime bien me balader, marcher, bricoler, à droite, à gauche, quoi que ce soit. Quoi que ce soit, j'aime bien bricoler, voilà.
0: Ok.
4: Et si je trouve quelqu'un, si quelqu'un qui est intéressé par mon annonce,
0: c'est pas là-haut.
4: Mais c'est moi, je cherche à prouver de mon argent, sur une 405. Hein.
0: On a dit oui.
4: Hmm?
0: Oui, on a dit.
4: Voilà. Et si il est intéressé par mon annonce, ben, c'est simple, si tu me contactes au 06 83 37 68.
0: 06 93.
4: Oui, 93.
0: 83 37 68 pour Jean, voilà. Mesdames. Il cherche une femme entre 64 et 65 ans. Il est du Nord-Est.
4: Voilà.
0: Pour faire 40 ans de la vie avec lui.
4: Voilà.
0: Parce que.
4: Ma carrière.
0: Voilà, parce qu'il s'arrive sans temps lit. Allez, mes embrasses à vous. Bisous.
4: Allez, bisous.
0: Allez, bye. À cause de tu menti comme ça, me connais-tu, regarde, film la peau. Freedom, bonsoir.
5: Bonsoir.
0: Comment il est?
5: Allez-vous?
0: Ben, moi, ça va. À vous-même.
5: Oui, ça va. C'est pour passer une petite annonce, s'il vous plaît.
0: Bienvenue.
5: Je m'appelle Christophe. J'habite dans l'Est.
0: C'est toi qui chante?
5: Hein?
0: C'est le chanteur Christophe?
5: Non, non, pas Christophe Maé, pas lui.
0: Ah bon.
5: Du coup, je passe une annonce. Je suis Christophe de l'Est.
0: Oui.
5: J'appelle pour essayer de rencontrer quelqu'un entre 40 et 47 ans, une femme.
0: Ah, on a 50 ans?
5: Non, j'ai 45.
0: 45 ans, d'accord.
5: Et je veux rencontrer une femme âgée de 40 à 47 ans pour discuter un peu, passer des moments avec, mm-mm, essayer de trouver une affinité qu'on pourra. Mm-hmm. Donc, je laisse mon numéro à toutes les femmes intéressées.
0: Ah, il fait vite comme ça, là? Il ne cause pas un peu rien, là?
5: Ben, si, on peut parler. Ben, j'aime un peu de tout, la musique, le reggae.
0: Ou il aime regarder film, ou il aime regarder film la peau?
5: Ah non, mm-hmm, pas du tout.
0: Ah. On avait un film pas cet après-midi là sur Antenne Réunion, on l'a pas vu?
5: Non, on l'a pas vu. Ah. Et du coup, je vais.
0: Vous regardez pas télé?
5: Reprendre. Hein?
0: Vous regardez pas télé?
5: Si, mais regarde, mais il faut faire promener, marcher, et puis voilà. Mais mm-hmm, la télé, non, la radio,
0: et
5: oui.
0: Ou il aime pas les films érotiques?
5: Hein?
0: Ou il aime pas les films érotiques?
5: Non.
0: Non plus?
5: Non.
0: Ah, vous voulez pas faire l'amour?
5: Heureusement. Non, je mens, si.
0: Ah, ou mens? Ah, bon, ou dis à moi alors, Christophe.
5: Non, mais il arrive à tout. Hein.
0: Ben oui, mais tout le monde y regarde et tout le monde dit à moi, non, pas possible.
5: Ah bon, ben elle est pas bon de mentir.
0: Ah, ben alors, on va commencer par mentir un petit peu quand même. Hein.
5: Oui, de temps en temps, je regarde un film.
0: Ah bon,
5: c'est possible.
0: Ben oui.
5: Quand on n'a pas de copine,
0: mm-mm,
5: on regarde un petit film.
0: C'est quoi, il fait à où? Il excite à où un peu?
5: Ah oui, beaucoup.
0: Beaucoup alors, hein?
5: Donc voilà, ben, il me faut la femme maintenant.
0: Ben bien sûr, comme ça on arrête de garder un peu, ou bien on garde avec elle.
5: Voilà. Mm-mm. Pour briser la solitude qui tue.
0: Ouh là là là là là là là.
5: Donc voilà, quoi, je passe des annonces. Et ben,
0: mais peut-être un jour va coller. Personne. Regarde, Néné, madame l'appelle à moi tout à l'heure, la coller. Peut-être à votre va coller.
5: Ah
0: un
5: bon? Ben, j'espère que ça va coller.
0: Mm-mm.
5: Et du coup, je laisse mon numéro.
0: Elle est bon, oui.
5: 06 93 05 86 21. 06 93 05 86 21. Et je voudrais juste une toute petite autre chose. Mmh. Les femmes un peu rondes sont bienvenues.
0: Bah, très bien. Parfait, bisous.
5: Donc voilà, parfait, bisous.
0: À bientôt.
5: On est sur quelle radio, là?
0: La meilleure
5: Freedom.
0: Allez, gros bisous à vous.
5: Ça va se savoir.
0: Ouh là là là là là.
5: Ça va se savoir. Bisous, bonne soirée.
0: Bisous.
5: Au revoir.
0: Radio Freedom, bonsoir.
6: Allô, bonsoir. Allô.
0: Quelle est cette musique enchantée en arrière-fond?
6: Ah, oh, c'est la télé. Je suis loin de la télé, là.
0: Il faut éteindre.
6: Ok.
0: Vous la veille le film, la peau.
6: Hein?
0: Vous la veille le film, la peau.
6: Ah ouais, ma pas mal ça, moi, m'a dit, elle passe l'émission, t'es pour passer 2-3 affaires dedans, mais qui est passé, t'es ça, m'a dit, tiens, tiens, mais pas garde ça, moi. Elle passe la journée, qu'elle a fait.
0: Ben, je sais pas.
6: La journée, et une autre de 3 affaires.
0: Qu'on l'a fait la journée, donc.
6: Elle est pour passer, mais après, vous connaissez, en plus, aujourd'hui, pour un jour comme aujourd'hui.
0: Ben oui, aujourd'hui, on avait la messe Maïdo.
6: Ben, je l'ai pris un peu.
0: Ben oui.
6: On a un peu plus aimable, un peu plus conciliant. Pas plus dit ça, mais moins pas plus.
0: Ah, on l'est pas plus mieux.
6: moi aussi, je dois prendre un peu mon charge aussi.
0: Ah là. Faudrait tout peu, ça va un peu la bénédiction, le prêtre là. Comment il dit, mon père, bénissez-moi parce que j'ai péché.
6: Ma profession a besoin. La parrainée est demain la paix de monde.
0: Tout le monde.
6: Ben, oui,
0: tout le monde, faudrait que ça fasse affaire bénir à un peu.
6: On remercie et prie pour tout le monde.
0: Enlever les péchés.
6: Priez.
0: Enlever les péchés.
6: Et ben.
0: Ah oh là là.
6: Je vais pouvoir y filmer comme la journée.
0: Ciao.
6: Ben oui, ben moi, quand j'ai un peu, mais je vais dire. Quand un petit peu dit que ses relations, comment il est, il est grand un peu, il n'est pas agréable, il me retrouve quelqu'un pour y voir, il est agréable, cause avec, et réconforte un peu, et puis il est causé, il a fait quelque chose, et pas tout le monde l'eau sucré, facilement. Même si vous n'avez pas rien de petit l'eau sucré, mais il y a un petit mot l'eau sucré, moi.
0: Mais là, on appelle pas pour une annonce, rassure-moi.
6: Non.
0: Ah bon, parce que ça veut dire, vous n'avez pas su le bon numéro, là, hein?
6: Ah non, on m'appelle, on m'a pour cause.
0: Ah bon, pour rire un peu.
6: Je vous ai entendu, ma coup de radio toute la journée, t'es dit, vous me dites, vous me dites, bah, écoute, m'appelle, écoute, Marie Seguin, la ligne.
0: Ben, on va pas faire rien aujourd'hui, alors.
6: Hein?
0: On va pas faire rien aujourd'hui, alors.
6: Mais écoute radio pour y donner deux tout ma passe mon journée ma
0: what's your key
6: ma petit manger mes affaires ma ton dîner le travail tout ça
0: oui.
6: Mes affaires bon courage à tout et voilà
0: ah,
6: moi ma l'édition moi
0: oui.
6: Moi c'est Jesus
0: oui
6: mais adios
0: adios.
6: Ben, pour aller, bien mis, pas trop. Ben,
0: pas de problème.
6: Je passe un coucou et puis dis, ben, copine, oublie pas nous. Garde nous quand tu gagnes.
0: Eh ben, dis donc, garde un peu.
6: Ben, c'est plaisir. Nous fait plaisir à ça.
0: Bien, embrasse à vous bien fort.
6: Les bons, allez, n'en trouve.
0: Allez, n'en trouve. Il y en a beaucoup qui ont rien fait de la journée, qui écoutaient la radio toute la journée. Ben, vous pouvez, si vous n'avez pas eu l'antenne aujourd'hui, vous pouvez prendre votre petit téléphone et composer le 02 62 99 11 00. Il y en a un peu de texto, il arrive, là, dit comme ça, Prisca. Ah oui, aime bien garde film la peau, ça s'entend. Ah, maï, à zot, aime le vice. Non, madame l'appelle à moi, elle me fait un coucou d'ailleurs. À 22h30, m'y va des autres, quand ça est là, dis à moi. T'as l'heure, à des autres. Prends votre téléphone en attendant, 99 11 00, c'est la libre antenne. Pour cause un petit peu. Freedom, bonsoir.
7: Bonsoir Prisca.
0: Bonsoir Anis.
7: Bonsoir.
0: Vous bien?
7: Oui, ça va et toi?
0: Si, mais ça va, merci. Il fait longtemps, pourquoi on t'en a un peu quand même?
7: Ben oui, avec ça fait un moment, m'a pas appelé la semaine dernière. Non, lundi, m'a appelé avec Charlotte.
0: Mais ça dit ça. Et l'autre jour, mais tu peux penser, comme t'es bien arrivé, mais rappelle. Elle, quand, au tout début, quand tu es avec moi.
7: Oui.
0: Oh, t'es. Garde là aujourd'hui. Nous attendons que vous gagnez même le loto, voilà.
7: Ok, bégaye pas. Même la parrainage, là.
0: Hey, vous connaissez bonne superstition, la réunion, là. Aujourd'hui, mon mec, gauche, t'es gratté, t'as bon peu.
7: Ah, bien aussi.
0: Ah, aussi. Ou pas, tu joues ou pas?
7: Non.
0: Ah, mais j'ai ma paix.
7: Ah, bon, ouais. Moi, on l'a tenté, m'a pas joué, moi.
0: Incroyable, c'est bon, tu vois tout ça là. Après, il disait au gomma, oui, balaye pas le pied, kakakakakaka, netta, ça fait
7: ouais,
0: dire.
7: Tu penses.
0: Arrêtez avec ça, n'importe quoi.
7: Oui.
0: Anis, tu as regardé le film, toi ou pas?
7: Non.
0: Non?
7: Non.
0: Bah, on a fait replay par curiosité pour aller regarder quand même, hein.
7: Non,
0: c'est apparemment,
7: pas,
0: c'était
7: radio,
0: très choquant.
7: Ouverte, et puis, ce soir, m'a entendu chez Bobby, il parlait un petit peu, mais c'est
0: ah même, un petit peu, bon, on peut la parler que ça de l'après-midi, enfin, la soirée.
7: Ah
0: oui. T'es choquant, apparemment, hein.
7: Mais pourquoi passer ça
0: à 4h30 de l'après-midi?
7: T'as trompé ou pas?
0: Ah, mais je connais pas, moi, que ça m'en a fait qui est le programmateur là-bas.
7: La bugué.
0: La 2-3 de Mona dit, ben, elle est pas choquante, elle est pas, mais c'est pas un film pour passer dans cette heure-là, quoi.
7: Oui, c'est ça, parce qu'il y a des enfants qui regardent la télé.
0: Ben, elle a dit comme ça, comment on s'explique aux enfants de 10 ans, le monsieur la met la tête entre la chambre de la femme. Comment ça dit? Et donc, dans le film, il voit ça. Le monsieur, il met la tête entre la cuisse de la femme. Mais qu'est-ce qu'il va faire par là, Anis? Qu'est-ce qu'il fait?
7: Il n'y a pas de chemin.
0: Mais laissez regarder si le chat n'a pas mort la souris.
7: Bah, il se peut peut-être.
0: Qu'est-ce qu'on dit aux enfants? Non, mais les vrais, en fait, on se pose la question, on en rigole comme ça, mais qu'est-ce qu'on dit à nos enfants de 10 ans, parce qu'il y a encore l'innocence de l'enfant, qu'est-ce qu'on dit, comment on fait des bébés? Oui. C'est quoi la réponse à comment on fait des bébés? C'est quoi?
7: C'est un petit peu délicat.
0: Pourquoi ils sont tout nus, maman? Qu'est-ce qu'ils sont en train de faire?
7: Et les questions s'affusent, hein, les mamans, ils veulent bien savoir.
0: Ah, ben, et pourquoi, et comment? Et c'est quoi? Et comment on l'a dit aux enfants?
7: Vous connaissez parfois quand ils posent des questions, quand on est encore 10, 11 ans, après quand c'est au collège, ils commencent à dire, on a appris ça, on a des devoirs à faire. C'est pas facile. Après, ça vient un peu plus quand il commence à voir vraiment l'adolescence. La conversation un peu mieux, mais quand ils disent son 11 ans, là, elle est dure quand ils posent une question parce qu'il ne faut pas les mots pour dire.
0: Mais pourquoi? Ça ne devrait pas être tabou au final. Il faudrait quand même expliquer parce que ça fait partie de la vie finalement. Mais comment ils annoncent ça? Comment ils expliquent ça? Parce qu'à part les cours à l'école, les cours, Nena, les cours éducation sexuelle.
7: Oui.
0: Carrément, hein. Et on nous rappelle encore l'école éducation sexuelle, ils montent à haut, comment ils mettaient capote dessus un bout de bois.
7: Ah, moi, pas connu ça, moi, à l'école, moi.
0: Ah, on pas fait ça, ouais, nous, on fait ça, nous.
7: Non, moi, l'ancienne génération.
0: Ah, ou c'est comment l'été, est-ce que là, apprendre à ça à l'école, Zot?
7: Non.
0: C'est vrai parce que on a déjà parlé de ça, qu'il y en a beaucoup, tu connais pas comment il est marié, comment il arrive un enfant ou quoi que ce soit, il arrive comme ça et puis voilà, c'est tout. Donc à l'école on avait point ça à nous, t'es monte à nous un préservatif, comment ils mettent dessus
7: Non mais c'est bien comme ça, moi j'étais mieux dégoûté que nous.
0: Ah ben, elle a le cours d'éducation sexuelle complètement, quoi.
7: Oui, c'est la génération, ça commence.
0: Peut-être un peu avant moi aussi, peut-être, hein, parce que finalement...
7: Oui, non, peut-être.
0: Presque 40 bientôt.
7: On n'a pas pris ça à l'école, moi.
0: Ouais.
7: À nous, connaissons ça, oui, à nous, l'instruction religieuse.
0: Ah, d'accord, ok. Ok. Donc, du coup, t'es à prendre pas rien, alors?
7: Non. Mm-mm. C'est quand j'ai que le prêtre.
0: Ah ouais.
7: C'est pas pour ça que trouvé ça aussi, mais bref.
0: Ouais, oui.
7: C'était inscrit dans le programme, c'est tout.
0: Ouais, d'accord. Le sexe a toujours fait partie de la vie normale, quoi.
7: Et ça fera partie toujours.
0: Au final.
7: Oui, c'est comme ça, hein. C'est la vie, ce sont les choses de la vie. Mais c'est un sujet vraiment tabou, hein.
0: Il faut pas que ça soit tabou finalement. Après, c'est peut-être se dire chaque âge a son moment, peut-être aussi ça. Quand même laisser l'innocence aux enfants, comme le Père Noël.
7: Oui, nous, de ma génération, nos parents ils parlaient pas de ça avec nous. Hein.
0: Ils racontent pas rien.
7: Ils racontent pas rien, mais t'as jamais abouti à nous.
0: Ah, carrément.
7: Alors.
0: Oui, c'est vrai qu'il ne parlait pas du tout, mais aujourd'hui...
7: Pas du tout. Même des filles qui se mariaient, ils ne savaient rien du tout.
0: Comment? Oui. Qu'est-ce qui va se passer si elles sont encore vierges? Enfin, on a plein de choses, quoi.
7: Mais c'est bizarre, hein. Même après, quand moi, mamie parle de moi, même quand moi été mariée, tout ça, mais c'est avec ma maman, c'était encore un sujet tabou. C'était l'ancienne génération. C'était vraiment tabou avec elle. Hein. Elle parlait pas beaucoup de ça. Hein.
0: Oui. Tu parles pas du tout, pratiquement même.
7: Ah oui, à vrai dire non.
0: Mais comment, quand on l'a mariée, comment on t'est connue, ou est-ce que
7: Ben, on connaît une canne qui peut extravertie, qui est pas une copine, et ça qui est fin mariée, qui est fin raconte à nous.
0: Ah, donc c'est les copines qui racontent à eux. Oui, mais même, et le, la copine en question, elle savait comment il fallait faire.
7: Ben,
0: mais
7: t'en es pas, elle me défouillait un peu.
0: Mais elle te fouille où? Parce qu'elle n'avait pas encore internet, tout ça là.
7: Non, on n'avait point, mais quand on connaît un des trois morts, Mike,
0: dans le livre,
7: au cause d'une chose, au cause d'une autre, et c'est de là la conversation il venait, mais sinon il expliquait pas nous rien, même au sujet de l'accouchement, ni rien.
0: Ah oui.
7: Non, c'était non, il parlait pas ça.
0: Ouais.
7: C'est bizarre ça. Hein?
0: Ben oui, mais même pour l'accouchement et tout, enfin c'est.
7: Non. Et après vous connaissez. Quand on est dans l'action, il découvre vous-même et puis il lui envoie. Hein.
0: Et il était chouette. On rappelle notre première fois comment elle était.
7: Ah oui.
0: Elle était bien.
7: Ouais.
0: Ouais.
7: Après ça s'est amélioré.
0: D'accord, ok. Bon, c'était un senti, ouais. C'était une découverte.
7: Ouais, c'était une découverte.
0: Mm-mm.
7: Pour tous les deux, c'était une découverte.
0: Ah, pour tous les deux. Mais elle est chouette.
7: Ouais.
0: Anis, m'y obligez là, ça ou européen en avance, m'y fait un gros bisou, excusez-moi. On reparle tout à l'heure, gros bisou, il est 21h, merci à vous d'être à l'écoute.
8: Pierre de Villeneuve.
9: Au sommaire, tous les cas contacts français sont négatifs au hantavirus des Andes. Une bonne nouvelle pour l'instant, le gouvernement baisse la fréquence des points ministériels prévus jusqu'alors. Point médical dès le début de ce journal, point politique dans le journal de 20h. Un babysitter incarcéré dans la région lilloise, serial pédocriminel. Il a travaillé auprès de 58 enfants au total dans 44 familles. Il est poursuivi pour des viols sur de très jeunes enfants. On fait le point. Gérald Darmanin en déplacement à Caen, le ministre de la Justice a voulu marquer le coup 2 ans après la spectaculaire et meurtrière évasion de Mohamed Amra au péage d'Incarville dans l'Eure. 2 agents pénitentiaires sont morts, 3 autres avaient été grièvement blessés. Et puis la rencontre au sommet à Pékin, Trump, Xi Jinping ensemble pour améliorer la relation sino-américaine. Donald Trump qui annonce que la Chine est OK pour acheter 200 gros avions Boeing. La question du jour sur Europe1.fr et l'appli Europe 1. Kylian Mbappé prend position contre le RN. Peut-il rester capitaine de l'équipe de France, vous répondez non à 90%. La météo, la tendance. Bonsoir Marlène Duret.
10: Bonsoir Pierre. Nuages, passage pluvieux, giboulées, vent frais, température en baisse le matin. Voilà le programme pour la journée de demain.
9: A tout à l'heure, les invités d'Europe 1 soir, 19h15. L'Eurovision 2026 bat son plein avant la grande finale ce samedi en Autriche. Connaît-on vraiment les intérêts géopolitiques derrière un tel concours musical? Florent Parmentier co-signe un livre sur cette question. Il sera là à 19h15. 20h10, vous la connaissez. Vous l'entendez tous les matins dans la matinale de Dimitri Pavlenko. Aujourd'hui, c'est l'auteur Fanny Marceau que je reçois pour un roman consacré à sa maman et qui, plus largement, brise le tabou des violences faites aux enfants. Le gouvernement ne se réunira pas ce soir pour évoquer le hantavirus. Les équipes de Sébastien Lecornu lèvent le pied sur la course aux messages à délivrer aux Français et pour cause. Le ministère de la Santé nous disait ce matin que les 26 cas contacts sur le territoire français avaient tous été testés et que tous sont négatifs au hantavirus. Bonsoir Yasmina Katou.
11: Bonsoir Pierre, bonsoir à tous.
9: Alors si l'on veut être totalement précis, ils sont négatifs. Pour l'instant.
11: Pour l'instant, oui, vous avez raison de le souligner, car je le rappelle, ce virus a une période d'incubation très longue. La maladie peut se déclarer jusqu'à 45 jours après l'exposition au virus. 22 cas contact ont croisé la néerlandaise malade sur 2 vols. C'était le 25 avril dernier. Il y a 20 jours, il faut donc attendre encore 25 jours pour être certain qu'ils sont tous tirés d'affaire. Concernant les 4 passagers de la croisière rapatriés, pour eux, le compte à rebours n'a commencé que le 10 mai dernier. Par ailleurs, parmi les inconnus, la transmission et la contagiosité du virus, même si les premières analyses du virus montrent qu'il n'a pas muté, Xavier Lescure, infectiologue à l'hôpital Bichat, restait prudent lors de la dernière conférence de presse.
12: L'enjeu, c'est le séquençage du virus. S'il y a des mutations dont on pense qu'elles sont liées à une augmentation de la transmissibilité, alors on aura gagné un sale pompon, mais ça serait étonnant qu'un virus peu transmissible devienne extrêmement transmissible.
11: En attendant, tous les cas contacts resteront hospitalisés à l'isolement jusqu'à nouvel ordre. Ils seront testés 3 fois par semaine.
9: Merci Yasmina Katou, spécialiste santé d'Europe 1. C'était il y a exactement 2 ans, le 14 mai 2024, l'évasion de Mohamed Amra lors de l'attaque armée de son fourgon pénitentiaire par plusieurs individus armés largement, lourdement armé au péage d'Incarville dans l'Eure, provoquait la mort de deux agents pénitentiaires, Fabrice Moello et Arnaud Garcia. Bonsoir Alexandre Chauveau.
8: Bonsoir Pierre, bonsoir à tous.
9: Sur place, le garde des Sceaux Gérald Darmanin évoque une France blessée en son cœur et une cicatrice sans doute jamais refermée.
8: Oui, avant un échange avec les familles de Fabrice Moello et d'Arnaud Garcia, Gérald Darmanin leur a rendu hommage au nom de la nation.
13: Ils faisaient leur métier, ils servaient la France et ils ont été victimes de la plus lâche et de la plus odieuse violence.
8: Le garde des Sceaux insiste dans son discours sur la pleine mobilisation de l'État dans la protection des agents pénitentiaires et souligne la création depuis 2 ans du PNACO, le parquet national anticriminalité organisée, ou encore des prisons de haute sécurité pour les délinquants et criminels les plus dangereux. Mais pour les syndicats, il faut aller encore plus loin en rendant notamment exceptionnelles les extractions de détenus. Emmanuel Baudin, secrétaire général FO Justice.
14: On a un nombre d'extractions judiciaires qui explose tous les jours. Les agents passent leur temps sur la route pour des fois 5 minutes, même pas, dans le bureau du juge. Et tous les jours, les collègues savent quand ils se lèvent le matin qu'ils risquent de se faire attaquer. Et donc nous, on espère qu'on va réussir à imposer la visio.
8: Une demande qui se heurte toujours au refus des magistrats et à la censure du Conseil constitutionnel qui estime que la comparution physique constitue une garantie légale des droits de la défense.
9: Merci Alexandre Chauveau du service politique d'Europe 1. Il est 19h04. Pendant de nombreuses années, il a réussi à se faufiler entre les mailles du filet. Un pédocriminel en série vient d'être mis en examen pour viol et violence sexuelle, écroué également dans la métropole lilloise, exerçant à dessein la profession de babysitter. Il est accusé d'avoir agressé sexuellement au moins 18 enfants âgés de 2 mois à 5 ans. Bonsoir Laura Legault.
15: Bonsoir Pierre, bonsoir à tous.
9: Le suspect âgé aujourd'hui de 37 ans était pourtant déjà connu de la justice.
15: Oui, en 2020, l'homme passe 3 ans derrière les barreaux pour avoir agressé sexuellement un mineur à Nice. Puis il déménage dans le nord de la France où il reprend malgré tout ses activités de babysitter. Entre mars 2023 et décembre dernier, il travaille pour 44 familles de la métropole lilloise jusqu'à faire l'objet d'une plainte pour viol sur un petit garçon de 2 ans et demi. L'enquête révèle alors ce chiffre effrayant. 18 enfants âgés de 2 mois à 5 ans auraient été agressés sexuellement par le babysitter. Parmi eux, 3 auraient subi des viols. Depuis sa première condamnation, l'homme inscrit au fichier des auteurs d'infractions sexuelles avait pourtant interdiction d'exercer une activité en contact avec des mineurs. Mais la plateforme sur laquelle il postulait n'est pas légalement considérée comme son employeur. Pas d'obligation donc de vérifier son casier judiciaire. L'enquête se poursuit pour identifier de potentielles victimes. L'homme encourt la réclusion criminelle à perpétuité.
9: Merci Laura Legault. Le parquet de Lille qui rappelle que les parents peuvent exiger le bulletin numéro 3 du casier judiciaire avant d'embaucher un baby-sitter. 3 jours après la fusillade survenue dans le quartier des Moulins à Nice, ayant fait 2 morts et plusieurs blessés, 4 personnes ont été placées en garde à vue aujourd'hui. Le tireur figure parmi ces individus. C'est une visite historique de Donald Trump reçue par Xi Jinping à Pékin avec les honneurs, cérémonie d'accueil militaire grandiose sur la place Tiananmen. Ensuite, les deux présidents se sont entretenus pendant plus de 2 heures pour évoquer les grands enjeux internationaux et nationaux. Si Donald Trump a salué une rencontre extrêmement positive, l'un des points brûlants de la relation entre la Chine et les États-Unis est fatalement arrivé sur la table, la question de Taïwan. Et là-dessus, Xi Jinping a lancé un avertissement à son homologue américain. Bonsoir Charles Bouchain.
16: Bonsoir Pierre, bonsoir à tous.
9: La question centrale demeure l'avenir du blocage du détroit d'Hormuz, et là-dessus, Donald Trump l'affirme, Xi Jinping veut aussi voir ce détroit ouvert.
16: Oui, selon Donald Trump, Xi Jinping aurait même proposé son aide pour ouvrir le détroit d'Hormuz, paralysé depuis plus de 2 mois désormais. Le président américain, dans une interview accordée à la chaîne Fox News, assure également que le dirigeant chinois n'enverra pas d'équipement militaire à l'Iran.
17: Il a déclaré qu'il ne fournirait pas de matériel militaire, ce qui est une déclaration forte. Mais en même temps, il a ajouté qu'il s'approvisionnait beaucoup en pétrole dans cette région et qu'il souhaitait continuer à le faire. Il aimerait que le détroit d'Hormuz rouvre sans délai.
16: Aucune confirmation en revanche du côté de la Chine, mais lors des discussions ce matin, Xi Jinping aurait exprimé son opposition à l'instauration d'un péage dans le détroit d'Hormuz, crucial pour la Chine. Son approvisionnement en pétrole dépend massivement du Golfe. Allié de l'Iran, la Chine est l'un des rares pays à pouvoir faire pression sur Téhéran. Reste à savoir si Donald Trump parviendra à obtenir une réelle aide de son homologue chinois.
9: Merci Charles Bouchard. En tout cas, il a obtenu l'accord de la Chine d'acheter 200 avions Boeing. rappelle que Donald Trump est avec une délégation de chefs d'entreprise américains. À un mois de la Coupe du Monde de foot, Didier Deschamps communiquera sa dernière sélection ce soir à 20h. La Coupe du Monde, c'est du 11 juin au 19 juillet aux États-Unis, au Canada et au Mexique. Tennis record pour le numéro 1 mondial Yannick Sinner. Il enchaîne sa 32e victoire dans un Master 1000 en s'offrant le 14e joueur mondial, le russe Andrei Rublev, 2-7, 6-2, 6-4. L'italien bat le record détenu par Novak Djokovic. La bourse.
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9: Et il faut dire que la bourse est portée par l'enthousiasme de ce sommet à Pékin, Diamo.
18: Oui, effectivement, il y a tout de suite une réaction favorable des marchés financiers après les déclarations. Vous venez d'en parler dans le détail. C'est vrai que ça remonte pas mal ce soir, plus 0,93%, 8082 points sur le CAC 40. Et ça fait baisser aussi le pétrole. Ces espoirs donc de reprise de l'activité, du trafic dans le détroit d'Ormuz, on est à 105 $ le baril, ça baisse un petit peu. Donc ça aide évidemment certains secteurs à remonter, le secteur automobile en particulier, qui se reprend avec Stellantis, plus 3,5%, avec Valeo, plus 5%, avec Forvia, l'équipementier, 4,5% de mieux. Ça monte partout en Europe, donc Milan, plus 1,1%, Francfort gagne même 1,5%, et le CAC 40, plus 0,93% à 8082 points.
9: Merci Didier Amaud de boursier.com.
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9: On termine par le ciel, Marlène Duré, et le temps restera frais, perturbé demain.
19: Oui, un petit peu à l'image de ce qui nous attend encore ce soir dans pas mal de régions. Les averses, par exemple, qui étaient déjà très nombreuses dans le sud-ouest aujourd'hui, eh bien, elles vont être réactivées à partir de 20h. Et la nuit s'annonce arrosée de l'Aquitaine au Midi-Pyrénées jusqu'au sud des Pyrénées-Orientales. Et ces paquets pluvieux, on les retrouvera sur une très grande partie de la Corse demain matin, en prenant même un petit caractère orageux dans l'après-midi. Sur le continent, demain, eh bien, prévoyez encore pas mal d'averses du sud-Aquitaine et du Midi-Pyrénées jusqu'aux frontières de l'Est, en passant par l'Auvergne, le Mâconnais, le Dijonnais, les Vosges. Des averses façon giboulée, c'est-à-dire avec coups de tonnerre, grésil et vent, sont attendues entre le Gard et l'Hérault, ou encore vers le département de l'Ain, en région Rhône-Alpes. Et puis d'autres averses vont arriver par la Manche, et elles progresseront en journée vers la Champagne, l'Île-de-France, le centre-Val de Loire et le bocage vendéen. Tout cela dans une ambiance qui va rester fraîche sur l'ensemble du pays, avec des minimales en baisse ce vendredi. Et d'ailleurs, ce vendredi devrait être la journée la plus froide de ce week-end de l'Ascension. Comptez donc 12 à 16 degrés en général, 12 à Clermont-Ferrand, 14 à Paris, 16 à Nantes, et ça peut monter jusqu'à 17 à 20 près de la Méditerranée, 20 à Nice, température maximale qui vont remonter légèrement à partir de samedi, mais on restera sous les moyennes de saison.
9: Il faudra attendre la fin de la semaine prochaine, d'après ce que j'ai compris.
19: Oui, deuxième partie de semaine, oui, tout à fait.
9: Merci beaucoup Marlène Duré, vous restez avec nous. Dans un instant, l'Eurovision, ce n'est pas qu'un chapelet de chansons toutes inaudibles les unes après les autres, c'est aussi de la géopolitique. On en parle dans un instant sur Europe 1.

pourquoi j'ai des versions comme ça. Moi, on va couper ça tout de suite, là. Hop, et on va essayer celle-là. Ça marche plus. Ah, c'est mieux, là, quand même.

Bonsoir Prisca, comment vas-tu? Contente que tu sois là ce soir. Peux-tu lancer comme sujet l'âge à laquelle vous avez eu le premier rapport? Bisous à toi. C'est un sujet qu'on a déjà abordé hein, beaucoup de fois. JR de Saint-Denis à l'écoute. Gros câlin, bisous à où?

Bonsoir, ma joute. Ça va? Ma joute? Je sais pas c'est quoi ce mot. Dès que je sors du boulot, je t'écoute jusqu'à minuit. Je t'aime. Même si t'as ton mec, c'est bizarre, non? On a le droit à aimer, hein.

enfants, en fait. Colette, buenos notés. Buenona? 06 92 91 5000, c'est vos textos. C'était Peter et Sloane. Besoin de rien, envie de toi.

0: et son mari Gilbert étaient à l'écoute. Bisous, je viens de recevoir un petit texto. Mais la gueule de texto, les bons. Ils sont du côté de l'Espagne. On avait Alejandro en premier appel de notre émission Chaleur Tropicale. C'est la deuxième heure. Il est 21h, passé de 17 minutes à La Réunion. Merci à vous de votre fidélité, ceux qui restent à l'écoute, et bonsoir à ceux qui nous rejoignent. Bon appétit, ceux qui ont mangé, ceux qui vont manger également. Et Nena 2-3, ils mangent autre chose. 02 62 99 12 00, messieurs, vos annonces de rencontre, mesdames, 99 13 00. Comment on explique à ses enfants, au final, parce que ce film de 16h30 là qui est passé sur Antenne Réunion nous rappelle qu'il était un peu érotique apparemment, sensuel et un peu trop explicite, de corps tout nu, et le monsieur il met la tête entre les jambes de la madame. Mais qu'est-ce qu'on dit à son enfant à ce moment-là? Apparemment il n'était pas trop adapté par rapport à l'horaire, peut-être c'est un jour férié, mais écoutez. Et puis il y a Colette, c'est Anise qui nous a appelé pour nous dire tout à l'heure aussi qu'avant il était tabou, il cause pas beaucoup de tout ça. L'éducation sexuelle à l'école maintenant on le fait, avant ça se faisait pas du tout. Il y en a qui veulent savoir à quel âge vous avez fait l'amour en premier. Et écoutez, appelez-nous 02 62 99 11 00, nous veut tout savoir. Comment l'a-t-il passé pour autres, comment vous avez dit à d'autres enfants, comment on fait les bébés, je ne sais pas. 02 62 99 11 00 pour la libre antenne, ou si vous voulez parler d'autre chose, bien évidemment c'est la libre antenne, comme le nom l'indique, vous êtes libre de d'appeler pour faire des coups de cœur, des coups de gueule, soutenir les coureurs de l'Ultra Trail qui ont commencé ce matin, ou d'autres événements qui se passent aussi ce week-end. D'ailleurs, demain, c'est Danse avec les Stars Pays, et il sera au rendez-vous encore une fois. Mais il danse plus cette fois-ci, ma fine danse, c'est ma fine donnée, ouais. Mais en tout cas, je serai présente. Radio Freedom, bonsoir.
1: Allô?
0: Oui, bonsoir.
1: Oui, bonsoir. Ça va bien?
0: Ça va, et où?
1: Oui, moi, ça va bien. De mon côté, ça va bien. Mmh. Voilà, je vous appelle pour passer une annonce. Mmh. Moi, c'est Alix.
0: Alix?
1: Oui, voilà, je suis du Sud.
0: Oui.
1: Je suis créole brun.
0: Ouais.
1: Je mesure 1m72 pour 79 kilos.
0: Ouais.
1: J'ai 49 ans. Je peux déplacer et je peux recevoir. Je recherche une femme pour une aventure ou plus une relation suivie de mon côté. Je préfère plus une relation suivie.
0: Mmh.
1: Ben, je recherche une femme créole blanche ou cafouine, sera la bienvenue. Ben, dans le sud de préférence, ben, je peux déplacer, je peux recevoir. Ben, après, si les femmes sont intéressées, ben, je vous laisse mon numéro de téléphone.
0: Vous êtes rapide.
1: Ben, quoi dire de plus encore? Bon, ben, j'aime bien faire un peu du sport de temps en temps, mais pas plus, bon, voilà. Et le dimanche, bon, j'aime me sortir un peu en voiture. Bon, j'ai ma voiture, j'aime sortir aussi. J'aime pas trop rester non plus sur place. Ben, je recherche une femme célibataire comme moi, alors, de préférence.
0: Aventure suivie.
1: Voilà, c'est ça. Bon, ben, je vous laisse mon numéro de téléphone si les femmes sont intéressées. Mon numéro, c'est le 06 93 20 65 26.
0: 06 92.
1: Pardon?
0: 06 92.
1: Oui, 06 92 20 65 26. J'ai maillé.
0: Ben, mi wa? Ou ben, sous ben, maille, comment elle est mal barrée, non?
1: Ben, c'est ça, ouais.
0: Bon, donc, allez. En fait,
1: oui. Ben, merci bien. Allez, au revoir.
0: Au revoir. Il n'aurait jamais eu d'appel. Radio Freedom, bonsoir. Allô?
2: Oui, bonsoir.
0: Bonsoir. Aïe.
2: C'est pour mon annonce, s'il vous plaît?
0: Oui, bien sûr. Comment on appelle où?
2: Antoine.
0: Antoine, tu vas bien?
2: Ah, doucement.
0: Un joli prénom, ça.
2: Ah.
0: Ben oui. Est-ce que le monde est joli, il va avec?
2: Hein?
0: Est-ce que le monde est joli, il va avec?
2: Ah oui, pas Joseph, ça.
0: À cause?
2: Pas nous, pas moi.
0: Au moment, pas Zaoul est joli?
2: Pas nous, pas moi.
0: Quel âge on est là, Antoine?
2: 75.
0: 75 ans?
2: Ouais.
0: Et vous connaissez Antoine? Il y en a bon un peu, madame, 75 ans. Écoute à moi.
2: Pardon?
0: Nena Bonpeu, madame, 75 ans, il écoute à moi.
2: Ah bon?
0: Oui.
2: Et à ça, on fait un appel.
0: Ah, mais sur la fin d'affaire, hier soir, il compte plus aujourd'hui, hein? Ben oui, vous l'appelez hier soir vraiment?
2: Oui, avec Bastien.
0: Ah, ben elle est bon, ben il fait une annonce une fois par semaine. Personne t'appelle à Oudon. D'avoir, c'est pas gagné fait. Il faut appeler la semaine prochaine.
2: À tout ce temps-là?
0: Ben oui, c'est une fois par semaine, ils viennent zéro, Antoine. Vous les sourds?
2: T'as 40 ans, moi, ils sont, oui.
0: 40 ans, on est sans forme?
2: Oui.
0: Comment ça se fait?
2: Ah, ben.
0: Ben, c'était un choix?
2: Madame fait mon cookie.
0: Quoi? M'a pas compris.
2: Madame a fait mon cookie, le goût amer dans ma bouche.
0: Ben alors, elle a fait au cookie, ben, ou la café pareil? Ou la prend une autre femme, 40 ans. Qu'est-ce fait pendant 40 ans?
2: Ah, ben, comment elle fait?
0: Ben, qu'est-ce qu'elle fait le râle dessus?
2: Ah, ben, j'ai oublié.
0: Ben, c'est pour ça où les sourds comme ça? Ben oui, comment ça se fait? Là, depuis 30, l'âge de 35 ans, on a déjà aimé l'aventure.
2: Non, je ne veux pas.
0: Ah, arrête, on ne m'y croit pas, oh, Antoine.
2: Ah, vidéo.
0: Ah, Antoine.
2: On a fait la nuit
0: on va faire. Aïe, aïe, on va faire. Arrête, mais vous veillez trop, film porno.
2: Non,
0: mon Dieu Seigneur. Non, on ne m'y croit pas, au moins.
2: Ah, on ne va pas toucher parce que le monde école.
0: Antoine. Hein? Comment un beau qui fait pour rester 40 ans sans madame, après il vient appeler à moi, t'es là, il dit à moi, ben il a 40 ans, il passe annonce tous les jours. Depuis combien de temps on passe annonce avec nous?
2: Non, mais ça, ça m'a pas fait hier soir et. Hier soir?
0: Hier soir seulement, c'était la première fois que tu appelles la radio?
2: Ouais.
0: Oui?
2: Ah oui.
0: Vraiment?
2: Ah oui, quand on les voit.
0: Ah, mais on ne peut pas contrôler, mais il ne voit pas l'antériorité, moi, si c'est fait 40 ans. La radio existe depuis 45 ans.
2: Ah, ben, mais quoi, bon.
0: Est-ce qu'auparavant, on a fait un appel à nous?
2: Non.
0: En l'an 2000, par exemple?
2: Non plus.
0: En l'an 2020? Non? Antoine?
2: Ah oui?
0: Encore la même?
2: Ouais, la même.
0: Ben Antoine, comment ça se fait où on n'a pas trouvé une madame hier soir? Tous les soirs, il y a des madames de 75 ans, ils appellent à nous, hein? Ils écoutent à nous, pardon?
2: Hier soir, il n'y a pas.
0: Ben d'abord, tu n'es pas assez vicieuse pour ça. Ben madame, là, il aime le vice, ça, Mdiao. Ah, on est trop sage.
2: Le vice. Ah bon?
0: Oui. Ah, on est trop sage, ou? Ah bon, Antoine, mais ça laisse ça au moins parce qu'on ne entend pas bien. Allez, la semaine prochaine, on repasse l'annonce, d'accord?
2: Tu veux que tu laisses pour moi, toi?
0: Non. Allez, bisous. Ciao. Radio Freedom, bonsoir. Allô?
3: Oui, bonsoir, Freedom.
0: Bonsoir, comment ça va?
3: Oui, ça va, et vous?
0: Très bien, merci.
3: Voilà, je me présente, c'est Frédéric de Saint-Denis.
0: Frédéric.
3: Donc, j'ai 50 ans, donc je suis Claude Blanc, je mesure 1m72 pour 70 kg. Non fumeur en buveur.
0: Oui.
3: Voilà, je suis quelqu'un de sérieux. Quelqu'un
0: c'est quand la première fois où on a fait l'amour ou?
3: Comment?
0: À quel âge la première fois où on a fait l'amour?
3: Dans la jeunesse, quand j'étais au lycée.
0: Mais à quel âge? C'est quel âge ça?
3: À peu près 20 ans, voilà.
0: Au lycée, on a 20 ans?
3: Ouais, oui, déjà.
0: Ben, elle est vieux quand même, ou dis-moi n'importe quoi là, non?
3: Ouais, mais non, ben, en pro, quand tu pars en professionnel.
0: Quel âge voilà. On est now? 50 ans?
3: 50 ans.
0: Voilà. Donc, on était en professionnel?
3: Oui, en professionnel, voilà.
0: Ah, d'accord. Ou les cuisinier?
3: Comment? Non, pas du tout.
0: Ou les coiffeurs?
3: Non, pas du tout. Polyvalent.
0: Ou les polyvalents? Bon, ben, elle est géniale.
3: Donc, voilà.
0: Et où il aime bien faire le vice?
3: Comment?
0: Où il aime bien faire le vice?
3: Vice qui vice ou bien vice?
0: Mais le vice. Le vice même.
3: Non, je ne suis pas du genre comme ça.
0: Non, vous faites pas l'amour?
3: Oui, quand même, mais le vice, c'est un peu pervers. Si
0: ah, vous n'êtes pas pervers?
3: Non, pas du tout.
0: Ah, d'accord, ok, Frédéric. Voilà. Ou les pudiques?
3: Voilà, je suis quelqu'un de sincère.
0: Ou les pudiques?
3: Non, quand même pas.
0: On a des enfants, Frédéric?
3: Oui, un seul.
0: Comment on l'a dit à autres enfants, comment il fait les bébés?
3: Comment dire? Ils apprennent à l'école, au fur et à mesure.
0: Ah, on l'a pas dit alors?
3: Non, pas du tout.
0: On l'a pas fait expliquer, on l'a pas dit c'est quoi un préservatif?
3: Non, ça découvre à l'école.
0: Ah oui, d'accord. Et où de bonnes parents, comment l'explique à eux?
3: J'étais un peu pudique, plutôt.
0: Ah, mais waouh, elle est très pudique.
3: Non, quand même pas, non.
0: Mm-mm.
3: Voilà.
0: Bon, on redonne une femme de quel âge, là?
3: De 45 jusqu'à 55, voilà.
0: Et
3: donc, quelqu'un de sérieux, quelqu'un honnête.
0: Ah oui, une relation sérieuse, on recherche.
3: Voilà, donc, voilà, je recherche quelqu'un de sérieux, quelqu'un de sincère, quelqu'un honnête.
0: Il faut plus dire quelqu'un... ça, il fonctionne pas.
3: Comment?
0: Il faut plus dire ça, il fonctionne pas.
3: Ben, il y en a toujours, quand même. Il y en a toujours, mais qui ose pas. Donc, voilà.
0: On a l'habitude d'appeler, ou?
3: Non, pas du tout. Non, pas du tout.
0: On appelle pas souvent?
3: Non, pas du
0: tout. Mais on appelle quand même?
3: Non, quand même pas.
0: Ah bon?
3: Voilà.
0: Quand même, combien de fois alors?
3: Comment?
0: Combien de fois alors?
3: Ben, pour cette année, ça fait la deuxième fois, au prix de l'année dernière, pas vraiment.
0: Mais alors, l'année dernière, on a fait une rencontre?
3: Une rencontre, mais bon, elle n'était pas ça, elle n'était pas quelqu'un de sincère.
0: Ah mince, elle était menteuse?
3: Enfin, c'était un petit peu, voilà.
0: Comment on la rencontre, que c'était pas forcément la bonne, alors?
3: Ben, tu découvres à mesure la manière qu'on s'appelle, la manière qu'on côtoie au téléphone, voilà. Ça jouait un peu le jeu.
0: Ouais.
3: Voilà.
0: C'était très vite vu?
3: Enfin, c'était un peu spécial, vraiment, un peu spécial.
0: Ah oui?
3: Ben bon, je dis pas qu'il y a des

0: Voilà. Donc voilà, quelqu'un, je recherche quelqu'un de, qu'elle soit café malbarré ou haute de la préférence, plutôt mince ou un petit peu de rondeur, non fumeuse surtout.
1: Oui.
0: Bon, j'accepte boire une modération. Oui. Voilà. Bon, je préfère qu'elle travaille. Bon, après, si elle travaille pas, ça me dérange pas. Tranche d'âge de 40 jusqu'à 40, 45 jusqu'à 55.
1: Mm-hmm.
0: Voilà. Quelqu'un ouvert d'esprit, quelqu'un mature, qu'elle sait ce qu'elle veut. Bah, de la région nord-est, je précise bien. Je précise bien, de nord-est. Plutôt mince ou un petit peu de rondeur. Je répète, quelqu'un, qu'elle soit Catherine Malvarez ou de la préférence, même les métropolitaines sont la bienvenue. Donc voilà, c'est quelqu'un de sérieux, je recherche bien.
1: Ok, bien, ça marche, bien. Frédéric. Les bons, les bons, les bons. Voilà. Allez, sous le numéro de téléphone.
0: Et à la bonne soirée.
1: Bon, numéro de téléphone, mon chéri, sinon.
0: 92 73 68 45.
1: Comment bonne madame, il fait pour le contact à ou sinon.
0: Voilà. Non, excuse-moi, pour tant trop de parler.
1: Mais ça, oui, ça mais c'est pour ça, mais il coupe à web, parce qu'on cause trop là, ou arrête plus. Mais arrête plus.
0: Donc voilà.
1: 06 92 73 68 45. Mesdames, il est de Saint-Denis, il a 50 ans et il s'appelle Frédéric. Bonne soirée. Voilà.
0: Merci, au revoir et bon week-end.
1: Allez, bon week-end également. Radio Freedom, bonsoir. Allô? Un numéro la métropole. Allô?
2: Oui, allô, bonsoir. Ma
1: bonsoir.
2: Belle, comment vas-tu?
1: L'élégante Isa.
2: C'est un moment que je t'ai pas eu, hein.
1: Ben oui, aussi pareil, Yannis, on devient rare.
2: Ouais, on devient rare, ben oui, mais bon, j'écoute presque plus Freedom, hein, le
1: soir. Ah là.
2: J'avoue,
1: hein, c'est quoi, vous faites, vous écoutez que la messe?
2: Je suis sur les lacs de prière.
1: Ah même, vous écoutez que la messe.
2: Voilà, t'as tout compris.
1: Et alors, aujourd'hui, c'était bien?
2: La messe matin, ben c'est l'ascension aujourd'hui.
1: Oui.
2: Et c'est un live que je suis d'une sœur, on appelle des sœurs, hein, sur les lives, hein, c'est
1: oui,
2: des sœurs.
1: Oui.
2: Et du coup, elle n'est pas là ce soir. Sinon, elle vient deux fois par semaine.
1: D'accord.
2: Et là, ce soir, elle n'est pas là. Elle va m'envoyer un cadeau d'ailleurs.
1: Un
2: cadeau.
1: Un cadeau quoi?
2: Ben, c'est, je sais pas, j'aurai une surprise.
1: Un chapelet?
2: Elle m'a envoyé un beau cadeau. Ah hein?
1: Un chapelet?
2: Non, mais non, elle n'est pas catholique, elle est protestante.
1: Ah, excusez-moi, Isa, mais il ne connaît pas protestant, elle n'a pas un chapelet alors?
2: Non, il prépare le chapelet, le protestant.
1: Il fait pas je vous salue Marie, c'est ça?
2: Non.
1: N'a point de Marie dedans.
2: N'a point de Marie dedans.
1: Mais où ça Jésus sort s'il n'a point de Marie?
2: Bah, pour ça je te dis. Pourquoi on dit la Vierge Marie?
1: Oui.
2: Alors que Marie, elle a eu des enfants.
1: Ben oui.
2: Jésus a eu des frères et sœurs. Pourquoi on dit la Vierge Marie?
1: Ben c'est la Vierge Immaculée. L'Immaculée.
2: Oui, d'accord.
1: Elle a gagné les enfants par le Seigneur.
2: Oui, mais Jésus est né par le Saint-Esprit. Mais ses autres enfants, elle a bien eu avec Joseph.
1: Ben oui, il y a Joseph un père. Mais oui, c'est vrai ça, Marie et Joseph. Et en plus, vous connaissez le calendrier de. Le calendrier normal, quoi. Et tout basé sur Jésus, hein. L'histoire est basée sur la naissance de Jésus-Christ aussi, hein.
2: Oui, c'est vrai.
1: Bah oui.
2: Mais après, chacun sa croyance. Moi, je respecte tout le monde, moi.
1: Jésus, c'était un
2: musulman.
1: Jésus, c'était un bougre important, quand même.
2: Qui?
1: Ben, Jésus.
2: Ah oui, c'est vrai.
1: Ben, il a existé, puisqu'il dit avant Jésus-Christ, après Jésus-Christ. Et le calendrier nous fait l'ascension. L'ascension, c'est quoi? C'est quoi l'ascension?
2: L'ascension, c'est Jésus part au ciel après 40 jours après Pâques.
1: Ben voilà, 40 jours après Pâques, ben là, nous fêtons Jésus. Et ça va.
2: Voilà.
1: Il y a un jour fait.
2: Son départ vers le ciel. Et quand avant de partir, elle a dit, je reviendrai. Alors, on attend toujours. Ça fait 2000 ans qu'il doit revenir. Mais bon, il viendra peut-être un jour, hein. Il viendra peut-être un jour.
1: Ah, ben.
2: Faut être patient. Voilà. Sinon, j'ai mes petits-fils qui sont partis le week-end dernier.
1: Ah, ça y est, elle est finie les vacances.
2: Oh là là.
1: Là, on a respiré un coup.
2: Oh là là.
1: Isa, redis-moi quel âge Nina?
2: Qui, moi?
1: C'est les enfants.
2: Le premier, il a 10 ans.
1: 10 ans.
2: Et les jumeaux, ils ont 7 ans. Ils ont eu 7 ans le 7
1: mai. Ah, c'est des jumeaux, mais j'avais pas cette information en tête, moi.
2: Si, il y a des jumeaux, oui.
1: Du coup, on avait 3 enfants à garder, ou là.
2: Voilà, j'avais 3 petits-fils.
1: Oh là là, mais c'est horrible.
2: Je te dis pas. Mamie. Ils allaient faire du roller dehors. Ils cognaient sur la porte. Mamie. Oh là là, vous avez vu, à un moment donné, je m'énervais. Après, je demandais pardon à Dieu. Je m'énervais un peu, ma papa, parce que franchement, j'étais... Mais j'ai eu la joie. Après, c'est oublié. C'est oublié après.
1: Oui.

0: Ah, c'est compliqué, hein. Moi, j'ai gardé les enfants de ma sœur aussi. Il y en a oui. deux. Et ben, c'est intense, hein. Ah ouais.
1: Non, c'est des amours quand même. Alors du coup, j'aurais dit c'est pour qu'ils arrêtent le soir. C'est ce que je disais. Hein. Si vous arrêtez pas, mamie se met à pleurer. Du coup, je dis, mamie, on fait rien, mamie, pleure pas, mamie, pleure pas. Du coup, ils arrêtent.
0: Hey, mais toi, tes enfants, Isa, puisqu'on parle de sexe et tout là, est-ce que tu as informé tes enfants de comment on fait les bébés Est-ce que tu as fait la prévention du sexe, tout ça et tout, pas du
1: bah,
0: tout.
1: Bah tu sais, ils ont appris à l'école déjà.
0: Ah aussi à l'école alors.
1: Ah moi, tu veux dire, tu parles de moi.
0: Ben bah, me parle de où, comment on l'a dit à vous de bonnes enfants.
1: Ah d'accord, je crois que tu parles de mes enfants.
0: Ah non, mais tes enfants, oui toi avec tes enfants, comment tu leur as expliqué? Parce qu'à un moment, est-ce qu'ils t'ont demandé, maman, comment on fait les bébés?
1: Eh ben non, on m'a jamais posé la question.
0: Ah bon,
1: non,
0: ça va.
1: Après à l'école.
0: D'accord, donc ils t'ont pas posé la question?
1: Non.
0: Ah bon, ben du coup, là, pas dit rien.
1: Ah, j'ai rien dit.
0: Du coup, vu que là, pas demandé à vous, pas dit rien. On fait comme si de rien n'était.
1: Ouais. Et moi, on m'aurait dit, ils m'auraient posé la question, j'aurais dit, mais ça, faut manger beaucoup, beaucoup d'haricots. Et quand tu manges beaucoup, beaucoup d'haricots, ton ventre il gonfle et après ça fait un bébé, t'es obligé de sortir.
0: Ah, on t'a dit comme ça, voilà. Donc on te parle d'haricots alors.
1: Voilà.
0: C'est après il y a deux, trois, il dit le papa il met la petite graine.
1: Voilà, voilà. Après ça, dans les choux aussi, non? Pas dans les choux aussi.
0: Ah, il y a dans le chou aussi, après il y en a la cigogne.
1: Parce qu'à trois, les gamins ils sont pas couillons.
0: La vieux il dépose.
1: Ils sont plus couillons maintenant, ils comprennent tout. Hein.
0: Ah ou non?
1: On va plus leur inventer des histoires.
0: Ah, ça c'est
1: ils
0: sûr.
1: Ils croient plus tout ça. Au Père Noël. Ici, je crois plus au Père Noël.
0: Ah ben, faut pas dire ça. Là, non, le Père Noël existe. Il est en Laponie.
1: Ah d'accord.
0: Ah ben oui, ça, il est en Laponie.
1: Il
0: hein,
1: y a que Macron qui veut faire le Père Noël ici.
0: Il est dans le pays de la Laponie. Bon.
1: Ah, d'accord.
0: Voilà.
1: Ok. Je respecte. D'accord. Les petits, pardonnez-moi si vous êtes encore en train d'écouter. Le Père Noël existe,
0: hein. Non, moi, je dois aller dormir, là. Bon, c'est plus l'heure. Hein.
1: Bah, il est quelle heure, la réunion 8
0: heures, 21h37.
1: 21h30, d'accord. Bon. Ah oui, ça va tarder à barder après, là.
0: Justement.
1: À 22h30, bon. Ça va barder, là, non?
0: Il ne dure pas longtemps, elle est rapide, d'une heure et demie pour nous. Ça va.
1: De quoi?
0: Il me disait, oh, il ne dure pas longtemps, elle est rapide.
1: D'accord. Tu es en vacances, moi, ma belle Prisca?
0: Ah, où tu es en vacances?
1: Non, toi.
0: Ah non, pas du tout.
1: Ah, d'accord. Parce que je ne sais pas venir la semaine dernière. Parce que je mets. Attends, je n'écoute pas le soir, mais je mets comme à 18h.
0: On va mettre un petit peu.
1: Qui c'est qui est là comme animateur.
0: D'accord, gros, écoute quand même pour
1: comme
0: voir qui
1: est là. Tu n'as pas entendu.
0: Non, je n'étais pas là, mais je n'étais pas en vacances non plus.
1: D'accord.
0: Oui, oui, je travaille aussi un peu à côté.
1: D'accord. Ben voilà, quoi, sinon pas grand-chose.
0: Simile en, en vacances, mais en voyage.
1: Ah, tu pars en voyage?
0: Voilà, mais il ne reste pas à la Réunion, moi, quand il est en vacances.
1: Ah, t'as bien raison.
0: Ah, ben oui, attends. Moi, j'adore. Hein.
1: De Saint-Martin, là.
0: Oui, je sais. Alors, ben, bien sûr, attends.
1: Trop magnifique.
0: Il faut aider les autres comme ça, aller au pan.
1: Elle va présenter son amoureux.
0: Ah, on l'avait pas vu. Mais non.
1: Oui, bah, elle est arrivée le samedi matin. Ils sont restés pas longtemps parce qu'après, il y avait des trucs à faire le week-end. Mais bon, il est arrivé, il était très timide. Il me dit bonjour. Il me dit bonjour.
0: T'as des oreilles?
1: Non, c'est un rastin.
0: Ah,
1: Saint-Martin, il habite à Saint-Martin, c'est quelqu'un de Saint-Martin.
0: D'accord, ok, donc c'est la première fois que tu le rencontres.
1: Oui, c'est la première fois.
0: Waouh.
1: Et du coup, il me regarde, je fais bonjour, il me fait bonjour. Il avait l'air timide, il était très timide. Je dis, tu veux boire quelque chose? Je dis, je t'offre un café ou un jus d'orange. Ma fille, elle regarde, dit, nous, on ne boit pas de café.
0: Ah.
1: Il me regarde, dit,
0: excuse-nous, ah, madame non, la princesse, tu ne bois pas de café? Tu bois quoi? Ou veux quoi, un rhum tout de suite?
1: Du coup, il était avec sa petite parce qu'il a une petite de 4 ans.
0: D'accord.
1: La petite, elle m'a vu, elle a fait, au départ, elle était un peu, tu sais, pas. Comment dire ça?
0: Pourquoi? Parce qu'on est blanc?
1: Hein?
0: Pourquoi?
1: Non, elle était un peu perdue, elle se retrouvait là, elle revient de Saint-Martin chez ses grands-parents là-bas,
0: oui.
1: Elle arrive ici à la pauvre. Ben alors. Du coup, j'ai zappé sur le coup, j'ai même pas proposé un gâteau, rien du tout. J'ai dit, oh, mon Dieu, j'ai rien proposé.
0: Quel accueil!
1: Ah là, mais je me sentis, et je me suis excusée envers lui, j'ai dit, excuse-moi, j'ai dit, ben écoute, j'ai rien prévu, j'ai zappé totalement. Il me dit, vous inquiétez pas, faut pas, c'est pas grave, c'est pas grave. Et ma fille, longtemps après, c'est qu'est-ce qu'elle me dit? C'est qu'est-ce qu'elle me dit? Je te présente mon chéri, qu'elle me dit. J'ai dit merci, hein, je...
0: Ah là là, mais ça t'es comment ça se fait, t'es jamais vu Ali?
1: Bah, ils habitent dans le sud.
0: Bah oui, mais même.
1: Là, ils étaient venus en Picardie.
0: Oui.
1: Bah, dans le sud, à
0: Mille... c'est pas le même papa, alors, c'est pas le papa des enfants, là?
1: Non, non,
0: ah,
1: non,
0: oui,
1: alors,
0: voilà,
1: c'est
0: ouais.
1: 9 ans que le papa de ses enfants.
0: Ah bon, d'accord, oui, oui, oui.
1: Mais voilà, 2 ans qu'elle est avec lui.
0: D'accord.
1: Et il est très gentil.
0: Mais il, a,
1: gentil,
0: il est de Saint-Martin, mais il habite en métropole.
1: Voilà, il habite dans le sud, il travaille dans le sud et tout, il travaille. Non, mais c'est un bon garçon. Hier soir, ils ont fêté leurs 2 ans dans un, comment on dit ça? On appelle ça comment? Un Airbnb,
0: je crois. Airbnb.
1: Je sais, pas un peu brusque à moi, comment ça se fait?
0: Dis la prends une petite case là-bas, à l'autre côté.
1: Voilà, à Louis, en particulier, avec Jean-Louis et tout. Ils ont fêté leurs 2 ans hier soir.
0: Ah, ben, mon noir, nous connaît pas, nous veut pas savoir que ça allait se passer. Dans la case, là.
1: Ah non, non, non, moi non plus. Non, moi non plus. No comment. No comment.
0: Déjà, on peut expliquer comment elle fait des enfants. Elle a déjà 3.
1: Ah, bah oui. Attends, elle a pas attendu que je lui explique. Hein,
0: ah, mon Dieu.
1: Et bah, avec les copines et tout, t'inquiète, ça y allait. Hein, ça devait parler, ça devait.
0: Ah,
1: non,
0: là,
1: non, mais je pense pas que. Bon. Mais bon, c'est un garçon gentil. Franchement,
0: bon,
1: il est
0: tant mieux.
1: Adorable comme tout. En plus, j'ai un problème de voiture.
0: Mm-mm.
1: Ma fille est arrivée 3 jours avant, elle restait 3 jours ici avant de partir ce matin.
0: Oui.
1: La voiture, il y a eu un bruit. Elle est partie sa copine, il y a une copine à elle qui habite en Picardie, qui se sont connues quand elles étaient gosses.
0: Ouais.
1: Du coup, elles sont parties en soirée. Le soir, Amandine, on se retrouve dans un truc, on va faire. On va, je vais venir boire un coup. Elle me dit, j'en ai pour 1 heure, qu'elle me dit.
0: Mm-hmm.
1: D'accord, pour 1 heure. Elle rentrait, c'était 1 heure du matin. Elle me dit, c'était trop bien, c'était un truc latino, un truc comme ça.
0: D'accord.
1: Et là, elle me dit, la voiture, elle déconne. Elle prenait l'avion, elle partait à Paris le lendemain, le samedi, c'est le vendredi soir. Elle me dit, la voiture, elle déconne. Je commence à déconne. Oui, elle fait un bruit et tout. Je sais pas, je vais pouvoir arriver jusqu'à Paris. Elle était tracassée, tout ça. J'ai dit, calme-toi, moi, je crois en Dieu. On va trouver une solution.
0: Mon Dieu. Et là, grâce à Dieu, la voiture a été réparée?
1: Oui, oui.
0: Oh là là là là.
1: C'est ce qui s'est passé, je dis à mon mari, on a un copain qui est mécanicien, il n'a pas eu l'idée, il a oublié mon mari, il n'a pas pensé, j'appelle un tel, du coup il me dit je vais l'appeler.
0: Ah bon, on l'appelle un mécanicien parce que comme ça dit, franchement Isa, si toi tu fais des invocations à la prière et que ça fonctionne, ben c'est incroyable.
1: Ah ben ça fonctionnait parce que le gars, le copain il est venu dans la journée, il est arrivé à
0: l'école. Il a réussi.
1: Il a regardé la voiture, il a dit je ramène chez moi.
0: Ouais.
1: Il l'a ramené chez lui, il a dit je ramène vers 2 heures.
0: Eh ben, incroyable.
1: Il y a ma fille qui allait pas sur la voiture, la roue, elle a dit sur la route, quand elle a roulé du sud jusqu'en Picardie, elle a dit rouler sur un truc, tu sais. Et du coup, il l'a ramené. À 2 heures, il l'a ramené, il a dit la voiture, elle est prête. Ma fille, elle a pu repartir à Paris, elle a pu revenir, redescendre dans le sud.
0: Ouais, ben.
1: Et ça, c'est grâce à Dieu. Je dis, pourquoi tu t'es mis? Il me dit, affole pas. Je lui dis, j'ai un grand Dieu. Je dis, tu verras, ta voiture, ça ira. Il n'a pas manqué, tout a été bien.
0: Bon, mais en tout cas, ça me fait plaisir, Isa.
1: La croyance,
0: Fais des bisous, j'enchaîne un petit peu. Allez.
1: Des gros bisous. Attends, avant de raccrocher.
0: Dieu vous bénisse.
1: Mes compatriotes aussi.
0: Ah oui, embrasse tout le monde. Allez, bisous.
1: Ah ouais. Bisous, bisous. Trois de freedom aussi.
0: Bisous. On va aller avec Sylvie, qui souhaite faire une rencontre. Sylvie, bonsoir.
2: Bonsoir.
0: Allô?
2: Oui, allô, bonsoir.
0: Ah, bientôt en haut de très loin, faut pas être timide, hein?
2: Attends, tiens mon cheveu dessus.
0: Tiens autre cheveu.
2: Mais,
0: mon Dieu, n'a pas rien que le cheveu, c'est un téléphone fixe portable?
2: Fixe.
0: Ah, parce que là, bientôt pas ouvrir vraiment, hein, Sylvie. Hein.
2: Là, on entend, là?
0: Et il faut vraiment qu'on se fort.
2: Là, on entend?
0: Oui. Alors, bonsoir.
2: Bonsoir.
0: Tu es de quel...
2: M'aller en direct, moi?
0: Oui, ça y est, c'est au tour.
2: Mais il veut pas passer en direct.
0: À cause?
2: Le mouillant entend.
0: Ben, c'est le but. Inquiète pas, oh. Il se passe pas rien, là. Alors, tu es à la recherche de quelque chose de précis, je crois.
2: Un CAF.
0: À cause ou un CAF?
2: Ah, bah
0: Mmh, et c'est dommage parce que m'y entends pas où. Rapproche à où de téléphone.
2: Là où on entend.
0: Là un petit peu mieux, oui. Bouge plus. Alors du coup, recherche. À quel âge on est là, Sylvie?
2: 57.
0: Non, Sylvie, c'est compliqué, hein.
2: Hein?
0: C'est compliqué, il faut vraiment qu'on parle fort. Hein.
2: Là, 57.
0: 57 ans, et où est de quel côté?
2: Saint-Pierre.
0: À Saint-Pierre. Et où veut un casque comment? Grand, petit?
2: Grand, 1m54,
0: non. Ah, où fait 1m54?
2: Ben.
0: Où l'Anne Scafrine?
2: Oui.
0: D'accord, de Saint-Pierre. Grand, cheveux bouclés?
2: Non, moi, cheveux courts.
0: Cheveux courts?
2: Oui.
0: Pas à la garçonne?
2: Non.
0: Hmm.
2: Quoi, la coupée, il fait chaud.
0: D'accord, bon. Et du coup, alors, Sylvie, pour une aventure ou pour une relation sérieuse?
2: Une relation sérieuse.
0: Tu as des enfants, toi?
2: Oui, en métropole, une fille.
0: Ah, bon, ben, elle est plus avec où?
2: Non.
0: Elle est grande, alors?
2: Ben. Il y a
0: 29 ans. Ah oui, un grand fille, ok.
2: Ben.
0: Comment on l'a dit? Comment il fait des bébés? On l'a dit ou pas?
2: Non, on ne veut pas dire qu'on est ça, on ne veut pas connaître tout ça. Là. fini de mon âge, à mon âge, je ne veux plus entendre tout ça. Là.
0: Hein? Où veut pire?
2: Non.
0: Ben, quoi, ça fait grand cafla, alors, où veut pire?
2: Ben, il cause avec, c'est tout.
0: Ben, il cause pas, il ne fait pas l'amour, rien, alors.
2: Non, après, on va voir, pas maintenant.
0: Ah bon? Quand, alors?
2: Là, il peut pareil avant, ça.
0: Quand, alors?
2: Ben, il cause, après...
0: Ben, bah, monsieur, là, il aime pas trop causer, ça?
2: Ah, ben, si je t'aime pas.
0: Vous avez entendu, si je t'aime pas causer, traverse.
2: Tu fais pas comme ça, ça, il cause, boit un petit café, ça, dans un restaurant.
0: Ben, là, Sylvie, quand Bana, il appelle là-haut, comment il s'est fait, là? Il entend pas rien.
2: Comment il s'est fait, là? Là, il entend?
0: Il entend un peu mieux. Qu'est-ce que vous voulez dire, moi?
2: Ben, ça, quand ça, je cause, il traverse. Et il boit un petit café, ça gagne ça, ça casse. Il est CIA.
0: Mm-mm.
2: Pas CIA, il arrête là.
0: Ah bon?
2: Mm-mm.
0: Oh toi!
2: Là, on entend moi, là?
0: Oui, ça va. Mais il entend vraiment de loin, c'est ça qui est bizarre.
2: Ben, le téléphone est fixé, un problème alors?
0: Ouais, je sais pas.
2: Il faut lui donner mon numéro en direct, ou non?
0: Non, il donne pas de numéro. Ou là, jamais appelé en fin de compte?
2: Non.
0: Parce que, ben, vous écoute pas donc.
2: Non.
0: Quand les madames y appellent, ils rappellent à nous dans 15 minutes et nous donnent à haut le bon numéro des messieurs ou rappellent maintenant au numéro privé.
2: Ben, mais gagne pas mal, ma essaye d'être privé tout à l'heure, gagne pas.
0: On va pas gagner?
2: Non.
0: Ben, appelle à coup de fixe même, il connaît pas moi, mais après, normalement, avec le portable, normalement, il est caché. Il ne connaît pas trop comment il fait pour cacher les numéros. Ouais.
2: De toute façon, mine de numéro m'appelle un jour comme on aura portable.
0: Ben oui, parce que. Il croit qu'il faut faire 10, 31, 10.
2: Hein?
0: Il croit qu'il faut faire 10, 31, 10.
2: Ben, mais il fait, il ne cachette pas.
0: Avec le fixe?
2: Ben.
0: Bizarre.
2: Bizarre?
0: Mais non, mais c'est ça même.
2: Mais il veut pas, moi. L'État s'appelle à moi, il ne veut pas, moi.
0: C'est ça. Il faut faire 10, 31, 10. Retest.
2: 10.
0: 31, 10.
2: Attends. 10. 31. 10 avec le fixe?
0: Oui.
2: D'accord.
0: Bon.
2: C'est pas étoile 31, 10,
0: hein? Non, 10, 31, 10.
2: 10, 31, 10.
0: Donc, on recherche un grand CAF, nous l'a dit Sylvie. Elle a 57 ans, messieurs. Elle est de Saint-Pierre. Elle est une petite Catherine, cheveux courts. Une femme qui est à la recherche de l'amour.
2: Non.
0: Non plus. Ben, qu'est-ce qu'on veut alors? Elle y veut pas l'amour et elle y veut pas coquer?
2: Pas tout de suite, hein. Elle veut quelqu'un qui est bien, il comprend la vie, tout ça là.
0: Ah, d'accord, ok.
2: Bon, il laisse ça où alors?
0: Oui, on rappelle le 02 62 41 51 51 dans 10 minutes.
2: Ah, mais il vient d'appeler là, mettez moi avec vous.
0: Non, mais ben, là, il laisse votre numéro de téléphone et après, ben, là, il vous rappelle Ali pour prendre les numéros de téléphone. Vous prenez un papier, un stylo, hein, quand on rappelle Diego.
2: D'accord, Diego, là, là, le mettre direct, écoute tout à l'heure.
0: Ben oui, mais c'est comme ça, il fait.
2: D'accord, là.
0: Et après, après on rappelle Ali dans 15 minutes.
2: Oui.
0: Là, à 22h, si vous voulez, on rappelle Ali, il donne à vous le bon numéro. Mais il faut prendre un papier, un stylo, ou écrire le bon numéro. Et après, ou appelle le numéro en privé.
2: D'accord, donc merci beaucoup.
0: Allez, bisous. Sylvie, t'es entendu de loin, mais bon, tu peux appeler, messieurs, si tu veux faire la connaissance. Donc, elle est du côté de Saint-Pierre. 02 62 41 51 51 pour laisser vos numéros de téléphone. Il est 21h passé de 50 minutes à La Réunion. Et nous allons continuer vos appels. Freedom, bonsoir. Allô? Bonsoir.
3: Déjà fait prendre par toute balle.
0: Quoi?
3: J'étais déjà fait.
0: On veut prendre le trou de balle?
3: Ouais.
0: Ou il aime bien quand il prend en haut, comment?
3: En haut.
0: Pourquoi moins?
3: Femme.
0: Femme?
3: Ouais.
0: Ah oui, ça là, mais waouh là.
3: Ah, on parle trou de balle là.
0: Mais à part parler trou de balle, moi, monsieur?
3: Non, mais d'où?
0: À aucun moment, on parle de trou de balle.
3: Non, pas au pas d'hier, là. Pourquoi c'est comme ça, là? J'ai goûté ça, où?
0: Pourquoi il fait, hein, monsieur?
3: Non, mais dis, oh, je vais lui goûter.
0: Ah, où? On dirait où il aime ça, bientôt, où, là?
3: Ah, ouais, mais à où, là, je vais lui goûter, où?
0: Monsieur, pourquoi cause à moi? C'est autre cause.
3: Non, moi, là, oh, c'est tout.
0: On arrive là-bas, écoute, gros, voit PAV, t'es là? Oh, trou de balle.
3: Bah,
0: où vous, là?
3: Hier, là.
0: Oh là là là là, monsieur, on n'a rien que ça même pour faire?
3: Non, mais à haut, qu'est-ce qu'on peut dire là?
0: Allez, râler un peu dessus, monsieur. Allez, mettez un film porno, après râler un peu dessus. C'est bon? Oh là là, vraiment. Radio Freedom, bonsoir.
4: Allô, oui, bonsoir.
0: Bonsoir.
4: C'est Bertrand de la région sud.
0: Bertrand?
4: Je t'annonce.
0: Hein? Depuis quand, là, pourquoi on appelle à nous?
4: Écoutez, ben, au moins 6 mois.
0: Depuis 6 mois?
4: Ouais, ouais, non, ben, mais dis la vérité, ben, mais ça pas menti à ça.
0: Ah, ben, n'est-ce pas bon, peut mentir, moi, sans faux semblant, t'es Alain.
4: Non, non, moi, non, moi, c'est pas le cas.
0: Ah, tout le monde dit ça, moi, la même chose. Après, il dit comme ça, si, il est vrai, il m'a menti à haut.
4: Non, non, non, non, non.
0: Ouais, ouais, ouais, ouais.
4: Non, ben, gote bien le numéro aussi.
0: Gote bien. Eh, quel côté où ça, je suis Joseph?
4: Voilà, ouais, compris, la féro.
0: L'accent nous connaît. Oui, ça va, écoute.
4: Ben voilà, ben moi, j'ai passé une petite annonce pour rechercher une femme dans la quarantaine à la 70, quoi.
0: Ah, ok, là, je n'ai pas donc 70?
4: Ah non, mais il a 65 ans.
0: 65 ans, ou là, on est déjà en retraite, alors?
4: Oui,
0: ça se passe bien. Ah, ah bon, ben bien.
4: Non, mais après, bon, voilà, ben moi, bon, ben après, bon, moi, j'ai bois pas d'alcool, j'ai apprécié, j'ai fait mes affaires, j'ai fait ma petite cuisine. Parce que mes recherches. Bon, mais parce qu'on annonce déjà.
0: Ben, nous est là déjà, nous est dedans, hein.
4: Voilà, bien sûr.
0: On est dedans, hein, déjà. Les bons, inquiète pas, au Bertrand.
4: Voilà. Bon, voilà, ben, moi, c'est. Bertrand, ben, voilà, j'ai 1m74. Pour 70 kilos.
0: Ouais.
4: Les cheveux bouclés. Mais il précise bien, cheveux bouclés.
0: Pourquoi voilà. C'est important de le dire?
4: Ben, parce que, ben, si vous décrivez pas, ben, envers les femmes, bon, ben, ils sont pas contentes après.
0: Ah bon, trop?
4: Et après, bon, ben, voilà, ben, moi, je cherche pas la beauté, c'est, je cherche la beauté intérieure, déjà. C'est très important.
0: Ouais.
4: Après, toutes les femmes, c'est pareil.
0: C'est-à-dire?
4: Ben, c'est-à-dire que, voilà, ben, toutes les femmes, ils ont fait des enfants avec un homme. Et après, bon, l'homme, s'il comprend pas, ben, c'est leur histoire. Mais moi, je comprends la femme. Voilà ce que je voulais bien préciser. Voilà, moi, je voulais dire que moi, je recherche une femme pas trop ronde.
0: Oui.
4: Pas trop mince, pas trop grosse non plus, mais
0: ouais.
4: Pas trop mince non plus.
0: Et
4: je cherche pas la couleur de peau. Soit métissée ou blonde ou rousse, il n'y a pas d'importance. Du moment qu'elle comprend ce que moi, je recherche. Moi, ce que je recherche, c'est pas la beauté extérieure, déjà. Et je recherche pas le bien matériel parce que ça m'intéresse pas. J'en ai tout ce qui me fait. Ça, c'est pas important pour moi. Mais moi, je veux bien me poser avec quelqu'un. S'il y a la possibilité de discuter. Après, bon, après mon annonce, moi, j'aime bien profiter des beaux moments. J'aime le bien-être, j'aime les massages, j'aime la cuisine, j'aime marcher. J'aime faire ma pêche aussi, comme il y a l'occasion de le faire. Et j'aime aussi rester chez moi.
0: Oui, mais t'as d'affaires.
4: Oh, t'es ben, si midi pâté, je m'en ai connaître pas, moi.
0: C'est vrai. C'est vrai, c'est vrai. Mais si Minès a zot causé là, zot cause tout seul, vraiment, zot quand même, hein. Il y a quand même assez incroyable.
4: Non, mais après, l'incroyable vient dans le, l'incroyable vient dans le plausible. Mais dans le plausible, c'est le concret. S'il n'y a pas le plausible, il n'y a pas du concret, il n'y a rien.
0: Et, mais quand la famille cause avec Oula, ou pose à elle des questions quand même, ou fait un échange de conversation, on cause pas tout seul, hein?
4: Bien sûr, ben, attends. Ben, déjà, avec toi, je discute. Ah bon. Pas avec elle, mais tu discuteras pas, ouais.
0: Ah ben, mais justement. Non, mais fais attention ben voilà. Quand même.
4: Voilà. Mm-mm. Non, bien sûr. Moi, je recherche de passer un beau moment, ou peut-être plus, c'est affinité, on va bien voir. Mais même une femme, si elle est délaissée, elle a besoin d'être épaulée, je suis là aussi, je peux.
0: Ou l'un gros épaule?
4: Ah, Paul, pas, ben il retourne à deux comme Moutu.
0: Vous l'êtes sûr?
4: Ah, Paul, pas.
0: Moi, il lâche, moi. Moi, il lâche,
4: moi. Non, mais t'as compris ce que je voulais dire. D'être épaulé, bon, ben voilà, ben, pourquoi pas. Et après, bon, écoute, j'ai là besoin de mon aide pour faire un petit peu de rangement, un petit peu de arranger un peu de marché, un peu de ça comme ça. Moi,
0: il faut pas dire des choses comme ça. Après, les femmes, ils profitent, hein. Il y en a deux, trois, ils appellent juste
4: non,
0: pour
4: non,
0: ça.
4: Non. Moi-même, si ils voient qu'ils profitent trop, moi-même, ils éloignent moi de ça.
0: Fais attention.
4: Je sais, j'ai compris.
0: Mais alors, monsieur, là, appelle-moi, là, témoigne à moi, là, dis-moi comme ça, la madame, là, elle vient, monte son meuble, il est parti, il a fait quand même, il a
4: fait. Non, mais après, après la fois que nous croyons.
0: C'était pas où, ça?
4: C'est. Non, pas du tout. Merci, moi, un peu quand téléphoner.
0: Non, non, mais c'est pas récent non plus. Je sais pas il y a combien de temps on m'a raconté, mais il a déjà, il y a un monsieur qui m'a appelé en me disant, on m'a appelé pour me raconter ça. Donc,
4: Oui, non, mais après, ça et ça, il veut dire deux choses. Ça.
0: Mais il profite.
4: Il veut pas dire rien.
0: Mais il profite de Suzanne.
4: Non, il n'y a pas profit. Quand on fait quelque chose.
0: On fait quand même avec le cœur.
4: Avec le cœur, nous offre. Moi, m'y offre déjà, moi. Moi, m'y offre pour moi. Oui. Moi, m'y offre, et après, s'il n'y a pas rien, tout ça, ben, c'est pas grave, ça. Ben, la vie continue, demain, c'est un autre jour.
0: D'accord. Bon. Ben, très bien.
4: Voilà. Bon, moi, ce que je recherche, c'est une femme célibataire.
0: Ben, c'est déjà pas mal, oui, ça serait bien.
4: Dans le concret, dans les bonnes choses, et pourquoi pas aller plus devant, et après, bon, ben, voilà, ben. Je sais pas qu'est-ce qu'il faut dire de plus, moi, parce que, bon, ben, une femme, quand même, elle a des bords à tenir, parce que ça pas chape dans le fond non plus, hein. Parce que, elle, il peut pas faire confiance à n'importe qui du jour au lendemain, comme ça, il arrive, il discute, il fait ça, comme ça, non. Il faut que...
0: Mais attends, il faut qu'elle soit du sud aussi, peut-être, c'est mieux, hein.
4: Non, on sait pas, on va bien voir.
0: Ben, la route est séparée, comment il fait là, Louis-Charles-Joseph?
4: Bon, voilà. Moi, ce que je voulais dire. Moi, je peux recevoir, je peux pas me déplacer pour ce soir. Mais moi, je peux recevoir.
0: Là, on veut ce soir, alors?
4: Non, mais ce soir, je peux recevoir, je peux pas me déplacer. Mais par contre, s'il y a pas pour ce soir, on peut bien discuter après, en plus. Et moi, je laisse mon numéro de téléphone, parce que mais ça pas commence. Restreint à la ligne, parce qu'il a de mon aussi.
0: Il n'y a pas de problème, de toute façon, il faut me saler ça haut après les 22 heures.
4: Voilà. Bon, je laisse mon numéro de téléphone. C'est le 06 93.
0: Oui.
4: 63 48 28.
0: Mais nous n'avons encore.
4: 63 48 28.
0: On a encore
4: et
0: une minute.
4: Qui sont intéressés pour bien discuter ou, je sais pas, un petit repas ou.
0: Qu'est-ce que vous aimez comme repas ou?
4: Ah, moi, il mange langouste, moi, sinon, il mange pas d'autre.
0: Vous mangez que langouste?
4: Non, mais il mange pas trop de langouste non plus, mais il mange pas rien que langouste, mais il mange au poisson fin.
0: C'est ce qu'on préfère, quoi, en gros, c'est ça?
4: Non. Moi, j'ai un tri dans mon café, moi. Si les grains pas bons, je jette, moi.
0: Oh, toi! Bon, Bertrand, où y a un petit kilote?
4: Non, pas
0: le temps. Si à soi, il vient pour là, c'est petit kilote, hein?
4: Non, il tient pas de culotte.
0: 06 93?
4: 63-48-28.
0: 06-93-63-48-28.
4: Merci beaucoup.
0: Avec plaisir, Bertrand. À bientôt.
4: À bientôt, merci.
0: Au revoir. Eh, ben, il ne veut pas de sa culotte tout de suite, l'a dit. Je sais que... je sais. Vous aimez bien. Et puis, il y a eu le monsieur PAVR, là, tout à l'heure. Mais quelle audace! 02-62-99-11-00. Ce sera pour la libre antenne dans quelques instants pour continuer vos appels. Il est 22h à La Réunion. Merci à vous d'être à l'écoute. Et tout de suite, on va avoir les informations en simultané avec Freedom 2. À tout de suite.
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6: Bonsoir à toutes, bonsoir à tous. Cérémonie d'hommage à Incarville, 2 ans après l'attaque d'un fourgon pénitentiaire qui avait coûté la vie à 2 agents du centre de détention de Val-de-Reuil. Fabrice Moello et Arnaud Garcia avaient été tués par un groupe commando sur cette barrière de péage. Le détenu qu'ils transportaient s'était évadé. Mohamed Amra, retrouvé en Roumanie 9 mois plus tard. Aujourd'hui, une stèle à la mémoire des 2 agents a été inaugurée à Incarville par Gérald Darmanin. La situation autour de l'antivirus, la ministre de la Santé réaffirme que les cas contacts sont sous haute surveillance. Stéphanie Rist évoque une prise en charge extrêmement rigoureuse et ce même si tous les tests se sont révélés négatifs. Les 26 personnes concernées restent à l'hôpital et vont continuer d'être régulièrement testées jusqu'à ce que tout risque soit écarté. Dans le même temps, on apprend que des scientifiques sont en route pour Ushuaia en Argentine. Des chercheurs argentins qui espèrent trouver des traces des rongeurs vecteurs de l'antivirus. Le navire de croisière MV Ondus est parti de cette ville avant l'épidémie. La Russie a court de solutions sur le terrain militaire. Sur X, Emmanuel Macron estime que Moscou ne sait pas comment terminer sa guerre d'agression, selon ses mots. Réaction du président après d'importantes frappes de drones sur Kiev la nuit dernière. À plus de 1500 appareils lancés contre les Ukrainiens. Le bilan s'est alourdi à 11 morts, une quarantaine de blessés. Demain, un jour de deuil national a été décrété. Les drapeaux seront mis en berne. 3 mineurs placés en détention provisoire en France pour des violences sur un autre adolescent. Ces jeunes âgés de 14 à 16 ans sont accusés d'avoir enlevé et roué de coups un adolescent de 15 ans. Ça s'est passé lundi à Mulhouse. Un 4e suspect est toujours recherché. Enfin, pour les Eurofans, la 2e demi-finale de l'Eurovision ce soir, l'artiste française Monroe va interpréter son titre Regarde à la France déjà qualifiée pour la finale de samedi. Avec la participation d'Israël, l'Espagne, l'Irlande, les Pays-Bas, la Slovénie et l'Islande ont choisi de ne pas envoyer de candidats à Vienne. L'Irlande, l'Espagne et la Slovénie d'ailleurs qui ne diffuseront pas le concours non plus cette année. Voilà, belle soirée à tous.

Et la chanson s'appelle Cocotier, Vaini, Cocotier, Les Costas, que vous écoutez actuellement sur Freedom 2. Et pour la suite, vous aurez également Serge Fontaine, Ozone, Petit Matin, également Les Garçons arrivent dans les choux. Aussi, pour la suite, Trio Los Ponchos. Une belle programmation qui vous attend sur Freedom 2. C'est la programmation jusqu'à 23h là. 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

Et oui, vous êtes à l'écoute de votre radio préférée, toujours dans l'émission Chaleur Tropicale, et on va continuer en musique pour quelques textos. Et c'est Marc-Antoine qui nous accompagne.

Anne de l'Est également à l'écoute. Où sont les hommes de 60, 70 ans, elle dit. Elle veut des hommes de 60 ans. T'es mon amour à moi. On embrasse Jacqueline de Saint-André. Je t'aime

Bonsoir Radio Freedom, moi je me suis mariée à 17 ans et ça fait 20 ans que je n'ai pas connu d'homme dans ma vie. Ben appelle à nous pour raconter à nous plus en détail, madame.

Marie du Sud également à l'écoute. Marcus qui nous dit, à mon époque, le sexe était un sujet tabou. À la question comment on fait les bébés, nos parents nous racontaient que cela arrive par avion. N'est-ce pas Diego? Joël de Saint-Leu l'a dit, l'écoute à moi tout le temps, c'est la meilleure. Bisous Joël. Joël avec un seul L.

0: On continue l'émission. On est dans la suite de votre émission Chaleur Tropicale. Merci à vous d'être à l'écoute. On continue. 99 12 00 pour vos appels, vos annonces, messieurs, les rencontres, les madames. 99 13 00. Et puis la libre antenne, c'est le 99 11 00. Mais avant tout ça, on rappelle que le 02 62 41 51 51, c'est les informations routes, les informations importantes. Et il y a Vincent qui va nous rejoindre pour une disparition. Vincent, bonsoir.
1: Oui, bonsoir. En fait, c'est pour une disparition inquiétante, mon cousin.
0: Oui.
1: Il a fait une vidéo sur Facebook, environ une heure de temps, comme quoi il allait se suicider. Il a laissé sa voiture au marché couvert du tampon. Et avec son téléphone, sa clé, il allait tout laisser dans sa voiture. Et il est parti à pied. Donc, à pied, sans téléphone, sans rien avec lui.
0: Alors,
1: c'est pour prévenir si quelqu'un voit une personne environ 1m80, à quarantaine.
0: Alors Vincent, on va commencer. Il a laissé une vidéo, vous me dites ?
1: Oui, il a fait une vidéo sur Facebook comme quoi il allait se suicider.
0: Il dit ça dedans directement ? Il dit qu'il va...
1: Oui, il fait ses adieux, il dit au revoir, adieu. C'est difficile et adieu.
0: Sur Facebook ?
1: Oui.
0: Il dit adieu, donc.
1: Oui.
0: Et qui va se suicider.
1: Oui.
0: Donc ça, c'était il y a combien de temps ?
1: Environ une heure.
0: Environ une heure. Du coup, vous avez déjà prévenu la police ?
1: Oui, la gendarmerie est au courant.
0: D'accord, donc la gendarmerie du tampon ?
1: Oui.
0: Donc il a laissé sa voiture, on a dit ?
1: Au marché couvert du tampon, en bas du marché couvert du tampon.
0: Donc il a laissé la voiture au marché couvert du tampon, il est parti à pied, on ne sait pas où. Donc il s'appelle comment ?
1: Il s'appelle Joanne.
0: Il a quel âge ?
1: 42 ans environ, je crois, 42.
0: 42 ans, il est typé comment ?
1: Créole.
0: Créole blanc, créole foncé ?
1: Créole blanc.
0: Créole blanc, il est plutôt grand ?
1: Oui, il doit faire 1m80 à peu près.
0: 1m80 environ. Est-ce qu'il a un signe distinctif, des tatouages ?
1: Non, il n'a pas de tatouage, il fait 105 kilos. Et il a les cheveux un peu dégarnis en haut.
0: D'accord, il est chauve ?
1: Chauve, non, mais enfin, il est bien dégarni, quoi. Mais là, il a encore des cheveux, un peu de cheveux, quoi.
0: D'accord, et du coup, est-ce que la vidéo qu'il a postée, on pense qu'il est habillé comme sur la vidéo ?
1: Oui.
0: Alors, c'est quoi la tenue ?
1: Alors, normalement, il est en t-shirt, en short et en basket.
0: T-shirt, lesquelles couleurs ?
1: C'est sur la vidéo, il voit pas trop, s'il y avait plusieurs couleurs. Elle est un peu claire, peut-être vert, gris, mais on voit pas exactement la couleur. Oui. Mais c'est un t-shirt clair.
0: D'accord, un t-shirt vert ou gris, ou dis-moi ?
1: Oui. En fait, il est un peu dans l'ombre, mais vous voyez que le t-shirt était clair, quoi.
0: Et le short ?
1: Le short, je ne connais pas.
0: Et après, vous l'avez dit à moi qu'il avait un basket ? Vous l'avez vu qu'il avait un basket ?
1: Oui, c'est sa sœur à dire à moi qu'il avait un basket, parce que sa sœur a parti au Guanaï. Et il est parti en courant. Il a dit ça rodait un pont pour sauter, quoi.
0: Et où ça laissait trouver un pont, là
1: Là, à pied de... À Ravine Blanche.
0: Ah hein. Oui, là, le pont de l'entre-deux.
1: Si on a deux ponts, là, c'est proche, quoi.
0: Ou la peinture.
1: Après, ma fine, la ligne 400, tous les petits chemins, m'a pas trouvé.
0: Oui.
1: La gendarmerie, la diva envoie une patrouille, enfin, tourne un peu.
0: Ouais.
1: Dans le secteur.
0: Tourne autour des ponts, peut-être, vraiment.
1: Voilà. Mais la même, m'a tourné, mais pas vu que ça.
0: Et il donne les raisons de pourquoi il veut se suicider
1: Oui, les raisons. Oui, il y a des raisons.
0: C'est quoi, c'est
1: un peu personnel, quoi.
0: Oh là là.
1: Ouais.
0: C'est horrible. Je rappelle, on recherche activement là, donc suite à une vidéo qui a été postée sur les réseaux sociaux. Il veut se suicider. Il s'appelle Joanne. Il a 42 ans. Type créole blanc, 1m80, 105 kilos environ. Il a les cheveux bien dégarnis. Il a un t-shirt de couleur claire avec un short et des baskets. Il est du côté. Il est parti il y a environ une heure du marché couvert du tampon.
1: Oui, il est descendu vers Saint-Pierre.
0: La police est prévenue.
1: Oui.
0: où son cousin et enfin toute la famille est réunie autour de ça, quoi.
1: Ouais, pour l'instant, enfin, on a moins, hein, on a moins que sa sœur. Ouais. Après, il était un peu seul, c'est ancien. Après, il y a ses amis aussi, peut-être, hein, mais là, on ne connaît pas, on n'a pas un contact avec ses camarades. Et bon, ces temps-ci, il était pas trop, trop bien. Et... là, c'est plus moi avec sa sœur que j'essaye de chercher, quoi.
0: Ouais.
1: Ouais.
0: C'est compliqué quand on est seul comme ça, face à tout
1: ouais.
0: qui va pas.
1: C'est pas facile.
0: Ben non, c'est pas évident. La santé mentale est tellement importante.
1: Et c'est une époque un peu difficile aussi, donc un tas de personnes pensent qu'ils passent par là, donc il faut avoir un peu de soutien.
0: Donc là, vous n'allez que à deux pour l'instant pour faire les recherches.
1: Ben là il est rentré, il m'a connu la gendarmerie. De toute façon, il ne sert à rien que ça a tourné, m'a tourné longtemps là, mais ce n'était pas possible de trouver une personne. S'il y a des gens, ils roulent, ils voient, ils butent dessus, quoi. Les... impossible de même que pas. T'as mal refait un toit d'ailleurs, mais même pas.
0: Ouais.
1: La gendarmerie dit ça va occuper ça, ça va envoyer des patrouilles. Et surtout regarder les ponts, quoi.
0: Ouais. Bon. Ok, ouais. Ça marche. Bon, on lance l'avis de recherche. Je rappelle, hein, Johan, 42 ans. Il a laissé un message très clair qu'il voulait se suicider. C'est dit. Il voulait mettre fin à ses jours. Il a dit adieu dans un message visible sur les réseaux sociaux. Donc, il a 42 ans. Il est typé créole blanc, 1m80, 105 kilos. Il porte un t-shirt de couleur claire, un short et des baskets. Si on le voit, il n'y a pas d'autres signes distinctifs.
1: Non, pas de tatouage, rien. Non.
0: Donc si on le voit du côté du tampon, donc là pour l'instant il est parti à environ une heure du marché couvert du tampon. Est-ce qu'on peut laisser votre numéro de téléphone à l'antenne,
1: oui, bien
0: Vincent
1: sûr. Je vous oui, écoute. Oui, bien sûr. 06 93 02 64 28.
0: Donc on appelle Vincent, donc son cousin. 06 93 02 64 28. On appelle la radio, on vous met en lien également, on garde votre numéro de téléphone.
1: Okay.
0: 02 62 41 51 51.
1: Merci beaucoup. Oui, mais joignable toute la nuit, hein, là, pas de souci.
0: Ah mais oui, mais rappelez-nous s'il y a quoi que ce soit également de votre côté.
1: Oui, bien sûr. Ok.
0: Je vais quand même très bien Vincent. À très vite pour d'autres nouvelles.
1: Merci à vous.
0: Allez, au revoir. Je vais quand même faire le petit buzzer. On lance l'appel pour cette disparition, donc cette information pour les auditeurs de Freedom 2 également. On est à la recherche de Johan. Johan, il a 42 ans, il a laissé un message sur Facebook, un message d'adieu. Il veut mettre fin à ses jours, il veut se suicider, c'est clairement dit dans le message. Il a 42 ans, on est à la recherche de Johan. Il est typé créole blanc, 1m80. 105 kilos, il a les cheveux dégarnis, il porte un t-shirt de couleur claire, un short et des baskets. Il a été vu pour la dernière fois du côté du marché couvert du tampon. Si vous l'apercevez, la police du tampon est également prévenue. Sa sœur le recherche et puis ce message inquiétant qu'il a laissé, Johan, 42 ans, du côté du tampon. Si vous l'avez aperçu ou vous l'apercevez, appelez-nous 02 62 41 51 51. Je rappelle que la police du tampon est également prévenue. Freedom, nous allons continuer donc vos appels. Il est 22h passé de 17 minutes à La Réunion. On relancera l'appel pour cette disparition inquiétante en espérant que Johan reprendra un petit peu... on prendra des nouvelles de Vincent pour Johan tout à l'heure. Radio Freedom, nous allons continuer et on va faire la connaissance de quelqu'un d'autre. Freedom, bonsoir.
2: Bonsoir madame.
0: Oui, bonsoir monsieur.
2: Ça va très bien.
0: Ça va ou même?
2: Ouais, ça va, moi c'est Johnny du Sud.
0: Johnny du Sud?
2: Johnny du Sud, ouais.
0: Johnny, mais entend pas où bien, mais ok.
2: Ouais. Ben, écoute, moi j'ai entendu le petit truc là qui va se passer sur le tampon là.
0: Oui.
2: C'est triste quand même. Hein.
0: Pour le jeune homme là?
2: Oui, c'est pour le jeune homme, mais un peu triste tout ça.
0: Ben, c'est très triste même, 42 ouais. ans, il veut mettre déjà fin à ses jours.
2: Fin à une vie à 42 ans, c'est. C'est un peu dur.
0: C'est très dur d'entendre, bien sûr. Ouais. Ça, parce que ça ne va pas.
2: J'espère qu'elle n'aura pas trop de problèmes. D'ailleurs, c'est autre que cette personne-là.
0: Bien sûr.
2: Je pense que la gendarmerie, elle a fait son travail. Voilà. Bah, écoute, moi, c'est Johnny. Bah, écoute, moi, j'aimerais bien passer une petite annonce, s'il te plaît.
0: Oui.
2: C'est possible.
0: Oui, oui, oui, mais écoute, à où? Bien sûr, avec plaisir. Ou habite à côté la route?
2: Habite à côté de la route, voilà. Non, je suis en train de marcher un petit peu de la manche.
0: Ah, d'accord.
2: Ouais. Moi, j'aimerais bien m'assaisonner, j'aimerais trouver une personne, rencontrer une personne, plutôt. De mon âge, de 63 ans, qui aime le sport. Là, en ce moment, je suis en train de faire le sport aussi, en ce moment.
0: Oui.
2: Et j'aimerais aussi que la personne, elle aime chanter aussi.
0: Oui.
2: Si elle chante, je viens, moi, c'est beau.
0: Allez, c'est vendu.
2: C'est vendu. écoute, moi, je ne vais pas rester très longtemps.
0: Oui.
2: J'ai laissé mon numéro. S'il y a quelqu'un qui voulait chanter, voulait faire la randonnée avec moi, appelle-moi. 06-90.
0: On peut faire la randonnée en chantant aussi.
2: Bah, en chantant, bah oui. Bah oui, bah, en chantant, c'est le mieux.
0: Vous voulez chanter un petit coup pour moi?
2: Quel tu veux?
0: N'importe.
2: Je change de pour toi, c'est bon?
0: Allez, bah, mi voix ou y'a Johnny? Allez, chantons Johnny.
2: Je te promets. Je te promets le ciel. Bon, après, non, mais. On va rester là, parce qu'après, c'est vrai, au téléphone, c'est pas agréable.
0: Pourquoi? Si c'est agréable, je te promets.
2: Tu me promets le ciel?
0: La lune.
2: La lune.
0: Et les étoiles?
2: Par contre, il y a beaucoup d'étoiles, c'est vrai.
0: Le ciel est bien dégagé?
2: Ouais, là où j'en suis, oui, il y a les étoiles. Il n'y aura pas de pluie, ce soir.
0: Ah bon? Bon, ben, les gaillards, alors.
2: Ben voilà, moi, c'est juste un petit mot, juste pour dire, ben, tout simplement, c'est pas. Moi, je voulais trouver une personne qui est sportive, c'est tout. Sportive, chanteuse au karaoké avec moi. Elle chante Johnny, elle chante Michel Sardou, elle chante Florent Pagny, pour moi, c'est bon.
0: C'est bon, adjugé, vendu, tout de suite, je signe où?
2: Enfin, conclu.
0: Mais ben, bien souhaite à vous de trouver ce bonheur, là, en tout cas. Hein.
2: Oui.
0: Ah oui. Oui.
2: On verra bien.
0: Qui ça va?
2: Je laisse mon numéro de téléphone.
0: Avec plaisir.
2: C'est Johnny, du Sud. 06-92-64-87-03. Et Johnny.
0: Johnny, à bientôt.
2: Allez, bisous, bonne soirée à toi. Bisous, bisous, bye, bye, bye.
0: Bisous, bisous, bisous, bye, bye, bye. Radio. Radio Freedom, bonsoir. Allô?
3: Bonsoir.
0: Enlève au parleur, s'il vous plaît.
3: Ah oui, pardon. C'est bon comme ça?
0: Je crois. Bonsoir.
3: Bonsoir.
0: À qui ai-je l'honneur?
3: Alors, moi, c'est Jean.
0: Jean, oui.
3: Et je viens d'arriver à La Réunion il y a un mois et demi.
0: Bienvenue à toi.
3: Merci, c'est gentil.
0: Vous voulez de la métropole?
3: Attends, j'essaie d'apprendre à parler créole.
0: Ah, pardon, tu viens d'où?
3: Alors, il est de la métropole.
0: Tu viens d'où?
3: C'est comme ça qu'on dit?
0: C'est comme ça même, oui, très bien.
3: Ah, c'est ça même?
0: Oui, c'est ça même. Oui.
3: Oh putain, je me surprends ce soir, je crois que c'est l'alcool.
0: Oh là là, fais une boire combien de verres?
3: Oh bah j'ai bu un petit peu, hein, le rhum charrette.
0: Combien de verres?
3: Oh, je pense que ça doit être mon 7e ou mon 8e.
0: Oh là là, hein. Ah quand même.
3: Et tu es pansement en zaplast.
0: Ça fait le goût, oui, c'est sûr. Vous boire ça sec, non?
3: Oui. Alors, en fait, moi, on m'a dit qu'il y avait chaleur tropicale pour faire des rencontres, tout
0: oui.
3: ça.
0: Oui.
3: J'ai essayé Tinder.
0: D'accord.
3: Mais je suis pas très photogénique.
0: Ah mince, alors, ben pourquoi?
3: Je sais pas. Y a des photos qui sont bien, d'autres un petit peu moins.
0: Mais tu es beau ou pas?
3: Ça va. je peux donner ma description personnelle?
0: On va le faire ensemble. Jean, tu as quel âge?
3: C'est mon curriculum vite fait.
0: Ah oui, c'est ça, on va faire ça. C'est quoi ton âge?
3: Alors, mon âge, j'ai 37 ans.
0: 37 ans et tu viens de quel côté de la métropole?
3: J'en fais 25. Hein.
0: Ah oui, d'accord, ok, vous faites jeune, oui. Et du coup, tu viens de la métropole d'où?
3: Alors, je suis breton.
0: Ok.
3: Mais pas de la Bretagne à La Réunion, hein. De la Bretagne en métropole.
0: Ok, ça marche. Donc, un breton de. Et tu es installé ici depuis un mois?
3: Un mois et demi, ouais, quasiment, presque.
0: Et alors, t'es venu faire quoi, le travail?
3: L'aventure.
0: Ah, l'aventure.
3: Oui.
0: D'accord. Ouais. Tu connais des gens ici?
3: Ben, un petit peu. Je suis arrivé avec une copine qui m'a un petit peu implanté.
0: D'accord.
3: Et puis, je commence à découvrir un peu la zone, tout ça, quoi.
0: Et tu es où, là, pour l'instant, chez une copine?
3: Je jauge un petit peu entre chez un copain et une copine. Je mange à tous les râteliers. J'aime les hommes et les femmes.
0: Ah, ou les billes?
3: Bah oui, c'est ça, un petit
0: d'accord,
3: peu.
0: D'accord, ouais. Ok. Un petit peu, là, dis-moi. Bon, peu.
3: Donc, je... Voilà, je...
0: Tu es ouvert.
3: Voilà, bon. Oui, ouais, un peu timide quand même. Ça me gêne un petit peu. C'est en direct, en plus, hein.
0: Ah, ben oui, mais c'est bon. On a fait une bien lancée, là. C'est bon, hein. C'est comme les 7 VA de Rome qu'au fil enfilé. On enfile pareil, là. C'est pareil.
3: Ah, on enfile parce qu'on se donne un coup de fil.
0: Ah, ouais, exactement. Jean, tu es bien lancé, là. T'inquiète pas.
3: Ben, au calme, hein. Alors, vraiment, midi à où?
0: Oui.
3: Que là, vive l'alcool, quoi. Parce que sinon, je serais incapable d'appeler, quoi.
0: Ben, y a pas de problème. Mais du coup, tu conduis pas, rassure-moi. Hein.
3: Non. C'est la voiture qui me conduit.
0: Ah, bon.
3: Mais non, je suis posé chez des amis.
0: Ok, cool, ça cool, quoi. Ouais, cool. Bon, ben, c'est bien. Du coup, c'est quoi, année sympathique?
3: Année sympathique?
0: À La Réunion.
3: Ah, oui ou non, je travaille en restauration.
0: Ah, d'accord, ok, ouais.
3: Je suis serveur, un peu polyvalent, je fais le service, le bar, okay. Et là, en ce moment, je suis côté Saint-Gilles un petit peu.
0: Ouais.
3: Saint-Gilles-les-Bains, sinon j'ai bossé un petit peu du côté de Bois-de-Nef, tout ça, dans des petits restaurants créoles.
0: Ah bon, bah, c'est très chouette. Bien. Tu te plais bien à La Réunion?
3: Oui, j'adore.
0: Et tu aimerais rencontrer une Cafrine?
3: Bah, Catherine, Caf, hein.
0: Ah oui, c'est vrai, oui, mais c'est vrai, ou les billes.
3: Après, les gars sont un peu plus fermés que les filles, hein, quand même. Hein.
0: C'est vrai.
3: Il y a deux, trois fois, là, ça, c'était un peu chaud, mais dans le mauvais sens, quoi. J'ai failli me faire un peu péter la gueule.
0: Ah merde.
3: Mais c'est pas grave, quoi, tu vois. Heureusement que j'ai toujours une copine qui sait faire, la passade, quoi.
0: Ouais, mais ça, c'est pas bien, tu vois.
3: Bah, c'est comme ça, on est en 2026, hein, les esprits sont encore un peu fermés, hein. C'est comme les cuves. Hein.
0: Ouais. C'est le cas de le dire, là, du coup, pour le coup.
3: C'est le qui de le dire.
0: C'est le cas de le dire. Ah là là là là là là. Bon, ben, un homme ou une femme, il est à la recherche.
3: Alors, le monsieur qu'il y avait avant, apparemment, il cherchait personne. Moi, j'ai bien aimé sa voix. Eh ben, moi, je suis personne.
0: Johnny Rodenfarm.
3: Oui, ça même.
0: Non, mais Johnny Rodenfarm, il veut pas, il voudra pas.
3: Ah bah,
0: ici, à La Réunion, goûté, hein. Quand on est hétéro bon peu, hein.
3: On est hétéro, ça c'est les mecs qui bossent dans les plantes, tout ça, c'est des hétéros.
0: Ah, mais il connaît pas, mais en tout cas, tu jouais pas les PID.
3: Ah, j'ai pas compris, pardon.
0: Mais Miko, on est cool, on l'a pas compris. Il joue pas les P.
3: Ah, Excalibur.
0: Ouais, il joue pas à l'épée. Voilà.
3: Non, mais blague à part, moi, je suis au Belmel.
0: Yes.
3: Je fais 1m78, sportif. Voilà, j'ai une petite barbe naissante. Pas que ça.
0: Hein. Ok, ça marche.
3: Voilà, je suis pas fermé à des expériences à plusieurs. Et puis voilà quoi, hein. Et puis j'ai toujours couché avec des blancs moi, hein.
0: Ah.
3: Du coup je suis vraiment on m'a dit les Cafrines elles sentent le monoeil et le baba figue.
0: Un, deux, trois, ils sentent Amoussa, ils sentent Massalé. Vous connaissez Massalé, c'est quoi?
3: Ah, Massalé, non, j'aime pas, j'ai mangé ça avec du cabri là.
0: Ah, la chèvre. C'est cool, il aime pas Massalé.
3: Ça m'a donné mal au ventre et je te passe les détails après. Hein.
0: Ah, au fond de toilette.
3: Oui, ça même.
0: Ah là là, Jean, mais quelle expérience, dis donc. Donc là, ça va être la première fois que tu vas voir une shoot, Cafrine.
3: Bah, shoot ou comment on dit pour les hommes, le chouchou.
0: Le cabot, le cabot et le shoot.
3: Caca danser mon cabot j'ai râlé, caca danser ta chouchoute les rasée. Et tu pourrais faire une chata, hein.
0: Ah, vas-y, je t'écoute pour la chata.
3: Bah, ils font ça à l'Ipanema.
0: Ipanema, oui.
3: Et franchement, j'y suis allé là il y a 3 semaines ou un mois, je sais plus trop. Ou peut-être un petit peu. Enfin bref, on s'en fiche.
4: Oui, la date, on s'en fiche. Oui.
3: C'était bien. J'aurais bouffé à tous les râteliers, moi, ce soir-là.
4: Ah, hein, là, on aurait mangé toute là.
3: Ah, ben.
4: Mais là, depuis que t'es arrivé, il y a un mois et demi, t'as encore rien touché?
3: Ben, je suis un peu. Là, il y a les 7 verres de rhum, là. J'ai
4: non.
3: Une petite charrette. Donc, je suis un petit peu plus ouvert, mais il me faut quand même un certain degré pour.
4: Pour pouvoir parler aux gens?
3: Me lâcher un peu, quoi.
4: Ah!
3: C'est pour ça, on m'a dit, tu vas voir si t'appelles là et tout, c'est alors, plus ouvert, c'est un peu plus intime, c'est...
4: Est-ce que tu es bien accueilli?
3: Bah, je suis bien accueilli.
4: Ah là là là là, bon, en tout cas, mais du coup, c'est pour que de l'aventure, alors, hein.
3: Ah bah, en fait, moi, je vais repartir d'ici 3 semaines,
4: ah,
3: et
4: voilà.
3: Bah, le temps de faire mon déménagement, organiser, et puis d'ici 1 mois et demi, 2 mois,

0: Ah bon?
1: Oui.
2: Ah, Jean, mais qu'est-ce que c'est que cette histoire?
1: Bah, attends, et qui n'a pas joué au docteur, hein?
2: Oh non, mais c'est pas ça, mais me veut dire où, à quel moment on a couché avec un homme
1: pour la première fois. Ah non, je couchais pas, je jouais avec des
2: bateaux. Voilà, oui, voilà, merci de me rassurer, c'est bon. Ouh là là là là. Alors, du coup, donc, à quel moment tu as eu une relation avec un homme pour la première fois?
1: Tu me poses une colle, hein. Ah. Un peu comme les hommes, ça colle.
2: Mais du coup, t'aimes bien?
1: Bah, j'aime bien les deux, hein.
2: Est-ce que tu suces?
1: Oui, je suce et tout, mais moi, je suis plus actif que passif pour les hommes.
2: T'es plus actif, ouais, ok, d'accord.
1: Après, je préfère les chutes des femmes que sucer des bites, quoi.
2: Ah, tu préfères les chattes, alors?
1: Oui, je préfère.
2: Les chouchoutes.
1: Et du coup, bah, c'est ça qu'on m'a dit. On m'a dit les Catherines. Elles ont
2: ça sent voilà, le monoeil.
1: Différent des blanches. Non mais c'est vrai, hein. Elle est blanche. Moi c'est vrai qu'il y a le goût de chat et tout. Tu vois, c'est un petit peu vinaigre. C'est un peu amer.
2: Je pense que ça dépend des chattes.
1: Bah c'est si la chatte est allérée, ça va.
2: Il faut laver la chatte.
1: Hein?
2: Il faut laver la chatte.
1: Ah ben ouais, non mais même.
2: Ah, je te perds.
1: Avant?
2: J'ai pas entendu, ça a coupé, Jean.
1: Un peu rance, quoi. On dirait du pain. On pourrait faire un pudding avec.
2: Ah, tout ça là? Mon Dieu Seigneur. Vous l'avez eu des expériences.
1: Pardon, ça gêne peut-être les auditeurs.
2: Ah non, inquiète pas, s'il arrive 22h32, c'est bon, on peut se lâcher, t'inquiète pas.
1: Ah bon, bah ça
2: on
1: va.
2: Peut parler
1: on peut pas à 18h alors. Hein.
2: On peut, non, pas du tout. À 22h30, on peut dire tout ce qu'on veut.
1: Bon, bah voilà, je suis un peu bien. J'ai l'impression de rougir derrière mon téléphone.
2: Eh ben, ça s'entend, mais c'est ok. Bon, alors, Jean, du coup, je sais pas, mais ça coupe beaucoup. Je suis désolée. On va laisser ton numéro de téléphone pour que les femmes ou les hommes t'appellent. Alors, ou des expériences à trois aussi, du coup, finalement.
1: Attends, il faut laisser le numéro de téléphone comme ça en libre antenne.
2: Ah, ben c'est ça le jeu. Tu savais pas?
1: Oh bah non, attends, je suis pas prêt à faire ça.
2: Ah ben les femmes qui vont t'appeler et les hommes qui t'appellent.
1: Ben à la limite, s'il y a des auditeurs qui rappellent, je suis prêt à partager le numéro,
2: Je peux pas, Jean, mon chéri, c'est pas comme ça les règles du jeu de la radio. Les règles du jeu, c'est que tu laisses ton numéro
1: 06,
2: à l'antenne.
1: 92
2: 93.
1: Ah bah tu vois, t'as mon numéro.
2: Non, mais il faut que ce soit toi qui le donne. Ça aussi, c'est le jeu.
1: Mais non, mais en vérité, moi, c'est le téléphone d'un copain et j'ose pas. Enfin, je vais pas donner mon 06 de métropole. Ça me fait un peu peur.
2: En fait, on peut donner uniquement le numéro de téléphone avec lequel on appelle. Parce que moi, je le vois. Tu vois.
1: Après, moi, je suis à Belmen.
2: Ce que tu peux faire. Non, je peux pas. Genre, les règles, vraiment, c'est. On laisse le numéro de téléphone.
1: Alors, pour tous les auditeurs, je suis à Belmen, à côté de l'école. Là, si vous arrivez dans l'heure ou l'heure et demie, klaxonnez, j'habite juste à côté, venez. Klaxonnez et je sors. Auditrice, je fais un pêle-mêle.
2: Belmen.
1: Bah oui.
2: Où ça? À côté de quoi?
1: Ah, t'es bonne, toi, hein, jeu de mots.
2: À quel côté, on va dire ouais?
1: Belmen, à côté de l'école.
2: À côté de l'école. Quelle école?
1: Bah, l'école de Belmen, Bois de Neuf, tout ça.
2: Non,
1: bah,
2: mais
1: Belmen,
2: il doit y avoir plusieurs écoles, je suis sûre.
1: Alors là, je sais pas le nom.
2: École primaire, collège.
1: Primaire, j'ai plus le droit d'approcher.
2: Oh mon Dieu Seigneur. Bon, les bons, en tout cas, nous fait ça. Allez, bisous.
1: Bisous, bisous.
2: Bisous, merci d'avoir appelé. Au moins, on aura bien rigolé. Radio Freedom, bonsoir.
3: Oui, bonsoir Pouska.
2: Bonsoir.
3: Oui, je voulais juste, c'est Marie du Sud.
2: Oui.
3: Je voulais juste avoir le numéro de Johnny. En fait, j'ai pas.
2: Oh, il est adorable.
3: La fin du numéro, c'était trop rapide.
2: Ben écoute, est-ce que William chantait?
3: Oui.
2: Est-ce que William fait la ronde? Bon, mais les bons alors, hein, parce que là, c'est le coup de poker, on a dit. Hein.
3: Voilà.
2: Prends, Johnny, attention à trouver la femme de ta ville. Hein. Tu es du sud ou pas?
3: On verra. Bon, en tout cas, on a les mêmes.
2: Ah, mais
3: m'y souhaite
2: à où? Ou les du sud ou pas?
3: Oui.
2: Oh là là, mais m'y croise les doigts, pousotte. Allez, 06 92.
3: Oui.
2: 64.
3: 87.
2: C'est ça. Et 03.
3: Ah, c'est 03.

0: Moi, sur la vénouté.
1: Bah, mes 07. Parce que c'était trop rapide, j'ai pas compris la fin.
2: Bon, t'en as, nous répète deux fois, mais fais attention, hein.
1: Ah, non, on l'a pas répète deux fois.
2: Oh là là.
1: Non.
2: Marie la râleuse, attention.
1: Merci beaucoup.
2: Avec plaisir. Gros bisous. Bye. Johnny, peut-être que c'est ta chance ce soir, qui sait? Wouhou!

0: Réunion et c'est les résultats du quintet de cette course de Longchamp, cette course qui a couru à 20h15 en métropole. Alors les résultats, j'espère que vous avez de quoi noter, c'est le 10, le 6, le 3, le 13 et le 14. Je répète, le 10, le 6, le 3, le 13 et le 14. J'espère que vous avez bien noté et que vous avez gagné. Nous allons du côté du standard sur les rencontres femmes et nous avons Marie qui va nous rejoindre pour une annonce de rencontre. Jean, il était vraiment rigolo, hein. Je sais pas si vous allez aller du côté de Belmen et klaxonner vraiment. Il est à côté de l'école. Bon, en tout cas, il était génial cet homme. Freedom, c'est Marie avec nous. Bonsoir.
1: Bonsoir, c'est Marie, oui. J'ai la 60 d'années, je recherche quelqu'un de, dans le sud, hein. Moi, j'habite à Saint-Pierre. Hein.
0: Oui. Vous habitez Saint-Pierre?
1: Oui.
0: Et on a quel âge, notamment?
1: Comment?
0: Quel âge, on est dans le témoin? 60.
1: La soixantaine.
0: Hein. Soixantaine.
1: Ben, je recherche un homme aussi à la soixantaine. Mm-mm. Comme moi. Et.
0: Ils se font rares, hein?
1: Ils sont rares.
0: Non, mais c'est vrai, il y a moins en moins d'hommes de la soixantaine qui nous appellent.
1: Ah bon, il n'y a plus personne?
0: Pas, il n'y a plus personne, mais. Ils appellent moins.
1: Ben oui, oui. Ouais. Ben je ne trouve plus personne, c'est vrai.
0: Ben je ne sais pas, il faut aller à l'église peut-être des fois.
1: L'église? Je ne vais jamais à l'église, moi.
0: Ça va pas à l'église, hein? Ou ça va
1: à tout ça. Je suis. Je ne vais pas tout ça, moi. Ah. Je pas le temps. Non, mais je ne sens pas trop, moi. Je n'ai pas le temps de sortir.
0: Vous ne sentez pas trop, alors, d'accord, ok.
1: Non. Alors, je recherche quelqu'un, un homme de la soixantaine qui est véhiculé quand même, qui a une voiture qui conduit, hein.
0: Ah, bon.
1: De Saint-Pierre, Saint-Joseph, Tampon, comme ça, à côté dans le.
0: Ah, on n'a plus de PMI?
1: Hein,
0: on n'a plus de PMI?
1: Moi, j'ai pas de PMI, j'ai jamais.
0: Ah, on l'a jamais conduit?
1: C'est mon fils qui m'emmène à chaque fois à faire des courses. Ah. Je cherche quelqu'un pour m'emmener faire des courses. J'avais quelqu'un, moi, j'avais trouvé quelqu'un, je suis de même, hein.
0: Ben, pour autre quelqu'un pour m'emmener à vous faire des courses?
1: Oui, bien sûr, mais quelqu'un qui a une voiture qui m'a sorti.
0: Ben, vous veut pas un bonhomme pour MAO ou un moins bonhomme
1: pour. Maman, oui, pour MAO. Ben, pour MAO, oui, il y a quelqu'un d'amoureux, quoi.
0: Ben, oui, quand même.
1: Oui, quelqu'un tout seul, surtout pas marié.
0: Ben, oui, mais bon, faut pas le dire comme ça, Marie, sinon on va dire au roi d'un bouc pour. C'est quoi l'expression? Il n'y a pas l'expression. Pour qui pas où?
1: Un bonhomme qui est libre. Parce qu'elle a des bonhommes qui sont mariés, qui sont fun, pas bon.
0: Eh, bouc marié, roi d'un bouc, Marie.
1: Ben oui.
0: Vous êtes trop belle, c'est pour ça?
1: Oui, mais elle est pas mal dans l'ensemble, quoi.
0: Ah, ben c'est ça même.
1: Par ici, mon nana.
0: On est un crush?
1: Oui, un beau gars, ça. Il prêt ou ça? Moi, je prends. Je suis toujours, hein.
0: Écoute-elle.
1: Oui, ben, oui. Ben, j'ai pas.
0: Mais Marie, tu as raison, il ne faut pas avoir honte. Si tu es belle, on te drague,
1: Je vais chez le coiffeur une fois par mois, je fais mes racines. J'aime pas les cheveux blancs, ça vieillit.
0: Ah, ouais. D'accord. Tu es une belle femme bien entretenue.
1: Oui, j'aime bien. Je me maquille un petit peu ma main, je mets un zeste.
0: Un zeste que ça allait mettre là.
1: Un zeste de maquillage. Non, je suis coquette, moi. Je suis
0: Et on met Springo?
1: Un string? Ah non, je ne mets plus trop. J'en ai moi une quinzaine de strings dans un sachet. J'ai mis dans l'armoire parce qu'avant je mettais des
0: strings. Ah, mais là on ne met plus?
1: Ah, j'ai des jeux.
0: Mets string coton?
1: Pas coton, des strings en dentelle. Oh, noir, blanc, rouge.
0: Donc la cinéma, un homme de 60 ans, il veut vous mettre
1: une. Oui, bien sûr.
0: Ah, on peut mettre?
1: Oui, bien sûr.
0: C'est quelle couleur ou Yemo préféré? Hein? La couleur préférée, c'est laquelle?
1: Moi, c'est rouge, noir.
0: Oh là là, le rouge, c'est sexy ça, hein?
1: Ben oui, rouge et noir, c'est l'amour.
0: En rouge et noir,
1: oui, j'exilerai
0: mon cœur.
1: Hein.
0: On adore. Bon, ben, on recherche. Tu es belle comment alors?
1: Je suis jolie, j'ai un petit zeste d'asiatique.
0: Mm-hmm, d'accord, ok.
1: Un petit zeste, mais tout le monde me dit ça. Ouais.
0: Mm-hmm.
1: Ouais.
0: On a un petit zeste d'asiatique?
1: Oui.
0: Marie, c'est que des petits zestes.
1: Oui, mais pas beaucoup. Non, parce que moi, j'ai deux enfants chinois, moi. Hein.
0: Ah, d'accord.
1: Des chinoises.
0: Oui, oui.
1: Très chinoises. Mais mon petit garçon, là, une fois, il m'a vu, et on se voit pas trop, hein. Oui. Il dit, maman, mais tu ressembles à ta maman. On veut dire que moi, je ressemble pas tellement, je suis pas tellement chinoise. Hein. Si elle est pommette comme ça, elle me ressemble un peu ma fille.
0: Mm-mm.
1: Ben oui, elle est belle. Elle a cette chose blonde, une chinoise blonde.
0: Ah là là, incroyable ça. Hein.
1: Incroyable, je suis c'est long cheveux, tout ça, belle.
0: Belle et belle.
1: Ah oui, c'est tes cheveux chinois là, ça, ah, c'est bien ça. Oui, moi j'ai les cheveux droits, je suis bronzée, mais j'ai plein.
0: D'accord.
1: C'est par le soleil, hein, un petit peu, pas trop.
0: Marie, elle est toute émoustillée, elle est zeste de zeste. Moi, adore. Donc, vous voudrez quand même une relation sérieuse.
1: Une relation, oui, sérieuse, ou à voir, quoi.
0: Ok, à définir un peu. Voilà. Ou vive.
1: Oui, j'aime bien vivre, j'aime bien la vie, mais j'ai peu de l'amour, déjà.
0: Ah bon, ben, m'y souhaite à où vivre encore 40 ans, hein.
1: Ah oui, j'ai peur de mourir, et ben, moi, j'aimerais bien vivre, mais bien vivre.
0: Mm-mm.
1: Mais il faut que je trouve quelqu'un qui... Ah bon, j'avais quelqu'un, mais j'avais sorti avec un sommeil aussi, mais il reparti à métropole, parce que moi, j'ai...
0: Ah, il est reparti?
1: Mais je l'aimais pas trop, moi, il est un peu cabossé.
0: Ah mince, il faut que l'un peu jeune, il gagne bien, bien gaillard.
1: Oui, bien sûr.
0: Tu es très coquine, toi, alors?
1: Je suis très coquine.
0: Ah là là. Ah, c'est ça, en fait.
1: Oui, ben, si un homme bien, qui a une voiture chez toi, hein, plutôt...
0: Oui.
1: Plutôt blanc, hein, les oreilles blancs, plutôt brun. Pas trop noir.
0: D'accord, non, okay, pas trop noir.
1: J'aime pas trop, parce que, bon, qui va avec moi, parce que déjà j'ai mon fils, là, il va m'engueuler, sinon.
0: Ah, mais...
1: oui, tu me...
0: Bon. On fait attention, alors, au fils.
1: Oui, attention. Bon, ben, s'il y a quelqu'un comme ça qui appelle, je rappelle après, là.
0: Exactement. Donc, on va ouvrir le standard 02 62 41 51 51. Messieurs, oui, si vous êtes plutôt un homme clair de la soixantaine, oui. Marie est du sud. Elle préfère les hommes qui conduisent déjà. Vous l'avez entendu. 02 62 41 51 51. Vous laissez votre numéro de téléphone. Et puis, Marie, bah, tu rappelles à 23 heures pour récupérer les numéros qui ont été laissés.
1: Merci.
0: Avec plaisir. Allez, bisous. Elle était toute pétillante. Voilà, c'est peut-être, ça va être ça le mot. La pétillance. À 23h, on aura le rendez-vous La Moukatali 02 62 21 08 08. C'est le numéro de téléphone que vous appelez pour laisser les messages. Donc là, les messieurs, il est en train d'appeler là. 41 51 51. Diego va se faire un plaisir de noter un petit peu vos numéros de téléphone. Merci à vous, messieurs. Et puis, on continue les appels. Alors ici, Radio Freedom, bonsoir. Allô? Allô? Ah, bon, ben, tant pis, on va aller de l'autre côté. Radio Freedom, bonsoir. Allô?
2: Allô?
0: Oui, bonsoir.
2: Oui, bonjour, tu l'as ou tu ne l'as pas?
0: Qui l'a quoi?
2: J'appelle pour Jean-Jean, l'homosexuel qui aime les noirs et les blancs en même temps.
0: Il n'a pas dit les noirs et les blancs, il a dit les bi, il aime les femmes et les hommes.
2: Ah, les bi, putain!
0: Bon, en fait, on n'a rien compris.
2: M'a pas compris, mais elle m'a...
0: Mais oui, waouh,
2: Mission de Los Angeles, là-bas, m'a pas compris, mais elle m'a...
0: Où sont Los Angeles?
2: Mission, m'a galéré pour gagner un réseau, déjà. N'a plus réseau, mais elle...
0: Alors, attends.
2: On la ravine, nous.
0: Où sont les dons?
2: Ben, mais les... comment on connaît Sam, il était?
0: Ah, on l'a dit à Mathieu Joseph. Mais.
2: Ah, mais jamais dit où Sam, il est, moi.
0: Où sont les, alors?
2: Ah, ben, où le devine, où l'a deviné, oh? Ah, quitte ta boîte. On serait pas, où l'a sirène, ou les, devineuse?
0: Devineuse. Sirène. Devineuse. Et, dominatrice. Et maîtresse Prisca, on m'appelle.
2: Maîtresse plus?
0: Maîtresse Prisca?
2: T'es, mais n'avait un maîtresse, t'appelles comme aussi en maternelle.
0: Ah, menteur. Ou les menteurs, les pas possibles.
2: M'a redouble 4 fois le matériel parce que c'est tellement, tu vois. Michel, hein.
0: Les pas possibles.
2: Michel, après, m'a apprendre à parler français en. Au CP.
0: En primaire, ça m'a mis ça en primaire.
2: Ah, ben, comment on connaît. Quel âge une nana en vrai? Parce que moi.
0: 40 ans.
2: 40. T'es les vieilles, hein?
0: Bah oui. Eh, alors quand tu me dis les vieilles, mais encore jeune, moi, t'es.
2: Ou les jeunes qui ont déjà moins de 40 ans.
0: Bah alors.
2: Les jeunes. Ah, mais il y a 39 ans, mais les jeunes.
0: Ah bon? Bah, ou les plus vieux que moi.
2: Bah, puis, non, mais elle est plus jeune que vous.
0: 30, non, mais il a 37 en vérité.
2: Qui ta boîte, hey, commence par Rodam. Ah, ou les sauvages, au moins, comment alors, mais le bon.
0: Oui. Eh, hey, calme à un petit peu là.
2: Non, excuse-moi, pardon. Excuse-moi, bon. Pardon.
0: Mais excuse à haut, n'a pas de problème. Non, mais il a 37 ans, la vérité.
2: 39. Ah, my name is Emric.
0: Yes, Emric.
2: Mon père est né ici, ma mère est née là-bas.
0: Yes.
2: Et moi, je suis né ici. Monsieur, papa.
0: Dans la misère et ou pas?
2: Hein?
0: Dans la misère?
2: Non, pas dans la misère, dans le soleil.
0: Ah bon?
2: Ta boîte dans le soleil.
0: Ouais. Oh, on a pas la neige. Ou appelle à moi pour une rencontre ou pas, ou là? Ou bien pour
2: non,
0: juste
2: mais
0: genre.
2: Non, mais justement, mais pour rencontre à où un peu, ouais.
0: Ah, pas rencontre à moi, il rencontre pas moi.
2: Parce que tout le monde y appelle pour rencontre d'autres mounes, mais pas pour rencontre à où. Hein,
0: non, ah ben justement, le but du jeu, Emric, c'est de pas rencontre à moi.
2: Ah ben, ah, non, mais il appelle pour Jean-Jean. Oh, ah. Jean-Jean, l'homme qui n'est pas un homme. L'homme que le nom Kafmalbar, il n'a pas eu besoin de mon bain. Tu sais qu'il ne connaît Kafmalbar, mais dans ce mal, il y a tout. Mais on tangue, mais ça se le gâte tout.
0: D'accord. On mange tangue après, quand on chasse?
2: Ouais, mais il mange tangue, mais avec la queue.
0: Ah, d'accord, ok. Bon. Ah. Très bien. Ah. Très bien, très bien.
2: Très bien, très bien, très bien. Et du coup, Jean-Jean, c'est quoi le numéro? Parce qu'il n'a pas laissé son numéro.
0: Non, il n'a pas laissé.
2: Il fait son 06, moi.
0: Non, là, déjà, où débarque Belmen là-bas et au klaxon.
2: Ah, ben, ah, mi-klaxon.
0: Voilà.
2: Il a dit, mi-klaxon, et après, il sortait.
0: Exactement. Ben, vous connaissez quoi, ou ça, où les où dans, ah, où les trop loin, où les Saint-Joseph, ou
2: dis-moi. Son casque, mais les bordés devant son casque, mi-klaxon depuis tout à l'heure.
0: Nous, les mentez. Alors, si vous faites vraiment, appelle à nous dans un instant.
2: Ben, mais c'est la vidéo, tout.
0: Mais bon.
2: Ben, arrêtez.
0: Mode Belmen, après, on va dire nous.
2: Non,
0: mais est-ce que vous les passifs? Parce que lui, il préfère être actif. Hein.
2: Ah ouais, il préfère être actif?
0: Ouais.
2: Bah, il tombe bien parce que il nous sera deux actifs. Hein.
0: Ah, ben, pas bon.
2: À cause que. Mais ce sera plus chaud, hein. Deux actifs vaut mieux que deux passifs.
0: Je suis pas sûr, mais bon.
2: Eh, Minan, tu blagues. Minan, tu blagues pour passer à la radio comme ça.
0: Ah, voyons.
2: Mieux vaut avoir Parkinson ou Alzheimer?
0: J'en sais rien.
2: Je n'en sais rien. Réfléchis un peu.
0: Donc.
2: Ben, vaut mieux avoir Parkinson, vaut mieux renverser une goutte de son Ricard plutôt que d'oublier de le boire.
0: Ah, d'accord, ok.
2: Ouh. Ah, d'accord. T'as pas l'air.
0: Là. Bon, Emric, ça laisse ça au moins. Ça va, moi.
2: Ça laisse à moi.
0: Ah, ah non, oui,
2: moins,
0: c'était la blague de trop. Allez, bisous. Ciao.
2: Ah, laisse à où, laisse à...
0: Ciao, ciao. Ouh là là. Eh, mais je sais pas, il se passe quoi ce soir là? C'est quoi ces appels là? Excusez-moi. Héloïse, ça ne va plus. je ne comprends pas. C'est l'émission. On continue. C'est pas l'émission vérité. V-E-R-I-T-E. V-E-R-I-T-E. Eh, tout à l'heure, on me raconte à Zot ça, m'avait dit Zot après 22h30, t'es dit Zot. Il faut midi parce qu'il y a une dame qui attend vraiment que je le dise. Il est l'heure de prendre le cabot et mettre dans la chouchoute. C'est l'heure de mettre, dedans, envoyant dedans. Madame Miambra Sao m'avait pas de prénom, mais en tout cas, elle aime bien quand elle dit chouchoute cabot. Chouchoute cabot, chouchoute cabot. Mais ça fait une chanson avec. Adieu Freedom, bonsoir.
3: Allô, bonsoir.
0: Bonsoir, comment il est?
3: Hello, man.
0: Ça va?
3: Ça va. Bon, ben, du coup, me présente à moi. Moi, c'est Jean du Nord.
0: Ah, aussi, c'est Jean? Jean ou les billes?
3: Ouais.
0: Est-ce qu'on les billes?
3: Ah, non, du tout.
0: Non? Ou de quoi? Des femmes ou des hommes?
3: Ah, des femmes.
0: D'accord. Des femmes. Tu as quel âge?
3: On a 33 ans.
0: 33 ans. Et tu es de quel côté?
3: Mais il est du Nord de Saint-Denis.
0: D'accord, ok. 33 ans, l'âge du Christ.
3: 33 ans, c'est ça. Ben. Et du coup, ben, donc, il recherche une femme entre 20 et 45 ans. Ben, pour une petite aventure.
0: D'accord.
3: Une petite aventure. Mais il peut déplacer à moi, il peut recevoir aussi. Après, de préférence, entre le secteur ouest et est, enfin nord-ouest-est, sud-est, avec l'essence que les chiens comme là.
0: Il fait un petit peu trop loin avec l'embouteillage aussi, on peut dire.
3: Pas que l'embouteillage, mais c'est surtout le déplacement lui-même, s'il faut aller sur sa pièce.
0: Mon Dieu, si la femme de ta vie était dans le sud, à Tampon.
3: Non, elle est compliquée.
0: À Saint-Joseph. À Saint-Philippe.
3: Ah, faut aimer, là, là, faut vraiment aimer, là.
0: Faut vraiment que ça soit l'exception.
3: Ah oui, clairement. Mais voilà. Mais voilà, donc après ma pote de critères particuliers, donc on m'a dit, moi c'est pas une petite aventure. Donc voilà, pas de souci, moi même quelqu'un pas de tabou, donc on peut parler de tout et de rien, donc t'as pas de souci de ça.
0: Ouais, bah oui.
3: Voilà, après, bah là, moi, 1000 milligrammes, j'ai créé le blanc, 80 kilos. Et après, voilà, donc, bah, ça t'as envie de découvrir moi, bah, tu m'appelles moi, mon numéro, donc 0693.
0: Du coup, plus pour une relation sérieuse?
3: Aventure, moi, j'ai aventure.
0: Ah oui, pardon, excusez-moi, aventure.
3: Pas de soucis.
0: On a des enfants, déjà?
3: Oui, mais les nabes.
0: D'accord.
3: Ben, elle a des enfants, exactement.
0: Oh, ok, après, ça.
3: Voilà, donc, ben, du coup, comme il dit, donc, peut ça qui a intéressé, donc, je ne suis pas pas à moi, 0693 1042 77.
0: 06.
3: Il répète, 0693 1042 77.
0: Eh ben, c'est parfait, il me souhaite à vous une bonne soirée.
3: Là, pas de souci, bonne soirée également, on nous retrouve.
0: Allez. Merci. Ciao. Radio Freedom, bonsoir.
4: Oui, allô, bonsoir.
0: Bonsoir.
4: Ah, bonsoir. Et vous m'entendez bien?
0: Un peu de loin, mais bon, on entend.
4: Mais, comment le volume, comment?
0: Ah,
4: vous l'entendez moins?
0: Là, oui, il est mieux, merci.
4: Ah.
0: Qu'est-ce qu'on a fait, là?
4: Quoi?
0: Qu'est-ce qu'on a fait, là?
4: Ben, mais il a fait la fête, là, comment?
0: Ah, vous l'avez fait la fête.
4: Maintenant, elle n'a pas dormi, là, depuis le nouvel an. Non, mais rigole. Alors.
0: À qui est-ce l'honneur?
4: J'ai pas renu le nom de la tantine du d'avant.
0: Quelle tantine?
4: La tantine qui voulait des paillettes, là.
0: Il y a que de Marie avec nous.
4: Ah, non, juste avant, là, il y a deux coups de téléphone.
0: Et à Jean.
4: Bah, j'appelle pas pour le PD, hein.
0: Oui.
4: Non, pardon, c'est 2026, et il faut pas faire de tout comme ça, là.
0: On appelle pour qui?
4: Il y a une tantine, là, qui était à côté Saint-Pierre.
0: Oui, Marie, oui.
4: Ah, Marie, ça même. J'ai trouvé la vie, vous excitante.
0: Hein? L'excitao?
4: Ben, je ne sais pas son profil, mais sa voix, par contre, vraiment, voilà.
0: Elle a la soixantaine. Elle a la soixantaine.
4: Mais, ça me dérange pas, ça même.
0: Tu as quel âge, toi?
4: J'ai 44 ans.
0: 44?
4: 44.
0: Ah, ben. Mais elle recherchait un homme de 60 ans.
4: Ben, c'est pas grave, ça.
0: C'est pas grave, au gars est bien soulevé.
4: J'ai la mentalité d'un homme de 60 ans.
0: Ah bon? Et on a le permis?
4: Ah, j'ai tout ce qu'il faut, permis poids lourd, même.
0: Non, le permis pour de... permis pour conduire, pour de vrai.
4: Pas même le poids lourd, là.
0: Écoute, à moi, comment on m'appelle?
4: Moi, je m'appelle JC.
0: JC?
4: Jésus-Christ.
0: Ah, très bien. Ouh là là.
4: C'est comme ça que les femmes m'appellent.
0: Quand il fait la moue, il dit « Oh, Jésus !»
4: Non, mais déconne. Daniel.
0: Non, mais tu pouvais garder JC, ça me va. Hein. Moi,
4: non.
0: Les pseudos, on accepte. Hein. On accepte.
4: Bon, bah, très bien. Ben, comment tu connais mon prénom, toi?
0: Ah, ben, écoute.
4: Ah, JC, ça, c'est pour les intimes. Hein. C'est quand les filles crient mon nom, ça.
0: M'a bien compris, à où, maintenant?
4: Non, c'est Daniel. Dernier pour les intimes.
0: Et 44 ans, du coup. Donc, cette charmante Marie, elle a déjà récupéré ses numéros. Donc, ce qu'on va faire, c'est que tu vas laisser ton numéro à l'antenne. Et si ben, elle veut, elle le prend.
4: Ben non, mais faut que moi, j'appelle parce que je veux Marie.
0: M'a bien compris.
4: Marie, elle a une voix exceptionnelle.
0: Ouais.
4: Marie, elle a une voix intentionnelle. Marie, elle a une voix intense. Ah, je te perds là. C'est quoi ton prénom à toi?
0: Moi, c'est Prisca.
4: Prisca? Prisca, ça me rappelle le nom d'une ex, ça, qui s'appelait Prisca, justement.
0: Oh. On va essayer de la joindre. Je ne sais pas si elle est à l'écoute.
4: C'est pas réceptif. Quand tu as Prisca?
0: Comment? À moi, de toute façon, il drague pas moi-même. En train d'essayer de joindre Marie en même temps.
4: Non, mais il veut causer à Prisca maintenant.
0: Non, on cause avec Marie, quoi. Pas avec Prisca. Prisca, l'animatrice, il ne cause pas avec l'animatrice.
4: Monsieur, hein. Monsieur et madame, rien à foutre. Ont une fille, comment s'appelle-t-elle?
0: Je ne connais pas, moi, monsieur.
4: Ben, Mila, rien à foutre.
0: Mmh. Pourquoi, bon. Pourquoi vous faites des blagues comme ça ce soir?
4: Mais le bouc juste avant là, il touchait, il a fait une petite blague, j'ai même pas retenu, mais ça m'a démarré un petit peu.
0: Ah là là là là là là là là. Alors attends, bouge pas, on a réussi à avoir Marie, je crois. Tu vas discuter avec elle directement. Non, attends, bouge pas.
4: Oui,
0: Marie, bonsoir.
1: Bonsoir, oui, mais je vais récupérer mes numéros là.
0: Ah, attends, il y a quelqu'un qui veut parler avec toi, Marie.
1: Oui, mais moi j'ai pas.
0: Écoute-le.
1: Il a 44 ans, il est trop jeune.
0: Ah, vous l'étiez à l'écoute alors?
1: Hein?
0: Vous l'étiez à l'écoute de la radio?
1: Oui, bien sûr, j'écoute la radio.
0: Ah, ben voilà. Mais hein. Dis-lui en face.
1: Oui, c'est qui le monsieur? Il habite où?
4: Alors, j'habite à Saint-Louis.
1: Saint-Louis? Ah, d'accord, d'accord. Moi, je suis à Saint-Pierre. Bon, ben si tu veux, tu prends mon numéro, je sais pas moi.
0: Ben, on vient de dire, on veut pas.
4: Je te rappelle. En privé?
1: Oui, ben, je vais faire le 41-51-51 pour avoir les numéros, là, maintenant.
4: Papier, c'est bon? Papier, c'est bon. Attends, où est-ce que j'ai mis mes papiers? Alors, attends, je te note.
0: Marie. Non, mais on donne pas son numéro à l'antenne,
1: non,
0: en fait.
1: Non, pas comme ça. Je vais faire le 41-51, ben, appelle-moi. Bon, là, je vais le faire, là, parce qu'il est 11h05.
0: Ben oui, ou la fin, ben oui.
1: D'accord, je fais le numéro, voilà.
0: Mais Marie...
4: Tu l'as laissé avant, mais j'ai pas eu le temps de noter.
0: Marie.
1: Oui.
0: Tu es quand même intéressée par l'annonce de Daniel ou pas? Enfin, tu veux quand même lui parler?
1: Parler. Je vais le voir. Qu'il m'appelle quand je vais faire le 41-51, il m'appelle au téléphone.
0: Vous donne Ali ou le numéro. Alors, non, nous donne Ali ou le numéro. Mais alors, Daniel, attends, Daniel, juste un instant. Marie. Quand tu appelles les personnes, on m'a dit que sur un fixe, il faut faire étoile 31 dièse. Et
1: ah,
0: là, normalement, ça...
1: Moi, je connais pas tout ça.
0: Ah, bon, ben...
1: Ah, je fais pas ça, mais je m'en fous, moi.
0: Ah, bon, ben, souvent. Mais elle est bon.
1: Non, c'est pas grave, moi. J'appelle comme ça.
0: Mais elle est bon.
1: Je vais appeler. Allez, au revoir.
0: Allez, bisous, Marie.
4: C'est quoi le numéro?
0: Daniel, ce que tu fais, c'est qu'on note ton numéro, là, et puis on le donnera à Marie.
4: Marie, elle a dit qu'elle a donné son numéro.
0: Mais non, elle n'a pas donné.
4: Elle m'a harcelé, hein.
0: Oh!
4: Je ne sais pas comment.
0: Oh!
4: Oui.
0: Elle n'a pas donné son numéro.
4: Okay,
0: les femmes ne donnent pas les numéros. On a déjà noté ton numéro, on le donnera à Marie.
4: Ah, bah donne à Marie, alors. Elle m'envoie un petit message et je réponds.
0: Elle t'appelle directement.
4: Allez, parfait.
0: Ah, on fait ça.
4: Super. Mais vous faites quoi là ce soir? Vous tenez l'antenne jusqu'à quelle heure?
0: Mido, t'es à la main.
4: Tu aimes les gens qui chantent?
0: Oui, j'aime bien les gens qui chantent. Chante un peu là.
4: Qu'est-ce que tu voudrais que je te chante?
0: Une chanson de Christophe.
4: Christophe Maé?
0: Non, Christophe le chanteur. Oh là là.
4: Bon, le bonheur entre nous. Et Christophe Maé ou Christophe Colomb?
0: Non, l'autre Christophe, cette chante Ali.
4: Ah, Christophe.
0: Christophe, il chante. Oui.
4: Je regarde les paroles. Attends,
0: Christophe, il chante Aline, il chante...
4: Comment il s'appelle celle-là? Christophe Musique. Alors, Christophe...
0: Ah, en fait, où est un peu chanteur?
4: Chanteur, là, comment? Alors, Christophe, c'est là quand même musique, ça? Christophe Parole, là. Attends, c'est là quand même...
0: Fais les mots bleus.
4: Les mots bleus.
0: Voilà.
4: Allez.
0: Fais vite, hein, parce que va avoir Europe 1, mes copains.
4: Ah non, mais fais-le tout de suite là, comment?
0: Allez, vite, attends. Vite.
4: Ok, attends, les paroles. Non, c'est pas du Dalida. Hein.
0: Les paroles. On prend trop le temps, c'est fini, hein?
4: Et en plus, j'ai appris à couper l'accent, tout ça, et je sais bien faire. Moi, ce que j'aime, c'est me rapprocher au maximum.
0: Deux secondes.
4: Oui.
0: Trois.
4: Attends, toi.
0: Allez, Milesa, désolé, il est déjà 23h à La Réunion. Merci à vous d'être à l'écoute. Tout de suite, Europe 1.
5: le point sur l'info avec Maëlle Hassani. Bonsoir Maëlle.
6: Bonsoir Elisabeth, bonsoir à tous. Sur le front du rentavirus, les 26 cas contacts français sont toujours placés à l'isolement à l'hôpital. Tous ces patients ont été testés négatifs, annonce aujourd'hui la ministre de la Santé, mais ils restent sous très étroite surveillance et subiront 3 tests par semaine. Il y a toujours un seul cas de rentavirus confirmé en France, une sexagénaire prise en charge en réanimation dans un état grave. L'alerte sanitaire retombe d'un cran dans l'Hexagone et en Argentine, la traque des rongeurs susceptibles d'avoir transmis la maladie commence. Une mission scientifique attendue la semaine prochaine à Ushuaia, ville de départ du navire de croisière MV Ondus, devenu foyer de hantavirus. Premier résultat d'analyse attendu d'ici un mois. En pleine visite d'État de Donald Trump en Chine, Pékin s'engage à acheter 200 gros avions Boeing. Légère déception sur les marchés qui anticipaient une commande plus conséquente. Le président américain reçu en grande pompe aujourd'hui par son homologue chinois. Sur le dossier iranien, Xi Jinping propose son aide pour ouvrir le détroit d'Ormuz et s'engage à ne pas livrer d'équipement militaire à l'Iran, selon la Maison Blanche. 4 suspects interpellés dans le cadre de l'enquête sur la fusillade mortelle dans le quartier des Moulins à Nice en début de semaine, parmi eux le tireur présumé. 2 pères de famille sans aucun lien avec le narcotrafic avaient été tués, 6 autres personnes blessées. Il s'est fait piéger par un vidéaste qui se présente comme chasseur de pédocriminels. Un ancien professeur de sport mis en examen et placé en détention provisoire. Dans une vidéo diffusée en début de semaine, ce retraité de 66 ans fait plusieurs avances sexuelles à son interlocuteur qu'il prend pour une adolescente de 14 ans. Le suspect s'est rendu de lui-même mardi au commissariat de Vesoul. Une enquête est ouverte pour comprendre les circonstances du drame. 2 personnes sont décédées aujourd'hui lors d'une séance de marche aquatique dans le Finistère. Les victimes se sont noyées sur une plage de la commune du Conquet. 2 femmes sont hospitalisées en urgence absolue. Un millier de personnes tentent d'installer une free party sur une zone agricole du nord de la Lozère. Plusieurs centaines de véhicules stationnés sur les lieux. Mais les gendarmes et plusieurs agriculteurs tentent d'empêcher les teufeurs d'accéder au site. Un arrêté préfectoral entré en vigueur hier interdit tout rassemblement de ce type. La pression s'accentue sur le chef du gouvernement britannique Keir Starmer. Une semaine après la déroute du parti travailliste aux élections locales, l'influent ministre de la Santé Wes Streeting présente sa démission, assurant avoir perdu confiance dans le locataire de Downing Street. Un départ qui fait suite à celui de plusieurs dizaines de députés du parti de gauche. Pour le moment, Keir Starmer refuse toujours de quitter son poste. Et puis Didier Deschamps vient de dévoiler la liste des joueurs retenus pour la prochaine Coupe du Monde de football. Les cadres sont présents, Mike Maignan, Kylian Mbappé, N'Golo Kanté, Adrien Rabiot. Quelques surprises, le défenseur de Crystal Palace, Maxence Lacroix, et le gardien de Lens, Robin Risser notamment. À noter l'absence du gardien du PSG, Lucas Chevalier, et du milieu du Real Madrid, Eduardo Camavinga. Le mondial nord-américain débutera le 11 juin prochain.

0: vous d'être à l'écoute. Il est 23h, passé de 4 minutes à La Réunion. Tout de suite, c'est le rendez-vous La Moukatali. On retrouve vos messages et on parle de mutation, de verdict, un petit peu coup de gueule aussi pour des opérateurs. Et puis la Cemader également. On écoute tout de suite un extrait de vos messages laissés sur le répondeur enregistreur La Moukatali.
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2: Moukatali, autant que je sache, la loi n'est pas bonne, parce qu'en France, rien qu'un policier, il peut tient un mutation. D'accord? Un mutation, il gagne. Il gagne pas la prison comme ça. S'il y fait, il fait 6 mois, ou qu'on est pas ça, il fait aussi d'ailleurs. Bon. Mais par contre, là, un mort, gagnant de mon hyper, il y a aussi 6 mois, là. Mais 6 mois, c'est rien. Même 10 ans, ben, mon maman, il me dit, franchement, c'est rien. Il faut moins 20 ans. Un verdict exemplaire. Mais là, la manière, il fait, là, ben, mes parents, me dit, ben, le parent, là, ben, et, ouais, ben, bon cadeau pour le 10 ans, hein, parce que franchement, hein, il envoie le maman, en vacances. Il est dit, d'ailleurs, peine vraiment exemplaire. Mais sinon, ça tue de maman, ça tue de moule, là. Ah, ben, plus 6 mois. Jean, il vient comme Brésil, le maman, il 5 ans, il tient un moule, et vous ne voulez pas mettre le maman 5 ans en prison. Hein.
3: Moi, je téléphone pour Moukat, une certaine société française de téléphonie qui est basée à La Réunion. Mon mari est décédé depuis le 11 novembre. Même si nous l'avons fait toutes les démarches, voyage tout par mail, tous les documents nécessaires pour clôturer le compte téléphone, je vais la continuer prélever l'argent jusqu'à mois de février, je vais la prélever. Et quand nous faisons des réclamations, je fais comme si nous l'avons rien fait. Et il fallait mettre ferme le compte pour que j'arrête de prendre l'argent. Même là, le compte était fermé, je l'ai envoyé à moi une mise en demeure comme quoi il doit une facture. C'est pour dire à comment le plus grand voleur ça il est. Il vole de monde comme ça. Même les filles morts, ben, ils continuent pas en haut.
4: Bonjour, la Moukatali. La mise à Moukat un petit peu, là c'est ma dire. Donc, la plus personne peut nettoyer, oui. Ville, Vidor, les mêmes trucs, les toujours surbookés. Donc, mes amis, s'il a besoin d'embauche, embauche à nous pour nettoyer. Enfin, moi, pour moi, si j'embauche à moi pour nettoyer la semaine, les dégueulasses. Allez, Moukatali, bye.
5: Bonjour, la Moukatali. Là, une dame me dit comme ça, le président l'a dit, traverse chemin pour un travail, là. Ben, c'est vrai, mais je m'en l'ai pas dit. Allez, rode le fruit défendu. Merci. Au revoir.
6: Salut, la Réunion, frère.

0: Anthony de la Ravine des Cabris qui est à l'écoute jusqu'à minuit.
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0: Alors, il y a Jackson qui nous dit qu'il a envie de faire le pont pour ce week-end, mais il n'y peut pas, il travaille. Un coucou à tout le monde. Bisous à toi, Jackson. Bonsoir, animatrice. Semble que tu aimes Tia Kilotte. Tu aimes ça? Mais oui, nous, y aime Tia Kilotte. Râle, Kilotte, sur le côté.
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0: On est en mai, Christophe. Coucou Freedom, un gros bisou à mon chéri Frédéric des Avirons. C'est Françoise de la RDC qui te dit je t'aime.
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0: Envoie-nous un peu de chaleur tropicale, on n'a pas le moral. Jackie de la frontière espagnole, ta voix, belle voix. Nous réchauffe, ça me réchauffe. Vous me redonnez du courage. Alors si vous êtes triste comme ça, on peut appeler le 41 51 51. Nous va causer un petit peu aussi, hein.
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0: à tout prix. Alors pourquoi dans les annonces des hommes jamais le nombre de désirés enfants d'un commun accord? J'ai pas compris. Mascate. N'oubliez pas lire le nom non plus. Mascade d'Alsace. Excusez-moi, pardon, si m'écorche un petit peu le pronom là. L'Alsace appelle à nous aussi directement, sera peut-être plus simple. Un bisou à Julia de Saint-Joseph, à l'écoute avec nous. Bon, peu de monde Saint-Joseph, hein.

et la thyroïde, ça aussi, appelez-nous directement, n'hésitez pas. Ces auréoles à l'écoute. Il fait plaisir, on entend là-haut, mettez un peu l'ambiance pour passer une bonne soirée. Bisous aux auditeurs. David, hein.

0: Est-ce que vous parlez avec les yeux aussi, vous?
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0: Christophe, les mots bleus. Tout à l'heure, on avait Aymeric qui n'a pas pu chanter. Et ben voilà, c'était pour lui également. J'espère qu'il a chanté derrière sa radio, à côté de sa radio. Radio Freedom, 23h, passé de 10 minutes à La Réunion. Les textos 06 92 91 5000.

0: tour pour cette dernière heure pour vos appels. 02 62 99 12 00 pour vous messieurs, passez vos annonces de rencontre. Mesdames, 99 13 00, vous souhaitez passer des annonces comme Marie. Vous êtes les bienvenus. Marie qui a récupéré ses petits numéros de téléphone. Vous avez été pas nombreux, mais bon, il y a eu Daniel pour une petite réaction également. 02 62 99 11 00 pour la libre antenne. C'est à vous de jouer. On continue donc les appels dans cette dernière heure de l'émission. 02 62 99 12 00 par ici. Freedom, bonsoir.
1: Oui, bonsoir.
0: Bonsoir, comment il est ?
1: Bonsoir, Prisca, ça va comme un jeudi soir, on va dire.
0: D'accord, oui, très bien.
1: Bonsoir, j'appelle pour un petit annonce de rencontre, c'est Mathéo du Sud.
0: Comment ?
1: Mathéo du Sud.
0: Est-ce que c'est un pseudo que vous donne ou...
1: Oui, Mathéo du Sud, un pseudo, on va dire ça comme ça.
0: D'accord, ok, ça marche.
1: Ouais, j'appelle pour une séance de rencontre pour rencontrer une femme âgée entre 30 et 40 ans. Moi, je suis dans la région du Sud, j'ai la trentaine exactement. Je voudrais rencontrer cette femme pendant la relation, voir plus l'affinité, pour voir ce qu'on peut faire ensemble, faire un bout de chemin ou pas. Créal métissé, cheveux marron, cheveux courts noirs, et puis je peux déplacer, je suis indépendant, je souhaiterais que cette femme soit indépendante, je précise bien l'âge, hein, 30-40 ans.
0: Oui.
1: Et puis on discutera avec la personne au téléphone, on définira ça bien comme il se doit. Quoi.
0: Comme il se doit, quoi.
1: Voilà, quoi. Mais pour plus d'informations, plus d'infos, ils peuvent nous contacter au 06 92 10 95 83.
0: À cause vous voulez aller partir comme ça, vite comme ça.
1: On n'a plus beaucoup de batterie, je suis sur la route en ce moment.
0: Ah, le menteur.
1: C'est vrai, après ça va couper, après je vais recharger quand j'arrive chez moi. Ben voilà, Prisca, j'espère qu'ils ont bien entendu mon annonce. C'est dame, 30-40 ans, femme indépendante, et puis voilà, j'attends ces appels. Merci beaucoup à toi, Prisca.
0: Ok.
1: Bonne soirée.
0: Allez, salut. Hein. Salut à où vous voulez aller trop rapidement, c'est pas possible, c'est incroyable. Radio Freedom, bonsoir.
2: Bah,
0: allô.
2: Comment est la réunion?
0: Elle est là.
2: Oh, t'es cafine,
0: d'accord, ton cœur est gros comme ça.
2: T'es mon t'es cafine. Oui, c'est ça.
0: Comment il est?
2: Ça va, cool.
0: Vous voulez là pour une annonce?
2: Oui. Le gars, il vient de Foucan.
0: Comment?
2: Le gars, il vient de Foucan.
0: Le gars, il vient de Foucan? Au Rodinbourg?
2: Ah non, mais bien, il est ça.
0: Ah. Mais il ne comprend rien, là. Vous faites boire?
2: Hein?
0: Vous êtes tout à soir, allez sous votre appel à moi, en fait.
2: Ah, ma bonne bien, moi, et alors?
0: Ben voilà, c'est ça. Mais avec compris.
2: Je demande mieux le peuple.
0: Mais connais pas, le peuple, il demande des gens qui sont pas sous.
2: Ah non, ma prima bien, moi, tranquille. Aujourd'hui, c'est férié, n'y
0: oui.
2: Parlez pas.
0: Oui.
2: Cool, relax.
0: Relax.
2: Ma boîte un bien.
0: Qu'est-ce que tu as dit, Bobby, t'as là?
2: Hé, Bobby. Oui, ma vieille.
0: Ben oui, qu'est-ce que tu as dit, allez?
2: Non, ma vie.
0: On l'a vu aller avec Tise d'amour.
2: Oui.
0: Qu'est-ce que c'est que cette histoire?
2: Alors, on veut compter Bobby. Alors, l'histoire. D'accord? Alors, je m'exprimais un peu bien.
0: En plus, là, le bougla fait une boîte de coups.
2: Non.
0: Ça va être encore plus meilleur.
2: Alors, on veut compter. Alors. Il me dit, comment on va dire, Bobby, comme quoi que ma vieille de la télé.
0: C'est ce qu'on l'a dit, exactement, oui.
2: Il y avait Radio Freedom. Hein?
0: C'est ce qu'on l'a dit, oui.
2: Et il y avait Radio Freedom et ma vieille.
0: Vous l'avez dit, oui. On venait de Tise d'amour.
2: C'est tout. Et après, il y avait le petit, quand même, Malbar, là. Mm-hmm. Je l'ai vu, là.
0: Elle, c'est il parle tout. De où, la malbarde? Mais t'es pas dans le ça film ou trompe de film ou...
2: Hein?
0: Ou trompe de film ou là?
2: Non, ma vie qu'est-ce mobile, que... là.
0: Ouais, donc, qu'est-ce qu'il faisait?
2: Oui, Radio Freedom, tout en plus, tout dedans, réalité, Radio Freedom. Et par contre, Radio Freedom, elle est grande.
0: Ah bon, où trouve?
2: Ben, ce qu'ils ont dit, hein.
0: Ah bon. Bah écoute,
2: Eh oui, Bobby. Eh oui. En plus, je connais Bobby, moi, en plus. Hein. C'est le problème.
0: Vous connaissez Bobby?
2: Je connais Bobby.
0: Ouais.
2: Enfin, je ne sais pas qui je suis. Hein.
0: Ben, je connais nous connaissons déjà qui ça voulait. Hein.
2: Mais...
0: hein? Nous connaissons qui ça voulait.
2: Non, allez. Et Mike, et Mike de Bordeaux, c'est
0: ouais. Tout est dit.
2: Tout est dit. Laisse tomber. Et en plus.
0: Oui.
2: C'était Bobby. Et c'est vrai ce qu'ils ont dit, hein?
0: Oui.
2: Que la réunion, comment Radio Freedom est balèze. Ce qu'ils ont dit.
0: C'est ça qu'ils ont dit?
2: Ouais, ce qu'ils ont dit.
0: Ah.
2: En plus, Bobby, quand j'ai vu la tête de Bobby, c'était pas Bobby que je vis à l'époque.
0: Ah.
2: Eh oui. Et ben, Bobby, t'es jeune.
0: Bobby, t'es jeune.
2: Comment?
0: Eh oui, les vrais, ils voient Alibon un peu jeune.
2: Comment ça s'appelle, hein? Ah, le monsieur là.
0: Quel monsieur?
2: La vue, la terre, la vue, tout là.
0: Qui ça?
2: Tunis d'amour, non?
0: Tunis d'amour, hein?
2: Ben, et donc la montre Radio Freedom, la montre Bobby, la montre toute Radio Freedom, tout, la montre tout.
0: D'accord.
2: Et après, je sais pas si Bobby, la fait, en tout cas, lui. Mais en tout cas, franchement, Bobby, bon, j'y connais rien en plus.
0: Bon.
2: Mais enfin, bref. Allez, on s'en fout, hein.
0: Ah.
2: Alors.
0: On s'en fout, alors.
2: Moi, personnellement.
0: Oui.
2: Bon, mon ami s'est barré, hein. C'est dommage.
0: Oui. Une amie femme?
2: Mais. Hein?
0: Une amie femme?
2: Qui est lui?
0: Elle?
2: Non, on s'en fout de lui.
0: Ah, la lune?
2: Il s'est barré, Alors, non, c'est moi qui cherche des femmes pour discuter ensemble, puis voilà, c'est tout. Hein.
0: Qui ça discute voilà, avec un bouxou comme ou là?
2: Hein?
0: Qui ça discute avec un bouxou comme ou là?
2: Ah non, moi me dis la vérité, ma boîte m'a tigé.
0: Justement. Est-ce qu'il y a quelqu'un qui veut parler avec lui tout de suite? Mike, il est de Bordeaux, 99-14-00. Venez tout de suite.
2: En plus, madame.
0: Oui, mon prénom c'est Prisca. Ou bien appelle-moi maîtresse Prisca.
2: Oui, si vous voulez. Mais vous savez, c'est quoi mon travail?
0: C'est quoi le travail?
2: C'est quoi mon travail?
0: Dis-moi.
2: Sérieusement?
0: Oui.
2: Qui dit Bordeaux, il dit quoi?
0: Le vin?
2: Ben, carrément.
0: Ou travaille dans le vin? Ou l'aîné?
2: Carrément. Allez, viens.
0: Ah bon?
2: Mais par contre, j'aime pas le vin.
0: Il y avait quelqu'un sur le 14, là, on a raccroché.
2: Ah, oh, mais.
0: Ben oui. Rappelez 99-14-00.
2: Oui. Eh ben, c'est mon milieu.
0: Ah, ou les forts? On fait quoi dans le levain?
2: Ah non, ben, mais non, dis pas.
0: Ah, ou dis pas? Bon, ben, dis pas alors. Secret.
2: C'est comme un vilain garçon.
0: Mais mal barré.
2: Un vilain garçon de La Réunion, Bordeaux. Ouais.
0: D'accord. Et là, du coup, on veut lance quand même un appel pour des femmes, appel à où un peu discuter.
2: Oui, pourquoi pas.
0: Ben écoute, il a son numéro de téléphone, Nawas.
2: Non, mais gentiment.
0: Oui, en fait, t'as pas en compte, hein, mesdames. Il n'est pas là pour... On est là dans la bienveillance aussi, hein. On rigole.
2: Alors, 06.
0: Oui.
2: 41.
0: Oui.
2: 36, c'est ça, je vois.
0: Oui, c'est ça.
2: 54, 80. Hein,
0: le bougre est souillé, connaît encore bien son numéro, oui.
2: Ben oui.
0: Prenez un peu exemple, messieurs, là.
2: Monsieur Sinama.
0: Ah, dis pas tout, pas un tatoué.
2: Ah ben, j'ai...
0: Ouais, Malba ou alors?
2: Carrément.
0: Ou marche de feu?
2: Footballeur aussi, hein.
0: Mais quand on saute la mer comme ça, là. Il mange bœuf?
2: Bien sûr, oui.
0: Ah, on mange bœuf aussi alors.
2: Mais non, bon, mais...
0: Mais bon, la viande,
2: mais nous, hein? Notre famille. Notre famille à nous, nous mange tout, nous.
0: Ah, d'accord, ok. Bon, ben, on mange pas ce que tu veux, alors.
2: 5 ans, on mange ici, moi.
0: 5 ans, on est là-bas?
2: Non, 5 ans, on m'a quitté la Réunion.
0: Mais ça même, il fait pas longtemps.
2: Non, 5 ans, il m'avait 5 ans.
0: Ah, on avait l'âge de 5 ans.
2: Oui.
0: On recommence la phrase. M'a dit en français pour moi.
2: Et après, il y a,
0: tu avais 5 ans quand tu as quitté la Réunion.
2: Oui.
0: Voilà, quand il dit en français, il comprend mieux.
2: Et donc, bah, du coup, ma famille, enfin, mes amis,
0: oui?
2: Ma famille,
0: oui?
2: Que j'aime bien, autant pour moi,
0: oui?
2: Vous savez comment on m'appelle?
0: Comment?
2: Malbar
0: de Bordeaux?
2: Comment?
0: Malbar de Bordeaux?
2: Non, même pas. Non, ça c'est un...
0: Petit lys d'amour de Bordeaux?
2: Caf
0: Malbar.
2: Non, même pas. Oui, Caf Malbar, oui, la musique là.
0: Oui.
2: Et non, il appelle pas comme ça. Il...
0: Qui ça?
2: Comment ils ont ça c'est les oreilles noires. Voilà. Les oreilles noires.
0: Il appelle à où les oreilles noires?
2: Eh oui.
0: Mais c'est pas possible ça.
2: Si, il
0: appelle. C'est un homonyme. Qu'est-ce que c'est que ce mot?
2: Oui, c'est vrai. Et pas comme ça. Parce que moi, comme il m'a grandi ici, après qu'on t'appelle, faut dire.
0: Oui.
2: C'est vrai.
0: Ah.
2: Et donc, il y a lui, il appelle à moi, les oreilles noires, lui.
0: Ah, là.
2: Ben. Mais en fait, quand là, mais ça, quand j'ai fait Coréal aussi, parce que, bon, récemment, j'étais sur Lille.
0: Oui.
2: Et donc,
0: Non, c'est pas un homonyme, m'a trompé. Deux mots opposés, c'est oxymore. Oxymore.
2: Ouais.
0: Ah oui. Les oreilles, ils peuvent pas être noires quand même. Non?
2: Les oreilles noires. Oui.
0: Où l'aime à le bras déjà, où vient de dire moi?
2: Ben, déjà, t'avais mon nom de famille.
0: Ou de dire moi des bêtises? Ben, justement, c'est où vient de dire le nom de famille? Pas moi.
2: Eh ben, non.
0: Ou cause trop, arrête de boire.
2: Il m'a boit un billet.
0: Il y a un billet, mais t'as comme ça, bois plus.
2: Et en plus, là, comment ça s'appelle ça, merde, je suis même plus.
0: Quoi?
2: Enfin, bon.
0: Pince-toi.
2: Hein?
0: Pince-toi, tu vas ressouvenir.
2: Non, l'église Sainte-Marie.
0: L'église Sainte-Marie, mère de Dieu? La dixième Marie, c'est une immaculée, mais c'était pas vrai parce qu'elle avait Joseph.
2: Ah non, Monseigneur Gilbert Aubry, t'es là.
0: Ah, Monseigneur, t'es là, alors?
2: Ah oui, Monseigneur Gilbert Aubry, t'es là, la Sainte Marie, et celui qui m'a baptisé.
0: Ah bon? Ben, dis donc.
2: Oui.
0: Vous voulez béni donc, par tous les dieux, là?
2: Marie, hein?
0: Il peut pas faire mieux que ça, hein?
2: J'étais là, récemment, là.
0: Ah, vous l'avez baptisé récemment?
2: Là, récemment, quand c'est mardi, non? Mardi ou mercredi, je ne sais plus. Donc, Monseigneur Gilbert Aubry, merci. Ce monsieur, je respecte.
0: Ok.
2: C'est tout. Et après, c'est ce qui veut payer comme Max, il n'aime pas. Max, il dit oui, est-ce que c'est vrai? Est-ce que c'est vrai? Est-ce qu'il n'y a pas? C'est pas grave. Chacun.
0: Bon, là, des gens, ils veulent causer coup, là. T'as mis des croches.
2: Allez-y.
0: Espérons que ce soit une femme. Bonsoir.
3: Juste. Bonsoir.
0: Ah non, c'est pas une femme. Bonsoir.
3: Oui, c'est pour le monsieur de Bordeaux, là.
0: Vous vous causez un petit peu clé?
3: Oui, à cause un petit peu clé, oui.
0: Cause à où?
3: Monsieur de Bordeaux, là, oui.
0: Il appelle Mike.
3: On va pas faire quoi les sous, on va pas faire quoi tout le monde, gouronologue. Où baise le rhum devant leader? Pourquoi, Imona? Tout le monde y connaît où?
0: Leader Paris de Bordeaux?
3: Oui! Lui baise le rhum devant leader. Pourquoi? Lui les sous tous les jours. Lui fait croire le John à quelqu'un de chez autres, la fille. Il fait croire que le gouronologue, que lui vive avec 5 personnes. Il y en a un des vétérinaires, un est ici, l'autre est là-bas, mais c'est un bézardron.
0: Monsieur, vous habitez à côté de lui?
3: Il n'habite pas à côté de lui, mais c'est lui.
0: Ah, vous connaissez c'est un camarade à vous?
3: Il n'est pas un camarade à moi, mais il fait... Lui, parce qu'il a fait deux, trois gens en France, ils font de créole pour couillon. Madame, la manière qu'il parle, écoute, il y a un onologue dedans.
0: Et vous croyez qu'il y a un docteur de cancer?
3: Non, un onologue, il fait des dégustations de vin.
0: Ah, d'accord, oui, d'accord, ok. Le nez?
3: Ouais, le nez. Quel nez d'inéna, couillon, les baiseront tous les jours. La professeure de toute la Réunion, l'onologue.
0: Parce que
3: l'oncologue,
0: c'est un médecin, c'est pas le bon mot, hein, m'y pense.
3: Ouais, un onologue. Oui.
0: Non, c'est pas le bon mot que vous utilisez.
3: C'est
0: pas grave. Les pas, ah c'est pas le bon mot, quoi qu'il en soit.
2: Vers où? Hein? Non, demande lui où j'habite.
0: Mike, ou encore la même?
2: Oui, j'ai ce monsieur.
0: Ah bon, écoutez, allez attentivement.
3: Oui, monsieur Mario, l'onologue, depuis quand où?
2: Demande-moi, toi. Est-ce que tu connais l'INRA?
3: On est où depuis quand, l'onologue?
2: Est-ce que tu connais l'INRA? Allô?
3: Non, il n'y a pas de voix de vie privée à...
2: Dégage. T'es comment t'es ce que mon cul est noir. Garde.
3: Oui, mais tu es un onologue dans où, monsieur, quoi il reste? Où il est dans le vin, vraiment, mais bon, le vin, il vend en bouteille chez Lidl. Sans citer le nom en disant Lidl, Lidl et tout le bazar, quoi.
2: Des bouteilles, comment, de Lidl, comment c'est la con, c'est la poudre. Ok?
3: Non, ben exactement. Oui, dans la poudre, maman, vous ne voulez jamais être onologue, arrête de faire créole, prendre créole pour te couillonter.
2: Mais non, je suis créole, moi.
3: Et je suis connais où les créoles. Et je suis prendre créole pour te couillon.
2: Ok. Alors, donc, vous, pour vous, et des bouteilles de vin.

0: Oui.
1: Où d'expliquer moi c'est quoi un holologue, où sent le vin, où sent à force de boire toute la journée, le soir, où sent vraiment le vin.
0: Hein. Justement, je bois une bière et ça change un peu. Et moi, je bois mon petit vin rouge, comme d'habitude.
1: Grave. Oui, mais à force, et à quand, force de boire, le soir, où sent vraiment le vin.
0: Oui. Vas-y, allez-y, monsieur.
1: Oui, arrête de faire croire créole qu'on est là, là, dit ou c'est un clown.
2: Mais il est un clown, il est un clown. Merci, monsieur. N'a d'autres personnes qui veut cause avec lui. Allez, bisous. Radio Freedom, allez. Bonsoir.
3: Oui, bonsoir. Madame Prisca, vous allez bien?
2: Oui, ça va. Oui, on est sur le 14 pour réagir avec le monsieur.
3: Oui, c'est ça, monsieur Mike. Aujourd'hui, il a appelé deux fois, déjà.
2: Oui, avec Bobby.
3: Ouais, oh, c'est ça, déjà,
0: j'ai appelé plusieurs fois.
3: Non, mais attendez, je vais dire déjà ce que je pense de lui. Mm. Il a appelé, la première fois, il a appelé pour dire que quelqu'un l'avait imité dans la semaine, parce que dans la semaine, il a appelé aussi, il a appelé parce qu'il avait perdu une 307, soi-disant, depuis 20 ans, et qu'il allait se faire rembourser.
0: Oui, oui, oui. J'ai perdu ma voiture.
3: Franchement, c'est ridicule, le Mike. Et en plus, aujourd'hui, il rappelle M. Boubi pour dire que quelqu'un l'a imité. On reconnaît les voix, on a juste à l'écouter.
0: Ah, non.
2: Donc, Mike, ou les menteurs? En plus de bois, ou les menteurs?
3: En plus, il appelle tout le monde, le travail humain. Il a appelé deux fois.
0: Merci.
3: Monsieur Mike, ce matin, vous n'avez pas appelé Monsieur Bobby pour dire que quelqu'un vous avait imité. Quelqu'un appelle quelqu'un pour l'imiter à la radio. Il faut arrêter de dire des conneries. On reconnaît votre voix.
0: Ah oui, carrément.
3: Arrête de dire des conneries. Bébé, arrête de boire de l'alcool si tu ne sais pas boire, mec.
0: Ah ben, si, j'ai bu, là.
3: En plus, tu appelles pour dire des conneries. En plus, tu as même dit que 20 ans après, on allait te rembourser. Tu crois encore Père Noël. Arrête de dire des conneries. En plus, une fois,
0: ça te fait foutre, gars, arrête de dire n'importe quoi.
3: C'est toi qui vas te faire foutre. Et avec moi, à un moment donné dans la soirée, je suis sûr que tu vas te faire foutre parce que tu racontes trop de conneries. À force de te faire foutre, justement, tu racontes que de la merde. En plus, tu as même dit à M. Bobby que qu'il y avait quelqu'un qui avait pris ta maison et qui squattait chez toi. Arrête de raconter des conneries.
0: C'est la vérité.
3: T'en as pas marre de raconter des. Mais qu'est-ce qui devient ton camarade là?
0: Il y en a deux.
3: Il y avait un autre qui buvait avec toi, là, un autre réunionnais, non? Celui qui buvait tous les jours, on n'en entend plus, là. Il s'appelait JB, je sais pas quoi. Lui, il s'appelait JB, je crois. T'es son complice,
2: JB, voilà. Mike.
3: Il y a des conneries.
2: Bon, merci beaucoup, monsieur, de la réaction. Oui, 14.
3: En tout cas, il faut qu'il arrête, il faut qu'il ferme un peu.
0: Non, vous savez, il y a deux. Il y a deux personnes qui habitent chez moi.
2: Oui, ben, où ça va, Naïlé?
0: Il y en a un qui vient de partir, là.
2: Ah, bon. Bon, Mike, arrête de boire un peu.
0: T'es ma bière, et alors?
2: Dis-le, est-ce que ces autres payent mon bière?
0: Non, ça, on s'en fout, ça.
2: Ah bon, mais bon, sinon, nous, on fout.
0: J'ai pris ma bière.
2: Mais prends un dernier appel.
0: Et bon? Alors, il y a encore d'autres?
2: Non, un dernier, il me fait un dernier. Allô, bonsoir?
4: Oh. Oui, bonsoir, Prisca, comment il est?
2: Ah, ça va, et où?
4: Oui, ah, ça va, j'ai entendu, t'as dit bien grand et fort.
2: Et c'est David, hein. Vous l'êtes bien?
4: Bonsoir Mike.
2: On l'a vu, Mike, c'est un menteux, un baiser de paquet.
4: Oui, m'a entendu. Mamie appelle pas pour Moukata, ou monsieur Mike.
2: Ah, merci.
4: Il appelle pas. Mais justement, c'est intéressant, ça que monsieur il vient de passer à l'instant là. Parce que moi aussi, il aimerait connaître si c'est où le Mike. Que vous connaissez JB de Bordeaux, parce qu'à moi, il était camarade avec lui.
2: Ah, c'est vrai.
4: Et il m'a plus de nouvelles, et il voudrait savoir si on est là des nouvelles de JB de Bordeaux, quoi, en fin de compte.
2: Mike. Ah, mais Mike, à soi, il est dit sur la lune, donc.
4: Mike, tout tour.
2: Mike, la réunion appelle Mike de Bordeaux. Mike.
4: Mike.
0: Vous dites la vérité?
2: Ben oui, dis la vérité. Il est encore là.
4: Ouais, dis la vérité, s'il te plaît.
2: Mike, on est suspendu à ton écoute.
4: À tes lèvres. Ah oui. Sio.
0: J'ai pas de nouvelles.
2: On n'a pas de nouvelles?
4: Ah non. Bah, si c'est pour faire attendre à nous pour dire ça.
2: Mais qu'est-ce qui te dit à nous, affaire?
4: Non, mais pas grave, non, c'est juste.
0: Hey, non, mais comment vous.
4: Oui.
0: Vous parlez comme ça, de JB.
2: Oui.
4: Ouais.
0: Vous parlez de Mike comme si Mike est menteur.
2: Nous parle, ah ouais, non, nous Rod JB.
4: Ah, même il Rod JB des nouvelles.

0: il veut avoir des nouvelles de JB.
1: Son esprit après, a tout année.
0: On a point. Si on n'a pas de nouvelles, pas grave.
2: Hein. Hey, là, c'est mon grand Doc.
0: C'est quoi?
2: C'est mon grand ami, ça, non?
0: Qui, à moi?
2: Il est mort, il est mort.
0: Non, pas vrai. C'est vrai?
2: Ah, voilà, je voulais pas venir. Puis voilà.
0: Ah, putain! Ah, putain!
2: Il n'y a pas putain, il n'y a pas putain, il n'y a pas putain, il n'y a pas putain. Et...
0: Bah si, ça fait chier.
2: Il y a, comment ça s'appelle?
1: Parce que, ah, on n'annonce pas des choses comme ça à la radio après, hein. C'est pas vérifié, ah, ouais. Donc on...
0: Ah bon, bah ok. Bah nous va arrêter là, alors.
1: Ouais, bah, c'est,
0: vaut
1: ça
0: mieux,
1: va
0: être...
1: Ouais, ouais, ouais, ouais, ouais. Déjà, il y a déjà eu des...
2: Il y a comment ça s'appelle, Ouf. Punaise. Radio Freedom, chez vous, là.
1: Oui.
2: Ils m'ont dit... Ouais. Ils m'ont dit, Mike, est-ce que t'as une nouvelle? Je voulais pas dire. Je voulais pas dire.
0: On connaît la même Europe 1, ils rôdent les nouvelles de JB. C'est banal, m'a appelé la autre une fois, et puis même Europe 1, l'émission du soir.
1: Non, vous faites la libre antenne là-bas aussi, ou?
0: Non, c'est juste une fois, m'a appelé la autre pour avoir des nouvelles, et c'est un, comment la standardiste la rappelle à moi pour que je passe sur l'antenne pour donner à Azote des nouvelles. Mm-hmm. Et après, comme je n'avais plus de nouvelles, bah, m'a pu appeler Azote. Et là,
2: où appelle à moi
0: de Bordeaux. Comme il entend Mike, voilà. Azote, il me dit
2: exactement.
0: Mike de Bordeaux, t'es le camarade JB, ça. Mm-hmm. Et c'est pour ça qu'il m'a appelé sur le 14. Comme on la rouvre le 14, parce qu'il
2: y avait un
0: ouais. Moment appelle le 14.
2: Ça me fait mal. Ah, ça me fait mal au cœur. Oups.
0: Bon, ben bah, oui. Bah,
1: donc, c'est une information qu'on ne peut pas vérifier. Ça laisse à où
0: Oui. Bonne soirée.
1: Bisous.
2: Ma manqué à moi, ça. Me dis pas. Putain, c'est mal.
1: Bon, Mike, on reprendra les nouvelles. Mais on prend ça aussi. Allez, bisous.
2: Non, mais pourquoi il parle comme ça, là? Il demande à moi des gens comme ça, là.
1: Mais bon, on a fini de raccrocher, là. Allez, oui. On reste à l'écoute. Il reste 20 minutes pour nous.
2: Eh bien, mes copines à moi, tu veux répondre à moi?
1: Oui, la fin donne le numéro de téléphone. Bon, il piète pas le nom quand même. 06 41 36 54 80.
2: Oui.
1: Notre fin donne deux moi. Fois. Allez, bisous.
2: Désolé. Hein.
1: T'as pas de problème. Allez, nous retrouve. Ciao. Juste avant de vous rejoindre à l'antenne, je vais faire ce rappel pour la disparition de Joanne. Joanne qui a laissé un message sur Facebook en disant adieu à toute sa famille et laissant un message suicidaire. Donc il a 42 ans, il est typé créole blanc, 1m80 pour 105 kg, il a les cheveux bien dégarnis, il portait un t-shirt de couleur claire et un short avec des baskets. Joanne, donc 42 ans, du côté du marché couvert du Tampon. Donc, dans les alentours, si vous l'apercevez, si vous avez des nouvelles, la police du Tampon est également prévenue. 06 93 02 64 28, c'est le numéro de son cousin Vincent. Donc, si vous avez des nouvelles, sinon 0202 41 51 51. Et nous allons donc continuer, on prendra des nouvelles, évidemment, hein, on va suivre cette affaire. 23h passées de 40 minutes à La Réunion, merci à vous d'être à l'écoute, on continue vos appels. Et on est du côté de la métropole apparemment. Freedom, bonsoir.
3: Bonsoir maîtresse de cérémonie.
1: Ah tu vas bien?
3: Ça va, tout à l'heure, je t'ai vu sur Facebook, tu es sublime avec tes lunettes en forme de cœur.
1: Ah, merci.
3: On dirait que tu n'avais pas le moral, ça va mieux Prisca?
1: Eh bien écoute, j'ai dit ce que je pensais, voilà.
3: Voilà, Alors raconte-moi ce beau mariage.
1: Ah, c'était incroyable, c'est beau l'amour en vrai, hein, quand c'est vrai.
3: Ah ouais,
1: ouais.
3: Oui.
1: C'est fou.
3: J'ai vu que tu avais une sublime robe.
1: Merci.
3: Et par contre, je voudrais la même robe et les mêmes lunettes que toi.
1: Mais ça, tu peux trouver facilement sur Paris.
3: Oui.
1: Ah
3: oui. Mais toi, tu les portes élégamment avec.
1: Oh là là.
3: Sublime.
1: Aujourd'hui, j'étais à la plage. Il y a un monsieur, il est venu me voir. Il m'a dit. Et en premier, il a dit à moi, je suis photographe, j'aime bien votre style. Après, il a dit à moi, beau. mais j'étais juste en train de bronzer avec mes lunettes de cœur. C'est tout.
3: T'étais sublime, t'es magnifique.
1: Oh, merci.
3: Voilà.
1: Il n'y a rien de fou, hein, non plus, mais
3: moi,
1: bon.
3: Moi, je voulais te raconter quelque chose.
1: Raconte-moi tout, Lydie.
3: Tout à l'heure, j'ai pensé à Marie. Mm-hmm. Mais écoute, figure-toi, sur la libre antenne, il y a un monsieur de 30 ans qui est en couple avec une dame de 72 ans.
1: Ah ouais, quand même.
3: Oui, mais ça choque personne, je trouve, c'est bien.
1: Quand on l'a entendu ça?
3: Ben écoute, c'était un soir avec... il y avait deux filles. Il y a une qui, les deux travaillent sur Europa.
1: Ah oui.
3: Je trouve, voilà. Écoute.
1: Mais ça existe, voilà. Ça existe, oui, vraiment, des grands. Là, c'est quand même assez énorme,
3: ouais,
1: quand même, mais.
3: Écoute, ils avaient l'air heureux, surtout lui.
1: Oui.
3: Voilà, mais je trouve que c'était magnifique.
1: Ben, c'est beau qu'il n'y a pas d'âge, il n'y a pas d'écart comme ça. Mais ça veut dire que la mentalité de l'homme est quand même égale à celle de la femme de. C'est la femme qui a 72 ans?
3: Oui, elle a 72 ans.
1: Alors là, ça dépasse quand même le mot cougar, quand même. Hein. Ce cougar, normalement, c'est 30 ans.
3: Écoute, Prisca, les deux femmes-ci, même les gens n'ont pas été choqués, même moi non plus. Et je dis à Marie, fonce avec ce monsieur de
1: 72 ans. Daniel.
3: Daniel, vas-y, fonce.
1: Il faut essayer, il faut voir. Elle a dit, elle veut rencontrer quand même.
3: Voilà.
1: Bon, va voir.
3: Écoute, je voulais dire l'histoire avec GH, c'est terminé.
1: D'accord.
3: Je l'ai nous diapason. J'ai pas apprécié lorsqu'il a dit avec toi, il faut une punition. Je lui dis, écoute, moi, mes parents ne m'ont jamais puni, c'est pas toi qui vas me punir.
1: Exactement, voilà. Tu as bien raison.
3: Voilà. Et tu es sublime, Christophe.
1: Oh, mais t'es trop mignonne.
3: Fais des belles photos, fais des envieux.
1: Non, je partage juste la joie un peu. Hein. Mais illuminé, un peu de joignée. Mais...
3: Voilà, et puis je te fais coucou parce que ça n'allait pas. J'aime bien te voir souriante. La petite fausse, c'est super. Et là, t'étais tout triste.
1: Il faut écouter bien le message que je transmets. C'est des messages que je transmets à travers les réseaux sociaux. À part de partager mon physique et de faire du sport, je partage et que je transmets des messages importants aussi.
3: Tu as raison.
1: Oui, au-delà du physique, il y a quand même des messages qui sont transmis.
3: Chose.
1: On a quand même cette... c'est une obligation, mais en tout cas, c'est quand même important de le faire bien, dans le bon sens.
3: Voilà. Et puis, j'ai mis tes lunettes, Prisca.
1: Ah, mais là, m'a compris. Oh. Mais madame la demande à moi, est-ce que m'y vendent pas? Mais madame, il peut pas.
3: Ben non, tu peux pas. Mais c'est vrai, ta robe, j'ai montré à mes copines.
1: Oui.
3: Oh là là, elles ont vu les mêmes.
1: Ah, mais non, mais la robe, c'était vraiment belle de la Belle et la Bête.
3: Ouais, mais t'avais qu'une seule robe ou plusieurs robes pour la soirée?
1: Et j'avais mis une autre robe après.
3: Ah, et la mariée, elle avait plusieurs robes?
1: Ma sœur, elle avait une seule robe.
3: Ah, d'accord.
1: Ouais. Elle, moi, je trouvais qu'elle ressemblait un peu... comment dire ça? Je ne connais pas si c'est le bon mot, si c'est Marie. Elle était en... tout le voile partout, là. Très beau, très magnifique.
3: Ah, ta sœur s'appelle Marie?
1: Non, ma sœur s'appelle Priscilla. Mes parents ont fait Priscilla, Prisca.
3: Waouh, c'est super. Écoute, fais-nous des belles photos, parce que surtout les photos de la réunion, moi ça fait longtemps que je ne suis pas venue voir un petit peu le grand changement.
1: Le grand changement. Bon, ben on va faire un peu plus la réunion aussi alors.
3: Voilà. Bon. Mais écoute, Prisca, j'étais contente de te voir.
1: Ben moi aussi, choupinette, tu m'avais manqué, hein.
3: Ben je t'embrasse très fort.
1: Moi aussi.
3: Et ben peut-être plus tard.
1: Ça marche.
3: Je passerai une annonce.
1: Mais bon.
3: Dans quelques mois.
1: Avec plaisir, prends ton temps.
3: Allez, bonne continuation.
1: Gros bisous. Bisous, bisous. Allez, bonne soirée. On était du côté de la métropole, par là-bas, l'autre côté, la mer. Il est 23h passé de 45 minutes. Encore la libre antenne. Freedom, bonsoir.
4: Shazam. Oups, je suis là.
1: Mettre Kabola dans le chute là.
4: Ah, ok, ben la fin arrive.
1: T'as longtemps, fin de zot. Mettre des dents. Envoyer.
4: Il faut frotter ça de bas en haut doucement, c'est quand on s'est bien mouillé.
1: Un
4: peu hanté doucement.
1: Il glisse.
4: Bon, attends, il fait. Ah, t'as pas les dents.
1: Là, elle est bon.
4: Ah, ma salée, mon sauce, ma salée. Quand tu as photo en l'air, comment on va monter au tété. Mon déjeuner, mon envie de sortir aussi la page, la peine.
1: Tu peux pas, j'y vais.
4: Hein, un jour.
1: Donc, l'imagination bien profonde.
4: Un zombie fait où le com y arrive chez vous. Vous êtes tellement excitant de
1: dans tout ça là.
4: Mais ah, t'es beau, t'es beau, beau les jolis. Un match de jeu, mais ça fait tout le temps. Il est bien marou.
1: Mais ça m'a compris. Ça si si de mon n'a pas compris, il comprend plus. Hein.
4: Eh ben oui, il faut les boucher. Mais après, là, quel spécimen nous prend à la radio le soir, le kid est plein, la raclant.
1: Côté, il avait un tabou au peu, soir.
4: Ben, l'entendu, il va dans le vide, ma frère, ça cabouille, puis ça soit là.
1: Il te veut pas lever, de toute façon, il te veut juste causer, là, Zéo.
4: Ça fait, me mettez en France, pas bon, zéro, l'oreille là, j'en ai deux défauts. Quand les autres sont au travail, le soir, les autres rentrent, pas d'autres cas, les autres, ça va dans le bar. Soit, ils commencent tout en fricard. Jusqu'à temps, les autres gagnent, puis m'entrer.
1: On fait pas 6? Ils
4: sont tous de 20, je dis, tu vas nous faire, là. Ça, jusqu'à ta gueule, puis rentre, je te casse, prends le moukat, là.
1: Mais tous les soirs, il fait ça?
4: Tous les soirs. Ben, moi, t'es travaillé en France. Mm-hmm. Moi, t'es travaillé avec d'autres. Quand t'es sur le travail, là, t'es, ça va direct dans le bar. Ben, on a une femme, couillon, ben, chéri, ton canevier, me disait, là, au soir, et on me te le pété, couillon. Si ben, il part, tu rentres dans le petit don.
1: Aïe, d'abord, pé, ben, il part?
4: Ah, nous ici là, ben nous sommes travail, nous rendons au travail, nous prenons, ben, bon, nous causons un peu de forme, nous mangeons avec des femmes, mais à des autres là, où vous ne voyez pas de point, où on a la preuve, il n'y a plus personne. Donc quand il rentre sur son cas là, il y a ses voix et puis il téléphone prud'homme. Ouais, je téléphone prud'homme, je suis tout seul. Raconte mon amour là-dedans. Hey, là, tu voulais la fin arriver là, manger. Et après, il a votre bouche, vous rentrez dedans, vous rentrez dans le lit, ou une femme côté, ou je viens de spéculer, ou quand ça fait spéculer, après, il boit un bon coup. Le bouc, et mon cabot, il est pisse, hein.
1: T'es mal barré, bonne bouc, comment. Après, Rod, pourquoi il dit comme ça, bonne femme, les mal baisés. Ben voilà.
4: Ben oui.
1: Soit les mal baisés, soit ils baissent pas du tout.
4: Gay qui bourré, et mon cabot, les mal.
1: Aïe.
4: Cabot, les mal.
1: Aïe, aïe.
4: Ça y rentre, oui, c'est le poète, non, il ne met rien qu'à côté.
1: Il a pu viser une
4: merde. Il a pu viser une merde, mais le fond même, il doit prendre les sangs, l'eau, puis les morts qui sont là, dans son crédit. Ah, que ça vous a fait, ça m'a aïe, aïe, aïe, aïe. Eh bien, ça y est, écoute, il dit que moi, il dort, mais
1: il dort dans le canapé.
4: Bien sûr. Non, mais franchement, là, c'est là où les causes. Ça m'y rêve là.
1: Ah non, mais il veut pas savoir. Non, non, il connaît que son rêve, donc non. Non, on veut pas. Voilà. C'est beau. Et c'est top. Et c'est top.
4: Mi amor. Vous dites, vous chantez Aline, vous chantez les mots bleus pour vous.
1: Oui.
4: L'Igay
1: passant. Ben lui aussi, il était incroyable. Mais j'ai eu des pépites. Ce soir, c'était pépites.
4: Ma fille, soit trouve ça, c'est des pépites. Ah, moi, je dis, ça, il tourne bien le ridicule.
1: Bon, après.
4: Tu as mis ça en France et moi, là-bas, il rentre dans une pizzerie, là. Il dit, monsieur, je voudrais une pièce exceptionnelle. Monsieur, ouais, vous voulez quoi? Il dit, moi, je veux une pépite. Une pépite, montre-moi ce que vous avez de. Ça, c'est une pépite. Ça, c'est un ragoût, ma fille.
1: C'est une roche. C'est une roche dans le bassin.
4: Bon, paix créole et entier. La première race en métropole, comment dire, les bons temps qui tournent pendant bien d'autres moments, là.
1: Et mais c'est bonne malbar, même le bon plus longtemps.
4: Non, mais en France,
1: ah, ou même en premier.
4: Moi, t'es en France, et comment ça? Et entier, t'es bien manger mon cas, t'es bien dormir mon cas, t'es bien tirer la zone dans mon poste. Jamais, je n'ai rien à faire, couillon. J'ai déjà rien pour pomp, pas où, pour tirer au qui. Et jamais, aucun rien à faire avec d'autres.
1: Malbar,
4: ah, ça, c'est bon, en France, elle est infréquentable, ça. À peu près,
1: n'a deux, trois. On dit ça, mais n'a deux, trois. Ben, ça même, c'est ça, au bon, n'a deux, trois de monde, quand même, la Réunion, elle est pareille, hein. Pas besoin de savoir en métropole, si. Pour trouver des mauvaises personnes.
4: En métropole, les petites, en France,
2: moi, je dis, moi, je suis, à la vérité, je suis en France, je suis des blacks, et je suis des racistes contre les oreilles dans d'autres pays. Là, c'est vraiment à voir du culot, là. À moi, étant qu'un créole de la Réunion, mais ça en France, mais c'est à moi tout petit. Et, mais c'est respect à moi. Mais à ce moment-là, vraiment trop dévergondé, non, trop dévergondé. Et depuis, belle fille, j'aurais plombé, je l'ai aux autres. Ah, punaise, elle est tellement belle. Je vais essayer de la brancher ce soir. Il faut qu'elle m'emmène chez elle. Mais regarde, ça va être une bonne poutine, vraiment, je sais.
1: Viens
2: à la Réunion. Viens, c'est ça qui est un tantin créole, ouais. Le tantin créole, il jette, par exemple, direct.
1: Mais JB, en parlant de tout ça, là, vous l'avez regardé, ou le film, cet après-midi, là?
2: Non, après-midi, je vais partir de manger pour bête.
1: Ah, ok.
2: Ouais. De manger et le chien, ben là, je vais la rendre la case bien vite terminée.
1: Ah bon, ben, ça demande à vous avez vu le film, manger, le film La Peau, la passe un film La Peau, apparemment.
2: Ah, maman. Et vous m'avez laissé où t'es devant? Ah, oui, il y a une salle.
1: Ah, mais il connaît pas, moi. Mais non, mais t'es derrière le standard. Hein.
2: Hey, la fin arrive à où pas qu'un coup de dans l'auto et il n'a pas besoin de tirer qui l'autre, dit sur le côté.
1: Ah là là, on connaît bien, mais ça ne pas répondre à où.
2: Ah, mais quand où la fin fait ça, les gaillards, hein? Au thé.
1: Ah, où il aime partout.
2: Eh, mais va dire où, moi, les fatigués, c'est la mousse et un lit. Moi, comme il garde, et moi, la plaine, tu. Mais il aime aller faire l'amour là, où quand il s'arrête, vous avez dans le carreau, où il y avait là. Ah, t'es là-haut.
1: Dans le carreau Gouyavier, où a fait l'amour?
2: Ah, ok. Mais ça, Gaillard, c'était... Ben oui.
1: Quand on avait de moune ou bien quand on avait point de moune?
2: Non, la point de moune, nous montrions. Attends, la fille de moune, il monte.
1: Ah, d'accord, ok.
2: Ben, après nous, ça va dans le carreau écrit de Miaya. Oh, maman, ok. Un petit famille pousse le pied de bois. À moi, pas de yémi, à pousse le petit bois.
1: Allez.
2: Non, il faut vivre. Nous, sur cette terre-là, bon, c'est vrai, nous ne connaissons pas quand on nous va quitter. Mais autant de fois nous pouvons en profiter, il faut en profiter, aller, mais bon, dans des meilleurs des cas possibles, quoi.
1: Ok, mais ben, c'est
2: là, bien. Là, c'est arrivé, là, l'année, puis la fille qui va, et mon loli, là. L'année, puis l'année, la journée, sur le tir, on lève le tir en l'air. Ah, là, là, on t'en gagne de cabot dedans, là. Elle dit, chérie, tape plus fort.
1: Que n'est pas si tape plus fort, mais bon. En tout cas, mes espèces de t'y mettre dedans. Allez, bisous, JB.
2: Ah, ben, ils ne mettent pas à côté.
1: Mes espèces de pipe, les pas molles.
2: Eh, je vous viens vous voir la mienne.
1: Ah, allez, bisous. Allez, nous retrouve.
2: M'embrasse à toi très fort.
1: Gros bisous, JB.
2: Allez, ciao.
1: Aïe. Freedom, bonsoir.
5: Ça va bien.
1: Allô?
5: Oui, bonsoir.
1: On va pas finir de passer ou t'as là?
5: Non, mais on peut causer avec Martinique hier sur l'appel.
1: Ah, on va finir d'appel à moi t'as là-haut. Oh, bon, là c'est pour moi. Allez, encore quelques minutes, une annonce. Freedom, bonsoir.
6: Allô, oui, bonsoir. C'est Chaleur Tropicale, c'est ça?
1: C'est exactement ça, oui. D'accord. C'est la première fois qu'on appelle?
6: Oui, exactement. Donc, ça fait 2 jours que je suis ici à La Réunion.
1: 2 jours?
6: Oui.
1: Coupez la radio derrière, s'il vous plaît.
6: Ben, c'est ce que je suis en train de faire. C'est ma tablette.
1: Ah, ben, éteins la tablette.
6: C'est bon comme ça, madame.
1: C'est quoi le prénom?
6: Moi, c'est Nicolas.
1: Ou les oreilles?
6: Oui.
1: Et installé à La Réunion depuis 2 jours ou juste en vacances?
6: Ça fait 2 jours et puis, je suis en vacances, je ne suis pas ici pour vivre.
1: Ah, en vacances, ok, très bien.
6: Oui, oui.
1: Je cherche une aventure alors?
6: Ben, ouais, j'appelle pour ça. Après, je suis pas trop un vrai dragueur.
1: Mais c'est pas grave. On n'a pas besoin de draguer ici, monsieur Nicolas. Tu es de la métropole d'où?
6: Je suis de Grenoble, de l'Isère.
1: Grenoble, d'accord, ok. Donc, juste en vacances, combien de temps à peu près?
6: Ben, j'en ai, je pense, 2 mois, 3 mois, un truc comme ça.
1: Oh, ça va, tu as quel âge?
6: J'ai 44 ans.
1: 44 ans, d'accord, très bien. Donc, plutôt grand, plutôt comment?
6: Ben, 1m71 ouais. Pour 76, 77 kilos.
1: Ouais, t'as les yeux bleus, t'as les yeux verts ou...
6: Non, marron, j'ai des cheveux courts, fins.
1: Ouais, ok. Très bien, donc c'est plus oui. Une rencontre...
6: Mais pourquoi pas pour la vie?
1: Ah, d'accord, ok, mais tu repars quand même à Grenoble?
6: Oui, oui.
1: Donc c'est, oui, c'est à prendre en compte quand même?
6: Oui, oui, carrément.
1: Bien sûr.
6: C'est à prendre en compte, mais tout en sachant que ça commence à me plaire, la Réunion.
1: Ah, que peut-être tu as envisages de venir aussi, peut-être.
6: Oui, oui.
1: C'est, tu sais, il y a plusieurs options.
6: Oui, exactement. Comme j'ai un ami qui est venu il y a 20 ans de ça.
1: Oh, ok, d'accord. Il est toujours là?
6: Oui, il est sur le Sainte-Rose, Saint-Benoît.
1: Sainte-Rose, et tu l'as vu là depuis que tu es arrivé? Pas encore?
6: Oui, oui, si, si.
1: Tu es installé où là?
6: Moi, je suis sur Saint-Pierre, à Terre Sainte.
1: D'accord, donc à Terre Sainte, 44 ans, on a dit, Nicolas,
6: oui.
1: Qui recherche donc une rencontre.
6: Une rencontre, je n'ai pas de, spécialement de critères d'origine, de religion, je n'ai aucun critère. Je trouve que toutes les femmes sont belles.
1: Ok, très bien. Bon, on va faire un petit peu court et on va laisser ton numéro de téléphone parce qu'il est bientôt minuit.
6: Oui.
1: On t'écoute?
6: Alors, c'est le 06. Ah, mais là, j'étais en radio, là.
1: Ah, on est à l'antenne, là. Tout le monde a déjà entendu l'annonce, hein.
6: Oh là, ben, j'ai dit plein de bêtises.
1: Ah, non, ça va, ça a été correct.
6: Ça a été correct.
1: Très raisonnable et très propre.
6: Oh, vous êtes gentil. Merci, madame.
1: Avec plaisir.
6: Alors, je vais vous laisser mon numéro.
1: Oui, donc, les femmes qui veulent faire la connaissance avec Nicolas, donc, je rappelle, il a 44 ans, il vient de Grenoble. Il est à La Réunion, donc, en vacances pour quelques mois. Et il souhaite faire une rencontre, hein, tout simplement. Donc, il est de Terre Sainte, mesdames. Si vous souhaitez faire ça la connaissance, on écoute son numéro de téléphone.
6: Alors, c'est le 06 93 87 46 87.
1: Et comment ça se fait que tu as un numéro de La Réunion, toi?
6: Ben, c'est mon ami qui m'a pris la puce.
1: Ah, d'accord, ben, il est efficace. Hein. Très bien, parfait.
6: J'ai des très bons amis. On s'entoure de gens comme nous.
1: C'est génial. En tout cas, je te souhaite de belles rencontres. Nicolas, 06 93 87 46 87. Bonne soirée.
6: Ben, vous aussi, également.
1: À bientôt.
6: Au revoir.
1: Au revoir.
6: C'est bien.
1: Peut-être que c'était l'annonce la plus stable ce soir. Peut-être. Je ne sais pas. En tout cas, j'étais ravie d'être avec vous. Je vous rappelle, ce jeune homme qu'on recherche, il s'appelle Johan, donc disparu depuis 22 heures. Maintenant, donc on part du marché de couvert du Tampon. Johan, il a 42 ans, type créole blanc, 1m80, 105 kilos, cheveux bien dégarnis. Il portait un t-shirt de couleur claire, un short et des baskets. Si vous l'avez aperçu, 02 62 41 51 51. Le standard à votre disposition pour toute autre information également. Il est dans quelques instants minuit et puis ben je vous retrouve moi, je vous dis à dimanche. Bon week-end pour ceux qui ont fait le pont, bon long week-end. Et vous allez retrouver le direct d'Europe 1. En attendant un petit bout de Guy Kriaki.

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1: Bonsoir à tous, je suis ravi de vous accompagner en ce jeudi de l'Ascension en direct pour Europe 1 Nuit jusqu'à 22h30. À la une de votre journal, aucun nouveau cas de hantavirus sur le sol français. Les 26 cas contact testés négatifs annoncent aujourd'hui du ministère de la Santé. Mais pas question de relâcher la vigilance, tous les patients restent à l'isolement à l'hôpital. Point complet sur le protocole sanitaire dès le début de ce journal. Trois jours après la fusillade mortelle dans le quartier des Moulins à Nice, un premier coup de filet. Quatre suspects interpellés ces dernières heures, parmi eux le tireur présumé. Les détails du correspondant d'Europe 1 dans quelques minutes. Dans ce journal également, le choc dans le Nord au lendemain de la mise en examen d'un babysitter accusé de viol et d'agression sexuelle sur au moins 18 enfants qu'il gardait. Les deux maîtres du monde face à face, ce qu'il faut retenir de la rencontre Donald Trump-Xi Jinping à Pékin aujourd'hui. Et puis la liste des 26 pour la Coupe du Monde de foot dévoilée ce soir par le sélectionneur de l'équipe de France, Didier Deschamps. Quelques surprises à noter, vous l'entendrez. Une nouvelle rassurante sur le front du hantavirus. Les 26 cas contacts identifiés en France, anciens passagers du navire de croisière MV Ondus ou d'un des avions empruntés par une néerlandaise contaminée, ont tous été testés négatifs. À ce stade, le scénario noir d'une nouvelle pandémie d'ampleur semble improbable. Mais pas question de baisser la garde pour autant. Yasmina Katou, vous êtes spécialiste santé à la rédaction d'Europe 1. Les cas contacts restent sous haute surveillance. Comment cela va se passer ?
2: Eh bien, ce que l'on sait pour l'instant, c'est que les 26 cas contacts resteront à l'isolement à l'hôpital jusqu'à nouvel ordre, où ils seront testés 3 fois par semaine. Ce confinement dans des chambres où la pression de l'air est modifiée pour empêcher la transmission doit durer 15 jours. Mais après ces 2 semaines d'hospitalisation, le protocole n'est pas encore clair. Écoutez ce que disait Stéphanie Rist lors de la dernière conférence de presse, c'était mardi dernier.
3: Sur la durée de l'isolement, nous avons pris des décrets qui nous permettent, si on a besoin de les hospitaliser ou de les laisser en isolement le temps de l'incubation. On est plutôt sur cette orientation, mais on laisse aussi les données de la science évoluer et nous adapterons avec l'évolution des connaissances.
2: La ministre de la Santé n'exclut donc pas que les cas contacts quittent l'hôpital avant la fin de la période d'incubation de 42 jours pour un auto-isolement à domicile par exemple.
1: Les explications de Yasmina Katou pour Europe 1. Et une grande inconnue demeure. Quelle est l'origine exacte de ce foyer de hantavirus détecté à bord d'un navire de croisière parti d'Ushuaia début avril? Pour répondre à cette question, une mission scientifique argentine se rendra la semaine prochaine dans la ville la plus australe du monde à la recherche de rongeurs susceptibles d'avoir transmis la maladie. Premier résultat d'analyse attendu d'ici un mois. L'enquête avance 3 jours après la fusillade mortelle dans le quartier des Moulins à Nice. 2 pères de famille sans aucun lien avec le narcotrafic avaient été tués et 6 autres personnes blessées par un homme circulant à trottinette. Bonsoir Frédéric Michel.
4: Bonsoir Maëlle, bonsoir à tous.
1: Vous êtes le correspondant d'Europe 1 à Nice. 4 suspects ont été interpellés.
4: Oui, des interpellations qui ont eu lieu dans la nuit et ce matin, un coup de filet réalisé dans la plus grande discrétion. Parmi les personnes arrêtées, selon nos confrères de Nice Matin, il y aurait le tireur présumé, l'homme à la trottinette. En quelques heures, les enquêteurs sont remontés jusqu'à lui et auraient identifié plusieurs planques possibles avant de le repérer dans un quartier du centre-ville de Nice, proche du port. 3 autres personnes dont on ignore le degré d'implication ont également été appréhendées. Le parquet de Marseille qui a repris l'affaire confirme simplement les 4 gardes à vue et indique qu'un point de presse sera organisé lundi à l'issue de ces auditions qui peuvent donc durer 96 heures. Le tireur déposé en voiture avec sa trottinette avait en plein cœur de l'après-midi tiré en rafale en direction d'un groupe devant un café et un magasin de bonbons, tuant 2 hommes de 57 ans et 39 ans. Il avait également blessé 6 personnes, dont 3 grièvement, hors de danger aujourd'hui.
1: Frédéric Michel, correspondant d'Europe 1 à Nice, et on apprend il y a quelques minutes qu'une fusillade a éclaté à Nantes dans un immeuble. C'était vers 19h30. Un adolescent de 14 ans a été tué par balle. 2 autres personnes, dont au moins un autre mineur, ont été blessées. L'ancien professeur de sport piégé sur Internet par un vidéaste présenté comme un chasseur de pédocriminels, mis en examen et placé en détention provisoire ce soir. Dans une vidéo diffusée en direct en début de semaine, on voit ce retraité de 66 ans faire des avances sexuelles à son interlocuteur qui se fait passer pour une adolescente. Le suspect s'est rendu de lui-même au commissariat de Vesoul au lendemain des faits. La pédocriminalité est un fléau en ligne, mais aussi, hélas, dans le monde réel. Dernière illustration glaçante, ce babysitter accusé de viol et d'agression sexuelle sur au moins 18 enfants qu'il gardait dans la métropole lilloise entre 2023 et 2025. Laura Legault, cet homme de 37 ans, était pourtant déjà connu de la justice avant son arrivée dans le Nord.
5: Oui, en 2020, l'homme passe 3 ans derrière les barreaux pour avoir agressé sexuellement un mineur à Nice. Puis il déménage dans le nord de la France, où il reprend malgré tout ses activités de babysitter. Entre mars 2023 et décembre dernier, il travaille pour 44 familles de la métropole lilloise, jusqu'à faire l'objet d'une plainte pour viol sur un petit garçon de 2 ans et demi. L'enquête révèle alors ce chiffre effrayant. 18 enfants âgés de 2 mois à 5 ans auraient été agressés sexuellement par le babysitter. Parmi eux, 3 auraient subi des viols. Depuis sa première condamnation, l'homme inscrit au fichier des auteurs d'infractions sexuelles avait pourtant interdiction d'exercer une activité en contact avec des mineurs. Mais la plateforme sur laquelle il postulait n'est pas légalement considérée comme son employeur. Pas d'obligation donc de vérifier son casier judiciaire. L'enquête se poursuit pour identifier de potentielles victimes. L'homme encourt la réclusion criminelle à perpétuité.
1: Laura Legault, et après cette nouvelle affaire de pédocriminalité, la haute commissaire à l'enfance, l'ancienne ministre Sarah El Haïry, plaide à nouveau pour obliger les babysitters à présenter une attestation d'honorabilité, à savoir un document certifiant qu'une personne n'a pas de condamnation ni d'inscription au fichier des auteurs d'infractions sexuelles ou violentes. Il y a 2 ans, jour pour jour, l'administration pénitentiaire vivait le pire drame de son histoire. 2 gardiens de prison, Arnaud Garcia et Fabrice Moello, étaient froidement abattus lors de l'attaque du fourgon transportant le narcotrafiquant Mohamed Amra pour lui permettre de s'évader. Cela s'est passé au péage d'Incarville, dans l'heure où le garde des Sceaux s'est rendu aujourd'hui pour un hommage solennel. Alexandre Chauveau.
6: Oui, avant un échange avec les familles de Fabrice Moello et d'Arnaud Garcia, Gérald Darmanin leur a rendu hommage au nom de la nation.
7: Ils faisaient leur métier, ils servaient la France et ils ont été victimes de la plus lâche et de la plus odieuse violence.
6: Le garde des Sceaux insiste dans son discours sur la pleine mobilisation de l'État dans la protection des agents pénitentiaires et souligne la création depuis 2 ans du PNACO, le parquet national anticriminalité organisée, ou encore des prisons de haute sécurité pour les délinquants et criminels les plus dangereux. Mais pour les syndicats, il faut aller encore plus loin en rendant notamment exceptionnelles les extractions de détenus. Emmanuel Baudin, secrétaire général FO Justice.
8: On a un nombre d'extractions judiciaires qui explose tous les jours. Les agents passent leur temps sur la route pour des fois 5 minutes, même pas dans le bureau du juge. Et tous les jours, les collègues savent quand ils se lèvent le matin qu'ils risquent de se faire attaquer. Et donc nous, on espère qu'on va réussir à imposer la visio.
6: Une demande qui se heurte toujours au refus des magistrats et à la censure du Conseil constitutionnel qui estime que la comparution physique constitue une garantie légale des droits de la défense.
1: Alexandre Chauveau, un drame lors d'une séance de longe-côte dans le Finistère. 2 marcheurs aquatiques sont morts noyés ce matin sur la plage des Blancs Sablons dans la commune du Conquet. Les victimes faisaient partie d'un groupe de 8 personnes âgées de 60 à 75 ans. 2 femmes ont été prises en charge en urgence absolue par les pompiers. Au moment de l'incident, la mer était à environ 13 degrés avec de la houle et des rafales.
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1: Un face-à-face entre les 2 dirigeants les plus puissants de la planète. Donald Trump, reçu en grande pompe à Pékin par Xi Jinping au 2e jour de sa visite d'État. Les présidents américains et chinois se sont entretenus en privé avant de participer à un vaste banquet au Grand Palais du Peuple. Charles Bouchain, le dossier iranien faisait bien sûr partie des sujets évoqués et Washington aurait obtenu certaines garanties.
9: Oui, selon Donald Trump, Xi Jinping aurait même proposé son aide pour ouvrir le détroit d'Ormuz, paralysé depuis plus de 2 mois désormais. Le président américain, dans une interview accordée à la chaîne Fox News, assure également que le dirigeant chinois n'enverra pas d'équipement militaire à l'Iran.
10: Il a déclaré qu'il ne fournirait pas de matériel militaire, ce qui est une déclaration forte. Mais en même temps, il a ajouté qu'il s'approvisionnait beaucoup en pétrole dans cette région et qu'il souhaitait continuer à le faire. Il aimerait que le détroit d'Ormuz rouvre sans délai.
9: Aucune confirmation en revanche du côté de la Chine, mais lors des discussions ce matin, Xi Jinping aurait exprimé son opposition à l'instauration d'un péage dans le détroit d'Ormuz, crucial pour la Chine. Son approvisionnement en pétrole dépend massivement du Golfe. Allié de l'Iran, la Chine est l'un des rares pays à pouvoir faire pression sur Téhéran. Reste à savoir si Donald Trump parviendra à obtenir une réelle aide de son homologue chinois.
1: Charles Bouchain, et sur Taïwan, il faut noter cette mise en garde de Xi Jinping. Si ce sujet est maltraité, la Chine et les États-Unis entrent entreront en conflit, prévient le président chinois. Sur le plan économique, Donald Trump annonce l'achat par Pékin de 200 gros avions Boeing. Les marchés s'attendaient à une commande plus conséquente. Des représentants libanais et israéliens se retrouvent pour 2 jours de pourparlers au département d'État américain à Washington. Il est question d'une éventuelle prolongation du cessez-le-feu au sud Liban, censé s'achever dimanche, et des modalités d'un désarmement complet du Hezbollah. Cette organisation terroriste pro-Iran, pilonnée sans relâche depuis 2 mois par l'État hébreu et qui revendique ce soir une nouvelle attaque de drones contre des soldats israéliens. Vous écoutez Europe 1, il est 22h10, la sérénité n'est pas encore revenue dans la petite ville de Castelginès, près de Toulouse. Et pour cause, le cobra venimeux aperçu en liberté en début de semaine n'a toujours pas été retrouvé. Alors les habitants restent sur leur garde et font très attention où ils mettent les pieds pendant que les recherches se poursuivent. Le reportage de l'envoyé spécial d'Europe 1, Charles Lhuillier.
11: Ici, les rues sont désertes. Le cimetière, le parc, le terrain de football ont été fermés et les pompiers ratissent les jardins des particuliers.
12: Est-ce qu'on peut rentrer pour faire le tour ?
13: Là, on est sous un toit, dans une cabane, sous un toit en tôle. On cherche dans un endroit avec un peu chaud.
11: Car le cobra est attiré par les zones de chaleur et par les herbes hautes, comme dans le potager d'Evelyne, qui jardine en peignoir et se fait rappeler à l'ordre.
14: Vous êtes jambes nues et c'est pas très bon pour le serpent, ça. Je vous laisse rentrer, madame. Bonne journée.
11: Merci, madame. Une mise en garde indispensable, même si ici, les habitants comme Marie, ils ont bien conscience du danger et prennent leurs dispositions.
15: On fait attention aux petits chiens, parce qu'on a un petit chien, Laurent, il va faire qu'une bouchée de lui, je pense. On regarde quand même sous les feuillages, on regarde, on met les pieds, si on peut dire quoi. Donc, on va éviter quand même de laisser les fenêtres ouvertes, les portes ouvertes, on sait jamais. Si on se trouve face au cobra, je sais pas comment on va réagir. Tant qu'ils l'auront pas trouvé, non, je sors pas, non.
11: Une psychose loin d'être injustifiée, car ces dernières heures, l'Agence régionale de santé a envoyé un message à tous les médecins de l'agglomération en leur donnant la marche à suivre en cas de patient mordu par le cobra. Castelgineste, Charles Lhuillier, Europe.
1: Et le serpent porté disparu est un cobra à lunettes, originaire du sous-continent indien et surtout interdit en France. Une enquête judiciaire est d'ailleurs ouverte pour faire toute la lumière sur la raison de sa présence en Haute-Garonne. Ça y est, on connaît les 26 joueurs sélectionnés pour la prochaine Coupe du Monde de football. Pour la dernière fois, avant de passer la main après 14 ans à la tête de l'équipe de France, Didier Deschamps s'est rendu sur le plateau du 20h de TF1 pour dévoiler sa liste. Bonsoir Antoine Biervaux.
10: Bonsoir Mel, bonsoir à tous.
1: Une liste plutôt prévisible, mais avec quelques surprises tout de même.
10: Oui, et l'un de ses invités surprises, c'est Maxence Lacroix, 26 ans, défenseur central de l'équipe anglaise de Crystal Palace. Il avait fêté sa première sélection avec les Bleus au mois de mars face au Brésil, une performance qui a visiblement beaucoup plu à Didier Deschamps, invité donc du 20h de TF1 tout à l'heure.
16: C'est un joueur qu'on suivait cette saison et la saison dernière. Il a eu l'opportunité de venir avec nous à cette tournée américaine où il a été performant. De par ce qu'il a fait avec nous au mois de mars, Maxence permet à l'équipe de France d'avoir encore un peu plus d'assurance.
10: Et puis deux autres petites surprises à signaler dans cette liste. D'abord la convocation de Robin Risser, 21 ans, élu meilleur gardien de Ligue 1 cette saison avec le RC Lens. Et puis en attaque, on note la présence de l'avant-centre Jean-Philippe Mateta, préféré pour cette Coupe du Monde à Randal Kolo Muani. Pour le reste, c'est du classique. Les tauliers sont là. Kylian Mbappé, Ousmane Dembélé ou encore Aurélien Tchouaméni verront bien les États-Unis. Les jeunes Marnès Akliouche, Désiré Doué et Michael Olise connaîtront eux leur première Coupe du Monde. Un mondial qui, vous l'avez rappelé Maël, sera le dernier de Didier Deschamps à la tête de l'équipe de France.
1: Et il ne manque que vous, Antoine Biervaux, dans cette liste parce que je sais que vous êtes un très bon libéro.
10: Ouais, j'aurais pu avoir ma chance. Malheureusement, Didier Deschamps a préféré prendre Kylian Mbappé. Bon,
1: voilà, on va lui faire confiance. Qui se discute. Merci beaucoup Antoine Biervaux. Et puis on espère évidemment voir les Bleus aller jusqu'au bout de ce mondial. Ce qui est sûr, c'est qu'il y aura du très beau monde pour assurer le spectacle à la mi-temps de la finale le 19 juillet prochain au MetLife Stadium dans le New Jersey. Madonna, Shakira et le groupe de K-pop BTS. Rien que ça, le tout sous la direction artistique du leader du groupe de Coldplay, Chris Martin. Un point désormais sur les marchés financiers.
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1: Et la bourse de Paris qui clôture en hausse ce soir, plus 0,93% à 8082 points. Clôture en hausse également ailleurs en Europe, à Francfort, plus 1,32%, à Milan, plus 1,15% et à Londres, plus 0,46%. Du vert également aux États-Unis, plus 0,68% pour le Nasdaq, plus 0,75% pour le Dow Jones.
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1: La météo désormais avec vous Marlène Duret, encore des averses demain.
18: Oui, encore pas mal d'averses du Sud-Aquitaine et du Midi-Pyrénées jusqu'aux frontières de l'Est en passant par l'Auvergne, le Mâconnais, le Dijonnais et les Vosges. Des averses façon giboulée même parfois avec coups de tonnerre, grésil et vent, notamment entre le Gard et l'Hérault ou encore en région Rhône-Alpes. D'autres averses arriveront par la Manche et elles progresseront l'après-midi vers les Hauts-de-France, la Champagne-Ardenne, le bassin parisien, le centre-val de Loire et les pays de la Loire. Il neigera également en montagne cette nuit et toute la journée de demain, des 1000 mètres d'altitude dans les Alpes du Nord et le Massif central, 1200 dans les Pyrénées, pas de grand soleil autour de la Méditerranée et des températures toujours basses pour la saison. Ce sera d'ailleurs la journée la plus froide de ce week-end de l'Ascension parce que les minimales vont encore baisser. L'après-midi, prévoyez 12 à 16 degrés avec 14 dans la capitale, jusqu'à 17 à 20 près de la Grande Bleue.
1: Merci beaucoup Marlène Duret, 22h16. Vous écoutez Europe 1 et on retrouve l'entretien du député LFI Adrien Clouet, réalisé tout à l'heure dans Europe 1 Info par Clélie Mathias.
19: Bonjour Adrien Clouet.
20: Bonjour.
19: Soyez le bienvenu.
20: Merci.
19: Nous allons parler de la crise de l'antivirus. On a appris une bonne nouvelle puisque tous les cas contacts sont négatifs. Ils restent à l'isolement, ils sont surveillés, ils seront testés régulièrement. Mais je ne voulais pas tellement vous parler de la gestion sanitaire de la crise, mais de la gestion politique. Évidemment, écoutez Stéphanie Rist, la ministre de la Santé, qui a réaffirmé l'engagement du gouvernement. Elle était hier auditionnée à l'Assemblée.
21: Actuellement, tous les malades, éventuellement cas contacts, sont hospitalisés. Actuellement, il n'y a pas de circulation du virus. Je pense qu'il faut commencer comme ça. Maintenant, la responsabilité du gouvernement, c'est d'anticiper et d'anticiper tous les scénarios, même les inimaginables, et donc même les pires. Donc, dès le début que nous avons eu cette alerte, j'ai demandé aux équipes et notamment aux services de faire un point sur, évidemment, les stocks stratégiques, donc les stocks de masques, les appareils de poumons respiratoires, aussi sur les médicaments de premier recours, Doliprane, paracétamol, cortisone, et bref, tous les traitements qu'on peut utiliser en réanimation.
19: Le gouvernement fait preuve de beaucoup de transparence, beaucoup de précautions aussi, il communique régulièrement. Est-ce que pour l'instant, Adrien Clouet, la situation vous semble gérée et maîtrisée d'un point de vue politique, encore une fois?
20: D'abord, je partage évidemment votre soulagement sur l'information consistant à voir que les cas contacts sont tous négatifs. C'est d'abord un premier bon point. Maintenant, comment on se rend utile au pays lorsqu'on est responsable politique? C'est évidemment en s'assurant que le pays est prêt à répondre à ce qui pourrait être une crise. Pour l'instant, ça ne l'est pas. Mais il faut évidemment que la France soit prête à répondre si le risque devenait un danger. Et en l'espèce, il y a des éléments un peu mitigés quand même. Je ne vais pas jeter la pierre gratuitement sur le gouvernement, mais enfin, il y a quelques questions qu'on a posées à Madame Rist hier en commission des affaires sociales, puisque c'est l'extrait que vous avez diffusé, sur lesquelles je n'ai pas trouvé les réponses totalement convaincantes. Alors, c'est bien qu'elle vienne, hein. Je veux dire, on ne va pas lui reprocher, contrairement au moment de début de crise de la Covid où les ministres se cachaient pendant des mois. Donc, elle est venue répondre à des questions, c'est une bonne chose. Ce qu'il faut pour être certain d'avoir le meilleur geste barrière, à savoir la démocratie, c'est qu'on publie les comptes rendus des réunions interministérielles. C'est important parce que il faut que les personnels soignants, les parlementaires aient accès aussi aux informations qui sont montées à la ministre par les scientifiques. Il est évident que la ministre de la Santé aujourd'hui reçoit beaucoup de briefs, beaucoup de documents. C'est normal d'ailleurs, on va pas lui reprocher. Et elle peut pas, elle, passer des heures tous les jours à nous faire un point presse. Donc il faut qu'on puisse avoir accès directement aux informations, c'est quelque chose qui est utile. Ah bah en tout cas, sauf à ce que Europe 1 ait reçu les comptes rendus des réunions interministérielles qui ont lieu tous les jours, c'est pas le cas. Et puis, moi, je me pose encore quelques questions, et ça serait bien qu'elle y réponde, parce que ça permettrait d'être très, très clair et très transparent. Les questions que je me pose sont les suivantes. Pourquoi, lorsqu'il y a eu le cluster sur le bateau, on n'a pas ouvert un hôpital de campagne pour pouvoir accueillir, surveiller et traiter tous les gens plutôt que de les renvoyer dans leur pays? Alors, dans le cas français,
19: en les laissant sur le bateau, c'est ça?
20: Pas forcément, non. Hôpital de campagne, vous savez, à terre. Et vous mettez les gens dans l'hôpital de campagne sous surveillance de l'OMS au niveau international. Parce que, autant sur le cas français, là, ça se passe plutôt correctement. Mais, je pense aux États-Unis. C'est beaucoup plus inquiétant. Vous savez qu'il n'y a pas de protocole de quarantaine unifié. Les États-Unis ont quitté l'Organisation mondiale de la santé. Et pourtant, ils vont accueillir, par exemple, des grandes compétitions sportives. Donc, je pense que c'est pas une bonne chose de renvoyer chez Monsieur Trump des gens qui potentiellement pourraient être porteurs. Deuxième question sur les stocks.
19: Est-ce qu'il y avait un problème. Je m'arrête déjà sur ce premier point. Mais visiblement, cet antivirus est une fois qu'il est déclaré très dangereux et qu'il nécessite des équipements hospitaliers qui sont peut-être difficiles à installer dans un hôpital de campagne.
20: Dans ce cas-là, qu'elle nous le dise, parce que c'est pas l'argument qui a été donné pour l'instant. J'en ai pas vu. Le seul argument qu'on a entendu à la télévision, c'est de nous expliquer que fallait faire attention à la saison touristique à Tenerife. Bon, ça, pardon, c'est pas un argument qui me paraît tout à fait valable par rapport à des risques sanitaires. Et puis, un hôpital de campagne internationale, comme on sait les monter avec l'OMS, sont des hôpitaux de pointe. On sait le faire quand il y a une grande crise, par exemple une catastrophe naturelle ou quoi, on sait faire. Des hôpitaux de pointe, de soins, de secours, qui permettent de tracer, isoler, surveiller les gens, ensuite accompagner leur guérison. Donc, je pense qu'on sait faire. Mais en tout cas, il faut la discussion là-dessus. J'ai pas.
19: Il y avait un deuxième point.
20: Il y a un deuxième point. J'aimerais bien des réponses très concrètes sur nos capacités aujourd'hui. J'entends Madame Risse nous dire, il y a des masques pour 3 mois. D'accord, mais combien? Parce que moi, je veux bien faire le calcul. Combien de masques elle estime qu'il faut pour tenir 3 mois?
19: Combien il y en a? Elle n'a pas été assez précise.
20: Ben, c'est pas très précis. Ça fait quelques jours qu'on voudrait savoir combien. Combien y a-t-il de masques aujourd'hui, à la fois dans les stocks stratégiques de la France, mais aussi en milieu hospitalier et entreprises privées. Donc, où est-ce qu'on en est là-dessus? Parce que peut-être qu'on pourrait être rassuré avec ce chiffre, ça serait une bonne chose. Il n'y a pas de raison de paniquer, mais enfin, qu'elle nous donne le chiffre là. Et puis, troisièmement, quelle capacité on a pour accueillir des gens si jamais une situation venait à s'aggraver, qui avait besoin de beaucoup de gens en détresse respiratoire pour de l'oxygénothérapie? Combien de capacité d'accueil on a aujourd'hui en France? Parce que ça aussi, c'est important pour comparer
19: l'évolution des affaires sociales. Vous n'avez pas posé toutes ces questions?
20: Ah, je l'ai posé. Mais bon, j'étais un peu déçu parce que je lui ai demandé pourquoi on n'a pas fait l'hôpital de campagne. Elle a dit parce qu'on voulait pas. D'accord, merci. Bon, pourquoi l'eau mouille? Parce qu'elle est mouillée, c'est pas très utile. Après, j'ai demandé combien il y a de masques. Elle m'a dit assez. Combien de capacité pour les gens en détresse respiratoire? Suffisamment.
19: Et vous n'avez pas été rassuré?
20: Bah, je suis pas en panique. Attendons, je veux dire, on n'est pas là pour inquiéter tout le monde. On est là pour se demander, utiliser l'événement qui se passe là pour être certain de faire un point sur nos capacités sanitaires. En l'espèce, je voudrais qu'on ait des chiffres clairs. Combien il y a de masques disponibles à répartir dans le pays? Combien il y a de capacités d'accueil pour des gens en détresse respiratoire? Et puis, à partir de ça, on a un débat politique. Est-ce qu'on pense que c'est suffisant? Pas suffisant? Et du coup, on réfléchit au budget, aux capacités hospitalières. Voilà. Tout ça pose un ensemble de questions et j'aimerais bien que dans les jours qui viennent, on ait les réponses parce que franchement, ça me semble évident qu'elle les a. Si elle les a pas, bon ben, qu'elle prenne 48 heures pour les obtenir.
19: La question lui sera posée, j'imagine, et vous n'y manquerez pas de le faire.
20: C'est vrai.
19: Ce chiffre à présent, on a passé la barre des 8%. Le taux, je parle du chômage, on est à 8,1. Oui. C'est la première fois en 5 ans, il est repassé au-dessus de ce seuil, en hausse de 0,2 points sur le premier trimestre 2026, de 0,7 sur un an. Et côté David Amiel, le ministre de l'Action des Comptes Publics, qui a réagi à cette hausse, c'était hier sur France 2.
2: C'est évidemment lié au ralentissement économique qu'on observe depuis le début de l'année. Je voudrais quand même rappeler que le taux d'emploi est au plus haut depuis 50 ans. Encore aujourd'hui, c'est d'ailleurs le fruit de la politique économique qui a été menée depuis 2017. Mais évidemment, ça nous appelle à une très grande vigilance. Vous vous rappelez, cet automne, on avait un débat budgétaire. On alertait quand on voyait des conjonctions dans l'Assemblée nationale pour multiplier les impôts, les taxes, la dégradation de la compétitivité de notre économie, en rappelant que derrière, il s'agissait de préserver des emplois. C'est la raison pour laquelle on est aussi très mobilisés maintenant face à la crise, dans le soutien aux entreprises, aux tissus industriels, ceux qui vont être en première ligne de la hausse du prix des hydrocarbures.
19: Adrien Cloué, vous vous souvenez de cette période où l'on commentait mois après mois les chiffres du chômage, où un certain François Hollande n'avait pas pu se représenter parce que justement ces chiffres n'étaient pas assez bons. Oui. Et là, on a l'impression que tout le personnel politique d'ailleurs, mais LFI y compris, les chiffres du chômage finalement on ne les commente même plus, ça n'a même plus d'impact alors que c'est la vie de millions de personnes.
20: Alors quand même, on les commande. D'abord, la bonne nouvelle, on va dire, derrière tout ça, c'est que de toute façon, M. Macron ne peut pas se représenter. Donc la question de la courbe du chômage ne se pose pas. Il sera de toute façon plus là dans un an. Donc on va rassurer tout le monde.
19: Alors
20: là-dessus.
19: Il avait promis plein d'emplois. Enfin, on va dire un seuil de 5%. Oui. Là, ce ne sera pas atteignable.
20: Il avait promis beaucoup de choses, M. Macron. Donc ça, à la limite, c'est vrai que je ne vais pas commenter les promesses rompues, parce que sinon, on ne s'arrête pas et il faut qu'on fasse l'après-midi entière ensemble. Mais sur cette question, tout le monde doit bien comprendre ce qui se passe. Donc l'INSEE a publié les chiffres hier. On a repassé les 8% de chômage. On voit notamment une catégorie de la population qui a été particulièrement frappée par la hausse du chômage, ce sont les jeunes femmes. Les femmes de moins de 35 ans, c'est plus 4 points d'exposition au chômage. C'est gigantesque. C'est la population qui a été le plus frappée. Pourquoi tout ça? À mon avis, on paye là une politique qui a consisté à précariser la main-d'œuvre et l'emploi et qui se retourne. C'est-à-dire que lorsque vous embauchez des gens avec des contrats précaires, eh ben, ils sont plus faciles à licencier. Et donc, dès qu'il y a un petit ralentissement, c'est ce qu'a dit le ministre, il dit, il y a un petit ralentissement cet hiver. D'accord, mais enfin, si les gens ont des CDI protecteurs, un petit ralentissement, ils sont pas virés. C'est parce qu'ils ont des emplois précaires que du coup, le plus petit ralentissement, eh bien, conduit à des licenciements en masse. Ce à quoi on assiste tout à fait aujourd'hui. Et puis, il y a toujours l'effet, qui est l'effet, on va dire, du cercle vicieux. C'est-à-dire qu'une fois que vous licenciez des gens, bah, ils sont en allocation chômage, bah, ils perdent un tiers de leurs revenus, au moins. Donc, du coup, bah, ils sortent moins, et les gens vont pas au restaurant, ils vont pas acheter des fleurs, ils vont pas à la pharmacie. Et donc, vous mettez en cascade des difficultés dans tout le champ économique. C'est pour ça que la protection de l'emploi et la sécurité des gens, c'est une sécurité pour tout le monde, y compris pour les petits commerces qui ont besoin que les gens consomment et donc que les gens aient des bons salaires.
19: Parallèlement à ce chiffre, comment vous expliquez que le taux d'activité batte des records? Il est proche de 76%, ça n'a jamais été le cas. Le taux d'activité, c'est la proportion des 15-64 en emploi ou en recherche d'emploi.
20: Alors déjà, vous l'avez dit, c'est les gens en emploi ou en recherche d'emploi. Ouais. Donc les chômeurs sont dedans. Si vous faites plus de chômeurs, le taux d'activité il monte.
19: Oui, mais oui.
20: Donc en tant que tel, c'est pas un indicateur qui est tout à fait pertinent, je pense, à utiliser. Et puis.
19: Oui, mais ça veut dire qu'il y a un certain dynamisme quand même.
20: Bah, pas forcément, vous pouvez, 2 millions de chômeurs en plus, c'est 2 points de taux d'activité qui montent. Mais en revanche, on voit que la stratégie que je disais de créer des emplois précaires, eh ben, elle tombe là, elle arrive là à ses limites. Parce que le taux d'activité ne vous dit pas quelle est la qualité de l'emploi. Est-ce que les gens, ils ont effectivement un contrat en CDI, à temps plein, protecteur, qui est fait 2 jours, les horaires compatibles avec les enfants, etc. Ça n'en dit rien, le taux d'activité. Et on a vu des créations d'emplois très importantes, ce Emmanuel Macron, qui étaient des emplois sous-payés, payés au lance-pierre ou très précaires. Et donc, évidemment, c'est les premiers qui disparaissent quand la conjoncture, eh bien, elle vient à se retourner. Et puis, deuxièmement, je voudrais attirer l'attention aussi sur un phénomène qui est très dangereux qui se passe en France, c'est que depuis que M. Macron est arrivé au pouvoir, le temps de travail a arrêté de baisser. Vous savez, depuis 1900, on a divisé par 2 à peu près le temps de travail humain. Et donc, évidemment, lorsque vous divisez par 2 le temps de travail, eh ben, ça libère des postes. Depuis qu'Emmanuel Macron est là, quand il est arrivé, les Françaises et les Français, ils faisaient 1541 heures par an. Aujourd'hui, c'est 1542. C'est la première fois de l'histoire de notre pays que sur 10 ans, eh bien, le temps de travail est gelé. Il ne bouge plus. Et ça.
19: Les Européens travaillent plus, généralement, que les Français.
20: Non, c'est pas vrai.
19: Les Allemands, notamment.
20: Bah, alors, j'invite tous les gens qui nous écoutent à regarder les chiffres de l'OCDE. Ça s'appelle Working Hours en anglais, la liste longue.
19: Alors, vous savez qu'il y a selon les sources, ça diffère, hein.
20: Oui, mais c'est pour ça que je prends les sources des statistiques Eurostat ou OCDE, qui sont des sources assez uniformes. Ou sur le site de l'INSEE aussi, vous avez des comparaisons internationales. Et en réalité, les Allemands, les Belges travaillent moins que les Françaises et les Français. Parce qu'en fait, à France, il y a beaucoup plus d'emplois à temps plein et beaucoup moins de temps partiel. Donc, c'est une des raisons pour lesquelles les Français travaillent en réalité plus que les pays voisins. Et vous avez effectivement des officines patronales qui parfois disent, bah alors, si on prend que les gens de tel âge à tel âge en emploi à temps plein, alors on travaille moins. D'accord? Mais enfin, moi, je parle de tout le monde.
19: J'en reviens juste un mot sur ce chiffre du chômage. Emmanuel Macron, le gouvernement, avait décidé il y a 2 ans que les bénéficiaires du RSA, le revenu de solidarité active, n'était pas inscrit à France Travail, il devait l'être. Forcément, ça gonfle un peu les chiffres quand même, on peut pas leur...
20: Non, c'est pas les mêmes, parce que les bénéficiaires du RSA, ils sont comptés maintenant à France Travail comme demandeurs d'emploi, mais c'est pas les mêmes données. Vous savez, en France, il y a 2 chiffres sur le chômage. Il y a les inscrits à France Travail, c'est le chiffre que vous évoquez là, le nombre de gens qui s'inscrivent. Alors par exemple, quand il y a du non-recours, ça fait baisser le chômage. Quand on tape sur la tête des gens en leur disant « si vous inscrivez, vous êtes des fainéants, etc. », les gens s'inscrivent pas et donc artificiellement on a fait disparaître des chômeurs. Et puis il y a le chiffre qu'on évoque ici, qui est celui de l'INSEE, qui est pas du tout lié à France Travail, c'est un chiffre qui est un recensement. Et on va voir les gens, on leur demande « est-ce que vous avez travaillé la semaine dernière ?» Et s'ils n'ont pas travaillé, on les compte comme chômeurs. Donc les gens RSA étaient déjà dedans. Donc là, pour le coup, c'est même pas l'effet RSA qui a joué, c'est véritablement des privations d'emploi par des suppressions de postes ou des non-reconductions de CDD.
19: Les carburants, puisque la guerre au Moyen-Orient implique un blocage du détroit d'Ormuz, je vais y arriver. Et ce qui fait que les prix du pétrole sont à la hausse, ça se ressent à la pompe, on attend de nouvelles aides. Il y a eu la crise de l'antivirus que le gouvernement a dû gérer évidemment en urgence, qui a pu retarder quelques annonces. Bon, non, vous n'y croyez pas?
20: Bah, c'est pas les mêmes ministères, donc je vois pas pourquoi aujourd'hui le ministère de l'Industrie, de l'Énergie, de l'Économie serait impacté par la gestion de la crise antivirus. C'est un prétexte un peu commode. Puisque je rappelle que le droit français permet, c'est l'article L410-2 du Code du commerce, de bloquer des prix, comme on l'a fait déjà dans la catastrophe naturelle en Guadeloupe, comme on l'a fait durant les 5 semaines de la guerre du Golfe en 91. On peut bloquer les prix de l'essence à la pompe et ça ne coûte rien. Donc Monsieur Maillard nous dit, il faut pas dépenser de l'argent. Eh bien, parfait. Eh ben, dans ce cas-là, Monsieur Maillard, il faut voter avec la France Insoumise pour demander un blocage à la pompe des prix de l'essence. Ça ne coûtera rien.
19: S'il le fera.
20: Et ça rapportera beaucoup. Moi non plus, mais vous savez, parfois une épiphanie peut toujours arriver, donc je veux lui proposer une bonne idée.
19: Je crois surtout qu'il ne croit pas à cette solution.
20: Eh bien, c'est un problème parce que moi, je ne crois pas aux siennes et surtout, je pense que les siennes, on les subit. depuis maintenant quelques mois. Si ça marchait, leur histoire, pourquoi pas? Mais enfin, l'idée de Monsieur Lecornu de se balader en tournant un moulin à prière en disant Total doit redistribuer ses profits, pardon, on ne le voit pas. Ce qu'on voit, c'est que depuis le début du trimestre, les Françaises et Français sur la route, les conducteurs conductrices, ont dépensé 125 euros chacun qui sont partis dans les poches de Total. C'est gigantesque. Il y a des gens qui
19: mais
20: nous écoutent.
19: Mais au moins, Total Energy plafonne, fait un geste pour les automobilistes.
20: Alors, Total Energy, un, plafonne pour ceux qui ont un contrat Total Energy chez eux, donc c'est de la fidélisation. Et deux, non, dans ses propres stations, uniquement, pourquoi? Parce que Total fait ses profits sur la marge de raffinage, c'est-à-dire dans les raffineries en tant que telles. Donc, ils ont beau jeu, une fois qu'ils ont mis le couteau sous la gorge de tous les distributeurs, de dire, on plafonne à la distribution. Le profit, il est déjà fait en amont. Et donc, ils ont reporté sur chacun 20, 25, 30 centimes. D'ailleurs, je regardais tout à l'heure avant de venir, il y a même une station à 1 km de vos studios, on est passé à 2,90 sur le gazole. Ouais, 2,90, c'est-à-dire le prix est devenu totalement fou. Et face à ça, les aides, elles sont indigentes, me semble-t-il. Les aides uniquement pour, alors, les grands rouleurs qui gagnent moins de 1500 euros. Pardon, mais quelqu'un qui gagne 1600 euros ne roule pas sur l'or non plus et doit aussi être aidé, être accompagné. Même si c'est que 29 km et pas 30. Donc, il faut bloquer les prix à la pompe.
19: Adrien Cloulet, député LFI de Haute-Garonne, vice-président du groupe LFI à l'Assemblée nationale, était l'invité des grands entretiens d'Europe Info. Merci Adrien Cloulet.
1: Voilà, c'était l'entretien du député LFI Adrien Clouet, réalisé par Kelly Mathias tout à l'heure dans Europe 1 Info. Et c'est l'heure désormais de retrouver, comme tous les

0: vous avez envie, vous le savez, on vous le dit, on vous le répète chaque soir, Valérie le week-end et moi la semaine. Si vous avez envie de nous parler d'un chagrin, d'un amour qui commence, d'un parent qu'on n'arrive plus à comprendre, d'une solitude devenue trop lourde, et parfois peut-être juste parce qu'on a besoin d'une voix au bout du fil, eh bien la Libre Antenne est là, et nous aussi. Bienvenue dans cette Libre Antenne, vous pouvez nous joindre jusqu'à 1h du matin. Pour cela, vous connaissez le numéro de téléphone, le 01 80 20 39 21. Vous avez également les SMS au 7 39 21. Vous faites précéder votre message du mot nuit. Et puis libreantenne@europe1.fr, ça c'est l'adresse pour nous adresser un courriel. Vous savez, Florian et Audrey sont là comme tous les soirs et nous sommes heureux d'être avec vous. Tristan Le Gall réalise cette émission et l'on l'en remercie. À tout de suite dans cette Libre Antenne et bienvenue.
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0: Et bonsoir Lina.
2: Bonsoir Roland.
0: Merci d'être avec nous, vous êtes toute jeune Lina.
2: Oui.
0: On a de plus en plus des auditeurs très jeunes qui nous appellent et ça nous fait plaisir. Enfin, on aime tous les auditeurs, hein, qu'ils soient jeunes, moins jeunes. Mais c'est vrai que on a l'impression que cette Libre Antenne s'est un petit peu rajeunie. Vous avez 22 ans, vous vivez dans le sud et puis vous voulez nous parler, finalement des amourettes de collège qui durent, parce qu'on se méfie toujours des amourettes de collège. On pense que ces amourettes ne vont pas tenir la longueur. Bon, en fait, vous êtes très jeune, donc l'avenir nous le dira. Mais en tout cas, envers et contre tout, vous vous êtes battu avec le papa d'ailleurs de votre premier enfant et de celui qui va arriver. Vous vous êtes battu véritablement pour faire durer cet amour et il semblerait que vous ayez eu raison. Racontez-nous, Lina.
2: Nous, en fait, on s'est connus quand on était au collège. Du coup, on avait 12-13 ans. Et il est arrivé dans ma classe parce que à la base il habitait pas du tout là où moi je vivais,
0: celui
2: il
0: vous
2: sur
0: êtes,
2: Paris.
0: Celui qui dont vous parlez, comment il s'appelle? Donnez-nous le prénom.
2: Ah oui, Enzo.
0: Enzo, voilà, exactement. Donc Enzo est arrivé dans votre classe, il avait quoi? Il avait 11 ans quand il est arrivé, 12 ans?
2: 12 ans, ouais, on avait pendant 13 ans.
0: D'accord. Donc vous, lui 12 ans, vous 13 ans, il arrive au collège, il est donc en cours d'année, il avait déménagé justement dans le sud, et au départ, c'est pas ce qu'on appelle un coup de foudre.
2: Ah non, pas du tout. Pas du tout, du tout. Carrément, quand il est arrivé dans ma classe, que ce soit lui comme moi, on n'a même pas pensé à se parler, ni rien du tout, sur le coup. Et en fait, on a décidé de se parler parce que un ami en commun l'a fait rentrer dans notre groupe d'amis. Parce que lui, à la base, il était avec, il traînait avec des personnes que moi je ne fréquentais pas du tout. Mmh. Et en fait, dès qu'on a commencé à se parler, on s'est rendu compte qu'on avait plein de points communs. On écoutait les mêmes musiques, des trucs bêtes quoi, d'ado.
0: Ouais.
2: Et on est devenus très très très très vite de très bons amis.
0: Ouais.
2: Donc on était plus souvent, j'étais plus souvent qu'avec lui, qu'avec tous mes amis
0: c'était
2: que j'avais de base.
0: C'était devenu un peu votre meilleur ami.
2: Ah oui, c'était mon meilleur ami.
0: Alors qu'à cet âge, quand on a 13 ans, on a plus des amis féminines, c'est-à-dire des amis de votre âge, et c'est plutôt, on traîne souvent avec ses copines ou ses copains quand on est un garçon. Mais là, c'était lui qui était devenu votre plus proche ami.
2: Ah oui, ça c'est sûr. Oui. Moi, c'est-à-dire que j'avais beaucoup de copines filles, mais j'avais aussi beaucoup de copines, d'amis garçons.
0: Ouais.
2: Mais malgré tout, c'est vrai que généralement j'étais plus souvent avec les filles qu'avec les garçons. Mais quand lui, en gros, on a commencé à vraiment à se parler, j'étais tout le temps avec lui, que ce soit en classe, on était à côté, dans la cour, à la cantine, tout le temps.
0: D'accord. Ah oui, oui, oui. Mais il n'y avait pas du tout d'attirance encore. C'était vraiment purement amical.
2: Ah oui, oui. D'ailleurs, lui comme moi, on n'était pas du tout le style physique l'un de l'autre.
0: Et vous n'aviez pas par ailleurs de petits copains et lui de petites copines?
2: Non, à ce moment-là, non.
0: D'accord, ouais.
2: Pas du tout. Mais par la suite, en fait, parce qu'il n'est pas resté longtemps justement dans mon école,
0: ouais.
2: Il m'a dit qu'il allait déménager, entre-temps, il a fait un bisou à une de mes copines lors d'un jeu.
0: Ouais.
2: Et en fait, je me suis rendu compte que j'étais hyper jalouse, alors que j'avais jamais connu ça, moi.
0: Ah, ah.

0: oui, donc vous vous êtes rendu compte quand même que vous aviez des sentiments pour lui.
1: C'est ça, mais sur le coup, enfin moi je m'en rendais pas compte parce que ben j'avais jamais été amoureuse, j'avais jamais eu de sentiments pour personne, enfin on était jeunes. Et je lui en ai parlé quand il m'a dit qu'il allait déménager par message parce que j'avais honte.
0: Ah.
1: Et en fait, il m'a dit que c'était réciproque.
0: Qu'il avait des sentiments pour vous.
1: C'est ça.
0: Vous aviez quoi? C'était à la fin de l'année? Vous aviez 13 et 14 ans ou 12 et 13 ans? C'était quoi?
1: Moi, j'allais avoir 14 ans et lui venait d'avoir ses 13 ans parce que lui, il est né en fin d'année et moi en début d'année.
0: D'accord. Donc évidemment, le même âge quasiment. Ouais. Et donc là, vous lui avouez vos sentiments, il vous avoue également ses sentiments. Et là, vous sortez ensemble, du coup, comme on le dit?
1: Ah oui.
0: Ouais,
1: oui,
0: d'accord.
1: Bon, à ce moment-là, on se voyait vraiment que au collège, quoi. Dans tous les cas, on se voyait pas en dehors. Mmh. Et en plus, bah, 2 semaines après que je lui ai avoué mes sentiments, bah, il a déménagé, donc il a quitté l'école dans laquelle on était ensemble.
0: Ah.
1: Mmh. Oui. Et bah, du coup, on a quand même continué à sortir ensemble pendant quelques mois. Mais
0: comment vous faisiez pour vous voir alors?
1: Ah bah on se voyait plus. On s'appelait on s'appelait simplement parce que il avait même pas un téléphone qui lui permettait de faire des visios.
0: Donc vous sortiez ensemble sans vous faire de bisous quoi.
1: Exactement, on était fait qu'un seul au collège quoi, c'est tout.
0: Ah oui, d'accord. C'est un peu platonique, ouais. Et du coup, la distance n'a pas eu raison de vos sentiments ou de votre couple?
1: Alors si, justement, au bout de 6 mois, vu que ben on était jeunes, donc nos parents ne nous laissaient pas prendre le train ou le bus parce qu'il y avait quand même 40 minutes de route.
0: Bah oui, bien sûr.
1: Donc moi j'ai décidé que j'en avais marre parce que on était jeunes quoi. Mmh. Et du coup ben tous les deux au final on a décidé de mettre un terme à la relation sur le coup.
0: Mmh.
1: Et donc après on s'est plus parlé, mais on s'est vrai qu'on se reparlait quand même souvent. On va dire que tous les 6 mois, on s'envoyait un message. Bon, c'était pas, il n'y avait pas de relation spéciale. On était juste comme redevenus des amis, mais on se parlait plus quoi.
0: Mmh. Mmh.
1: Et un an et demi après,
0: ouais.
1: quand on est passé au lycée, parce qu'à ce moment-là on était en quatrième à la base. Mmh. Donc après il y a eu la troisième qui est passée. Et quand
0: et
1: on
0: là,
1: est rentré au lycée,
0: dans
1: la
0: seconde, ouais.
1: Oui, quand on est arrivé en seconde, en fait, pendant le confinement, parce que du coup, la première année où on était au lycée, il y a eu le confinement.
0: Ah oui.
1: J'avais eu envie de lui reparler.
0: En même temps, on n'avait pas grand chose à faire pendant le confinement. Donc,
1: bah, c'est ça. En vrai, je pense que c'est surtout le fait que pendant le confinement, en fait, j'y repensais à beaucoup de choses, parce que on était enfermés. Et en fait, j'ai décidé d'envoyer un message à sa sœur, puisque sa sœur, du coup, je l'avais déjà vue, je lui avais déjà parlé sur les réseaux à l'époque, parce que lui, je le trouvais nulle part sur les réseaux.
0: Mmh.
1: En fait, il n'était pas sur les réseaux sociaux, j'avais plus son numéro, parce qu'entre-temps, j'avais changé de téléphone, de numéro plein de fois. Et donc, du coup, sa sœur m'a dit qu'elle allait lui faire passer le message, mais que vu qu'elle ne vit plus avec lui et que c'est le confinement, c'est un peu compliqué, parce qu'elle avait pris son appartement et tout.
0: Mmh.
1: Et je reçois un message début mai de lui. J'ai tout de suite su que c'était lui parce que en fait je me rappelais que dans son numéro il y avait 2 chiffres au début en particulier. Oui.
0: Avec ces téléphones portables et ces numéros qu'on enregistre, on n'utilise plus du tout notre mémoire à se rappeler comme on le faisait nous à l'époque des numéros filaires. Là, les numéros de portables, évidemment, on en connaît un ou deux et encore.
1: Ouais, c'est ça, moi je connaissais vraiment que celui de ma mère.
0: Bah oui.
1: Parce qu'elle avait le même depuis des années, mais sinon. Puis on pense pas à retenir les numéros, enfin à cet âge-là.
0: Oui, c'est vrai. C'est vrai.
1: On a tellement de trucs en tête que.
0: Donc là, il vous recontacte?
1: Oui, il m'envoie un message. On recommence à parler et vraiment très peu de temps après, au bout de 3 jours. Généralement les garçons à l'adolescence sont comme ça, il me dit qu'il m'aime, je lui dis mais on se reparle que depuis 3 jours, tout ça, et il me dit qu'il voudrait qu'on se remette ensemble.
0: Donc
1: moi je lui dis que sur le coup j'avais peur qu'on puisse pas se voir, j'avais pas envie de m'embarquer encore dans une relation à distance. Parce que moi, à 15 ans, mes parents, ils me laissaient toujours pas prendre le bus, le train.
0: Oui. Et puis, vous vouliez peut-être rester un peu libre. Parce qu'en vous disant, peut-être qu'à 15 ans, vous alliez pouvoir rencontrer quelqu'un et vivre quelque chose de plus facile.
1: Surtout le fait, ouais, c'est surtout le fait de la distance.
0: Oui, oui, bien sûr.
1: Me dire que la distance en au lycée, déjà qu'en étant au lycée, on n'a pas spécialement le temps. Mais alors, si en plus il y a la distance derrière, c'est compliqué, quoi.
0: Bah oui, je comprends.
1: Et donc, au final, j'accepte quand même. En fait, il me promet qu'il va faire, des efforts et qu'il va venir. Lui il a le droit de venir et qu'il viendrait me voir, et du coup je décide en gros de lui laisser une chance, quoi, de dire ok, bah j'accepte de me remettre avec toi. Donc ça c'était le 6 mai, et en fait dès le déconfinement il est venu.
0: Ah, il a tenu parole.
1: J'aurais pas pensé, mais j'étais choquée, hein, je m'y attendais pas.
0: Bah il vous a dit je t'aime quand même.
1: Oui, mais bon, au collège aussi, on se dit « je t'aime ».
0: Bah enfin, oui, mais regardez, deux ans plus tard, il a continué à dire « je t'aime ».
1: Mais sur le constant. Coup, moi, je me suis dit « bon, on connaît les garçons, tout ça ». Et en fait, quand du coup, il est venu, il s'était trompé d'arrêt de bus, donc avec mon père, on a dû venir le chercher. Et il faut savoir que quand on avait 12 ans, il faisait ma taille. Moi, je fais 1m60.
0: Ah oui.
1: Et que là, quand je l'ai revu, en fait, il faisait 1m90.
0: Oh là là, c'est pas possible. C'est le vaccin du Covid qui l'a fait grandir comme ça?
1: Il a même pas fait le vaccin.
0: C'est peut-être ça.
1: Mais c'est vrai qu'il était immense. Et en fait, il avait
0: Vous êtes sûr que c'est le même?
1: Ah ben, il avait la même tête.
0: C'est pas un faux Enzo qui est venu.
1: Quand je l'ai vu, parce que de la voiture, moi, je voyais même pas sa tête. Je me suis même demandé, j'ai dit à mon père, mais c'est pas possible, c'est pas lui.
0: Il va pas pouvoir rentrer dans la voiture, il va pas pouvoir se plier en trois pour rentrer dans la voiture.
1: Ah, mais ça va que mon père avait une grande voiture.
0: Mais en tout cas, mais votre père, il est sympa quand même de vous accompagner. Vous avez 15 ans, oui. C'est un petit copain que vous aviez connu quand vous aviez 12 ans ou 13 ans. 13
1: oui,
0: ans, et là, il vient vous voir, il va le chercher. Il est sympa, votre père.
1: Il avait déjà vu une ou deux fois, il était déjà venu à la maison à l'époque où on était au collège et qu'on était juste des amis, justement. Mais je suis même pas sûr. Mon père, il se rappelle de personne. Je suis même pas sûr qu'il se rappelle de lui. Je sais que ma mère, oui. Mais alors mon père, c'est vrai qu'il a été cool quand même.
0: Donc là, vous le retrouvez. Donc il mesure 1m90. Ça vous effraie? Ça vous fait plaisir?
1: Oui.
0: Ça vous quoi? Ça vous effraie?
1: En fait, j'étais. Je savais plus quoi dire. Je savais plus quoi faire. En fait, je sais pas comment expliquer.
0: Après avoir fait deux heures de route.
1: Il a fait le train, le bus.
0: Si en plus vous le reconnaissez pas ou qu'il ne vous plaît un peu moins, c'est ennuyeux quand même.
1: Ah ben c'est surtout que, en fait, j'étais choquée parce que moi vraiment, il m'avait pas dit qu'il avait autant grandi. Enfin, quand on se parlait au téléphone, il me l'avait pas dit. J'avais vu que sa voix, elle avait changé parce que forcément, il avait mué. Mais c'est vrai que j'étais quand même choquée, et en fait, au final, lui aussi, alors moi j'avais pas grandi, hein. Je faisais toujours la même taille.
0: Ouais, j'ai pas grandi. Ouais.
1: Mais c'est vrai que physiquement, en fait, mon visage, il avait beaucoup changé quand même. Enfin, j'avais un visage plus mature, plus grand. Et en fait, lui comme moi, quand il arrive à la maison, on s'est assis chacun d'un côté et on s'est pas parlé.
0: Ah oui, c'était le choc.
1: Oui, on s'est pas parlé pendant au moins une heure.
0: Ah oui, j'étais gênant pour vos parents, non?
1: Oui, oui. Et surtout que au moment de manger, par exemple, je savais pas moi, qu'il aimait pas les tomates. Mais mon père, il avait préparé des tomates le midi et il lui dit, tu vas en gros mange les tomates, et il s'est forcé à les manger alors qu'il déteste ça. Donc je pense que ça aussi, ça l'a perturbé, il savait plus quoi faire. Mais très vite après, dans la journée, on a fini par se parler, se rapprocher, quoi, parce que c'est vrai que sur le coup, et puis nous, quand on s'était connus à 12 ans, 12-13 ans, quand on sortait ensemble, on avait fait un bisou, un petit smack, quoi, mais c'est en grandissant, il y a la pression de se dire, mais comment on va faire?
0: On pouvait explorer plus de choses, ouais.
1: C'est ça, on savait plus... Au final, ça a été.
0: Vous êtes refait des petits bisous quand même.
1: Oui.
0: D'accord.
1: Oui, mais c'est vrai que sur le coup, on était un peu perturbés.
0: Bah, oui.
1: Et en fait, juste avant qu'il parte, parce que alors du coup, il faut savoir qu'il est arrivé. Il arrive à midi, mais à 18h, il devait reprendre un bus plus le train plus un tram pour rentrer chez lui. Et donc, du coup, au moment de partir, on avait un ami en commun, qui à l'époque était un ami en commun quand il était au collège, qui est venu nous voir. Et du coup, on s'est encore plus détendu l'atmosphère quand même, parce que on était tous ensemble. Et il a pris le bus, et parce que on s'était pas, enfin, on avait parlé, mais on s'était pas dit réellement de choses importantes ni rien.
0: Oui,
1: quoi.
0: Oui, vous aviez pas évoqué vos sentiments, j'imagine.
1: C'est ça.
0: C'était encore trop tôt.
1: Et justement, quand il était dans le bus, en gros, je lui ai demandé, parce que je lui ai dit, mais c'est bizarre, t'étais froid, enfin, t'étais distant et tout. Il me dit, oui, mais toi aussi. Et c'est vrai qu'on était, en fait, on avait tous les deux trouvé qu'on était distant un peu l'un envers l'autre.
0: Il avait pris de la hauteur, c'est normal, lui.
1: Oui, pour le coup. Et au final, dans le bus, il m'a dit que non, et en fait, il s'était rendu compte qu'il avait réellement toujours des sentiments pour moi. Ben, moi aussi, moi, je lui ai dit que, ben, en fait, je me suis rendu compte que c'était jamais réellement, ça s'était jamais réellement arrêté, entre guillemets. C'est pas parce qu'on s'était séparés au collège que j'avais perdu ce truc que j'avais pour lui à l'époque. Et moi, j'étais trop contente, hein, forcément. Je l'ai dit à ma mère, trop contente aussi.
0: Ah bon, maman contente. Contente, oui. Parce qu'elle trouvait ce petit, ce jeune plutôt bien.
1: Ah oui, ma mère, elle a toujours apprécié, elle a toujours adoré Enzo, elle a vraiment toujours adoré.
0: Ouais.
1: Que ce soit à l'époque, en tant qu'amie ou quoi. Ma mère, quand elle a vu, elle m'a dit qu'elle avait que des bonnes impressions de lui et tout. Donc forcément, bah, elle était contente pour moi, quoi.
0: Bah, oui.
1: Mon père, j'allais pas aller lui dire, c'est mon père, quoi.
0: Oui, on a toujours des relations un peu pudiques, surtout quand on est une jeune fille avec son papa, c'est normal, oui.
1: C'est ça, mais par la suite, du coup, très vite, par contre, vu qu'on était encore, on était au lycée, on se voyait du coup qu'une fois par semaine, et mais c'est lui qui faisait les allers-retours tous les samedis.
0: Dites-moi quand même, hein, c'est pas de l'amour.
1: Tous les samedis.
0: Si c'est pas une preuve d'amour, je sais pas ce que ça peut être, parce que venir tous les samedis, faire 2h30 de trajet ou 3h30 de trajet, c'est quelque chose.
1: C'est ça, il avait un tram, il avait tous les jours, enfin tous les samedis le train en même heure. Donc il avait un tram à prendre, un train plus un bus, il arrivait chez moi, il restait 4-5 heures et il repartait.
0: Bah, dis-moi, je sais pas quand est-ce qu'il essaie de voir, peut-être probablement dans le trajet, durant le trajet, mais...
1: Je sais pas non plus, on en a même pas parlé de ça.
0: Ça a duré combien tout cela?
1: Alors ça a duré 6 mois, parce qu'il faut savoir que mon père ne voulait vraiment pas qu'il dorme à la maison.
0: Ah oui, ça peut se comprendre.
1: Il est même venu une fois, parce que personne ne pouvait aller le chercher, il est venu à pied de la gare jusqu'à chez moi, de la gare du village d'à côté jusqu'à chez moi, il a mis 2h30.
0: Ah oui, il a eu le temps de penser à l'amour qui l'animait.
1: Ah ben ça c'est sûr, hein. Il a marché dans la nature.
0: Qu'est-ce que vous pensiez de tout ça à l'époque? Vous vous disiez quand même, c'est quelque chose, je vis quelque chose quand même d'intense, de vrai, de fort.
1: Oui, surtout qu'en fait à ce moment-là, j'avais vraiment compris c'était quoi d'être amoureuse. On avait pris de la maturité, et puis en fait le fait de voir qu'ils faisaient autant d'efforts pour venir et tout ça, ben en fait. Je saurais pas comment expliquer, mais c'est vrai que je me suis rendu compte que à ce moment-là, je me suis dit que ça allait pas juste être de passage. C'est-à-dire qu'au début, je pensais que ça allait pas durer, qu'on allait être ensemble un petit temps comme la première fois et qu'on finirait par se séparer à cause de la distance ou d'autres raisons. Je saurais pas forcément dire quoi. Mais à ce moment-là, que ce soit lui comme moi, on se projetait déjà pour l'avenir.
0: D'accord. Oui, c'est incroyable à votre âge de vous projeter, d'être aussi mature. Parce qu'en fait, c'était votre vraie première relation.
1: Ah oui, oui.
0: Amoureuse.
1: Ah oui. Et pour lui, c'est pareil. Lui, il n'avait jamais eu...
0: C'est-à-dire que si on va continuer, évidemment, mais à discuter. Mais vous voulez dire qu'à ce jour, parce qu'on va pas laisser le mystère ne va pas s'épaissir. On sait qu'aujourd'hui vous êtes toujours ensemble et que vous avez un enfant et que vous attendez un deuxième enfant. Donc à ce jour, si on suit tout ce que vous nous dites, ni l'un ni l'autre n'avait eu une autre relation amoureuse que celle que vous avez ensemble.
1: Alors moi j'en ai une relation amoureuse. Moi j'avais eu une relation avec un garçon après m'être séparée de lui quand j'étais au collège.
0: Entre les 13 et 15 ans, oui.
1: Oui, voilà, c'est ça. Mais il n'y avait pas... c'était pas une relation amoureuse, quoi.
0: Oui, c'était encore des petits bisous.
1: Ouais, vraiment. Il n'y avait pas de... Tout ce que moi, je ressens, par exemple, avec lui, je ne l'avais jamais ressenti avec quelqu'un d'autre. Et lui, il n'a eu personne.
0: Il n'a eu personne. Ah oui, vous êtes vraiment la seule femme de sa vie. Ça vous fait pas peur, Lina, ça?
1: Si, quand même. En fait, c'est surtout le fait de... C'est pas que ça fait peur, mais c'est que on entend beaucoup ben, y a plein de gens, par exemple, autour de nous, qui nous ont beaucoup dit que, enfin, moi, personnellement, qui m'ont beaucoup répété que un garçon, il avait besoin de s'amuser, qu'il avait besoin de faire sa jeunesse, avant de
0: C'est ce que pensaient un peu ses parents, d'ailleurs, on va y venir.
1: Oui. Oui,
0: ses
1: oui.
0: parents, autant vos parents étaient plutôt cool,
1: ils voyaient d'un
0: bon regard ce garçon, puis qu'ils ont même accepté une fois, enfin à partir d'un certain temps, qu'il puisse venir dormir chez vous.
1: Oui.
0: Mais dans quelles conditions d'ailleurs, dites-nous.
1: Alors en fait, il faut savoir parce qu'avec Enzo, en fait, on faisait exprès de louper son bus et on faisait croire à mes parents qu'il n'était pas passé pour qu'il puisse rester dormir chez moi. Sauf que mon père, il était hors de question pour lui que ça se passe. Et en fait, il prenait sa voiture et il le ramenait à 40 minutes de route en voiture.
0: Ah ouais, ouais.
1: C'était hors de question. Et au final, un jour, je devais aller chez lui pour rencontrer sa famille pour son anniversaire, au bout de 6 mois, justement.
0: Ouais, ouais.
1: Et il était venu la veille, et en fait, on avait un peu trouvé l'excuse du « oui, mais tu sais, papa, ça sera plus simple pour trouver le chemin, puisqu'il connaît le chemin. » Et en fait, il a cédé pour qu'il dorme à la maison. Mais il y avait des conditions.
0: C'était quoi les conditions, alors?
1: Alors, on devait laisser la porte grande ouverte, avec le lit en face de la porte. Parce que ma chambre, elle était au bout d'un couloir, et à l'autre bout du couloir, en fait, il y avait la chambre de mes parents. Et donc, on n'a pas du tout dormi parce que mon père, il passait regarder toutes les 5 minutes. Il trouvait un peu l'excuse de « oh, je sais pas, il va aux toilettes » ou « il va dans la salle de bain », mais bon.
0: Mais c'était très sympathique, votre père. Vous êtes fille unique, Lina ?
1: Non.
0: Non, d'accord.
1: Non. Je suis la plus grande et j'ai 2 petites sœurs et 1 petit frère.
0: Ils l'ont toujours connu, du coup
1: Mon petit frère, oui. Mon petit frère, il a grandi avec lui parce que mon petit frère, il avait 2 ans quand on s'est mis ensemble.
0: Ah, bah oui, alors oui.
1: Ma sœur avait 4 ans et mon autre sœur, bon, elle a que 2 ans de moins que moi, mon autre sœur, mais du coup, j'avais 15 ans, elle avait 13
0: donc,
1: ans.
0: Donc, toute la famille l'avait adoptée, vos parents et vos frères et sœurs. Et alors, des parents d'Enzo, racontez-nous.
1: Alors, moi, je les ai rencontrés le jour de son anniversaire. Donc, en plus, c'était stressant parce qu'il a plusieurs frères et sœurs, lui aussi, ils sont 6.
0: Oui.
1: Plus les parents, donc c'était stressant. Et en plus, ils sont tous très, très grands de taille.
0: Bah oui, si lui mesure 1m4, ses parents sont très grands aussi.
1: Oui, sa mère, je crois qu'elle fait 1m80.
0: C'est une athlétique de haut niveau, sa mère, 1m80, c'est le saut à la perche.
1: Sa sœur aussi, elle est grande, enfin, comparément, en tout cas, elle est grande.
0: Son père aussi.
1: Donc, oui, son père, je crois qu'il fait la même taille que sa mère, je sais pas exactement quelle taille c'est, mais à peu près.
0: Bah oui, d'accord.
1: Et donc, ils sont tous très très grands, comparé à moi. Et en fait, le jour où je les ai rencontrés, ça s'est bien passé. Hein. D'ailleurs, j'ai dormi chez lui ce jour-là.
0: Ah, les parents étaient sympas, ils connaissaient votre existence.
1: Vous aviez,
0: là, vous aviez quel âge, 16 ans ?
1: Oui, 16 ans.
0: Mmh.
1: Et lui, fêtait ses 16 ans ce jour-là, du coup.
0: D'accord.
1: Et après, c'est un garçon, donc ils ont accepté qu'on ferme la porte. Il n'y avait pas de surveillance. Oui. Quoi, ouais.
0: C'est ça, c'est pas la même. C'est ce que vous dites, d'ailleurs. Les parents des garçons trouvent très bien que le garçon multiplie les relations, fasse sa vie, ses expériences.
1: Oui.
0: Puis les parents des filles pensent tout à fait le contraire.
1: Ah oui, c'est vrai. Quand une fille, elle fait comme un garçon, on va toujours lui dire de profiter de sa jeunesse, d'aller boire à droite à gauche, mais on va jamais dire ça à une fille.
0: Oui, je sais. Alors, ça dépend des parents, mais il y a des parents plus ouverts.
1: Généralement. Et puis, en dehors des parents, que ce soit même les autres personnes de la famille ou les amis, n'importe qui, en fait, c'est beaucoup. Le garçon, il s'amuse, c'est pas grave, mais la fille, il s'amuse, elle est mal vue.
0: Ah oui. En tout cas, vous avez écouté vos parents et lui n'a pas écouté ses parents.
1: Ah oui, parce que. Oui. Ses parents, eux, ils lui disaient qu'il faut que jeunesse se fasse, quoi, que on est jeune, c'est un garçon, il faut profiter. En gros, c'est un amour de jeunesse, c'est une histoire bête, ça sert à rien de rester bloqué sur une seule fille.
0: Donc, ils voyaient d'un assez mauvais œil le fait que vous soyez si jeune ensemble.
1: Ah oui, c'est ça. Ça a duré, pendant les 3 premières années de notre relation, ça a été comme ça, ça a été dur.
0: C'est-à-dire que vous viviez pas ensemble, vous n'aviez pas la majorité, vous passiez vous avanciez dans vos études pour avoir le bac. Du côté donc de ses parents, ils vous recevaient quand même volontiers ou ils étaient plutôt réticents quand ils vous recevaient?
1: Alors pendant un moment, je pouvais aller chez eux, Andrew demandait bien évidemment. Ses parents, ils voyaient pas de problème, donc pendant un moment je pouvais y aller. Et au bout d'un moment, c'est vrai qu'ils avaient plus de mal à accepter la relation. Et donc, on a atteint une phase où justement, on n'avait plus le droit de se voir. C'est-à-dire qu'il n'avait plus le droit de venir à la maison. Bon, on se voyait quand même.
0: Ses parents lui avaient interdit.
1: Oui, pendant un moment, oui.
0: Ils n'ont pas vu qu'Enzo était vraiment amoureux et que c'était sérieux.
1: Ah oui, non, pour eux, c'était une histoire, ça, pendant bien 3 ans, ça a été une histoire pour eux de jeunesse qui va pas durer,
0: quand on voit que ça dure 3 ans, et puis plus on interdit d'ailleurs, et plus ça renforce l'envie de transgresser, d'outrepasser.
1: C'est ça, c'est que lui, justement, il écoutait pas. Alors, il y avait des moments où il écoutait parce que ça reste ses parents, bien évidemment, mais, c'est vrai que nous aussi on s'est beaucoup disputé parce que forcément comme je lui ai dit, toi t'es obligé d'accepter, c'est tes parents, mais moi j'ai aucune obligation d'accepter que ces gens-là ils me bloquent dans ma relation quoi.
0: Et donc ça a mal commencé avec les parents. Et alors finalement, quand est-ce que vous avez pu vous installer ensemble?
1: Alors en fait quand il a eu 18 ans, parce que moi du coup j'ai eu 18 ans avant lui parce que je suis née en avril, il est en décembre. Donc dès qu'il a eu 18 ans, en fait, ses parents ils lui disaient souvent, mais une fois que tu seras majeur, tu fais ce que tu veux. Du coup, quand il a été majeur, il a fait ce qu'il veut. Et moi j'en ai parlé avec mes parents de savoir s'ils acceptaient que Enzo vienne. Mais c'est vrai que mes parents, ils n'étaient pas du tout, ils n'étaient pas du tout contre cette idée, au contraire.
0: Que Enzo vienne s'installer chez vous.
1: Oui. Ah oui.
0: Et alors attendez, pardon, les parents d'Enzo et vos parents se sont vus, se sont rencontrés, ils en ont parlé ensemble ou pas du tout?
1: Alors non, ils ont mis beaucoup de temps avant de se rencontrer l'un et l'autre.
0: Les parents d'Enzo n'ont pas appelé vos parents en disant notre fils va venir s'installer chez vous?
1: Non.
0: Et vos parents n'ont pas appelé les parents pour dire on va accueillir votre fils?
1: Non, ils les avaient déjà eu au téléphone, tout ça, mais il n'y a pas eu comme un contrat quoi.
0: Un consentement en tout cas.
1: C'est ça.
0: Et donc il est venu s'installer chez vous. Dites-moi d'abord, c'est très gentil à vos parents. Puis c'était quand même risqué de venir vivre chez futurs beaux-parents comme ça.
1: Oui, c'est vrai. Et puis c'est surtout que forcément, on est obligé quand même quand on vit chez les beaux-parents de mettre un peu un masque, quoi, parce que on veut faire bonne figure devant la famille, surtout. Mais il connaissait mes parents déjà depuis longtemps. Il avait l'habitude de venir à la maison. Et puis mes parents, ils avaient fait construire un étage qui est qu'à ma sœur et moi.
0: Oui, vraiment, vos parents, c'est la médaille d'or. Hein. Écoutez, regardez ce que je vous propose. Je vous propose de rester avec nous, si vous en êtes d'accord, chère Lina, car on a Maël Hassani là qui écoute. Hein, d'ailleurs, votre témoignage, on en parlera après avec lui. Il va nous dire, il est un peu légèrement moins jeune que vous, mais on va en parler avec lui pour savoir ce qu'il en pense. Et on se retrouve juste après le journal de 23h, d'accord? Vous restez avec nous. Merci.
1: Pas de soucis.
0: 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Tout juste 23h sur Europe 1, l'heure de retrouver Maël Hassani pour le journal. Rebonsoir Maël.
2: Bonsoir Roland, bonsoir à tous. Un adolescent de 14 ans tué par balle en début de soirée à Nantes. Les tireurs ont ouvert le feu dans un immeuble du quartier sensible de Port-Royer avant de prendre la fuite à bord d'un deux-roues. 2 autres personnes sont blessées, parmi elles au moins un autre mineur. Le ministre de l'Intérieur, Laurent Nunez, se rendra sur les lieux du drame demain matin. La ville de Nice, également endeuillée par une fusillade perpétrée en début de semaine dans le quartier des Moulins. Un premier coup de filet dans le cadre de l'enquête. Aujourd'hui, 4 suspects interpellés, dont le tireur présumé. 2 pères de famille sans aucun lien avec le narcotrafic avaient été tués, 6 autres personnes blessées. Un retraité de 66 ans mis en examen et placé en détention provisoire pour avoir fait des avances sexuelles à une jeune fille de 14 ans. Les faits se sont déroulés lundi soir. Le suspect avait été piégé en direct par un vidéaste qui se faisait passer pour une adolescente, modifiant son apparence et sa voix grâce à l'intelligence artificielle. Cet ancien professeur de sport s'était rendu de lui-même au commissariat de Vesoul au lendemain du piège. Une nouvelle rassurante sur le front du hantavirus. Les 26 cas contacts français, anciens passagers du navire de croisière MV Ondus ou d'un des vols empruntés par une néerlandaise contaminée, ont tous été testés négatifs. Annonce de la ministre de la Santé aujourd'hui. Mais ces patients restent isolés en milieu hospitalier et subiront 3 tests par semaine pendant toute la durée de leur quarantaine, assure Stéphanie Rist. Et pour tenter de comprendre l'origine de ce foyer de hantavirus au cœur d'une alerte sanitaire mondiale, une mission scientifique argentine va se rendre la semaine prochaine à Ushuaia, la ville de départ du MV Ondus le 1er avril dernier. Objectif, retrouver la trace d'éventuels rongeurs vecteurs de la maladie. Premier résultat d'analyse attendu d'ici un mois. Le président chinois propose son aide pour ouvrir le détroit d'Ormuz et s'est engagé à ne pas fournir d'équipement militaire à l'Iran. C'est ce qu'affirme ce soir Donald Trump, quelques heures après un entretien bilatéral avec Xi Jinping. Deuxième jour de la visite d'État du président américain à Pékin. Sur le plan économique, la Chine s'est engagée à acheter 200 gros avions du constructeur Boeing. On connaît les noms des 26 joueurs français sélectionnés pour la prochaine Coupe du Monde de football. Liste dévoilée ce soir par le sélectionneur Didier Deschamps à la télévision. Les cadres sont là, le capitaine Kylian Mbappé, le ballon d'or Ousmane Dembélé, N'Golo Kanté ou encore Adrien Rabiot. Parmi les surprises, la convocation du gardien lensois Robin Risser. Et 2 grands absents, le gardien du PSG Lucas Chevalier et le milieu du Real Madrid Eduardo Camavinga. Et puis le décès d'une figure de la radio française, Sophie Garel, nous quitte aujourd'hui à l'âge de 84 ans. Après avoir présenté de nombreuses émissions avec l'animateur Fabrice dans les années 70 et 80, elle a rejoint l'équipe de Laurent Ruquier, notamment sur Europe 1 dans On va se gêner. Également chanteuse, Sophie Garel avait représenté le Luxembourg à l'Eurovision en 1968. 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
0: On est avec Lina, on parle avec Lina, on va reprendre d'ailleurs la conversation. J'aimerais bien avoir votre avis, chère Maëlle. Lina, elle a 22 ans et elle a rencontré finalement au collège un jeune garçon qui s'appelle Enzo. Ils ont 11 et 12 ans quand ils se rencontrent. Et au départ, c'est juste, il fait partie d'un groupe d'amis. Puis ils vont s'apercevoir en fait qu'ils ont plein de points communs. Donc il n'y a pas évidemment de coup de foudre à cet âge-là. Et puis les mois aidant, ils vont s'apercevoir qu'ils deviennent tout à fait inséparables. Et ils vont commencer à se faire des petits bisous, mais des petits bisous évidemment extrêmement naïfs à cet âge. Jusqu'au jour où il va déménager et ils vont être très malheureux et l'un et l'autre. Ils vont finalement décider de ne plus être ensemble, même si être ensemble, ça voulait pas dire grand-chose à leur âge. Et puis à la faveur du confinement, ils ont alors à peu près 15 ans, ils vont se retrouver et ils ne vont plus jamais se quitter. Aujourd'hui, ils ont 22 ans, ils ont un enfant et un autre enfant en route.
3: Formidable.
0: Et elle voulait nous parler en fait de ses amourettes de collège, parce que tout le monde, évidemment, les parents du garçon disaient il faut qu'il fasse son expérience, ils interdisaient à ce garçon de voir cette fille, il faut vraiment qu'il sorte, qu'il fasse plein de choses et qu'il rencontre plein de gens. Les parents de la fille, évidemment, disaient tout le contraire quand c'est une fille, non, il faut rester à la maison, faut faire attention, faut pas. Et elle dit, voilà, tout ça, ça ne marche pas parce que quand on s'aime, et c'est vraiment le cas puisqu'ils sont ensemble depuis, vous imaginez maintenant, ça va faire quasiment 10 ans qu'ils sont ensemble et qu'ils ne se sont pas quittés, au point, et c'est là où je voulais avoir votre avis, au point où, on en était là dans le récit avec Lina, au point où quand ils ont eu 18 ans, comme ils ne voulaient vraiment plus se quitter, ils n'avaient pas les moyens de s'installer ensemble, il est venu vivre chez les parents. Est-ce que vous auriez fait ce pas? Est-ce que vous seriez venu vivre par amour chez les parents de votre dulcinée si, évidemment, vous n'aviez pas encore la possibilité d'être autonome dans votre couple?
2: Si c'est l'évidence et si c'est effectivement la seule solution pour passer du temps ensemble et entretenir la relation, bien sûr, je pense que c'est, évidemment, il faut une bonne relation avec les parents en question, c'est toujours mieux. Mais je pense que
0: les parents l'ont connu jeune, c'est comme enfant de la maison. Ils l'ont connu à 12 ans, ils le retrouvent à 18 ans, il est toujours aussi amoureux de leur fille. Quand il a déménagé, il faisait quasiment 3 heures de route, de route, de train, de tramway, de tout ce qu'on a, pour venir la voir. Ils ont eu la preuve de son amour.
2: Mais c'est formidable, oui, c'est une très bonne idée, et je pense que c'est...
0: Et vous, parents, Maëlle, vous pensez pensez que vous l'accepteriez si votre fille vous disait à 18 ans, je veux que mon petit ami vienne vivre chez nous?
2: Oui, à 18 ans, oui, pourquoi pas?
0: Ouais,
2: pourquoi pas? Si je vois que c'est une relation très sérieuse, qu'il y a de l'amour qui est très sincère, que la personne est évidemment respectueuse et bienveillante.
0: Je serais heureux d'avoir l'avis de nos auditeurs qui sont parents ou qui ont été parents. Est-ce que c'est quelque chose qu'ils auraient encouragé ou pas? Et est-ce que ces amours qu'on connaît à 11 ans, 12 ans, est-ce qu'ils peuvent durer toute une vie? En tout cas, ce que nous dit Lina, c'est que c'est parti pour durer toute une vie. Mais est-ce que c'est possible? C'est intéressant aussi de le savoir.
2: C'est une très très belle histoire.
0: Vous aviez quel âge quand vous avez rencontré votre amoureuse actuelle?
2: Ah, c'était il y a pas si longtemps que ça. C'était il y a moins d'un an. Mais
0: bon, voilà. D'accord. Donc c'est quelque chose qui va forcément tenir. Allez.
2: Mais bien sûr, j'ai aucun doute.
0: Filez préparer votre journal de minuit. À tout à l'heure. Merci de votre avis.
2: À tout à l'heure.
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0: 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Vous appelez quand vous voulez ici, personne n'est de trop. 01 80 20 39 21. Vous le savez, Florian et Audrey sont là au standard pour vous répondre. Et puis vous avez les SMS au 7 39 21, comme elle le fait Bernadette d'ailleurs, en faisant précéder votre message du mot nuit. Bernadette qui nous envoie un petit SMS, nous dit: l'expression des parents trop jeunes n'est pas l'expression adaptée quand il s'agit d'amour. Et elle a bien raison. Nous sommes toujours avec Lina. Vous êtes toujours là, Lina?
1: Oui.
0: Voilà. Donc on en était, et c'est pour ça que j'ai posé la question à Mel, en tant que jeune individu et en tant que futur parent, je trouve que vos parents sont formidables quand même, parce que accueillir, et c'est très bien, hein, mais accueillir ce jeune garçon qu'ils ont connu certes très jeune chez eux, parce que ben vous pouvez plus vous passer l'un de l'autre et que vous avez vraiment envie de commencer à construire votre vie, c'est plutôt extrêmement sympa.
1: Oui, après mes parents ils se sont mis ensemble très jeunes aussi.
0: Ah, d'accord. Donc c'est quelque chose qu'ils comprenaient.
1: Oui, oui.
0: Et là, les parents d'Enzo, à partir de là, n'ont plus parlé à Enzo?
1: Si, ils se parlaient toujours. Il y avait pas, donc eux, ils avaient du contact. D'ailleurs, moi aussi, hein, on avait toujours quand même du contact et tout ça, tout ça. Juste, on continue. D'ailleurs, on allait les voir aussi. On allait les voir souvent.
0: Et qu'est-ce qu'ils vous disaient quand vous alliez les voir? Qu'est-ce qu'ils vous disaient?
1: On parlait pas spécialement de... Ils passaient surtout par Enzo directement pour dire ce genre de choses. Ils allaient pas manquer de respect, entre guillemets, en le faisant devant moi.
0: Ah, donc ils vous recevaient gentiment quand vous veniez?
1: C'est ça.
0: Mais ils restaient sceptiques sur l'avenir de votre couple, pas sur vous spécialement, mais sur le fait que vous étiez mis ensemble jeune.
1: Oui, oui. Oui, à cette époque-là. Mais justement, après, à partir du moment où il est venu habiter chez moi, il n'y a plus de moments où ils ont dit justement à Enzo que
0: il aurait dû profiter de sa vie.
1: De jeunesse.
0: Ouais, d'accord.
1: Ouais, voilà. Ça s'est
0: donc,
1: tout de suite arrangé.
0: Ils ont pris au sérieux tout ça. Et comment vous avez fait au point de vue situation personnelle? Vous avez quand même pu poursuivre vos études?
1: Alors moi, je les ai arrêtés parce que j'étais dans une école privée. Enfin, c'était catastrophique. C'était exorbitant les prix, etc. Mmh. Et en fait, Enzo, lui, il avait arrêté aussi son CAP. Donc après, je pense que ça aussi, ça y a joué. Peut-être que le fait que moi j'ai arrêté avant lui et que lui il a arrêté juste derrière. Ils se sont peut-être dit qu'en fait on se tirait vers le bas.
0: Et
1: l'autre.
0: Ce qui est possible. Hein, en tant que parent, c'est jamais des remarques négatives, enfin purement négatives. Ce sont des remarques qui sont toujours dans ce qu'on croit être dans l'intérêt des enfants, des jeunes.
1: Des enfants.
0: Ben oui.
1: Ça, c'est sûr.
0: Vous qui êtes parent aujourd'hui, vous allez très vite le comprendre.
1: Et
0: du coup, Lina, comment vous avez commencé à travailler et l'un et l'autre?
1: Alors, pas tout de suite. En fait, sur le coup, on a cherché, mais moi j'habitais dans un village et quand il est venu emménager chez mes parents, il n'y avait pas de permis à ce moment-là, on venait d'avoir 18 ans. Dans un village, il n'y a pas beaucoup de moyens de transport, il n'y a pas beaucoup de travail, justement. Donc c'était assez compliqué. Et en fait, on a trouvé des petits boulots. sur le coup, du style, moi j'ai fait un peu de ménage par-ci, j'ai travaillé avec la maman d'une personne de ma famille par-là, enfin c'était des petits jobs, mais c'était rien de concret quoi. Et en fait, l'année qui a suivi, justement, l'année de nos 19 ans, moi je suis tombée enceinte, en étant chez mes parents.
0: Ah oui, d'accord.
1: Justement. Justement, et donc du coup là on s'est dit nous on a tout de suite pensé à la garder, enfin on savait pas à ce moment-là c'était une fille ou un garçon, mais ma mère était hyper contente d'ailleurs.
0: Si jeune et grand-mère, j'imagine.
1: Mais elle était trop contente, elle avait 37 ans en plus.
0: C'est la plus jeune grand-mère de France,
1: C'est ça, elle était trop contente. Mais c'est vrai que nous, ça nous faisait peur parce qu'on n'avait pas de travail, on vivait chez mes parents. C'était un peu compliqué, mais pas longtemps après, justement, lui, il a trouvé plusieurs petits jobs, mais un peu plus longs. Et après, il a réellement trouvé un travail définitif, entre guillemets, jusqu'à... Enfin, c'était un CDI et tout ça, à la naissance de notre fille. Deux mois après la naissance de notre fille.
0: Parce que, entre-temps, comment vous faisiez pour vivre financièrement ?
1: Eh ben, on se débrouillait comme on pouvait. En fait, on avait, par exemple, la garantie jeune.
0: C'est quoi la garantie jeune ?
1: C'est avec... alors, je sais plus comment ça s'appelle, mais en gros, c'est un truc qui s'appelle CALAD. Et en fait, il nous aide à trouver du travail, justement, à faire des CV, à trouver du travail. Et en contrepartie, il nous paye 500 euros par mois.
0: D'accord, donc vous aviez un peu de revenus. Parce que les parents d'Enzo ne l'aidaient pas, absolument pas ?
1: Non, pas spécialement. Financièrement, à ce moment-là, pas spécialement. Mais après, il leur demandait pas non plus.
0: D'accord. Enfin, il se retrouvait un peu à la charge de vos parents, quand même. Logé, nourri, oui. Blanchi, comme on dit.
1: Oui, c'est ça. Mais après, moi, mes parents, ça...
0: Ouais, mais ça faisait un enfant de plus à la maison.
1: C'est ça. En fait,
0: et surtout, ça faisait
1: partie de la famille.
0: Ça faisait surtout un sourire de plus, ça. Parce que vous deviez être très heureuse. Comment vous faisiez d'ailleurs quand on vit comme même jeune chez ses beaux-parents pour lui? Comment vous faisiez, parce qu'il arrivait des jours, il y a des moments où vous vous disputiez, j'imagine.
1: Oui. Alors ça arrive.
0: Comment ça se passait justement?
1: Alors c'était galère, comment expliquer. C'est-à-dire que en plus moi je suis une personne, j'ai un très fort caractère. Donc quand on s'embrouille par exemple, je vais parler fort, je vais crier, lui il est calme, il est très calme, il est très en mode de mais non, mais arrête, il y a tes parents à côté.
0: Très respectueux.
1: Oui.
0: Et ça n'a pas trop pesé dans votre vie, ça?
1: Cette vie
0: en communauté, oui. Avec les parents, les frères et sœurs, enfin voilà.
1: Au début, non, pas spécialement. Et en fait, c'est surtout à l'arrivée de notre fille que ça a été plus compliqué parce que maintenant on avait fondé notre famille. Parce que nous, on n'arrivait pas à trouver d'appartement. On a trouvé notre premier appartement ensemble quand notre fille elle avait 1 an et demi.
0: Ah oui, donc vous êtes restée jusqu'à 1 an et demi. Donc ah, il a vécu pratiquement 5 ans chez vos parents.
1: De ses 18 ans à ses 21 ans, du coup. À ses 20 ans.
0: Ouais, 3.
1: Il n'avait pas encore 21 ans, ouais.
0: D'accord, 3, 2 ans et demi, d'accord. Il n'oubliera jamais cette période, je pense.
1: Ah non, moi non.
0: Donc aujourd'hui, vous avez un travail tous les deux. Vous êtes enceinte de votre deuxième enfant. C'est encore une petite fille, je crois.
1: Oui, c'est une petite fille encore.
0: Comment s'appelle la première petite fille?
1: Milana.
0: C'est joli, Milana. Lina et Milana, c'est joli, Enzo.
1: Oui. Elle
0: avait
1: 2 ans, là, en mars.
0: C'est génial. Et c'est un bon papa aussi. On a compris que c'était un bel amoureux, un grand amoureux, un gentil mari. Et c'est aussi un gentil papa?
1: Ah oui.
0: Un papa responsable, un papa aimant. Ah oui. Et s'il vient d'une famille de 6 enfants, on imagine.
1: Oui, c'est ça. Il est très, proche de sa fille. Il y a beaucoup de trucs qu'on entend justement même sur les papas jeunes qui disent qu'ils préfèrent continuer à s'amuser. Mais alors lui, pas du tout quoi. Quand il est devenu papa, à la maternité, il s'en est occupé pour qu'il puisse me reposer tout seul.
0: Lina, on vous a parlé un peu de, évidemment, des hommes qui ont, quand ils arrivent à la 35, 40 ans, il y a une espèce de retour de bâton à la quarantaine, et les femmes aussi d'ailleurs, on peut en parler aussi. Vous le savez, on vous en a déjà parlé, ou c'est des choses qui vous passent au-dessus de la tête, tout ça?
1: Oui, on m'a déjà dit, oui, mais tu sais, Par exemple, par rapport à Enzo, c'était sa première vraie copine, un jour ou l'autre, à un certain âge, il va se lasser, il voudra aller voir ailleurs, tout ça.
0: Qu'est-ce que vous en pensez, vous?
1: J'en pense que, en vrai de vrai, c'est possible, ça peut arriver, enfin, il y a des gens à qui ça arrive, mais je pars du principe que quand on est vraiment amoureux et qu'on est heureux avec la personne avec qui on est, on n'a pas de raison d'aller voir ailleurs sous prétexte que on n'a connu que cette personne-là.
0: Ouais, ben c'est vrai qu'il y a eu beaucoup de littérature sur le sujet, beaucoup de littérature un peu psychologique, quand j'ai envie de dire sociologique peut-être même. C'est vrai que ça donne à réfléchir. On se dit que parfois quand on a connu qu'un seul amour, il peut arriver un moment d'étouffement, d'habitude, et il y a des moments dans la vie où quand on vieillit, quand on prend de la maturité, eh bien on a parfois d'autres envies. Donc là où vous avez raison, c'est qu'il faut beaucoup communiquer, il faut continuer à entretenir les sentiments, il faut continuer à vivre pleinement votre vie avec celui que vous aimez depuis déjà quasiment 10 ans. Là, on a un message pour vous. Bonsoir. Nous avons 67 ans, nous nous sommes connus au collège à 15 ans, fiancés à 18 ans, mariés à 19 ans, nous sommes devenus parents à 21 ans, nous sommes grands-parents de 6 adorables petits-enfants, nous avons vécu au début chez nos parents aussi. Donc vous voyez, on a la preuve en tout cas.
1: Mais oui, que ça existe.
0: Ça existe, hein. Nous avons 67 ans, ils sont connus au collège à 15 ans. Voilà, ils sont mariés.
1: Moi, j'ai la preuve aussi avec mes parents.
0: Ils ont 3 enfants, 21, 24 et 27 ans aujourd'hui, et maintenant grands-parents. Oui. Vous vous rendez compte, autant de vie comme ça, ça fait quasiment...
1: Bah, c'est beau.
0: Ça fait 40 ans, plus de 40 ans de... Ça, non, 50 ans de vie, 50 ans de vie ensemble. C'est ce qu'on vous souhaite, plus de 50 ans maintenant, hein, parce que eux, ils ont 67 ans, donc ça va continuer. Mais vous, on vous souhaite évidemment que ça dure, vous soyez toujours très heureuse. Et puis après tout, je vais vous dire quelque chose. C'est pas un drame si il faudrait ne plus vous aimer ensemble. Si on a un qui continue à aimer et si l'autre n'aime plus, là c'est là où c'est très difficile, effectivement, très difficile à vivre. Mais si tous les deux à un moment donné vous aviez envie de souffler et que finalement tous les deux vous avez moins de sentiments ou des sentiments pas aussi forts pour rester ensemble, c'est pas non plus dramatique de se séparer et puis peut-être de continuer sa vie différemment si vous êtes toutes les deux sur la même longueur d'onde, j'ai envie de dire.
1: Ben ça c'est sûr, de toute façon, si ça arrive, si ça doit arriver, ça arrivera.
0: Voilà. Il faut surtout pas vivre en vous disant ça peut arriver et du coup en gâchant le moment présent.
1: Oui, non, nous c'est pas le cas. On n'y pense même pas.
0: Vous avez raison de pas y penser. On le sent au ton de votre voix. Merci Dina de nous avoir confié votre très jeune et très belle histoire. Vous embrassez Enzo et c'est Milana, c'est ça qu'elle s'appelle?
1: Oui, Milana.
0: Et Milana pour nous un bon accouchement, un beau bébé et que vous puissiez continuer à vivre très heureux longtemps, mais très heureux, c'est-à-dire d'un bonheur complet.
1: Merci beaucoup.
0: Merci beaucoup Lina d'être intervenue sur Europe 1. À bientôt.

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0: 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Vous pouvez continuer à nous joindre au 01 80 20 39 21. Audrey et Florian sont toujours là. Ils attendent vos appels. Il y a des soirées où tout va bien et d'autres où l'on aimerait juste être écouté sans être jugé. Si vous traversez quelque chose, petit ou immense, prenez le téléphone. Cette émission est vraiment faite pour ça. Et vous pouvez également nous adresser vos SMS au 7 39 21. Vous faites précéder votre message du mot nuit. Et bonsoir Valérie.
2: Bonsoir à vous et bonsoir à tous les auditeurs et auditrices qui sont présents.
0: Bah oui, écoutez, j'espère qu'ils sont nombreux à écouter votre histoire qui est pas simple, évidemment, qui n'est pas simple, parce que on en parle souvent dans cette émission, et d'ailleurs pas plus tard qu'hier, on a parlé de ce qu'on appelle l'aliénation parentale, et vous en avez été vous-même victime. Vous êtes éloignée de vos trois filles.
2: Tout à fait, je suis éloignée de mes trois filles qui ont aujourd'hui 21 ans pour l'aînée et 14 ans pour les jumelles. Et j'avoue que par rapport à ce parcours, la première chose que je voudrais dire, c'est que je regrette que pas mal de personnes soient plus attentives à la dénomination plus qu'à la problématique.
0: Ça veut dire quoi ?
2: Ça veut dire que beaucoup de gens renient un peu cette appellation aliénation parentale pour finalement se focaliser plus sur cette dénomination qui ne leur convient pas. Et finalement, en tout cas c'est le ressenti que j'ai en tant que maman et par rapport à un long parcours judiciaire, finalement se dire bon, peu importe comment on l'appelle, mais en tout cas c'est une réalité que dans un conflit d'une séparation entre deux adultes, il peut y avoir une manipulation, un conflit de loyauté, et dont les enfants sont les premières victimes.
0: C'est pour ça qu'on
2: et les parents, voilà.
0: C'est pour ça qu'on nomme ça, quand il y a manipulation et conflit de loyauté et instrumentalisation, c'est pour ça qu'on appelle ça, on regroupe tout ça sur aliénation parentale, c'est-à-dire qu'un des parents profite de son ascendant, parfois encouragé par la justice, qui parfois choisit mal son camp, pour faire en sorte que l'autre enfant s'éloigne et commence à avoir des réticences à entretenir des relations saines et durables avec l'autre parent.
2: Oui, non, tout à fait. Je me suis beaucoup intéressée à cette problématique, et surtout savoir humainement qu'est-ce que je pouvais faire pour essayer, aussi bien que les professionnels, que les juges, puissent se rendre compte de ce qui se jouait pour nos filles. Malheureusement, ça n'a pas été le cas, et je sais que je suis malheureusement pas la seule. Et c'est vrai que j'avais avant d'être directement concernée, idéalisé la justice. En me disant, forcément, quand un juge n'a pas forcément les compétences en psychologie, il va s'entourer de professionnels, d'experts. Donc je m'imaginais des audiences devant le juge des enfants avec beaucoup de professionnels qui étaient à même de pouvoir aiguiller le juge sur pour qu'il y ait tout le discernement possible pour prendre sa décision en bonne connaissance de cause. Or, malheureusement, ce n'est pas le cas. Donc c'est vrai qu'il y a beaucoup de colère, beaucoup de tristesse, et où je me sens impuissante pour sortir mes enfants de cette situation. Et c'est vrai que j'ai connu notamment une association qui s'appelle ACALPA, qui est sur les Hauts-de-Seine, et ils nous donnent des conseils, ils dénoncent cette aliénation parentale régulièrement sur Facebook et sur Instagram, mais pour autant, quand vous êtes en audience face au juge des enfants, vous n'avez pas un membre d'ACALPA, ou vous n'avez pas un expert psychologue ou un expert psychiatre qui est là, présent, pour du coup dire, mais attendez, il y a telle et telle preuve, vous n'en êtes pas forcément saisi.
0: Théoriquement, les avocats sont là pour cela, mais encore faut-il qu'ils soient entendus. sont là pour produire ces pièces et prendre le moment de le temps d'expliquer au juge, au travers des pièces produites, la situation. En ce qui vous concerne, vous, alors Valérie, comment ça c'est comment tout a commencé? J'imagine ça a commencé par une séparation avec le papa. Les enfants avec quel âge et pourquoi vous en êtes là aujourd'hui d'ailleurs?
2: Alors, je dirais que les choses se sont aggravées au fil du temps. Donc, j'ai demandé le divorce au papa. Ça faisait 25 ans que nous étions, alors peut-être pas 25 ans mariés, mais en tout cas 25 ans de vie commune. Nous avons eu nos trois filles. Et moi, ça faisait très longtemps que j'étais pas heureuse dans ce couple. Mais voilà, j'avais eu une éducation quand même catholique. J'étais convaincue que, pour plein de raisons, j'avais pas le courage de divorcer, que c'était trop compliqué. Et bon, je me trouvais des prétextes et des excuses pour reculer ce moment où je pense que j'étais assez effrayée de prendre cette décision. Et quand je l'ai prise, donc je trouvais ça équitable au départ, qu'on soit en garde alternée, dans le but justement d'apaiser ce conflit. Bon, il y a eu tout un tas d'événements qui ont fait que, à un moment donné, les choses ont basculé pour moi et mon futur ex-mari, on va dire, parce que la procédure de divorce a duré 6 ans. Donc déjà, pour donner une petite idée de la longueur de la procédure, parce que ça a été un divorce très conflictuel, et jamais je n'aurais imaginé que ce papa, qui avait eu la garde alternée comme moi, se saisirait de nos filles en otage quelque part pour me faire payer le fait de ma décision.
0: Bon, je me suis vous aviez vos enfants, au moment où vous avez eu cette garde alternée, où vos enfants, les parents, le couple était officiellement séparé avec cette garde alternée, ils avaient quel âge les filles?
2: Marine avait donc, elle a presque 7 ans plus que ses sœurs, elle avait 14 ans et les jumelles avaient 16 ans au moment où j'ai demandé le divorce. Il y a eu plusieurs événements qui ont fait que je me suis retrouvée en visite médiatisée. Donc pour les auditeurs et auditrices qui ne savent pas ce que c'est, vous voyez vos enfants dans un cadre sécurisé avec une psychologue et une éducatrice.
0: C'est-à-dire qu'on vous a enlevé la garde alternée.
2: On m'a enlevé la garde alternée suite à une tentative de suicide d'une des jumelles chez moi. Ou disons qu'il y avait plusieurs éléments. À ce moment-là, c'est vrai que j'ai perdu pied. Donc je me suis retrouvée l'ombre de moi-même à être très réactionnelle vis-à-vis des filles. Les filles étaient, c'était des insultes, très réactionnelles elles aussi. Donc quelque part, je n'ai pas, en tout cas quand je me suis retrouvée en visite médiatisée, je sentais que quelque part il y avait, que c'était justifié, voilà. Parce que à tout moment, parfois on se retrouve tellement au fond du trou, tellement.
0: Oui, ils estimaient, en tout cas, le juge des enfants, j'imagine qu'il avait dû être saisi, avait dû estimer que les enfants pouvaient être en danger ou leur sécurité pouvait être compromise.
2: Oui, en tout cas, il y avait à ce moment-là, j'étais dans une espèce de justification constante. Je n'arrivais pas à faire régner ce que j'espérais, c'est-à-dire une atmosphère sereine. Et il y avait quelque chose de. Qui m'échappait, et je pense qu'on avait été tellement mis à mal pendant cette année de cohabitation, puisque moi j'ai mis plus d'un an avant de trouver un grand studio, on va dire, privé, avant d'avoir mon logement d'allô que j'ai obtenu 2 mois et demi après, où j'habite toujours actuellement. Donc là où il y avait 3 chambres plus un séjour. Mais on va dire que c'est à ce moment-là, c'est au moment où je suis partie dans ce studio que déjà ma fille aînée, elle a changé de comportement. Elle a commencé à être jalouse de ses petites sœurs. Il y avait des choses que je m'expliquais pas, mais en me disant c'est quand même chaotique un divorce pour des enfants. Donc j'ai mis ça sur le compte du divorce. Du choc du divorce. Et petit à petit, je récupérais mes enfants et. C'est assez dur de, rien qu'avec des mots, de faire imaginer le contexte, l'atmosphère qui régnait chez moi. C'est-à-dire que moi, je vivais toute seule. Les filles ne voyaient que moi. Il n'y avait pas, d'hommes qui venaient à la maison. Bon, j'ai très peu de famille, donc j'avais pas de famille vraiment autour de moi. Mais où je m'expliquais pas du fait qu'on était sortis du conflit, qu'il y avait plus les deux parents qui sont en train de se crier dessus, il y avait plus ces craintes constantes parce que mon ex-mari, j'ai dû faire appel 2 fois à la police pendant cette année de cohabitation, il y avait beaucoup de colère, etc. J'étais pas

0: J'ai réussi à ce qu'une des jumelles, voilà, qui pleurait régulièrement, surtout à chaque jeudi soir où j'allais, bah, la semaine où elle allait après, elle allait chez son papa en me disant oui, mais papa, il a notre grande sœur qui est avec lui, quand on est avec toi, toi, tu vas te retrouver toute seule. Bon, et elle pleurait tellement que j'ai fini par lui dire écoute, Gabriel, c'est pas juste parce qu'on se sépare une semaine que tu es dans cet état-là. Et là, j'ai pas lâché l'affaire, je voulais vraiment, voilà, qu'elle puisse se soulager, quoi, qu'elle puisse soulager son cœur.
1: Et pourquoi votre fille aînée, pardon, n'était pas avec vous?
0: Notre fille aînée a commencé vraiment à changer complètement de comportement par rapport à moi, donc à ne plus respecter les règles, à être dans le mutisme absolu, à ne pas vouloir être tout le temps dans la provocation. Donc j'ai fini par me dire, quand elle m'a dit c'est la seule fois où elle a fugué de sa vie, où je me, enfin voilà, là c'est pas, et je, tout me dépassait, j'arrivais plus à retenir, enfin à maintenir quelque part les choses. Et quand elle m'a dit je vais aller vivre chez papa, je me suis dit, c'est le, bah, si je m'oppose à ça, le peu de lien qui reste entre elle et moi, moi forcément, mon amour n'avait absolument pas changé. Je me suis dit, quelque part, je risque de la perdre totalement. Donc c'était d'accepter son, quelque part, ce qu'elle me demandait, en me disant, vu comment la situation est à la maison, pardon, je ne peux malheureusement pas, en m'y opposant, ce sera pire. Donc il y avait une part de moi en me disant, si quelque part elle sent que je suis pas dans le, pas dans l'opposition, peut-être que ça va faciliter une reprise de lien petit à petit. Et bon, en fait, les liens n'ont jamais repris.
1: Et de son côté, vous saviez ce que faisait le père, c'est-à-dire que le père s'aidait à tout pour sa fille. Qu'est-ce qu'il faisait? Il achetait sa tranquillité et son
0: animosité. Et l'animosité. En tout cas, j'avais pas trop d'informations par rapport à ça. Je pense plus que c'était parce que je sais que j'ai assisté à ça en ma présence devant les enfants. Donc, je pense que ça a continué de plus belle quand j'étais, quand il avait des filles chez lui, un dénigrement constant, des insultes me concernant, et le jour où finalement, donc une des jumelles avait énormément pleuré et où j'ai pas lâché l'affaire pour savoir ce qu'il en était. Oui, elle m'a dit que que ce soit la sœur de mon ex-mari ou tous ses amis, clairement c'était des insultes, c'était vraiment grossier à mon égard. Elle a fini par me dire écoute, parfois papa est au téléphone, mais il sait pas que moi je suis derrière la porte et que j'entends tout ce qu'il dit à ton égard, enfin plutôt à ton encontre. Et en fait, de fil en aiguille, notamment les filles avaient chacune un parrain, et donc notamment les parrains n'ont plus de contact avec les filles parce que mon ex-mari a estimé, ça faisait partie je pense de la manipulation qui s'est offert, toute personne qui continuait à vouloir me côtoyer, lui estimait que de toute façon c'était plus des personnes qui allaient faire partie de son cercle amical.
1: Des ennemis, ouais.
0: Les ennemis. Donc quelque part, les filles n'étaient que entourées de personnes qui considéraient que j'étais une mauvaise mère, une mère qui faisait n'importe quoi, les règles que je fixais n'étaient pas les bonnes. Au départ, voilà, les jumelles ont fait beaucoup de comparaisons entre le cadre que fixait leur papa chez lui et le mien. Évidemment, forcément, le sien était plus sympa que le mien. J'ai beau essayer de dire, écoutez, voilà, il s'agit pas de critiquer votre père. Je sais que c'est pas évident pour vous, mais les règles de chez papa sont les règles de chez papa. Et les règles que moi je fixe chez moi, ce sont les miennes, et je vous demande de les respecter. Et en fait, j'avais l'impression que tout ce qui venait de moi, tout ce qui émanait de moi, c'était le refus, l'opposition. Et c'était pas des simples refus, des simples oppositions. C'est-à-dire que c'était des crises d'hystérie, des hurlements, des portes qui claquaient.
1: D'où ce que vous nous avez dit, qui était extrêmement grave, c'est-à-dire le fait qu'une des jumelles ait voulu intenter à ses jours.
0: Voilà. Et du coup, il y a eu à ce moment hospitalisation des trois enfants successivement, puisque deux jours après, notre fille aînée se trouvait là, à ce moment-là, chez moi. Je l'avais pas vue depuis deux mois. Et le jour où, donc, elle a fait cette tentative de suicide, donc, c'était l'anniversaire de la grande sœur, que j'avais pas vue depuis deux mois. Donc, c'était compliqué. Et à ce moment-là, peut-être que j'ai pas pris la bonne décision, mais en tout cas j'avais clairement dit à Eva que je l'emmènerais à l'hôpital et qu'on n'en resterait pas là parce que c'était un fait très grave. Donc j'étais quand même en état de choc et à la fois en me disant, bon, ma fille aînée, je commençais à m'imaginer un peu le discours et son père va certainement lui dire, tu vois bien que ta mère elle gère rien déjà par rapport à tes sœurs et en plus, toi ton anniversaire autant dire qu'il est passé à l'as. Donc j'ai décidé bon an mal an, après deux heures de stress, deux heures d'essayer de consoler une des jumelles qui se sentait coupable, puisque le point de départ, ça avait été une dispute

0: entre les deux jumelles, d'essayer de ménager, on va dire, la chèvre et le chou, si je peux me permettre cette expression, pour quand même faire le repas. Et en fait, dans la plaidoirie de l'avocate de mon ex-mari, devant le juge, quand on a revu le juge des enfants, c'était, bah, madame a fait la fête d'anniversaire,
1: oui, et donc... Elle a ignoré le danger, oui.
0: Oui, voilà, et c'était pas une fête d'anniversaire où on s'est mis à danser autour de la table et où on était à chanter, voilà. Je veux un moment où on va être toutes les quatre autour de la table pour essayer de...
1: Tout ce que vous nous dites, qui paraît relativement sensé, Valérie, vous avez pu l'exprimer à ce moment-là au juge, vous étiez encore sous le choc et totalement anéanti?
0: Non, par la suite, j'ai vraiment exprimé les choses, mais on a l'impression, pour vous donner parce qu'il y en aurait pour jusqu'à la semaine prochaine de donner tous les détails, mais pour donner un exemple, je trouve assez frappant de ce que peut donner l'aliénation parentale, j'ai eu plusieurs expertises psychiatriques, donc imposées à la fois par le juge, mais à la fois que moi je demandais depuis un moment. Et en fait, l'avocate de mon ex-mari a toujours dit, écoutez, madame est de façon complètement folle, je ne comprends pas pourquoi elle n'a toujours pas de suivi psychiatrique et qu'elle est juste suivie par un simple thérapeute ou un simple psychologue, malgré les expertises psychiatriques qui prouvent que je n'ai pas de pathologie psychiatrique. Faut s'imaginer qu'en même temps, les filles étaient suivies donc au centre médicaux psychologique, et que le médecin pédopsychiatre, donc le médecin responsable de ce centre CMPP, à un moment donné, je ne sais pas comment les choses se sont passées, mais en tout cas, corrélé le discours du père des enfants, qui a dit, votre mère, elle est bipolaire, il faut qu'elle se fasse soigner. Quand votre maman sera soignée, évidemment que vous retournerez chez elle, je ne veux absolument pas vous priver de votre maman.
1: On vous a fait passer pour folle.
0: Voilà, on m'a fait passer pour folle. Et j'avoue qu'il y a des moments, un juge qui vous voit vriller, forcément, j'ai reconnu que j'avais eu à un moment donné un comportement pas forcément toujours adapté par rapport à mes enfants, bien que j'ai toujours pris soin d'elles, mais à un moment donné, vous vous sentez tellement acculé en vous disant, mais là, je sens que je perds mes enfants, et vous savez pas quoi faire, vous savez pas vers qui vous tourner, bien qu'au départ, j'ai signalé la situation au tout départ, au tout début de cette histoire, à l'aide sociale à l'enfance, il y a eu une enquête qui a été classée sans suite. Il y a eu encore des comportements de mon ex-mari qui m'a empêché clairement de voir nos enfants à ce moment-là, avant qu'on passe devant le juge des enfants. Donc j'ai rappelé l'ASE. Là, il y a eu une enquête un peu plus poussée. Et voilà. Et à un moment, cette assistante sociale qui me dit, écoutez, idéalement, il aurait fallu que vos filles soient placées le temps que le conflit entre vous soit réglé, parce que forcément ça les éclaboussait en première ligne. Mais vu la conjoncture et vu les délais d'attente, je vais plutôt mettre en conclusion que c'est mieux que les filles aillent chez leur père, parce que lui il a un pavillon, vous êtes en appartement, elles sont toutes proches de l'école, vous il y a quand même le petit trajet, bon, un quart d'heure de voiture, c'est pas non plus le bout du monde. Mais vous avez l'impression que que toutes les circonstances sont contre vous, que vous avez aucun allié et vous êtes, vous avez l'impression d'être comme dans les sables mouvants. Plus vous essayez de tout remuer pour essayer de vous défendre et d'apporter des preuves factuelles, si tant est qu'on puisse en apporter quand il s'agit d'une problématique psychologique, plus vous avez l'impression que les choses, le lien avec vos enfants se distend, qu'il y a des choses que vous
1: C'est tellement lent à la fois la justice, parce qu'il n'y a pas d'autre, ça prend du temps entre les audiences, entre les saisines, vous avez une double audience, juge d'affaires familiales, juge des enfants, parfois les décisions se contredisent, c'est très extrêmement compliqué. On a Bernadette qui a un petit message pour vous, qui dit: le syndrome d'aliénation parentale n'est pas reconnu comme un diagnostic officiel par les tribunaux, mais pour autant, la jurisprudence tend à se développer sur la reconnaissance de ce syndrome.
0: Oui, c'est gentil à Bernadette, mais pour faire très court, je sais que quand on a fini stigmatisé au bout d'un an, un peu plus d'un an, on s'apprêtait à se voir à l'extérieur, et là donc nouveau rebondissement où mon ex-mari a manipulé nos filles qui à ce moment-là avaient 11 ans, ont écrit une lettre au juge des enfants, évidemment une lettre qui n'était pas ce qu'elle pensait, mais personne n'a, il n'y a pas eu d'études graphologiques, et un enfant qui, nos filles sont plutôt des enfants intelligentes, mais bon, elles c'est pas non plus des génies. Et à 11 ans, quand une des jumelles écrit dans sa lettre le mot monopoliser, elle ne sait absolument pas ce que ça veut dire. Voilà, mais à aucun moment, le juge des enfants, quand je lui ai souligné ça, il me dit, écoutez, mais ça, vous me l'avez déjà dit, madame, on passe à autre chose. Donc, en fait, vous avez l'impression que, quels que soient les arguments...
1: Vous n'avez pas demandé d'avocat pour les enfants? Vous n'avez pas demandé à ce que les enfants aient un avocat?
0: Alors, les enfants ont eu un avocat désigné, on va dire, c'est mon ex-mari qui s'en est chargé, avant même que moi j'ai pu réagir. Et autant vous dire que l'avocate des enfants ne me portait pas dans son cœur, c'est le moins qu'on puisse dire. Je pense que c'était, de ce que j'ai pu... Enfin, en tout cas, c'était une bonne consoeur de l'avocate de mon ex-mari. Parce que j'ai vu par rapport à leur comportement dans les couloirs, dans la salle d'attente, on a le temps de jauger un peu les uns les autres. Voilà, et en observant, on se fait quand même une petite idée des liens professionnels, voire amicaux. Mais bon, je ne sais pas jusque-là, ça, j'avais pas de preuves. Mais en tout cas, on voyait que c'était quand même des bonnes collègues qui s'entendaient bien entre elles. Donc clairement, non, il y a une espèce de... Vous avez... Enfin, si vous êtes parano, vous pouvez presque vous dire, mais il y a une machination, c'est pas possible. Voilà, c'est, vous avez l'impression que votre parole n'est pas entendue. J'ai quand même eu 5 avocats, et donc ça a été jusqu'au tribunal correctionnel. Donc je me suis retrouvée à être entendue dans le cadre d'une garde à vue, des choses, enfin, très très compliquées. Qui font que voilà, vous prenez très cher psychologiquement parlant, parce que vous dites, mais je mérite pas ça. J'aurais été prête franchement à tout endurer, en me disant, bon, si au moins il y avait eu on va dire une reconnaissance. Et beaucoup de personnes m'ont dit, mais pourquoi tu as pas fait appel suite au tribunal correctionnel? Mais tu imagines que là, ça fait 3 ans, enfin plus de 3 ans maintenant, je n'ai aucun contact avec mes enfants. Et même si la justice, admettons, il y avait un grand retournement de situation, ce dont je ne crois plus malheureusement, mais même si c'était le cas, la manipulation pour autant, tant que les filles vivent chez leur père, tant qu'elles n'auront pas fait ce cheminement psychologique qui leur permettra peut-être un jour, je l'espère, avec la maturité, avec le fait qu'elles prendront leur envol un jour, elles ne seront pas habitées chez leur père, les choses seront différentes, parce que c'est un peu comme toute personne qui vit, moi la première, sous emprise d'un homme. Quand vous finissez par le quitter, il y a des choses, avec le recul, où vous dites, mais je me rends compte à quel point j'étais sous emprise dans mon comportement. Et à la fois, quand on est dedans, on ne voit pas les choses telles qu'elles sont. On se ment un peu à soi-même.
1: C'est que les filles savent que vous vous êtes battues et que vous avez continué à vous battre pendant déjà un certain temps pour essayer de restaurer vos droits. Aujourd'hui, la grande, vous disiez, à 21 ans aujourd'hui, elle vit avec son père, la grande, toujours?
0: Alors, de peu d'informations que j'ai, parce que j'ai quasiment des informations au compte-gouttes, je sais qu'elle était partie il y a d'études, donc 2024 à 2025, étudier à Agen, donc faire une fac de droit qu'elle a arrêtée. Depuis, je ne sais pas si elle habite toujours à Agen ou si elle est partie, mon ex-mari, il a beaucoup d'amis, dont la marraine de notre fille aînée qui habite dans les Landes. Peut-être qu'elle est partie, puisque je sais que, très sincèrement, je sais qu'elles ont des très bons liens et qu'elle aurait très bien pu l'inviter chez elle, parce qu'elle a plusieurs chambres, elle est dans une petite maison, elle a pas de, voilà, elle est célibataire. Et je sais que notre fille aînée a commencé des études à distance, donc via l'ordinateur, passer des concours après administratifs dans la police. Donc quelque part, avec un ordinateur, du moment qu'elle peut se brancher, on va dire, voilà, d'après l'éducatrice de l'aide sociale à l'enfance, elle m'a dit, oui, comme la grande sœur n'est plus tout le temps chez son papa, donc j'ai cru comprendre que voilà, elle n'habitait peut-être plus sur place, mais j'ai pas d'infos pour savoir où est-ce qu'elle vit.
1: Depuis combien de temps vous n'avez pas vu la grande? On va commencer par la grande, vous n'avez pas vu depuis combien de temps la grande?
0: Si je ne compte pas les fois où elle a été au tribunal, je n'ai plus de contact avec la grande depuis avril 2021.
1: Ah oui, quand même, 5 ans.
0: Oui.
1: 5 ans, 5 ans, c'est fou. Et depuis depuis qu'elle est majeure, en tout cas, elle n'a pas cherché à vous revoir.
0: Alors, on a eu j'ai quand même, au moment où j'avais encore le droit, enfin, en tout cas, j'avais pas l'interdiction de ne plus contacter mes filles.
1: Vous avez eu une interdiction formelle de ne plus contacter vos filles?
0: Oui, j'ai plus le droit de les contacter. Elles, elles peuvent me contacter si elles le souhaitent.
1: Mais
0: j'ai plus le droit de les contacter.
1: Pour quel motif?
0: J'ai été accusée de violence envers mes trois filles. Donc Marine, qui était là le jour de l'audience au tribunal correctionnel, elle, par contre, n'a pas déposé plainte. Elle n'a pas voulu aller à la barre déposer plainte contre moi. Et je sais que j'avais pu lui envoyer un petit colis.
1: Mais violence,
0: quelles violences,
1: quelles sont les violences qui vous sont reprochées?
0: C'est des dépôts de plainte que mon ex-mari a envoyés, donc sous des prétextes divers et variés, des accusations, mais vraiment horribles. Enfin, psychologiquement, j'ai pris très très cher. Comme quoi j'aurais eu des photos pornographiques affichées chez moi partout, que j'obligeais mes filles.
1: Quelle preuve il avait de tout ça?
0: Ah, mais aucune preuve. C'est bien ça le pire, c'est qu'en fait, ce sont la parole des enfants qui, quelque part...
1: Il a instrumentalisé à ce point la parole des enfants qui ont été amenés à travestir la vérité.
0: Oui, c'est-à-dire que, en fait, mais quand faut s'imaginer que vous voyez vos enfants pleurer, vous supplier de reconnaître ce que vous avez fait en disant « mais on a besoin que tu reconnaisses que tu es coupable de nous avoir fait ceci, ceci, ceci, cela ». Et vous vous dites, voilà, d'un côté, je peux pas soulager mes enfants, et de l'autre, je peux pas m'accuser de choses que je n'ai pas commises. Donc, alors, en fait, dans ce parcours, j'ai reconnu un certain nombre de faits, notamment quand j'ai perdu pied, j'ai reconnu, voilà, que j'étais devenue une maman qui criait régulièrement, même si je me sens honteuse de ça, mais j'ai donné de gifles à mes filles. Mais quand je dis ça, personne ne peut s'imaginer à quel point, je parle même pas de tension, enfin le mot n'est pas assez fort, c'est-à-dire mes filles étaient devenues, j'ai l'impression de me dire, mais c'est pas mes enfants, quoi, je ne les reconnais pas. C'était des insultes, c'était ça criait, mais toutes les 5 minutes,
1: il n'y avait pas une soirée tranquille. Votre mari ne s'est pas rendu compte du mal qu'il faisait à ses enfants et du mal qu'il continue à faire à ses enfants en ayant créé cette situation inextricable qui à la fois vous prive et prive vos enfants de contact avec vous et à ce point les a amenés à vivre dans une sorte de maelstrom de d'émotions violentes.
0: En fait, je pense pas qu'ils se rendent compte. Donc c'est la seule chose, je dirais, qui m'amène à essayer d'être dans la résilience et dans le pardon. Mais il y a des moments, les Noëls sans mes enfants, la fête des mères, leurs anniversaires, quand notre fille aînée a raté son bac. Après, elle a eu son bac, elle a eu son permis.
1: Vous êtes totalement exclu, Valérie, de la famille. Vos filles ont 14 ans, les jumelles. Ça fait combien de temps, elles aussi, que vous ne les avez pas vues?
0: Ça fait 3 ans que je n'ai eu plus aucun contact, c'est-à-dire ni courrier, ni appel téléphonique.
1: Comment vous vivez ça, Valérie? Parce que, alors, vous nous avez expliqué aujourd'hui la situation, hélas, notre émission n'est malheureusement pas, heureusement aussi, qu'un tribunal, donc on peut malheureusement pas, évidemment, modifier les choses et on aimerait tellement pouvoir vous apporter un réconfort juridique pour vous permettre de renouveler le contact. Mais comment vous vivez tout ça, vous, Valérie? Comment vous vous construisez? Comment vous avancez? Comment vous vivez, tout simplement?
0: Alors, j'avoue, comment j'avance, c'est un long chemin. J'avoue qu'aujourd'hui, j'ai pas refait ma vie. C'est ma quête aujourd'hui. Alors, non pas que je fasse passer mon souhait de vie amoureuse avant mes filles, mais
1: vous avez besoin de quelque chose. Oui,
0: en tout cas, j'ai bien compris, voilà, que je ne pouvais plus, même si la justice m'en avait pas, ne me l'avait pas interdit. Je suis malheureusement bien consciente que ce cheminement, il ne pourra se faire que de elle vers moi. Évidemment que par différents moyens, sur Facebook, je mets que je pense à elles, que je les aime de tout mon cœur, que le jour où elles seront prêtes, voilà, je suis prête à les écouter, je suis prête à ce qu'elles puissent se blottir dans mes bras.
1: Oui, vous avez fait tout ce qu'il fallait faire, Valérie, aujourd'hui, comment vous vivez-vous?
0: C'est compliqué. Là aussi c'est pareil, je trouve que quand on a une problématique comme la mienne, bon, et j'ai plusieurs autres on va dire traumas dans ma vie, donc je fais partie de ces personnes, c'est pas pour me plaindre, hein, mais qui ont plusieurs traumatismes, j'ai découvert l'ICV, qui est une forme de thérapie psychocorporelle, et ça c'est pareil, pendant pas mal de temps, j'ai verbalisé mes problématiques, notamment essentiellement par rapport à mes filles, jusqu'au jour où je me dis, mais j'ai l'impression, voilà, d'avoir bien conscientisé les choses, de savoir où j'en ai, de bien me connaître. Et pour autant, dans certaines situations, les choses stagnent. Et c'est comme ça que j'ai découvert que il y a des choses qui obligatoirement doivent passer par une imprégnation au niveau du corps. Donc aujourd'hui, j'avoue que c'est un peu les montagnes russes, c'est-à-dire qu'il y a des moments d'accalmie, des moments où je vais bien, d'autres moments où voilà, je me sens plus capable de sortir parce que plus d'énergie. Cette croyance de me dire si je fais que pleurer, si je vais pas bien, honnêtement, j'ai envie d'élargir mon cercle, enfin de reconstruire un cercle amical. Et je me dis les gens vont fuir. Donc voilà, moi je sais que j'ai beaucoup, enfin ça fait depuis mes 10 ans, hein, mais par rapport à des gros troubles affectifs, je sais que je suis alors ce qu'on appelle une hyperphagique, c'est-à-dire que c'est une boulimique qui ne se fait pas vomir, ni qui ne prend de laxatif. Donc forcément des oscillations au niveau de mon poids. Alors même si je suis quand même quelqu'un qui est dans le contrôle, donc j'ai jamais eu plus 30 ou plus 40 kilos, mais ça me met suffisamment à mal parce que pour la plupart des gens, quand vous, ils vous voient pas forcément, enfin personne ne me voit quand je fais mes crises de boulimie. Je suis en cachette, c'est quelque chose qui est très culpabilisant. Mais pour la plupart des gens, c'est bon, écoute, t'es pas alcoolique, tu te drogues pas, donc mais écoute, c'est normal, tu compenses. Mais en fait, c'est un vrai mal-être. Et c'est vrai que voilà, c'est compliqué de voir tout le monde qui se prépare pour faire le réveillon de Noël par exemple, et de me dire mais moi depuis le mois de septembre je suis en stress à me dire qui va m'inviter, et à la fois
1: là où vous avez raison, Valérie, là où vous avez parfaitement raison, c'est qu'il faut reconstituer aujourd'hui les choses de la vie, c'est-à-dire de votre vie, c'est-à-dire des amis sûrs, des amis certains, des proches, peut-être aussi pourquoi pas rencontrer quelqu'un amoureusement. Il faut reconstituer votre vie parce que effectivement il ne faut pas attendre derrière la porte, parce qu'on ne sait pas quand vos filles referont le chemin inverse, quand ils pourront être à même d'avoir conscientisé ce qui s'était réellement passé, le fait que vous les aimez plus que tout, et que même si vous n'êtes pas une mère parfaite, et que lui évidemment non plus n'est pas un père parfait, qui sont les parents parfaits aujourd'hui, ce qui est important c'est que vous puissiez ne pas attendre ça, parce que attendre ça peut rendre dingue. Donc je pense que vous avez tout à fait raison de reconstruire votre vie. Et puis un mot, vous parliez de la thérapie CV, pour ceux qui nous écoutent, c'est une thérapie qui vise à reconnecter les souvenirs dans un ordre chronologique, de remettre un peu à jour le système nerveux et faire ressentir surtout que le passé est passé.
0: Oui, complètement. Mais en tout cas, aussi radical que soit ce parcours, je suis convaincue que finalement c'est grâce à ça que j'ai appris ce qu'était la solitude, c'est grâce à ça que je me suis vraiment rencontrée. Avant, je pense que je me suis réadaptée aux gens. J'étais convaincue qu'il fallait être dans le faire et faire ce qu'on me demandait de faire pour avoir un petit bout d'amour. Aujourd'hui, je suis dans une autre compréhension totalement différente. Donc, aussi radical que ce soit, même si je connaissais toute l'histoire, je pense que ce sera à refaire. Alors, je sais que ça peut paraître tellement abrupt, ce que je vais dire, mais je suis convaincue que le meilleur moyen que j'ai de retrouver mes filles, c'est d'arriver à cette posture, cet ancrage de cette femme qui est capable de dire non, qui sait ce qu'elle veut, qui connaît ses limites, qui est capable de les signifier à quelqu'un d'autre. Avant, j'étais l'ombre de moi-même. Je subissais, et c'est vrai que j'ai découvert le fait de voyager toute seule, même à l'étranger, j'ai découvert plein de choses qui m'ont connecté à qui je suis profondément. Donc là, le vrai travail, c'est de me dire il y a des jours où j'ai le droit de pleurer, et c'est pas pour autant je pense que ça c'est le dernier masque à enlever, en me disant pour être encore un peu plus authentique, de me dire je suis pas obligée de me montrer toujours sous le visage de quelqu'un qui va bien, qui va de l'avant, et quelque part les vrais amis, ça j'en ai conscience, et je sais que j'ai une ou deux amis et un ou deux amis merveilleux autour de moi, c'est des gens qui acceptent que vous n'alliez pas bien.
1: Vous arrivez, Valérie, vous arrivez aujourd'hui, parce que c'est important, on a souvent ces problématiques, alors ça peut être un problématique, vous c'est un problématique évidemment de famille, c'est on l'a l'a résumé sous l'aliénation parentale, mais c'est un vrai problème, et ce rejet aujourd'hui de vos enfants, et cet éloignement de vos enfants qui fait extrêmement mal, qui est extrêmement injuste, même si vous avez essayé de conscientiser tout ça en essayant de leur trouver des, évidemment, à vos filles, et puis à leur papa, à son papa, à leur papa, des circonstances, on va dire, atténuantes, mais pour autant, c'est extrêmement difficile à vivre. Et c'est vrai que pour reconstituer un noyau autour de vous, un noyau de gens qui pourraient vous apporter aujourd'hui de l'affection, de l'amour, de l'amitié, et puis avoir des projets, en tout cas essayer de vivre autrement et puis attendre que les choses, peut-être, on l'espère, ça s'arrange avec le temps. C'est vrai que si vous êtes totalement focalisé sur votre histoire, totalement focalisé sur tout ce qui s'est passé et sur ce cauchemar, parce qu'il n'y a pas d'autre mot, ce cauchemar dans lequel vous avez été plongé, c'est vrai que parfois ça fait peur aux gens. Donc il faut réussir à donner de très peu d'informations ou à ne pas revenir continuellement en disant, en rappelant ce qui s'est passé ou en vivant de façon toujours aussi difficile ce qui s'est passé. Est-ce que vous en êtes consciente de cela, Valérie ?
0: Alors j'en suis tout à fait consciente. J'avoue que pour l'instant je n'y parviens pas véritablement. Parce qu'à la fois je suis dans ce dilemme de me dire... par exemple, dans une rencontre bon, amicale et encore plus amoureuse, hein, à nos âges, puisque voilà, moi je vais bientôt avoir 55 ans en quelques semaines, rapidement, il y a quand même dans une relation amoureuse la question, oui, est-ce que tu as des enfants ? Bon, je veux pas dire que j'en ai pas, mais du coup, tes enfants, ils ont quel âge ? Bon, quand je dis l'âge des jumelles, 14 ans, qui en face de moi peut s'imaginer que je veux avoir mes enfants. Donc forcément, une question en entraîne
1: l'autre. Vous avez raison, voilà. Tout à fait raison. Vrai qu'on peut pas ne pas, mais c'est pas faire l'impasse, dire, écoute, j'ai une histoire très compliquée après mon divorce, et aujourd'hui, pour des raisons qui seront beaucoup trop longues, aujourd'hui, à ce stade, t'expliquer, je te l'expliquerai un jour, mais il faut donner quelques renseignements un peu ou quelques indications un peu avec parcimonie, parce que je pense que ce sera plus facile, parce que ça peut effrayer, c'est pour ça que je vous dis
0: non,
1: ça Valérie.
0: J'en suis tout à fait consciente. J'en suis tout à fait consciente que j'ai encore un travail à faire là-dessus.
1: Un travail d'approche voilà. Aussi des autres. Valérie, regardez ce que je vous propose. On va rester ensemble et on va accueillir au téléphone quelqu'un qui a appelé pour vous, Valérie. Il s'appelle Philippe. Alors je l'ai pas eu, hein, vous savez qu'on appelle spontanément dans cette libre antenne pour essayer de s'entraider, pour essayer d'apporter son éclairage, pour essayer d'apporter son point de vue. Je vois marqué sur l'écran de mes nuits blanches, j'ai envie de dire, je vois marqué Philippe, éducateur libéral, apporte des conseils. Voilà ce que m'a résumé Audrey et Florian. Voilà, c'est tout le mystère. Si vous restez avec nous, on accueillera Philippe juste après le journal de Maëlle Hassani qui est entré déjà dans le studio. À qui je résumerai évidemment votre histoire juste avant de reprendre l'antenne. Et puis, de la sorte, on pourra continuer à parler. Restez avec nous, à tout de suite, Valérie. Minuit sur Europe 1, l'heure de retrouver pour le dernier journal Maëlle Hassani. Rebonsoir Maëlle.
2: Bonsoir Roland, bonsoir à tous. Laurent Nunez, attendu ce vendredi à Nantes. Le ministre de l'Intérieur va se rendre sur les lieux de la fusillade perpétrée en début de soirée dans le quartier sensible de Port-Boyer. Un adolescent de 14 ans tué, deux autres mineurs de 13 et 14 ans blessés. Les tireurs circulaient à deux roues, ils ont immédiatement pris la fuite. Les faits sont très probablement liés au narcotrafic, précise la mairie. À Nice, des coups de feu ont retenti lundi dernier en plein après-midi dans le quartier des Moulins. Deux pères de famille inconnus de la justice avaient perdu la vie. Un premier coup de filet ce jeudi, quatre suspects interpellés, tous placés en garde à vue. Parmi eux, le tireur présumé. L'origine du foyer de hantavirus détecté à bord d'un navire de croisière se situe-t-elle vraiment en Argentine ? Pour répondre à cette question, une mission scientifique va se rendre la semaine prochaine à Ushuaia, ville de départ du MV Hondus. Objectif, traquer d'éventuels rongeurs, vecteurs de la maladie. Les premiers résultats d'analyse sont attendus dans un délai d'un mois. Cette alerte sanitaire pousse les autorités françaises à faire preuve de la plus grande vigilance. Les 26 cas contacts identifiés restent placés à l'isolement en milieu hospitalier, même si tous ces patients ont été testés négatifs. Annonce de la ministre de la Santé ce jeudi. Ces cas contacts subiront 3 tests par semaine durant leur quarantaine, précise Stéphanie Rist. Une première journée de négociations positives entre Israël et le Liban. Déclaration d'un responsable américain, médiateur dans ce nouveau cycle de pourparlers organisé à Washington. Discussion autour d'un règlement du conflit au sud Liban où le cessez-le-feu censé s'achever dimanche est toujours très fragile. Le Hezbollah revendique ce jeudi une nouvelle attaque de drones contre des soldats dans le nord d'Israël. L'organisation terroriste frappée dans 8 villages par l'armée israélienne après un ordre d'évacuation. En pleine visite d'État de Donald Trump en Chine, Pékin s'engage à acheter 200 gros avions Boeing. Légère déception sur les marchés qui anticipaient une commande plus conséquente. Le président américain reçu en grande pompe ce jeudi par son homologue chinois. Sur le dossier iranien, Xi Jinping propose son aide pour ouvrir le détroit d'Ormuz et s'engage à ne pas livrer d'équipement militaire à l'Iran, selon la Maison Blanche. À la conquête de l'Amérique, avec nos bleus, le message d'Emmanuel Macron sur les réseaux sociaux. Après la présentation ce jeudi soir de la liste des 26 joueurs français sélectionnés par Didier Deschamps pour la prochaine Coupe du Monde de football aux États-Unis, au Canada et au Mexique. Les cadres Mbappé, Dembélé, Maignan, Kanté, Rabiot sont bien là. Parmi les surprises, le gardien lensois Robin Rissert et les deux joueurs de Crystal Palace, Jean-Philippe Mateta et Maxence Lacroix. Quelques grands absents comme le milieu du Real, Eduardo Camavinga et le gardien du PSG, Lucas Chevalier. Et puis ce sauvetage miraculeux au large de la Floride. 11 passagers d'un petit avion à hélice secourus au beau milieu de l'Atlantique après une panne moteur de l'appareil contraint d'amerrir de toute urgence. Ces ressortissants des Bahamas sont restés plusieurs heures accrochés à un radeau avant d'être localisés grâce au signal de détresse envoyé par l'avion accidenté et pris en charge par les gardes-côtes américains. 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
1: Absolument, mon cher Maël. Nous sommes avec Valérie. Je sais que vous allez écouter la suite de cette histoire dans votre VTC qui va vous ramener chez vous pour une profonde nuit de repos et de reconstruction pour revenir demain avec Valérie. Valérie a divorcé après 25 ans de vie. Elle a tenu bon, mais elle a vu que son couple vacillait. Elle a 3 enfants, des jumelles qui avaient alors 7 ans et une fille aînée qui avait 14 ans. Et elle pensait que son divorce, c'était un divorce d'adulte et que chacun pourrait continuer sa vie avec les enfants. Et d'ailleurs, le juge, donc, comme il le fait souvent aujourd'hui, le juge d'affaires familiales, a ordonné ce qu'on appelle une garde alternée, une résidence, une semaine chez l'un, une semaine chez l'autre. Mais les choses se sont un peu compliquées parce que le papa n'a eu de cesse d'instrumentaliser, semble-t-il, les enfants, c'est-à-dire leur donner une espèce de vision très très négative de la maman, puis surtout a fait en sorte que tout ce que décidait la maman lorsque les enfants étaient chez elle, était visiblement de mauvaises décisions, ce qui rendait très très nerveux les enfants, notamment la fille aînée, si bien qu'un jour, un jour qui ne fut pas comme un autre, une des petites qui s'est disputée avec sa jumelle est arrivée au point de quasiment vouloir attenter à sa vie. Et c'était l'anniversaire de la grande ce jour-là, et la mère a été totalement paniquée. Il a fallu à la fois rassurer les petites, à la fois ne pas gâcher l'anniversaire de la grande. Enfin, ça a été très compliqué. Et finalement, le père s'en est servi et a obtenu ce que les enfants ne voient quasiment plus leur mère ou dans un milieu protégé. Et puis là, les choses n'ont fait que se dégrader au point qu'aujourd'hui, pour faire très court, Valérie n'a plus de nouvelles de ses 3 enfants depuis quasiment plus de 5 ans. Donc elle doit se reconstruire aujourd'hui. Comment se reconstruire? Comment attendre des nouvelles de ses filles? Est-ce qu'elle la vie ne tournait qu'autour de ça? Si demain elle rencontre un amoureux, quoi dire à son amoureux? Qu'en est-il de sa relation avec les enfants? Ça peut faire peur si on n'en parle pas. Ça peut faire peur si on en parle. Voilà, c'est un peu aussi à votre vie, votre vie de mère qui est évidemment remise totalement, qui est bouleversée. Puis à votre vie de femme aussi qui est bouleversée. C'est-à-dire que dans les deux cas, on prend très cher. Et nous en sommes là. Et Philippe nous a joint parce qu'il avait envie peut-être de prodiguer des conseils à Valérie. Donc on va accueillir maintenant Philippe avec Valérie.
2: Eh bien, je reste à l'écoute.
1: Vous savez tout.
2: Très bien, je reste à l'écoute.
1: Vous savez que je vous associe à tout dans cette libre antenne.
2: Mais je sais, c'est un vrai
1: journal. Il faut que vous écoutiez nos histoires.
2: Mais sans faute, bien sûr.
1: Allez, écoutez, à lundi pour nous.
2: Je ne serai pas là lundi en début de semaine prochaine, mais je vous dis à jeudi prochain.
1: Non mais c'est pas possible, vous m'annoncez ça comme ça.
2: Bah écoutez, vous le savez maintenant, voilà, il fallait que je vous le dise.
1: Enfin, vous allez prendre 4 jours de vacances.
2: Non, 3.
1: 3 jours de vacances. Bon, j'en saurai plus jeudi, préparez votre carnet de correspondance pour que je puisse faire quelques petites remarques. Bon, alors profitez bien.
2: Merci beaucoup.
1: Merci beaucoup Maëlle.
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0: joindre au 01 80 20 39 21 dans cette libre antenne. On va reprendre la conversation avec Valérie, dont j'ai résumé l'histoire. Valérie, vous êtes toujours avec nous?
1: Je suis toujours avec vous.
0: Bon, pardon pour ce petit résumé un peu trop exhaustif peut-être.
1: Mais pas du tout.
0: De votre vie. Et puis on va accueillir Philippe, vous êtes d'accord?
1: Mais avec un grand plaisir.
0: Bon, bonsoir Philippe.
2: Oui, bonsoir.
0: Merci d'être avec nous Philippe. Alors vous exercez le métier d'éducateur libéral, ça veut dire quoi?
2: Alors voilà, moi à l'origine je suis éducateur spécialisé, j'ai travaillé à l'aide sociale en France, quoi, pour des associations qui travaillent avec l'aide sociale en France.
0: Oui.
2: Et aujourd'hui, je suis un éducateur indépendant et j'accompagne les familles d'enfants placés, justement.
0: D'accord. Ok. Alors là, dans le cas de Valérie, les enfants ne sont pas placés. Enfin, ils sont chez leur père, mais alors, ils ne sont pas placés.
2: Ils ne sont pas placés, mais il y a une procédure de l'ASE, vu qu'il y a des visites médiatisées.
0: Alors là, il n'y a même plus de visites, hein, Valérie. C'est ça le problème, c'est qu'il n'y a même plus de visites parce que les enfants...
1: Non, il n'y a plus de visites médiatisées.
0: Les enfants ont dit que, bien fortement conseillés ou instrumentalisés, oui, par leur père, ont dit qu'ils ne voulaient plus voir leur mère.
2: Oui, mais théoriquement, il y a toujours l'ASE au-dessus et il y a des jugements régulièrement, soit qui renouvellent les demandes des enfants de manière annuelle, ou Valérie doit être convoquée régulièrement au tribunal.
0: C'est le cas, Valérie. Vous pouvez répondre, Valérie, allez-y.
1: Alors, non, c'est beaucoup plus compliqué. Beaucoup plus compliqué que ça. Si je schématise pour faire très court, j'ai été en visite médiatisée pendant un an. On s'apprêtait à se voir, alors au départ, c'est progressif, donc on s'apprêtait à se voir qu'une heure en dehors des visites médiatisées. Et c'est là que les jumelles, instrumentalisées par leur père, ont envoyé cette lettre au juge des enfants en disant, voilà, on fait semblant, en fait, on n'en peut plus, on veut plus voir notre mère, ce qui était évidemment faux, puisque la psychologue m'a ramassé ce soir-là la petite cuillère, voilà. Et suite à ça, donc, il y a eu arrêt des visites médiatisées. Donc là, l'instrumentalisation a été totale, puisque j'avais plus de contact, ni téléphonique, ni visuel, ni courrier avec les filles. Et suite à ça, donc, il y a eu, soi-disant, une annonce d'une des jumelles alors qu'elle partait en vacances, elle allait prendre le train avec ses deux autres sœurs, en disant, mais là, papa, il faut que je t'annonce quelque chose, maman, elle a fait des choses très graves vis-à-vis de nous. Et de là, du coup, il y a eu toute une enquête qui a duré des mois et des mois, où là, j'ai été entendue dans le cadre d'une garde à vue au commissariat de police. Suite à ça, il y a eu plusieurs mois après, donc avec des expertises psychiatriques, etc., convocation au tribunal correctionnel, ça c'était en octobre 2025, mais entre-temps, les visites médiatisées n'avaient pas pu reprendre parce que tout était,
0: bloqué
1: à cause de cette audience au tribunal correctionnel qui était envisagée. Et du coup, forcément, la sentence est tombée, donc il n'y aura plus jamais de visite médiatisée, plus d'appels téléphoniques, plus rien. Mais c'est sûr que pendant tout ce temps-là, les filles qui me voyaient en visite médiatisée à l'époque, c'est sûr que ça contrebalançait un minimum parce qu'il y avait quand même toujours ce lien, même s'il y avait une manipulation de leur père, mais il y avait quand même ce contact, ce lien qui quelque part, je pense, mettait encore un peu le trouble dans leur esprit et faisait que quand on se voyait, même si elles avaient été manipulées, elles étaient contentes on était toutes contentes de se voir les unes les autres. Mais après, la coupure totale, forcément que les choses n'ont pas...
0: Valérie, le juge des enfants n'est plus saisi aujourd'hui, c'est ce que vous voulez dire?
1: Alors en fait, on voit toujours le juge des enfants une fois par an, puisque là, la mesure d'assistance éducative en milieu ouvert a été renouvelée pendant un an, puisque les filles n'allaient pas bien. Puisque du coup, ils ont quand même reconnu que les filles allaient de moins en moins bien depuis qu'elles ne me voyaient plus. Et c'est pas pour autant que la décision, elle va dans le bon sens, sachant que les filles n'ont plus de suivi psychologique au CMPP, qu'elles voient leur éducatrice, donc il faut savoir qu'il y a eu des tas de changements, que ça fait 5 ans que les filles sont suivies par des éducateurs ou éducatrices depuis 5 ans au niveau de l'assistance éducative en milieu ouvert, donc qui est chapeautée par l'ASE, mais que malheureusement, la parole des filles ne se libère pas. Au niveau scolaire, c'est la catastrophe, mais quand je dis la catastrophe, c'est la catastrophe absolue. Ce n'est que la scolarité qui, on va dire, est complètement catastrophique, mais que la révélation de leur mal-être, parce que on leur dit, bah voilà, vous n'êtes pas, vous faites pas vos devoirs correctement, vous n'êtes pas attentive en classe, mais des enfants qui vivent cette situation ne peuvent pas psychologiquement être libres pour leurs apprentissages.
0: Philippe, qu'est-ce que vous en pensez de tout cela, vous?
2: Oui, mais justement, bah alors si vous voulez, moi aujourd'hui j'accompagne beaucoup de familles qui sont, et alors, en priorité bien souvent des mères, qui sont dans la situation de Valérie.
0: D'accord. Et,
2: alors tout à l'heure j'entendais Valérie qui disait, il n'y a personne, on ne sait pas vers qui se tourner. Alors que moi, depuis que je fais ça, je travaille avec beaucoup d'avocats qui sont spécialisés dans le droit de la famille et qui font un super boulot en vrai. Et en même temps, au fur et à mesure du temps, par exemple, le mois dernier, en appel, un juge a validé, moi, mes contre-rapports. Parce que, par exemple, quand j'accompagne les familles, moi,
0: vos rapports dits amiables aujourd'hui, alors vos rapports qui ne sont pas faits contradictoirement.
2: Si, alors, justement, si vous voulez, moi, je récupère les rapports de l'aide sociale à l'enfance, qui sont faits sur... Et ces rapports-là, je les analyse. Je les analyse, j'étudie déjà s'ils respectent le droit rédactionnel des éducateurs. Et en même temps, j'analyse toute la portée du rapport. Et je fais ce que j'ai appelé, moi, des contre-rapports. C'est-à-dire que, par exemple, bien souvent, on va critiquer, alors là, dans le cas de Valérie, on va dire la maman. Mais en même temps, il y a certaines postures où on peut décoder et dire attention. Par exemple, vous mettez là le principe que la maman ne s'occupe pas de ses enfants, et dans la phrase suivante, ils sont capables de mettre elle leur fait ranger leurs affaires. Vous voyez ce que
0: vous relevez toutes les contradictions, les incohérences et les choses qui font que ce qu'un juge a un peu bâclé fait qu'un autre juge pourrait au moins avoir l'attention attirée sur ces incohérences.
2: Ben, c'est même pas au niveau du juge, c'est que le juge, ça lui permet d'avoir une autre vision, parce que moi je fais d'autres propositions. Il faut savoir qu'aujourd'hui les visites médiatisées, c'est proposé quasiment systématiquement dans ces situations-là. Et ça, c'est pas normal, parce que...
0: Ce qu'elle voudrait aujourd'hui, elle, c'est Valérie, c'est de se voir établir un droit même de visite médiatisée, mais un droit de visite, c'est bien ça, Valérie?
1: En fait, au jour d'aujourd'hui, je dirais ma seule demande, parce que juste pour faire un petit aparté rapidement, juste pour que Philippe et les auditeurs comprennent, que du coup la manipulation, elle arrivait à un point extrême, que dans les plaidoiries, donc les 5 avocats différents que j'ai eus ont évidemment fait un peu comme le travail de Philippe, c'est-à-dire argumenter. Moi j'ai passé des heures à essayer de fournir des écrits que j'ai rédigés en disant voilà, ça bah c'est faux parce que ceci, cela, etc. Mais faut s'imaginer, de toute façon, j'ai la certitude, alors je dis pas que tous les juges, il y a des manques de moyens, il y a des manques de temps, il y a des manques de compétences en psychologie, et les dossiers sont survolés. C'est-à-dire que les juges, ils n'ont pas le temps de lire tous les dossiers de A à Z. Donc ils lisent essentiellement les rapports psychologiques ou les expertises psychiatriques, les rapports des éducateurs. Il faut savoir que... moi j'en suis pas revenu, hein, mais il y a plein de choses qui... Il y a eu un moment, un juge qu'on a eu qui avait décelé qu'il y avait une manipulation. Ce juge, 6 mois après, il y a eu une redistribution des juges à l'intérieur des bureaux.
0: Je sais, bah oui.
1: Voilà, et j'ai envoyé un recommandé, et à aucun moment ce juge ne m'a répondu. J'ai essayé de savoir s'il faisait part de ses impressions
0: à son successeur,
1: et malheureusement c'est pas le cas.
0: Donc, Valérie, qu'est-ce que vous pouvez espérer aujourd'hui? Qu'est-ce que vous souhaitez, vous, aujourd'hui?
1: Moi, ce que je souhaiterais aujourd'hui, c'est qu'il y ait, alors pas que pour moi à titre personnel, mais qu'en tout cas les audiences se passent différemment, que dès qu'il y a, on va dire, un doute sur la manipulation parentale, que il n'y ait pas uniquement le juge qui dise voilà, c'est le parent accusé qui va avoir une expertise psychiatrique, qu'il puisse y avoir des études graphologiques, que les deux parents aient une expertise psychiatrique, que chaque enfant soit entendu individuellement,
0: oui, et qu'il n'y ait pas de changement de juge. Un rééquilibrage des moyens de défense et des événements.
1: Aujourd'hui, même si je récupérais mes filles, malheureusement, la manipulation était tellement loin que les filles ne veulent plus
0: prendre
1: contact
0: du temps,
1: avec moi.
0: Bien sûr. Mais Philippe, vous pourriez venir en aide à Valérie?
2: Oui, je pourrais venir en aide sans souci. Moi, ce que je pourrais dire, c'est dans le cas de Valérie, tel que je le vois moi aujourd'hui à cette heure-ci, la première chose à faire, c'est recréer du lien avec l'aide sociale en France, même si c'est pas évident. Moi, je sais que...
1: Alors, il y a du lien. Enfin, oui, je veux dire, l'éducatrice, je l'ai au téléphone une fois par mois, mais...
0: Philippe, en tout cas, Philippe, pardon, cache, pardon de vous couper un petit peu tous les deux, mais là, on va peut-être vous laisser tous les deux pour tout vous dire, parce que là, maintenant, on a bien compris la situation, et on a bien compris que peut-être Philippe vous pourrait, avec son professionnalisme et son expérience, surtout de ce milieu de l'enfance, aujourd'hui, il est éducateur libéral, je pense que vous pourriez peut-être en parler, cette fois-ci, directement ensemble, pour voir si véritablement, Philippe, vous pourriez apporter votre aide, et peut-être que Valérie puisse avoir une fenêtre sur l'avenir de ses relations avec ses enfants. Et puis, donc, si vous m'autorisez, Philippe, on va donner vos coordonnées à Valérie.
2: Tout à fait, il n'y a aucun souci.
0: Voilà, et puis vous, Valérie, comme je vous le disais, il faut peut-être aussi, alors c'est bien que vous puissiez avoir des gens comme Philippe qui sont précieux, parce que c'est des gens qui travaillent dans le monde de l'enfance depuis tellement longtemps et qui ont tellement l'habitude, qui ont été confrontés évidemment à ces situations. Aujourd'hui, il n'a plus la chape de plomb de l'employeur fonctionnaire qui est sur sa tête, mais il est totalement libéré pour pouvoir faire un travail beaucoup plus facile, je le comprends à ce qu'il nous dit. Je pense que Valérie, donc, il peut vous être d'un précieux conseil. Et vous, je pense qu'il est temps aussi, et vous l'avez dit, et vous l'avez exprimé, de penser à vous et de vous reconstruire pour pouvoir... Mais pas tourner la page, non, parce que vous ne tournerez pas la page, au contraire. Mais pour pouvoir continuer à peut-être à vous défendre ou à être encore active dans vos droits et dans cette reconnaissance et dans cette volonté de renouer avec vos enfants, il faut que vous trouviez cette énergie en vous appuyant sur d'autres choses, sur l'amitié, sur l'amour, sur le loisir, sur si vous en avez la possibilité, sur d'autres choses qui va vous redonner de l'énergie, qui va vous redonner de l'espoir. Et ça, c'est vraiment important, Valérie.
1: Mais je l'entends et je vous remercie beaucoup et je sais que c'est quelque chose que j'ai envie de faire pour aller de l'avant, et je me dis qu'on mérite tous à un moment donné par rapport à notre parcours de vie de penser à soi, se reconstruire et d'aller vers le bon.
0: Parce que c'est comme dans la vie. Enfin, si vous ne mangez pas, si vous n'absorbez pas des vitamines, vous avez du mal à vous lever le matin. Donc, pour pouvoir alimenter votre combat, votre réflexion, votre espoir, encore une fois, il faut que de l'autre côté, vous soyez alimenté par des choses qui vous nourrissent différemment, qui vous construisent, qui vous apportent un peu de répit, parce que c'est du répit que vous avez besoin aujourd'hui.
1: Bah écoutez, en tout cas, vous avez des paroles d'une grande sagesse, je trouve. Assez philosophique, et voilà. Et j'en prends bonne note, en tout cas.
0: Et puis, la bonne nouvelle, c'est que peut-être que grâce à cette libre antenne sur Europe 1, vous avez rencontré la bonne personne qui va vous apporter une aide concrète. Merci Philippe, merci beaucoup de votre spontanéité, de votre appel sur Europe 1 ce soir dans cette libre antenne.
2: Je vous en prie, c'est moi qui vous remercie.
0: Vous restez en ligne, et l'un et l'autre, et soit Florian, soit Audrey, que je regarde derrière la vitre fumée, vont vous reprendre pour vous donner les coordonnées des uns et des autres. D'accord ?
1: D'accord, c'est très gentil. D'accord.
0: Bon, Valérie, on pense à vous, bon courage, et rappelez-nous pour nous donner peut-être des bonnes nouvelles, on y compte.
1: Oui, même si c'est dans 10 ans, je fais l'émission.
0: L'émission elle continuera, je ne serai plus là, mais l'émission continuera. Merci beaucoup, merci.
1: Très belle soirée.
0: À bientôt, merci Philippe.

0: évidemment. Continuez évidemment à nous appeler aussi sur cette libre antenne, dans cette libre antenne sur Europe 1. Le numéro de téléphone, je vous rappelle, juste pour info, même si je pense que vous le connaissez très bien, puisque c'est le même numéro pour tout Europe 1, toute la journée, le 01 80 20 39 21. J'observe que vos messages au 7 39 21 sont un peu en rade. Il n'y en a pas beaucoup ce soir, je ne sais pas pourquoi. Vous faites précéder votre message du mot nuit, 0,75 centimes plus le coût du SMS, et c'est l'heure d'accueillir Christelle. Bonsoir Christelle.
1: Bonsoir.
0: Merci d'être avec nous Christelle dans cette libre antenne. Vous vouliez nous parler de votre mari qui est de plus en plus nerveux à l'idée de ne pas pouvoir parfois fumer, ce qui pose notamment un problème parce que je crois qu'en plus et surtout il est en proie à une affection relativement grave, je dirais même très grave.
1: Oui, c'est exact.
0: Racontez-nous Christelle.
1: Ben, quand il a pas de cigarette, il est très, très tendu, très, il balance les objets, il se contrôle pas, c'est pas le mari que je connais quand il est calme. Et, ben, c'est pas toujours facile à canaliser.
0: Bien sûr. Ça fait 15 ans que vous êtes ensemble, 14 ans que vous êtes ensemble.
1: Ben, on est 2011.
0: Oui, 15 ans.
1: 2011-2012.
0: Donc ça fait 15 ans que vous êtes ensemble. Il s'appelle Kevin. La cigarette, Laurent, vous dites, hein, c'est vous qui le dites, capricieux.
1: Voilà, tout à fait.
0: Comme un enfant qui n'a pas son jouet, mais en outre, surtout, cette cigarette, elle est notamment, j'imagine, contre-indiquée, parce que j'ai cru comprendre que votre mari souffrait, dans la fiche que j'ai, de la maladie de Charcot.
1: Ouais.
0: Il a cette maladie depuis quand?
1: Bah, depuis qu'il est tout petit.
0: La maladie de Charcot, depuis qu'il est tout petit? C'est possible?
1: Ouais. Ouais, Charcot et Friedreich.
0: Et c'est possible qu'on... Enfin, pour moi, c'était une maladie tellement grave que généralement, les personnes qui en souffraient disparaissaient au bout de quelques années. Là, vous me dites depuis qu'il est jeune.
1: Oui, mais là, ça dépend de l'évolution, ça dépend de lui, ça a été progressif. Et aujourd'hui, bah, il a de plus en plus de mal à marcher, il a des soucis comme ça, de cet ordre-là. Et en plus, le souci qu'il a, c'est que il a une maman qui a eu 3 enfants handicapés, qui les a laissés tomber parce que il a fait un petit peu la misère à tout le monde. Et c'est les grands-parents qui ont pris le relais. Et pour pas l'entendre crier, pour pas l'entendre pleurer, pour pas l'entendre tout casser, ils lui ont tous aidé. Donc lui, il est resté dans ce monde-là, et dès qu'il n'obtient pas ce qu'il veut, c'est des mots qui fusent, qui sont pas très sympas, et il balance les objets, il insulte un peu tout le monde parce que il n'obtient pas ce qu'il veut. Et là, il vient de perdre son papa en plus, donc ça fait une douleur supplémentaire. Il a un fils qui a la même maladie que lui. Et puis moi, j'ai perdu mon papa au mois de juillet, ça fera 30 ans. Et là, je viens de perdre mon frère aîné d'un cancer du côlon.
0: Ah oui, là vous êtes vraiment en plein drame familial, vous. Entre votre frère, votre beau-père et puis votre mari. Votre mari a quel âge, Christelle?
1: Il va avoir 37.
0: Ah oui, il est extrêmement jeune. Oui, parce que je vois que lorsque certains enfants sont atteints d'une forme juvénile de la sclérose latérale amyotrophique, donc amyotrophique, celle qu'on appelle la maladie de Charcot, ils peuvent effectivement vivre longtemps, parfois de nombreuses années, voire jusqu'à l'âge adulte. Bon, là, c'est plutôt bien parce qu'il a 37 ans, mais parce que l'évolution est beaucoup plus lente et les pronostics donc sont un peu différents. Les formes, il y a certaines formes qui restent relativement stables longtemps, tandis que d'autres peuvent être plus sévères. Et donc aujourd'hui, à 37 ans, votre mari est comment? C'est-à-dire qu'il est sur, il ne se déplace plus, il ne peut plus marcher?
1: Il marche de plus en plus mal. ça évolue, quoi. Ça évolue doucement, mais ça évolue.
0: Il en a conscience.
1: Il en a conscience et il l'accepte pas en plus.
0: Bah oui, c'est pour ça. La cigarette, est-ce que la cigarette, parce que j'imagine que la cigarette n'est pas indiquée, parce que ça peut en plus, cette maladie est une maladie qui atteint également les fonctions respiratoires.
1: C'est ça.
0: Qu'est-ce que disent les médecins quand ils le voient fumer?
1: Bah rien, parce qu'il ne peut pas s'arrêter. Il a tout tenté, sauf l'hypnose et puis l'acupuncture qu'il ne veut pas, parce qu'il a une peur bleue des aiguilles. Mais il laisse fumer, hein. Sinon il balance tout ce qu'il a dans les mains.
0: Mais quand vous l'avez connu, il était déjà comme ça, il fumait déjà beaucoup.
1: Oui, bah oui, il a commencé à 14 ans. 13-14 ans.
0: Ce que je ne comprends pas, c'est que vous le saviez, donc vous saviez qu'il avait cette addiction qui pouvait le rendre violent.
1: Oui.
0: Mais ça vous a pas empêché de l'aimer.
1: Bah non, parce que je me dis que c'est pas de sa faute. Voilà, tout le monde a quelque chose qui peut malheureusement lui gâcher la vie, et que comme il a pas sa maman l'a ignoré complètement, son papa on lui a raconté ce qu'on a voulu lui raconter. Du coup, il a tourné le dos et il a appris récemment que c'était pas son souhait vraiment.
0: C'est-à-dire que oui, et sa mère, vous dites que sa mère lui, à la fois ne l'a pas forcément, lui a pas apporté d'affection, mais à la fois elle lui passait absolument tout. C'est ce que vous dites.
1: C'est ça.
0: C'était une forme d'affection, non, peut-être, ou c'est pour se débarrasser de lui?
1: Non, moi je pense pas, parce que ça l'a pas aidé. Hein. Ça l'a pas aidé du tout, et puis maintenant, elle a été quand même, cette femme-là, jusqu'à accuser mon mari en disant que son grand-père qui l'a élevé, c'est à cause de lui qu'il est mort. Elle dit que c'est à cause de Kevin qu'il est mort, alors que Kevin n'a rien à voir. Mais bon, il a fait un AVC, puis il est resté, il a fait plusieurs AVC, puis le dernier, il est resté. Et sa chère, tendre maman, qui aurait été censée le soutenir et puis lui faire comprendre que c'est malheureux et c'est pas de sa faute, elle lui dit c'est à cause de toi qu'il est parti.
0: Ah oui, donc il a un lourd entourage familial qui le porte.

0: il sait pas se gérer.
1: Puis en plus, c'est la mort de mon père, merci.
0: Non, mais ça, il le sait. Mais il sait pas se gérer,
2: d'accord, mais vous pouvez le gérer. Pourquoi c'est quelqu'un d'autre qui
0: non,
2: le gère?
0: Non, moi, je peux pas, parce que quand il a pas cet argent, quand il a pas d'argent ou quand il obtient pas ce qu'il veut, c'est pas le Kevin agréable, c'est pas le Kevin sympa, c'est le Kevin qui dit des choses qu'il pense pas par la suite et qui s'en veut et qui est pas agréable.
2: Oui, d'accord, mais donc vous n'avez pas voulu le gérer et du coup ne pouvant pas le gérer, son argent étant contingenté, c'est-à-dire qu'on lui donne tant pour ses dépenses, et ses dépenses principales, c'est le tabac qui coûte de plus en plus cher.
0: C'est ça.
2: Et donc le tuteur, quand vous lui expliquez cette situation, ou la tutrice, quand vous lui dites que quand il ne fume pas, c'est vous qui prenez tout et qui devient limite très violent, qu'est-ce qu'elle vous dit?
0: Bah, elle me dit qu'il faudrait qu'il arrête de fumer et puis que je dois pas lui céder, quoi. Mais s'il fume pas, moi, j'ai été mis sous tutelle aussi parce qu'on a été en galère à cause de tout ça.
2: J'ai compris.
0: Parce qu'il sait pas se contrôler aussi bien pour les cigarettes que pour les achats.
2: Christelle. Ouais, je comprends. Il y a peu de solutions, hein, évidemment, Christelle.
0: Mais pour ces gens-là, comme il est comme ça, j'ai qu'à partir. On me dit, vous avez qu'à partir. Mais quand on a une personne comme ça, on peut pas la laisser tomber.
2: Non, un
0: mariage chez nous, dans ma famille, quand on s'engage dans un mariage, c'est pas pour dire deux ans ou trois ans ou quatre ans après, etc. Écoute, laisse-le tomber parce qu'il comprend rien.
2: Non, mais on vous entend, on comprend. Alors Christelle, on a Sophie d'ailleurs qui nous envoie deux messages au 739-21. Merci Sophie de Niort. Elle parle de l'auriculothérapie, qui est une méthode thérapeutique qui consiste à stimuler certains points de l'oreille externe pour agir sur différentes douleurs ou troubles fonctionnels. Et on peut le faire, on stimule ces points avec un laser, une pression ou des petits aimants ou parfois des petites billes qui sont collées sur l'oreille. C'est ça qu'il faudrait peut-être essayer, parce qu'il paraît que ça marche très bien, l'auriculothérapie.
0: Moi, je ne connaissais pas du tout.
2: Voilà, c'est l'auriculothérapie, et ça peut se faire avec des petits aimants ou du laser. Donc ça, c'est bien, parce que ça ne sera pas des aiguilles. On peut le faire aussi avec des aiguilles, mais comme il a peur de ces petites aiguilles, même si on les sent absolument pas, les aiguilles, mais s'il en a peur, on peut le faire de cette manière-là. Donc voilà, essayez de voir Christelle. Malheureusement, on peut pas vous être d'un grand secours, puisque évidemment entre les tutelles de l'un de l'autre et le peu d'argent du coup qui sont assignés.
0: Aussi, la maman a eu plusieurs compagnons. Hein, c'est quand même honteux. Moi, je trouve ça honteux et très choquant de violer un jeune. Et de le faire manger comme un chien par terre.
2: Qui c'est qui l'a violé? C'est Kevin qui aurait été violé?
0: Ouais.
2: Ah oui.
0: Il a été violé sous la douche. On l'a fait manger comme un chien. Ce monsieur-là avait un fils. Il faisait les pires âneries. Impossible et inimaginable. C'est Kevin qui prenait sa place.
2: Kevin en a parlé à son tuteur?
0: Oui, mais bon, qu'est-ce que vous voulez qu'elle fasse? C'est du passé, c'est son histoire passée.
2: Il a que 37 ans, donc il serait peut-être encore en âge de pouvoir porter plainte, Kevin. Hein, et son tuteur pourrait le représenter, d'ailleurs, dans cette plainte. Il faudrait peut-être en parler avec son tuteur, Christelle. Christelle, on a hélas Johan qui nous attend parce qu'il va être bientôt 1h du matin, donc il faut qu'on prenne Johan avec nous en ligne. Christelle, vraiment bon courage et penchez-vous sur l'auriculothérapie qui peut être vraiment, qui peut aider Kevin. Kevin dans son addiction au tabac et qui pourrait peut-être l'apaiser un peu. Essayez d'y penser et parler également avec le tuteur. D'accord, Christelle?
0: D'accord,
2: merci pour votre appel, Christelle. Merci infiniment.
0: Merci, au revoir.

0: Lisa sur Europe 1 avec son titre Jetlag. Merci d'être avec nous jusqu'à 1h du matin dans cette libre antenne. Vous pouvez continuer à nous appeler jusqu'à 1h au 01 80 20 39 21 et on accueille Johan. Bonsoir Johan.
1: Cet appel est enregistré.
0: Ah, cet appel est enregistré, je ne sais pas ce qu'on écoute. Vous êtes avec nous Johan?
2: Oui.
0: Ah bon, d'accord, voilà. On avait un autre petit message. Vous aviez envie de nous parler de quelqu'un qui vous tient à cœur. Vous avez 33 ans, vous habitez Paris, Johan, et vous voulez parler, vous vouliez nous parler d'un ami que vous avez depuis 10 ans, que vous aviez rencontré d'ailleurs par le pied d'amis. Ça a été un véritable coup de foudre amical, et puis vous voyez très souvent. Votre ami est marié, il a des enfants, et puis depuis 2 ans et demi, hélas, il commence à sombrer dans une dépression dont il a du mal à sortir. Et dont il est extrêmement difficile pour vous de trouver les moyens de l'aider.
2: Exactement. En fait, il y a un peu plus de 2 ans et demi, il a eu une succession d'événements assez compliqués dans sa vie. Il a perdu un proche. Par la suite, il a perdu son animal de compagnie. Au début, ça allait. Il remontait la pente. Mais il y avait des petits moments où il avait un peu de peine. Bon, c'est humain. Mais là, en fait, progressivement, il a perdu son travail et tout a commencé à se compliquer. Donc, il a commencé à rentrer en vraie dépression, alors que de base, c'était juste des petits coups de tristesse sous forme de quelques moments, quoi. Et là, en fait, il rentre dans un système de dépression où il démarre des hallucinations, pas mal de problématiques. C'est-à-dire qu'en fait, il a perdu son chien il y a quelques années. Et là, il commence à nous sortir des choses improbables. Nous, de base, on est une bande d'amis assez liés. Et on s'est dit, il est pas bien, on est là pour lui, ça va aller, on va se fréquenter un peu plus, on va passer plus de moments ensemble. Et on pensait que ça allait suffire. Et il y a quelques temps, donc là, normalement, ça allait plus du tout. On lui a demandé d'aller voir un médecin. Et donc le médecin lui a dit qu'avec tout ce qu'il a vu, en fait, il fallait lui mettre sous traitement. Et bien on a vraiment voulu éviter ça parce que, on a peur
0: pourquoi,
2: en fait que.
0: Pourquoi éviter ça?
2: Bah, en fait, pour nous, les traitements, c'est une dépendance, en fait, qui peut rester à vie.
0: Non, on s'est dit que. Non, je crois pas. Vous avez des traitements qui sont absolument sans dépendance dans le cadre d'une dépression, mais c'est beaucoup plus important que, beaucoup plus, important qu'il ait ce type de traitement pour tenter de s'en sortir et retrouver goût à la vie plutôt qu'il s'enfonce parce qu'on a beau, vous savez, on sait bien, même si les amis apportent beaucoup d'amour, beaucoup de présence, beaucoup de réconfort, et en réalité, il y a un travail beaucoup plus profond qu'il faut faire, que seuls d'ailleurs des psychologues ou des psychiatres peuvent amener à faire s'il veut vraiment s'en sortir et s'il a envie de se pencher sur sa vie, parce que c'est évidemment à l'occasion de ce que vous avez indiqué, la perte d'un travail, la perte d'un animal de compagnie, des difficultés de la vie, qu'on replonge dans quelque chose de beaucoup plus profond. Il y a des gens qui ont un optimisme déconcertant et même quand ils sont confrontés à ces événements qui peuvent les affaiblir, ils ont une pêche, un optimisme qui fait que ils s'en sortiront jamais, en tout cas ils verront toujours la vie différemment. Puis il y a ceux qui sont déjà très fragilisés pour un plein de raisons qu'on ignore. Vous connaissez votre ami depuis 10 ans, mais évidemment on n'est pas plongé dans son enfance, dans ses traumatismes, dans ce qu'il a vécu, tout ce qu'il n'a pas dit, tout ce qu'il a dénié, tout ce qui est encore amnésique peut-être, parce qu'il est jeune aussi, et donc tout ça est très important pour pouvoir ensuite travailler avec lui et essayer de le remonter. Donc il est suivi psychologiquement ou pas?
2: Alors, en fait, ce qui s'est passé, c'est que nous, on s'est dit avec toute la bande d'amis, on va se fréquenter un peu plus, etc. Donc, on a essayé de lui faire monter la tente. On n'a pas eu son travail. On lui a même proposé du travail, mais il s'est un peu braqué. En fait, c'est compliqué quand on est chef d'entreprise. On a du mal à passer le cap à devenir salarié. Mmh. Et donc, après, il était, à un moment donné, il était super bien. Il est monté la pente. Il a démarré un régime parce qu'en fait, c'est quelqu'un qui est assez, on va dire, qui a un bon coup de fourchette, quoi. Mmh. Et donc il a commencé un régime, il a voulu se reprendre en main. Et là, en fait, depuis quelques temps, on a vu que ça repartait d'une manière assez négative, où il commençait, donc, comme je disais tout à l'heure, à avoir des hallucinations, à appeler son chien. On est au restaurant le soir, il nous dit « Ah, il y a Bobby qui est là ». Donc Bobby, c'est son chien. Et il nous dit « Ah, il est là, il est là ». Je lui dis « Mais il est pas là, il y a personne, il n'y a pas de chien, on est dans un restaurant ». Donc là, on s'est dit, ok, soit il fait exprès, soit il y a vraiment un souci. Il a même commencé à nous dire qu'il commençait à avoir une calvitie, qu'il était chauve alors qu'il avait plein de cheveux. Enfin, il y a plein de choses comme ça où il remet plein de choses en question, qui n'ont pas lieu d'être, en fait, des choses.
0: Oui, des obsessions, oui.
2: C'est ça. Je commence à avoir une calvitie, il y a Bobby, Rotlaoui, tout ça, et là, on lui a dit, à un moment donné, il va falloir que, là, on s'est réellement dit, on a atteint la limite du truc, en fait. C'est que là, c'est que c'est un niveau qui est plus fort que ce qu'on peut faire. Donc, on l'a emmené voir un ami à nous qui est généraliste. On l'a emmené chez un ami à nous et le généraliste nous a dit, à un moment donné, il va falloir aller voir un psychiatre, c'est plus de mon ressort.
0: Bah, je pense qu'il y a des traitements aujourd'hui qui sont pas du tout, il n'y a pas du tout de dépendance, voilà. Il y a des traitements que vous pouvez prendre aujourd'hui, et ça, seul un psychiatre avisera, compte tenu de l'âge, compte tenu de la situation, compte tenu des troubles. Mais je pense qu'il faut au départ qu'il prenne quelque chose qui va un peu l'apaiser, qui va lui permettre de revoir les choses normalement pour pouvoir choisir ce qu'il veut faire, c'est-à-dire évidemment retrouver peut-être une activité, faire du sport, parce que le sport est un très très bon remède aujourd'hui pour la dépression.
2: Là, le problème, c'est que du coup, il avait commencé un régime et tout. Là, il a pris du poids. Et là, il n'arrête pas de manger. Il a pris du poids. Il s'est même mis à fumer alors qu'il n'a jamais fumé de sa vie. Il fume des choses incroyables alors qu'il n'a jamais été fumeur. Donc, il démarre à 36 ans, c'est un peu bizarre. Et maintenant, dès qu'on lui parle, il est très agressif.
0: Oui, c'est voilà, une forme d'état suicidaire, quoi. C'est un peu... Je commence à...
2: Après, il a une famille, donc on l'a dit, il n'y a pas que... Il y a des enjeux derrière qui sont importants.
0: Sa femme arrive à avoir une influence sur lui, exercer un peu un poids sur lui.
2: Le problème, c'est qu'au début, oui, mais maintenant, en fait, avec le temps, à force qu'il s'énerve, qu'il n'arrête pas du tout négativement, et maintenant, en fait, même elle commence à devenir un peu faible psychologiquement, quoi. C'est-à-dire que même elle commence à rentrer dans son truc.
0: Et ses enfants...
2: Donc, en fait, le problème, c'est qu'à force de vouloir aider, parfois, on se retrouve à venir dans la même situation que la personne qu'on veut aider.
0: Parfois, il faut tomber véritablement au fond de la piscine pour pouvoir se relever, pour avoir envie de se relever. C'est difficile de dire ça, mais c'est parfois, on touche le fond, on est obligé de parfois toucher le fond pour pouvoir remonter et accepter de remonter et avoir envie de remonter, parce que personne ne se substituera à personne, à lui en tout cas, pour accepter de vouloir aller mieux en acceptant soit des traitements, soit des remises en forme et des remises en main. Alors il y a Bernadette qui nous dit, elle a raison, mais ça, il faut être accompagné pour ça. Elle lit, il faudrait qu'il soit hospitalisé dans une clinique privée, qui est mieux qu'un hôpital psychiatrique, mais dans une clinique privée s'il en a les moyens, et surtout voir des tours d'urgence un psychiatre. Mais il va voir ce psychiatre. Il y a des cliniques spécialisées où vous êtes comme si vous étiez dans une pension de famille avec des gens qui sont exactement dans votre situation.
2: Alors, le souci de ces cliniques-là, c'est que ça coûte très cher.
0: Et oui, c'est ça.
2: C'est vraiment des cliniques.
0: Il a plus de travail, donc il a pas de mutuelle qui pourrait l'aider. Il y a pas de choses comme ça.
2: En plus, je sais que, parce que je connais quelqu'un qui a eu ce cas-là également, et quand même, on a une bonne mutuelle, il y a un gros reste à charge. Quand c'est du privé.
0: Sa parents, sa famille ne pourraient pas l'aider, ne pourraient pas se cotiser pour l'aider, parce que c'est vrai que c'est peut-être, c'est un moment pour vous, c'est un moment où pendant 15 jours ou 3 semaines, vous êtes coupé de votre téléphone pendant quelques temps, vous êtes coupé un peu du monde extérieur, vous vivez avec des gens qui sont dans une situation assez proche pour d'autres raisons, hein, mais qui sont voilà, des câbles de vie. Ça peut être des addictions à la drogue, ça peut être plein de choses, et là il y a des séances de sport, des séances de discussion, d'échanges collectifs, et c'est vrai que c'est important qu'il puisse peut-être passer par là pour essayer de se reprendre en main. Mais il faudrait voir évidemment si vous habitez quoi, en région parisienne, à Paris?
2: Oui.
0: Oui, donc il y a beaucoup d'établissements de ce type, mais il faudrait en voir le coût.
2: Le souci également, c'est que quand même on doit se cotiser, on ne sait pas combien de temps ce sera nécessaire, quoi. Donc,
0: généralement, c'est un psychiatre qui peut vous le dire, hein, un bon médecin qui peut vous le dire. Alors, on a un autre message qui dit, je pense que ce monsieur n'a pas fait son deuil. Alors, son deuil de quoi? Je ne sais pas. Peut-être son deuil de son animal de compagnie, et peut-être que vous devriez l'inviter à prendre une année sabbatique. C'est-à-dire qu'il n'ait plus cette pression de chercher un travail et peut-être faire un petit voyage avec lui pour lui changer les idées totalement et l'apaiser.
2: Oui, c'est vrai. Il faudrait envisager. Ouais.
0: Vous disiez aussi qu'il avait perdu. Pardon, je regarde.
2: Vous pensez que ça serait.
0: Il avait perdu.
2: Oui, il a pris la. Vous pensez, ou avant ou après?
0: Le voyage?
2: Oui.
0: Moi, je pense que le voyage, si c'est possible, là rapidement, si vous pouviez partir un peu avec lui pour voir si ça lui change des idées, si tout d'un coup d'être dans une autre région, un autre pays, avoir une autre vision des choses avec ses copains, ça peut le détendre et peut-être l'apaiser un peu. Vous pourriez le faire avant, mais si ça coûte un peu d'argent et
1: que cet appel est enregistré.
0: Et que si vous pouviez mettre cette somme, la somme que vous envisagiez au voyage peut-être pour cette clinique privée, peut-être que ce serait mieux. Vous me disiez qu'il a perdu son animal de compagnie, mais qu'il a perdu aussi un parent, c'est ça ?
2: Oui, exactement.
0: Il a perdu qui ?
2: Son papa.
0: Ah, et il avait une relation forte avec son papa ?
2: Non.
0: Non.
2: Mais c'est vraiment que... Bobby. Il n'arrête pas de crier Bobby, Bobby, Bobby, son chien. Mais par contre, il n'en parle pas forcément.
0: Qu'est-ce que vous saviez de la relation qu'il avait avec son papa ?
2: Bah, en fait, il le voyait peu. Il avait une relation courtoise, quoi.
0: Et vous pensez
2: il n'y avait rien de négatif, mais il n'y avait pas une relation de proximité particulière.
0: Et vous ne pensez pas que... Que tout cela revient.
2: Le démon là, ce qui ressort justement quand il parle, quand il s'exprime comme ça d'une manière un peu illusoire, on va dire, il dit à chaque fois Bobby, Bobby, Bobby, j'ai la calvitie ici, j'ai plus de cheveux, j'ai plus de cheveux. À chaque fois, il répète ça alors qu'il a une très belle chevelure.
0: Oui, c'est un profond. Oui.
2: C'est des traumatismes.
0: C'est un profond mal-être. C'est comme ceux qui sont anorexiques, qui pensent qu'ils sont très gros.
2: Alors son meilleur ami, effectivement, il n'a pas de cheveux, donc on s'est dit que peut-être que comme son meilleur ami avait la calvitie, il avait en fait un rapport avec ça qui ressortait chez lui. Je sais pas. Des fois, ça arrive qu'il y ait des
0: conflits avec
2: d'autres personnes qui sont en interne. Je sais pas trop, il arrête pas de dire ça. Il nous dit tout ce qu'on lui dit, viens on fait ci, viens on fait ça. Le gros délire, il me dit à chaque fois, il nous répond à un moment donné, faut avoir envie, j'ai pas envie.
0: Oui, alors là où il a raison, c'est vrai. Il a plus l'envie d'avoir envie, donc comme dirait le chanteur. Donc je pense que vraiment, Johan, ce que vous nous dites est une profonde, profonde dépression. Il traverse un moment difficile, difficile de sa vie où beaucoup de choses. Il y a eu des déclencheurs, comme la perte de son chien, peut-être la perte de son papa quelque part, peut-être évidemment la perte de son travail. C'est-à-dire qu'il y a perte, perte, perte. Ça veut dire qu'il est en train d'impression que qu'il a l'impression que les choses se délient. Il y a un délitement de sa vie. Et je pense que ça l'a plongé dans une profonde dépression qu'il devait avoir hein, en surface, c'est-à-dire qu'on ne le voyait peut-être pas, mais ça devait être quelqu'un de très fragile depuis toujours, et tant qu'il avait des choses qui le tenaient, ben il avançait. Aujourd'hui, les choses qui le tiennent ne sont plus là. La perte d'un parent, même si on n'a pas les meilleures relations, ça vous expose en vous disant que vous êtes plus le fils, vous êtes l'homme et vous êtes le père. Puisqu'il est papa d'enfant, donc il y a une sorte de fragilité, il y a peut-être la mort, voilà, qui guette, plus la mort du chien, plus encore une fois l'absence d'occupation et cette remise en cause professionnelle, tout ça est un peu trop fort pour lui. Donc je pense qu'il est vraiment urgent qu'il puisse rencontrer le bon psychiatre qui va l'accompagner, qui va lui prescrire pendant un temps des traitements qui seront sans dépendance, qui ne pourra évidemment pas arrêter du jour au lendemain, mais qui vont lui faire un bien fou. Il va peut-être retrouver le sommeil, il va peut-être retrouver un peu ses esprits, il va être un peu amorphe, mais au moins, en tout cas, il va être un peu plus apaisé. Et puis après, il y a un vrai travail sur soi à faire pour se reconstruire. Il faut juste qu'il ne perde pas de vue, qu'il a la chance d'être aimé par une femme, par sa conjointe, sa compagne. Ils ont quel âge, ses enfants ?
2: Il a 3 enfants, donc il a 3, 6 et 10.
0: Ah oui, bah dites-moi, c'est un jeune père, hein, quand même. Il a coup sur coup ses 3 enfants, c'est pas rien. Donc c'est aussi une responsabilité, tout ça. Donc tout ça, ça peut évidemment faire très peur. Vous savez, on croit toujours mettre sous le tapis tous nos traumatismes d'enfance, et puis nos traumatismes même qu'on vit, on met sous le tapis comme de la poussière, sans jamais faire l'aspirateur, et puis un jour, ben, on peut plus mettre sous le tapis. Donc c'est ce qui se passe pour lui, pour votre ami. Il s'appelle comment, son prénom?
2: Nicolas.
0: Donc Nicolas peut plus faire semblant. Là, il est étouffé par tout ce qu'il a subi, tout ce qu'il a, que ce soit peut-être encore une fois les relations précaires ou difficiles qu'il a pu avoir avec son père. Ça, la perte d'un travail, c'est pas anodin, même la perte évidemment d'un animal, tout ça a dû réveiller en lui plein de choses. Donc il faut vraiment, il est urgent qu'il puisse être accompagné. Réfléchissez à cette clinique spécialisée, si c'était possible, regardez les prix, regardez le lieu, voyez si lui-même accepterait d'y être pour son bien pendant quelques temps, et puis peut-être que ça peut être une solution qui peut l'aider en tout cas pour les mois à venir.
2: Je vais voir avec notre ami le médecin qui l'a suivi pour qu'il le redirige vers la bonne personne.
0: Eh ben oui, essayez de voir, parce que le médecin, le généraliste qui l'a suivi, que vous lui avez présenté, peut-être que lui peut se renseigner sur les prix, sur la clinique, voir s'il faut mieux voir un psychiatre d'abord, ou est-ce qu'il faudrait peut-être rentrer dans cette clinique. Mais je pense que c'est un psychiatre qui va l'adresser à cette clinique spécialisée. Donc je pense qu'il pourrait peut-être voir son psychiatre avant.
2: Entre médecins de la profession, en général, ils connaissent les spécialistes chez qui rediriger leurs patients.
0: Voilà, donc je pense qu'il pourrait l'adresser à un psychiatre dans un premier temps, et qu'il va y avoir une première réunion. Peut-être que vous pouvez l'accompagner sans être avec lui, évidemment, dans le cabinet, mais au moins l'accompagner pour être sûr qu'il y aille, et puis l'attendre quand il va sortir, être sûr que la prescription qui va lui être donnée médicamenteuse puisse être prise. Voilà, il faut peut-être l'accompagner. Ce que vous faites est formidable, Johan, parce que dans ces moments-là, c'est vrai que l'amitié des proches, voilà, cette proximité, elle est essentielle. Il faut savoir l'écouter, il faut savoir ne pas le juger, c'est ce que vous faites. Il faut même s'il vous parle de ses calvities, il faut en rire, gentiment. Il faut faire ce que vous faites là actuellement.
2: C'est vrai que des fois c'est gênant quand on est en public au restaurant et qu'il crie j'ai la calvitie, il y a mon chien, j'ai la calvitie. Enfin, on sait pas où se positionner. Ouais, quoi.
0: Bah il faut lui dire, bah écoute, c'est pas grave, regarde un tel, il est chauve et alors.
2: Ah non, on rebondit comme s'il y avait rien.
0: Ouais, mais vous pourriez lui dire, et alors, rentrer dans son jeu, dites-lui, alors, regarde, oui, un tel, il est chauve, il est très beau, pourquoi tu, c'est pas grave?
2: Bien sûr, je lui ai dit, Fabien Barthez, c'est des grandes figures très connues et qui pourtant,
0: après c'est des obsessions, mais c'est rien, c'est un peu des obsessions, des hallucinations comme vous dites. Mais moi je pense qu'il faut vraiment que votre médecin généraliste, son médecin généraliste puisse l'adresser à un bon psychiatre, et ensuite que le psychiatre envisage, voilà, soit une première thérapie, soit pourquoi pas, si l'histoire de cette clinique privée c'est pas mal. J'ai vu beaucoup de gens qui sont passés par là et qui franchement s'en sont sortis, parce qu'il y a un vrai travail de fond et intense pendant quasiment 3 semaines, donc c'est pas rien parfois.
2: Bien sûr.
0: Donc il faut y réfléchir, et puis il faut qu'il pense à ses enfants, s'il a encore un peu d'esprit. Il faut qu'il pense que ses enfants ont besoin de lui, que lui il est là. C'était plutôt un bon papa.
2: Oui, bien sûr.
0: Ouais.
2: C'est un papa cool.
0: Bon, bah alors il faut qu'il comprenne que ses enfants ont besoin de lui et qu'ils ont besoin d'un papa fort. Il faut qu'il accepte qu'aujourd'hui il est malade. Il faut le dire, la dépression c'est une maladie, et que cette maladie on peut en venir à bout. C'est long, c'est difficile, il faut trouver les bons praticiens, mais on peut vraiment en venir à bout.
2: Bien sûr.
0: Johan, donnez-nous des nouvelles de Nicolas.
2: Dites-nous
0: franchement ce qu'il a pu se faire, et s'il a pu voir le bon praticien qu'il fallait, et si un protocole a pu être mis en place. D'accord.
2: Bien sûr, avec plaisir. Bah, je n'hésiterai pas à vous tenir au courant dès que les choses seront faites.
0: Merci. Merci de votre appel. Merci
2: beaucoup.
0: Merci beaucoup. Bonne nuit. Voilà, l'émission s'achève. Je voulais juste vous rappeler que Sophie Davant vous donne rendez-vous tous les week-ends, samedi et dimanche, de 16h à 17h sur Europe 1, pour vous raconter les histoires d'amour extraordinaires de personnalités ou d'anonymes. Et samedi, ce samedi, c'est Charlotte Gainsbourg et Yvan Attal. Ce sera leur histoire d'amour extraordinaire qui sera racontée par Sophie Davant, comme elle le fait tous les week-ends, samedi et dimanche, de 16h à 17h sur Europe 1. Voilà, c'est l'heure de vous quitter. J'ai passé une formidable semaine avec vous. Je vous retrouve lundi avec grand bonheur et grand plaisir. Et d'ici là, je vous laisse avec la douce voix de Marlène Duret. Bonsoir Marlène.
3: Bonsoir et merci Roland. Merci à vous, rentrez bien. Je vous souhaite un très bon week-end et je vous dis à lundi.
0: À lundi, merci beaucoup.
3: On est bien sur Europe 1. Il est 1h. Cette semaine, on redécouvre des extraits d'une émission culte, Le Monde est fantastique, qui était diffusée en 1963 sur Europe numéro 1 à l'époque. Émission portée par le scientifique Albert Ducrot, plutôt doué pour vulgariser la science. Et dans ce nouvel épisode, eh bien, on va s'intéresser à la vie sur d'autres planètes.

0: Oui. Brigade de gendarmerie d'Écho. J'écoute.
1: Je dis vite. Il y a des martiens qui ont atterri.
0: Quoi? Qu'est-ce que c'est que cette histoire?
1: Oui, des martiens dans une soucoupe volante.
0: Bah non, non, non. Vous vous foutez du monde, non? Des martiens? Et comment ils sont faits, vos martiens?
1: Ils sont trois. Tout petits. Ils sont sortis d'une soucoupe volante, je vous dis.
0: Enfin. C'est bon, on arrive.

0: Allez, racontez-moi ça.
1: Ben voilà, j'allais au travail comme tous les matins à vélo. Et puis là, juste au coin du hêtre que vous voyez là-bas, j'ai vu la soucoupe.
0: Vous pouvez la décrire?
1: Oui, on aurait dit une meule de foin. Une petite, 3 mètres de diamètre à peu près, 1 mètre de haut.
0: Et vos martiens?
1: Il y en avait deux debout, près de la soucoupe. Et juste au moment où je suis descendu de vélo pour mieux voir, j'en ai aperçu un troisième qui sortait du bois.
0: Bah, dame, il avait peut-être des besoins, hein, non?
1: Vous ne me croyez pas, j'en étais sûr. Vous, les gendarmes, c'est toujours la même chose. Si on vous met pas les preuves en main...
0: Ah, dame, moi, dans mon rapport, je dois consigner les faits. Alors, je les invente pas, je les cherche, les faits. Ah, comment ils étaient, vos bons hommes?
1: Tout petits, 1 mètre, pas plus, gros, trapu, portaient une combinaison grise.
0: Mais ils avaient un casque, naturellement, avec une antenne, n'est-ce pas?
1: Oui, bien sûr.
0: Quelle heure était-il?
1: C'était le matin, il pouvait bien être 7h30, 8h.
0: Bah, vous aviez bu un coup de calva avant de partir, hein?
1: Ah, je vois ce que vous voulez dire, vous, hein? J'étais fin sous, hein? Eh ben non, j'étais pas sous. Pas à 7h du matin, tout de même. Je les ai vus comme je vous vois, moi, les martiens.

0: quelques détails près, les centaines de rapports de gendarmerie qui dorment dans les archives et qui racontent par le menu les enquêtes faites après une visite des Martiens commencent de la même manière. Nous n'allons pas ce soir juger du bien fondé des témoignages ni de la réalité de ces missionnaires d'un autre monde vus, comme je vous vois, par des témoins de bonne foi. Non. En ce qui me concerne, j'ai interrogé plusieurs dizaines de témoins, des gens qui avaient vu ces fameux objets non identifiés, ces soucoupes volantes donc, et leurs habitants. De cette enquête, j'ai gardé la certitude que ces gens avaient bien vu quelque chose, mais quoi, ceci est une autre histoire. Un jour, peut-être, consacrerons-nous une émission aux soucoupes volantes, mais ce soir, tel n'est pas notre but. Nous allons, si vous le voulez bien, essayer de prendre le problème à rebours. C'est-à-dire non point tenter de savoir d'où peuvent bien venir ces étranges visiteurs, en admettant qu'ils soient bienvenus, qu'ils aient été bien réels, mais au contraire d'essayer de savoir si les planètes qu'on leur prête comme patrie peuvent bien avoir de tels habitants. Car le tout, l'essentiel, l'important, n'est pas d'imaginer ou de croire qu'ils viennent de Mars, de Vénus ou de la Lune, mais bien de savoir si Mars, Vénus ou la Lune ont quelque chance d'être habités, et surtout habités par des êtres pensants. Alors d'abord, si vous le voulez bien, demandons à l'astronome de service de bien vouloir nous présenter notre monde solaire.
1: 9 grandes planètes gravitent autour du Soleil. La Terre, que nous connaissons assez bien et pour cause, Mercure, Vénus, Mars, Jupiter, Saturne, Uranus, Neptune et Pluton. À ces 9 planètes, on ajoute généralement la Lune, qui est en fait un satellite de la Terre, et ne doit pas être considérée comme une vraie planète. D'ailleurs, les autres planètes, Mars, Jupiter, Saturne, Uranus, Neptune, ont aussi des satellites, généralement petits, et il existe également une poussière de petites planètes, les astéroïdes, qui gravitent entre Mars et Jupiter, et de dimensions négligeables. On en a compté 1600, mais on pense, d'après la loi de Strobant, que leur nombre doit approcher les 100 000.
0: Quelle est l'importance de ces astéroïdes en volume ?
1: Oh, les plus gros ont de 200 à 700 km de diamètre. Au-dessous de 2 km de diamètre, les appareils d'observation ne les voient plus. Mais il y en a certainement de plus petits. Et puis, il y a maintenant les planètes artificielles, satellites solaires russes ou américains. Le russe, un satellite de 1500 kg, satellite du Soleil, a été baptisé par les astronomes Objet 1959 Alpha. C'est celui qui a été lancé par l'UNIC.
0: Bon, alors ce soir, nous allons oublier ces gros cailloux qui se promènent dans le ciel autour de notre Soleil et sur lesquels on pense qu'il n'y a aucune vie, en raison même soit de leur petitesse, soit de leur orbite, qui les amenant quelquefois très près du Soleil, grillerait littéralement toute vie sur ces astricules. Mais il nous reste les grosses planètes qui peuvent, peut-être, abriter la vie, elles. Nous allons donc vous présenter en quelque sorte leur fiche d'état civil. Mais avant, rappelons les caractéristiques de la Terre pour se fixer un point de repère.
1: La Terre a 12 742 km de diamètre. Elle est à 150 millions de kilomètres environ du Soleil. Elle tourne autour du Soleil en un an.
0: Ce sont donc ces points de repère qui vont nous permettre de situer pour vous les autres planètes. Bien entendu, nous estimerons leur révolution autour du Soleil en années terrestres, faisant ainsi la comparaison entre leur temps et le nôtre. Exécutons tout de suite la Lune, notre satellite, si vous le permettez.
1: La Lune a 3473 km de diamètre, 4 fois plus petite que la Terre. Et elle est à 384 380 km de nous. Elle tourne autour de la Terre en un peu plus de 27 jours.
0: Naturellement, la distance que nous indiquons est une distance moyenne. Une planète sur son orbite, vous le savez sans doute maintenant, connaît un apogée et un périgée qui sont le point le plus éloigné et le point le plus rapproché. Nous nous en tiendrons donc à la moyenne. Voyons maintenant les planètes.
1: Mercure, 5000 km de diamètre. Distance du Soleil, 58 millions de kilomètres. Durée de l'année sur Mercure, 88 jours terrestres.
0: Moitié plus petite que la Terre, 2 fois plus proche du Soleil.
1: Vénus, 12 400 km de diamètre. Distance du Soleil, 108 millions de kilomètres. Année vénusienne, 225 jours.
0: À peu près les mêmes dimensions que la Terre, mais plus proche du Soleil.
1: Mars, 6 780 km de diamètre. Distance du Soleil, 228 millions de kilomètres. Durée de l'année martienne, 1 an et 322 jours.
0: Moitié plus petite que la Terre, près de 2 fois plus éloignée du Soleil. Et maintenant, avec les planètes suivantes, nous entrons dans le gigantesque et nous nous éloignons de plus en plus du Soleil.
1: Jupiter, 139 760 km de diamètre, 11 fois le diamètre de la Terre. Distance du Soleil, 778 millions de kilomètres. Durée de l'année, 11 ans et 315 jours. Saturne, 115 100 km de diamètre. Distance du Soleil, 1 milliard 427 millions de kilomètres. Durée de l'année, 29 ans et 166 jours. Uranus, 51 000 kilomètres de diamètre. Distance du Soleil, 2 milliards 872 millions de kilomètres. Durée de l'année, 84 années terrestres. Neptune, 44 600 kilomètres de diamètre. Distance du Soleil, 4 milliards 500 millions de kilomètres. Durée de l'année, 165 ans.
0: La dernière, Pluton, redevient une planète de petite taille. Mais en fait, ses dimensions ne sont pas bien connues.
1: Non, 6 300 kilomètres de diamètre, croit-on. Distance du Soleil, 5 milliards 914 millions de kilomètres. Durée de l'année, 250 années terrestres.
0: Voilà donc notre patrie solaire. Oui, notre patrie, puisque demain, l'homme ira sans doute se promener sur ces planètes. Enfin, nous l'espérons. Inversement, si la Terre reçoit des visiteurs, la première pensée qui vient à l'esprit est qu'ils viennent, devraient venir ou viendront peut-être un jour de l'une de ces planètes. Mais la vie peut-elle exister sur ces planètes? C'est à cette question que nous allons tenter de répondre ce soir en faisant très rapidement le point de ce que nous en savons.

0: Avant d'étudier en détail le cas de chaque planète, demandons aux biologistes de nous rappeler quelles sont les conditions nécessaires à la vie.
1: La vie résulte de l'action de deux facteurs indispensables, action réciproque de l'être vivant sur le milieu qui l'entoure et action du milieu sur l'être vivant. La vie ne peut donc se maintenir sur une planète que si ces deux éléments se trouvent réunis. Nous savons que sur la Terre, toute matière, vivante ou inerte, est formée d'un assez petit nombre de corps simples. Hydrogène, oxygène, azote, phosphore, etc. Nous savons également que cette matière, que les êtres vivants, les roches ou les gaz, sont obligatoirement construits à l'aide de 92 éléments simples. L'hydrogène est le plus léger, l'uranium le plus lourd. Nous savons aussi que ces 92 éléments se retrouvent dans l'univers tout entier, aussi bien dans le Soleil que dans l'étoile la plus éloignée. Ce sont ces règles simples qui nous ont permis de pronostiquer avec assez de certitude que les conditions de vie étaient possibles sur telle ou telle planète.

0: Nous vous ferons grâce ce soir des procédés scientifiques qui ont permis d'établir ces pronostics. Les études spectrographiques en particulier sont des techniques complexes, d'explications difficiles, mais elles sont la monnaie courante des laboratoires d'astrophysique. Nous allons donc nous en tenir aux résultats obtenus sans chercher à expliquer comment ils ont été obtenus. Reprenons plutôt l'étude des conditions nécessaires à la vie.
1: L'eau est indispensable à la vie. Un tissu organique contient de 60 à 90% d'eau. L'oxygène est aussi nécessaire que l'eau à la majorité des êtres vivants. Il y a cependant des êtres qui peuvent s'en passer. Les anaérobies, ce sont généralement des levures ou des bacilles. Certaines mousses, certaines algues, certains animaux, ou plutôt certaines cellules animales, peuvent aussi vivre sans oxygène ou même vivre dans le gaz carbonique impropre à la vie des animaux supérieurs ou des plantes organisées.
0: Enfin, les conditions de température ont également une grande influence sur la vie.
1: Oui. Nous savons par exemple qu'une culture microbienne ne survit pas au-delà de 100 degrés centigrades. Par contre, il semble que les basses températures permettent la vie, ou tout au moins, sans la détruire, permettent l'entretien d'une vie ralentie. Des rotifères, par exemple, ou des protozoaires, ont été refroidis à moins 190 degrés dans l'air liquide, à moins 254 degrés dans l'hydrogène liquide, et à moins 272 degrés dans l'hélium liquide. Après une mort apparente, la vie est revenue. Des bactéries, des champignons, des algues, des lichens, des graines même ont été refroidies à des températures voisines du zéro absolu, moins 273 degrés, sans dommage. Le professeur Louis Ray, dans son laboratoire de l'École normale supérieure à Paris, a refroidi à moins 196 degrés un cœur d'embryon de poulet et l'a ranimé. Des savants anglais, yougoslaves, ont congelé des rats ou des hamsters jusqu'à 7 ou 8 degrés au-dessous de zéro et les ont ranimés. Voilà quelles sont, semble-t-il, actuellement les limites de la vie.

Oui, voilà les données qui vont nous permettre de savoir si la vie est possible sur les planètes de notre patrie solaire. Nous connaissons d'une part les limites de la vie et d'autre part la composition probable de ces planètes. En confrontant les deux, nous pourrons juger. Mais cette fois, nous allons faire la route inverse et commencer par les planètes les plus éloignées de nous.

0: Pluton, 5 milliards 914 millions de kilomètres du Soleil, aux confins du système solaire. Que sait-on de Pluton ?
1: Peu de choses. Température inférieure à moins 200 degrés. Une atmosphère riche en méthane. C'est tout ce qu'on peut dire. Il est difficile de poser la question, la vie existe-t-elle sur Pluton ? Il est vraisemblable qu'elle n'existe pas.
0: Neptune, 4 milliards 500 millions de kilomètres, est-on mieux renseigné ?
1: Oui, et l'on pense que les conditions de Pluton doivent être à peu près celles de Neptune. Une atmosphère composée d'hydrogène, d'azote et d'hélium. Des nuages de méthane condensé. Peut-être un océan de méthane liquide couvre-t-il toute la planète. L'ammoniac s'y trouve sans doute à l'état solide, peut-être liquide. Dans de telles conditions, la vie paraît impossible.
0: Uranus, 2 milliards 872 millions de kilomètres. Même condition ?
1: Oui, à peu près. Hydrogène, hélium, méthane, ammoniac. Le méthane doit y être condensé en nuages de neige. L'analyse spectrale montre qu'il y a de l'hydrogène léger, le nôtre, et de l'hydrogène demi-lourd. Comme pour Pluton ou Neptune, la température doit être voisine de moins 200 degrés, peut-être entre moins 200 degrés et le zéro absolu.
0: Donc, jugement des astronomes sur ces trois planètes les plus éloignées du Soleil et de la Terre ?
1: Aucune chance de vie, même très inférieure.

0: Voyons maintenant les planètes moins éloignées, Jupiter ou Saturne. Saturne d'abord, la planète aux anneaux. Elle est à 1 milliard et demi de kilomètres du Soleil. Qu'offre-t-elle à la vie ?
1: Disons d'abord qu'on sait maintenant que les anneaux sont formés de blocs de neige tournant comme des satellites. On sait aussi avec précision que sa température est de moins 150 degrés. On pense que son noyau est liquide, que sa surface est recouverte d'un immense océan d'hydrogène liquide, mélangé à de l'azote et du méthane également liquide. On trouve également une atmosphère d'hydrogène, d'hélium, d'azote, de méthane, d'ammoniac. D'autre part, la densité de Saturne est inférieure à celle de l'eau. On pense donc qu'il n'y a pas de couche solide.
0: Alors, quelle forme de vie ? Des poissons ?
1: Non, pas de vie dans le méthane, l'ammoniac ou l'azote. Encore moins dans l'hydrogène liquide. L'atmosphère est irrespirable, la température très basse. Pas de vie.
0: Et Jupiter ? 778 millions de kilomètres.
1: Température, moins 140 degrés. Atmosphère, hydrogène, azote, hélium, peut-être un peu d'oxygène, mais très peu. Mais certains astronomes pensent que les nuages qu'on voit sur Jupiter ne seraient eux aussi que des glaçons d'ammoniac flottant dans du méthane liquide.
0: En résumé, nous ne faisons que nous répéter. Méthane, ammoniac, hydrogène, liquide. Tout cela est absolument impropre à la vie.
1: Oui, nos visiteurs ne viendront d'aucune de ces planètes.

0: Nous nous rapprochons du Soleil et donc des conditions proches de celles de la Terre. Mars, 228 millions de kilomètres du Soleil. Ray Bradbury, écrivain américain, a écrit les chroniques martiennes. Et depuis la guerre des mondes de Wells, on a beaucoup parlé des martiens. Mais peut-il y avoir des martiens ?
1: L'atmosphère de Mars est si faible qu'on se demande si elle existe bien. Pourtant, elle existe. On croit qu'elle est composée, comme la nôtre, d'hydrogène, d'oxygène, d'azote, de gaz carbonique et même de vapeur d'eau. Mais dans des proportions si faibles qu'on en discute encore. Les dernières mesures faites en 1956 n'ont pas révélé d'oxygène, mais on admet qu'il ait pu se fixer au sol. Elles n'ont pas révélé non plus de traces de vapeur d'eau. On se demande finalement si Mars ne serait pas en voie de dessiccation très avancée. On sait que Mars a des pôles et des calottes glaciaires polaires qui réduisent de surface et ont fait penser que la planète avait des saisons. Mais on n'est pas d'accord sur ces zones de végétation qu'on voit apparaître ou disparaître sur Mars. Les uns leur donnent une origine végétale, mais d'autres une origine chimique.
0: La vie serait donc possible sur Mars.
1: En 1958, l'astrophysicien Sinton, en observant Mars au grand télescope du mont Palomar, a affirmé, d'après des spectrogrammes, qu'elle portait des matières organiques très proches des nôtres, et en particulier des substances sucrées. On pense en fait que sa végétation serait composée de lichens, de mousses, d'algues ou de champignons. Sa température le permettrait. Elle est de moins 20 degrés à moins 30 degrés en moyenne. Mais la différence des saisons et des climats serait plus grande que sur la Terre.
0: Et une vie pensante ?
1: On ne peut pas le dire. On pense qu'il peut y avoir sur Mars une vie animale, puisqu'il y a une vie végétale. Mais de quels animaux s'agit-il ? Bactéries, levures, êtres unicellulaires, organismes élevés ? On peut le penser, mais on ne peut pas le dire. Encore moins l'affirmer.
0: Mais ces fameux canaux qu'on a observés sur Mars ?
1: On sait maintenant que ce n'était sans doute que des aberrations optiques. Le télescope du mont Palomar, le plus grand du monde, avec son miroir de 5 mètres de diamètre, n'a pas vu ces canaux.
0: L'astronome soviétique Shklovsky a affirmé que les deux satellites de Mars, Phobos et Deimos, étaient creux et sans doute artificiels.
1: Une simple hypothèse.
0: En résumé, la vie martienne serait possible.
1: Vie végétale probable, vie animale possible, vie pensante, rien ne permet de l'affirmer.
0: Et Vénus, 12 400 km de diamètre contre 12 700 à la Terre. 108 millions de kilomètres du Soleil. Vénus est-elle notre planète sœur ?
2: L'atmosphère de Vénus est très épaisse et nous la cache bien. Vénus est notre voisine la plus proche et nous la connaissons mal. Son atmosphère est très riche en gaz carbonique, 160 fois plus que la Terre. On n'a pas trouvé d'oxygène, mais il semble bien qu'il y ait de la vapeur d'eau. Sa température semble assez élevée, entre 32 degrés et 60 degrés, mais les astronomes ne sont pas d'accord. Certains même lui donnent 100 degrés de température moyenne. De même, on croit que Vénus présente toujours la même face au Soleil, mais on n'est pas certain. De même, on pense qu'il y a des continents, et même assez élevés, mais les observations sont insuffisantes.
0: Quelle forme de vie sur Vénus ?
2: Probablement uniquement végétale. Seules les mousses, les moisissures, les bactéries, les lichens, les champignons peuvent vivre dans le gaz carbonique. Si l'atmosphère ne contient pas d'oxygène, il n'y a pas de vie animale.
0: Donc pas de vie pensante non plus.
2: À moins que les lichens ou les champignons aient pu développer une vie pensante, non.
0: La dernière, enfin, Mercure. La plus proche du Soleil, 58 millions de kilomètres.
3: Mercure présente toujours la même face au Soleil, et cette face doit atteindre 400 degrés. L'autre face doit descendre à moins 250 degrés. C'est sans doute une planète brûlée, au sol analogue à celui de la Lune, cendres et cratères. Elle n'a pas d'atmosphère. Un monde calciné ou glacé. À l'extrême rigueur, peut-être y vivent des microbes dégénérés, symbole de la fin d'un monde.
0: Ne parlons pas de la Lune. Nous savons qu'elle aussi est un astre mort et nous lui avons consacré toute une émission il y a quelques semaines. Voilà donc ce que sont les planètes de notre patrie solaire. Il semble bien donc que seule la Terre abrite une vie pensante. Il semble aussi que deux planètes au moins, Vénus et Mars, possèdent une vie animale ou végétale peu évoluée, assez voisine de ce que fut la nôtre il y a quelques millions d'années. Tout cela, les astronautes le vérifieront. Le voyage pour la Lune, Mars ou Vénus est entré dans le domaine des réalités de demain. Mais, car il y a un mais notre système solaire n'est qu'un petit rouage de notre galaxie. Notre galaxie est une formidable agglomération d'astres, 250 à 300 milliards d'étoiles. Et déjà, nous savons par observation que 39 des étoiles les plus proches de nous sont autant de soleils et possèdent, elles aussi, des systèmes identiques au système solaire. Nous savons avec certitude que 4 de ces systèmes voisins comportent des planètes. Et nous savons aussi que notre galaxie, avec ses 300 milliards d'étoiles, n'est qu'une galaxie parmi 100 milliards d'autres galaxies. On peut donc dire que les chances de vie sur d'autres planètes, d'autres systèmes, sont multipliées à l'infini. Sur 9 planètes de notre système solaire, 3 sont habitées ou ont des chances de l'être. 100 milliards de galaxies de 300 milliards de soleils, cela fait 30 000 milliards de systèmes identiques au système solaire. Et donc, 90 000 milliards de planètes sur lesquelles la vie peut exister.

venez d'écouter Le Monde est fantastique, une émission datant de 1963, issue des archives d'Europe 1, animée par le scientifique Albert Ducrot, que nous retrouverons la nuit prochaine pour un nouvel épisode sur le langage humain. Ce sera donc à 1h, juste après la Libre Antenne. Dans un instant, sur Europe 1, ici, on en parlait avec Marie-Estelle Dupont, notre psychologue clinicienne, accompagnée de Romain Desarbres. On va parler des vocations professionnelles. Mais avant, un peu de musique avec Charlotte Cardin. The Way We Touch.

0: C'est la belle-sœur du couple de comédiens Nils Schneider et Virginie Efira, Charlotte Cardin, avec The Way We Touch. Les relations frères-sœurs, notez-le, seront au cœur de l'émission et si on en parlait ce vendredi de 15h à 16h sur Europe 1. Mais tout de suite, je vous propose de réécouter l'émission de ce jeudi. Et oui, on retrouve Marie-Estelle Dupont, psychologue clinicienne, accompagnée de Romain Desarbres. Bonne nuit à tous.
1: Quoi va-t-on parler aujourd'hui? Aujourd'hui, on va parler de la vocation, ce vers quoi le destin semble nous appeler. Certains rencontrent la vocation très jeune, certains très tardivement, certains jamais. On en parle aujourd'hui avec vous, Marie-Estelle Dupont.
2: Oui, la vocation appelle et nous dit-on en crise. Encore une crise. Alors plutôt que de parler de crise avec tout ce que cela a d'angoissant et d'inéluctable, il me semble intéressant de parler d'une transformation profonde du rapport au travail, non seulement de l'organisation du travail bien sûr, mais aussi de la quête de sens que nous y plaçons. Évidemment, la société de consommation qui s'est désincarnée avec la numérisation et l'automatisation, c'est difficile de parler à un être humain pour réserver un billet d'avion ou payer ses courses, la bureaucratisation de nombreux métiers humains qui en a détourné peut-être le sens premier, les formes de management infantilisantes qui ont fleuri depuis les années 90 ont une responsabilité importante dans ce qu'on appelle la crise des vocations chez les enseignants, les infirmiers, les artisans, les maires de petites bourgades. Mais on assiste aussi à un désir accru que le travail ait du sens, pas seulement pour qu'il nous donne une place dans le corps social et nous permette d'assumer une famille, mais véritablement un épanouissement intérieur. Alors si les listes officielles de métiers en tension s'allongent chaque année, plus de 80 secteurs rien qu'en France, des centaines de milliers de postes restent désespérément vacants, une immense partie des actifs et surtout les 20-35 ans déclarent vouloir avant tout un métier qui fait sens, aligné sur leurs valeurs, utile au monde, épanouissant. On veut moins un statut social, une carrière stable ou rentable, qu'une réponse existentielle. Mais la vocation professionnelle n'est pas toujours une évidence fulgurante découverte à 16 ans. Je crois qu'en 2026, le défi que nous avons peut-être à relever pour la génération qui arrive est de redonner au mot métier sa noblesse ancienne, un savoir-faire mis au service de quelque chose de plus grand que soi, sans prendre les vessies des influenceurs bling-bling pour des lanternes d'accomplissement personnel. Narcisse au travail est un être malheureux, me semble-t-il, un Stakhanov virtuel qui condamne nos enfants à se sentir frustrés dans la normalité de l'effort à consentir pour progresser. Encore faudra-t-il pour cela que nous sachions nous protéger de l'intelligence artificielle, qui est surtout artificielle, puisque l'intelligence est une caractéristique du vivant. Alors oui, chers auditeurs d'Europe 1, certains métiers vont disparaître, mais est-ce que cela ne doit pas nous inviter à sauver précisément la créativité et l'imaginaire de nos enfants, puisque quoi qu'il arrive, leur productivité stricte sera toujours avantageusement remplacée par des machines? Pour en parler, je reçois Sabine Van Vlanderen Badinter.
3: Bonjour.
2: Bonjour, merci d'être avec nous.
3: Merci de me recevoir, je suis ravie d'être là.
1: Bonjour Sabine Van Vlanderen Badinter, merci beaucoup d'être là.
3: Bonjour Romain.
1: Déléguée générale de la Fondation de la Vocation, Marcel Bleustein-Blanchet, vous allez nous en parler. Marie-Estelle Dupont, vous avez dit beaucoup de choses dans votre édito. Évidemment, on va commencer déjà par définir la vocation. Est-ce que la vocation, c'est uniquement la vocation religieuse, la vocation pour être médecin, pour être professeur, enseignant? Qu'est-ce que vous en dites?
2: Vocare, hein, en latin, ça veut dire appelé. Hein, donc, on se sent appelé. Dans la vocation, il y a quelque chose qui m'arrive, en fait, que je ne décide pas le premier moment de la vocation. C'est presque une découverte, c'est presque une rencontre avec un appel à l'intérieur
1: de
2: soi. C'est vrai dans la vocation religieuse, c'est vrai dans la vocation de médecin, c'est vrai. Mais en réalité, la vocation nécessite toujours un temps de discernement et on le voit particulièrement chez les séminaristes. On leur demande de faire la part entre la véritable vocation, le véritable appel spirituel et puis peut-être des conditionnements familiaux, des traumas pas réglés qui feraient qu'il y aurait quelque chose de rassurant à s'extraire de la compétition, de l'entreprise par exemple, ou des liens familiaux. Donc la vocation, c'est aussi un travail de discernement de quelle est ma place, qu'est-ce que j'ai à apporter au collectif. Et cette question de la place, finalement, je crois que elle se fait sentir particulièrement chez nos adolescents à qui on demande beaucoup trop tôt de s'orienter, alors qu'ils n'ont que les matières

0: je crois que la question de la vocation, elle est d'autant plus d'actualité que aujourd'hui on sent que la nouvelle génération, elle veut un travail qui ait du sens et qui soit une fin en soi, non pas au sens de faire carrière est une fin en soi, mais au sens où ce que je fais doit être en axe avec mes valeurs, ça doit contribuer à la lutte contre le réchauffement climatique ou à des valeurs humanistes, alors que peut-être il y a une ou deux générations c'était vraiment cantonné à la question du statut social. Donc il fallait un statut social, il fallait faire vivre sa famille, mais le travail restait un moyen, parfois un rôle dans lequel on s'enfermait parce qu'on échouait sur le plan familial et c'était rassurant. Aujourd'hui, c'est un peu différent. La question du sens du travail est vraiment au cœur des questionnements des jeunes générations. Mmh. Alors, Sabine Van Vlaanderen Badinter, vous êtes déléguée générale de la Fondation des Vocations. Est-ce que vous pouvez rappeler aux auditeurs d'Europe 1 quelle est la vocation justement de cette fondation et puis surtout le contexte magnifique et tragique à la fois
1: dans lequel la fondation est née. Alors, vous l'avez dit, c'est la Fondation de la Vocation Marcel Blessane-Blanchet, du nom de son fondateur, qui est le fondateur par ailleurs de Publicis aussi. Il est né vraiment dans son histoire personnelle. Il avait donc fondé Publicis, qu'il a perdu pendant la Seconde Guerre mondiale. Et c'est à ce moment-là, en rejoignant l'Angleterre, qu'il est fait prisonnier dans les Pyrénées et où il reste pendant quelques mois. Et lui, qui en fait avait été en rupture familiale, ses parents et ses oncles vendaient des meubles. Et il était allé voir son père en lui disant qu'il allait prendre un autre chemin et qu'il était appelé, lui, par la réclame et la publicité, ce qui avait créé une petite crise au sein de la famille. Mais il en avait tiré une telle joie de vivre qu'il s'est dit, au moment où il était prisonnier, si je sors vivant de ce moment vraiment compliqué et tragique de ma vie, je ferai un jour quelque chose pour un jeune. Donc quand il revient, il reprend les rênes de l'entreprise qu'il avait dû laisser, et en 59 il décide de réunir un jury de personnalités vraiment d'exception en leur disant, voilà, je vais avoir besoin de vous, non pas pour de l'argent dans un premier temps, ça vient après avec de nombreux mécènes qui se sont associés à l'aventure, mais pour venir m'aider à sélectionner et à donner leur chance à des jeunes qui ont une vocation profondément ancrée, quel que soit le domaine d'activité. Je rappelle que nous soutenons toutes les vocations hors politique et religieuse, avec un principe fondamental qui est de ne pas mettre d'hiérarchie entre les métiers. Donc les métiers manuels, scientifiques et autres se valent tous. Et voilà, on va les accompagner de deux manières, par un prix d'abord doté financièrement pour leur permettre de franchir une étape vraiment critique face à laquelle ils sont, et puis ensuite pour créer, et c'était je pense assez novateur à l'époque, l'idée d'un réseau d'entraide. C'est-à-dire que la vocation, elle a besoin aussi d'être soutenue, d'être apprécié, regardé et accompagné. Et pour ça, quand il y a un réseau de personnes qui se constituent autour de vous et qui vous encouragent année après année et qui vous aide à franchir des étapes dans votre vie professionnelle, c'est vraiment un atout extrêmement précieux, et c'est ce qui s'est attelé à faire.
0: En fait, il y avait des corporations autrefois, et quelque part vous recréez ce maillage.
1: Exactement.
0: Au sein d'un même corps de métier, avec des aînés qui transmettent aussi peut-être des clés,
1: des aînés qui transmettent,
0: conseils.
1: Et puis aujourd'hui des membres du jury, des mécènes, etc., et des amis de la fondation qui constituent en fait un vivier de personnes qui sont des accélérateurs de parcours, qui vont pouvoir aider et accompagner.
0: Offrir des expériences professionnelles, par exemple.
1: Oui, ça peut être ça. Ça peut être trouver des stages, trouver du travail, donner des conseils, et puis être entendu aussi. Je pense que quand on a une vocation, on peut, vous le disiez tout à l'heure, les jeunes, en fait, quand vous demandez à un enfant quel métier as-tu envie d'exercer, en général, il a une réponse. Très spontané, et plus le temps passe, plus la situation se complique, parce que la vie se greffe à ça, l'environnement social, l'environnement culturel, et qui vient petit à petit parfois étouffer ses vocations,
0: projeter des choses.
1: Exactement. Et donc en fait, nous, notre souhait permanent, c'est de faire en sorte que ces vocations naissantes, parfois fragiles, ne s'éteignent pas, parce qu'on est persuadé que quelqu'un qui a reçu ou vit cet appel un peu irrésistible dont il ne peut pas se détourner, c'est une richesse absolument précieuse pour une société, et ce sont des jeunes qui ensuite ont des vies professionnelles très satisfaisantes, réjouissantes, et qui, comme le

0: Lise et Marcel exerçaient leur métier dans la joie de vivre. Mmh. Et c'est ça en fait qu'on va chercher. On espère ne pas se priver de tous ces talents qui ne comptent pas les heures, qui sont extrêmement motivés et passionnés, et donc des vrais vecteurs, on va dire, de sens aussi pour les autres. Oui. Et donc des figures d'inspiration pour beaucoup d'autres derrière.
1: Ouais. L'idée, c'est si ce rêve est à l'intérieur de toi, c'est que tu es le seul à pouvoir le réaliser.
0: Exactement.
1: Donc écoute-le.
0: Exactement.
1: Mais je crois que c'est très important ce que vous dites sur l'écoute, c'est-à-dire que quand on a une vocation, ça veut dire que on a une sorte de désir, de vision qui s'impose. Et à 15 ans, à 16 ans, il est extrêmement difficile dans certaines familles où les projections parentales ou les projections du milieu social peuvent être très fortes, de faire comprendre que ce désir est légitime.
0: Absolument.
1: Parce qu'on n'a pas les billes, on n'a pas les moyens, on n'a pas l'expérience pour prouver que on n'a rien. En fait, on est pauvre à 15 ans. On a plein d'envie et on n'a pas beaucoup de moyens de on n'est pas armé pour
0: contre-argumenter
1: avec papa qui veut que vous fassiez polytechnique, avec maman qui dit non mais c'est pas une profession pour les femmes, enfin voilà. Donc je crois que c'est très important d'écouter un jeune qui a une vocation, parce que c'est aussi le soutenir dans un sentiment qu'il peut avoir d'illégitimité. Parce que la peur de l'échec, elle est d'autant plus grande que vous sortez du chemin qu'on a tracé pour vous. C'est-à-dire, quand on vous dit le fils aîné il est médecin donc tu feras médecine, déjà on a peur de rater. Mais si en plus on dit bah non je vais pas faire médecine parce que moi je veux être photographe, on se dit si je me plante j'aurai vraiment tous les torts, puisque j'aurai transgressé la projection familiale. Et en plus, je n'aurais pas prouvé que j'avais raison. Donc, je pense qu'ils ont vraiment besoin d'écoute, les jeunes qui ont, même pour formaliser aujourd'hui leur vocation. Parce que parfois, ils l'ont, mais ils n'arrivent pas à la mettre en mots. Et je pense que c'est très important cette écoute et le fait qu'on prenne au sérieux que, bah oui, leur potentiel à eux, leur valeur ajoutée à eux, leur personnalité fait que, eh ben, ce serait du gâchis de faire une école de commerce, parce qu'en fait, c'est là-dedans ils vont être moyens, alors que s'ils suivent leur voie VOIX et VOIE intérieure, ils vont être probablement les meilleurs dans ce domaine parce qu'ils seront animés par l'amour de ce qu'ils font.
0: Exactement, et c'est le cas de beaucoup de lauréats d'ailleurs. Vous disiez tout à l'heure que les vocations peuvent se révéler tardivement. Or, j'ai l'impression que nous, à la Fondation, on est parfois un révélateur de vocation. C'est-à-dire que certains, en fait, en remplissant leur dossier, se rendent compte finalement que tout ce qu'ils ont accompli depuis 10 ou 15 ans, c'est le fruit en fait d'une vocation en construction. Et qu'elle emporte le nom. Mais eux ne mettent pas forcément ce nom là-dessus.
2: Ils n'en avaient pas conscience.
0: Ils n'en avaient pas pleinement conscience. Mmh. Et ils viennent nous voir en disant, en fait, on a regardé ce qu'on avait produit jusqu'à maintenant. Les parcours semés d'embûches, les obstacles qui ont été franchis les uns après les autres sans jamais renoncer. Et ensuite, ce moment où la vocation est reconnue, par des personnalités, on va dire, hein, reconnues dans leur domaine, etc. Ça leur donne évidemment cette force et cette légitimité dont vous parliez, qui leur donne des ailes. Et on voit une réelle transformation, en fait, quand ça c'est clairement acté, apprécié et reconnu. Et
1: oui, parce qu'ils se sentent
0: à leur place. Il y a un élan extraordinaire. Absolument, ils se sentent à leur place. Et ils se sentent non seulement à leur place, mais en plus investi de la confiance qu'il leur est accordée, et c'est très puissant en fait de voir ça, et parce que
1: oui, donc vous leur dites je te prends au sérieux, ce que tu veux faire est important et je vais t'aider à en trouver les moyens.
0: Exact.
1: Donc vous construisez de la confiance.
0: Oui, je pense que le facteur de confiance est déterminant dans le processus.
1: Oui, c'est quand même plus sympa de se projeter dans sa vie professionnelle avec un peu de confiance que uniquement avec de la peur. Et ils sont quand même biberonnés à la peur, les jeunes d'aujourd'hui.
0: Oui,
1: la peur, l'incertitude économique, etc.
0: Exactement, il y a tous ces facteurs évidemment qui viennent compliquer les choix aussi. Il y a un phénomène d'autocensure, je pense, chez les jeunes qui est assez puissant selon les contextes justement culturels, socio-économiques et d'idées préconçues sur certains métiers, parce qu'on parle parfois par exemple des jeunes de banlieue qui auraient plus de difficultés d'accéder à certains métiers. C'est une réalité, mais l'inverse aussi, le politique technicien qui n'a pas envie de cette voie-là. Nous, on a par exemple un lauréat qui a fait polytechnique pour faire plaisir à ses parents, mais dont le rêve absolu était d'être berger. Alors il a fait Polytechnique, il a dit voilà, c'est fait.
2: Il a coché la case.
0: Il a coché la case et aujourd'hui il est berger. Et c'est un, je veux dire, c'est un lauréat qui, quand vous l'appelez,
1: était... il aurait été malheureux dans un ministère. Hein.
0: Mais je pense et il est très très heureux aujourd'hui. C'est-à-dire c'est vraiment c'est être à sa place en fait.
2: Oui.
0: Trouver sa place.
2: Comment est-ce que la fondation de la vocation dont vous êtes déléguée générale, Sabine Van Venderen Badinter, comment la vocation estime l'intensité, comment la fondation estime l'intensité de la vocation des jeunes?
0: Alors on a un système de sélection qui s'étend de janvier à octobre, donc c'est vraiment un long processus, des dossiers à remplir, à certains stades des experts, nous sommes accompagnés de 110 experts dans tous les domaines qu'on a amené à étudier, qui étudient ces dossiers avec nous, qui nous font des fiches de rapport. Et puis après, c'est des heures d'échange avec, on va dire, les derniers 250 candidats sur plus de 1000 candidatures par
2: 240
0: an.
2: 240 candidats.
0: Oui, 240, ouais. Vraiment, on va dire, à la fin du processus de sélection.
2: Avec qui vous échangez.
0: Oui, exactement, ouais. Sur plus de 1000 candidatures tous les ans. Et donc, c'est vraiment, on leur pose beaucoup de questions. Hein, le dossier est très dense. C'est la naissance de leur vocation, leur histoire personnelle. Et on va essayer d'apprécier. Alors évidemment, un certain, je dirais, on vise une forme d'excellence, même si c'est une excellence en devenir, mais on sent ça quand même. Et puis tous nos lauréats en commun, c'est d'ailleurs une des conditions pour être éligible au prix, d'être confrontés à des difficultés financières. Nous ne sommes pas là pour célébrer les vocations, mais pour permettre à celles qui sont confrontées à des difficultés de poursuivre.
2: Sur un obstacle.
0: Exactement.
2: Notamment financier.
0: Exactement.
2: Uniquement financier ou,
0: en tout cas financier.
2: Oui, financier, oui, oui.
0: Les problèmes
2: les études,
0: sont parfois
2: un voyage,
0: multiples, oui. Mais en tout cas financier.
1: Bah oui,
0: qui est vraiment une difficulté. Oui, ça peut être un stage à l'étranger, une poursuite d'études.
2: Payer un billet d'avion, un logement.
0: Oui, exactement. Ouais, exactement. Ouais. Ça peut être tout ça. Ça peut aussi être aider certains à équiper un atelier. Enfin, voilà, c'est assez, assez vaste. Et puis ensuite, je dirais que c'est peut-être les années de pratique où on voit quand même on voit dans les tripes quand les gens sont animés.
2: Et ça vous le flairez, vous le ressentez.
0: J'espère qu'on ne passe pas à côté de trop de candidats, mais c'est pas simple. Mais quand on combine tous les éléments entre les retours d'experts et puis on les présente à un jury hein. À la fin c'est le jury qui est maître.
2: Marie-Estelle Dupont, de quoi a besoin un jeune qui a une vocation? De quoi a-t-il besoin? Qu'est-ce qu'on peut en dire?
1: Et ben justement de cette écoute pour parfois avoir la force de se positionner par rapport à des projections familiales dont il sent que s'il suit la voie toute tracée qu'on lui fait dans la banque ou l'assurance, il va finir dépressif et en burn-out une fois par an. Mm-hmm. Et donc l'aider à le soutenir dans la légitimité de son désir, qui ne veut pas dire envoyer balader les parents parce que c'est de son âge et pour le plaisir d'envoyer balader les parents, mais qui veut dire là je sens qu'il y a quelque chose chez toi d'un potentiel qui cherche la bonne forme, le bon moule pour s'exprimer, mais que tu as tous les ingrédients pour faire quelque chose de construit, et que la rencontre entre les contraintes du monde extérieur et le désir intérieur que tu ressens va être féconde et donner lieu à quelque chose de réussi et de joyeux. Comme vous dites, je pense aussi que quand vous disiez, ils ont besoin d'être écoutés pour ne pas s'autocensurer, qu'il y a une part d'autocensure, mais je crois que c'est même plus profond que ça. Il y a un rétrécissement de leur imaginaire. Et que les réseaux sociaux les mettent face à des modèles identificatoires qui n'en sont pas. Notamment des modèles qui assimilent la réussite à des métiers comme influenceurs et des choses incroyablement uniformisantes, répétitives, anonymes, où il n'y a pas de subjectivité, il n'y a pas de créativité, il y a des paillettes, il y a du toc, il y a beaucoup d'argent, mais il n'y a en fait rien d'une rencontre entre le monde intérieur et le monde extérieur. Et donc, Il y a un rétrécissement du rêve et de l'imaginaire chez les jeunes. Hein. Nous, on a une association qui amène le rêve à l'hôpital, qui essaye de remettre en route chez les enfants malades. Là, dans le domaine de la maladie, il y a besoin de remettre l'imaginaire en route chez les jeunes aujourd'hui. Parce qu'on est dans une société de l'image qui a tendance à abraser l'imaginaire personnel. Or, c'est ces ressources de subjectivité qui permettent de dessiner son chemin professionnel. Et surtout de tenir bon quand c'est dur, parce que quand vous marchez dans les pas de quelqu'un d'autre, le chemin est toujours plus facile que quand vous tracez votre propre route. Hein. Donc vous allez rencontrer l'adversité, vous allez rencontrer des gens pas sympas, qui n'ont pas réussi à accomplir leurs rêves et qui sont frustrés, qui vont vous dire « Ah bah tu vois, tu peux pas réussir, c'est normal. » Au lieu de vous dire « Là c'est un obstacle, mais tu vas le surmonter. » Donc ils ont besoin d'être encouragés, ils ont besoin qu'on les renforce dans leur sentiment de légitimité, qu'on leur fasse comprendre qu'ils sont capables, qu'on discute entre générations aussi, parce que avant eux, il y a d'autres gens qui ont écouté leurs rêves, notamment Marcel Blanchot qui a certainement accroché ce rêve pour survivre aux horreurs qu'il avait vécues. Je pense qu'ils ont besoin qu'on les aide à faire passer la vocation au stade du projet. C'est-à-dire comment j'implémente dans la réalité, comment je concrétise, et c'est ça que vous faites avec vos mécénats, etc., etc. Mais ils ont besoin qu'on leur fasse comprendre que ça se concrétise et que c'est pas quelque chose qui reste un rêve inaccessible quelque part dans la tête.
2: On est sur Europe 1, et si on en parlait avec Marie-Estelle Dupont, et aujourd'hui avec Sabine Van Vlenderen Badinter, déléguée générale de la Fondation de la Vocation Marcel Bleustein-Blanchet. On se retrouve dans quelques instants, restez bien avec nous sur Europe 1.
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2: Et si on en parlait, on est ensemble sur Europe 1 avec vous Marie-Estelle Dupont, on parle de la vocation, des vocations professionnelles et on est avec Sabine Van Vlenderen Badinter, déléguée générale de la Fondation de la Vocation Marcel Bleustein-Blanchet. Vous y faisiez allusion dans la première partie de l'émission Marie-Estelle Dupont, la nouvelle approche que les jeunes et qu'on a du travail. Est-ce que la notion de vocation a évolué avec cette nouvelle approche qu'on a du travail ?
1: Ce qu'il y a, c'est que la question du sens, elle est beaucoup plus au cœur du rapport au travail. On a eu une évolution de l'organisation du travail progressive depuis le XVIIe siècle. C'est-à-dire que si on regarde, par exemple, dans l'Antiquité chez les Grecs, c'est ce que rappelle Hannah Arendt dans la condition de la philosophe Hannah Arendt dans la condition de l'homme moderne. Elle dit chez les Grecs, le travail, il était plutôt méprisé. C'est-à-dire que c'était les esclaves et les femmes qui travaillaient parce que c'était la nécessité. Le travail était strictement la nécessité alimentaire. Et puis à un moment donné, avec notamment la révolution industrielle, le travail, l'émergence de la bourgeoisie, le travail est devenu central. Le travail est devenu le prestige social. La réussite est très importante, on s'identifie à sa profession. Avant ça, les corporations sont déjà très soudées, donc il y a une espèce de solidarité entre gens de la même profession. Donc le travail va devenir très important. Et puis il y a à nouveau un palier, c'est-à-dire qu'à partir des années 70, avec cette société quand même qui se définit de manière extrêmement matérialiste, extrêmement individualiste, avec cette course à l'image, avec cet individu qui prime sur le collectif, il y a des répercussions, il y a des effets papillons sur le rapport au travail et sur l'organisation du travail. Et notamment, avec la société de consommation de masse, de divertissement de masse, il y a une désacralisation du travailleur. En fait, le travailleur est interchangeable. D'ailleurs, on voit bien comment la mondialisation accélère l'utilisation de l'immigration comme un levier de rentabilité pour les entreprises. C'est beaucoup de main-d'œuvre facilement facile à déplacer, facile à faire venir et qu'on peut payer pas très cher. Donc, en fait, la notion de travail, elle évolue. Et bien évidemment, l'envers de ça ou l'autre versant de ça, c'est que de plus en plus dans les jeunes générations, on dit mais attendez. Quel est le sens du travail ? Parce que si les organisations, avec un management très infantilisant, avec une interchangeabilité, alors que quand même, il y a 50 ans dans les entreprises, les places étaient respectées, il y avait quelque chose dans la hiérarchie qui fonctionnait, dont on n'attendait pas d'ailleurs d'être tout dans l'épanouissement de quelqu'un, mais où quelque chose du respect des places de chacun était là. Et cette interchangeabilité fait énormément souffrir psychiquement l'individu qui aujourd'hui dit « Non mais moi je veux que ce que je fais ait du sens ». Et donc la pathologie de la modernité, c'est le burn-out, qui est une maladie du sens, pas une maladie de la charge de travail. Enfin, pas seulement en tout cas. Paradoxalement, on se retrouve en fait à dire la technique va nous libérer du travail, mais finalement, c'est la consommation qui envahit tout et qui nous rend esclaves. Et donc, on se retrouve dans un travail qui parfois est un bullshit job, disons-le. C'est-à-dire qu'aujourd'hui, dans notre société, on va très mal payer les gens qui s'occupent des petits, les gens qui s'occupent des personnes âgées, donc de tous ceux qui sont vulnérables, les enseignants, les infirmiers. Par contre, vous allez payer des fortunes, des types qui sont de parfaits ignorants, arrogants, dans des cabinets à la défense, à produire des bullshit slogans et du marketing dans lequel on va tous plonger le week-end d'ailleurs, parce qu'on va faire des achats inutiles. Donc il y a une évolution du monde du travail, du sens du travail, et donc évidemment, les jeunes se projettent différemment de nos aînés dans le travail. Ils veulent que ça ait du sens, donc ça remet la question de la vocation au cœur. C'est-à-dire, si je sens pas que c'est aligné avec mes valeurs, j'ai pas envie d'y aller. Je vais pas y aller parce que mon milieu social dit que le fils aîné dans ce milieu fait ça. Non, j'y vais parce que il y a quelque chose qui résonne à l'intérieur de moi. Et je pense qu'en fait, dans l'organisation de l'institution scolaire aujourd'hui, c'est très difficile, notamment avec la réforme du bac, les choix d'options, etc., pour les jeunes de se retrouver. Et que donc, des initiatives comme cette fondation a tout son sens, parce que c'est des initiatives de la société civile qui viennent pallier un manque dans le collectif, qui est un manque de réponse en fait. Parce que un jeune qui a une vocation, il a surtout des questions. Je ne sais pas ce que vous en pensez.
5: Oui, je pense, comme vous le dites, l'école est peut-être pas forcément aujourd'hui le meilleur endroit pour trouver des réponses, parce que il y a aussi un sujet de source d'inspiration. Nous, c'est vrai que c'est un de nos axes de développement en 2026. C'est un projet qu'on va développer avec le ministère de l'Éducation nationale, et c'est d'envoyer nos lauréats en tant qu'ambassadeurs de vocation dans les écoles, notamment au collège, pour donner des sources d'inspiration à ces jeunes collégiens pour qu'ils s'autorisent éventuellement à rêver et à poursuivre dans certaines voies qui sont peut-être pour certains inhabituelles, ou en tout cas quand ils manquent de soutien dans leur environnement proche. Et puis il y a un lien évident avec le travail aussi, c'est-à-dire que quand on a trouvé ce pour quoi on était fait, on ne compte pas les heures.
1: Oui.
5: Le travail n'est plus du travail, le travail devient un travail plaisir. Donc, à force de faire, vous finissez par être bon.
1: Bah oui.
5: Quand vous êtes bon, vous interpellez les
2: plaisir.
5: Autres.
2: Oui, et puis
5: il y a du plaisir personnel.
2: Et on irradie.
5: Donc, évidemment, on rayonne personnel, mais on rayonne aussi dans une famille, on rayonne dans une communauté, on donne
1: on
5: envie,
1: inspirant.
5: On partage, parce que il y a la question de la transmission aussi dans, je dirais, l'éducation au sens large. Et voilà. Exceller, faire, c'est aussi la garantie de pouvoir transmettre. Et pouvoir transmettre, c'est aussi la garantie que les métiers perdurent, qui continuent. On a des lauréats campanologues qui sont des spécialistes des cloches. On a des lauréats spécialistes du patrimoine de pierre, de
2: souffleurs de verre.
5: Des souffleurs de verre.
2: Ingénieur à la NASA.
5: Il y a absolument Alan Petre, un ingénieur à la NASA. Ça. Ouais. Lui, il était à 3 semaines de pas pouvoir partir. Ouais. Sans financement d'une fondation ou d'un gouvernement, son stage à la NASA n'était pas possible.
2: Et aujourd'hui, c'est un Français installé à la NASA.
5: Ouais. Exactement. En tout cas, c'est un Français ingénieur en aérospatial, qui est parti à la NASA, qui va maintenant faire un doctorat, mais qui est rentré en France aussi, parce que c'est souvent cette question qui nous est posée, vos lauréats qui partent aux quatre coins du monde, est-ce qu'ils reviennent? Alors, je rassure.
2: Bonne question, je rassure
5: ceux qui nous écoutent.
1: Parfois,
5: beaucoup reviennent. Et Alan, par exemple, fera partie de ces jeunes lauréats qui iront dans les écoles.
2: Ah oui.
5: Et ce qui est formidable, je pense, c'est ce sont des jeunes qui ressemblent à leur audience. Mmh. Voilà, c'est pas une sorte d'ordre qui vient du dessus. Intéressez-vous à tous les métiers. Ce sont des gens qui leur ressemblent et auxquels on peut donc s'identifier plus facilement. Mais voilà, je
2: lui,
5: pense
2: c'est un destin extraordinaire. Vous pouvez peut-être nous en parler un petit peu plus
5: Oui, alors Alan, il a toujours voulu être ingénieur en aérospatial. Il a eu un parcours d'études, enfin il a dû prendre des voies un petit peu détournées parce qu'il a dû cumuler des stages. Il vivait entre deux villes assez éloignées les unes des autres. Donc il a fait ça aussi en alternance parce que c'était une nécessité financière de le faire en alternance. Et voilà, il a envoyé ses candidatures, on va dire de manière relativement spontanée à la NASA au moment des stages. Ses résultats étant très très bons. Et puis il avait un parcours aussi, je dirais, qui dénotait d'une forme de détermination et de courage. Il travaillait le week-end, il travaillait la nuit. Enfin, je veux dire, rien n'était trop pour aller jusqu'au bout de son rêve.
2: Venant d'un milieu, comment vous le qualifieriez
5: Écoutez, il a grandi dans une banlieue à côté de Paris. Je sais que son papa, c'est une histoire assez merveilleuse, a passé un diplôme d'ingénieur, mais sur le tard,
2: ouais.
5: Je dirais quasiment en fin de carrière,
2: ouais.
5: Dans une famille vraiment dans un soutien, voilà, très très très aimante, etc.
2: Ouais.
5: Mais pas, je dirais relativement modeste.
2: Ouais. Et avec un destin, voilà.
5: Formidable. Et puis animé par une passion extraordinaire. Extraordinaire.
2: Sur la quête de sens dont parlait Marie-Estelle Dupont à l'instant, vous la constatez chez les jeunes qui déposent des dossiers. Il y a une quête de sens qui est plus importante qu'il y a quelques années.
5: Écoutez, je pense que la quête de sens, elle est omniprésente en fait. Alors c'est peut-être plus précis dans certains domaines. On parlait de climat tout à l'heure, d'environnement. Dans ces dossiers-là, on sent une sorte d'urgence qui caractérise en général ces destins. Mais je dirais que pour tous. C'est presque une évidence, enfin c'est un chemin dont ils ne peuvent pas se détourner. Donc le sens, il est là-dedans aussi, il est dans le métier, mais il est aussi dans cette nécessité d'aller jusqu'au bout de quelque chose qu'ils ont ressenti comme étant essentiel pour leur bonheur et pour une existence réussie, je dirais.
1: Je crois qu'il y a, en fait, là, il n'y a pas de quête du sens, il y a une évidence. Il y a une rencontre.
5: Exactement.
1: C'est une évidence. Donc de toute façon, c'est une nécessité d'écrire, c'est une nécessité de faire des photos, c'est une nécessité de.
5: Ils ne peuvent pas s'en détourner.
1: Et donc en fait, c'est chez eux, il n'y a pas la quête de sens. C'était l'évidence a jailli. Ce qui est difficile, c'est de négocier cette évidence intérieure avec peut-être des peurs ou des attentes familiales. Et il y a des familles qui disent c'est dur pour nous la vocation de notre enfant, parce que ça va l'éloigner de nous, parce que ça veut dire. Expliquer à ses frères et sœurs que ben on va financer un projet très cher pour lui et que on va il y aura peut-être pas une égalité parfaite entre tous les frères et sœurs, mais on sent qu'on doit le soutenir, ou justement il y a quelque chose de mon enfant qui m'échappe et ça me fait très peur. Là je pense particulièrement à des familles où c'est des appels vers la vocation religieuse ou militaire, le sentiment qu'ils ont, voilà, s'ils accordent à l'enfant du crédit à sa vocation, ils ont peur de perdre l'enfant. Mais c'est aussi le cas quand un enfant veut partir au bout du monde pour étudier les baleines, je sais pas où, hein. Je crois qu'il y a un travail à faire sur l'angoisse de perte, parfois, de la part des familles. Et puis, à contrario, des vocations qui réalisent le rêve refoulé d'un parent aussi.
2: Qu'est-ce que vous pouvez en dire, ça, Marie-Estelle Dupont ? C'est intéressant, ça.
1: Oh, bah, l'enfant qui... qu'on destine à la banque et qui a un talent en peinture et qui veut être peintre et qui va de manière inconsciente trouver un soutien à une alliance avec sa mère qui ne s'est jamais autorisée à peindre mais qui rêvait de devenir peintre et qui quelque part a transmis ce rêve à son enfant. Alors est-ce que c'est aliénant ou est-ce que c'est un épanouissement pour l'enfant, c'est l'avenir qui le dira, mais finalement là la famille va se mettre du côté de l'inconscient de l'enfant qui réalise un rêve qui a pas été justement une injonction, une projection, mais qui est finalement peut-être un talent qui était à l'état de germe dans la famille et que l'enfant on retrouve d'ailleurs parfois chez nos enfants des talents de nos grands-parents et on se dit c'est drôle, ça a sauté une génération, mon enfant, alors que je suis nulle pour faire ça, mon enfant est très doué et ça me rappelle tel grand-parent. Et parfois l'enfant va être appelé vers cette voie parce qu'il sent quelque chose d'un héritage intérieur qui grandit en lui. Donc en fait la famille peut être dans deux polarités très très opposées face à la vocation, la résistance totale, non mais tu sors du chemin qui est convenu, qui est bien, qui est lisse, tu vas te planter. Moi, quand j'ai dit que je voulais être psychologue alors qu'on me voyait faire de la banque, ça a quand même été très compliqué de l'expliquer à mon père, qui après coup était content pour moi, mais sur le moment, il avait que des craintes. C'est pas un métier dont on vit, etc., etc. Il y a des destins heureux, on finit avec Romain Desarmes l'après-midi. Donc, même pour les psys, le salut est possible.
2: Même quand on dit je vais devenir journaliste, parfois je pense qu'il y a certains parents qui disent...
1: Et ben, on finit sur le divan.
2: Il va terminer sa timbanque ou... journaliste, ça a lié avec
1: ça fait quoi
2: jongleur.
1: Et puis, ouais. À contrario, il y a des familles qui, en fait, vont soutenir le rêve de l'enfant, ouais. Des familles de navigateurs, des familles qui vont avoir cette ouverture intérieure, ouais. À il est bon que l'enfant réalise sa destinée, et on est juste là pour l'outiller, mais pas pour choisir à sa place sa destinée.
5: Et puis, il y a la question de l'inconnu. Quand on est fils ou fille de navigateur, par exemple, c'est le terrain a été déjà un petit peu,
1: préparé.
5: Préparé. Ouais. Exactement. Donc, je pense que la peur de l'inconnu, c'est aussi souvent un frein et un obstacle majeur. Et pour certains, c'est vraiment l'inconnu, c'est-à-dire
1: c'est
5: ne pas
1: avoir
5: l'existence.
1: Alors c'est drôle parce que moi, c'est une question que je me suis jamais posée. C'est-à-dire que à 11 ans, je savais que je voulais être psy. Et je n'ai jamais, tout le monde m'a dit, mais tu vas crever la dalle, les psys gagnent pas un rond, faut faire un truc qui te sécurise.